0: Et vous, vous dites, eh bien, il faut se saisir des choses par le bas, en quelque sorte.
1: En réalité, vous avez raison, Guillaume. On se rend compte, et c'est le verre à moitié vide ou le verre à moitié plein, on voit bien que l'évolution de la société dans la relation à l'autre est compliquée. La fête des voisins, je l'ai créée. J'étais à l'époque permanence en mairie, et la mairie m'avait appelé sur le cas d'une personne âgée qui était morte depuis 4 mois dans son appartement. Et c'était un vrai choc, c'était il y a une trentaine d'années, de se dire qu'on ne connaisse pas son numéro de sécu, qu'on n'ait pas son portable ou son nom de famille peut-être, mais qu'on ne soit pas demandé tiens, la petite dame âgée du dessus ou du pavillon face, où est-ce qu'elle est passée? Et c'est comme ça que l'idée de la fête des voisins venus, on me dit, il faut trouver un prétexte pour se parler, pour se rencontrer, parce que je pense que un des problèmes majeurs de notre société est bien celui de la relation à l'autre. On parle souvent de l'isolement des personnes âgées, mais on peut être seul, vous savez, à 95 ans, comme on peut être seul à 25 ans gagnant beaucoup d'argent, on peut être seul dans son couple, on peut être seul entouré par des milliers d'amis sur Facebook. Et pourtant, bien sûr que les liens se détendent un peu, bien sûr que c'est plus compliqué, et pourtant, la bonne nouvelle, c'est quoi? C'est qu'il y a des gisements de générosité chez les Français, et c'est ça qui est incroyable, voilà, dans les projets qu'on développe. Moi, je suis émerveillé, touché, ça me donne une pêche d'enfer de voir combien chacun a envie de se sentir utile et combien chacun est en quête de sens. Voilà un peu les enjeux. Et donc, d'un côté, effectivement, une société aussi, on le voit bien, il y a des défis colossaux qui nous attendent. 2030, la courbe du vieillissement de la population, elle augmente fortement. On voit bien qu'on n'a pas assez de place en EHPAD, mais en même temps, on n'arrive même plus à recruter dans les EHPAD, dans les services à domicile. Ça veut dire quoi? C'est-à-dire que d'un côté, on a un modèle social qui est fragilisé, il y a moins d'argent public, il suffit de regarder l'actualité.
0: Oui.
1: C'est plus compliqué, hein, donc il y a des défis colossaux. On voit bien que nos travailleurs sociaux font un boulot fantastique, mais qu'ils ne peuvent pas tout faire, que les institutions ne peuvent pas tout faire. Et l'idée va être de se dire, bah, si d'un côté, en fait, on a des besoins pour consolider le modèle social avec une vision des politiques publiques qui est de se dire comment le modèle social peut se reposer pour le renforcer, parce qu'on voit bien qu'il y a besoin d'être consolidé, sur 3 piliers complémentaires.
0: Alors lesquels? 3 piliers, allons-y.
1: Premier pilier, c'est la famille. Ça aurait été naturel, sauf qu'on n'est plus dans la cour de la ferme où on pouvait dire papy vient manger la soupe.
0: Oui, on ne vit plus comme ça à 3-4 générations sur le même lieu, c'est vrai.
1: Voilà, c'est une réalité. Vous avez beau être un bon fils quand votre père a Alzheimer et qu'il est à Marseille et que vous bossez à Paris, c'est pas simple. Et pourtant, c'est le premier pilier de solidarité. Deuxième pilier de solidarité, c'est la partie institutionnelle organisée. On voit bien la mairie avec le centre d'action sociale, le département, les associations, forme organisée. Et quelque part, on paye l'impôt, et c'est juste, pour pouvoir permettre aux plus fragiles d'assurer leur quotidien. Sauf qu'en fait, quelque part, on délègue un peu notre devoir de procuration à l'institution.
0: Oui.
1: Bah oui, on dit, bah, pourquoi je vais aider mon voisin alors que je paye des impôts? C'est pas moi, c'est à l'assistantiel de le faire. Pourquoi je vais nettoyer mon quartier alors que je paye ma taxe de poubelle? C'est pas moi de le faire. Et pourtant, donc, premier pilier, la famille. Deuxième pilier, cette solidarité institutionnelle, organisée. Et le troisième pilier, cette solidarité spontanée, qui existe. On n'a rien inventé. C'est comme la fête des voisins. J'ai rien inventé. En France, il y a 1000 ans, les voisins s'invitaient à prendre un verre.
0: Les fêtes de village,
1: etc. Ils continueront. Oui. Voilà. Ce qu'on a réussi tous ensemble à faire. Et ça qui est intéressant, quand on va dans le même sens, quand on met les mairies, les associations de locataires, de propriétaires, les médias, tout le monde dans le même coup, on a réussi à faire de la fête des voisins le premier rendez-vous citoyen sur la planète. Ça m'amuse, parce que franchement, c'est rien de très intellectuel. Donc, ça veut dire quoi? C'est-à-dire que les gens ont envie d'aller les uns vers les autres. Et si d'un côté, on a un besoin, et de l'autre côté, on a une ressource que je trouve, moi, insuffisamment utilisée par la puissance publique qui s'appelle la générosité citoyenne, on va dire, c'est dommage. Si on se disait, tiens, Guillaume, on est là, sous le plateau, il y a du pétrole, un gisement de pétrole, on va creuser pour aller chercher le pétrole. Comment on creuse l'intériorité de chacun, s'il y a de la générosité dans chacun, pour que chacun puisse libérer cette énergie positive et qu'on recrée du lien, parce qu'en fait, en réalité, ça fait un bien fou. Voilà un petit peu cette vision.
0: La fête des voisins, ça se prolonge au-delà de la fête des voisins, j'imagine. C'est ce dont vont témoigner, j'imagine, Lourdes, Isin.
1: Et Guillaume, vous avez raison, c'est pour ça qu'après la fête des voisins, on a créé l'association Voisins Solidaires. L'idée, c'est quoi? La fête des voisins, c'est une journée. C'est très bien. Mais ce serait quand même dommage qu'on se dise bonjour entre voisins une journée et que tout le reste de l'année, on se fasse un petit peu la gueule. Donc l'idée va être de dire comment on prolonge et comment on développe cette solidarité de proximité. Quand je dis aujourd'hui, il y a plein de gens qui sont solidaires, qui aident leurs voisins, qui s'entraident. Vous imaginez si les gens arrêtaient de le faire, le coût que ça serait pour l'État d'assumer cette solidarité de proximité. On le verra tout à l'heure dans les exemples. Ce que fait chaque citoyen, ben c'est un travail en moins pour l'institution. Et l'autre jour, j'étais avec le directeur général de la CNSA, Maëlic, qui est un gars très sympa.
0: La CNSA, hein.
1: CNSA, qui est la Caisse Nationale de Solidarité et d'Autonomie.
0: D'accord.
1: C'est l'organe qui gère, en fait, en France, les personnes âgées. Et qui me disait, Athanase, au bout de 5 minutes, vous m'avez convaincu. Je sais très bien que si la famille ne peut pas faire ce travail de solidarité et si le voisinage ne peut pas le faire, qui va le faire vis-à-vis des personnes âgées? C'est nous. Et on n'a plus les moyens d'être partout. Donc, on a tous intérêt à développer cette solidarité de proximité. C'est un intérêt pour l'institution. Et puis, en réalité, ça fait un bien fou. Vous savez, quand on se sent utile le matin, quand on se lève, qu'on soit jeune, moins jeune,

0: riche, moins riche, on se sent mieux. Voilà un peu l'enjeu de ça. Donc, qu'est-ce qu'on essaie de faire depuis une trentaine d'années? C'est de se dire comment est-ce qu'on met en place en France une stratégie pour rendre des habitants plus solidaires entre eux et comment on l'intègre au cœur des politiques publiques. Parce que je sais qu'il y a beaucoup d'élus en cette période, en fait, pré-municipale qui écoutent, en fait, KTO. C'est le rôle pour moi du maire, de l'élu, de dire aux habitants, voilà ce qu'on fait pour vous, mais on ne peut pas tout faire pour vous, on a besoin de vous aussi pour faire les choses. Et croyez-moi, ça rend heureux.
1: Ça rend heureux. Et vos invités vont vous le confirmer. Vous avez participé à la première fête des voisins, vous-même,
2: oui,
1: Lourdes.
2: Tout à fait.
1: Oui, voilà. Vous êtes une pionnière.
2: Ça fait longtemps qu'on se connaît.
0: Et... Ouais. Lourdes va le raconter. Loulou, raconte ta fête des voisins, parce qu'elle est exceptionnelle. Raconte comment tu as commencé, comment elle a grossi, cette fête des voisins.
2: Alors, j'ai commencé la fête des voisins donc dans le hall de mon immeuble, par une petite table avec du porto, un peu gâteau, des châtaignes grillées. C'était avec le Beaujolais nouveau. Et donc, voilà, j'étais arrivée en juin. Les gens m'avaient accueilli vraiment très, très bien. Et moi, je voulais leur rendre l'appareil. Et on a commencé comme ça. Les gens qui passaient dans le hall n'osaient pas trop se parler parce qu'ils ne se connaissaient pas vraiment. Je venais de reprendre donc, la place de gardienne d'immeuble. Le monsieur qui était là n'était pas trop commode. Et voilà, donc, ils étaient encore un peu sous le...
1: Il a fallu l'amadouer.
2: Ils étaient encore un peu sous le... Parce que le monsieur, il demandait la carte d'identité aux résidents, aux gens qui venaient. Vraiment. Donc, ils n'osaient pas venir vers moi. Suite à ça, donc, on a commencé tous les ans à faire chez l'un, chez l'autre, où il y avait les appartements un peu plus grands. Ensuite, on s'est déplacé dans la cour. Et quelques années après, la cour était trop petite. Et on a été dans la rue.
1: Et voilà.
2: C'est comme ça que ça a commencé dans la rue.
1: Dans la rue.
0: Où habites-tu, Loulou, pour que ceux qui sont à proximité puissent venir à ta prochaine fête des voisins?
2: Alors, j'habite au 26 la rue Gauthier, donc quartier Épinette.
0: Dans le 17e arrondissement
2: de Paris. Dans le 17e arrondissement.
1: D'accord. Et alors, en une petite minute, et puis après on reviendra bien sûr sur votre expérience. Isa, votre premier engagement, c'était lequel?
3: Oh, c'était il y a très longtemps, c'était dans l'exercice de ma profession, c'était ensuite par l'intermédiaire de différentes associations, et aujourd'hui c'est à travers l'heure civique.
1: Et l'heure civique, donc, il s'agit de convaincre chacun de donner une heure...
3: Une heure de son temps par mois, par peut-être mois. Davantage, ça dépend de ce que les gens ont à donner au niveau de leur liberté d'action, mais c'est essayer de rendre service, d'être utile auprès des uns des autres. Ça me paraît, moi, tout à fait naturel. Ensuite, quand vous en parlez autour de vous, les gens vous regardent avec des grands yeux, vous essayez de leur expliquer, puis petit à petit, vous arrivez à convaincre les gens à adhérer à ce principe qui est très simple et qui ne demande rien, qui demande simplement du temps.
1: Oui, et donc vous êtes mise au service de l'heure civique pour... promouvoir cette initiative. C'est très récent, ça, l'heure civique, Athanas Péripan.
0: L'heure civique, on l'a testée depuis 3 ans de manière expérimentale sur 5 départements. On a commencé dans le 17e avec Geoffroy Boulard, le maire du 17e, qui est cofondateur. Et ensuite, c'est parti dans 5 départements, 224 villes. Et c'est incroyable, on a l'occasion d'y revenir. Il se passe des choses merveilleuses.
1: Eh ben, on va en parler dans la deuxième partie de l'émission, parce qu'on va marquer une première pause musicale. Alors, vous m'avez dit que vous me faisiez confiance pour choisir les titres. Vous êtes d'accord avec ce que j'ai fait? J'ai choisi Michel Fugain, c'est la fête.
0: Bah. Remarquez, vous êtes jeune, vous connaissez la musique. Moi, j'y connais rien, donc je vous fais confiance.
1: Très bien, écoutez, dans la joie, Michel Fugain et le Big Bazar, c'est la fête.

0: Et oui, chers auditeurs, c'est la fête sur KTO Radio aujourd'hui, carte blanche dans le cadre des conversations du week-end. C'est la fête des voisins, c'est la fête des immeubles, et c'est le thème de notre émission et de notre carte blanche à Athanase Périfan, qui est président d'association pour le développement des solidarités de proximité, et qui reçoit aujourd'hui deux grands témoins, des témoins d'engagement solidaire, avec Lourdes et Isa.
1: Alors Lourdes, elle est incroyable. On a lancé cette heure civique senior avec Agedor La Mondiale, qui est une caisse de retraite. Et l'idée, c'était de se dire, ben voilà, les seniors ont un peu plus de temps. Quand vous voyez une jeune famille qui s'installe, qui a des enfants et qui commence à bosser, c'est moins disponible. Alors que les seniors, qui sont près de 20 millions dans ce pays et qui vont aller de plus en plus à être larges, les seniors, pour une caisse de retraite, c'est les plus de 50 ans. Donc, mesdames, on l'est tous ici. Et Lourdes, gardienne d'immeuble, on lance l'heure civique senior. Chaque habitant doit donner une heure par mois pour une action d'entraide. Et c'est bien le maire qui propose, Geoffroy Boulard, le maire du 17e, qui était le premier à lancer cette heure civique, qui propose en fait à la population du 17e de donner une heure par mois. Et tout d'un coup, on reçoit un coup de fil, une inscription. C'est Lourdes, dit Loulou, gardienne d'immeuble. Comment ça s'est passé, Lourdes, quand vous avez reçu en fait cette proposition de donner une heure par mois ?
2: Alors, justement, c'était pendant le confinement. L'heure civique normale, l'heure civique senior, c'était un peu plus tard. C'était des gens qui étaient complètement confinés, comme la plupart, mais surtout des personnes âgées, donc des seniors. Et donc, ils m'appelaient parce qu'ils me connaissaient dans le quartier. Et donc, je demandais donc au maire, si, comment, et à toi, bien évidemment, s'il y avait une possibilité qu'on continue, qu'on commence à les aider. Donc, on faisait les courses. On les livrait avec une corde dans un panier pour les gens qui étaient côté rue. Donc, ils avaient on donnait une corde, un
1: panier
2: comme ça.
1: Pour éviter la contamination des personnes âgées.
0: Ouais.
1: Très astucieux.
2: Voilà. Et ils nous donnaient une enveloppe avec l'argent. Et chaque fois, c'était comme ça que ça se passait. On a des photos, on a plein de témoignages comme ça. On organisait des vidéos pour les médecins, parce qu'à l'époque, on n'avait pas trop les réseaux qu'on a aujourd'hui. On a pris des rendez-vous pour les vaccins, parce qu'ils n'arrivaient pas. Ils étaient complètement... Vraiment, c'était des personnes... Ils se disaient, c'est une nouvelle guerre qui arrive. Surtout pour les personnes qui ont aujourd'hui... j'ai des pas mal autour de moi qui ont plus de 85 ans. On faisait donc... on les accompagnait faire une petite promenade un peu plus tard, quand il n'y avait plus trop le Covid. Qu'est-ce qu'on faisait d'autre avec eux? Aller à la pharmacie quand il y avait besoin, également. En fait, il y avait toute une petite équipe. J'avais organisé un petit réseau autour de moi. Et quand il n'y avait pas un ou deux qui ne pouvaient pas, il y avait l'autre. On s'organisait comme ça. Et donc, toutes ces personnes âgées ont été...
1: Donc, vous avez été, en fait, quelque part, Lourdes, le catalyseur des solidarités. Et si vous n'aviez pas été là, il ne se serait peut-être pas passé grand-chose. Aujourd'hui, c'est une équipe de combien de personnes? Qu'est-ce qui se passe? Comment ça s'organise?
2: Nous sommes 12, 13 personnes actives. Quand il n'y a pas les uns qui peuvent, il y a toujours quelqu'un. Quand il y a une personne qui m'appelle, il y a toujours une équipe qui va.
1: D'accord. Vous me racontez, par exemple, que le 31 décembre, jour où tout le monde fait la fête, où est-ce que vous étiez le 31 décembre?
2: J'ai été appelée par une dame qui habite au 17 de

0: ma rue, moi je suis au 26. En fait, j'ai appelé le SAMU parce qu'elle était vraiment très très mal. Elle avait une douleur au niveau du ventre. Donc j'ai terminé mon réveillon, j'avais commencé, j'ai terminé à l'hôpital. Et j'ai passé toute la journée du 1er janvier à l'hôpital Beaujon, donc pas très loin de chez nous.
1: Incroyable, Guillaume.
2: Oui, oui,
1: en fait,
2: oui.
1: Elle a reçu un diplôme du maire du 17e, elle a reçu le diplôme d'ange gardien. Et c'est exactement ça, et je trouve ça incroyable qu'une gardienne d'immeuble se donne autant pour les autres. Et quand on parle d'ange gardien, c'est ceux qui veillent sur les autres. Loulou, elle est aimée dans tout le quartier. Loulou, comment vous êtes arrivée à ça? Qu'est-ce qui fait que vous êtes donnée pour les autres?
0: Ben, je crois que ça vient, comme disait Isa, de ma famille, puisque moi je suis originaire donc, du Portugal. Je viens d'un petit village où tout le monde s'entraide.
2: Comment
0: également.
2: S'appelle-t-il ce village? Il mérite d'être nommé sans doute.
0: Alors il s'appelle Santa Comba, c'est à Vuzela. Voilà, donc ça commençait comme ça, s'entraider déjà là-bas. Et puis je pense que ça suit, et étant donné que je suis arrivée ici très jeune, j'avais 15 ans. Je suis venue toute seule, sans famille. Donc,
2: ah oui.
0: D'autant plus, on est obligé de se débrouiller tout seul, et je pense que tout ça, ça fait qu'on sait qu'on a passé des moments difficiles, et on évite que des gens passent par des moments un peu difficiles aussi. Enfin, on essaie que leur vie soit un peu plus douce.
2: Oui, et l'éducation joue beaucoup. Et, voilà. Et aussi, bah, le fait d'être autonome ou d'être lancé dans la grande vie à 15 ans, comme ça, exactement. Vous avez mûri assez vite, j'imagine.
0: J'ai pas eu d'insouciance dans ma jeunesse.
2: Vous n'avez pas connu l'adolescence, vous êtes passé directement de l'enfance à l'âge adulte, hein, vous.
0: Ben, j'ai commencé à travailler à l'âge de 14 ans dans les vignes de oui. Porto, et après je suis venu là.
1: Lourdes, vous me disiez que ça transformait l'ambiance du quartier qui est devenu familial, où les gens se parlent, se rencontrent. Comment vous êtes arrivé? Parce que vous, c'est pas une heure par mois que vous donnez, c'est des dizaines d'heures par semaine. Je crois que le jour de Noël, qu'est-ce que vous faites le jour de Noël?
0: Ben en fait, j'organise un dîner de Noël pour toutes les personnes dans mon entourage qui n'ont pas de famille ou qui n'ont pas de famille à Paris, qui sont seules ce soir-là. Voilà, on a pratiquement tous les ans, on fait ça. Et sinon, le 31 au soir également.
1: Vous êtes quelque part, non seulement un ange gardien, mais une mère Teresa dans le quartier. Mais oui, c'est comme ça que vous appellent vos voisins, parce que vous êtes au service de tout le monde. Et imaginez-vous, Guillaume, on en aurait 10 000 comme ça en France, des gardiennes comme Loulou, mais ça change le monde.
2: Ouais, ça change le monde. Il y a forcément 10 000 personnes qui ont un cœur généreux en France, au minimum. Mais alors
1: bien
2: vous voulez
1: sûr,
2: les réveiller.
1: Il faut hein les réveiller. Loulou, en fait, comment vous voyez la suite? En fait, vous avez envie de faire quoi maintenant, en fait, dans ce quartier que vous avez transformé grâce à vous? Vous êtes l'âme du quartier, on le dit. Hein, les gens, les voisins, je les interrogeais avant de venir. Quand on parle de Loulou, tout le monde vous connaît. Les gens sont émerveillés par votre engagement. C'est pas épuisant?
0: Ben, je le fais avec grand plaisir et grand cœur, donc c'est pas épuisant du tout. Quand on a de l'énergie, on n'est jamais fatigué. Ben, j'ai une quinzaine de personnes seniors qui habitent seules, donc je les appelle une par une fois par semaine. Donc ça, c'est pour ne pas perdre le lien, qu'elles se sentent, qu'elles sachent qu'il y a quelqu'un qui pense à elles, au moins une fois par semaine. Je passe un petit quart d'heure avec chacune d'elles. Il y en a une, Mathilde Marini, qui est partie vivre donc à Légon, où il y a également l'heure civique là-bas. Et je continue à l'appeler toutes les semaines. Et pour elle, c'est un grand plaisir, parce que quand on est seul et isolé, même si c'est que deux minutes, c'est déjà un grand bonheur.
1: On peut le préciser aux auditeurs qui nous écoutent, vous êtes gardienne et vous n'êtes pas payée pour faire ça. Le rôle du gardien, ce n'est pas celui-là. Et vous êtes gardienne sur un ou deux immeubles et vous vous occupez en fait de toute la rue.
0: Ben en fait, je suis gardienne d'immeubles, mais également je m'occupe de quelques immeubles. Je sors les poubelles, voilà, ou un peu de ménage, pour que mon salaire soit un peu plus... Voilà, c'est un peu plus élevé. Malgré que je ne paye pas de loyer, mais quand même, un gardien d'immeuble ne gagne pas non plus un SMIC. Hein. En tout cas, oui. Pas moi.
1: Aujourd'hui, on voit bien que dans les immeubles où il y a des gardiens, les copropriétaires, pour faire des économies, squeeze le gardien. Qu'est-ce que ça vous inspire, vous? Vous êtes en fait une espèce peut-être un peu en voie de disparition, Lourdes Fernandez.
0: Oui, tout à fait. Tout à fait. C'est un sujet qui m'inquiète. Puisque moi-même, oui, je ne dis pas qu'un jour je pourrais... Peut-être qu'un jour, je serai obligée de quitter mon poste. Je ne sais pas. Mais en tout cas, voilà. Donc, avec toi, on a monté le réseau national des gardiens d'immeubles en France, dont je suis la porte-parole. Et c'est, comme dit Athanase, pour essayer de sauver des loges des gardiens. Parce que sans gardien, un immeuble, bah, il n'y a plus d'âme.
2: Ah oui, donc vous défendez le rôle du gardien. Vous dites, ne laissons pas de choir cette profession. Parce que c'est une
0: tout
2: profession, presque une vocation d'ailleurs.
0: Nous occupons des personnes âgées qui habitent l'immeuble. Nous allons chercher les enfants à l'école, à la crèche quand il y a besoin, quand les parents sont en galère de transport ou autre, ou malades. Parfois, on écoute les gens qui ne vont pas très bien non plus, parce que dans

0: ça, Athanas
1: Ça fait plus d'heures par mois, mais vous verrez, quand on commence à donner, on a envie de donner. Regardez comme elle est rayonnante, Loulou. Elle est heureuse.
2: Donc une heure, c'est le minimum.
1: C'est le minimum, ouais, et puis si on ne la fait pas, ce n'est pas grave. Quand j'écoute Loulou, je me dis, décidément, Loulou, vous êtes une belle âme. Et ça fait chaud au cœur de voir, dans une actualité un peu morose, hein, avec la sinistrose ambiante, de voir qu'en fait, le bonheur, il n'est pas loin. Regardez, le bonheur, il n'est pas dans le pré. Il est derrière la porte de la loge de Loulou, gardienne Rugotet.
2: Très bien. Alors, Isa, vous donnez au moins une heure par mois, j'imagine, mais peut-être que c'est pas facile que chacun puisse donner autant que Lourdes, mais vous, votre engagement actuel, racontez-nous, je sais pas, une journée d'engagement, qu'est-ce qui se passe?
3: Alors, je vais raconter un petit peu ce qui s'est passé il n'y a pas très longtemps. D'abord, je me suis inscrite sur l'heure civique normale à travers le site de la mairie du 17e, et les maires, en fonction des besoins de la population, vous envoient des propositions que vous acceptez ou que vous n'acceptez pas, ça dépend de votre temps. Quand on dit une heure par mois, ça peut être 0 heure par mois et ça peut être 10 heures par mois. Donc, des opérations, c'est le maraudage. Donc vous êtes dans la rue, vous allez voir les personnes qui sont là, qui sont totalement démunies. Vous leur servez du thé, du café, des gâteaux, vous essayez de parler avec eux. Et puis la dernière fois, il y en a un qui m'a demandé mon portable. Donc ça m'a un petit peu embêtée de lui donner, parce que je me suis dit, je me retrouvais sans portable. Et sans portable aujourd'hui, c'est plutôt compliqué. Donc j'ai essayé de l'aider en lui demandant, mais pourquoi vous voulez appeler qui? Il m'a dit, on m'a volé ma carte bleue. Au départ, je pensais que c'était pas vrai. Donc j'ai quand même demandé le numéro de téléphone, j'ai appelé, c'était vrai, on lui avait volé sa carte bleue. Donc grâce à mon téléphone portable, on a pu bloquer sa carte, etc. etc. Bon. Ensuite, il y avait des opérations de ménage, ton voisinage. Donc c'est du ménage qu'on fait dans la rue. Donc les gens sont extrêmement interpellés. Je ne sais pas si toi, Lourdes, tu as eu des gens qui viennent te voir en disant « Mais qu'est-ce que vous êtes en train de faire, madame ?» Donc vous leur dites « Mais écoutez, vous voyez, je suis en train de ramasser les ordures qu'il y a par terre. Mais pourquoi vous le faites? On paye des éboueurs pour ça. »
1: Parce que vous portez, il faut le préciser,
3: ah oui,
1: une chasuble bleue où il y a marqué en gros heure civique volontaire.
2: Ah oui.
3: Voilà.
1: Donc c'est une histoire de montrer le bien ne fait pas de bruit, il faut qu'on montre le bien.
3: Voilà, donc vous expliquez aux gens, les éboueurs bien sûr sont payés pour ça, mais il y a beaucoup de gens qui ont des incivilités, qui jettent après des mégots de cigarettes, leurs papiers de sandwich par terre, donc les éboueurs ne sont pas toujours derrière eux. Alors les gens vont me dire, faire du ménage, c'est pas très honorifique. Ça l'est, parce que on rend service à la société. Et si jamais vous laissez traîner une peau de banane et qu'un pauvre vieux passe dessus et se casse la jambe, ça met en l'air toute une vie. Donc ça, c'était les deuxièmes, les différentes actions que la mairie du 17e propose. En dehors des repas, donc vous êtes bloqué 2 heures par jour à partir du mois de novembre jusqu'au mois de mars de mémoire. Vous allez voir les gens, vous leur distribuez les repas, vous parlez avec eux, vous essayez de leur remonter le moral. C'est pas simplement être là au service d'eux, mais vous leur parlez, vous essayez parfois de régler les problèmes qu'ils peuvent avoir. Donc ça, c'était dans un premier temps leur civique. Je suis retraitée depuis un certain nombre d'années. Je dirais, à retraiter, on a du temps. Penser toute sa journée à soi, en allant chez l'esthéticienne, ou en allant faire du sport, ou en allant au cinéma, à un moment donné, vous vous lassez très vite de cette vie qui vous apporte, bien sûr, du bonheur immédiat, mais on a besoin d'autre chose. On a besoin de développer le lien social qui, malheureusement, avec les années, se ternit petit à petit, parce que vous n'avez plus de travail, donc vous êtes un petit peu livré à vous-même. Et donc, suite à ça, les AG2R ont déposé sur leur site des questionnaire pour que les gens retraités, seniors, donc à partir de 50 ans, mais je pense que c'est un petit peu plus à partir de 60-65 ans, puissent rendre service à différentes personnes. Et un jour, donc, on m'a appelé, on était au mois d'août, personne n'était présent et on me demande d'aller voir une personne âgée de 88 ans qui habite dans le 17e arrondissement. Je suis allée chez elle, elle était quasiment en train de mourir, donc elle était sur son lit, dans un état, dans un appartement, dans une chambre plutôt, mais sordide, avec des odeurs nauséabondes, du courrier empilé depuis la des années 1990, donc je ne sais pas si vous imaginez dans son petit appartement. Bon, j'ai fait, mais ça, personne ne me demandait de le faire. J'ai fait 3-4 heures de ménage, chose que je ne fais pas chez moi, mais bon, je l'ai fait chez elle. J'ai un petit peu rangé son appartement, j'ai nettoyé, etc. Et puis ensuite, j'ai appelé les services de la mairie, parce que toute seule, je ne peux pas demander une... Je ne peux rien faire de plus. Donc, le service social s'est déplacé chez elle. On lui a trouvé une aide ménagère qui vient 1h30 par jour. On lui a fait du portage de repas. Donc, grâce à la mairie, grâce aux institutions, il faut savoir que l'heure civique sans les institutions ne peut pas exister. On a besoin des institutions, mais on a aussi besoin donc de nous citoyens, d'être responsables par rapport à ce qu'on a reçu et de pouvoir redonner aux autres ce qu'on a eu dans notre vie. Et je pense que c'est extrêmement important et ça vous apporte beaucoup de bonheur, beaucoup d'énergie, beaucoup de joie.
1: Alors, pour préciser, je crois qu'elle s'appelait Despina. En plus, je crois que votre mère était grecque.

0: Exact.
1: Donc, elle était grecque, et quand vous lui avez parlé en grec, ça l'a un peu surprise, la Despina, 88 ans. Et là, on est dans un exemple, parce qu'en fait, Isa va pouvoir le détailler. C'est vrai qu'au début, elle a passé 3 heures à peu près pour enlever les choses, faire le ménage.
0: Faire des doubles de clés, faire des doubles de passe pour les assistantes sociales, pour le médecin, appeler le médecin.
1: Le frigo qui était
0: même pas en panne. C'était c'est pas totalement, mais à vomir. Donc j'ai appelé le propriétaire, j'ai dit écoutez, il faut acheter, mais non madame, pourquoi vous voulez que j'achète un frigidaire? Mais écoutez monsieur, vous avez livré le studio avec un frigidaire. Vous voyez, c'est des petites choses qu'on est à même de faire, donc elle a son frigidaire neuf.
1: Êtes partie chez Darty pour acheter un frigidaire.
0: Oui.
1: Voilà, et bon, c'est vrai que ça dépasse parfois l'heure civique, mais la réalité...
0: Mais personne ne vous oblige à le faire, si vous voulez. Après, c'est à moi de me dire, j'ai un peu de temps dans ma vie, donc j'ai envie de le faire, donc je le fais. Mais l'heure civique, si une heure déjà, si chaque citoyen pouvait donner, les 20 millions de seniors aujourd'hui qui sont en France actuellement, pouvaient donner une heure de leur temps, mais ça ferait du bonheur dans les
2: EHPAD. Parce qu'une heure par mois, ça paraît jouable, même pour quelqu'un qui travaille beaucoup.
0: Mais bien sûr.
1: Et c'est pour ça que l'heure civique a été aussi inventée. On voit bien que le bénévolat, c'est un cran au-dessus. Les bénévoles, l'engagement, mais parfois ça fait un petit peu peur. Il y a des gens qui n'ont pas envie de franchir une première marche un peu élevée. Et donc, s'engager dans une asso, être secrétaire général pendant 10 ans, ça peut parfois être contraignant. Cette heure-ci qui était aussi inventée pour les actifs. Je pense à une dame ce matin que j'ai rencontrée dans le 17e, je lui parle de l'heure civique, elle me dit « Vous imaginez pas, moi j'ai 2 enfants, je bosse, déjà je m'en sors pas, mais je vais donner 1 heure par mois, ça va me faire du bien. » Mais je n'en ai qu'une heure par mois. Je dis, mais vous êtes formidable, merci. Puis les jeunes retraités qu'on a là, ou les jeunes seniors qui ne sont pas encore retraités, eh ben, ils ont un peu plus de temps, ils en auront plus. Et puis si le retraité part 3 mois dans sa maison de campagne à l'île d'Oléron, c'est pas grave, il ne va pas à son heure civique pendant ce temps-là. On n'est pas là pour comptabiliser. On est là, cette heure civique, c'est... Qu'est-ce qu'elle traduit? Elle traduit la volonté de se dire comment est-ce qu'on mène une politique publique ambitieuse en termes de solidarité de proximité. Il faut qu'on recrée nos solidarités de proximité qui ont tendance pour 1000 raisons un peu à s'étioler parce qu'elles sont vitales, qu'elles rendent les gens heureux et que c'est un moyen que la société ne s'effondre pas. Vous savez, quand on était en classe de 4e, on apprenait, je crois, en physique, les trois états de la matière, solide, liquide ou gazeux. Solide. Pourquoi en fait la matière est solide? Pourquoi la chaise sur laquelle nous sommes assis, on ne tombe pas par terre? Parce que les atomes sont en interaction, les électrons. Solide, solidaire. Une société où il y a de moins en moins de liens et d'interactions, une société qui se fragilise. Donc il faut qu'on reconstitue ça. Et on le verra aussi, on reparlera de ça. Mais l'exemple qu'a vécu Isa, elle a donné plus de temps. Et puis après, elle est allée chercher le frigo, elle a vu les voisins pour les mobiliser.
0: Oui, pour les mobiliser aussi. Quand j'ai frappé à toutes les portes de son immeuble. Et j'ai dit, écoutez, voilà, vous avez une dame qui a 88 ans qui peut-être va avoir besoin de vous. Allez la voir. Et tout le monde m'a dit oui, personne ne m'a fermé la porte au nez. Donc, je pense que il faut se sentir sensibilisé par notre société qui aujourd'hui part un peu à volo.
1: Et Despina qui était... Mourante, quand je l'ai eu au téléphone, parce qu'elle appelait l'association, elle me disait, j'en ai marre de vivre.
0: Ouais.
1: Voilà, et c'est comme ça que j'ai fait appel à Isa. Aujourd'hui, elle allait mieux?
0: Elle allait mieux. Bon, là, elle est à l'hôpital, je suis allée la voir hier. Elle me crie dessus, mais c'est très bien, ça veut dire qu'elle reprend du poil de la bête.
2: Alors, nous allons continuer à entendre vos témoignages et à parler aussi avec Athanase Périfant dans la troisième partie de l'émission. Mais nous allons faire une deuxième pause musicale. Alors là, j'ai choisi Athanase Périfant, une chanson que je ne connaissais absolument pas. C'est une balade country très joyeuse de nos cousins du Québec qui s'appelle Bon voisinage, se parler, c'est normal entre voisins. Je me suis dit, tiens, j'ai dégoté ça, mais on va la passer pour KTO Radio. Donc c'est peut-être une première en France.

0: Retour dans le studio de KTO Radio. Aujourd'hui, dans le cadre des conversations du week-end, carte blanche à Athanase Périfan, président de la Fédération européenne des solidarités de proximité. Et nous sommes donc sur ce thème des solidarités de proximité et de l'engagement civique. Et nous venons d'écouter une balade country de nos cousins du Québec sur le bon voisinage.
1: Guillaume, ils sont incroyables, les amis québécois. Quand j'ai créé la Fête des voisins il y a 25 ans, on l'a ensuite lancé dans 50 pays dans le monde. Et le troisième pays après la Belgique et la Suisse, ça a été le Québec. Et je veux dire, j'y suis allé, ils sont formidables.
0: C'est spontané.
1: C'est l'art des bien voisinés. Et oui. Ils ont gardé ce qu'on avait de meilleur chez les Français. Voilà, ils sont top. Et cette Fête des voisins, au Québec, il y en a partout. J'étais surpris. Comment ça se passe, Guillaume, vous avec vos voisins, racontez-nous un petit peu.
0: Ah ouais, une question pour moi. Bah écoutez, moi je vais vous raconter ma dernière fête des voisins. C'était pas du tout à la date officielle, mais c'est simplement la fête de la musique. Moi, il se trouve que je joue de la guitare, je chante, puis j'ai ma femme et mes filles qui chantent aussi, et mon fils qui joue aussi un petit peu de musique. Et on a fait une fête de la musique dans la rue, sur la place du village. Je suis dans un village de 800 habitants. J'ai parlé à mon voisin, je lui ai dit, ça te dit, on fait ça, on met une table, des tréteaux, tu fournis un câble électrique, moi je mets le matos, etc. Et on a mis du blanc, du rouge, et on a bu, et on a grignoté, et on a chanté ensemble avec les gens qui passaient sur la place du village. Voilà, tout simplement.
1: La famille Prémard, c'est un vrai groupe de musique, et là, vous avez tout ce qu'il faut pour...
0: Alors, on ne fait pas encore de country, mais on fait pas mal de choses, ouais. On chante.
1: Et c'était sympa l'ambiance.
0: Ah, très bonne ambiance, on a chanté, joué 2h30.
1: Ben voilà, et il faut qu'on dise aux auditeurs de KTO, c'est pas compliqué. Le plus dur, c'est de faire le premier pas. Et je vous raconte rapidement ma première fête des voisins, c'était en 1997-18. Moi, j'habite au coin de deux rues dans le 17e. Je mets des affiches dans tous les halls, je voulais faire les choses bien. Un petit courrier, chers voisins dans toutes les boîtes aux lettres. Les sociologues disent qu'on est une société d'indifférence, mais on peut se croiser sans se parler. Allez, on se retrouve. Je mets les tréteaux, jus d'orange, coca, trois cacahuètes, 19h au coin de la rue. Personne. Vous savez, 19h15, personne. Grand moment de solitude, Guillaume. Les gens passaient dans la rue, ils me voyaient, ils disaient, mais il a l'air complètement naze, l'autre, là, qu'est-ce qu'il est en train de nous faire? Donc je prenais mon coca tout seul, ma cacahuète, j'ai l'air encore plus naze. Et puis un moment, une porte cochère s'ouvre, une dame, 60 ans, qui sort, qui arrive, je lui saute dans les bras, bonjour madame, bienvenue à la fête des voisins. Elle regarde autour d'elle, elle dit, c'est nul votre truc, il n'y a personne, et elle est repartie. Et finalement, à 20h, on était une vingtaine, 20h30, on commençait à entendre des éclats de rire, de la joie, 21h, les gens se disaient, mais pourquoi on a attendu si longtemps pour se rencontrer? Et à 22h, plus personne ne voulait remonter chez soi. Ça, c'est ça, il faut donc se lancer un petit peu, la relation, c'est ça. Voilà, donc c'est un moment de lancement. Pour revenir sur le sujet un peu qui nous concerne, puisqu'on est dans cette troisième partie, pour revenir sur cette civique senior qui a été initié par un groupe de protection sociale à G2R La Mondiale. L'idée, c'était quoi? C'est de dire, on a une armée de gens disponibles. Comment on va les occuper? Pourquoi? Parce que, Isa le disait tout à l'heure, la retraite, c'est pas facile. On rêve tous, regardez l'actualité politique, tout le monde rêve de partir à la retraite le plus tôt possible. Première année, ça se passe bien. Enfin, j'ai plus de chef pour m'embêter, je prends plus les transports en commun pour aller bosser, la vie est belle. Puis au bout d'un an, ok, on a fait le tour. On se dit, mais qu'est-ce qu'on va faire? Et on commence à s'ennuyer. Et puis on voit bien, et c'est un vrai problème de santé mentale que on commence à s'ennuyer, ça se passe moins bien dans sa tête, on commence à choper une ou deux maladies avec l'âge. Et finalement, on s'était dit, comment on mobilise cette armée incroyable? Parce que ces jeunes seniors, en fait, c'est quoi? C'est le ciment social de notre société. Elle tient pour ça. Regardez, quand vous êtes un jeune senior, vous avez des enfants qui ont des petits grands-parents. Dès que votre fille a un problème à l'autre bout de la France parce que sa fille est malade, vous y allez. Dès qu'il y a un problème de financier, on aide les enfants. Voilà. Et cette génération des jeunes seniors, elle est à la fois, elle porte à la fois aussi les parents aînés puisqu'on vit de plus en plus longtemps. Quand vous avez un père ou une mère qui ont 90 ans et que vous êtes aidant familial, c'est pas facile. Vous aidez vos enfants. Au plan du boulot, comme les jeunes seniors, ça part de 50 ans, bah, c'est plus compliqué dans les entreprises. Et on s'est dit, il y a quelque chose à faire. Et je suis incroyablement surpris par la réaction des seniors. Ils sont heureux de participer à leur civique senior. On a une armée qui est en train de se lever et qui va transformer la société. Parce que Guillaume, on est là pour transformer la société, pour changer le monde. Et la bonne nouvelle, je dis à tous les auditeurs de KTO, le monde, on le change tous les jours, là où on est, par une main tendue, par un sourire, par une écoute. C'est ça qui change la société. Et voilà comment est née cette heure civique senior. L'heure civique, c'est aujourd'hui 224 villes en France, 5 départements. Le président du Puy-de-Dôme annonçait hier qu'ils allaient s'engager. Les Pyrénées-Atlantiques, le premier vice-président du département qui est maire d'Anglet, on a lancé la ville d'Anglet il y a 15 jours, me dit « ça m'intéresse, on va y aller aussi ». J'ai pas d'inquiétude. Je sais que cette heure civique senior fera le tour de la planète, comme la fête des voisins fait le tour de la planète, pas par le talent des créateurs, mais parce que ça touche le cœur de chacun. C'est ça qui est important. Quand je prends l'exemple d'Isa, on va le détailler un petit peu. qu'est-ce qui s'est passé ? Despina, 88 ans, au bout de sa vie, elle appelle l'association, je suis tombé deux fois, madame, appelez les pompiers. Non, non, surtout pas, chaque fois que je vais à l'hôpital et que je reviens, c'est encore pire qu'avant, je suis encore plus malade. Ben écoutez, madame, on va faire un signalement aux services sociaux de la mairie. C'était le samedi, lundi matin. Non, surtout pas. Ils sont venus me voir la dernière fois, ça a duré 5 heures, ils m'ont pris mes clés. Je veux pas voir les services sociaux. On est dans une situation de blocage. Et c'est là où la complémentarité entre le travail social et la générosité citoyenne est arrivée. Isa, qu'est-ce qu'elle a fait ? Elle y est allée. On a attendu une heure sur place que quelqu'un sorte parce qu'on n'avait pas le bip. Heureusement, sa porte était ouverte, mais les pompiers en général défonçaient la porte parce que pour rentrer. Et puis Isa, qu'est-ce qu'elle a fait en réalité ? Elle l'a écoutée, elle a vidé l'appartement, elle l'a aidée. Le dimanche, elle est revenue de 3 heures et elle lui a dit à Despina, écoutez, vous savez, lundi matin, on a pris rendez-vous avec l'assistantielle qui va venir, mais vous savez, je serai là, je serai présente. Ça a tout changé. Elle a accepté Despina de recevoir les services sociaux et quelque part, ça m'a fait penser, souvenez-vous Saint-Exupéry, le petit prince dit au renard, t'es tout seul, je vais être ton ami. Et le renard lui répond, tu vas t'approcher petit à petit de moi, tu vas m'apprivoiser. Qu'est-ce qu'elle a fait, Isa, avec Despina ? Dans sa relation de confiance, elle l'a apprivoisé, ce qui lui a permis d'avoir ses clés, d'accueillir le travailleur social, de mettre en place un dispositif. Et c'est ça l'avenir. C'est bien le mariage entre les travailleurs sociaux qui sont des professionnels, qui sont formés. Mais l'assistante sociale, ce n'est pas elle qui va aller chez Darty acheter le frigo. Ce n'est pas elle qui va mettre en confiance la personne âgée pour dire « je suis là et je suis là pour vous aider ». Voilà. Et donc c'est bien ça. Et je pense que l'avenir de notre modèle social, c'est bien comment en fait cette solidarité des personnes, comment cette générosité citoyenne peut irriguer l'action publique. Voilà, on est dans une démarche là qui touche le cœur de chacun, mais qui est aussi utile à la société. Sinon, entre nous, Guillaume, qu'est-ce qu'on va faire de toutes nos personnes âgées ? On va pas quand même euthanasier tout le monde, ça ferait un petit peu désordre. Voilà, donc s'il n'y a pas de solidarité entre les gens, le modèle s'effondre.
0: Il y a une tentation là-dessus. Hein.
1: Mais la réalité, elle est là, bien évidemment. Et vous savez quoi ? Alors, on caricature un peu, mais je le vois aujourd'hui. Je le vois quand des gens viennent nous voir en disant tiens, c'est le maire du 17e, Geoffroy Bollard, qui me racontait ça, en me disant bah, les gens viennent nous voir en disant on veut un appartement de la ville. Vous savez, il y a des milliers de personnes qui demandent des appartements de la ville. Et quand le maire lui dit bah, écoutez, je ne suis pas magicien et il n'y a pas de place, l'autre lui a répondu, me racontait-il, mais écoutez, en face de chez moi, il y a un petit vieux, là, il est dans 80 mètres carrés, alors tout seul, alors que moi, je suis dans 40 mètres carrés avec deux enfants, puis en plus, je suis sûr qu'il gagne mieux sa vie avec sa retraite que moi avec mon SMIG. On va allumer une guerre des générations. On avait déjà la lutte des classes.
0: On entend cette musique aujourd'hui.
1: La lutte des sexes, on va avoir, et regardez ce qu'a dit François Bayrou l'autre jour, en disant les jeunes pourront vouloir aux vieux, hein, attention à ne pas rallumer une guerre des générations. Chacun son utilité, chacun sa place. Je peux être jeune, vieux, riche, moins riche, chacun de la valeur et peut être utile à l'autre. Et cette heure civique, elle s'adresse à tout le monde. Et l'heure civique senior, plus particulièrement aux seniors. Donc, je

0: crois fortement qu'on est en train d'inventer une nouvelle forme de société. Vous savez, la société a évolué quand on était au 19e siècle d'une société pré-industrielle et rurale où la solidarité, elle reposait sur qui ? Sur la famille et le voisinage. Vous donniez une claque à l'enfant qui était pas le vôtre parce qu'il faisait une ânerie dans la rue.
1: Les parents de l'enfant ne protestaient pas, d'ailleurs.
0: Ils protestaient pas. Aujourd'hui, vous donnez une fessée à vos enfants, ils appellent l'avocat et vous vous retrouvez au tribunal parce que vous avez... Non, faut qu'on arrête. Et je pense qu'à un moment, il faut qu'on arrête, il faut qu'on remette les choses à l'endroit. Et donc, d'une société pré-industrielle et rurale où la solidarité reposait essentiellement sur le voisinage et la famille, aujourd'hui, on est dans une société où la solidarité, quelque part, elle est le monopole de l'institution. C'est les travailleurs sociaux.
1: Et on attend tout de l'État. Et si voilà. Ça ne va pas, c'est la faute de l'État, mais on ne se pose pas la question de ce
0: Exactement.
1: Qu'on pourrait faire nous-mêmes.
0: Et on va trouver le bon intermédiaire. Vous savez, on a une histoire d'équilibre. Le bon équilibre, c'est quoi ? C'est bien la complémentarité entre la famille, le voisinage et les travailleurs sociaux pour permettre, par exemple, à nos personnes âgées de rester plus longtemps chez elles. Et des Spina.
1: Le plus longtemps possible.
0: Oui. J'ai vu des Spina qui ne seraient jamais allés en maison de retraite et l'assistante sociale, c'est normal, n'aurait pas pris de risque. Elle tombe fréquemment. Elle aurait dit on va vous envoyer dans un EHPAD. Mais elle serait morte d'Espina trois jours après dans son EHPAD. Mmh. Et là, grâce à ça, elle va rester quelques mois, quelques années de bonheur en plus. Ça rend Isa heureuse. Isa, est-ce que vous n'êtes pas heureuse de ce que vous avez fait avec cette dame ?
2: Je serais contente de faire ça, sinon je ne le ferais pas. Voilà. Ça vous donne beaucoup d'énergie, c'est quelque chose qui vous nourrit intérieurement et c'est important de le faire. On a du temps, bien sûr. Bon, on peut regarder des séries Netflix 10 heures par jour, mais il y a autre chose à faire. Et je pense que tout un chacun se doit aujourd'hui, par respect peut-être pour ce qu'il a reçu, de donner de son temps et d'aider les autres.
0: Et vous, Loulou, est-ce que ça rend heureux ?
3: Ben, très heureuse. Et d'ailleurs, on va dans les maisons de retraite également, les volontaires de l'ordre civique, soit pour discuter avec la personne qui habite là-bas, enfin la personne âgée, ou également jouer des jeux de société. On a même embarqué les jeunes du comté municipal. Plein d'actions. Il y a du numérique. On les aide à travailler avec les tablettes. L'ordinateur, il y a plein de choses.
0: Cette heure civique senior, c'est incroyable. Moi, je le vois parce que j'ai la chance, c'est pas mon boulot, mais j'y passe à peu près 90 heures par semaine et j'ai aucun mérite. Ça me rend heureux. Si ça me rendait pas heureux, je le ferais pas. Je sillonne la France, je prends un blablabus à minuit à Paris pour être à 5h30 du matin à Clermont-Ferrand parce que le président du département me reçoit à 10h et qu'il n'y a pas de train, pas d'avion pour arriver à cette heure-là. Explosé parce qu'on ne dort pas dans le blablabus, mais heureux de toutes les belles personnes qu'on a rencontrées. Allez, quelques exemples. Avec le président du Val-de-Marne, Olivier Capitagno, le président a lancé ça il y a 8 mois, il me disait, mais attends, c'est incroyable, on a déjà près de 1000 volontaires enthousiasmés. Et la grande cause de sa mandature, c'est l'autisme. Et donc, samedi dernier, on était en fait avec l'association Apogée 94 qui reçoit 500 d'hébergement pour personnes autistes. Et on est allé les voir. 50 volontaires seniors étaient venus pour les aider. Et ce qu'on leur a dit avec le président, on a besoin de vous, les personnes autistes, c'est vous qui allez être aussi volontaires. Vous avez de la valeur. Chacun peut être utile à l'autre. Et je leur ai dit, pour terminer, vous savez, les vraies personnes porteuses de handicap, c'est pas vous, c'est nous, handicapés du cœur. Voilà, les gens qu'on dit normaux. Et il y avait 150 personnes, on avait la larme à gueule, ils ont témoigné, c'était incroyable. On était, en fait, l'autre jour dans un collège, on a lancé leur civique collégienne, leur civique lycéenne pour les jeunes. Nos jeunes sont incroyablement solidaires. Ils ne sont pas comme nous, parfois nous-mêmes on est déçus par nos enfants. Pourquoi ? Parce qu'ils ne sont pas inscrits dans une association, qu'ils n'ont pas fait 10 ans de scoutisme, parce qu'ils ne sont pas tous les dimanches à la messe. Ils ont une autre manière de vivre leur solidarité. Et dans cette heure civique collégienne, en Vendée, à Chavannes-en-Paillet, une classe de 4e, part dans un EHPAD. Et qu'est-ce que font les jeunes filles qui pourraient être nos enfants ? Bah, Lucie, 14 ans, fait les ongles de Germaine, 93 ans. Et je dis à Germaine, Germaine alors, c'est la première fois qu'on me fait les ongles, me dit Germaine. Et moi, bêtement, je lui réponds, oui, je comprends bien, à l'EHPAD, on ne fait pas les ongles, Germaine. Pas du tout, c'est la première fois de ma vie. J'ai commencé comme agricultrice à 12 ans, on ne m'avait jamais fait les ongles. Oui. Et là, j'ai vu Lucie, 14 ans, qui faisait l'ongle, qui est partie dans un coin, qui a commencé à pleurer. Et je suis allé la voir en disant, pardon, je vous ai peut-être blessé sans le vouloir, mon enthousiasme. Elle me dit, non, c'est pas vous. On n'arrête pas de me dire que je suis boulotte, que je suis nul à l'école, que je ne ferai rien de ma vie. Je ne pensais pas que je pouvais rendre quelqu'un d'heureux dans ma vie. Quand on voit que 20% des jeunes sont dépressifs, on se dit, hey, l'heure civique, elle est là. Autre exemple, Philippe, tumeur au cerveau, 52 ans, marié, 3 enfants. Et en fait, on l'a rencontré à Fontenay-le-Comte, il s'inscrit à l'heure civique et on l'a fait témoigner à nos assises, qui étaient au Sénat il y a deux mois, avec 180 élus. Et Philippe témoigne en disant, écoutez, moi, mon heure civique... J'en aurais maladie, dépressif. Mon heure civique, c'est que tous les jeudis matins, j'emmène avec les professeurs les enfants de l'école à la piscine. Sinon, il n'y aurait plus de piscine. Quand je sors de la piscine, j'ai envie d'appeler la sécurité sociale pour leur dire « Arrêtez de me donner des antidépresseurs. Ces enfants, cette heure civique, m'ont ramené à la vie. J'étais un poids pour ma

0: famille, on a des jeunes enfants autistes, aujourd'hui ma femme me porte et moi et notre enfant, un coût pour la société, pêche en arrêt maladie, et aujourd'hui elle a réintégré son boulot 3 mois avant, les médecins se disent comment ça se passe, et les médecins qui voulaient le remettre en mi-temps thérapeutique à 20-30%, il est déjà à 60% et il revit. Voilà, des histoires comme ça, on en a des centaines, des milliards à raconter. C'est un feu d'artifice de générosité cette heure civique. C'est ça qui est intéressant, c'est qu'elle va faire du bien à tout le monde, elle va faire du bien aux élus, parce que d'avoir des gens qui viennent les voir en disant Monsieur le maire, plutôt que de l'engueuler, de lui taper dessus maintenant, lui disent « Monsieur le maire, on vous aime et on a envie de vous aider à réussir vos politiques publiques. » C'est que du bonheur, ça fait du bien à chacun, ça donne une pêche d'enfer. Chaque fois, je vois des volontaires civiques, ils ont la banane. C'est le meilleur antidote contre la morosité. Alors, je lance un appel à tous les auditeurs de KTO. Allez-y, inscrivez-vous, quelle que soit votre situation, votre âge, peu importe. Inscrivez-vous, www.leurcivique.fr.
1: Site internet.
0: Leurcivique.fr. Un numéro de téléphone, si vous n'avez pas le site internet, le 01 42 12 72 deux fois, 01 42 12 72 72. On répond le jour, même la nuit. Voilà, n'hésitez pas à appeler, c'est que du bonheur.
1: Et alors, il faut qu'ils aillent voir leur maire. Si leur commune n'est pas déjà dans leur service, il faut qu'ils le créent dans leur commune.
0: Guillaume, vous avez tout compris, c'est plus facile quand la mairie est partenaire. Pourquoi ? Parce que la mairie, avec les travailleurs sociaux, ça vous sont les personnes handicapées, ça vous sont les personnes âgées qui ont des besoins d'aide. C'est mieux, et le maire, il cautionne quelque part. Parce que vous savez, si je vois mes voisines, mesdames, qui sont charmantes, mes deux invités, ce soir, en frappant à la porte,
1: c'est vrai.
0: En disant bonjour, je suis votre nouveau voisin du 3e, je suis un voisin solidaire, j'ai vu que le maire a lancé leur civique, filez-moi votre portable. Elles vont se dire quoi, les filles ? Oh là là, mais lui est en train de nous brancher avec sa tête de pervers, et elles vont s'enfermer à double tour. Ce qui devrait être naturel, Guillaume, s'entraider, se parler, se prendre dans les bras, dire s'aimer, devient suspect. Et bon, on va remettre les choses à l'endroit. Non, c'est comme ça qu'on est heureux. Vous savez, cette heure civique, c'est un, on est sur KTO, on peut le dire. Mon plus proche prochain, c'est mon voisin. Et le pape, pas Léon, mais le précédent, François, avait tweeté un jour « On ne peut pas être un bon chrétien si on n'est pas un bon voisin ». Et là, mes potes m'avaient dit, je ne savais pas que tu étais sponsorisé par le Vatican pour la fête des voisins. Je lui ai dit, non, non, c'est un hasard, mais c'est exactement ça, voilà. Et c'est un message d'amour, la force de l'amour, elle est là. Je crois à la révolution, je ne suis pas mélanchoniste, je crois à une révolution, on ne bloque pas le pays, non, je crois à la révolution de l'amour. Si on ouvre notre porte et qu'on ouvre notre cœur, on sera super heureux.
1: Alors, dans les 2 minutes qui restent, peut-être un message à nos éditeurs, Lourdes et Isa, pour les motiver.
2: Bah, écoutez, Guillaume, moi, mon souhait, ce que j'aimerais vraiment, c'est que, bah, dans mon quartier, mais ailleurs, les gens s'engagent davantage. Parce que quand on dit que seul on va vite, mais ensemble on va plus loin, c'est la vérité. Là, par exemple, on va organiser une brigade propreté avec leur civique, donc avec l'accord de Monsieur le maire, Geoffroy Boulard, pour essayer de nettoyer 2 ou 3 rues qui ont des problèmes, pour voir que c'est possible. Quand on se met tous, une fois par semaine, on va le faire pendant 1 heure et on va voir le résultat. C'est également pour les maraudes, donc la mairie du 17e arrondissement, la seule mairie à Paris a organisé des maraudes, aller à la rencontre des sans-abri avec les volontaires de leur civique. Et ça, je peux vous assurer que c'est vraiment quelque chose qui nous porte, qui nous rend heureux.
1: Isa, un mot pour nos
3: auditeurs. La même chose que Lourdes, engagez-vous, donnez 1 heure de votre temps, vous verrez, ça changera votre vie. Et vous pouvez être utile, plutôt que de rester chez vous, à vous tourner les pouces et à rentrer dans une forme de dépression qui vous guette de plus en plus. Voilà, engagez-vous, c'est quelque chose d'important.
1: Et alors, Athanase Périfan, le mot de la fin, après je conclurai, je donnerai congé à nos auditeurs pour cette émission.
0: Il n'y a pas de mot de la fin, Guillaume, quand j'entends ce que disent, elle me motive, je crois que je vais m'inscrire et donner 1 heure par mois,
1: ah bah
0: Guillaume.
1: Tiens.
0: Elles m'ont convaincu.
1: Ah bah moi
0: et
1: je
0: vous aussi, Guillaume.
1: Ah bah moi
0: j'irai vérifier dès demain matin.
1: Ah bah il faut que vous vérifiez sur vos états, effectivement, ce que j'ai fait ce moment-là. Vous me posez des questions, vous me demandez ce que je fais, etc.
0: Ah bah écoutez, j'ai carte blanche, c'est moi le rédacteur en chef.
1: C'est vous le rédacteur en chef éphémère, vous êtes le rédacteur en chef du jour, donc je me plie à ça.
0: J'avais cru comprendre que c'était le thème de l'émission, pardon, cher Guillaume.
1: Oui, c'est bien ça. Ah oui, mais je la prends à mes dépens.
0: Guillaume, je suis un voisin bar, vous l'avez vu. Votre vraie chance, Guillaume, vous savez c'est quoi ? C'est qu'on n'est pas voisin.
1: C'est qu'on n'est pas voisin. Merci Athanase Périfan. C'était la carte blanche à Athanase Périfan dans le cadre des conversations du week-end. Donc merci beaucoup Athanase Périfan d'avoir accepté cette carte blanche du mois de septembre. Merci beaucoup Lourdes, merci beaucoup Isa pour votre participation et votre témoignage. Merci à Thibaut qui assure la réalisation technique de cette émission. Et nous retrouverons le samedi 25 octobre pour une nouvelle carte blanche dans le cadre des conversations du week-end de KTO Radio. Au revoir à tous.
0: Merci.
3: Au revoir et merci Guillaume.
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0: Chers téléspectateurs, chers auditeurs, bonjour, bonjour à toutes et à tous et merci pour votre fidélité à votre émission Au risque de l'histoire. Alors aujourd'hui, je vous propose de suivre une histoire à la fois intellectuelle, spirituelle et politique, celle de la démocratie chrétienne. Quand apparaît la démocratie chrétienne? Comment la définir? Simplement entre capitalisme libéral et socialisme marxiste, est-elle cette troisième voie qui cherche à mettre l'Évangile au cœur de la question sociale et de la vie démocratique? Nous allons voir comment, dès la fin du XIXe siècle et le début du XXe siècle, eh bien, des mouvements comme le Sillon de Marc Sangnier, mais aussi des figures comme Jacques Maritain, comme Maurice Blondel, posent de manière neuve la question de l'engagement des laïcs catholiques en politique, parfois même en tension avec Rome. Puis nous suivrons la démocratie chrétienne dans les tempêtes du XXe siècle, l'entre-deux-guerres, Vichy, la résistance et surtout l'après-libération avec le mouvement républicain populaire, le fameux MRP. Est-ce que ce mouvement, ce MRP, marque l'apogée de la démocratie chrétienne en France ou déjà le début de son déclin? Autant de sujets que je vais avoir le plaisir d'aborder avec mes deux invités. Marie-Pierre Vinantz, bonjour.
1: Bonjour.
0: Merci d'avoir répondu à notre invitation. Vous êtes directrice de la culture et du patrimoine à l'Université catholique de Lille. Vous avez passé votre thèse sur la démocratie chrétienne. Vous l'avez publiée aux éditions du Septentrion, La démocratie chrétienne, histoire d'un malentendu français, 1870-1970. Sarah Thomas, bonjour.
2: Bonjour.
0: Merci d'être aussi sur le plateau. Alors, vous êtes en train de travailler votre thèse de doctorat. Vous êtes donc doctorante à Paris-Saclay. Vous travaillez sous la direction d'un ami de ce plateau, François Jankoviak, pardon, que nous saluons, que nous avons déjà reçu ici. Et vous travaillez sur la pensée, la doctrine de la démocratie chrétienne en France, mais aussi en Italie. Vous travaillez notamment sur les archives de Pie XII.
2: Oui, tout à fait.
0: Qui viennent donc d'être ouvertes et qui sont accessibles.
2: Oui, grâce au pape François.
0: Alors, je plonge dans le sujet. Je me tourne vers vous, Marie-Pierre Vinantz. Quand apparaît la démocratie chrétienne? Et sans déflorer l'ensemble des questions que je vais vous poser, est-ce qu'on peut la définir en quelques mots?
1: Alors, le courant démocrate chrétien apparaît à la fin du XIXe siècle, hein, dans le sillon, si je puis dire, le sillage du catholicisme social, des engagements des catholiques en politique. Et il est compliqué de définir un courant politique, puisque évidemment les enjeux se transforment au cours du siècle. Toutefois, le pape Léon XIII a défini la démocratie chrétienne, l'a circonscrite sévèrement en lui retirant tout aspect politique en 1901 dans une encyclique et en lui attribuant le seul rôle de bienfaisance chrétienne, d'action sociale parmi le peuple et surtout pas de sens politique, ce sens politique pouvant blesser certains catholiques selon cette encyclique. Donc on a très tôt finalement une conception de la démocratie chrétienne assise socialement mais en dehors de l'action politique.
0: Comment l'idée de démocratie chrétienne définie par Léon XIII peut mettre de côté l'aspect politique, Marie-Pierre Vinantz?
1: Alors, il s'agit en fait, effectivement, le catholicisme est universel, donc oui. On va évidemment s'adresser à l'ensemble de la communauté. Il s'agit de recristianiser ou de christianiser oui. Les masses, donc il ne s'agit absolument pas d'enfermer dans un parti.
0: Dans le domaine politique.
1: Exactement, et vraiment de se concentrer sur l'action sociale et, c'est déjà beaucoup dire, surtout sur l'action religieuse à la fin du XIXe siècle.
0: Alors, je me tourne vers vous, Sarah Thomas. On sait qu'au XIXe siècle se développe le capitalisme, on sait l'économie capitaliste, on sait que se développe aussi la pensée marxiste, le socialisme. Est-ce qu'il faut considérer la démocratie chrétienne comme une troisième voie?
3: Si on se tourne vers le catholicisme social, il y a trois types de refus. Le refus de sécularisation, le refus de l'individualisme et le refus du libéralisme. Mmh. Avec ces trois refus, les catholiques sociaux, puis plus tard la démocratie chrétienne, vont vouloir une société, un idéal de société organisée, qui va se baser sur la famille, le socle de la famille, qui pèse ou qui a comme socle l'idéologie de la corporation.
0: Mmh. C'est le corporatisme qui constitue le fondement, enfin un des principes essentiels de la démocratie chrétienne.
3: Oui, et c'est en cela que ça va vraiment se dégager en troisième voie et ce sera différent du libéralisme et du socialisme.
0: Mmh, mmh. Marie-Pierre Vinante, il y a des penseurs, puisqu'on parle de corporatisme, il y a sous l'influence de l'encyclique de Léon XIII, il y a des penseurs qui se dégagent à la fin du XIXe siècle.
1: Oui, alors je vais vous répondre, mais sur la troisième voie, c'est très intéressant, parce qu'effectivement, à la fin du XIXe siècle, cette troisième voie, elle est religieuse. Oui. Elle est entre l'intransigeantisme, effectivement, et le libéralisme. Et finalement, quand on lit un manuel d'histoire politique et même d'histoire religieuse, cette troisième voie au fil du XXe siècle, elle devient une troisième voie politique. Ça devient un centrisme entre la droite et la gauche. Et en fait, la démocratie chrétienne, puisque vous me demandiez de la définir, c'est une troisième voie sur différents plans. Sur le plan politique, entre la gauche et la droite, sur le plan religieux, vous l'avez dit Sarah, sur le plan également philosophique, ce n'est pas un individualisme, ce n'est pas un collectivisme, et donc effectivement c'est une troisième voie qui est beaucoup plus, qui a beaucoup plus de relief que ce qu'on en a fait en l'aplatissant finalement sur un échiquier politique et en faisant une position centriste. À la fin du XIXe siècle, effectivement, Marc Sournier, par exemple, qui n'est pas un penseur, hein, qui est beaucoup plus dans l'action, fonde le Sillon, qui est un mouvement d'éducation populaire, qui repose, si je puis dire, sur deux jambes, qui prennent élan sur les encycliques léoniennes, l'action de ralliement des catholiques à la République, en lien évidemment avec l'encyclique au milieu des sollicitudes, et le rapprochement des ouvriers au catholicisme par l'éducation populaire. Donc c'est vraiment, je pense, l'un des premiers, sans doute dans cette histoire démocrate chrétienne, l'un des premiers grands noms, effectivement, des grandes incarnations qui marqueront aussi les militants de l'Action catholique, notamment.
0: Est-ce qu'on peut considérer la démocratie chrétienne comme une forme de révolution intellectuelle du Saint-Siège ? Il y a eu le ralliement qui a constitué, on a fait une émission sur le ralliement, même plusieurs, je crois. Le ralliement, voilà, ça a été vraiment une véritable page qui se tournait pour le catholicisme, pour le catholicisme français. Est-ce qu'on peut considérer la démocratie chrétienne et le fait que voilà, il y ait un début de théorisation de la démocratie chrétienne comme une révolution, comme un changement dans la doctrine de l'Église, dans sa relation au monde?
3: On l'a vu tout à l'heure, la démocratie chrétienne dans l'encyclique Graves de Communi est définie par le pape Léon XIII.
0: En 1901.
3: En 1901. Et on voit bien une limitation, une restriction sur le champ politique au profit du champ social.
0: Oui.
3: Cette restriction va ensuite être levée avec le pape Pie XII en 1939 et surtout après la Deuxième Guerre mondiale, où on va voir après l'essor des partis démocrates chrétiens.
0: Sur le plan international.
3: Oui, sur le plan international et en commençant vraiment sur l'échelle européenne.
0: Est-ce que, en conséquence, est-ce que c'est une... Parce que le ralliement en soi, c'est un dialogue avec la modernité. Est-ce que la démocratie chrétienne... Alors, j'allais dire s'investir en politique, mais vous venez de dire que Léon XIII... Voilà, souhaite mettre le politique de côté. Est-ce que la démocratie chrétienne, dans la conception de Léon XIII, c'est aussi un dialogue avec la modernité ?
1: Alors, en tout cas, effectivement, il y a la démocratie chrétienne telle que souhaite effectivement la circonscrire et la définir Léon XIII, en tout cas cette encyclique, et il y a l'action des démocrates chrétiens. Lorsque on observe leurs actions,

0: actions, leurs engagements, leurs écrits, puisque c'est aussi une histoire très intellectuelle, une démocratie chrétienne de papier qui se joue dans les journaux, qui s'écrit dans les revues catholiques. On observe effectivement que leurs engagements ne sont pas dans la droite ligne du magistère. Mmh. C'est très clair. C'est plutôt une avant-garde politique dans le champ religieux. C'est-à-dire, au nom de cet intégralisme, au nom de l'Évangile, j'agis ici-bas selon finalement une distinction des plans. Il ne s'agit pas du tout de revenir à un ordre social chrétien. Pas du tout, il n'y a pas du tout d'idéal de
1: revenir
0: de
1: à la chrétienté médiévale.
0: Voilà. On n'est pas du tout dans cet idéal qui est l'idéal intransigeant, très important, à la fin du XIXe siècle et sous le pontificat de Léon XIII. On n'est pas du tout dans cette philosophie-là, mais effectivement, au contraire, de l'engagement ici-bas, de l'engagement social et effectivement d'intérêt très très fort pour la modernité, ce qui vaudra aux démocrates chrétiens de cette époque un certain nombre de conflits ouverts vis-à-vis de la hiérarchie catholique.
1: Alors, il y a deux mouvements qui vont poser la question de l'engagement politique des chrétiens. C'est le Sion de Marc Sangnier et l'Action française. Est-ce que, tout d'abord, quelle est la place, l'importance du Sion de Marc Sangnier et est-ce qu'on peut considérer Marc Sangnier comme une forme de père de la démocratie chrétienne en France ?
0: Alors oui, sans doute. Alors moi, j'aime pas trop cette notion de père parce qu'effectivement, ça fixe et ça donne des contenus assez fixes à un courant politique qui bien sûr évolue. Mais effectivement, il incarne effectivement cette démocratie chrétienne à la fin du siècle. Sur l'Action française et le Sillon, ils ont pour point commun, et ça n'est pas rien dans la suite de l'histoire démocrate chrétienne en France, ils ont pour point commun de finalement proposer des débouchés politiques aux engagements, alors évidemment pas du tout sur le même axe.
1: Oui.
0: Et la réponse du Saint-Siège est la même dans les deux cas, c'est-à-dire pas de politique. Donc c'est vrai pour le Sillon, puisque le pape ne condamne pas en fait le Sillon, il condamne les débouchés politiques, ce qu'on appelle le grand Sillon, c'est-à-dire les tentatives, les aventures politiques que veut entreprendre Marc Sangnier.
1: Donc, c'est Pie X, c'est Saint Pie X qui condamne le Sillon.
0: Exactement, en 1910, donc évidemment dans un contexte aussi très antimoderniste pour le pontificat. Et en 1926, bien sûr, l'Action française, politique d'abord, est évidemment...
1: de Charles Maurras,
0: impossible, pour
1: le fait que Maurras, on fera une émission sur l'Action française et la condamnation de l'Action française en 1926, puisque cette année c'est le centenaire de cette condamnation. L'Action française, c'est un mouvement royaliste, un mouvement nationaliste qui est dirigé par Charles Maurras, et il a cette phrase: ce politique d'abord, tout est politique avant tout. Et c'est ce qui amène sa condamnation ?
0: Oui, et ce à quoi le Saint-Siège, par l'entremise de Jacques Maritain, par la plume de cet intellectuel catholique, va répondre: la primauté du spirituel. Donc on a bien finalement la réponse, non pas le politique d'abord, mais la primauté du spirituel. Et effectivement, vous parliez des intellectuels tout à l'heure, la condamnation de l'Action française met en avant, autorise, légitime, les intellectuels catholiques, qui auparavant n'étaient absolument pas autorisés au sein de l'Église.
1: Mais alors c'est intéressant, parce que vous montrez au fond que le fondement de la condamnation par Saint Pie X en 1910 et par Pie XI, la condamnation de l'Action française en 1926, relève de la même matrice intellectuelle, à savoir que ces deux mouvements mettent trop le politique en avant.
0: Oui, en tout cas, il s'agit... Alors, matrice intellectuelle, je ne sais pas, mais en tout cas, il s'agit effectivement de circonscrire et de absolument pas se confondre avec un engagement politique dans le siècle. Ça, c'est absolument condamné dans les deux cas, ce qui a évidemment un effet pour la suite de l'histoire, puisque on ne pourra pas avoir une action politique claire et se dire catholique dans la suite des encycliques, évidemment.
1: Oui. On sait que l'Action française, la condamnation sera levée. La condamnation du Sillon sera levée également.
0: Alors, à ma connaissance, j'ai pas de connaissance de texte qui lève cette condamnation.
1: Officiellement.
0: Mais je pense que le mouvement a disparu et j'ai pas de connaissance de texte qui soit revenu.
2: De toute façon, les membres du Sillon, la première génération démocratie chrétienne française, vont se retrouver dans le MRP.
1: Dans le mouvement républicain populaire dont nous avons parlé tout à l'heure, oui.
2: Oui, oui. Et quand le MRP va être constitué, on va demander à Marc Saunier d'être son président d'honneur.
1: Oui.
2: Marc Saunier va refuser en 44 parce qu'il a des disciples, ça va le gêner, et il acceptera en 45 jusqu'à sa mort en 1950.
1: Oui. Est-ce qu'on peut dire ce que vous disiez tout à l'heure, que finalement le Saint-Siège avec Pie XII évolue sur cette question? Il lève la condamnation de l'Action française, il ne lève pas celle du Sillon, mais malgré tout, il considère que le politique, que les mouvements chrétiens peuvent s'engager en politique. Est-ce que c'est une petite révolution intellectuelle?
2: Oui, et puis ça répond aussi à l'ère du temps, à la montée des régimes totalitaires et à, pour les catholiques, à retrouver aussi un sens à leur vie et une possibilité de pouvoir participer à la politique.
1: Est-ce qu'il n'y avait pas une sorte d'angle mort pour le Saint-Siège de ne pas justement s'investir dans les années 20 et plus encore dans les années 30 à cause des totalitarismes, un angle mort intellectuel, le fait de ne pas s'engager en politique alors que les totalitarismes émergent? Est-ce qu'il y a une forme de retard de la part du Saint-Siège?
0: Alors, de ne pas s'engager, on leur a aussi reproché de trop s'engager, puisque finalement, il y a eu une forme, dans plusieurs pays d'ailleurs, de légitimisme de pouvoir en place, au nom justement de ce refus d'engagement et de prise de position politique, ce qu'on retrouvera d'ailleurs pendant le régime de Vichy, et ce qui sera très critiqué bien sûr à la Libération. Donc ce rapport finalement de neutralité vis-à-vis du pouvoir politique, quel qu'il soit, et donc de ne pas, en clair, de ne pas prendre parti et de surtout pas consentir à donner sa voix à un parti politique, et en creux, effectivement, parfois, de ne pas lever la voix, de ne pas retirer le nonce apostolique, par exemple, en signe de protestation, et ça, ce sera aussi effectivement très, très reproché. Je voulais revenir sur ce que vous disiez, Sarah, effectivement, l'engagement politique possible à la Libération, et surtout la reconnaissance officielle par le pape en 1942-1944, surtout, de la démocratie. Et ça change tout pour les démocrates chrétiens, effectivement, puisqu'il ne s'agit plus de dire que quand on est chrétien, on peut être démocrate, mais que, au contraire, la démocratie tire son sens de l'Évangile. C'est d'ailleurs les écrits de Jacques Maritain dont on n'a pas encore parlé, mais qui sont évidemment au cœur aussi de cette histoire. Et donc, la démocratie étant le meilleur régime, effectivement, il n'y a absolument plus d'impossibilité d'être démocrate chrétien, puisque étant démocrate, il faut certainement être démocrate chrétien.
1: Alors, nous disions tout à l'heure que Saunier était dans l'Action. Saunier est dans l'Action et Maritain, c'est le penseur de la démocratie chrétienne.
2: C'est un penseur.
1: Oui.
2: Il ne s'est pas engagé en politique.
1: Oui.
2: Mais il n'y a pas que lui. Il y a aussi Emmanuel Mounier,
1: oui,
2: penseur du personnalisme. Il y a Blondel, aussi, penseur de l'Action. Et il y a aussi tous les intellectuels démocrates chrétiens qui ne sont pas forcément inscrits en politique dans les années 30, mais qu'on retrouve dans la CJF, dans la JEC.
1: La CJF, c'est
2: L'Action catholique de la jeunesse française.
1: D'accord.
2: La jeunesse étudiante chrétienne, qui vont, et même les semaines sociales de France, qui vont s'investir, qui vont parler lors de congrès, ils vont choisir des thématiques juridiques, politiques, et tout ceci, en plus de la presse, va permettre de préparer une doctrine en fond avant d'aboutir au programme politique du MRP.
1: Donc on peut dire que l'entre-deux-guerres, c'est vraiment la période de maturation pour le monde laïque d'une démocratie chrétienne?
2: C'est un laboratoire.
1: C'est un laboratoire. Marie-Pierre Vinon?
0: Oui, je pense qu'on peut dire ça, effectivement. La spécialisation de l'Action catholique dans les années 20 prépare aussi une nouvelle génération engagée. Alors là encore, hein, j'ai étudié le programme institutionnel de cette Action catholique, dont on sait qu'elle a mené à nombre de débouchés partisans, syndicaux, associatifs très diversifiés. Donc quel était le programme institutionnel? Ça ne vous étonnera pas, il n'était pas politique, il était religieux avant tout.

0: Oui.
1: Mais toujours est-il qu'il a préparé effectivement cette première génération, dirons-nous, de démocrates chrétiens qui s'engagera au PDP, au Parti démocrate populaire, oui, dès les années 20, et bien sûr qui se retrouvera au MRP et avant cela dans les réseaux de la résistance.
0: Mmh. Mais il y a toujours cette volonté, projet spirituel, projet religieux, il y a toujours cette volonté de re-christianiser la France ?
2: Oui. Ça se retrouve à la fois, comme on vient de le dire, dans les programmes de l'Action catholique, dans la presse,
0: oui,
2: catholique qui est engagée.
0: Oui.
2: Mais quand on regarde de plus près les archives, on se rend compte que certains démocrates chrétiens, André Collin par exemple, quand il va écrire Albert Gortet, un autre démocrate chrétien qui va s'engager dans le MRP, vont parler d'une cité chrétienne ou d'une cité de Dieu à reconstruire pour le chant français.
0: Mmh, mmh. Marie-Pierre Vinantes ?
1: Oui, effectivement. Alors, là encore, je pense qu'il faut distinguer le souhait, le projet de l'autorité religieuse et ce qu'en feront ces produits, les jacistes, les jossistes, etc. Il y a effectivement, avant tout, un souhait qui est d'ailleurs assez... qui a des racines intransigeantes, là, pour le coup, hein, du catholicisme social, de refaire chrétienne la France, de re-christianiser les masses populaires. Et puis, il y a les engagements d'avant-garde politique, démocratique, de ces produits, notamment Georges Bidault, hein, qui était très engagé à la CJF, qui était l'un de ses grands noms dès le début. Et effectivement, toute cette génération dont vous avez cité quelques grands noms, dans la presse également, mais ça n'est pas tout à fait, finalement, et l'Église remarquera, observera ce décalage dans le second après-guerre, ce n'était pas tout à fait le programme souhaité par le Saint-Siège.
0: Mmh. Alors ça, c'est intéressant, parce que j'allais vous poser la question, comment les évêques, comment les prêtres de France voient l'Action catholique, voient tous ces mouvements, voient ce laboratoire, cette maturation intellectuelle. Est-ce qu'il y a des contacts? Est-ce que les prêtres participent aux différents écrits? Est-ce que les évêques sont présents lors des congrès, s'il y a des congrès, des réunions, etc. Ou, voilà, il y a cette distinction laïque claire qui serait très clair, qui serait, c'est le cas de le dire, très clair, et voilà, on ne confondrait pas en quelque sorte les genres.
2: Il y a quelques contacts.
0: Oui, quelques contacts.
2: Quelques contacts, mais pas avec n'importe qui.
0: Oui.
2: Par exemple, pour le cas d'André Collin, il va beaucoup parler avec le père Lambert. Mmh. Mais pour la haute hiérarchie du clergé français, il va s'en abstenir.
0: Oui.
2: Il y a vraiment une distinction.
0: Donc ce sont plus des contacts personnels que des contacts institutionnels ?
2: Je dirais oui,
0: ouais,
2: pour certains démocrates chrétiens.
0: Mmh, mmh. Méfiance ?
2: Oui.
0: Alors, parce que là vous avez des actions de laïcs dans la cité, c'est l'Action catholique. L'Action catholique est soutenue par le Saint-Siège, mais il y a quand même des fossés qui se créent à la fois entre l'institution nationale, mmh, les évêques, les diocèses, les prêtres et aussi le Saint-Siège.
1: Bien sûr, et là encore, on a toujours finalement cette même histoire entre ce que souhaitait avec le programme institutionnel de départ, le Saint-Siège,
0: ouais,
1: et finalement ce qu'en font les laïcs, puisqu'on,
0: ouais,
1: apparaissent finalement cette catégorie très particulière, hein, du laïcat en France, et les engagements évidemment politiques, syndicaux. C'est vrai dans l'entre-deux-guerres, mais c'est surtout vrai après la Seconde Guerre mondiale.
0: Mmh, mmh.
1: Puisque, effectivement, d'ailleurs, des mouvements d'Action catholique seront condamnés, ou en tout cas le mandat épiscopal leur sera retiré, parce qu'ils seront trop politisés pour pouvoir prétendre à la reconnaissance religieuse officielle. Mmh. Donc on a toujours, alors que ce sont des mouvements qui ont été créés par la hiérarchie catholique, donc on a toujours cette histoire finalement d'action sociale, c'est-à-dire dans la société aussi, hein, mais surtout pas de politique. Or, effectivement, quand on est auprès des ouvriers, quand on s'engage dans les usines, c'est très compliqué de ne pas avoir d'action syndicale, d'action politique à leur côté.
0: Est-ce qu'on peut dire, Sarah Thomas, que voilà, vous évoquiez les différences, j'allais dire, de nature entre Maritain, Blondel, Emmanuel Mounier. Ces hommes ont conscience de travailler à quelque chose de nouveau, mais est-ce que, parce que c'est vrai que nous, Français, on a tendance à voir les choses à travers des partis, et donc, est-ce que ces gens ont conscience d'être

0: enfin non pas ils se soumettent, mais ils estiment que le projet est plus grand au fond que leur division. Et ils avancent ensemble, on peut le dire.
1: Oui, je le dirais, oui. Mmh.
0: Marie-Pierre Vianant.
2: Oui, effectivement, si on regarde notamment dans cet entre-deux-guerres, entre les partisans de la Jeune République, donc le mouvement politique de Marc Sangnier qu'il créera après la condamnation du Sillon, et les militants démocrates chrétiens, eux aussi, du PDP, ils ne se situent pas du même côté de la barricade.
0: Le Parti démocrate populaire.
2: Voilà, ouais, pour ouais. reprendre une expression du journal Jeune République. Et effectivement, ça ne les empêche pas de se retrouver dans des comités éditoriaux, par exemple, de journaux, d'être amis par ailleurs, mais ils n'en déduisent pas nécessairement les mêmes conceptions politiques.
0: Comment trouver donc le Parti démocrate populaire, je ne sais pas si on l'a dit, mais il est fondé en 1924, et en 1924, c'est le cartel des gauches. Oui. La gauche est au pouvoir, elle revient, alors elle ne reste pas longtemps, mais en 1936, elle revient au pouvoir. Est-ce que finalement, le premier concurrent du Parti démocrate populaire qui est d'essence chrétienne n'est pas finalement le Front populaire avec ses avancées sociales. Est-ce que le Parti démocrate populaire pouvait être mieux disant, si je puis dire, en proposition électorale que le Front populaire?
2: D'ailleurs, la Jeune République participe au Front populaire. Donc c'est là, finalement, le Georges Bidault disait le froment est broyé entre deux meules, c'est-à-dire qu'on veut faire l'action politique que font les socialistes, mais avec la philosophie ou le catholicisme en pensée qui nous rallie de toute façon toujours à la droite. Donc on est vraiment dans cette conjoncture défavorable pour les démocrates chrétiens, sauf effectivement pour la Jeune République qui se rallie au Front populaire, mais qui du même coup perd sa spécificité et qui pèse assez peu d'ailleurs dans...
0: Donc la Jeune République a été créée à quel moment?
2: Alors, a été créée la Ligue de la Jeune République en 1912 et la Jeune République ensuite en 1936.
0: D'accord. Oui, donc en fait, ce que vous êtes en train de nous expliquer, c'est quand même, il y avait plusieurs... Enfin, c'est paradoxal, c'est-à-dire que une forme même de contradiction, plus qu'un paradoxe, une contradiction, parce que vous avez des partis politiques qui se créent, des partis politiques démocrates chrétiens, le Parti démocrate populaire, la Jeune République, et en fait, ils sont bloqués en quelque sorte dans leur engagement parce que le Saint-Siège voit les choses différemment.
2: Exactement.
0: Ouais. Et leur premier concurrent, c'est le Front populaire. Je voudrais qu'on s'arrête un peu aussi sur ces œuvres que vous évoquiez. Il y a des œuvres de jeunesse, il y a des journaux, il y a cette maturation intellectuelle. Qu'est-ce qu'on peut dire sur ce laboratoire? Est-ce que c'est un laboratoire très vivant entre deux guerres, qui permettra plus tard l'émergence du MRP?
3: C'est un territoire vivant, car il y a des congrès qui sont organisés tous les ans.
0: Ouais.
3: Par exemple, en 1936, on va célébrer le cinquantenaire de l'Action catholique de la jeunesse française. Et c'est André Collin qui va devenir président en janvier, qui va s'en charger, et qui va tisser vraiment un programme... permettant de rassembler toute la jeunesse inscrite dans l'Action catholique. Quand il deviendra par la suite secrétaire général des Semaines sociales de France en 1938,
0: oui.
3: Là c'est Eugène Dutoit, un président de droit de l'Université de Lille qui est président général, il va permettre de faire un rattachement, la passerelle entre l'Action catholique et les Semaines sociales. Et ceci va permettre de faire d'autres congrès et d'élargir ce spectre.
0: Alors, on va, parce qu'il reste un peu moins de 20 minutes, on va avancer dans le temps parce qu'on doit voir l'apogée, mais avant de voir l'apogée avec le MRP, il y a le temps de la guerre. Le temps de la guerre, il y a le temps de Vichy, la collaboration. Comment la démocratie chrétienne réagit face à l'arrivée du maréchal Pétain? On parlait de Maurras tout à l'heure, Maurras parlait de divine surprise. Est-ce que la démocratie chrétienne voyait Pétain comme une forme de divine surprise, permettant, au fond, je force le trait un peu de manière volontaire, de re-christianiser la France?
2: Effectivement, tous les démocrates chrétiens ne parlent pas d'une même voix et tous ne sont pas résistants tout de suite, loin de là, notamment parmi les

0: députée du Parti démocrate populaire, mais quelques grands noms s'élèvent assez vite, et c'est cela aussi que l'histoire retient en France, mais aussi à New York, autour de Jacques Maritain notamment, hein, qui peut avoir une action résistante parce que justement il n'est pas sur le sol français, et qui rédige notamment un opus qui met à mal fortement le modèle suranné des partis politiques de la Troisième République qui a conduit au désastre et qui est passé sous le manteau à 10 000 exemplaires. Donc c'est une action qui se fait aussi vraiment par les intellectuels, là encore, et qui évidemment prépare la suite.
1: Il y a une résistance spirituelle, on peut parler d'une forme de résistance spirituelle également dans les années de collaboration.
0: Ah oui, bien sûr, très importante, c'est le témoignage chrétien, qui est effectivement les cahiers, les courriers du témoignage chrétien, qui sont une résistance spirituelle, qui sera d'ailleurs critiquée par la hiérarchie catholique, qui les appellera parfois des théologiens sans mandat.
1: Oui.
0: Donc là encore, on a qui a
1: un
0: le droit
1: conflit,
0: de parler et pour dire quoi. Et évidemment, on reliera différemment ce type de d'insultes après la guerre, bien sûr, puisque on regardera qui avait raison, bien sûr.
1: On ne l'a pas dit tout à l'heure, mais il y avait des députés en fait des partis démocrates chrétiens, du Parti démocrate populaire et de la Jeune République. L'ensemble de ces députés ont voté les pleins pouvoirs au maréchal Pétain ?
0: Oui, en tout cas, une trentaine, effectivement, signent la confiance.
1: Oui.
0: Et après, voilà, certains, évidemment, changeront, mais comme dans à peu près
1: comme,
0: les formations politiques.
1: Comme beaucoup.
2: Champetier de Ribes n'a pas signé, a signé contre les pouvoirs du maréchal Pétain et contre le régime de Vichy, par exemple.
1: Oui. Donc, il y a eu des figures qui se sont opposées. Je voudrais qu'on s'arrête sur Maritain, parce que Maritain, c'est un cas assez particulier. Vous le disiez, il est exilé aux États-Unis. Il refuse de s'engager dans la résistance ou il refuse de rallier le général de Gaulle ?
0: Alors, il est pleinement engagé dans la résistance.
1: Oui.
0: C'est très clair. Sa femme est juive, Raïssa Maritain. Il est absolument engagé dans cette histoire démocrate chrétienne. Je rappelle qu'il est né en 1882, mort en 1973. Donc il est vraiment sur cette histoire. Il connaît très bien quatre papes. Et il est effectivement l'un des premiers intellectuels catholiques à avoir ce succès aussi et cette aura auprès des catholiques. Il a un réseau très important dès l'entre-deux-guerres à Meudon, qui réunit énormément d'intellectuels et pas que, des artistes. On ne parle pas beaucoup de politique, on parle de littérature, on parle de religion bien sûr. Et effectivement, il s'exile aux États-Unis pendant la Seconde Guerre mondiale et il prend contact, c'est lui qui le contacte, avec le général de Gaulle en 1941. Ils entretiennent une correspondance en 1941 et 1942. Et ce que j'ai trouvé passionnant dans cette correspondance, c'est que finalement, on voit les points d'achoppement entre deux projets qu'on pourrait qualifier de démocrate chrétien et de gaulliste, bien avant, finalement, que l'on dise un peu vite le MRP et le RPF, 1947. Donc on voit le point d'achoppement qui est une démocratie populaire. Donc on retrouve l'action chrétienne parmi le peuple voulue par Jacques Maritain, qui n'est pas un homme politique, qui est un savant, qui est un intellectuel, peut-être un idéaliste, qui veut tout refonder, qui veut tout refaire après ce grand désastre qu'est la Seconde Guerre mondiale. Et le général de Gaulle, dont évidemment c'est une lecture a posteriori que je fais, mais dont on sait la verticalité du pouvoir. Mmh. Donc il y a dans le mode de représentation politique un désaccord fondamental. Jacques Maritain, malgré l'insistance du général de Gaulle, ne le rejoindra pas à Londres. Et voilà, et l'histoire s'arrête là d'une certaine manière, même si le général de Gaulle nommera Jacques Maritain ambassadeur de France près le Saint-Siège dès 1945. C'est aussi une reconnaissance.
1: Sarah Thomas, votre thèse de doctorat, vous travaillez sur une comparaison de la démocratie chrétienne et de la en France et de l'autre côté des Alpes en Italie. Est-ce qu'on retrouve un peu la même progression à la fois dans l'entre-deux-guerres, mais avec un élément tout autre en Italie, puisqu'il y a le développement du fascisme. On retrouve les mêmes types de figures, les mêmes types d'engagements, où il y a des différences notables.
2: Il y a des... figure démocrate chrétienne italienne qui se ressemble.

0: exemple, il y a des démocrates chrétiens transfrontaliers. C'est le cas de Robert Schuman, et c'est aussi le cas d'Alcide de Gasperi. Mmh. Ces deux personnes, pendant la guerre, vont être amenées à être emprisonnées, vont travailler sur la Bible, et ces deux personnes, par la suite, seront de très grandes figures démocrates chrétiennes, chacun dans leur propre parti politique. Ouais. Par ailleurs, il y a aussi des démocrates chrétiens qui vont être engagés comme maritains et qui vont s'exiler aux États-Unis. Je vois par exemple la figure de Don Luigi Sturzo, qui a été le grand chef du Parti populaire italien, fondé en 1919. Donc c'est vraiment la première forme de démocratie chrétienne italienne avant la Democrazia Cristiana, le parti politique d'après la Deuxième Guerre mondiale. Mmh.
1: Donc il y a des parcours identiques.
0: Il y a des parcours identiques et il y a aussi des démocrates français, démocrates chrétiens français qui vont partir en Italie. Donc ils ont un même réseau. Mmh. Ils se rencontrent soit quand certains vont à Rome, d'autres à Paris. Ils se connaissent entre eux.
1: Ouais. Et c'est l'importation. Il y a une internation. Oui, pardon. Allez-y.
2: C'est aussi l'importation du popularisme qu'on doit à l'Italie, effectivement, pour éviter le label démocrate chrétien, qui est un peu dérangeant, qui est un peu confessionnel pour nous Français. Et effectivement, Luigi Sturzo, traduit en français par Marcel Prélot. Donc on a aussi ces réseaux qui datent de l'entre-deux-guerres autour de certaines revues, hein, comme Politique notamment, et de l'importation du popularisme.
1: Il y a une internationale démocrate chrétienne ou pas ?
0: Il y a une volonté d'internationaliser ou d'européaniser la démocratie chrétienne.
1: D'accord, très bien. Alors, on en vient à la fin de la guerre, à l'après-guerre, avec le mouvement républicain populaire. Il nous reste une douzaine de minutes. Peut-on considérer l'époque du MRP comme l'apogée de la démocratie chrétienne ?
2: Alors, effectivement, on lit souvent que c'est un âge d'or. Je dirais plutôt que c'est un âge de raison, c'est-à-dire qu'effectivement, les démocrates chrétiens arrivent au pouvoir. Alors déjà, parviennent à se structurer au sein d'un même parti politique, ce qui est très nouveau pour eux, qui avaient beaucoup de désaccords durant l'entre-deux-guerres, et effectivement, arrivent au pouvoir, dans des conditions que l'on connaît bien, de compromission de la droite. Et effectivement, on considère du même coup, un peu vite, que c'est l'âge d'or de la démocratie chrétienne en France. Et ensuite, on lit les échecs LIE, les échecs de la démocratie chrétienne à ceux des partis du MRP et des partis centristes successifs. Or, quand on étudie cette histoire démocrate chrétienne en regardant les relations entre champ politique et champ religieux, on se rend compte que finalement les difficultés ne sont pas tant ou pas premièrement dans le champ politique, mais dans le champ religieux. Comment reconstruire ces relations ? Après ce qu'on a dit, notamment pendant la guerre, comment reconstruire cette confiance ? Georges Bidault, qui était bien sûr président du CNR, des résistants...
1: Le Conseil national de la résistance.
2: Voilà, pendant la guerre, devient ministre des Affaires étrangères et évidemment a des comptes à régler vis-à-vis de la hiérarchie catholique. Il demande la démission de tous les évêques, en tout cas de 24 grands noms, et le Saint-Siège lui rappelle que voilà, il y a séparation des églises et de l'État, et que donc c'est à l'église qu'il revient de nommer ses évêques et archevêques, trois seulement seront démissionnés. Et je crois qu'on a là finalement le point d'achoppement de ce que peut être la démocratie chrétienne en France, qui a les positions de pouvoir en politique, mais pas dans le champ religieux. Et encore, toujours cette même histoire d'instabilité finalement des relations politico-religieuses, puisque c'est de ça dont il s'agit, et avec des évêques et des archevêques qui ne comprendront pas bien les engagements des démocrates chrétiens après-guerre, non pas en politique, mais les engagements de l'Action catholique, des missions de France qui apparaissent aussi après-guerre, de cette nouvelle histoire qui se structure non plus autour de l'enjeu démocratique, puisque cette question est réglée finalement avec la reconnaissance par Pie XII, mais autour de la question du populaire. Comment être au peuple ? Comment être parmi le peuple ? Là encore, une grande question du catholicisme social.
1: Après-guerre, le MRP est considéré comme un parti de droite ou concurrent du RPF, du Rassemblement du Peuple Français de De Gaulle, ou davantage un parti

0: partis de centre, centre-gauche?
1: Ça va évoluer au fur et à mesure de la 4e République.
0: Oui.
1: Il y a certains démocrates chrétiens qui vont se détacher du MRP. Le Edmond Michelet, par exemple, va se rattacher à la figure de De Gaulle. Et d'autres vont rester pancartés MRP. Et même si, au fur et à mesure, la représentation des démocrates chrétiens sera amincie, il restera quand même des techniciens, on va dire, des grandes figures démocrates chrétiennes qui resteront dans le gouvernement.
0: Pourquoi le MRP décide de s'engager auprès de la gauche et refuse de s'allier au RPF de Gaulle ?
2: Alors, c'est sans doute pour se distinguer, pour exister. Hein. Évidemment, s'il y a confusion avec le RPF, le MRP n'a plus vraiment de raison d'être. Et effectivement, la stratégie des leaders à ce moment-là, donc on est sous la 4e République, qui est aussi une République dont on dit qu'elle a elle-même été une parenthèse. Donc, bon, c'est pas forcément un âge d'or dans un grand moment politique de notre histoire. Effectivement, les démocrates chrétiens vont vouloir être les catholiques parmi la droite. Ça va être la stratégie des leaders du MRP. Et donc, ce faisant, vont peu à peu délaisser l'histoire et l'étiquette démocrate chrétien au profit de, finalement, un conservatisme catholique de bon aloi qui, effectivement, se distinguera très mal du gauche.
0: Il se distingue mal parce que, finalement, c'est le RPF qui remporte la mise. C'est lui qui attire les catholiques.
2: Oui, et ce qu'on oublie un peu rapidement dans cette histoire, c'est que, par ailleurs, le label démocrate chrétien, l'étiquette démocrate chrétienne, perd son potentiel identificatoire auprès de toute une autre frange de catholiques qui aurait pu être la nouvelle génération de l'avant-garde politique au sein du champ religieux, c'est-à-dire venant de l'Action catholique ou des missions, s'engageant socialement auprès des masses populaires et s'engageant politiquement. Et toute cette histoire, finalement, est confisquée, puisque la démocratie chrétienne est synonyme du centrisme.
0: Oui, est synonyme du centrisme. Est-ce que, dès lors, on peut dire que l'idée d'une révolution catholique, de l'investissement des catholiques dans la cité, avec l'échec du MRP, ou en tous les cas sa réorientation, constitue l'échec de la démocratie chrétienne en France?
1: Il y a encore des personnalités politiques qui se revendiquent comme étant démocrates chrétiens aujourd'hui.
0: Et qui continueront.
1: Ouais. Et qui continueront. Je pense qu'il y a surtout un problème de modernité des programmes politiques.
0: À l'époque,
1: il n'y a pas eu, après la fin de la Deuxième Guerre mondiale, de renouveau doctrinal.
0: Il n'y a pas eu de renouveau doctrinal, il n'y a pas eu de programme finalement d'établi, il n'y a pas une vision, il y a peut-être une vision globale, mais de manière très concrète.
1: Pour le dire autrement, les grands penseurs démocrates chrétiens commencent à mourir après les années 50. Enfin, à partir des années 50, Marx en est décède en 50.
0: Oui.
1: Sturzo, pas très loin derrière. Donc, il n'y a plus de renouveau, de sensibilité intellectuelle. Et c'est ce qui va, en quelque sorte, affaiblir vraiment la doctrine de la démocratie chrétienne.
2: Oui, et puis là encore, l'Église condamne les théologiens dès lors qu'ils ont un discours politique. Donc ce renouveau n'est pas permis non plus par l'Église. Or, qu'est-ce que la démocratie chrétienne, si ce n'est un engagement politique au nom de sa foi catholique? Donc il reste compliqué d'avoir un discours politique durant toute cette histoire du XXe siècle, finalement. Et quand ça sera enfin autorisé, dans les années 60-70, eh bien, ce sera au profit du libéralisme, c'est-à-dire la foi pour la sphère privée, et puis, je dis, très distinguée de la sphère publique.
0: Oui. Est-ce que, je vais terminer peut-être par une question un peu provocante, c'est que la démo, certes échec en France, alors je ne sais pas ce qu'il en est l'Italie, mais parce qu'il reste 4 minutes, mais il y a ce projet européen qui est porté par Pie XII, avec une forme de, là aussi, de questionnement. Le Zentrum a voté les pleins pouvoirs à Hitler,

0: Mussolini a été en partie soutenu en Italie, Pétain en France, par certains démocrates chrétiens. Et pourtant, cette internationale démocrate chrétienne, porte un projet européen.
1: Oui, alors ça, c'est peut-être une lecture ex post que l'on fait effectivement de la primauté du sentiment européen des démocrates chrétiens, en tout cas en France,
0: oui.
1: Puisqu'elle apparaît vraiment dans les années 50, comme vous le disiez, Sarah, aussi autour d'amitiés transfrontalières. Pourquoi est-ce que ce sont les démocrates chrétiens qui se saisissent de cette question? Parce que c'est une question de la libération et que les démocrates chrétiens sont au pouvoir. Jean Monnet n'est pas démocrate chrétien. Voilà, il y a aussi cette reconstruction, mais en perte de critères distinctifs vis-à-vis du gaullisme, effectivement, l'Europe constitue sans doute un élément distinctif intéressant, comme d'autres, hein, comme l'école privée, par exemple, pour se distinguer de concurrents à droite.
0: Mmh, mmh. Le projet de Pie XII, enfin, ce projet est soutenu par Pie XII. On a fait une émission avec Philippe Chenot sur cette question. Je renvoie nos auditeurs à cette émission. Mais Pie XII soutient ce projet. Est-ce qu'il le fait dans la même perspective qu'un Léon XIII dans son encyclique que nous évoquions au début de cette émission?
1: Alors oui, effectivement, il l'actualise, c'est-à-dire qu'il rend l'action civique possible. Il va un petit peu plus loin, ouais, qu'évidemment Léon XIII. Et c'est dans les deux cas, par anticommunisme, par peur effectivement du communisme et de cette grande concurrence qui, elle, est clairement et de manière revendiquée politique.
0: Oui, oui. Un dernier mot, Juste
2: pour rebondir, et il le fait directement au début de son pontificat avec sa première encyclique, Summi Pontificus.
0: Oui.
2: Ticus, pardon, de 1939, qui vise à établir un nouvel ordre
0: international. Ouais. Et il soutient également l'ONU. Eh bien, merci à toutes les deux d'être venues évoquer cette question de la démocratie chrétienne. Marie-Pierre Vinance, vous avez publié votre thèse aux éditions du Septentrion, donc l'Université de Lille, « La démocratie chrétienne, histoire d'un malentendu français, 1870-1970 ». Et vous, Sarah Thomas, eh bien, vous travaillez toujours et nous vous souhaitons tous nos voeux de succès. Vous êtes doctorante à Paris-Saclay. Vous travaillez avec François Jankowiak donc sur cette question de la pensée, de la doctrine de la démocratie chrétienne en France et en Italie. Il s'agit d'une étude comparée. Il me reste à vous remercier, chers téléspectateurs et chers auditeurs, pour votre fidélité à notre émission. N'hésitez pas à parler de nous autour de vous. Nous avons évoqué Pie XII, nous avons évoqué la question de l'occupation et du rôle de l'Église. Tout cela sont des sujets que nous avons déjà abordés dans d'autres émissions, donc n'hésitez pas à vous rendre sur ktotv.com afin d'écouter ces émissions, de regarder ces émissions avec énormément, bien évidemment, d'invités. 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Il me reste à vous remercier et je vous donne rendez-vous la semaine prochaine pour un nouveau numéro de Risque de l'Histoire.

Dieu avec nous. Béni soit ton Seigneur.

0: Bonjour à tous et merci de nous retrouver sur le plateau d'Un cœur qui écoute, votre émission de spiritualité. Aujourd'hui, nous avons le plaisir de recevoir Éline Landon. Bonjour Éline.
1: Bonjour.
0: Alors, on va dire que vous êtes mère de famille, hein, ça se voit un petit peu, merci d'être là. On est à l'avant-veille de la fête des mères, et donc c'était l'occasion un peu rêvée de vous entendre nous parler de votre livre qui s'appelle « Burnout maternel et épuisement spirituel, 9 semaines avec Dieu ». Vous nous parlerez aussi de ce site qui s'appelle 1001

0: bonheur dans lequel vous travaillez, et vous qui êtes éducatrice de jeunes enfants. Voilà, alors vous allez nous raconter tout cela dans quelques instants, le temps de nous lire un extrait de texte de votre choix.
1: Donc c'est un texte de Jean Vanier. Donc je lis. « Le choix de Dieu n'est pas celui des hommes. Il choisit d'abord les pauvres, ceux qui reconnaissent qu'ils sont pauvres, qu'ils n'ont pas telle ou telle capacité. Car la pauvreté, ce n'est pas seulement la pauvreté matérielle, c'est être dépouillé, être impuissant, se sentir démuni. Le drame est que nous refusions d'admettre notre pauvreté, de peur d'être rejetés. On nous a appris qu'il fallait être le meilleur, le plus fort, le plus solide, celui qui gagne. Car les pauvres, les faibles, les fragiles, les mal-aimés, les démunis sont méprisés. La société les met de côté. Alors nous trichons aussi longtemps que nous le pouvons. Nous prétendons être forts et capables et nous vivons d'apparence. Ils nous font entendre en nous Dieu qui dit « Tu n'as pas besoin de faire semblant. Tu n'as pas besoin de te cacher. Tu peux être toi-même. » Et il termine en disant « Demandons à Jésus de nous aider à ne pas avoir peur de notre pauvreté, à ne pas avoir honte de notre pauvreté et à prendre conscience de notre vocation, de notre mission. »
0: Alors, vous en êtes où, vous, sur ce parcours entre « Je suis Superman » et puis « Je suis moi »
1: On est tous, voilà, enfin, moi, je suis passée, oui, on a tous des pauvretés en nous qui à un moment donné, se révèlent. Alors, on a le choix entre, effectivement, mettre un couvercle dessus ou, au contraire, se laisser voir tel que l'on est, en fait. Se laisser aider, se laisser aimer tel que l'on est.
0: Ça a été dur pour vous ?
1: Cette démarche, oui. Un petit peu de me laisser faire, c'est... Oui, parce qu'on a envie de montrer qu'on y arrive, on a envie de montrer qu'on est fort, surtout quand on est maman de... Enfin, moi, donc, j'ai écrit ce livre suite à la naissance de mon quatrième enfant. Et c'est vrai qu'on se dit qu'à quatre enfants, un peu les doigts dans le nez, quoi. On sait faire, on y arrive, voilà, on a l'habitude, on n'est pas démunis, on sait ce qui nous attend. Et c'est vrai que de se retrouver, en fait, face à un bébé qui n'est pas forcément le même que les autres, un bébé qui pleure beaucoup ou qui dort mal, qu'on ne comprend pas forcément, qu'on n'arrive pas à répondre à ses attentes.
0: Qui demande aussi, justement, de l'attention alors qu'on en a moins donné. Il y en a trois autres qui attendent
1: c'est ça.
0: Avant.
1: C'est ça. Et ben, c'est difficile, en fait, d'admettre que... Là, j'y arrive pas, quoi. Là, je sais plus comment m'y prendre. Je suis épuisée. Donc moi, oui, je suis passée vraiment par cette phase de me dire c'est, quelque part, c'est pas normal. Tu devrais t'en sortir quand même.
0: Mais auparavant, vous étiez du profil justement de celle qui est toujours ça va, je gère.
1: Je dirais pas ça quand même.
0: Pas à ce point-là.
1: Je dirais pas ça, non, parce que voilà. Avec les enfants, on a toujours des phases un petit peu de haut et de bas. Je pense que tout le monde, toutes les mamans vivent, que ce soit le premier, le deuxième, le troisième, on vit tous un peu en montagne russe. Mais je n'étais pas encore, je pense, allée à ce niveau-là d'épuisement et de cette sensation d'être vraiment démunie, en fait, de ne pas savoir comment... je vais traverser ça, m'en sortir. Voilà, il y a quelque chose.
0: Est-ce qu'on peut aller jusqu'à une expérience de solitude existentielle à ce moment-là ou pas ?
1: Alors, pour ma part, je dirais pas quand même solitude, parce que je pense que j'ai quand même été assez entourée, notamment par des amis ou voilà, donc des personnes. J'ai su en fait appeler à l'aide assez rapidement.
0: Et ils arrivaient à entendre, ils arrivaient à comprendre.
1: Alors, ça m'a sans doute sauvée quand même, cet appel à l'aide. Oui. Parce qu'il y a des personnes qui m'ont vraiment aidée. Après, il y a des personnes qui ne m'ont pas du tout aidée.
0: Oui.
1: Donc, j'ai vraiment vécu les deux versants. Mais c'est vrai que le fait de pouvoir être honnête avec soi et être soi-même face à cet épuisement, moi ça m'a beaucoup soutenue, par exemple.
0: Et vous étiez du genre à pleurer toute la journée ou pas ?
1: Non, quand même pas, parce que je pense pas que je suis tombée dans le burn-out très, très profond, justement parce qu'il y a eu des garde-fous qui ont été posés à certains moments. Mais oui, il y a eu des crises de larmes. Alors ça, qui ont été... Oui, mais là, voilà, qui ont vraiment été... voilà, une remise en question aussi dans mes capacités à être maman, une remise en question par rapport au couple aussi.
0: Ça donne quoi le couple quand on est dans cette étape-là?
1: Ben, c'est difficile. Déjà, c'est difficile pour le conjoint de comprendre ce qui se passe pour sa femme, d'avoir une réponse appropriée qui n'est pas une juste écoute, fais ci, fais ça, va
0: c'est
1: voir
0: ça. C'est le risque un peu masculin, celui-là.
1: Voilà, mon mari appelait un peu en catastrophe des

0: plein de gens en disant « passe voir Éline, elle va pas bien ». Au début, ça m'a touchée, puis après, ça m'a énervée, parce que je me dis « je suis quand même capable de prendre mon téléphone et d'appeler si ça va pas ». Voilà.
1: En même temps, c'est juste un gars, hein, donc
0: voilà.
1: il voit la mère de famille qui arrive à faire quand même tourner la maison avec les enfants, là, il y en a quand même quelques-uns,
0: oui.
1: Il est perdu aussi.
0: C'est ça, c'est vraiment de se dire, en fait, si la femme, enfin la maman craque, et n'est plus aussi disponible, mais la famille, en fait, elle va s'écrouler, quoi. On voyait bien, nous, on a vraiment vu ce schéma-là, et du coup, il me disait, mais moi, je ne peux pas faire plus. En plus, il était en plein concours, parce qu'il a passé le concours de professeur des écoles, donc se dire, ben moi, là, je ne peux pas faire plus pour toi, mais moi non plus, moi, j'étais dans un état où je ne pouvais pas faire plus. Il fallait juste que je me repose et que j'arrête de tout gérer, quoi. Donc,
1: et vous avez appelé au secours le bon Dieu aussi ou pas?
0: Ça a été effectivement une étape. En fait, ce qui est difficile,
1: d'abord, vous avez râlé contre lui.
0: Oui, c'est ce qui est difficile, c'est ce que je dis comme je parle d'épuisement spirituel, oui. C'est aussi difficile parce que quand on est vraiment dans le trou, dans le trou, le fond du fond,
1: oui.
0: C'est très difficile en fait de prendre du temps pour prier, de voilà, d'être. Moi, j'avais l'habitude avant de prendre du temps de prière tous les jours. Oui. Là, ça n'était plus du tout possible.
1: Donc, au moment où c'est urgent, ça marche plus.
0: C'était difficile pour moi en tout cas. Alors, par contre, ce qui m'a aidée, c'est vraiment comme vous dites, de pleurer et de crier devant le Seigneur. C'est-à-dire, des fois, je prenais la poussette ou l'écharpe et je partais avec mon bébé sur les chemins. Et là, je lui parlais, je pleurais, je disais, c'est pas possible, j'en peux plus. Et le fait de faire ça, de me confier comme ça, souvent, ça m'aidait à retrouver un chemin plus paisible.
1: C'est l'avantage d'habiter du côté de Caen. Hein,
0: ouais.
1: Parce que là, parfois, dans les grandes villes, Lyon, Paris, Marseille, vous n'allez pas très loin, en fait.
0: C'est ça.
1: On vous arrête un peu. Ça va bien? Puis les hommes en blanc arrivent, hein, voilà,
0: ouais, ouais.
1: Vous imaginez.
0: Mais je parle aussi justement dans, on va parler de mon livre après, mais de ce qu'on appelle le courage ordinaire, qui est justement dans le quotidien, des fois, on passe un peu pour une folle, mais voilà, de faire aussi des choses. Voilà, ça va passer par, il a pas. Il n'est pas habillé super bien, mon bébé, voilà, il reste en pyjama toute la journée, le facteur sonne, moi je suis aussi en pyjama avec de la bave sur mon truc, j'ose ouvrir la porte, ma maison n'est pas nickel, mais j'ai des amis qui viennent, je leur ouvre la porte et je les accueille au milieu de tas de linge qui débordent. Et ça fait partie aussi de ce qu'on appelle le courage ordinaire, qui pour moi est fondamental en fait pour ne pas sombrer dans un perfectionnisme inutile.
1: Alors, pendant cette étape, on va dire, très difficile, est-ce que vous vous êtes dit, c'est un moment à passer, forcément on en sortira, ou vous êtes arrivé au stade un peu angoissant, où on ne voit pas du tout la possibilité qu'il y ait une porte de sortie?
0: Oui, on ne voit pas qu'il y a une porte de sortie.
1: D'accord.
0: C'est pour... Alors, on sait que l'enfant va grandir, on sait que, voilà, que les choses... En fait, au fond, nous, on sait qu'il y a une porte de sortie, parce que voilà, sinon, ça serait vraiment le désespoir. Mais en fait, quand on est quand même dans cette désespérance, j'ai envie de dire...
1: On se couche fatigué, on se lève fatigué, et on est désespéré.
0: C'est difficile de se dire, demain, ça ira mieux, quoi. Parce qu'on sait qu'on va passer une mauvaise nuit, que de toute façon, il va se réveiller 10 fois, en plus, il est malade, qu'il fallait...
1: Alors, dans votre livre, vous avez la gentillesse de partager. Alors, votre livre est conçu d'une manière un peu spéciale, un peu séquencée, avec une partie témoignage où vous racontez un petit peu ce que vous avez traversé. Puis, pour le reste, il y a des textes à méditer, que vous méditez. D'ailleurs, c'est amusant parce que dans cette façon de méditer les textes, on voit que vous avez eu l'occasion de travailler la Bible parce que vous êtes né dans une famille protestante. Vous pouvez nous en dire un petit mot?
0: Oui, puis j'ai en fait mon papa est prédicateur laïque, donc en fait il a l'habitude de faire des sermons sur des textes. Donc en fait depuis mon enfance j'ai toujours entendu mon papa prêcher et je l'ai toujours vu tous les soirs lire la Bible dans son lit. Ça a quelque chose qui m'a beaucoup marqué et j'allais lui dire bonne nuit et il avait toujours était toujours en train de lire sa Bible et voilà, donc c'est vrai que c'est quelque chose qui m'a imprégné forcément. D'ailleurs si je lui fais un remerciement à la fin du livre parce que je pense que voilà c'est lié à ça. Ouais.
1: Et alors pendant cette période difficile la parole vous a pas tant aidé que ça non plus?
0: Si, parce qu'il y a
1: vous
0: des
1: avez
0: textes.
1: Crié avec Job
0: ouais, un peu.
1: Dans
0: ouais.
1: Les psaumes.
0: Les psaumes.
1: Ah oui. Il y en a qui vont bien. Il y a des psaumes, on a l'impression que ça se termine pas par la petite pirouette à la fin où Dieu vient sauver et tout va bien. On pleure, on hurle pendant tout le psaume. Hein,
0: c'est ça. Donc ça aide aussi à mettre en dehors de nous des sentiments qu'on peut ressentir, des émotions. Et puis il y a des textes très beaux aussi où on voit que le Seigneur des situations complètement qui était fermé complètement, il ouvre un chemin. Et ça, moi, ça m'a beaucoup aussi aidé de, ben, d'entendre ces textes-là, soit à la messe, soit voilà, dans d'autres circonstances, mais de,

0: d'entendre là dimanche par exemple, on avait l'idée de voilà, genre, je vais ouvrir un chemin dans le désert. Mmh. Voilà, notamment dans Isaïe, il y a des textes très beaux qui où les ossements desséchés qui reprennent vie. Mmh. Voilà, et des fois je disais, ou la femme courbée aussi, la femme courbée, oui. Qui voilà, je me suis appuyée sur ces textes là aussi parce que ça me donnait aussi une vision de ce que moi je vivais. Mais pas une vision, c'est horrible, je suis comme ça, c'est de dire en fait Jésus là, il va venir me redresser. Alors je sais pas, voilà, ça reste des fois pas très clair, on sait pas comment ça va, mm-hmm, se passer parce qu'on voit pas du tout comment ça peut être possible, mais ça donne quand même une petite étincelle de lumière.
1: Vous iriez jusqu'à dire bienheureuse épreuve ?
0: Oui, je pense, parce que ça m'a donné, aujourd'hui en tout cas avec le recul, j'ai déjà en moi une sensibilité, une compassion aussi pour les autres mamans.
1: Oui.
0: En fait, j'ai fait tout un parcours aussi avec il y a un site qui s'appelle Fabuleuse au foyer. Je sais, mmh, pas si voilà, je lance ça comme ça parce que moi ça m'a beaucoup aidée, mmh, d'une maman justement qui a fait aussi un burn-out qui est là pour voilà, pour soutenir les autres mamans, donc a fait ce blog. Et en fait voilà, moi ça m'a beaucoup aidée de pouvoir m'appuyer justement sur d'autres expériences comme ça.
1: Alors, dans votre parcours de vie de foi, on le disait, vous êtes, mmh, née dans une famille protestante réformée.
0: Réformée, oui.
1: Et puis, vous avez épousé un mari qui était catholique, quelle horreur. Et puis, finalement, vous avez fait un cheminement. Mmh. Et racontez-nous un petit peu quand même.
0: Oui, donc j'ai grandi dans une famille protestante réformée. Ensuite, j'ai fréquenté pas mal les églises évangéliques. Mmh. Ma sœur est partie avec jeunesse en mission. On a, voilà, j'ai beaucoup fréquenté. Et puis, à partir de 18 ans, en fait, j'ai été pas mal dans les sessions du Chemin Neuf.
1: D'accord.
0: Voilà, qui est une communauté œcuménique, enfin, oui, voilà, qui accueille. Et c'est vrai que dans cette communauté, j'ai vraiment senti, voilà, une ouverture, quelque chose qui m'a. Et puis, de voir des catholiques chrétiens, quoi, qui vraiment priaient, c'était pour moi une découverte. Mm-hmm. Je ne pensais pas que les catholiques priaient, en fait. Enfin, voilà, c'était un peu des préjugés. Et puis, après, j'ai pris des cours sur les pères de l'Église aussi. Oui. Voilà, et ça m'a beaucoup parlé. Et puis, en essayant de comprendre qu'est-ce qui se vivait depuis les premiers chrétiens, comment étaient venues les différentes choses, les évêques, le pape, la messe, etc. Mm-hmm. Et puis, il y a des choses qui m'ont vraiment parlé au cœur. Et petit à petit, j'ai fait un chemin pour rejoindre l'Église catholique. Mais voilà, je disais, c'est vraiment un chemin qui m'a menée là, sans renier finalement mon héritage, qui pour moi est très précieux. Et en fait, ça me permet aujourd'hui d'être aussi à l'aise dans une église protestante que dans une église catholique.
1: Mais alors, la présence réelle, voilà, quand vous êtes à la messe avec Jésus, qui est vraiment dans ouais, ce corps du Christ, vous vivez ça comment ?
0: Mais aujourd'hui, je l'ai compris, enfin, je le vis. Avant, pour moi, c'était complètement une hérésie. Mmh. Je le comprenais même pas. Mmh. Aujourd'hui, c'est quelque chose qui a pris les corps en moi. Enfin, je sais pas comment, mmh, comment le dire. Corps, cœur en moi. Mmh. Voilà, et que j'ai vraiment expérimenté d'une autre façon que l'intellectualisation que j'en, mmh, avais en fait auparavant. Voilà. Après, c'est vrai que je suis moins sensible à tout ce qui est adoration, etc. Je vais être aussi à l'aise, en fait, à prier dans la nature, dans un oratoire, devant une bougie ou dans mon lit. Que,
1: oui.
0: Voilà, j'ai cette aisance, en fait, de prière. Peut-être que, voilà, qui me vient sans doute de mon passé aussi.
1: Notre histoire.
0: Ouais, mon histoire.
1: Alors, ce livre, vous avez donné vous avez cherché quand même à donner des clés de. Des clés pour ouvrir les portes,
0: oui,
1: parce que pour les gens qui sont un peu coincés, j'ai envie de dire, il y a du bon sens, il y a du... j'ai envie de dire, prendre soin de soi un petit peu, puis surtout, il y a ces clés spirituelles à travers donc, les textes dont on a parlé. Oui. Qu'est-ce qu'il y a d'autre encore ? Que je n'ai pas vu, moi, pauvre homme.
0: Dans mon livre, oui, je vais dire. Du coup, effectivement, donc il y a un texte biblique, à chaque fois une méditation, mmh, pour vraiment rentrer dans le texte et voir comment ce texte peut nous parler, nous, maman. Un témoignage suivi d'une prière. Voilà, c'est vraiment un parcours, en fait, pour nous amener aussi à cet élan du cœur vers Dieu. Donc voilà, lire le texte, le méditer. Voir comment ça me parle à travers le témoignage de... Là, c'est mon témoignage, mais voilà, mmh, c'est juste un bout de ma vie. Hein. Et puis, cet élan vers Dieu qui doit mener vraiment à finalement, une communion, un échange, se remettre vraiment entre les mains du Seigneur. Parce que c'est lui, finalement, qui va venir changer nos cœurs, changer comment on vit les choses à l'intérieur. C'est lui qui peut nous ouvrir, comme je disais, un chemin dans le désert. Mmh. Parce que tout seul, qu'est-ce qu'on est ? On n'arrive à rien, en fait. On tourne en rond dans notre bocal. Un petit poisson, et puis on voit pas. Donc il y a que lui qui peut ouvrir cette porte. Donc ce livre, c'est vraiment un peu comme un chemin spirituel pour permettre nous, mamans, finalement, d'arriver à voir un bout de lumière et de voir comment le Seigneur peut lui-même nous redresser, en fait.
1: Alors en même temps, c'est pas tout seul avec sa petite Bible. Il y a aussi, vous parlez d'accompagnement spirituel, vous parlez de retraite. C'est quoi? C'est des béquilles? C'est des autoroutes? C'est quoi?
0: Non, pour moi, ça a été vraiment... je parlerai encore de lumière, en fait, sur ma route. Ces retraites, c'est des temps de pause où on prend vraiment du temps pour soi. Disons que là, les deux années où j'étais vraiment sous l'eau, c'était compliqué de prendre du temps de retraite, hein, c'est clair. Mais des fois, de même juste une heure, des fois, de partir et de confier son enfant et de prendre vraiment du temps avec le Seigneur, c'est déjà génial, quoi. Je dis une heure, mais des fois, c'est même cinq minutes entre deux piles de linge, c'est ce que je dis. En fait, c'est pas forcément le temps qui joue plus que l'intention du cœur qui va être de rencontrer le Seigneur.
1: La disponibilité d'esprit qui met de côté la liste des trucs à faire.
0: C'est ça.
1: Pour juste lui donner ce temps-là.
0: Voilà, exactement.
1: Et un peu se ressourcer.
0: C'est ça. Et parfois, tout seul, c'est difficile. Donc on a besoin de l'autre. Donc ça peut être effectivement l'accompagnement spirituel. Moi, ça m'a aussi aidée de pouvoir parler de ce que je vis à quelqu'un qui me montre aussi. Une fois par mois à peu près, voilà, mais ça peut être plus ou moins selon le besoin, mais qui montre aussi que le chemin parcouru et que dans ce chemin, tout n'est pas noir, quoi. Il y a des petites lumières qui sont là et que j'ai réussi aussi à mettre des choses en place dans mon quotidien qui sont bonnes, en fait. Parce que des fois, on a tendance à voir que le négatif, mais il y a aussi plein de positifs. En tant que maman, on arrive à avoir des trésors dans notre journée. On est crevé, pourtant on trouve des ressources inattendu pour s'occuper de nos enfants, alors qu'on a passé une mauvaise nuit. Moi, ça m'est arrivé des fois de sortir de la peinture et de le laisser là. Et des fois, des amis qui me disent « Mais attends, comment tu peux faire ça ?» Et après, je me dis « Ah oui, c'est vrai, tiens, j'ai eu la ressource de faire ça alors que j'aurais pu ne rien faire, finalement. » Ou la ressource d'aller au parc.
1: En même temps, il y a des moments où on est étonné par la résistance. Ou la force de l'amour. Et il y a des moments aussi, il faut faire attention, parce que là, on ne s'en rend pas compte, mais on est vraiment en train de tirer trop sur la corde.
0: Oui, voilà.
1: C'est l'équilibre en vélo. Bon, et qu'est-ce que... Alors, il y a aussi le site 1001 Bonheur. Alors, vous avez trouvé le temps aussi de vous en occuper?
0: Alors, 1001 Bonheur, c'est une association que j'ai créée il y a plusieurs années, il y a plus de 10 ans, dont le but est vraiment de soutenir les mamans dans leur parentalité, justement. Donc, on propose des ateliers de massage bébé, de portage en écharpe pour soutenir le lien. Mmh. Et puis,
1: c'est important, ça? Il y en a vraiment besoin?
0: Ah bah oui, hein.
1: Parce que quoi, les gens n'ont pas le temps, les gens ne savent plus faire?
0: C'est le fait de prendre le temps avec cet enfant-là, et de lui accorder ce temps, notamment par rapport au massage, de lui accorder ce temps pour lui maintenant, par le toucher, par le recentrage sur lui, sur moi, sur le bien-être, etc. Et c'est pas entre deux choses. Voilà, on prend vraiment du temps à ce moment-là pour se poser. Et c'est... Oui, on peut le faire spontanément, mais ça rassure aussi d'avoir les gestes qui sont justes.
1: Qui permettent justement de recréer ce lien. Voilà. Les papas ont le droit aussi?
0: Ah bah bien sûr. C'est vraiment pour les parents.
1: Et vous avez vu des changements chez les gens auprès de qui vous aviez pu transmettre?
0: Ah bah oui, notamment là, récemment, il y a une maman qui m'a encore dit « Moi, ça m'a vraiment aidée, j'étais à 1000 à l'heure, à avoir le contact avec mon bébé par le toucher, de prendre du temps que pour ça. » Et elle disait « J'avais du mal avant à savoir comment, alors à part le change, mais comment le prendre. » Et ça, ça l'avait aidée à être vraiment présente à son bébé, à ce moment-là, pleinement présente. Voilà. Après, on propose aussi des ateliers, notamment par enfant, pour les 0-3 ans, de motricité, de musique. Voilà, on fait des choses pour favoriser en fait le lien, la relation, et puis pour que les mamans aussi se posent entre elles, puissent avoir un temps pour elles, pour échanger, pour prendre une tisane, se poser. Voilà.
1: Alors, il y a des personnes qui ont vécu un burn-out plus ou moins fort, parce que parfois c'est encore plus profond, qui arrive à s'en sortir, on va dire, mais bon, il y a toujours cette fragilité qui est là, et vous, par exemple, vous attendez à nouveau un bébé, c'est le cinquième. Est-ce que de temps en temps, vous avez des petites montées d'angoisse en vous disant « mais je risque de me recasser la figure là où je me suis cassé la figure
0: avant ?» Oui, alors les angoisses, j'en ai eu depuis le début, parce qu'en plus, c'était un bébé un peu inattendu. Effectivement, c'est de se dire « mais comment je vais être capable de m'occuper de 5 enfants, comment est-ce que ça va pas mettre en danger notre famille, notre couple, etc. Donc toutes ces questions-là, elles sont vraiment présentes aujourd'hui en moi. Après, le fait d'avoir écrit ce livre, d'avoir fait tout ce parcours, d'avoir senti en moi des ressources, d'avoir trouvé des ressources aussi à l'extérieur,
1: comme
0: permet
1: vous disiez,
0: de me dire...
1: un peu plus de simplicité, de l'appel à l'aide.
0: Oui, c'est ça.
1: Et puis, pas vouloir finalement tout régenter, tout contrôler, ça ne marchera pas.
0: Voilà, c'est le lâcher prise aussi, et puis d'être vraiment accompagné. Donc en fait, c'est vrai que tous ces outils-là, je les ai déroulés un peu... un peu obligé, enfin, pour survivre, quoi. J'étais obligée de piocher, de chercher un peu ça. Et voilà. Et donc, je me dis que là, c'est vrai que tous ces outils-là, je les ai en moi maintenant. Donc, ça sera sans doute différent. Et en plus, ça sera pas le même bébé. Et puis, tout le monde est hyper content qu'il arrive. Donc, c'est vrai que quand on a annoncé ça aux enfants et que tout le monde a sauté de joie, voilà, ça donne quelque chose de positif pour la famille.
1: Puis votre couple a grandi aussi.
0: Aussi.
1: Avec cette expérience précédente.
0: Puis j'ai confiance aussi dans le Seigneur de me dire que lui ne se trompe pas. Voilà. Et que c'est ce que je me suis dit dès le départ. Moi, je me sens pas capable. C'est de se mettre devant lui, de lui dire, Seigneur, moi, je ne me sens pas capable. Je sens que c'est de trop, que je suis démunie face à cette grossesse. Voilà. Mais je sais que toi, tu ne te trompes pas et que tu seras là et que tu vas me donner ce dont j'ai besoin au moment où j'en aurai besoin pour que notre famille continue sa route. Quoi. Voilà.
1: C'est donc, voilà, on peut le dire vraiment tout doucement et juste pour vous, bienheureuse épreuve qui vous a permis de vous ouvrir peut-être les yeux sur une relation avec Dieu plus riche, plus forte, plus vraie.
0: Oui, peut-être, et puis humainement aussi. Je pense qu'il y a la relation au Seigneur, peut-être qui s'est creusée davantage, mais aussi, voilà, humainement, de dire, quand une maman va pas bien, je peux lui dire, moi aussi, ça a été compliqué. Voilà, je comprends, et c'est quelque chose qui est précieux. Voilà, après, c'est la bienheureuse épreuve, entre guillemets, hein, parce que bien sûr,
1: plein de tonnes de guillemets.
0: Sur le moment, on ne peut pas dire bienheureuse épreuve, on est juste, on a juste envie que ça s'arrête et que, voilà.
1: Mais, et que ça ne revienne pas.
0: Voilà.
1: On arrive à la fin de cette émission, je vais vous poser nos trois questions rituelles. Quel conseil donneriez-vous à quelqu'un qui vous dirait « j'ai envie de rencontrer Dieu, par quoi dois-je commencer ?»
0: Par lui parler. Lui parler et lui dire j'ai envie de te rencontrer, donc voilà, montre-moi qui tu es, montre-moi comment je dois m'y prendre en fait, simplement.
1: Quel est votre héros, votre saint, la personne que vous trouvez admirable?
0: T'es pas préparé ça, ces questions.
1: Celle d'avant non plus.
0: Ouais. un saint que je trouverais admirable Eh bien, on va redire, justement, récemment, on a été à Alençon, là, voir Louis et Zélie Martin. Alors, je vais les reciter, du coup. Peut-être qu'en réfléchissant, j'en trouverai d'autres, mais voilà. Ouais, Louis et Zélie Martin, en tant que couple et que parents. Voilà.
1: Au jour du jugement, qu'aimeriez-vous que Dieu vous dise ?
0: J'aurais pas forcément envie qu'il me dise quelque chose, j'aurais envie juste d'être dans ses bras et serré et me sentir bien et aimée et dans ce feu d'amour, en fait, plutôt.
1: Voilà. Très bien, merci beaucoup, Éline. Merci d'être venue nous partager ce témoignage et puis toutes vos activités. Alors, je recite le livre « Burnout maternel, épuisement spirituel » paru aux éditions Artege. Je crois que c'est 9 semaines...
0: Avec Dieu.
1: Avec Dieu. Il y a aussi l'adresse de votre site 1001bonheur.wordpress.com qui s'affiche en bas de l'écran. Merci beaucoup d'être venu de Caen avec ce bébé qui va bientôt arriver. Merci beaucoup. Et puis, merci à vous tous pour votre fidélité. N'hésitez pas à partager cette émission autour de vous. J'en profite pour souhaiter une bonne fête à toutes les mamans qui nous regardent. Et à la semaine prochaine.

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2: Mesdames et messieurs, bonjour et bienvenue dans votre rendez-vous de musique liturgique. Bienvenue sur Point d'Orgue. Je suis heureux, très heureux de vous retrouver pour continuer avec vous cet incroyable voyage que nous avons entrepris avec cette œuvre extraordinaire qu'est le Requiem de Maurice Duruflet qui nous a accompagnés jusqu'à présent depuis le début du carême. Je suis très heureux de pouvoir continuer avec vous cette analyse auditive pour pouvoir explorer avec vous les chefs-d'œuvre de la musique sacrée. Et c'est selon moi l'une des plus grandes pages de la musique sacrée jamais composée pour une église, en tout cas dans les pages du Requiem. Si vous avez suivi les émissions jusque-là, vous vous rendez bien compte que ça vaut les grandes pages de Fauré, celles de Mozart, celles de Verdi. C'est un chef-d'œuvre absolu du XXe siècle à écouter sans modération. Vous savez également que si je vous en parle, c'est parce que la Schola Cantorum que je dirige de la Basilique Saint-Sernin va le donner en concert les 8 et 9 mars prochains. 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Michel Bouvard sera aux grandes orgues de la Basilique. Et il y a une vraie volonté de notre part qui a été de vous faire comprendre l'entièreté de l'œuvre par l'annonce des thèmes grégoriens qui seront là un petit peu avant, au début du concert, de

sorte à ce que vous puissiez faire le lien entre la messe grégorienne des morts et les harmonies utilisées par Durufle, qui s'est servi, comme vous le savez, du grégorien pour écrire ce sublime requiem. Voilà donc pour les annonces. Donc 8 et 9 mars prochain à 20h30, allez sur le site de la Scola, Scola Saint-Sernin, et vous allez sur l'onglet concert, et là vous pouvez prendre vos places. Voilà, maintenant place à la musique et au Lux Aeterna, le septième morceau de ce requiem, assez extraordinaire. Je vais vous donner immédiatement la traduction du texte. Que la lumière éternelle luise pour eux, Seigneur, au milieu de tes saints, et à jamais, car tu es miséricordieux. Là, il y a le refrain qui arrive. Donne-leur le repos éternel, Seigneur, et que la lumière éternelle les illumine. Et on reprend. Au milieu de tes saints, et à jamais, car tu es miséricordieux. Voilà pour ce texte. En fait, le Lux Aeterna, c'est un moment assez particulier de la messe. Il s'agit de la communion. Donc c'est un moment méditatif, naturellement, mais également qui se doit d'être entre ciel et terre, c'est-à-dire entre ce mystère de la divinité et celui de l'incarnation du corps du Christ. Et vous allez voir qu'ici, c'est extrêmement bien fait. On est toujours sur la version pour orgue et pour chœur, qui est extraordinaire. Et en particulier, ce début de Lux Aeterna, vous avez un jeu de solistes qui est assez magique, le hautbois du récit, qui fait comme si on avait une histoire à raconter. Et après, les chœurs vont entrer comme un secret. Donc, la voix des sopranes est la seule à prononcer les paroles, Lux Aeterna, en prenant le thème grégorien. Et dessous, les pupitres alto, ténor et basse ne prononcent pas un mot, ils font « ou ». C'est la seule voyelle qu'il prononce, la seule sonorité qu'il prononce. Et ils forment une sorte de tapis sonore pour créer quelque chose de hors du temps. En plus, l'orgue se retire à ce moment-là pour laisser place au grégorien et puis au texte qui est de plus en plus beau et élaboré. Ensuite, l'orgue reprend le chemin avec toujours ce jeu de soliste. Et puis, les chœurs vont de nouveau entrer en action de la même manière, seulement les sopranes qui vont avoir le texte, et puis le reste qui va faire cette espèce de tapis sonore, et cette fois-ci comme une sorte de presque de fugue, hein, c'est pas une véritable fugue, mais l'orgue, comme un petit peu arrivant en retard, va venir sublimer, décorer ce grégorien-là. Et ensuite, vous avez cet incroyable moment qui est très suspendu, presque solennel, annoncé par des noirs, donc très rythmique, très solennel, très vertical par l'orgue. Et pendant ce temps-là, les voix de soprane et de ténor prennent le thème, le refrain, « Requiem aeternam dona eis domine et lux perpetua luceat eis ». Et là, c'est sur quasiment une note. Vous allez voir, c'est très déclaratif. Et ça donne une ambiance, là aussi, assez extraordinaire. Et puis, en fait, on va reprendre exactement le même schéma avec les chœurs qui vont reprendre, cette fois-ci, en chantant pour la première fois tous ensemble, « Quia pius es », et en reprenant encore plus doucement « Quia pius es », comme si c'était un secret. Et puis ensuite, on rempile, j'ai envie de dire, avec le refrain « Requiem aeternam », etc., repris cette fois-ci plus grave, donc par la voix des altos et la voix des basses, qui terminent à l'unisson, c'est-à-dire dans leur plus simple expression, pour terminer cet incroyable moment de lumière qui se termine avec un accord parfait de l'orgue qui nous envoie vers le ciel.

Et nous poursuivons cette écoute extraordinaire de ce Requiem de Forêt avec le Liberame qui s'ensuit. Le Liberame, c'est le chant que l'on chante pendant l'Absoute. Vous savez, cette Absoute, c'est ce moment qui vient clôturer la cérémonie de l'adieu, en fait, au corps. Et là, il y a un texte tout à fait particulier dont voici la traduction. « Délivre-moi, Seigneur, de la mort éternelle, en ce jour redoutable, où le ciel et la terre seront ébranlés, quand tu viendras éprouver le monde par le feu. Voici que je tremble et que j'ai peur devant le jugement qui approche et la colère qui doit venir. Ce jour-là doit être jour de colère, jour de calamité et de misère, jour mémorable et très amer. Donne-leur le repos éternel, Seigneur, et que la lumière brille à jamais sur eux. » Un texte extrêmement spécial à plus d'un titre. C'est en effet le texte de loin le plus angoissé de tous les textes du Requiem. C'est-à-dire que, alors que le reste est baigné d'une certaine forme d'espérance, là, dans ce dernier adieu pendant l'Absoute, finalement, il y a les angoisses des mortels qui sont ici caractérisées. Déjà rien que par le chant lexical, hein. Le jour redoutable, la terre est ébranlée, tu viendras éprouver le monde par le feu, et là toute la crainte ensuite se développe, mais là on va y rentrer un petit peu plus en détail. Alors ça commence un petit peu d'ailleurs comme le Liberame du Requiem de Forêt, c'est-à-dire qu'il y a la volonté de faire un unisson. Alors, là, c'est les voix de basse qui, à l'unisson, seules, vont commencer à chanter. D'ailleurs, la musique est assez extraordinaire, vous allez vite l'entendre, comme si, effectivement, l'homme était seul et criait, donc c'est basse qui chante tout ensemble, comme s'il criait qu'il était seul un petit peu dans son tombeau et qui criait de s'adresser au Seigneur en demandant d'être libéré de la mort éternelle. Puis, peu à peu, il va y avoir un empilement des voix de plus en plus fort, de plus en plus puissant, et en fait, même le tempo va s'animer, il écrit « animando poco a poco », c'est-à-dire que peu à peu, le tempo va s'accélérer, jusqu'à l'acmé de ce moment, per ignem, c'est-à-dire par le feu, et là, on sent toute la colère presque divine qui va bientôt s'abattre, et vous allez l'entendre un petit peu après, avec l'emprunt du dies irae. Ensuite, il y a ce moment assez particulier, alors que Duruflet écrit initialement pour un baryton solo, mais finalement, il a écrit dans les appendices de son œuvre qu'il voulait que ça soit tout le pupitre

des basses qui reprennent. Et alors là, sur le moment de la crainte, voici que je tremble et que j'ai peur devant le jugement qui approche et la colère qui doit venir. Là, vous avez de nouveau les hommes qui reprennent cette espèce vraiment de crainte qui va reprendre. Puis, peu à peu, il va y avoir un apaisement, un petit apaisement. Quando celi movendi sunt et terra, avec les cœurs plus apaisés. Et peu à peu, le répit est de courte durée. On reprend avec la colère divine qui est de plus en plus exacerbée et avec des accords du grand orgue qui là sont presque terrifiants et qui montrent vraiment toute la puissance de la colère de Dieu. Et ensuite, on termine de nouveau en étant bien plus piano. Et en fait, ça s'entend d'ailleurs par le texte, à partir du moment où on demande que la lumière brille sur eux à jamais, avec « Donne-leur le repos éternel », on reprend le thème principal du Requiem, et le compositeur, là, décide de repartir exactement à la même manière que Fauré, avec un unisson de toutes les voix qui reprennent d'un même cœur, encore une fois pour montrer cette solitude face à la mort, et qui reprennent tous ensemble. Et ensuite, on termine avec seulement deux voix qui reprennent une dernière fois « Libère-moi, Seigneur, de la mort éternelle » et qui terminent dans les registres les plus graves, vous allez l'entendre, c'est extrêmement poignant.

Sacré morceau que ce Liberamé, extrêmement puissant, tout en nuances, tout en parfois subtilité, parfois tout en éclat de colère, tel ce morceau du Dies Irae. C'est vraiment un morceau assez incroyable parce qu'il est tout en effectivement en contraste et toute la puissance de l'orgue et en même temps la subtilité du cœur arrive à s'exprimer tour à tour pour cette page absolument incroyable avec des textes aussi particuliers. Et maintenant, mesdames et messieurs, c'est le grand final. Après avoir passé 8 morceaux entre colère, espérance, exaltation et contrition, c'est le dernier morceau, celui extraordinaire du In Paradisum. C'est un texte absolument prodigieux. Et là, la musique, le musicien s'est absolument surpassé dans l'une des plus belles pages de la musique sacrée, vous allez l'entendre. C'est absolument extraordinaire. Alors là, je vais vous faire entendre pour une fois l'autre version, la version pour orchestre et orgue, avec les chœurs naturellement qui vont chanter, mais vous allez entendre l'aspect de la musique est là aussi extrêmement différent. Je vous lis immédiatement la traduction. Que les anges te conduisent au paradis, que les martyrs t'accueillent à ton arrivée et t'introduisent dans la Jérusalem du ciel, que les anges en chœur te reçoivent. Et avec celui qui fut jadis le pauvre Lazare, que tu jouisses du repos éternel. Et en fait, tout est dit là, quand on évoque Lazare, c'est-à-dire l'ami que Jésus a ressuscité. Et c'est là où on se dit finalement, il y a cette espérance et surtout les portes du paradis qui vont s'ouvrir. Et c'est notamment vrai et encore plus vrai avec cette partition d'orchestre. Vous allez entendre dès le début une gradation qui va monter vers le ciel et la harpe qui va jouer un petit peu comme des perles de lumière qui vont s'ouvrir et les voix des sopranes, alors que le compositeur avait voulu remplacer par des enfants, vous allez tout de suite comprendre pourquoi, qui vont un petit peu s'exprimer dans les aigus. Puis ensuite, vers la fin, le chœur va rentrer avec une quinte à vide, c'est-à-dire qui va laisser beaucoup d'espace, et puis avec des harmonies qui se recroquevillent, qui tournent, etc., pour terminer sur un accord parfait final qui n'est pas un accord parfait, vous allez l'entendre. Il y a des septièmes, des neuvièmes, etc., quelque chose qui vient enrichir considérablement le son. C'est une envolée directe vers le paradis avec ces gouttes de musique si exquises. Et vous allez l'entendre, une fin de Requiem absolument extraordinaire dans sa version ici, orchestrale et orgue avec les chœurs.

C'est ainsi que se termine cet extraordinaire requiem de Maurice Duruflé. Franchement, moi, je ne vois pas d'autre chose à dire que il a dû voir un petit bout de paradis avant d'avoir écrit cette œuvre-là, tellement il me semble être dans un temps si suspendu, si extraordinairement élevé, pour qu'on ait cette musique si extraordinaire qui vienne nous montrer comme ça les portes du paradis, avec, vous avez vu, l'orgue qui vient jouer cette espèce de avec ce jeu flûté, cette flûte harmonique, qui vient finalement apaiser toutes les tensions qu'on a pu avoir dans les morceaux précédents, notamment le Liberame. Vous entendez ce à quel point cette musique nous baigne dans une atmosphère de confiance et en même temps de béatitude extrême. C'est, selon moi, un chef-d'œuvre. Voilà, mesdames et messieurs, pour ce requiem de Maurice Duruflé. Ça nous a tenu en haleine et ça vous a tenu, je l'espère, en haleine pendant ces quelques semaines, 4 semaines. Une œuvre absolument extraordinaire que je vous invite à écouter dans son entier les 8 et 9 mars prochain à la Basilique Saint-Sernin. Ce sont les chœurs de la Schola Cantorum que je dirigerai avec Clarisse Chantelot pour la partie grégorienne, avec Michel Bouvard au grand orgue de la Basilique Saint-Sernin de Toulouse. Tapez simplement sur internet Schola Saint-Sernin, vous allez à l'onglet concert et prenez vos places pour ces deux concerts exceptionnels qui tiendront place dans le cadre de ce fameux requiem. Pourquoi on a choisi de le faire? 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Donc venez soutenir la Schola, venez découvrir cette architecture extraordinaire qui nous ouvre une porte vers le ciel. C'est tout ce que je vous souhaite, de découvrir encore et encore de la belle musique. En attendant, mesdames et messieurs, j'espère que vous avez apprécié ce voyage avec cette œuvre intégrale que nous avons vu, analysé, décortiqué. Je

0: vous souhaite, quant à moi, une très très belle semaine. J'espère vous voir vendredi et samedi à la Basilique Saint-Sernin à 20h30. Et d'ici là, je vous dis à bientôt et nous allons bien entendu continuer notre pèlerinage dans le carême avec d'autres pépites de la musique liturgique. À très bientôt.
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0: Bonjour et merci de nous retrouver pour la foi prise au mot, votre rendez-vous de réflexion et de formation. Cette semaine, je vous propose de redécouvrir un trésor parfois méconnu de l'Église, la liturgie des heures. Quand on pense à la prière catholique, on pense souvent à la messe dominicale ou à la prière silencieuse dans le secret de sa chambre. Pourtant, entre les deux, il y a une prière officielle de l'Église, un cycle qui consacre tout le jour et toute la nuit. Si l'Église a longtemps délégué cette charge à ses ministres ordonnés, elle invite aujourd'hui tous les baptisés à s'y abreuver, car elle nous fait vivre au quotidien le mystère pascal du Christ. Alors, comment passer de la théorie à la pratique? Faut-il réciter tous les psaumes? Que faire quand on ne comprend rien? Pour nous éclairer, je reçois Arnaud Join-Lambert, bonjour.
1: Bonjour.
0: Vous êtes professeur de liturgie à l'Université catholique de Louvain. Et le père Marco Gallo, bonjour.
2: Bonjour.
0: Vous êtes prêtre du diocèse de Saluzzo, c'est à côté de Turin. Ouais. Et vous êtes le directeur de l'Institut supérieur de liturgie qui se trouve à l'Institut catholique de Paris.
2: Exactement.
0: Alors, peut-être pour commencer, une définition de la liturgie des heures. Comment est-ce que vous définiriez

0: voyez ça. Peut-être que vous avez une définition différente l'un à l'autre.
1: Alors, Arnaud, pour moi, le plus bref possible, c'est de dire c'est la prière quotidienne de l'Église. Voilà. Donc,
0: vous êtes d'accord avec mon lancement, c'est tout à fait parfait, officiel.
1: Voilà. Donc, c'est-à-dire vraiment une prière communautaire. Donc, c'est l'Église qui prie. Alors, bien sûr, ce sont les chrétiens et les chrétiennes individuellement, mais il y a cette dimension communautaire. Et donc, c'est pas leur prière, on va dire subjective. C'est quelque chose qui se reçoit du passé. On va en parler, qui se reçoit de Dieu, disent les théologiens. Et donc, qui est autre caractéristique quotidienne. Voilà. Donc, c'est vraiment ça comme définition, en essayant de faire au plus simple.
0: Donc, on va juste développer un peu. C'est vrai que souvent, on va rentrer tout de suite dans le débat, souvent on se centre sur la messe en disant c'est ça la prière de l'Église. Vous dites non, il y a toute cette fameuse prière des heures.
1: Alors, de toute façon, la prière de l'Église, elle est très large, mais bon, aussi historiquement, enfin, la prière quotidienne, pendant des siècles, c'est la prière des heures. Et la prière hebdomadaire, c'est la messe. Donc, après, il y a un retournement qui va se passer. Pas dans toutes les églises, d'ailleurs, dans les églises occidentales, c'est ce renversement avec la messe quotidienne, et finalement, la prière des heures qui va devenir les vêpres dominicales, les plus anciens, peut-être, se rappellent de ces vêpres solennelles du dimanche, avant le concile, juste après, qui aussi ont disparu, d'ailleurs, ces vêpres dominicales, à peu près partout.
0: Alors, vous, comment est-ce que vous en parlez de la liturgie des heures?
2: Oui, je trouve qu'on est devant un paradoxe pour arriver à la définition, parce que le Concile arrive à dire avec le langage le plus clair possible que c'est la prière de l'Église. Et depuis le Concile, on a eu de la peine à le vivre dans la quotidiennité de nos communautés. Probablement, on avait même des rendez-vous qui étaient vraiment plus typiques de la paroisse préconciliaire, comme les vêpres. Mais la liturgie des heures, maintenant, on y arrive. Avec le temps, il faut avoir la patience aussi d'entrer dans le mystère. C'est la possibilité qu'on a et qu'on perd, si on ne pratique pas la liturgie des heures, de vivre le mystère pascal dans le rythme du jour. C'est-à-dire la messe donne une direction le dimanche surtout, et la messe quotidienne comme préparation et attente de la messe du dimanche, de notre destination, on dirait eschatologique, c'est-à-dire pleine de la vie, mais se lever comme personne qui a été sauvée par le Christ, travailler et laisser le travail, rentrer à la maison et dormir comme une personne qui a rencontré le mystère pascal, on le fait grâce à la liturgie des heures. On sait bien que si on se lève le matin, on pense à toutes les choses qu'on a à faire dans notre époque de l'accélération, on a peur. Et les gens sortent de la maison en pensant « est-ce que j'arrive à faire tout ce que je dois faire aujourd'hui ?» Or, la vie est un don, nous avons normalement la santé, les personnes que nous aimons sont là avec nous, nous vivons normalement dans des contextes dans lesquels on peut exprimer notre capacité, et c'est une grâce magnifique, on peut l'oublier. Alors les laudes nous aident exactement à dire « Béni soit le Seigneur, le Dieu d'Israël, qui visite et rachète son peuple aujourd'hui ». Et donc on peut sortir de la maison, du lit, comme une personne qui a reçu le rencontre avec le Sauveur. Mais la même chose pour tous les 5 rendez-vous donnés par la liturgie des heures. Ce n'est pas nécessaire, et normalement ce n'est pas possible, de les célébrer tous les 5. Mais c'est une belle possibilité, et surtout c'est magnifique de penser que le mystère du Christ, donc de l'Église comme corps du Christ, entre dans ce mystère. Et donc on peut rejoindre le mystère du corps du Christ, par exemple, avant de dormir, les complis, une journée qui n'a pas été forcément parfaite, des fois bien loin de l'être.
0: Moins que ce qu'elle qu'elle a annoncé au début.
2: On peut dire, j'ai foi, j'ai confiance en toi Seigneur, donc j'accepte maintenant de la laisser, de dormir, et dormir est un acte de foi. Pour bien dormir, il faut faire un acte de foi. Et donc le corps du Christ célèbre cette dynamique d'une journée comme habité par le mystère de Pâques, de la victoire sur la mort, grâce à la liturgie des heures.
1: On pourrait même ajouter, pour que
0: Arnaud Jean-Lambert,
1: on est déjà dans la spiritualité, mais que la liturgie des heures est construite à l'inverse de ce qu'on pense, parce qu'en fait, elle part du soir vers le matin.
2: Vrai.
1: Donc, c'est justement ce rythme, c'est pour ça que c'est pascal. C'est le soir et l'entrée dans la nuit, dans la confiance, dans la relecture de ce qui a été fait, et puis vers l'aube de Pâques, qui est en fait le centre de la révélation, puisque le Christ est ressuscité juste à l'aube, avant le lever du jour. Et donc, on passe toujours de la nuit au jour, même si spontanément, nous, on fonctionne un peu à l'envers. Ouais. Et donc, ça nous invite à nous déplacer aussi.
0: Alors, on va commencer par faire un petit peu d'histoire, hein, pour savoir d'où vient la liturgie des heures. Et puis, on va ensuite, petit à petit, arriver vers des conseils pour mieux la prier. Alors, est-ce qu'on sait un peu comment ça s'est constitué ? Certainement, il y a des professeurs de liturgie. Donc, comment est-ce qu'on est arrivé à ces fameux cinq temps ? Est-ce que ça a toujours été comme ça ? Et est-ce qu'il y a des variations dans la liturgie des heures ?
1: Ben, les professeurs de liturgie que nous sommes ont eu mal à répondre. Parce que
0: ça tombe bien.
1: Parce qu'on ne sait pas bien les origines lointaines. Oui. Tout ce qu'on sait, on va dire de manière certaine, c'est que c'est une prière du judaïsme. Donc ça, c'est très clair. C'est une prière qui, alors, quotidienne de psaumes. Ça, c'est des choses qui sont bien données. Trois fois ou cinq fois par jour. Alors le trois fois, on l'a dans un psaume, le psaume 54, hein, qui nous dit « Le soir et le matin et à midi, je crie vers le Seigneur ». Voilà, donc c'est un témoignage de ces trois. On a les trois, c'est la prière du temple, c'est aussi une des sources. Ouais. Hein, donc les deux sacrifices, sacrifice du matin qui avait lieu à la troisième heure, donc à 9h, et le sacrifice du soir qui avait lieu à la neuvième heure. Donc ça faisait deux temps, et ailleurs on pouvait prier ces deux temps, auquel s'ajoute la fameuse onzième heure, qui est celle de la fermeture des portes. Et donc, c'était aussi trois. Et donc, il y a un mixte qui fait qu'il y a ces deux fois trois qui deviennent cinq, en fait, dans le judaïsme, ici, déjà. Hein. Et puis, alors, après, on arrivera dans le christianisme, où là, il va y avoir une démultiplication. Mais donc, ça veut dire que les premiers chrétiens, Jésus lui-même, donc Jésus prit les psaumes, on le sait, enfin, on a dans les témoignages qu'on a, il est présenté comme priant les psaumes, et donc, il va forcément, les premiers disciples qui sont juifs et qui prient les psaumes vont continuer à l'imiter, c'est-à-dire à prier les psaumes. Donc on va retrouver cette structure-là. Et dans les structures les plus anciennes, on a les Actes des Apôtres qui placent trois éléments très importants de la première Église, un à la troisième, un à la sixième, un à la neuvième heure, donc la rencontre avec Corneille, etc. Donc c'est structurellement d'avoir ces prières quotidiennes comment elles sont devenues plus tard, on a un bon siècle de flou, on va dire, au moins un siècle et demi de flou. Tout ce qu'on sait, c'est que un des textes les plus anciens qui témoigne de l'activité de l'Église, c'est la Didaché, début du deuxième siècle, qui dit: le chrétien, il prie trois fois par jour, et il prie trois fois le Notre Père. Alors, trois fois le Notre Père. Donc voilà, on est déjà sur le fait que, aussi loin qu'on puisse remonter, les chrétiens prient chaque jour plusieurs fois. Et en tout cas, le matin, le soir, prière de la nuit, hein, chez saint Paul, on a ces témoignages-là, et donc ça va revenir assez vite, hein, la prière de supplication la nuit. Et donc les lettres de Paul aussi témoignent de ces prières, dans la première Thessalonicien, la deuxième, de ces prières, soit le matin, soit le soir. Donc ça, c'est, vraiment les fondements. Donc il n'y a pas d'église chrétienne sans ces prières quotidiennes faites de psaumes et du Notre Père, qui est la seule prière qu'a donnée le Christ explicitement. Mais par sa vie, il a transmis les psaumes aussi.
0: Et du coup, si on dit que c'est la prière de Jésus, c'est pas juste un coup de pub, si j'ose dire, il a effectivement prié les psaumes selon cette forme-là, enfin, ou...
2: Ben, on n'aurait pas les évangiles comme on a aujourd'hui sans voir que Jésus même est... ceux qui ont écrit les récits ont prié ces psaumes. Oui. Et on ne peut pas oublier que Jésus, selon Marc et Matthieu, est mort en priant un psaume. Mon Dieu, pourquoi m'as-tu abandonné ? Donc c'est un psaume qui a donné la force au Fils de Dieu d'arriver jusqu'au bout. Donc les psaumes ont été, si on veut, la respiration du Christ. Et c'est exactement comme ça que saint Augustin, dans la lettre à Proba, un texte magnifique, d'ailleurs très simple, explique pourquoi les chrétiens prient les psaumes, et évidemment ils le prient avec le rythme du jour, et là c'est exactement entrer dans la vie du Christ avec ses propres mots que le Christ même reçoit de la tradition d'Israël. C'est le Fils de Dieu a pris chair, non pas avec seulement la Vierge Marie, mais dans le peuple d'Israël. Et c'est sa prière, sa respiration. Et j'ajoute aussi, quand on dit que la liturgie des fois a des mots incompréhensibles, difficiles, si on enlevait toutes les citations bibliques, surtout des psaumes, des non-textes bibliques, ça reste pas beaucoup. C'est, même les expressions un peu compliquées viennent normalement de la Bible et des psaumes.
0: Ça faciliterait le travail des exégètes.
2: Oui, c'est ça. Mais...
1: oui, les allusions aussi, l'atmosphère. Enfin, et pour parler de Saint-Augustin, c'est pour ça qu'on a tendance à dire que la manière la plus ancienne...

0: de l'Église, c'est plutôt ses prières du matin et du soir communautaires. C'est la prière qu'Augustin a connue à Milan, c'est la prière d'Hippone, c'est-à-dire les proches de la cathédrale, enfin du siège de l'évêque, qui se rassemblent le matin et le soir pour chanter les psaumes. Et des psaumes, pas beaucoup de psaumes. Donc ça, c'est assez important. D'après ce qu'on voit des commentaires qu'on a, c'est des psaumes qui sont liés au temps. Donc on va prier le psaume 62 le matin parce que Dieu, tu es mon Dieu, je te cherche dès l'aube. On va pas le prier le soir. L'encens qui monte, on va pas prier le matin. Mm-hmm. Donc et alors, parce qu'il faut penser aussi à la structure, c'est l'évêque, c'est les prêtres à l'époque, ou le presbytérium, c'est les prêtres qui habitent avec l'évêque, autour de l'évêque, et qui vont aussi prier, et les fidèles le matin, et forcément le matin tôt, puisqu'on travaille, et on travaille quand il fait jour. Donc on va avoir ces deux, ça c'est vraiment ce qu'on a appelé par la suite, alors c'est les liturgistes qui ont appelé ça comme ça, c'est un peu contesté au niveau de théorie, mais la prière cathédrale, comme forme de prière de l'Église antique, quotidienne. Donc là, on a une continuité par rapport à la pratique juive et à la pratique des premiers chrétiens. Et puis on voit apparaître, alors c'est une autre forme, on ne sait pas bien comment, mais enfin elle est quand même assez bien connue au IVe siècle, avec les premiers moines, ça veut dire moines qui vont partir des cités où certes tout le monde est chrétien, mais où on n'arrive pas à bien prier et la foi s'affadit. Et donc, qu'est-ce qu'ils vont faire? Ils vont prier les psaumes et ils vont mettre en application, et ça, impossible de savoir qui a commencé, le commandement du Christ, prier sans cesse, veillez et priez. Et donc, ils se mettent à la suite du Christ et ils essayent de prier tout le temps. Et comme ce n'est pas possible, mais quand même, ils essayent. Et donc, ils vont recourir au psautier et ils vont prier beaucoup de psaumes chaque jour. Et dès qu'il y aura des communautés dans le désert, on va avoir ça. Et il y a une légende, enfin une tradition en tout cas, qui est très belle, qui remonte selon Jean Cassien au premier début du monachisme, qu'on appelle la règle de l'ange, c'est-à-dire une histoire où des moines cherchent à trouver combien de psaumes il faut prier. Et puis ils se disputent parce qu'il y en a qui veulent en prier beaucoup pour prier tout le temps et d'autres qui disent oui mais il faut travailler alors on va prier tout le temps. Et à ce moment-là dans l'assemblée il y a un moine qui se lève et qui commence la prière et donc il fait à la manière des orientaux, donc il fait 12 psaumes, alors 11 psaumes chacun suivi d'une oraison et au 12e il chante un alléluia et il disparaît. Et donc tous les pères rassemblés comprennent que c'était un ange qui disait, que Dieu disait la prière du soir, il faut 12 psaumes, et il décide de prier 12 psaumes le soir, 12 psaumes la nuit. Et donc, beaucoup, en fait, c'est ça.
1: Oui, c'est beaucoup.
0: 12, c'est toujours beaucoup, et il priait le psautier en une semaine, voire même, alors ça c'est plutôt chez les Irlandais, le psautier en une journée, ce qui fait énormément. Donc c'est-à-dire une logique de en fait, qui va peut-être dans celle du temple, c'est-à-dire de sacrifice. Oui. On va vraiment offrir à Dieu tout ce qu'on a, c'est-à-dire soi-même, et en accumulant ces psaumes, on fait que ça, quoi. Donc, et c'est pas facile, et c'est pas drôle, et enfin, il y a une dimension ascétique très forte. Et donc, on va avoir à l'origine, que dirais-je, à la fin de l'Antiquité, ces deux formes qui coexistent, qui sont parallèles, et qui vont se mêler. Pareil, on ne sait pas très bien comment, c'est-à-dire que les psaumes du matin vont arriver dans la prière des moines, et puis la quantité va arriver dans les autres. Et puis plus tard, quand le clergé va prendre un tour plus monastique, autour du millénaire, ils vont être héritiers de c'est plutôt une prière accumulative, en fait, beaucoup de psaumes, beaucoup d'offices. À ce moment-là, on est à 8 offices au Moyen-Âge. Chez certains religieux, on va jusqu'à 14. Chartreux, par exemple. Mm-hmm. Et donc, on est dans deux tensions, on hérite de tout cela, en fait, aujourd'hui.
1: Oui, on va rassurer le téléspectateur, on ne va pas lui demander de prier 14 offices de 12 psaumes. Mais justement, est-ce que, parce qu'il faut qu'on avance, est-ce qu'on peut dire qu'il y a eu justement une sorte de privatisation par des professionnels, si j'ose dire, de la prière, cette prière est-ce que vous pouvez nous expliquer ce qui s'est passé avec le Vatican II?
2: Oui, c'est exactement là qu'il faut citer un mot, une parole très importante pour parler de la liturgie des heures, qui est la parole bréviaire. C'est quoi le bréviaire? C'est qu'à un moment donné, l'exemple de la prière des heures devient donc le monde monastique. D'ailleurs, dans la cathédrale, on était plus attentif au mouvement du corps, à des gestes liturgiques, l'encens, la lumière, tandis que dans le monde monastique, on était plus préoccupé de la de prier beaucoup de temps ensemble. Mm-hmm. Donc, hein, mais c'est plutôt ce modèle-là qui va devenir la référence pour tout le monde. Mais au XIIIe siècle, quand les ordres mendicants voient le jour, c'est pas facile de se promener, de voyager avec des grands livres. Bréviaire signifie exactement petit livre, réduction du livre pour la liturgie des heures. Et le bréviaire, il y en a plusieurs d'ailleurs, il n'y en a pas qu'un, et arrive au Concile de Trente avec beaucoup de difficultés. C'est là que la première grande réforme est faite après le Concile de Trente. Mm-hmm. Et Trente revoit le bréviaire comme en donnant une importance très décisive à cette prière, mais en effet en faisant une partie typique de la vie du prêtre. On ne pourrait jamais imaginer le prêtre tridentin sans son bréviaire.
1: C'est ça, ouais.
2: Et dans notre imaginaire, c'est exactement la soutane et le bréviaire,
1: oui, non, oui.
2: Qui fait le prêtre, qui d'ailleurs a avec un attachement merveilleux, parce que ça dit la fidélité, l'identité du prêtre, avec son attachement à la messe. Mais alors, la réforme de la liturgie des heures a commencé bien avant le Concile. On ne pourrait pas arriver à ce qu'on a aujourd'hui sans le travail de Pie X et Pie XII surtout, qui a travaillé d'ailleurs sur la réforme de la Semaine Sainte et de la fête de Pâques du mystère pascal. Mm-hmm. Dans le même contexte, donc, on mène ce grand chantier et travail sur la liturgie des heures. Le Concile travaille aussi sur la dimension, sur la lecture théologique de l'action de la liturgie des heures par rapport à l'Eucharistie, parce que les deux ne vivent pas en concurrence. Au contraire, grâce à la liturgie des heures, on peut continuer la même prière de l'Eucharistie. Et le paradoxe dont on a parlé au début, c'est-à-dire le moment où l'Église dit avec la plus grande clarté que c'est la prière de tout le monde, nous laisse devant une pratique que ne dit pas la même chose. Hein. Mmh. Dans nos communautés, alors là, c'est bien que la théologie pratique puisse nous aider, parce que la dogmatique est claire, mais...
1: Vous voulez dire, on s'est finalement centré sur l'Eucharistie, ce qui n'est pas une mauvaise chose, vous n'allez pas dire le contraire, mais on a un peu oublié la liturgie des heures, c'est-à-dire que...
2: Ouais.
1: C'est ça, vous regrettez le...
2: Alors là, les questions sont nombreuses, je dois en citer une qui me semble décisive, c'est-à-dire au XIIIe siècle, au XIIe, XIIIe siècle, on est passé de De Officiis, c'est-à-dire on préparait les personnes, surtout les ministres, à la vie comme service de l'Église, sur toutes les choses offertes. C'est quoi l'officium ? L'officium, c'est évidemment l'attention pastorale à la paroisse, mais c'est aussi la messe, le baptême et la liturgie des heures. On passe de De Officiis au De Sacramentis.
1: Oui.
2: Et si on se centre sur les sept sacrements, qui sont évidemment les actions centrales de la vie de l'Église, la liturgie des heures n'est pas dedans, par exemple. Oui. Non. Et donc, et surtout, il y a encore des différences intéressantes, parce que sur les De Sacramentis, l'attention est aux choses, c'est-à-dire la matière, le ministre, comment on fait un sacrement, quelle efficacité a le sacrement. Dans le De Officiis, c'était plutôt les personnes. Mm-hmm. Donc, comment la communauté vit ensemble ce service. Donc, ces deux placements théologiques a beaucoup aidé la théologie à voir des choses qui n'étaient pas si claires avant, mais ça nous a coûté aussi. Par exemple, il n'y a pas des grands traités et des personnes qui ont approfondi la liturgie des heures comme on voit aujourd'hui. Il est nécessaire de faire encore.
1: Oui, parce que c'est vrai que des traités sur la messe, sur comment est-ce qu'on la célèbre, on en a des centaines.
2: Alors c'est évident qu'on ne veut pas dire que la liturgie des heures est une ressource fondamentale pour l'Église pour nier la centralité de la messe.
1: Non, non,
2: tout
1: non.
2: C'est le contraire.
1: Personne.
2: Si on apprend, par exemple, par nos frères byzantins, orthodoxes, on voit bien que la centralité de l'Eucharistie, de la divine liturgie pour eux est très claire, mais la prière du jour est la liturgie des heures.
1: Oui.
2: Et c'est comme ça qu'on habite le mystère.
0: Ça, c'est d'ailleurs intéressant, parce que c'est une des raisons pour lesquelles le Concile Vatican II, enfin les évêques, se sont emparés de la question. Eux, leur problème, c'était les prêtres ont du mal et n'arrivent pas à prier la liturgie des heures. Donc il y a des enquêtes à l'époque, dans les années 50, dans les années 60, où les prêtres se plaignent, où ils prient tous les offices d'un coup, et encore, ils sautent la moitié des psaumes. Ils n'y arrivent pas, parce qu'ils ont de la pastorale. Et donc, le souci des évêques, c'est comment faire pour que le bréviaire soit au cœur de la vie des prêtres diocésains, donc enfin séculiers. Donc ça, c'est vraiment leur problème. Et puis, il y a des évêques orientaux qui, justement, arrivent avec ça, et disent, mais la prière quotidienne, nous, c'est la prière des heures. C'est parce qu'il n'y a pas la messe chaque jour. Et donc, ils vont amener, ils vont dire, mais nous, dans nos villages, on est au Moyen-Orient, ici, hein, au Liban, en Syrie, on dit, mais le matin, les fidèles se rassemblent pour prier avec le prêtre, et puis le soir, et puis il y a la divine liturgie le dimanche. Et donc, c'est vraiment, très clairement, c'est documenté, hein, c'est cette impulsion, et les autres prennent conscience, ils disent, mais c'est possible. Ça, bah oui, en fait, c'est possible, pourquoi pas. Et puis après, il y a le dossier patristique, on sait que c'était comme ça dans l'Antiquité. Et donc, ils vont faire cette bascule de se dire, on va réformer la liturgie des heures pour les prêtres, ça c'est clair, ouais. Mais on va y inviter les laïcs. Et il y a peut-être un petit élément qui est intéressant et qu'on ne connaît pas bien, c'est que dès les années 50, il y a des gens qui essayent de faire ça, notamment le travail des moines d'Ancalca, qui vont concevoir une liturgie des heures en français, latin français, puis latin italien, latin portugais, etc., pour les religieuses. Parce que dans les années 50, les religieuses apostoliques, elles ne prient pas la liturgie des heures. Donc ça aussi, c'est quelque chose qu'on a du mal à imaginer, c'est-à-dire qu'elles priaient autre chose. Et donc, une des visées de la réforme, ça va aussi être la vie religieuse. Nourrir la vie religieuse à la source des psaumes, et pas seulement, c'est pas forcément mauvais, hein, mais pas seulement au chapelet ou à des dévotions. Et donc, il y a cet élan qui est donné, et que c'est peut-être la raison pour laquelle, ce que vous disiez, ça n'a pas marché trop, la réception. C'est qu'en fait, l'objectif, c'était que les prêtres la vivent. Après, dans la théorie, on a dit, oui, les religieuses, les laïcs. Alors, les religieuses, ça a bien fonctionné, parce qu'elles sont en communauté. Mm-hmm. Et donc, je pense qu'il n'y a pas beaucoup aujourd'hui de religieuses qui ne prient pas la liturgie des heures, à mon avis. Hein. Donc, ça, c'est... Mais pour les laïcs, je crois que là, il y a un défaut d'expérience. L'impulsion n'était peut-être pas assez forte. Et la réforme concrète n'a pas forcément été entendue complètement, dans le sens où Paul VI a bien indiqué dès janvier 64 qu'on peut prier des formes allégées, adaptées, moins d'office. Donc c'était ouvert. Mais l'idée d'une célébration intégrale, c'est-à-dire que, parce que c'était le devoir des prêtres de tout célébrer, et fondamentalement, je pense que beaucoup de prêtres n'ont pas réussi à allier l'impératif de la célébration intégrale avec l'adaptation pastorale ou l'initiation nécessaire, parce que la plupart des laïcs n'avaient pas cette familiarité avec les psaumes, qui est quand même assez compliqué, on en reparlera.
1: On va en parler justement, voilà. Mais grâce à cette émission, nous allons tout changer. Je vous propose qu'on écoute un premier texte, qui est celui justement du Concile, et qui nous explique pourquoi il faut prier la liturgie des heures. Donc c'est un texte qui est issu de Sacrosanctum Concilium, ce sont les paragraphes 84 et 85.
3: L'office divin, d'après l'antique tradition chrétienne, est constitué de telle façon que tout le déroulement du jour et de la nuit soit consacré par la louange de Dieu. Lorsque cette admirable cantique de louange est accomplie selon la règle par les prêtres ou par d'autres, déléguée à cela par l'institution de l'Église, ou par les fidèles priant avec le prêtre selon la forme approuvée, alors c'est vraiment la voix de l'épouse elle-même qui s'adresse à l'époux. Et mieux encore, c'est la prière du Christ que celui-ci, uni à son corps, présente au Père. Par conséquent, tous ceux qui assurent ce service accomplissent l'office de l'Église et, en même temps, participent de l'honneur suprême de l'épouse du Christ, parce qu'en s'acquittant des louanges divines, ils se tiennent devant le trône de Dieu au nom de la Mère Église.
1: Voilà, vous êtes bien sur KTO, la foi prise au mot. Nous sommes en train de parler de la liturgie des heures en compagnie d'Arnaud-Jean Lambert, professeur de liturgie à l'Université catholique de Louvain, et du père Marco Gallo, directeur de l'Institut supérieur de liturgie à l'Institut catholique de Paris. Alors, on a commencé à faire l'historique des heures. Peut-être une première question, c'est pas une première question, ça aurait dû être une première question. On dit les heures, c'est quoi les heures et combien finalement on prie de foi normalement?
2: Oui, il y en a une qui n'est pas liée à une heure précise, c'est les vigiles, l'office de lecture qui est normalement célébré ou bien la nuit ou le matin très tôt. Bon. Après, les laudes qui accompagnent donc le moment du réveil. Après, la prière du milieu du jour qui peut être célébrée à tiers, sexte ou non, c'est-à-dire là où on fait une pause significative dans notre travail. Les vêpres et finalement les complis qui concluent ce cycle de prière des heures.
1: Alors, je sais bien qu'on s'était dit qu'on allait parler des questions concrètes à la fin, mais tout de suite une question concrète. Si, vous avez dit vous-même, on est dans une civilisation très occupée, Est-ce que ça vaut si on n'en fait que trois ou que deux? Et du coup, lesquels choisir?
2: Oui, il y a une très belle expression latine

0: équilibré et chrétien avec le temps. Et par exemple, c'est intéressant que dans la prière du milieu du jour, l'Église nous propose de prier toujours le psaume 118, qui est le psaume de la fidélité à la loi. Est-ce que j'ai été fidèle pendant mon travail de ce matin? Si ou non, ben, j'ai l'après-midi encore pour le faire. Donc cette pause prend si vous voulez, le caractère d'une occasion pour me reprendre, pour donner du sens à ma vocation. Et peut-être que je n'ai pas le temps de prier tous les jours, toutes les heures qui sont possibles, mais en tant que prêtre, c'est significatif que l'Église ne me demande pas, me conseille de célébrer la messe tous les jours, mais me demande de m'engager de prier toutes les heures, tous les jours, parce que c'est exactement la respiration de l'Église et de la communauté.
1: Et pour les laïcs, je pense que là, c'est clairement, c'est très difficile, quoi, si on n'est pas consacré à cela, avec une vie de famille, une vie professionnelle. C'est le plus important, et c'est là que ça rejoint ce que disait Paul VI, c'est de participer à cette prière-là.
0: Ouais, ça.
1: Et donc, participer, ça veut dire déjà soi-même, et donc, on a des supports pour cela, on a des formes allégées pour cela, déjà même publiées, la revue Magnificat est l'exemple type des lots des prières du matin et du soir allégées, qui sont la liturgie des heures pleinement, mais pas complètement, pleinement dans leur sens, mais pas complètement dans leur quantité. Et donc, ça veut dire que je peux prier tout seul. Et aussi, l'idéal, c'est d'arriver à peut-être une fois par jour ou de temps en temps, d'avoir cette dimension communautaire aussi. Donc, dimension communautaire, ça peut être... C'est pour ça qu'on dit que c'est une prière familiale, en tout cas une prière conjugale, quoi, vraiment de couple, si c'est possible. Ça peut être que les complices, ça peut être un psaume, ça peut être dont Lambert Baudouin, qui était un des grands réformateurs de la liturgie, du mouvement liturgique, lui, il disait, finalement, pour les gens normaux, la seule prière, c'est la prière des complices, quoi. Parce que en plus, c'est une prière où on est fatigué et les psaumes disent la fatigue. Ouais. Donc, ça va très bien. Ouais. Il dit ça, c'est facile.
2: Ce que j'entends, c'est un peu trivial comme question, mais c'est important ce que vous avez dit, on s'adapte au temps liturgique. Je veux dire par là, à l'heure liturgique. Je veux dire par là, on ne lit pas à toute allure. Voyez, tout ce qu'on n'a pas lu dans la journée, en se disant je me rattrape. Alors on essaie de prier.
1: C'est vraiment
2: vous savez, parce que c'est ce qu'on dit souvent.
1: C'est une très grosse difficulté. C'est-à-dire que ça fait partie, alors moi je peux le dire, lui il ne peut pas, mais ça fait partie des tabous des prêtres, quoi. C'est-à-dire, le prêtre est engagé, il s'engage publiquement à prier la liturgie des heures de manière intégrale, c'est-à-dire 5 offices chaque jour. Et avant, c'était sous gravi, c'est-à-dire sous péché, quoi, si on ne le fait pas. Et c'était 7 en plus. Et donc, ça mettait, et c'est pour ça qu'il y a eu cette réforme, ça mettait les prêtres dans des situations extrêmement compliquées, intérieures, fidélité, machin. Et donc, le déplacement qu'a voulu la réforme, qui n'a pas totalement été accompli, mais c'est d'aller vers la prière de l'Église. Oui. Pas simplement le prêtre qui prie au nom de l'Église, ça c'était pour ça qu'il priait, mais de sa communauté, mais avec. Et donc d'avoir aussi, si possible, des temps. Aujourd'hui, quand on connaît un peu les pratiques qui se passent, par exemple, beaucoup plus qu'avant, les prêtres, lorsqu'ils sont plusieurs, ce n'est pas toujours le cas, mais en ville, par exemple, ils prient ensemble. Mais ça, c'est une nouveauté. Il faut se dire que les prêtres ne priaient pas ensemble. Ils priaient chacun dans leur coin. Alors, évidemment, en milieu où ils sont tout seuls, c'est avec quelques-uns. De placer une prière des lots au début de la réunion avec l'équipe de liturgie. Donc, c'est vraiment changer un peu la manière de penser. De se dire, c'est la prière de l'Église et significativement, on peut aussi la prier ensemble. C'est une manière, en tout cas, d'alléger ce que on considère dans beaucoup d'études comme vraiment un pinsomme, une charge, quoi.
0: Mais il faut ajouter que la liturgie des heures, on la chante, on la lit pas. Et chanter, c'est tout autre chose, parce que en fait, elle commence avec Dieu vient sans mon aide, c'est-à-dire c'est un cri. On a besoin de Dieu, et lui, il nous répond tout de suite. Et chanter, on sait bien que célébrer tout seul, c'est tout autre chose. Des fois, c'est pas possible, c'est pas la même activité. Et quand l'action a une beauté en elle-même, ça nourrit différemment que le faire parce qu'il faut le faire. Et quand on fait des choses parce qu'il faut les faire, il y a une résistance qui monte en nous, même dans les prêtres. Je pense qu'on a encore à travailler sur l'initiation à la liturgie, à son rythme pour les ministres aussi.
2: Alors, Vous avez un peu commencé à répondre. Hein, pourquoi prier ? Vous avez déjà parlé de la sanctification du temps. Vous avez dit il y a un lien avec l'Eucharistie. Il y a quelque chose. Enfin, il faut pas les opposer en fait.
1: Alors, en,

0: En fait, oui, non, clairement, c'est surtout Don Marco qui l'a dit.
1: Mais je peux
0: abonder. C'est-à-dire que c'est vraiment complémentaire. Moi, je pense que la liturgie des heures, enfin, je pense, enfin, historiquement aussi, hein, dans la spiritualité, elle est ordonnée à l'Eucharistie.
1: Oui.
0: C'est-à-dire ordonnée au sens orienté vers. Hein, elle va vers l'Eucharistie. Et donc, elle est préparation, elle est approfondissement de foi, elle est ce quotidien, et l'Eucharistie, dans sa forme, en tout cas dominicale, c'est vraiment la manifestation la plus plénière de la communion avec Dieu et avec nos frères et sœurs dans la foi. Et donc, il y a quelque chose qui prépare, qui nourrit, et alors concrètement, tout simplement, la liturgie des heures, elle est aussi adaptée au temps liturgique, c'est-à-dire que les psaumes sont toujours les mêmes, mais il y a des antiennes qui sont pas les mêmes en carême, dans l'Avent, dans le temps pascal. Il y a des hymnes. Alors ça, c'est vraiment une... Et pour la liturgie des heures en français, c'est un très grand patrimoine qui est en train d'être retravaillé là, par les services de la traduction, enfin, de composition des livres liturgiques en français. Mais, et donc ces hymnes, elles nous placent aussi dans une dynamique. Donc c'est à la fois toujours les mêmes psaumes, mais qui sont colorés différemment, et cette couleur, c'est celle de l'Eucharistie, en fait. Parce que l'Eucharistie elle-même, par les textes, par après les rites, va être... Donc, il y a un lien entre
1: Eucharistie... Si on pense aux grandes fêtes, aux grands mystères de la foi, je pense en particulier au Trident Pascal, et on ne prie pas la liturgie des heures, vraiment, on n'habite pas le mystère. Par exemple, le samedi matin, quand on célèbre la descente aux enfers du Christ, c'est que la liturgie des heures qui nous fait entrer dans ce mystère. On entend de la grande nuit de Pâques. Mm-hmm. Mais vraiment, c'est les deux qui parlent, qui donnent le rythme du mystère.
2: Mm-hmm. Donc, rapport à l'Eucharistie, et vous avez dit, enfin, je ne sais plus d'ailleurs qui l'a dit, on s'associe à la prière d'église. Si, c'est vous qui avez dit, c'est, quand je ne prie pas, je sais que d'autres prient pour moi. Oui. Ça, c'est essentiel. Oui. Ça.
1: Mais c'est Augustin, dans ce texte merveilleux, qui nous donne une lecture très forte de qu'est-ce que l'Église. L'Église est le corps du Christ. Et donc, comme le Christ a prié les psaumes, son épouse, l'Église que nous sommes, a pris le même langage du Christ. Et donc, c'est, vous voyez, c'est une lecture très belle de qu'est-ce que l'Église. L'Église est celle qui répond à l'appel d'amour du Christ. Mm-hmm. Et donc, prie avec les mêmes... Des fois, les amoureux parlent de la même façon. Et l'Église essaye d'apprendre son langage, le fait passer peut-être de son époux, parce qu'il l'aime. Nous aimons le Christ. Donc, le mystère de l'Église, si on peut dire, c'est donc ce grand peuple qui prie dans toutes les langues du monde avec ce rythme et les paroles du Christ.
0: Très concrètement, à chaque moment...
1: Oui, il y a quelqu'un.
0: La prière des heures est priée dans le monde, enfin, je veux dire, par des milliers de personnes.
2: Mais merci, le décalage horaire.
0: Voilà. Ouais, non, mais c'est ça. Mais c'est peut-être aussi intéressant.
2: Non, ah non, mais
0: si on a une cosmologie, on ne sait pas pourquoi Dieu a créé la Terre comme elle est créée, enfin, comment elle arrive là. Oui. Je veux dire, de fait, en même temps, il y a cette communion, on peut se projeter en tout cas, on se dire, voilà, je ne suis jamais seul. Et pour tous les offices que je prie, et si je me réveille dans une insomnie au milieu de la nuit, il y a des gens qui vont prier les laudes à ce moment-là, et d'autres qui vont prier, etc.
2: Oui.
0: Enfin, et il y a les moines, mais il n'y a pas que les moines. Donc, ça, c'est vraiment l'Église. Alors, il y avait un titre fameux, hein, c'était l'Église en prière. Hein, donc, dans le grand ouvrage de réforme de la liturgie, enfin, de réflexion sur la liturgie, c'était l'Église en prière par Martimor. Ben, c'est vraiment ça. La liturgie des heures, c'est l'Église en prière. Tout le temps. En fait, tout le temps.
1: Ouais.
0: Et donc, si on rien que de le savoir, je pense, ça nourrit la communion, en fait, tout simplement. Mmh. Et si moi, je peux pas m'arrêter, et puis encore se dire, je peux pas m'arrêter. On peut facilement quand même connaître quelques versets de psaumes, et ne serait-ce que les débuts, ne serait-ce que, enfin, il y a une manière de s'associer même à la liturgie des heures concrète. Par des tout petits bouts, quoi. Mmh. Et alors, si on ne peut pas plus que le petit bout, on est pleinement dans l'action, quoi. Mmh. Alors, si on peut plus et qu'on ne le fait pas, là, c'est déjà plus embêtant.
2: Non, et puis, vous avez raison, il faut peut-être aussi s'interroger sur notre rapport au travail, sur notre rapport au temps. Ne pas être capable de prendre même 4 minutes ou 5 minutes pour prier un psaume, ça dit aussi quel rapport au temps on a, qui n'est peut-être pas le bon rapport.
0: Oui, puis prier un psaume, là c'est aussi... ça nécessite, je pense... et de le faire souvent, et d'être initié.
1: Oui.
0: C'est-à-dire que le psaume, ce n'est plus notre langage, en général, sauf quelquefois, si je dis « Dieu, tu es mon Dieu, je te cherche dès l'aube », ça, je peux le dire partout. Oui. Mais il y a d'autres choses, je ne vais pas comprendre très bien oui. ce qui est dit. Donc, ça veut dire qu'il y a une initiation. Et cette initiation à la prière, elle se fait, elle ne peut pas se faire tout seule, elle doit se faire avec, et c'est là que le travail pastoral de l'Église est très important, c'est-à-dire d'offrir des supports, des pratiques, des tons, des, et c'est ça qui va faire, en fait, vraiment entrer pleinement dans le mystère qu'est l'Église. Et donc, rentrer dans les psaumes, qui sont hermétiques quand même, ben c'est aussi découvrir que c'est pas moi qui prie tout seul, hein, c'est pas mon jeu. Bon, si je devais choisir des psaumes, j'en prendrais peut-être deux, trois, ceux qui me plaisent le plus, parce que c'est mes mots. Mais ça, c'est pas la prière de l'Église. Ça, c'est moi qui prie. C'est bien, je peux toujours prier. Mais par les psaumes, qui sont le cœur de la liturgie des heures, eh bien, on découvre ce qu'est la prière de l'Église et donc ce qu'est la prière du Christ, et on prie avec le Christ. Et donc, c'est vraiment essentiel de les avoir, ces psaumes, mais d'être initié. C'est un outil d'initiation.
2: Ouais. Ça signifie donc qu'il faut accepter ce qu'on reçoit, y compris si on n'est pas on peut être en décalage avec le texte et ça correspond pas justement à ce qu'on est en train de vivre.
1: Oui, c'est impressionnant comment les psautiers nous donnent une coloration d'émotion extraordinaire. Beaucoup de psaumes sont priés par des personnes malades. Mm-hmm. Il y en a plusieurs qui sont malades. L'humanité est composée par des personnes malades, mm-hmm. des personnes qui ont perdu la relation avec le peuple, les personnes qui les amis. Et donc oui, il y a un décalage entre ma vie personnelle, individuelle, et ce que le psaume m'invite à vivre. Et donc, je suis vraiment partie d'une humanité plus grande. Mm-hmm. Mais alors là, c'est exactement une sensibilité que je pense qu'on aurait tout l'intérêt à redécouvrir. Oui. Celle-là sur laquelle on n'était pas très sensible, même après le concile, tout de suite après. Je dis toujours que si on analyse bien le rituel pour l'initiation chrétienne des adultes, qui est un livre majeur du Concile, qui nous explique ce qu'il faut faire pour vraiment devenir chrétien, eh bien, la liturgie des heures n'est jamais citée, comme si pour être chrétien, apprendre la prière des heures, ce n'était pas nécessaire. Oh, je trouve que c'est fondamental, indispensable, je dirais plus. Et dans l'expérience qu'on fait maintenant, c'est extraordinaire l'expérience qu'on fait en France aujourd'hui, de découvrir ces jeunes, surtout, qui nous demandent de découvrir la foi, on apprend bien que l'initiation à la prière des heures est essentielle. Parce que c'est exactement là qu'on apprend à faire partie de l'Église, à prier comme le Christ a prié, et à entrer dans ce mystère plus large que nous. Et surtout, comme je disais avant, à prendre un bon rythme, parce qu'aujourd'hui, ça fatigue de vivre avec ce temps qui est toujours pressé et qui nous enlève toutes les énergies. Mm-hmm. Donc, au Moyen-Âge, l'une des pratiques pénitentielles pour guérir une vie malade, le péché, était la liturgie des heures. Mm-hmm. Parce que prier avec les autres, c'est une grande guérison. Hein, et c'est là qu'on voit qu'on ne peut pas oublier l'initiation à la liturgie des heures pour accompagner à la fois quelqu'un. Mm-hmm.
2: Ce que vous dites fait écho au deuxième texte. C'est un texte du pasteur protestant Bonhoeffer, Dietrich Bonhoeffer, qui dit, et vous allez l'entendre, « Si nous voulons lire et prier les prières de la Bible et singulièrement les psaumes, il nous faut d'abord nous demander non pas quel intérêt ils ont pour nous, mais quel rapport ils ont avec Jésus-Christ. »
3: Si donc nous voulons lire et prier les prières de la Bible et singulièrement les psaumes, il nous faut d'abord nous demander non pas quel intérêt ils ont pour nous, mais quel rapport ils ont avec Jésus-Christ. Il nous faut nous demander comment il est possible de voir, dans les psaumes, la parole de Dieu, pour pouvoir, ensuite seulement, faire nôtre cette prière. Il ne s'agit donc pas de savoir si les psaumes expriment exactement les sentiments actuels de notre cœur. Il se peut justement qu'il soit nécessaire de prier à l'encontre de notre propre cœur pour prier de façon authentique. Ce qui importe, ce n'est pas l'objet précis que nous assignons à notre prière, mais celui pour lequel Dieu veut que nous le prions.
2: Voilà, vous êtes bien sur KTO, nous sommes dans la foi prise au mot et nous parlons de la liturgie des heures en compagnie d'Arnaud-Jean Lambert, professeur de liturgie à l'Université catholique de Louvain, et du père Marco Gallo, directeur de l'Institut supérieur de liturgie. Alors c'est un texte magnifique qui dit qu'il faut se désapproprier le texte, enfin, et essayer justement de voir, comme vous disiez, le côté, c'est l'Église qui prie.
0: En fait, c'est vraiment, c'est très beau. Alors, ça fait partie...

0: Bonhoeffer faisait partie aussi de ce mouvement luthérien de retour à la prière des heures. Il faisait vivre ces communautés. C'est pas désapproprié, c'est aussi décentré, simplement. Oui. Ça veut dire que c'est prendre la conscience que ces mots-là sont partie de la Bible, en fait. Donc ça fait partie des données révélées, quoi, finalement. Et ce mystère, pourquoi ces textes, on les a mis dans la Bible ? C'est-à-dire que Dieu nous les donne, et c'est cela que nous pouvons utiliser de manière privilégiée pour le prier. Aussi parce que le Christ l'a fait. Et donc, c'est, je dirais, parallèle avec une prière qui va être celle de l'oraison, avec d'autres modes de prière, mais qui est privilégiée parce qu'elle nous invite à grandir, finalement, à ne pas nous centrer sur notre petite subjectivité, ce que je ressens, hein, mais à aller au-delà de cela. Ça nie pas les émotions, parce qu'elles sont très présente, comme vous disiez tout à l'heure, mais c'est aussi, peut-être, si je suis dans la joie, prier de la souffrance et des autres, ou l'inverse, c'est aussi une manière d'élargir, s'élargir petit à petit aux dimensions du monde.
1: Il y a une très belle et grande surprise qu'on pourrait même citer, c'est que la liturgie des heures est une occasion œcuménique de prière commune. Mm-hmm. On sait comment il est difficile de célébrer ensemble l'Eucharistie, et finalement impossible encore. On essaye de voir comment faire, mais pour la liturgie des heures, par exemple, toute la tradition qui est mise en pratique à Thésée, dans la belle communauté qui est d'ailleurs célèbre et initiée à la prière de milliers de jeunes qui ne sont pas capables de prier, mais qui entrent dans ce rythme avec le chant, qui reprennent la liturgie des heures dans la tradition anglicane. Mm-hmm. Ça nous vient donc d'une tradition qui n'est pas catholique, mais qui permet... Donc, il y a même ce côté missionnaire, si on veut, de la liturgie des heures, parce que célébrer l'Eucharistie a besoin d'une initiation, alors que là, les jeunes arrivent, il y en a qui ont peut-être la peine, mais normalement, entrent avec le chant dans cette action où la présidence est très discrète. Mm-hmm. Vous voyez, la présidence d'une Eucharistie expose le corps du président d'une façon très visible. Alors, celui qui préside la liturgie des heures fait un service qui est beaucoup plus discret, qui donne, donc nous fait donc faire l'expérience d'une action différente.
2: Donc un peu de théologie pratique. Qu'est-ce que vous recommandez ? Est-ce qu'il faut chanter ? Enfin, vous avez dit il faut chanter. Il vaut mieux faire ça. Il faut qu'il y ait un président. Enfin, quand vous dites voilà tous ces jeunes qui arrivent, qu'est-ce que vous leur racontez quand
1: Parce que là, on voit bien que la liturgie des heures a une capacité d'être adaptée, très belle, très large. C'est-à-dire, moi, je la célèbre au maximum du possible. Donc, on peut apprendre de tons s'il y a quelqu'un qui joue.
2: Donc,
1: de
2: les tons, c'est les mélodies. Hein.
1: Oui, les mélodies, merci. Voilà. évidemment. Ouais. Mais et aussi, on prend l'occasion avant ou après d'approfondir un peu le langage des psaumes et la parole de Dieu qu'on a lue. Mais voilà que l'alternance des voix, la musique, les gestes du corps qui sont possibles, donnent à cette prière une variété. Par exemple, on a la peine à retrouver toujours dans l'Eucharistie, parce que l'Eucharistie a sa nature, en elle-même. Et c'est le sommet parce qu'on est préparé par des autres actions liturgiques. Mmh. Oui, par exemple, avec les catéchumènes, on aime bien, parce qu'avec les portables, on n'a pas le problème de trouver les textes moment.
2: Oui,
1: donc, ils peuvent continuer. Et ils nous disent qu'ils le font eux-mêmes, avec des amis. Et c'est d'ailleurs la caractéristique qu'on ne prévoyait pas, que la théologie pratique voit mieux que la théologie dogmatique, que l'évangélisation est une action qui est faite par les pères, par ceux qui vivent avec nous, et non pas une action verticale. Ça, c'est merveilleux.
0: C'est vraiment très impressionnant. C'est-à-dire, de fait, on voit que les expériences qui ont fonctionné...
2: Oui, c'est quoi les expériences qui fonctionnent ?
0: En fait,
2: il y a quelques mois, on a reçu des gens de l'Ecclesia Lab, vous qui en êtes le président. Alors, dites-nous ce qui marche.
0: c'est cette question par les pairs. C'est-à-dire que ce sont alors, bien sûr, on peut apprendre plus loin, mais le premier pas, c'est des jeunes qui vont... régulièrement prier l'office avant de partager un repas. Ça va être une colocation de jeunes professionnels. Ça va être des catéchumènes. Ça va être. En fait, c'est par son semblable, c'est-à-dire sa proximité. Et c'est ça qui diffuse. Les autres facteurs qui ont été essentiels, quand même, il faut toujours le mentionner quand on l'oublie, même si c'est de la préhistoire, mais c'est quand même la crise de la Covid. Voilà, 2020, début 2020. Il y a énormément, en tout cas les quelques études, moi j'en ai mené une, mais il y en a eu d'autres dans d'autres pays, ont montré que des catholiques, d'autres chrétiens et des personnes ont découvert la prière des heures. Parce que d'abord, ils avaient du temps, ils avaient des médias. Donc voilà, il y avait Catéo qui diffusait l'office matin et soir. Il y avait les radios.
2: On peut s'associer à la prière par Catéo.
0: Mais non, mais tout à fait. Oui. Et d'ailleurs, c'est un lieu d'initiation, très clairement, pour découvrir. Voilà, on avait à l'époque, c'était la Fraternité monastique de Jérusalem, après c'est d'autres. Donc ça, ces médias, c'est vraiment un lieu de découverte. Et du coup, je vais à un moment, moi-même, essayer des choses. Alors peut-être plus simplement, mais je vais être invité. Et donc, par petits groupes, proximité, c'est aussi une prière qui est très flexible. Là où il y a quand même une chose qui est intéressante, il faut quand même le dire, il faut que je sois une fois pas d'accord avec Edmond Marco, c'est le smartphone. C'est génial. Ouais. Parce que, génial,
2: mais.
0: Donc, c'est génial parce que, évidemment, maintenant, il y a une réunion pastorale, il y a une réunion, il y a un groupe. Personne ne peut dire, mais on va prier quoi ? À peu près tout le monde en a un dans la poche. Et donc, on a l'application. Voilà. Mais comme me disait un prêtre du diocèse de Versailles qui est très très engagé dans ses paroisses rurales et sur la mise en œuvre de la liturgie des heures, il dit ouais, mais l'application c'est comme Waze ou comme Google Maps, c'est-à-dire que on a le résultat, on suit aveuglément, mais on comprend pas la route par laquelle on passe.
2: Ouais.
0: Et donc il dit ça doit être complémentaire, ça ne suffit pas, il faut être quand même initié. Il faut quand même avoir quelqu'un un jour qui dit mais pourquoi est-ce qu'on fait ce parcours-là ? Pourquoi est-ce qu'aujourd'hui, si on est dans les détails de structure, on commence par l'hymne, alors que pendant des siècles, l'hymne, elle était plus loin.
2: Oui.
0: Ben, on commence par l'hymne parce que c'est vraiment d'abord l'unité, faire la communauté, donc c'est un signe de communauté, et parce que c'est ça qui va donner la couleur de toute la suite. Et auparavant, c'était une autre logique. Donc il faut que quelqu'un l'ait dit une fois qu'on l'a entendu une fois, ça va. Mais mon application, elle ne me le dit pas. Donc il faut compléter ces outils assez extraordinaires par de l'initiation, donc par de la relecture, comme vous avez dit. Bon, on prend le temps après de parler d'un psaume ou du texte qui a été lu.
2: Oui.
0: Voilà.
2: Mais c'est... Alors, on arrive à la fin de l'émission, mais une dernière question. Est-ce que la paroisse, parce que ce qui est bien, c'est que vous dites, on peut faire ça hors de sa paroisse, on prend ceux qui sont accolés. Est-ce que la paroisse peut être aussi un lieu de... d'encouragement à la liturgie des heures?
1: Oui, je trouve que, d'ailleurs, c'est une ressource extraordinaire qui n'est pas liée au nombre de prêtres disponibles. C'est vraiment l'action qui mériterait d'être encore encouragée pour donner à la paroisse sa voix, et même dans les grandes villes. Il y a un texte extraordinaire de Josef Ratzinger qui s'appelle, et traduit en français, « La célébration de la foi », en allemand dit mieux encore, pour entrer dans le fait qu'on a besoin de cette prière, il faut se rappeler qu'est-ce que cela veut dire fêter quelque chose. Qu'est-ce que la fête ? Ratzinger dit une chose très simple mais forte. Fêter, quand est-ce qu'on fait une vraie fête ? Quand la guerre est finie, quand j'ai récupéré ma santé, quand mon fils est revenu. Pour célébrer, pour avoir une fête, il faut que j'ai la conscience d'avoir été sauvé du mal. Et si j'ai la conscience d'avoir été sauvé du mal, alors je cherche une paroisse pour chanter le soir, le matin, le plus possible, la liturgie des heures. C'est vraiment un chantier qu'on peut ouvrir encore. C'est pas fait.
0: Très concrètement, c'est pas la forme idéale, mais pour être initié et découvrir, depuis le Concile Vatican II, on peut associer un office, donc les lourdes ou les vêpres, à la célébration eucharistique en semaine. Alors, c'est un peu du bricolage, donc les liturgistes, ils n'aiment pas le bricolage, mais c'est super pour initier, parce que ça veut dire qu'on va avoir, à la place de la liturgie pénitentielle, on va avoir les trois psaumes, par exemple, des lourdes ou des vêpres. Et donc, c'est une manière aussi d'entrer dans ce langage-là de la prière, ou de le découvrir. Peut-être qu'il faut simplement commencer par ça, et c'est très simple, il suffit de le vouloir et de le faire. Ça rallonge juste la messe d'un quart d'heure. Bon, voilà. Un quart d'heure. Est-ce que c'est qu'un quart d'heure ?
2: Appel aux bonnes volontés. Alors, pour aller plus loin, Arnaud Jean Lambert, vous avez fait publier aux éditions du CERF, célébrer la liturgie des heures, c'est possible. Vous avez 20 secondes pour nous dire de quoi il s'agit.
0: Ben, il s'agit simplement de tout ce qu'on vient de dire.
2: Ah bah parfait.
0: Et un peu plus. Avec aussi des récits d'expérience. Et peut-être une chose qui est très intéressante, c'est dans un courrier des lecteurs suite à une recension dans La Croix, il y a plein de gens qui ont raconté, c'est en ligne, qui ont raconté leur pratique. C'est-à-dire que finalement, il y a beaucoup plus de personnes qu'on ne croit qui participent à cette prière de l'Église au quotidien, à leur manière, avec d'autres. Et c'est très étonnant, quoi, en fait. C'est-à-dire que finalement, c'est très beau, en fait, à lire. Hein. Donc, ça mériterait d'être plus connu et encouragé, puisque ça fait du bien et ça fait grandir les personnes dans la foi.
2: Célébrer la liturgie des heures, c'est possible, aux éditions du CERF. Merci beaucoup à tous les deux. Merci de nous avoir suivis. 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

Personne en France aujourd'hui ne connaît Blondin, alors qu'il fut célèbre au 19e, spécialement au Canada et aux États-Unis. Homme du Nord, funambule de métier, Blondin allait de succès en succès, relevant les défis les plus prodigieux. Un jour, il entreprit de traverser les chutes du Niagara sur un fil. 12 000 personnes se pressèrent pour admirer son exploit. Même le prince de Galles y assista. Non seulement Blondin traversa les chutes sur une corde, mais il fit plusieurs sauts périlleux, avant, arrière. Il déjeuna sur son câble au milieu des chutes, en allumant un réchaud, etc. Les foules étaient vraiment transportées d'enthousiasme. Et lors d'un dernier numéro, il proposa au prince de Galles lui-même de le porter en brouette sur le fil jusqu'à l'autre rive des chutes. Mais celui-ci, bien qu'enthousiaste, refusa. Tout le monde applaudissait le talent, mais personne n'osait monter dans la brouette. L'histoire, peut-être même la légende, raconta qu'une seule personne accepta de lui faire confiance en montant dans la brouette, et ce fut sa mère. Cette histoire d'un acrobate que tout le monde applaudit, mais à qui on n'accorde pas sa confiance, exprime à sa manière l'itinéraire du Christ parmi nous, car seule sa mère lui fit totalement confiance. Elle évoque aussi le Christ traversant les eaux de la mort et proposant à chacun de passer avec lui sur l'autre rive. C'est ce qu'on pourrait appeler la métaphore du baptême. Comme s'il disait à chacun « Veux-tu monter dans ma brouette? Me fais-tu assez confiance pour aller sur le fil avec moi? Veux-tu te laisser sauver ?» Monter dans sa brouette, c'est le regarder, lui faire confiance. Ne plus avoir peur du vide en ne regardant que lui. Et se laisser conduire. Comme Pierre qui marchait sur les eaux pendant la tempête,

tandis qu'il ne regardait pas, tout allait bien. Telle est notre histoire de foi. Dès que nous nous regardons, nous sommes perdus. Puisqu'en effet, par une disposition de la sagesse de Dieu, le monde, avec toute sa sagesse, n'a pas su reconnaître Dieu. Il a plu à Dieu de sauver les croyants par cette folie qu'est la proclamation de l'Évangile.

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0: Le 1er juillet, en la basilique de Gethsémani à Jérusalem, à l'occasion de la fête liturgique du très précieux sang du Christ, le cardinal Pierre Battista Pizzaballa a ordonné 10 nouveaux prêtres originaires de différents pays. Le secrétariat général de la jeunesse du pays de Jésus a organisé dans l'église gréco-catholique de Betsaour un camp sportif destiné aux jeunes. Cette initiative les invite à réfléchir au sens des responsabilités et de l'appartenance dans un esprit nourri par une foi vivante et une vision renouvelée de la réalité. Le centre paroissial de Bethanina s'est transformé en un véritable village de joie, de jeu et de foi. Les camps d'été y ont ouvert leurs portes et accueillent chaque jour de 8h à 14h 390 enfants, encadrés par 60 animateurs, 20 responsables et les frères franciscains de la paroisse. Hébron, un voyage au cœur de l'histoire biblique. Découverte de l'église où, selon la tradition, le patriarche Abraham séjourna et accueillit les anges venus lui annoncer la naissance de sa descendance. Le frère Francesco Yelpo, accompagné du frère Ibrahim Faltas, a rencontré les nouveaux maires de Bethléem, Betjala et Betsaour. Au cœur des échanges, les défis politiques et économiques auxquels est confrontée la population locale, ainsi que la volonté commune de lancer des projets partagés au service de la communauté. Le 1er juillet, à la basilique de Gethsémani, la célébration liturgique du très précieux sang de Jésus revêtait une signification toute particulière. 10 nouveaux prêtres, originaires de différents pays, ont été ordonnés par sa béatitude le cardinal Pierre Battista Pizzaballa, patriarche latin de Jérusalem. Une célébration riche de sens par laquelle l'Église confirme ses ministres dans le don total de leur vie au Christ et à son peuple. Dans son homélie, le cardinal a rappelé que le sacerdoce naît du sang du Christ, plus éloquent que celui d'Abel, qui réclamait justice. Le sang du Christ, lui, appelle à la miséricorde, au pardon et à la communion. En se configurant au Christ, le prêtre devient le témoin de son mystère d'amour, par lequel le monde a été réconcilié. Derrière chacun de ces noms se cache une histoire. Des vocations nées très tôt, comme celle du frère Eduardo, venu du Mexique.
1: L'origine de ma vocation est un mystère, même pour moi, car je me souviens avoir ressenti l'appel à servir le Seigneur, en particulier dans le ministère sacerdotal depuis ma plus tendre enfance, vers l'âge de 3 ou 4 ans. Enfant, je jouais déjà à célébrer la messe et à administrer les sacrements. C'est comme si le Seigneur avait semé en moi ce désir de me consacrer à son service et à celui de l'Église.
0: Père Eduardo a découvert les franciscains à l'adolescence au sanctuaire Notre-Dame de Zapopan. C'est son ministre provincial qui l'a envoyé en Terre Sainte pour y poursuivre sa formation. 4 années marquées par de nombreux défis, une nouvelle culture, une nouvelle langue, la pandémie puis la guerre, mais aussi par une grâce qu'il gardera à jamais dans son cœur.
1: Je ressens une immense joie pour cette ordination et pour le ministère sacerdotal qui commence. Mais en même temps, je ressens aussi de la douleur de quitter la Terre Sainte qui a tant compté pour moi. Cette expérience m'a profondément enrichi sur tous les plans, spirituellement, dans ma vocation franciscaine et dans la vie fraternelle. Avoir vécu ici, en Terre Sainte, a été une véritable grâce que je porterai toujours dans mon cœur.
0: Frère Mervin, lui, est originaire d'Abu Dhabi, aux Émirats Arabes Unis. Il a laissé derrière lui sa famille, ainsi qu'une brillante carrière d'économiste. Pendant longtemps, il a résisté à l'appel, jusqu'à ce que la divine miséricorde bouleverse tous ses projets.
2: Deux exemples grands qui m'ont colpito con la loro carità.
1: J'ai eu deux grands exemples qui m'ont profondément marqué par leur charité et leur manière de vivre. Tous deux étaient prêtres, l'un était le curé capucin d'Abu Dhabi, l'autre était l'oncle de ma mère. Ces deux hommes ont été, pour ainsi dire, l'image de Jésus qui a touché mon cœur et m'a appelé à suivre cette vocation.
0: Il souhaitait initialement entrer chez les bénédictins de Norcia, mais le tremblement de terre a détruit l'église et les moines ne pouvaient plus l'accueillir. C'est alors que la spiritualité franciscaine l'a rejoint ainsi que la custodie de Terre Sainte à travers une vidéo sur la vocation.
2: À la fin de cette vidéo, un frate...
1: À la fin de cette vidéo, un frère avait prononcé cette phrase « La Terre Sainte t'appelle ». Ces mots sont restés gravés dans mon cœur. J'ai alors commencé à me renseigner, j'ai pris contact avec les frères d'ici et finalement, je suis arrivé en Terre Sainte.
0: Frère Mervin vit en Terre Sainte depuis 10 ans, où il a reçu toute sa formation. Pour lui, garder les lieux saints signifie avant tout prendre soin de la vie des personnes qui y habitent.
1: Nous ressentons la vibration de ces pierres, mais aussi de toutes les personnes avec lesquelles nous vivons, avec lesquelles nous construisons des relations et dialoguons. Tout ce que nous le faisons pour elles, parce qu'elles sont, avec nous, la Terre Sainte. Ensemble, nous sommes la Terre Sainte. C'est cela qui m'a attiré ici.
0: À l'exception du frère Mervin, qui poursuivra sa mission au sein de la custodie de Terre Sainte, chacun de ces jeunes prêtres regagnera sa province et son pays, emportant avec lui une expérience unique, celle d'avoir vécu au plus près des lieux sanctifiés par la présence de Jésus. Ici, à Gethsémani, là où le Christ a remis sa vie entre les mains du Père, ils puisent désormais l'inspiration de leur propre chemin. Que la volonté du Père s'accomplisse dans toute notre existence.

0: Le secrétariat général de la jeunesse du Pays de Jésus a organisé une rencontre sportive intitulée « Réjouissez-vous avec moi » sur le terrain du club orthodoxe arabe de Beth Saour. Cette initiative visait à rassembler les jeunes, à renforcer leur attachement à la terre de Jésus, à encourager l'esprit d'équipe et à créer des liens durables en réaffirmant le sport comme un véritable lieu de rencontre et d'unité. En tant que secrétariat général de la jeunesse chrétienne en Palestine, nous avons organisé cette rencontre que nous considérons comme particulière car elle rassemble des lycéens de différentes paroisses, Bethléem, Beth Jalla et Beth Saour. Nous croyons que ce type de rencontre est fondamental car les occasions qui réunissent les jeunes permettent de renforcer les liens qui les unissent. En consolidant ces liens, nous renforçons également leur sentiment d'appartenance et leur donnons le sentiment de faire partie d'une seule grande famille. J'apprécie beaucoup ce genre de rencontre car elle nous permet de faire connaissance avec des jeunes venus de différentes paroisses. En outre, ces activités renforcent l'affection et l'amitié entre nous. C'est une rencontre particulière parce qu'elle ne se limite pas à la prière mais inclut aussi le sport. Nous, les jeunes, aimons le mouvement, les défis et les activités. Nous avons joué au basket ensemble et nous sommes heureux d'avoir participé à cette activité grâce au groupe de jeunes, car c'est le secrétariat qui invite les jeunes et nous réunit tous. Nous espérons que ce type d'activité se multipliera afin que nous puissions continuer à nous retrouver et à faire vivre cette belle ambiance entre nous. Face aux défis croissants auxquels les jeunes sont confrontés en Terre Sainte et aux pressions imposées par la situation actuelle, le secrétariat réaffirme son engagement à investir dans la jeunesse afin de renforcer son identité et sa présence sur cette terre. Notre objectif n'est pas de gagner ou de perdre, mais de permettre à chaque jeune, fille ou garçon, de venir jouer, qu'il pratique déjà le basket ou qu'il n'y ait jamais joué. L'essentiel est qu'ils repartent avec de beaux souvenirs, qu'ils créent de nouvelles amitiés, et nous sommes très heureux de les voir participer à cette rencontre.
1: Avec le développement de la technologie, beaucoup de jeunes passent aujourd'hui

0: aujourd'hui la majeure partie de leur temps à la maison, devant leur téléphone ou d'autres appareils électroniques à jouer aux jeux vidéo. Des activités comme celle-ci les encouragent à sortir de chez eux, à pratiquer un sport et à bouger. C'est quelque chose dont nous avons réellement besoin aujourd'hui, surtout compte tenu des pressions que nous vivons dans notre pays.
1: Au-delà de l'activité physique, cette rencontre sportive a été une occasion vivante d'exprimer les valeurs d'amour, de fraternité et de foi qui unissent les jeunes ici sur la terre de Jésus. Au centre paroissial Saint-Jacques de Bethanina, au cœur de Jérusalem-Est, plusieurs enfants ont commencé leur camp d'été, accompagnés de 60 animateurs, de 20 responsables et des frères franciscains.
0: Nous sommes ici pour le camp d'été, qui a pour thème « Mon église est toujours on ». Ce titre signifie que l'église est toujours ouverte, toujours prête à accueillir chacun, et que c'est en elle que nous nous retrouvons nous-mêmes. Malgré les nombreuses difficultés que connaît aujourd'hui le monde et que les enfants eux-mêmes ressentent, nous cherchons à leur dire que la paix est possible, qu'elle n'est pas quelque chose de lointain. Elle commence d'abord en nous.
2: Que la pace non è una cosa che è lontana, ma inizia proprio tra noi stessi.
1: Chaque jour, de 8h à 14h, les enfants se retrouvent à la paroisse. Ils sont 390 à participer à ce camp d'été. Sa préparation a mobilisé ces derniers mois les animateurs et les responsables avec le précieux soutien des frères franciscains.
0: Ici, dans cet espace de la custodie, tout le monde se sent en sécurité. C'est un vaste lieu, le seul de cette taille à disposer d'une cour. Grâce aux nombreux bienfaiteurs de la custodie, les jeunes et les familles chrétiennes ont pu y trouver un refuge. Avec les frères, nous accompagnons les animateurs afin qu'ils puissent, à leur tour, aider les enfants à se sentir en sécurité et à croire que, finalement, le bien l'emportera.
1: Basketball, football, intelligence artificielle, dapke et activités artistiques figurent parmi les nombreuses animations proposées, encadrées par des intervenants extérieurs et supervisées par les animateurs. Je m'appelle Layan, moi c'est Cabrianos et moi c'est Maria.
0: Nous cherchons toujours à encourager les enfants en jouant avec eux, sans jamais les laisser seuls. Nous poursuivons un objectif spirituel qui va au-delà du simple jeu. Nous voulons leur montrer le visage du Christ à travers ce camp.
1: Nous cherchons toujours à encourager les enfants en jouant avec eux, sans jamais les laisser seuls. Nous poursuivons un objectif spirituel qui va au-delà du simple jeu. Nous voulons leur montrer le visage du Christ à travers ce camp. Nous veillons à ce qu'ils mangent bien et s'amusent. Et s'ils commencent à s'ennuyer, nous leur proposons de nouveaux jeux afin qu'ils puissent continuer à s'amuser avec nous. En cette période marquée par les difficultés et les inquiétudes, offrir aux enfants un environnement sain et sûr est essentiel. Leur sourire témoigne de l'importance de cette initiative.
0: C'est aussi pour cette raison que sur nos t-shirts cette année, nous avons écrit que la charité est toujours on. L'amitié est toujours on, que le don de soi et la disponibilité envers les autres sont toujours on. En revanche, ce qui est off, c'est le fait de trouver des excuses. Alors pas d'excuses dans ce camp, soyons toujours disponibles pour être des fils et des filles de Dieu. Amen.
2: Sempre siamo disponibili per essere figli e figlie di Dio. Amen.
1: Le camp s'achèvera à la fin du mois de juillet. Le custode de Terre Sainte et le patriarche viendront également rendre visite aux participants. Les enfants les accueilleront avec la joie qui les anime aujourd'hui et continuera de les accompagner demain. La ville d'Hébron abrite l'un des plus importants lieux de pèlerinage et de spiritualité de la Terre Sainte, l'église du chêne de Mambré, également connue sous le nom du monastère de la Sainte Trinité, qui dépend de la mission orthodoxe russe. Selon la tradition, c'est ici que le prophète Abraham séjourna et a accueilli les anges venus lui annoncer la naissance de sa descendance. Depuis l'édification de l'église et du monastère au XIXe siècle, ce site constitue un témoignage vivant de l'ancienneté de la présence chrétienne et de la coexistence entre chrétiens et musulmans en Terre Sainte.
3: Ici, c'est l'Abraham, fait.
0: C'est

0: C'est ici que l'histoire a commencé, l'histoire de notre père Abraham. C'est ici qu'est née une figure sacrée pour toutes les religions monothéistes. Le site du chêne de Mambré est un lieu saint pour nous ainsi que pour nos amis appartenant aux autres religions. C'est pourquoi nous venons ici prier pour toute l'humanité, depuis la Palestine, qui aspire à la paix, à la prospérité et au bien-être pour tous.
1: كنيسة البلوطة هي من المعالم التاريخية الدينية في محافظة.
0: L'église du chêne de Mambré est l'un des principaux monuments historiques et religieux du gouvernorat d'Hébron. Nous, en tant que ville musulmane, sommes honorés et heureux d'avoir cette église dans notre ville. Sa présence revêt une grande importance religieuse et reflète la coexistence entre chrétiens et musulmans dans une ville comme Hébron. Nous attachons une grande importance à la présence de nos frères chrétiens, ainsi qu'à leur visite des lieux saints, en particulier de l'église du chêne de Mambré.
2: Cinquante jours après Pâques, à l'occasion de la Pentecôte, l'église célèbre sa fête patronale. Les chrétiens de la région s'y retrouvent pour la messe, les prières et les célébrations liturgiques, réaffirmant leur attachement à ce lieu de foi et à leur héritage spirituel.
0: Le Saint-Esprit est venu ici avec le Père et le Fils et il a visité Abraham en ce lieu. Cette église a été construite en 1880 par l'archimandrite Antonin Kapoustine, qui était alors supérieur du monastère et chef de la mission spirituelle russe en Palestine. Nous avons célébré cette fête avec une grande joie, et le chef de la mission a exprimé son bonheur de voir non seulement des pèlerins étrangers, mais aussi un grand nombre de pèlerins locaux.
2: Le patriarche Abraham demeure une figure de référence commune au christianisme, à l'islam et au judaïsme. Il incarne le dialogue entre les religions, les valeurs de paix et la recherche de ce qui unit les êtres humains sur les plans moral et spirituel dans le monde d'aujourd'hui. Dans le cadre du renforcement du partenariat avec les autorités locales, le custode de Terre Sainte, le père Francesco Yelpo, accompagné du père Ibrahim Faltas, représentant de la custodie de Terre Sainte auprès de l'État de Palestine, a rencontré le 30 juin les nouveaux maires de Bethléem, Betjala et Betsaour. Les échanges ont porté sur les principaux défis politiques et économiques qui pèsent sur le quotidien des habitants, avec la volonté commune d'unir les efforts pour lancer de futurs projets au service de la communauté locale.
0: Les aspirations des jeunes à émigrer sont de plus en plus fortes car les gens sont à bout. Ils ne peuvent aller nulle part, ils sont au chômage et ne gagnent pas suffisamment pour faire vivre leur famille. Que peuvent-ils faire? Il n'y a ni possibilité d'emploi ni permis de travail. Quitter le pays ou vivre dans n'importe quelle autre condition que celle d'aujourd'hui devient la seule issue.
3: Ci siamo ancora una volta resi conto delle mille difficoltà che la comunità cristiana.
0: Une fois encore, nous avons pris conscience des innombrables difficultés auxquelles est confrontée la communauté chrétienne qui vit autour du lieu de la naissance de Jésus. La ville de la paix doit faire face à une réalité toujours marquée par le conflit, la guerre et l'absence de pèlerins. La custodie renouvelle son engagement à rester aux côtés de la population, à partager ses difficultés, ses souffrances, mais aussi ses joies. Nous poursuivons notre présence à travers nos paroisses, nos écoles et de nouveaux projets, notamment dans le domaine de la formation professionnelle des jeunes.
2: Le custode de Terre Sainte a également rencontré le gouverneur de la province de Bethléem, Mohamed Taha Abou Alia, réaffirmant l'engagement de la custodie à préserver et à renforcer la présence chrétienne en Terre Sainte grâce au soutien apporté aux institutions éducatives, sociales et humanitaires. Lors de son entretien avec le ministre du Tourisme et des Antiquités, Hani Al-Hayek, les discussions ont porté sur les moyens de soutenir le secteur touristique et d'encourager le retour des pèlerins en Terre Sainte. Les deux parties ont également défini des orientations et des projets communs pour promouvoir le tourisme religieux. Il a été souligné que la relance de ce secteur constitue un pilier essentiel pour les communautés locales, en particulier dans la province de Bethléem, où de nombreuses familles dépendent du tourisme comme principale source de revenus.
0: Nous attendons avec espérance la reprise des pèlerinages, l'apaisement de la situation, la fin du conflit et la possibilité, une fois encore, de revenir comme pèlerins sur cette terre en y apportant solidarité et espérance.
2: Ces rencontres confirment que le soutien aux communautés locales et la préservation de la présence chrétienne en Terre Sainte relèvent d'une responsabilité partagée qui exige une action concertée et un véritable esprit de solidarité.

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0: de suite l'Angélus du pape Léon XIV.
1: Chers téléspectateurs de KTO, bonjour et bienvenue en ce 14e dimanche du temps ordinaire. Nous sommes en direct de la place Saint-Pierre à Rome, où le pape Léon XIV va s'adresser aux fidèles et prier avec eux l'Angélus.

0: Cari fratelli e sorelle, buona domenica.
1: Chers frères et sœurs, bon dimanche.
0: Il Vangelo della liturgia odierna.
1: L'évangile de la liturgie d'aujourd'hui nous invite à partager la louange que Jésus adresse au Père, Seigneur du ciel et de la terre. Le Fils de Dieu, fait homme, manifeste son amour en associant chaque créature à cette action de grâce. La simplicité d'un geste aussi spontané et joyeux correspond au style de Dieu, qui aime se révéler aux tout petits, tandis qu'il reste caché aux sages et aux savants. Ceux-ci, en effet, sont tellement imbus de leurs propres idées qu'ils ne reconnaissent pas la présence du Christ, le Messie, qui rend visite à son peuple. La sagesse humaine devient alors arrogance et la doctrine dégénère en orgueil. La véritable sagesse de Dieu se révèle au contraire dans l'humilité de la chair et son enseignement s'adresse à ceux qui peinent le plus. Venez à moi, vous tous qui peinez sous le poids du fardeau, dit le Seigneur. Aller vers Jésus, c'est répondre à son amour et partager sa vie jusqu'à la croix, comme il nous l'a expliqué lui-même. Si quelqu'un veut marcher à ma suite, qu'il renonce à lui-même, qu'il prenne sa croix et qu'il me suive. C'est précisément ce don de soi par amour qui est le joug de Jésus, c'est-à-dire la synthèse de son enseignement, le cœur de sa sagesse ardente de charité envers tous. Frères et sœurs, comment le poids de la croix peut-il être léger et doux? Pour une seule raison, parce que le Seigneur le porte le premier et avec nous tous, sans jamais nous laisser seuls face à ceux qui nous accablent. En véritable maître, Jésus prend en charge l'humanité blessée par le mal pour en prendre soin. La sagesse qu'il nous donne est alors une annonce de salut et son joug nous relève de toute chute. À la suite

0: suite du Christ, notre route n'est donc pas une ascèse qui mortifie. Elle est une école de liberté qui prend au sérieux le drame de l'histoire et en éclaire toujours le sens, surtout dans les moments les plus sombres. En effet, ce n'est que dans la croix de Jésus que le mal est racheté. Ce n'est que dans sa passion que notre fatigue mortelle trouve réconfort et rédemption. Dans l'esclavage, le Christ est libération. Sous le fléau de la guerre, le Christ est espérance. À l'heure du péché, le Christ est pardon. Telle est la vraie sagesse, c'est-à-dire le chemin que nous voulons parcourir ensemble, unis en tant que disciples en son nom. Jésus nous l'enseigne en tant que fils, en devenant notre frère. Par la force du Saint-Esprit, il manifeste lui-même à l'Église la vérité sur Dieu et sur l'homme, car personne ne connaît le Père sinon le Fils et celui à qui le Fils veut le révéler. Chers amis, tout en rendant grâce au Seigneur pour cette confiance pleine d'amour qu'il nous accorde, demandons l'intercession de Marie, Reine de la Paix, pour le bien de l'Église et du monde entier.
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1: Cari fratelli e sorelle,
0: chers frères et sœurs, jeudi dernier, le 2 juillet, au sanctuaire de Thak Sai au Vietnam, a été béatifié le frère Chu Hong Bu, qui a été Tué en 1947 en raison de sa foi. Il s'est posé comme défenseur des droits des personnes et il n'a jamais abandonné ses paroissiens. Sa prière et son intercession soutiennent ceux qui, aujourd'hui encore, se trouvent dans des situations de persécution. Je salue avec affection toutes les personnes présentes aujourd'hui sur cette place Saint-Pierre.
1: Dous boas-vindas aos peregrinos do Brasil.
0: Je salue particulièrement et je souhaite la bienvenue aux pèlerins du Brésil.
1: E bem-vindo ao coro da Universidade de Mérida em Venezuela.
0: Et bienvenue à l'Université de Mérida du Venezuela.
1: Recuerdo siempre mis oraciones.
0: Je rappelle toujours mes prières pour toutes les personnes victimes des tremblements de terre et pour tout le peuple vénézuélien. Que le Seigneur vous soutienne en ce moment si difficile.
1: Saluto alcuni gruppi.
0: Je salue quelques groupes de Pologne. Les prêtres des Capucins de la province de Cracovie, le groupe des enfants de l'archidiocèse de Buch, accompagné par leur évêque auxiliaire, le groupe du diocèse de Legnica.
1: Saluto i giovani.
0: Je salue les jeunes de Bellagio.
1: E la chorale.
0: Et la chorale Jubileum de Augusta de Sicile, qui viennent avec leur mère et leur prêtre. Je vous souhaite à tous un bon dimanche. Chers téléspectateurs, merci de nous avoir suivis pour cet Angélus Place Saint-Pierre. Nous vous donnons à nouveau rendez-vous en direct à 15h30 pour le chapelet en français à la grotte de Lourdes et à 18h pour la messe à Notre-Dame de Paris. Merci pour votre fidélité à KTO et bon dimanche.
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4: Du psaume 110.
5: De tout cœur, je rendrai grâce au Seigneur dans l'assemblée, parmi les justes. Grandes sont les œuvres du Seigneur, tous ceux qui les aiment s'en instruisent. Noblesse et beauté dans ses actions, à jamais se maintiendra sa justice. De ses merveilles, il a laissé un mémorial. Le Seigneur est tendresse et pitié. Il a donné des vivres à ses fidèles, gardant toujours mémoire de son alliance. Il a montré sa force à son peuple, lui donnant le domaine des nations. Il apporte la délivrance à son peuple. Son alliance est promulguée pour toujours, saint et redoutable est son nom. La sagesse commence avec la crainte du Seigneur. Qui accomplit sa volonté en est éclairé. À jamais se maintiendra sa louange.

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2: Nous souhaitons une belle fête aux Maria. Née en 1890 en Italie, Maria Goretti vit avec sa mère et ses six petits frères et sœurs. À la mort de leur père, la famille emménage chez leur voisin, un homme infirme qui a un fils de 17 ans, Alessandro, qui a reçu une piètre éducation. Maria reçoit de nombreuses responsabilités pour aider sa mère à gérer la maison et sa fratrie, tâches qu'elle accomplit sans jamais se plaindre. Un jour, Alessandro surgit et la pousse avec brutalité dans la cuisine pour la violer. Mais Maria se débat. Furieux qu'elle le repousse et fou de rage lorsqu'il comprend qu'il ne parviendra pas à ses fins, Alessandro saisit un couteau et la frappe à 14 reprises avant de s'enfuir. Maria se traîne sur le sol et appelle à l'aide. À l'agonie, elle est emmenée à l'hôpital. Maria impressionne par son courage et sa foi. Elle réclame de recevoir les derniers sacrements et communie avec une joie profonde. Avant de rendre l'âme, elle prononce ces paroles au sujet de son agresseur. « Pour l'amour de Jésus, je lui pardonne et je veux qu'il soit un jour avec moi dans le paradis. » Alessandro est condamné à 30 ans de prison. C'est un prisonnier difficile, craint par les autres détenus. Mais un jour, il rêve de Maria dans un jardin qui lui tend des fleurs. C'est ainsi que se crée dans son cœur une première brèche. L'évêque du diocèse lui rend visite quelque temps après et lui demande s'il sait que Maria, juste avant de mourir, lui a pardonné. Alors, Alessandro se met à pleurer amèrement et se convertit. Dès ce moment, il change radicalement, se comportant, dans les 19 années de prison qui lui restent, de manière exemplaire. Libéré, il rend visite à la maman de Maria, implorant son pardon qu'elle lui offre. Il entre ensuite dans le tiers-ordre franciscain et devient jardinier du couvent des Capucins. Lorsque Maria est canonisée, elle est nommée patronne de la jeunesse et de la pureté. Seigneur Jésus, à la suite de Sainte Maria Goretti, accordez-nous la grâce de la pureté.

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2: En ce début d'été, le pape a procédé à plusieurs changements dans l'organigramme du Vatican avec des nominations qui entreront en vigueur à la rentrée le 1er septembre. Le dicastère pour le service de la charité sera pour la première fois doté d'un secrétaire en la personne de Mgr Lucio Adrian Ruiz. Ce prélat argentin était depuis 2015 le numéro 2 du dicastère pour la communication et il est muté au sein de l'aumônerie apostolique chargée de l'assistance aux plus pauvres en collaboration avec un sous-secrétaire laïque. Le jeu de chaises musicales annoncé le 30 juin a surtout donné lieu à une promotion retentissante. Le dicastère pour le service du développement humain intégral sera désormais dirigé par une femme. Sœur Alessandra Smerilli, religieuse italienne, qui en était jusqu'à présent la secrétaire, va succéder au cardinal canadien Michael Tcherney, qui dirigeait cette institution depuis 2022. À bientôt 80 ans, le cardinal Tcherney laisse donc les rênes à sa numéro 2, qui devient la deuxième religieuse et la troisième femme à diriger un dicastère du Vatican. Il est intéressant de noter que les deux dicastères les plus importants en nombre de personnel seront désormais dirigés par des femmes. Montse Alvarado, une laïque d'origine mexicaine de 39 ans, prendra en effet la tête du dicastère pour la communication le 1er novembre et elle exercera son autorité sur plus de 550 collaborateurs. Sœur Alessandra Smerilli dirigera pour sa part une institution d'environ 75 personnes qui suivent les questions de doctrine sociale, d'écologie ou encore de soutien aux migrants. Le dicastère pour la vie consacrée est également dirigé par une femme, une autre religieuse italienne, sœur Simona Brambilla, nommée par le pape François au début de l'année 2025. La féminisation des postes à responsabilité au sein de la diplomatie pontificale pourrait aussi être l'un des enjeux des années à venir. Il est en effet possible que certains postes de représentation du Saint-Siège dans des institutions internationales comme l'UNESCO ou la FAO soient à l'avenir confiés à des femmes. Le pape François avait d'ailleurs nommé une femme, Francesca Di Giovanni, à la charge de sous-secrétaire du Saint-Siège pour les organisations multilatérales. Elle a été remplacée par un prélat lors de son départ en retraite, mais cette femme discrète a créé un précédent qui sera probablement amené à se renouveler.
1: Vue de Rome.

0: Bonjour à tous, quel bonheur de vous retrouver en inédit après deux petites semaines d'absence dues, vous l'avez compris, au coronavirus. On reprend donc nos bonnes habitudes et je vous propose de découvrir aujourd'hui le mot chantre. Enfin, si ça vous chante, évidemment. Et comme d'habitude, voici notre micro-trottoir que j'ai rebaptisé au vu de la situation « Visio-trottoir ». Même s'il n'y a pas de trottoir, il y a bien des interviews en visio. On regarde.
1: Alors, que veut dire chantre ? Aucune idée. Ça me dit rien du tout.
2: Pour moi, chantre, c'est un mot plutôt ancien.
3: Je ne sais pas ce que ça veut dire, je n'ai jamais entendu ce mot. Mais visiblement, dans chantre, il y a chant. Chantre. Chanter. Voilà.
2: Les chantres au Moyen-Âge, c'était des gens qui chantaient dans les rues et aussi beaucoup dans les églises.
4: C'est la personne qui était chargée, qui est chargée de chanter les passages liturgiques afin que les fidèles puissent participer à la cérémonie religieuse.
0: Eh ben voilà, pas mal de bonnes réponses, bravo. Ça me permet d'ailleurs de remercier tous ceux et celles qui prennent de leur temps pour répondre à mes questions dans cette situation forcément encore un peu compliquée pour tout le monde. Et on va se tourner immédiatement vers le père Clazen. Bonjour.
5: Bonjour.
0: Ravi de vous retrouver. Hein, ça fait plaisir quand même. Alors ce mot chantre, ça a été dit, hein, c'est quelqu'un qui chante dans les églises et dans les monastères. Je le résume comme ça, mais c'est un petit peu réducteur parce que c'est bien plus riche. Alors peut-être nous dire d'où ça vient le chantre.
5: Alors, ça vient de la nécessité de chanter et non pas de dire, c'est-à-dire de changer, si vous voulez, de style de phonation pour des choses qui le méritent. Voilà. Et donc ça remonte vraiment à la nuit des temps.
0: Hein. Oui, parce que c'est pas lié au christianisme, hein. C'est bien
5: antérieur. Bien antérieur. Par exemple, Homère était un aèdre, et c'est-à-dire un poète qui chante. Et il racontait des sagas. Et régulièrement, quand la chose devenait importante, on change de style de phonation et on se met à psalmodier, on dirait aujourd'hui, chanter plus ou moins et s'accompagner d'une lyre. Enfin voilà. De même, le chamanisme. Enfin, dans les religions premières, on chante tout ce qui a un statut extraordinaire.
0: Chez les Hébreux aussi, évidemment.
5: Alors, voilà, les Hébreux, le psaume, tous les psaumes hein, sont. Mmh. On a même encore dans les traductions aujourd'hui, les traducteurs les plus scrupuleux, quand vous ouvrez une Bible, ils vous mettent. Le premier, juste avant le premier verset, il y a une indication pour le chantre.
0: Ouais.
5: C'est assez curieux. Hein. Alors, dans nos versions liturgiques, bien sûr, on ne le trouve pas. Et donc, les psaumes avaient ce statut qu'ils n'étaient pas dits, ils étaient chantés.
0: Et alors, donc, c'était d'abord des gens qui chantaient des psaumes, hein, dans les premiers temps du christianisme,
5: oui.
0: Et puis, petit à petit, c'est devenu tellement important qu'on a dit qu'on allait les ordonner. C'est un ordre, en fait.
5: Alors oui, on a vu ça d'ailleurs, c'était un des mots de Kézako, c'était les ordres mineurs.
0: Oui.
5: Voilà. Alors on a institué un certain nombre de fonctions liturgiques et les chantres faisaient partie en effet des institutions, des fonctions liturgiques instituées, c'est-à-dire avec des gens nommés dûment formés. Et les chantres ont pris un peu plus d'importance que l'acolyte ou le portier parce qu'ils avaient une fonction particulière et notamment de rectifier le chant. C'est assez curieux.
0: Bien donc.
5: Oui, alors c'est très intéressant parce que ça nous laisse entendre que l'Assemblée chantait.
0: Oui.
5: Et progressivement, l'Assemblée s'est vue confisquer le chant par le groupe des chantres. Parce que le chant devenait un peu sophistiqué. Mmh. Mais avant, le rôle du chantre était de rectifier le chant. Parce que bon, ça partait.
0: Oui, voilà. Un petit peu dans du n'importe quoi.
5: Il redonnait le ton, en ouais. quelque sorte, comme on fait encore aujourd'hui dans certaines chorales où régulièrement il faut redonner le ton.
0: Oui.
5: Donc c'était sa fonction. Et deuxièmement, il y avait des pièces qui étaient réservées aux chantres, c'est-à-dire à des gens spécialisés, réservés à cet usage. Donc c'était les ordres mineurs.
0: Et comment ils étaient sélectionnés et surtout formés? Parce que pas tout le monde a l'oreille musicale, vous le disiez, ils rectifiaient. On sait très bien qu'à l'époque, en plus, où la musique n'était pas forcément répandue, ça devait être très compliqué de savoir chanter juste et de savoir connaître la musique même aussi.
5: Alors il fallait l'étudier, hein, et donc c'était en effet des gens qui étaient formés à l'université, ça faisait partie des quatre arts libéraux, et donc ils avaient une véritable formation. Certains d'entre eux sont devenus évêques.
0: Ah oui.
5: C'est-à-dire c'était des intellectuels, en gros. Alors évidemment, il fallait d'emblée avoir un don, une bonne voix, comme on dit. Il fallait avoir l'oreille musicale, probablement, enfin, je suppose.
0: Mais c'est Grégoire Legrand hein, qui a mis en place ces scolae.
5: Oui, Oui, oui. Puis Charlemagne y tenait beaucoup. Par exemple, chaque monastère, Charlemagne a été un grand fondateur de monastères, dit-on. On en ajoute beaucoup sur Charlemagne. Bon,
0: mais enfin... Il a été aussi celui qui a unifié la musique et le chant liturgique partout dans, oui. dans l'Empire.
5: Alors hein. voilà, c'est ça. Il a fait tout simplement fait faire des copies du missel. Donc il a unifié la liturgie. Et chaque monastère était doté d'une petite scola d'enfants, de 33 enfants. Ça, on le sait, parce qu'il y a des archives assez, assez fournies, assez documentées sur une des abbayes qui s'appelle Saint-Toula, mm-hmm. Saint-Riquier aujourd'hui. Et donc, les enfants étaient recrutés. J'imagine tôt, enfin comme aujourd'hui, hein, et très bien formé dans des monastères qui étaient les universités de l'époque.
0: Et donc c'est une vraie vocation en fait, chantrin, depuis qu'on est petit.
5: Une vocation ou un métier, on ouais, pourrait dire, parce ça. Que c'était pas forcément spécialement religieux.
0: Ouais. Et pour finir, une question toute bête. Pourquoi est-ce qu'on chante pour Dieu ?
5: On revient à la question du début. C'est formidable de voir qu'il y a des choses qui méritent un autre statut de fondation et un autre statut d'écoute. Et la parole de Dieu, l'évangile, par exemple, était toujours chantée quand les épîtres étaient lues. Il y a donc... La consécration était souvent dite recto tono, c'est-à-dire avec un autre type de phonation. Et donc, chanter... Par exemple, il y a les chants... C'est très curieux. Qu'est-ce qu'on chante dans la tradition religieuse universelle, aussi haut qu'on puisse remonter ? Les chants de guerre, ouais. La chasse, les berceuses mm-hmm. et le religieux. Et donc, y a un statut du chant qui fait que la parole est autrement qualifiée.
0: Eh bien, merci beaucoup, Père Clazen, pour toutes ces explications. Je connais encore quelques millions de téléspectateurs qui vont chanter vos louanges sur les réseaux sociaux, notamment, et peut-être dans la rue, puisque je sais que vous vous faites arrêter dans la rue parce qu'on vous reconnaît. Merci à vous tous d'avoir suivi cette émission. Et à la semaine prochaine, toujours avec un grand, grand plaisir et toujours en inédit. Ciao.

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2: Bienvenue dans la parole aux associations. Aujourd'hui, je suis avec Bénédicte Bretécher, vice-présidente des associations familiales catholiques. Bonjour.
3: Bonjour Alice.
2: Chaque année, les AFC organisent le week-end des Familiades. Quel est l'objectif de ce rendez-vous annuel ?
3: Oui, depuis 2013, les Familiades, c'est 3 jours de rencontres à la fin de l'été pour se former de multiples façons et agir en famille et pour la famille dans la société. C'est un week-end à la fois de détente qui clôture l'été, mais aussi 3 jours pour reprendre pied doucement dans le rythme qui sera accéléré de la rentrée scolaire et puis réfléchir en famille aux engagements qui seront les nôtres dans cette nouvelle période scolaire.
2: Et alors, où se déroulent ces 3 jours ?
3: C'est toujours un lieu différent chaque été et généralement dans un cadre exceptionnel comme le sanctuaire de Pontmain, Paray-le-Monial, Montlijon, Notre-Dame-du-Lot, le Puy-en-Velay, voilà, beaucoup d'autres. Et en 2025, nous étions à Tressin et puis cette année 2026, du 21 au 23 août, nous serons accueillis en Vendée, à Saint-Laurent-sur-Sèvre, sur les pas de Saint-Louis-Marie Grémillon de Montfort, pour ce grand week-end, justement placé sous la protection de ce grand saint et avec un programme adapté à tous les âges.
2: Alors concrètement, comment vont se dérouler ces 3 jours ?
3: Tout est prévu pour que chacun puisse profiter pleinement des interventions, des ateliers proposés, sans avoir à se soucier de l'organisation matérielle. Des activités sont ainsi proposées aux adolescents, aux enfants, avec un service de babysitting aussi pour les tout-petits, ce qui permet à chacun de se retrouver paisiblement, partager des moments de qualité, de formation, et chacun à son niveau. Et cette année, le week-end va s'ouvrir avec un temps d'accueil préparé par les AFC locales de la Vendée, et sera ponctué de conférences, de témoignages, des ateliers pour tous les âges, des jeux, des temps de détente. En particulier, la soirée du vendredi qui sera consacrée à la Cinécennie du Puy du Fou. Et puis pour clôturer le week-end, eh bien, Monseigneur de Dinochin, qui est le nouvel évêque de la Vendée, du diocèse de Vendée, présidera la messe du dimanche dans la basilique de Saint-Laurent-sur-Sèvre et nous fera l'amitié de nous retrouver pour le déjeuner.
2: Qui sont les intervenants pour cette édition 2026 ?
3: Bien, par exemple, nous accueillerons Pierre et Isabelle de Chazeran qui témoigneront de leur engagement au sein de l'association Le Rocher durant 5 années dans les cités. Et puis aussi, il y aura Laurent Guay qui interviendra sur son parcours délivré de la toxicomanie. Une conférence de Giulio Deligio qui est maître de conférence en sciences politiques à la Cato d'Angers. Guillaume Jean qui est vice-président du conseil départemental de Vendée, maire de Malièvre. Malièvre, c'est une petite cité de caractère sur les bords de la Sèvre nantaise. Voilà, et donc vous voyez qu'il y a beaucoup de choses à la fois diverses et variées qui sont proposées aux participants.
2: Et que proposez-vous comme atelier pour les différentes tranches d'âge ?
3: Alors par exemple, les ados auront un escape game sur le thème du bien commun. Un atelier aussi non mixte hein, sur la vie affective, un ciné-débat en soirée. À travers le jeu, eh bien, les plus jeunes seront amenés à réfléchir sur une mission anti-gaspillage pour leur apprendre la sobriété. Et puis aussi avec des ateliers bricolage. Et pour tous les âges, une visite guidée de la basilique qui sera suivie de la messe du samedi. Et puis les adultes pourront suivre les ateliers sur les enjeux, les perspectives de la révision des lois bioéthiques, sur la politique familiale à l'aube des présidentielles 2027, sur l'éducation à la parentalité, sur l'anthropologie et la doctrine sociale de l'Église, sur également l'éducation affective, relationnelle, sexuelle pour mieux accompagner nos enfants. En fait, c'est un programme assez riche qui débute chaque matin par les laudes ou un footing au choix. Et puis là, bah, le Seigneur reconnaîtra les siens. Hein.
2: Merci beaucoup Bénédicte Bretécher pour ce partage et à bientôt sur KTO Radio.
3: Merci Alice, à bientôt.
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Au nom du Père, du Fils et du Saint-Esprit. La grâce de Jésus notre Seigneur, l'amour de Dieu le Père et la communion de l'Esprit Saint soient toujours avec vous. L'Église nous invite à faire mémoire aujourd'hui de Sainte Maria Goretti. Elle appartenait à une famille très pauvre de la région des Marais Pontins, au sud de Rome. Et à 12 ans, elle dut résister aux sollicitations d'un jeune homme. Devant son refus, celui-ci, plein de passion, la frappa de poinçon. Maria meurt le lendemain, après avoir pardonné à son meurtrier pour l'amour de Jésus. Cela s'est passé en 1902. Elle a été canonisée en 1950 en présence de sa maman très âgée et de son meurtrier. Demandons de tout faire dans notre vie

0: péché. C'est pourquoi je supplie la bienheureuse Marie, les anges et tous les saints, et vous aussi, frères et sœurs, de prier pour moi, le Seigneur notre Dieu. Que Dieu Tout-Puissant nous fasse miséricorde, qu'il nous pardonne nos péchés et nous conduise à la vie éternelle.
1: Amen.

Dieu, source de l'innocence, toi qui aimes la pureté, tu as accordé la grâce du martyre à ta servante, la jeune Maria Goretti. Accorde-nous à son intercession de garder jusqu'au bout tes commandements. Toi qui lui as donné la victoire quand elle défendit sa virginité. Par Jésus-Christ, ton Fils, notre Seigneur, qui vit et règne avec toi dans l'unité du Saint-Esprit, Dieu pour les siècles des siècles.

0: Lecture du livre d'Osée. Ainsi parle le Seigneur. Mon épouse infidèle, je vais la séduire, je vais l'entraîner jusqu'au désert, et je lui parlerai cœur à cœur. Là, elle me répondra comme au temps de sa jeunesse, au jour où elle est sortie du pays d'Égypte. En ce jour-là, oracle du Seigneur, voici ce qui arrivera. Tu m'appelleras mon époux et non plus mon Baal, c'est-à-dire mon maître. Je ferai de toi mon épouse pour toujours. Je ferai de toi mon épouse dans la justice et le droit, dans la fidélité et la tendresse. Je ferai de toi mon épouse dans la loyauté et tu connaîtras le Seigneur. Parole du Seigneur.
1: Nous rendons grâce.

En ce temps-là, tandis que Jésus parlait aux disciples de Jean le Baptiste, voilà qu'un notable s'approcha. Il se prosternait devant lui en disant « Ma fille est morte à l'instant, mais viens lui imposer la main et elle vivra. » Jésus se leva et le suivit, ainsi que ses disciples. Et voici qu'une femme, souffrant d'hémorragie depuis 12 ans, s'approcha par derrière et toucha la frange de son vêtement. Car elle se disait en elle-même, « Si je parviens seulement à toucher son vêtement, je serai sauvée. » Jésus se retourna et, la voyant, lui dit, « Confiance, ma fille, ta foi t'a sauvée. » Et à l'heure même, la femme fut sauvée. Jésus, arrivé à la maison du notable, vit les joueurs de flûte et la foule qui s'agitait bruyamment. Il dit alors, « Retirez-vous, la jeune fille n'est pas morte, elle dort. » Mais on se moquait de lui. Quand la foule fut mise dehors, il entra, lui saisit la main, et la jeune fille se leva. Et la nouvelle se répandit dans toute la région.

deux gestes magnifiques qui expriment deux aspects de la foi, deux aspects qui se conjuguent dans nos vies de foi. Tout d'abord, nous voyons cette femme qui se dit « Si je parviens seulement à toucher son vêtement, je serai sauvée. » Elle touche la frange de son vêtement. Et l'on sait que cette frange du vêtement, elle dit à la fois l'adhésion à la loi, elle dit cette proximité de Jésus avec le Père. Elle nous dit que Jésus est dans toute sa personne réalisation de la volonté du Père. Et en touchant le vêtement, c'est Jésus lui-même qu'elle touche. Par la foi, nous adhérons à Jésus. Nous touchons Jésus. Nous entrons en relation profonde avec Jésus. Oui, dans la foi, voilà quel est le désir qui nous est mis au cœur, vivre en communion avec Jésus, le toucher au plus profond, être en communion avec lui. Et nous savons que là se trouve notre guérison intérieure. Là, nous savons que se trouve notre transformation intérieure. Là, nous croyons qu'en lui, nous devenons des êtres nouveaux, renouvelés par tout ce qu'il est, participant à la plénitude de Dieu. Oui, la foi nous fait toucher Jésus. Et c'est le véritable toucher du Christ qui nous permet véritablement d'être avec lui. Et c'est ce que nous vivons, frères et sœurs, dans les sacrements, comme le baptême, comme l'Eucharistie, comme le sacrement de réconciliation. Et tous les sacrements. Et puis, il y a ce deuxième geste pour cette jeune fille. Il lui saisit la main. La foi, c'est se laisser saisir par la main. Pour que, une fois en communion avec Jésus, nous puissions ressusciter avec lui et continuer à marcher, à vivre, à exister dans cette plénitude, continuer notre route dans la vie. Alors, allons-nous nous laisser nous prendre par la main? Allons-nous nous laisser guider? Allons-nous, avant, nous laisser relever? Oui, frères et sœurs, aujourd'hui, accueillons ces deux gestes. Nous laisser prendre par la main et nous laisser toucher par le Seigneur et entrer véritablement en communion avec lui.

0: Priez, frères et sœurs, afin que mon sacrifice, qui est aussi le vôtre, soit agréable à Dieu le Père Tout-Puissant.
1: Que le Seigneur me reçoive de vous-même, ce sacrifice à la gloire de son nom, pour notre bien et celui de toute l'Église.
0: En rappelant la victoire qui ouvrit le ciel à Sainte Maria Goretti, nous t'offrons avec joie, Seigneur, le sacrifice de ce jour. Par lui, nous proclamons tes merveilles. Heureux de pouvoir compter sur son intercession dans la gloire, par le Christ notre Seigneur. Le Seigneur soit avec vous.
1: Et avec vous aussi.
0: Élevons notre cœur.
1: Nous le tournons vers le Seigneur.
0: Rendons grâce au Seigneur notre Dieu.
1: Cela est juste et bon.
0: Vraiment, il est juste et bon pour ta gloire et notre salut. De t'offrir notre action de grâce toujours et en tout lieu, Seigneur Père très saint, Dieu éternel et tout-puissant. En louant tes saints martyrs, c'est toi que nous exaltons, et leur passion révèle l'œuvre admirable de ta puissance. Tu leur donnes en ta bonté de croire avec ardeur, de persévérer sans faiblir, et de vaincre dans le combat par le Christ notre Seigneur. C'est pourquoi le ciel et la terre t'adorent. Ils te chantent le cantique nouveau. Et nous-mêmes, unissant nos voix à celles des anges, nous t'acclamons.

Ô Père très aimant, nous te prions et nous te supplions, par Jésus-Christ, ton Fils, notre Seigneur, d'accepter et de bénir ses dons, ses offrandes, sacrifices purs et saints que nous te présentons avant tout pour ta Sainte Église catholique. Accorde-lui la paix et protège-la. Daigne la rassembler dans l'unité et la gouverner par toute la terre. Nous les présentons en union avec ton serviteur, notre pape Léon et notre évêque Jean-Marc, et tous ceux qui gardent fidèlement la foi catholique reçue des apôtres. Souviens-toi, Seigneur, de tes serviteurs et de tes servantes, et de tous ceux qui sont ici réunis, dont tu connais la foi et l'attachement. Nous t'offrons pour eux, ou ils t'offrent pour eux-mêmes et tous les leurs, ce sacrifice de louange, pour leur propre rédemption, pour la paix et le salut qu'ils espèrent, et ils te rendent cet hommage à toi, Dieu éternel, vivant et vrai. Unis dans une même communion, vénérant d'abord la mémoire de la bienheureuse Marie toujours vierge, mère de notre Dieu et Seigneur Jésus-Christ, et celle de Saint Joseph son époux, des bienheureux apôtres et martyrs, Pierre et Paul, André, Jacques et Jean, Thomas, Jacques et Philippe, Barthélemy et Matthieu, Simon et Jude,

Clément, Sixte, Corneille et Cyprien, Laurent, Chrysogode, Jean et Paul, Com et Damien, et tous les saints. Nous t'en supplions, accorde-nous par leurs prières et leurs mérites d'être toujours et partout fort de ton secours et de ta protection. Voici donc l'offrande que nous présentons devant toi, nous tes serviteurs et ta famille entière. Seigneur, dans ta bienveillance, accepte-la, assure-toi même la paix de notre vie, arrache-nous à la damnation éternelle et veuille nous admettre au nombre de tes élus. Seigneur Dieu, nous t'en prions, daigne bénir et accueillir cette offrande. Accepte-la pleinement, rends-la parfaite et digne de toi, qu'elle devienne pour nous le corps et le sang de ton Fils bien-aimé, Jésus le Christ, notre Seigneur. La veille de sa passion, il prit le pain dans ses mains très saintes, et les yeux levés au ciel, vers toi, Dieu son Père Tout-Puissant, en te rendant grâce, il dit la bénédiction. Il rompit le pain et le donna à ses disciples en disant « Prenez et mangez-en tous, ceci est mon corps livré pour vous. »

De même, après le repas, il prit cette coupe incomparable dans ses mains très saintes. En te rendant grâce à nouveau, il dit la bénédiction et il donna la coupe à ses disciples en disant « Prenez et buvez-en tous, car ceci est la coupe de mon sang, le sang de l'Alliance nouvelle et éternelle, qui sera versé pour vous et pour la multitude en rémission des péchés. Vous ferez cela en mémoire de moi. »

Voilà pourquoi nous, tes serviteurs et ton peuple saint avec nous, faisant mémoire de la passion bienheureuse de ton Fils, Jésus le Christ, notre Seigneur, de sa résurrection du séjour des morts et de sa glorieuse ascension dans le ciel, nous te présentons, Dieu de gloire et de majesté, cette offrande prélevée sur les biens que tu nous donnes, le sacrifice pur et saint, le sacrifice parfait, pain de la vie éternelle et coupe du salut. Et comme il t'a plu d'accueillir les présents de ton serviteur Abel le Juste, le sacrifice d'Abraham, notre père dans la foi, et celui que t'offrit Melchisédek, ton grand prêtre, oblation sainte et immaculée, regarde ces offrandes avec amour et dans ta bienveillance accepte-les. Nous t'en supplions, Dieu Tout-Puissant, qu'elles soient portées par les mains de ton Saint-Ange en présence de ta gloire sur ton autel céleste, afin qu'en recevant ici, par notre communion à l'autel, le corps et le sang très saint de ton Fils, nous soyons comblés de la grâce et de toute bénédiction du ciel. Souviens-toi aussi, Seigneur, de tes serviteurs et de tes servantes qui nous ont précédés, marqués du signe de la foi et qui dorment dans la paix. Nous te confions Ménialek, Linda et Karam et Frécina, Gédéon.

0: Pour eux et pour tous ceux qui reposent dans le Christ, nous implorons ta bonté, Seigneur, qu'ils demeurent dans la joie, la lumière et la paix. Et nos pécheurs, tes serviteurs, qui mettons notre espérance en ta miséricorde inépuisable, admets-nous dans la communauté des saints apôtres et martyrs, avec Jean-Baptiste, Étienne, Matthias et Barnabé, Ignace, Alexandre, Marcelin et Pierre, Félicité et Perpétue, Agathe, Lucie, Agnès, Cécile, Anastasie, et de tous les saints, particulièrement Maria Goretti, dont nous faisons mémoire aujourd'hui. Nous t'en prions, accueille-nous dans leur compagnie, sans nous juger sur le mérite, mais en accordant largement ton pardon par le Christ notre Seigneur. Par lui que tu ne cesses de créer tous ses biens, tu les sanctifies, leur donnes la vie, les bénis et nous en fais le don par lui, avec lui et en lui. À toi Dieu le Père Tout-Puissant, dans l'unité du Saint-Esprit, tout honneur et toute gloire pour les siècles des siècles.
1: Amen.
0: Comme nous l'avons appris du Sauveur, et selon son commandement, nous osons dire. Notre Père, qui es aux cieux, que ton nom soit sanctifié, que ton règne vienne, que ta volonté soit faite sur la terre comme au ciel. Donne-nous aujourd'hui notre pain de ce jour. Pardonne-nous nos offenses, comme nous pardonnons aussi à ceux qui nous ont offensés, et ne nous laisse pas entrer en tentation. Mais délivre-nous du mal. Délivre-nous de tout mal, Seigneur, et donne la paix à notre temps. Soutenus par ta miséricorde, nous serons libérés de tout péché, à l'abri de toute épreuve. Nous qui attendons cette bienheureuse espérance, l'avènement de Jésus-Christ, notre Sauveur.
1: Car c'est à toi que appartient le règne, la puissance et la gloire pour les siècles.
0: Seigneur Jésus-Christ, tu as dit à tes apôtres, je vous laisse la paix, je vous donne ma paix. Ne regarde pas nos péchés, mais la foi de ton Église. Pour que ta volonté s'accomplisse, donne-lui toujours cette paix et conduis-la vers l'unité parfaite, toi qui vis et règnes pour les siècles des siècles.
1: Amen.
0: Que la paix du Seigneur soit toujours avec vous.
1: Et avec votre esprit.

0: Voici l'agneau de Dieu, voici celui qui enlève les péchés du monde. Heureux les invités au repas des noces de l'agneau.
1: Je ne suis pas digne de te recevoir, mais dis seulement une parole et je serai guéri. Le corps et le sang du Christ nous gardent pour la vie éternelle.

Unissons nos prières. Seigneur Dieu, tu as donné à Sainte Maria Goriti d'être couronnée parmi les saints au double titre de vierge et de martyr. Par la force de ce sacrement, rends-nous forts pour surmonter le mal et obtenir ainsi la gloire du ciel par le Christ notre Seigneur. Le Seigneur soit avec vous. Et que la bénédiction de Dieu, Père, Fils et Saint-Esprit, descende sur vous et y demeure toujours. Allez dans la paix du Christ. Et nous nous confions à la prière de la Vierge Marie. Nous confions tous ceux qui travaillent dans des lieux de loisirs, dans des lieux d'accueil des touristes pour cet été. Nous confions aussi toute la jeunesse. Nous confions

0: ô Seigneur, toutes nos intentions par l'intercession de la Vierge Marie.
1: Numéro 182, Toi Notre-Dame, page 61-182.

0: Notre-Dame de la Garde, Notre-Dame de la Garde, Notre-Dame de la Garde, Reine de la Paix, Saint-Joseph, Sainte Maria Goretti, Saints et Saintes de Dieu, Ange du Seigneur, bonne journée à toutes et à tous.
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0: Bonjour et bienvenue dans notre rendez-vous hebdomadaire sur KTO et KTO Radio dédié à la doctrine sociale de l'Église. Ce mois-ci, je vous propose de marquer une petite pause dans la découverte des grands principes de la doctrine sociale pour nous arrêter sur une idée fondamentale qui sous-tend tout l'enseignement social chrétien, c'est celui de la dignité de la personne humaine. Dans le compendium, on peut lire « Toute la doctrine sociale se déroule à partir du principe de l'intangible dignité de la personne humaine ». Ça reprend une expression de Jean 23 dans Mater et Magistra. Quelle est cette conception de la dignité de la personne humaine qui sous-tend cet enseignement social chrétien? Nous en parlons aujourd'hui avec nos invités. Dominique Serra-Coatanea, bonjour.
1: Bonjour.
0: Vous êtes enseignante aux facultés Loyola à Paris. Et notre témoin aujourd'hui, c'est vous aussi, Tuc Dualderville, bonjour.
2: Bonjour.
0: Co-fondateur du courant pour une écologie humaine. Dominique Serra-Coatanea, pardon, quand on en parle de dignité de la personne humaine dans cet environnement, ce contexte de la doctrine sociale de l'Église, qu'est-ce qu'on entend par cette expression? Qu'est-ce que ça dit, la dignité de la personne humaine?
1: Alors, comme vous le soulignez très justement, c'est le socle à partir duquel l'ensemble de la structure de la pensée sociale chrétienne se déploie. Et elle vient rappeler, à travers ce terme qui est partagé très largement avec tous, croyants et non-croyants, l'enjeu est de montrer à quel point l'homme est porteur au plus profond de son être, en tant qu'être, d'une dignité inaliénable et sacrée. Le respect qui lui est dû est indépendant de toutes les conditions d'existence dans lesquelles il déploie sa vie. Voilà, c'est le cœur de l'affirmation chrétienne que l'homme, à l'image et à la ressemblance de Dieu, est digne de manière intrinsèque. C'est un principe ontologique. Ontologique en philosophie, ça signifie l'être en tant qu'être. Donc c'est, on pourrait dire, une qualité de la personne humaine qui n'est pas, absolument pas dépendante des conditions dans lesquelles la personne déploie sa vie, mais qui est liée à son être en tant qu'être.
0: Mmh. Tuc Dualderville, vous avez eu beaucoup d'engagement auprès des petits frères des pauvres, des personnes en situation de handicap, avec à bras ouverts. Cette conception de la dignité de toute personne humaine, quelles que soient les conditions dans lesquelles son existence se déploie, c'est le fil rouge qui a animé ces engagements.
2: Oui, peut-être même sans forcément en avoir pleinement conscience au début. Mais j'ai eu l'expérience vraiment, quand j'avais 20 ans, vraiment d'un basculement dans le bonheur, en m'émerveillant de la pleine humanité d'un petit garçon qui était porteur de très lourds handicaps. Et je me suis demandé après coup, pourquoi est-ce que j'avais été tellement émerveillé par son humanité qui était comme intacte derrière ce mur qui rendait difficile la communication, mais il y avait quand même ce trésor. Et je pense que j'ai fait cette expérience au fond de la dignité et de cette sacralité de la personne, du fait que chaque personne est comme une terre sacrée, que je n'ai pas le droit d'avoir une emprise, je peux acheter un bien, je peux acheter éventuellement un animal, et une personne humaine mérite un respect et une forme de recul aussi, parce que voilà, elle a quelque chose de cette image de Dieu. C'est ça l'origine de la dignité, c'est la sacralité de cette vie, et qui est accessible à la raison de tous. Hein, comme le disait le grand Pascal, l'homme passe infiniment l'homme, il y a quelque chose en nous-mêmes qui nous dépasse et qui nécessite que nous puissions nous respecter les uns les autres et nous-mêmes.
0: Alors vous l'avez introduit, effectivement, ce lien avec la Genèse, forcément on pense tout de suite à cette phrase que Dieu crée l'homme à son image. Dominique Serra-Coatanea, c'est parce que l'homme est image de Dieu qu'a été déposée en lui cette dignité inaliénable, inaltérable, intangible.
1: Alors, c'est vrai que les récits, la Genèse est le porche d'entrée de la Bible, et les récits mettent, on pourrait dire, en image cette grande fresque des origines qui est racontée par un peuple qui a vécu une rencontre avec un Dieu qui libère. Je crois qu'il faut le prendre aussi dans la dynamique de son écriture. Et raconter comment Dieu s'y prend pour créer et s'émerveiller. Tu dois le parler de la merveille que le visage de l'autre fait monter en nous. Dieu crée à son image et à sa ressemblance, dit le texte biblique dans Genèse 1.
0: Vous faites une distinction entre...
1: Oui. Et les exégètes font, parce que tous les mots comptent.
0: Ouais.
1: Dans la Bible, il n'y a pas un mot qui ne soit capable de décryptage. Les rabbins ont pendant beaucoup, beaucoup de siècles travaillé à cette finesse du texte biblique. Donc, en effet, dire que l'homme est à l'image et à la ressemblance. Beaucoup d'exégètes soulignent, et je pense ici à André Ouénin, à quel point l'image, on pourrait dire, c'est le sceau que Dieu pose sur ce visage de l'humanité. On pourrait dire le sceau que pose Dieu sur l'ensemble des éléments du créé, et en particulier sur les humains. Et la ressemblance est peut-être l'intégralité du déploiement de nos propres existences qui consiste à travers cette liberté d'une réponse. Dieu appelle à la vie et il invite l'homme à répondre de cette vocation. Et du coup, la ressemblance est ce qui petit à petit se co-construit dans la rencontre, dans les rencontres, cette capacité de répondre de sa vie à l'appel d'un Dieu qui appelle à aimer.
0: Dans Gaudium et Spes, je cite, et la phrase va s'afficher à l'écran, « L'Église voit dans l'homme, dans chaque homme, l'image vivante de Dieu lui-même. » Tuc Dual, vous évoquiez cette rencontre, il y en a eu, j'imagine, beaucoup d'autres, mais qui ont confirmé en vous cette expérience, et puis ensuite vous avez mis des mots dessus, sur chaque personne humaine créée à l'image et à la ressemblance de Dieu.
2: Je dirais que l'accueil de la pleine dignité de ma personne ou d'autrui, c'est un combat, c'est une bataille, c'est jamais gagné d'avance. Et donc je ne suis pas du tout modélisable. Par contre, je me souviens qu'un jour que je rendais vraiment totalement à l'improviste visite à une petite fille qui était coincée dans son lit d'hôpital parce qu'on ne pouvait pas l'emmener à Bras Ouverts, une association d'accueil d'enfants porteurs de polyhandicap que j'ai fondée il y a une quarantaine d'années. Et bien, cette petite fille, quand je suis arrivé, m'a dit « je t'attendais ». Et quand elle m'a dit ça, je lui ai dit mais c'est à l'image de Dieu ça. Il n'y a que Dieu qui peut vraiment attendre et attendre avec gratuité, bienveillance. Voilà. De temps en temps, il y a comme ça un éclair. Après, je suis intéressé aussi par le fait que cette dignité, elle est très liée à notre liberté. Et j'aime aussi penser qu'elle vient de notre image, mais elle vient aussi de la fin, de la perspective qu'est cette ressemblance. Mmh. Et moi, je pense, j'aime beaucoup un livre de Herbert Alfonso, qui est un jésuite d'origine indienne, qui vivait à Rome et qui, tu m'as appelé par mon nom, et qui parle, qui dit ça, il nous explique que nous sommes appelés à revêtir ce Christ qui nous est très personnel. Derrière la dignité, il y a aussi le fait que nous sommes irremplaçables, uniques. Mmh. Et quand on a conscience que notre vocation est unique, que notre personne est unique, que personne ne peut nous remplacer, la jalousie, normalement, s'éteint pour l'accueil de ce que je suis appelé à devenir à la ressemblance, effectivement.
0: Oui. Dominique Saracoatanea, ce sujet de l'unicité de la personne. Chaque personne est unique parce que chaque personne est infiniment digne. Elle est aussi unique.
1: Alors, chaque personne est unique parce que c'est pas une espèce de duplication style photocopie. Donc l'unicité de chacun garantit aussi le caractère absolument décisif du respect de chaque personne. Et chaque personne manque à la vie de tous lorsqu'elle n'est pas là. Donc il y a, je crois, les facultés Loyola travaillent beaucoup avec un certain nombre d'associations de présence chrétienne auprès des plus pauvres, des plus démunis. Des associations comme la Pierre d'Angle, le Sapel, qui sont rassemblées dans le réseau Saint-Laurent avec le Secours catholique. Et moi, j'ai en tête le visage de Marie-Noël. Marie-Noël est une personne en grande précarité et qui compose, dans le dialogue avec Marie-Yvonne, un cri qui est vraiment ce cri qui vient du sein même de la pauvreté. Et en même temps, dans ce cri, qui est un cri vers Dieu, qui est vraiment une prière, se déploie cette dignité d'enfant de Dieu, appelée à une vocation qui n'est pas celle de la misère, mais qui est celle de trouver place parmi nous, déjà, et c'est ça le combat de tous les jours, le combat de la justice, mais parce qu'elle est absolument certaine que Dieu l'écoute. Donc vous voyez, c'est ce mouvement de la vocation et de la dignité de la personne humaine qui se sait appelée et dont toute la vie se déploie de manière plus ou moins difficile dans cette dynamique d'une réponse. Donc du coup, le livre qu'elles ont publié s'appelle « Prière écrit d'en bas ».
0: Eh bien, on peut renvoyer à
1: Salvator, que je vous recommande.
0: Renvoyer à ce livre. Est-ce que d'insister sur ce sujet de la dignité de l'unicité de chaque personne, c'est aussi, enfin en tout cas, comment évoquer ces sujets avec des personnes qui ne partagent pas forcément l'anthropologie chrétienne, qui n'ont pas forcément ces références bibliques que nous avons citées. Comment être en dialogue et voilà, pour expliquer un petit peu cette vision de la personne humaine que l'enseignement social chrétien propose, mais que d'autres croyants aussi partagent.
2: Je pense qu'il y a une expérience comme universelle, qu'un jour, celui qui n'était rien aux yeux du monde, peut-être à mes propres yeux, me révèle quelque chose de si précieux qu'effectivement je passe par cette étape d'émerveillement devant cette sacralité qui est peut-être voilée à mon intelligence, mais qui s'exprime dans la relation. Donc moi je crois que c'est vraiment une expérience dont ensuite je peux peut-être témoigner à mon tour. Puis après, en tant que chrétien, je vais pouvoir dire, ben oui, mon embryon, tes yeux le voyaient quand j'étais tissé dans le sein de ma mère. Qui donc est l'homme pour que tu penches sur lui? Tu en as fait presque un dieu. Et Jean-Paul II parle de la quasi-divinité, de la quasi-divine dignité. Donc, on va pouvoir faire un dialogue entre cette conscience que nous pouvons avoir de cette origine, de cette fin, et puis une expérience humaine absolument universelle, avec parfois des tensions, justement, autour de l'embryon, autour de sujets qui fâchent parfois.
0: Oui, ouais, le sujet de la fin de vie, on en a beaucoup parlé, on va en parler encore.
2: Après, je pense aussi, alors, c'est dans mon expérience personnelle, j'ai parfois ressenti avec force la dignité d'une personne. Mais parfois, il y a eu, et ça existe, je pense, c'est aussi une autre expérience qui peut être très féconde, un obscurcissement absolu. Je ne le sentais plus, je ne le voyais plus. Il y a comme une nuit de la foi, de la dignité. Et dans ces cas-là, je m'accroche à une confiance, à une foi profonde dans le fait que la personne est pleinement respectable, même si je ne le sens plus. Et ça, c'est une expérience aussi qui est douloureuse, mais aussi très féconde, parce qu'on traverse, on dépasse comme ça cette espèce d'obscurcissement qu'on peut avoir dans nos consciences ici-bas.
0: Dominique Serracco-Atanea, sur cet enjeu d'arriver à partager cette vision, cette idée de la dignité de la personne humaine avec des personnes qui ne partagent pas forcément la foi chrétienne ou cette vision anthropologique chrétienne. Vous êtes docteur en théologie, mais quand vous dialoguez avec des gens qui ne partagent pas la foi, comment est-ce que vous leur expliquer cette intangibilité de la dignité de la personne humaine?
1: C'est ce que je disais en préalable pour définir la dignité. La dignité, elle est intrinsèque, c'est-à-dire qu'elle est liée au fait même d'être une personne humaine. Et ça n'est totalement indépendant du fait d'être une personne croyante, et voire même chrétienne, catholique, évidemment. Donc, l'enjeu, c'est de poser que l'humain en tant qu'humain, et pour le coup, on peut s'appuyer sur toute la philosophie, et je pense notamment à Kant, qui est le grand philosophe qui a déployé cette dynamique de la dignité, respecter l'autre, jamais réductible à un objet, mais toujours en tant que personne. Donc il y a là, dans le dialogue entre philosophie et théologie, la possibilité d'avoir un universel partageable pour tous, qui est à la base notamment de la Déclaration universelle des droits humains de 1948.
0: Et on en reparlera dans une prochaine émission. Merci beaucoup Dominique Serracco-Atanea et Hugues Duhelderville d'avoir commencé à aborder avec nous ce sujet de la dignité de la personne humaine. On poursuit dans d'autres émissions, et puis en attendant, je vous renvoie dès maintenant sur ktotv.com et ktoradio.com pour réécouter et partager cette émission. À bientôt.

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1: Bonjour à tous, merci d'avoir choisi KTO Radio pour commencer la semaine. J'espère que vous avez passé un beau week-end. J'ai le plaisir de vous accompagner du lundi au vendredi pendant l'été et de 8h20 à midi sur le DAB+, sur notre application ou sur kto-radio.com. Je suis toujours accompagnée par Aymeric Plunec à la réalisation technique et à 10h, nous vous emmènerons au sanctuaire de Lourdes pour la messe. Et comme chaque lundi, nous irons aussi en Terre Sainte pour prendre des nouvelles des communautés chrétiennes sur place. À 8h30, vous avez rendez-vous avec le journal de Radio Vatican. Et puis à l'heure où le spirituel s'invite sur les réseaux sociaux et dans les nombreuses offres de développement personnel, comment discerner ce qui relève d'une vraie expérience chrétienne, d'une simple émotion passagère? Élément de réponse à 9h dans la foi prise au mot. Vous allez peut-être profiter de l'été pour découvrir le patrimoine religieux français. Si vous visitez des églises, vos enfants vont sans doute vous demander « Mais pourquoi y a-t-il des gargouilles sur le toit ?» Loïc Landreau nous éclaire à 11h10 dans le pourquoi du comment. Et les AFCEL préparent déjà la rentrée avec les familiales, un week-end de 3 jours à la fin de l'été pour se former notamment aux grands enjeux pour les familles avant la présidentielle. Et c'est dans la parole aux associations à 11h45. Et tout de suite, on retrouve le père jésuite Nicolas Rousselot, compagnon de Jésus, et qui nous raconte chaque semaine une histoire vraie et la leçon que l'on peut en tirer pour notre vie spirituelle. Belle matinée sur KTO Radio.

0: Personne en France aujourd'hui ne connaît Blondin, alors qu'il fut célèbre au 19e, spécialement au Canada et aux États-Unis. Homme du Nord, funambule de métier, Blondin allait de succès en succès, relevant les défis les plus prodigieux. Un jour, il entreprit de traverser les chutes du Niagara sur un fil. 12 000 personnes se pressèrent pour admirer son exploit. Même le prince de Galles y assista. Non seulement Blondin traversa les chutes sur une corde, mais il fit plusieurs sauts périlleux, avant, arrière. Il déjeuna sur son câble au milieu des chutes, en allumant un réchaud, etc. Les foules étaient vraiment transportées d'enthousiasme. Et lors d'un dernier numéro, il proposa au prince de Galles lui-même de le porter en brouette sur le fil jusqu'à l'autre rive des chutes. Mais celui-ci, bien qu'enthousiaste, refusa. Tout le monde applaudissait le talent, mais personne n'osait monter dans la brouette. L'histoire, peut-être même la légende, raconta qu'une seule personne accepta de lui faire confiance en montant dans la brouette, et ce fut sa mère. Cette histoire d'un acrobate que tout le monde applaudit, mais à qui on n'accorde pas sa confiance, exprime à sa manière l'itinéraire du Christ parmi nous, car seule sa mère lui fit totalement confiance. Elle évoque aussi le Christ traversant les eaux de la mort et proposant à chacun de passer avec lui sur l'autre rive. C'est ce qu'on pourrait appeler la métaphore du baptême. Comme s'il disait à chacun, « Veux-tu monter dans ma brouette? Me fais-tu assez confiance pour aller sur le fil avec moi? Veux-tu te laisser sauver ?» Monter dans sa brouette, c'est le regarder, lui faire confiance. Ne plus avoir peur du vide en ne regardant que lui, et se laisser conduire. Comme Pierre qui marchait sur les eaux pendant la tempête, tandis qu'il ne regardait pas, tout allait bien. Telle est notre histoire de foi. Dès que nous nous regardons, nous sommes perdus. Puisqu'en effet, par une disposition de la sagesse de Dieu, le monde, avec toute sa sagesse, n'a pas su reconnaître Dieu. Il a plu à Dieu de sauver les croyants par cette folie qu'est la proclamation de l'Évangile.
1: Elle semble nous observer depuis le toit des églises et des cathédrales, mais savez-vous quelle est l'origine des gargouilles et le sens symbolique de leur présence sur les édifices religieux ? Réponse tout de suite avec Loïc Landreau dans le Pourquoi du Comment.
2: Bonjour à tous. Aujourd'hui, je vous propose de porter notre regard vers toutes les églises et cathédrales gothiques en France et dans le monde. Parce qu'elles ont une caractéristique commune qui nous fascine autant qu'elles nous interrogent, les gargouilles. Ces statues souvent polymorphes, aux visages monstrueux, aux bouches grandes ouvertes avec leurs dents acérées qui ont l'air de surveiller tous ceux qui s'approchent de façon un peu menaçante, ça c'est vrai. Alors on va découvrir leur origine en précisant d'emblée que le mot gargouiller vient du bruit que fait l'eau de pluie quand elle s'évacue par les gargouilles. Voilà, ça c'est déjà intéressant à savoir. Allez, bougez pas, je vous raconte tout. On pense souvent que les gargouilles sont apparues aux environs du XIIIe siècle, c'est-à-dire au moment où l'art gothique se déploie en France. Mais en fait, elles décoraient déjà certains sanctuaires grecs et romains dès l'Antiquité. Mais elles sont abandonnées pendant une longue période et reviennent effectivement sur le devant de la scène au moment où le style gothique s'affirme en France. Et avant d'être des éléments de décoration, elles ont d'abord une utilité pratique. Je vous en ai parlé il y a quelques instants. Elles servent à évacuer l'eau de pluie. Ben oui, de tout temps, leur fonction première, c'est d'éloigner des murs l'écoulement des eaux de pluie, ben, pour les protéger. Sinon, bien sûr, il y a des risques d'infiltration dans le bâtiment, les murs qui peuvent s'écrouler, la moisissure partout à l'intérieur. Du coup, quitte à faire dépasser des tuiles ou des pierres du toit, eh bien on décide tout simplement de les sculpter. Mais alors, pourquoi on choisit de représenter des sortes de monstres ? Eh bien, une légende raconte qu'au 7e siècle, un dragon du nom de Gargouille vivait dans des marécages autour de Rouen. Il terrorisait les villageois, les mangeait au passage et coulait des bateaux qui naviguaient sur la Seine. Personne n'osait l'affronter, jusqu'à ce qu'on fasse appel à Romain, l'évêque de Rouen. Il se présente face à la bête et, grâce à l'aide de Dieu, la soumet avec un signe de croix. Romain la ramène ensuite sur la place publique de Rouen et la brûle devant tous ses habitants. Mais étonnamment, la tête et le cou du dragon ne partent pas en fumée. Ils se pétrifient. On décide alors de les exposer sur les remparts de la ville, servant ainsi de modèle aux futures gouttières qui prennent le nom de gargouilles en référence à cette bête. Ah, c'est épique, hein, on se croirait presque dans le Seigneur des gargouilles. Mais ce n'est qu'une histoire, les amis. Parce que le mot vient en fait de l'onomatopée gargue, qui signifie gorge, et de l'ancien français goule, la gueule. Alors, pourquoi ces monstres bizarres précisément ? D'abord, je voudrais lever un préjugé qu'on a souvent. Les romantiques du 19e siècle ont diffusé l'idée selon laquelle le Moyen-Âge était une période de superstition extrême et de religiosité violente, presque insensée. Selon eux, la forme effrayante et menaçante des gargouilles, qui évoquait le mal et les démons, servait à éloigner les autres démons des édifices religieux, un peu comme des amulettes de protection. Bon, c'est une hypothèse, hein, qui est assez répandue, c'est vrai, et qui est probablement une partie de la vérité. Mais une partie seulement. Parce que des chercheurs d'aujourd'hui pensent que les gargouilles gothiques parlent avant tout de notre vie intérieure. À l'image des figures monstrueuses qu'on retrouvait déjà beaucoup sur les chapiteaux romans. Les griffons, par exemple, ce mélange de divers animaux, représentent symboliquement l'animal étonnant que nous sommes. Au passage, notez que les figures monstrueuses

0: Belle semaine. Au revoir.
1: Et on retrouvera Loïc Landreau dans 15 minutes dans Kézako. Il décortiquera pour nous le mot chantre. Et tout de suite, on retrouve l'information sur le pape, le Vatican, la vie de l'Église et le monde. C'est le journal de Radio Vatican sur KTO Radio. Belle matinée à tous.
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4: Après un dernier Angélus place Saint-Pierre, Léon XIV a rejoint hier Castel Gandolfo et son palais apostolique. C'est là que le pape va prendre un peu de repos, renouant avec une tradition estivale interrompue par son prédécesseur. Non, les villages chrétiens du sud Liban n'ont pas demandé à être annexés par Israël. Ils affichent un clair démenti au propos de Benjamin Netanyahou qui avait affirmé que ces localités recherchaient la protection des Israéliens contre le Hezbollah. Ankara, sous haute surveillance avant le sommet de l'OTAN de mardi et mercredi, les ONG dénoncent un climat de répression massive alors que les arrestations se multiplient. Prière du pape pour les victimes du double séisme au Venezuela. Sur place, les recherches des survivants prennent fin. Préoccupation pour les personnes déplacées. Funérailles nationales pour le guide suprême iranien, Ali Khamenei, tué au début de la guerre contre les États-Unis et Israël. Derrière l'unité de façade, quelle est la situation de la population après plusieurs semaines de conflits et de répression accrue? C'est ce que nous verrons dans notre dossier à suivre à la fin de ce journal.
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4: Bonjour, c'est donc une vieille tradition au sein du Vatican qui a été restaurée. Le pape part en vacances à Castel Gandolfo. Léon XIV a rejoint hier soir le palais apostolique de la petite ville située au sud de Rome pour y passer quelques semaines de repos jusqu'au 27 juillet. Cécile Mérieux.
6: Buonasera Castel Gandolfo. Sono molto contento.
7: Je suis très heureux d'être ici parmi vous, de pouvoir passer les prochaines semaines à me reposer un peu, à prier un peu, à lire un peu et, espérons-le, à faire un peu de sport ici à Castel Gandolfo. C'est ce qu'a lancé le pape à son arrivée dans sa résidence estivale en fin d'après-midi ce dimanche. En se rendant dans les Castelli Romani, dans le sud de Rome, Léon XIV renoue avec une tradition observée par ses prédécesseurs dès le XVIIe siècle, sauf François qui avait préféré demeurer à la résidence Sainte-Marthe. Léon XIV donne rendez-vous les prochains dimanches pour l'Angélus qu'il récitera depuis Castel Gandolfo, le seul rendez-vous hebdomadaire qu'il maintient avec les fidèles. Toutes les audiences générales privées et spéciales sont suspendues jusqu'à son retour à Rome le 27 juillet. Déjà, l'année dernière, Léon XIV s'était retiré 16 jours à la Villa Barberini de Castel Gandolfo en juillet. Un séjour de repos pourtant très actif, avec notamment des célébrations religieuses et des entretiens avec le Premier ministre israélien, puis le président de l'État de Palestine et la réception du président ukrainien dans ses appartements estivaux. Le prochain rendez-vous avec les pèlerins et fidèles au Vatican aura lieu le mercredi 5 août, date de reprise des audiences générales.
4: Cécile Mérieux, et quelques heures plus tôt, place Saint-Pierre cette fois. À Léon XIV a récité la prière de l'Angélus devant 18 000 fidèles. Commentant l'évangile de Saint Matthieu lorsque Jésus invite à louer le Père, le pape a affirmé qu'aller vers Jésus, c'est répondre à son amour et partager sa vie jusqu'à la croix. Dans les esclavage, le Christ est libération. Sous le fléau de la guerre, c'est le Christ qui est l'espérance. À l'heure du péché, le Christ est pardon. Et puis dans un message vidéo diffusé hier à l'occasion de la conclusion du pèlerinage eucharistique national des États-Unis, Léon XIV a invité à redécouvrir l'héritage du don de la foi dans l'histoire de son pays natal. Un héritage qui reconnaît la valeur du passé, mais qui se tourne aussi vers l'avenir comme une source de renouveau et d'unité au service de la société dans tous les domaines, de l'éducation à la santé. Dans l'actualité internationale, les Libanais démentent formellement les propos tenus hier sur la chaîne américaine Fox News par Benjamin Netanyahou. Le Premier ministre israélien avait en effet affirmé que certains villages chrétiens du sud du Liban avaient demandé à être annexés à Israël en quête, selon lui, de protection contre le Hezbollah. Les représentants de ces localités ont aussitôt réagi. À Beyrouth, Paul Khalife.
8: Les municipalités, les officiers de l'état civil et d'autres représentants des villages chrétiens frontaliers du sud Liban ont catégoriquement démenti les informations sur leur volonté d'être annexés par Israël.

0: d'Israël et d'obtenir la nationalité israélienne. Les représentants de 15 localités chrétiennes situées dans la zone tampon de facto établie par Israël ont qualifié les propos de Benjamin Netanyahou de fabriqués et sans aucun lien avec la réalité. Les élus et les notables de ces villages ont affirmé dans un communiqué conjoint que ces allégations sont totalement infondées, soulignant que les habitants demeurent attachés à l'État libanais et à sa légitimité et qu'ils n'ont jamais dévié de cette position malgré les difficultés imposées par la guerre. Le texte insiste sur le fait que les habitants des villages chrétiens frontaliers sont fiers de leur appartenance nationale et profondément attachés au Liban comme patrie définitive. Ils ne conçoivent aucune alternative à leur identité libanaise et rejettent toute tentative de déformer leur position ou d'exploiter leur souffrance au service d'agendas qui leur sont étrangers. Les représentants dénoncent les fausses nouvelles visant, selon eux, à nuire aux habitants des villages frontaliers et à semer la confusion. Paul Khalife, Beyrouth, RFI pour Radio Vatican.
1: En Ukraine, 10 personnes ont été tuées ces dernières heures dans des bombardements russes dans la région de Kiev. Une quarantaine a été blessée. Plusieurs dizaines d'explosions ont eu lieu. C'est la réponse de Moscou aux attaques ukrainiennes sur les infrastructures civiles russes, a affirmé le Kremlin. L'armée russe affirme de son côté avoir abattu 519 drones ukrainiens la nuit dernière au-dessus d'une vingtaine de régions et de la Crimée. Les environs de Moscou ont été notamment visés. Aucune victime n'est à déplorer. Le pouvoir turc n'entend pas être dérangé lors du sommet de l'OTAN, mardi et mercredi à Ankara. Les opérations de police se multiplient. Ces deux dernières semaines, des dizaines d'arrestations ont eu lieu à travers le pays, ciblant avocats, opposants politiques, étudiants, militants écologistes et journalistes. À Ankara, les précisions d'un homme.
2: Alors que les yeux du monde seront braqués vers la Turquie pour le sommet de l'OTAN de ces 7 et 8 juillet, les autorités d'Ankara multiplient les arrestations. Les ONG de défense des droits humains dénoncent des coups de filet sans précédent dans les rangs de l'opposition. Dimanche, ce sont au moins 39 personnes qui ont été placées en garde à vue, dont des journalistes, des avocats et des universitaires. Fin juin, une autre vague d'arrestations avait concerné plus de 200 personnes, dont 178 ont finalement été incarcérées. Le motif du coup de filet de ce dimanche n'a pas été rendu officiel, mais les ONG n'ont aucun doute sur le fait que ces arrestations sont en lien avec l'arrivée mardi de 31 chefs d'État et de gouvernement dans la capitale turque, dont le président américain Donald Trump, qui sera reçu personnellement par son homologue Recep Tayyip Erdogan. À Ankara, tous les rassemblements sont interdits depuis le 28 juin jusqu'au 10 juillet. Pour les autorités turques, il s'agit d'éviter toute manifestation pendant le sommet et de donner l'image d'un contrôle total de la situation par les autorités. Presque tous les grands axes de circulation d'Ankara sont d'ailleurs bloqués depuis ce dimanche, paralysant le trafic pour les résidents de la ville. À Ankara, Anne Loire pour Radio Vatican.
1: La Chine effectue un tir de missile balistique intercontinental à capacité nucléaire dans le Pacifique, tir effectué depuis un sous-marin stratégique à propulsion nucléaire. L'essai a été réussi, a affirmé l'armée chinoise. Les pays riverains ont été prévenus, mais cela n'a pas empêché les protestations. Le Japon a fermement exhorté Pékin à réexaminer son tir, ne voulant pas que son espace aérien soit violé. L'Australie considère que cette manœuvre chinoise risque de déstabiliser la région. Quant à la Nouvelle-Zélande, elle a fait part de sa profonde préoccupation. Le pape prie pour les victimes du double tremblement de terre au Venezuela. Hier, à l'issue de l'Angélus, il a déclaré qu'il gardait toujours à l'esprit, dans ses prières, les victimes du séisme et tout le peuple vénézuélien. Que le Seigneur le soutienne en cette période si difficile, a-t-il dit. Sur place, le nombre officiel des victimes ne cesse d'augmenter. 3342 morts selon un dernier bilan. 11 jours après la tragédie, de nombreuses équipes de secouristes venues de l'étranger ont mis fin à leur mission, alors que les chances de retrouver des survivants sont désormais infimes. Le sort des personnes déplacées inquiète aussi le personnel humanitaire. À Bogota, William Gazo.
3: Des pelleteuses qui arrivent et des secouristes qui partent. 11 jours après le double tremblement de terre qui a frappé le Venezuela, l'heure n'est plus à la recherche des survivants mais à la récupération des cadavres. Selon l'initiative citoyenne Venezuela Reporta, plus de 41 000 personnes sont encore portées disparues. Mais les chances d'en retrouver vivantes sont désormais infimes et la majorité des secouristes internationaux sont sur le chemin du retour. Samedi, Delcy Rodriguez a tenu à remercier et à décorer les brigades étrangères venues prêter main forte à son pays débordé par l'ampleur des dégâts. Pendant ce temps, des milliers de déplacés, en particulier de la région de la Guayra, durement touchés, garnissent les rangs des centres d'accueil d'urgence à Caracas. Parcs publics, stades, écoles, les réfugiés du séisme plantent leurs tentes là où ils peuvent, mais dans un pays aux services publics et au système de santé déjà largement dégradé avant le tremblement de terre, le sort de ces personnes préoccupe les organisations humanitaires. Plusieurs d'entre elles présentes sur le terrain.

0: ont déjà mis en garde sur les besoins en termes de nourriture, accès à l'eau potable et à une hygiène de base. Les personnes déplacées demandent aussi aux autorités qu'elles leur indiquent où elles vont être relogées dans les semaines et mois à venir. Des inquiétudes sans réponse pour le moment. Bogota, William Gazo pour Radio Vatican.
1: C'est un long cortège qui s'est ébranlé ce matin dans les rues de Téhéran, celui de la dépouille du guide suprême iranien Ali Khamenei, tué il y a 4 mois au début de la guerre avec Israël et les États-Unis. Samedi et dimanche, des milliers de personnes ont défilé devant son cercueil. Ses funérailles s'achèveront jeudi par l'inhumation du corps. Le gouvernement iranien entend faire de ses obsèques une démonstration de force alors que se tiennent les négociations avec les États-Unis. Après 108 jours de guerre, Washington et Téhéran ont en effet trouvé un accord qui doit permettre de relancer le dialogue sur le nucléaire, de rouvrir le détroit d'Ormuz et de redonner de l'oxygène à l'économie iranienne. Sur le plan diplomatique, le régime iranien semble avoir préservé l'essentiel. Mais qu'en est-il des Iraniens? Sont-ils les grands perdants de cet accord conclu entre Washington et Téhéran? Élément de réponse avec Maneli Mirkan, spécialiste des relations internationales et de l'Iran, cofondatrice de Dorna, une organisation non partisane pour une transition démocratique en Iran.
2: La population iranienne est vraiment la grande perdante de la situation. C'est une population qui vit dans les conditions d'une économie de guerre depuis plus de 20 ans et qui est une population qui est meurtrie déjà par une guerre qu'elle mène contre le régime depuis des décennies. Le fait d'avoir eu la guerre dans un contexte international s'est rajouté en fait, ces 4 derniers mois. Et effectivement, la population est prise en étau entre le contexte de guerre sur les frontières externes, on va dire, et la guerre qu'elle mène chaque jour contre le régime et la pression en fait qu'elle subit, à laquelle s'ajoutent les conditions économiques très très difficiles aujourd'hui.
3: Justement, quelle est la situation économique du pays ?
2: Elle est assez catastrophique. D'une part, il y a une défaillance économique qui est structurelle. Il y a une inflation qui frôle aujourd'hui les 80% pour les biens de première nécessité, ça va même jusqu'à 120%, avec la valeur de la monnaie iranienne qui se dévalue chaque jour. Il y a aussi énormément de pertes d'emplois liés justement à cette guerre. On estime à plus de 2 millions d'emplois perdus qui se rajoutent en fait aux conditions économiques difficiles. Mais ce qu'il faut se dire aussi, c'est que les conditions économiques difficiles ne sont pas uniquement lié au contexte actuel. C'est quand même un pays qui est un des pays les plus riches au monde, qui est régi par les gardiens de la révolution qui contrôlent entre 60 et 80% selon les estimations directes et indirectes de l'économie. Et c'est un système totalement corrompu qui ne sait pas se refaire même dans les conditions les plus stables du point de vue international. C'est ce qu'on a vu par exemple lorsqu'on a eu l'accord sur le nucléaire en 2015. Bien que les sanctions aient été enlevées, l'inflation n'a pas changé et la reprise de l'économie a été vraiment de façade pendant une durée très courte.
3: Quel regard les Iraniens portent-ils sur les négociations entre Washington et Téhéran ?
2: La population iranienne vraiment se sent utilisée, très déçue du fait que l'aide qu'on promettait à la population s'est transformée en l'aide de survie pour le régime avec ces dernières négociations. Et puis, ce point dans le protocole d'accord qui, au nom de la souveraineté nationale sous-entend qu'on ne regardera plus ce qui se passe en Iran, ça c'est très effrayant pour la population parce qu'au même moment où les pourparlers ont lieu, où les négociations sont en cours, le nombre d'exécutions de prisonniers politiques, les exécutions expéditives, la répression à l'intérieur, il faut savoir que l'internet n'est toujours pas totalement ouvert pour la population et qu'elle est sélective, tout ça continue et en fait ils ont l'impression qu'on détourne le regard au profit des enjeux économiques. Et quand on dit que le pétrole coule dans le détroit d'Ormuz, en même temps, il y a du sang qui coule en Iran et on décide de fermer les yeux.
3: Quelles sont aujourd'hui les perspectives d'avenir ?
2: Le changement politique est très demandé par la société. Elle est très difficile parce que d'une part, on le voit, le dossier iranien n'est pas juste iranien. Elle est aussi politique internationale sur l'aspect nucléaire, balistique, etc. Et donc, c'est ça qui rend la tâche des Iraniens à l'intérieur plus difficile. Tout changement véritable et avec une stabilité relative doit venir de l'intérieur du pays. Et les différentes parties de l'opposition iranienne à l'extérieur extérieur ont montré leur défaillance à construire un projet politique. Au sein du système, il y a un mouvement de résistance et volontaire pour le changement politique qui est énorme. Aujourd'hui, l'enjeu, elle est là. Elle est sur la vigilance et la concordance, en fait, du soutien qu'on peut avoir.

0: porter à la société pour que ce changement de l'intérieur puisse se faire et ne pas lâcher la pression sur le régime dans l'état où il est aujourd'hui.
1: Interrogé par Augustine Asta, Maneli Mirkan était ce matin l'invité de Radio Vatican. Voilà, c'est la fin de cette édition. Prochain retour de l'actualité en langue française, ce sera 13h heure de Rome. D'ici là, vous pouvez retrouver toutes nos informations sur notre site internet www.vaticannews.va ou notre page Facebook. Excellente journée à toutes et à tous.
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0: Bonjour à tous, quel bonheur de vous retrouver en inédit après deux petites semaines d'absence dues, vous l'avez compris, au coronavirus. On reprend donc nos bonnes habitudes et je vous propose de découvrir aujourd'hui le mot chantre. Enfin, si ça vous chante, évidemment. Et comme d'habitude, voici notre micro-trottoir que j'ai rebaptisé au vu de la situation « Visio-trottoir ». Même s'il n'y a pas de trottoir, il y a bien des interviews en visio. On regarde.
1: Alors, que veut dire chantre ? Aucune idée. Ça me dit rien du tout.
2: Pour moi, chantre, c'est un mot plutôt ancien.
3: Je ne sais pas ce que ça veut dire, je n'ai jamais entendu ce mot. Mais visiblement, dans chantre, il y a chant. Chantre. Chanter. Voilà.
2: Les chantres au Moyen-Âge, c'était des gens qui chantaient dans les rues et aussi beaucoup dans les églises.
3: C'est la personne qui était chargée, qui est chargée de chanter les passages liturgiques afin que les fidèles puissent participer à la cérémonie religieuse.
0: Eh ben voilà, pas mal de bonnes réponses, bravo. Ça me permet d'ailleurs de remercier tous ceux et celles qui prennent de leur temps pour répondre à mes questions dans cette situation forcément encore un peu compliquée pour tout le monde. Et on va se tourner immédiatement vers le père Clazen, bonjour.
4: Bonjour.
0: Ravi de vous retrouver, hein, ça fait plaisir quand même. Alors ce mot chantre, ça a été dit, hein, c'est quelqu'un qui chante dans les églises et dans les monastères. Je le résume comme ça, mais c'est un petit peu réducteur parce que c'est bien plus riche. Alors peut-être nous dire d'où ça vient le chantre.
4: Alors, ça vient de la nécessité de chanter et non pas de dire, c'est-à-dire de changer, si vous voulez, de style de phonation pour des choses qui le méritent. Et donc ça remonte vraiment à la nuit des temps.
0: Hein. Oui, parce que c'est pas lié au christianisme, hein, c'est bien...
4: Bien antérieur, bien antérieur. Par exemple, Homère était un aède, et c'est-à-dire un poète qui chante. Et il racontait des sagas. Et régulièrement, quand la chose devenait importante, on change de style de phonation et on se met à psalmodier, on dirait aujourd'hui, chanter plus ou moins et s'accompagner d'une lyre. Enfin voilà. De même, le chamanisme. Enfin, dans les religions premières, on chante tout ce qui a un statut extraordinaire.
0: Chez les Hébreux aussi, évidemment.
4: Alors, voilà, les Hébreux, le psaume, tous les psaumes hein, sont. Mmh. On a même encore dans les traductions aujourd'hui, les traducteurs les plus scrupuleux, quand vous ouvrez une Bible, ils vous mettent. Le premier, juste avant le premier verset, il y a une indication pour le chantre.
0: Ouais.
4: C'est assez curieux. Hein. Alors, dans nos versions liturgiques, bien sûr, on ne le trouve pas. Et donc, les psaumes avaient ce statut qu'ils n'étaient pas dits, ils étaient chantés.
0: Et alors, donc, c'était d'abord des gens qui chantaient des psaumes, hein, dans les premiers temps du christianisme,
4: oui.
0: Et puis, petit à petit, c'est devenu tellement important qu'on a dit qu'on allait les ordonner. C'est un ordre, en fait.
4: Alors oui, on a vu ça d'ailleurs, c'était un des mots de Kézako, c'était les ordres mineurs.
0: Oui.
4: Voilà. Alors on a institué un certain nombre de fonctions liturgiques et les chantres faisaient partie en effet des institutions, des fonctions liturgiques instituées, c'est-à-dire avec des gens nommés dûment formés. Et les chantres ont pris un peu plus d'importance que l'acolyte ou le portier parce qu'ils avaient une fonction particulière et notamment de rectifier le chant. C'est assez curieux.
0: Bien donc.
4: Oui, alors c'est très intéressant parce que ça nous laisse entendre que l'Assemblée chantait.
0: Oui.
4: Et progressivement, l'Assemblée s'est vue confisquer le chant par le groupe des chantres. Parce que le chant devenait un peu sophistiqué. Mm-hmm. Mais avant, le rôle du chantre était de rectifier le chant. Parce que bon, ça partait...
0: Oui, voilà. Un petit peu dans du n'importe quoi.
4: Il redonnait le ton, en ouais. quelque sorte. Comme on fait encore aujourd'hui dans certaines chorales où régulièrement, il faut redonner le ton.
0: Oui.
4: Donc c'était sa fonction. Et deuxièmement, il y avait des pièces qui étaient réservées aux chantres, c'est-à-dire à des gens spécialisés, réservés à cet usage. Donc c'était les ordres mineurs.
0: Et comment ils étaient sélectionnés et surtout formés? Parce que pas tout le monde a l'oreille musicale, vous le disiez, ils rectifiaient. On sait très bien qu'à l'époque, en plus, où la musique n'était pas forcément répandue, ça devait être très compliqué de savoir chanter juste et de savoir connaître la musique même aussi.
4: Alors il fallait l'étudier, hein, et donc c'était en effet des gens qui étaient formés à l'université, ça faisait partie des quatre arts libéraux, et donc ils avaient une véritable formation, certains d'entre eux sont devenus évêques.
0: Ah oui.
4: C'est-à-dire c'était des intellectuels, en gros. Alors évidemment, il fallait d'emblée avoir un don, une bonne voix, comme on dit. Il fallait avoir l'oreille musicale, probablement, enfin, je suppose.
0: Mais c'est Grégoire Legrand hein, qui a mis en place ces scolae.
4: Oui, Oui, oui. Puis Charlemagne y tenait beaucoup. Par exemple, chaque monastère, Charlemagne a été un grand fondateur de monastères, dit-on. On en ajoute beaucoup sur Charlemagne. Bon,
0: mais enfin... Il a été aussi celui qui a unifié la musique et le chant liturgique partout dans, oui. dans l'Empire.
4: Alors hein. voilà, c'est ça. Il a fait tout simplement fait faire des copies du missel. Donc il a unifié la liturgie. Et chaque monastère était doté d'une petite scola d'enfants, de 33 enfants. Ça, on le sait, parce qu'il y a des archives assez, assez fournies, assez documentées sur une des abbayes qui s'appelle Saint-Toula, Saint-Riquier aujourd'hui. Et donc, les enfants étaient recrutés, j'imagine tôt, enfin comme aujourd'hui, hein, et très bien formés dans des monastères qui étaient les universités de l'époque.
0: Et donc, c'est une vraie vocation, en fait, chantrin, depuis qu'on est petit.
4: Une vocation ou un métier, on pourrait dire, parce que c'était pas forcément spécialement religieux.
0: Ouais. Et pour finir, une question toute bête. Pourquoi est-ce qu'on chante pour Dieu ?
4: On revient à la question du début. C'est formidable de voir qu'il y a des choses qui méritent un autre statut de fondation et un autre statut d'écoute. Et la parole de Dieu, l'évangile, par exemple, était toujours chantée quand les épîtres étaient lues. Il y a donc, la consécration était souvent dite recto tono, c'est-à-dire avec un autre type de fondation. Et donc, chanter, par exemple, il y a les chants... C'est très curieux, qu'est-ce qu'on chante dans la tradition religieuse universelle, aussi haut qu'on puisse remonter ? Les chants de guerre, la chasse, les berceuses et le religieux. Ouais. Et donc, y a un statut du chant qui fait que la parole est autrement qualifiée.
0: Eh bien, merci beaucoup, Père Clazen, pour toutes ces explications. Je connais encore quelques millions de téléspectateurs qui vont chanter vos louanges sur les réseaux sociaux, notamment, et peut-être dans la rue, puisque je sais que vous vous faites arrêter dans la rue parce qu'on vous reconnaît. Merci à vous tous d'avoir suivi cette émission, et à la semaine prochaine, toujours avec un grand, grand plaisir, et toujours en inédit. Ciao.

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2: Bonjour et merci de nous retrouver pour la foi prise au mot, votre rendez-vous de formation et de réflexion. Le terme expérience spirituelle est partout aujourd'hui, on le trouve aussi bien dans la bouche des croyants que dans les manuels de méditation ou les propositions de développement personnel. Mais que signifie-t-il vraiment pour un chrétien? Et surtout, comment s'y retrouver? La tradition chrétienne a toujours su qu'au cœur de notre vie intérieure se joue un combat subtil entre ce qu'elle nomme le bon esprit, le mauvais esprit. Une motion peut nous sembler venir de Dieu alors qu'elle n'est que l'écho de notre orgueil, et aussi une autre peut nous troubler alors qu'elle est un appel à la conversion. Alors, quels sont les critères d'une authentique expérience spirituelle chrétienne? Comment la distinguer d'une simple émotion psychologique? C'est à ces questions que nous allons tenter de répondre avec mes deux invités. Dominique Salin, bonsoir.
3: Bonjour.
2: Vous êtes jésuite, vous êtes historien de la vie spirituelle, et puis sœur Anne Lécu, bonsoir.
4: Bonsoir.
2: Vous êtes dominicaine de la présentation de Tours, et vous êtes médecin en prison. Alors, peut-être une première question un peu banale, c'est quoi une expérience spirituelle?
3: Oh, je crois que tout le monde en fait, sans le savoir quelquefois, comme M. Jourdain, c'est faire l'expérience qu'il y a en moi plus que moi. C'est-à-dire que je me dépasse moi-même, il y a de l'autre en moi. Alors, ça commence par une expérience très simple, celle que tout le monde fait, le rêve. Quelquefois, le matin, nous nous réveillons en disant « Mais où est-ce que je vais chercher tout ça ?» Voilà, l'expérience de l'involontaire. Il y a de l'involontaire, alors, et je suis habité par quelqu'un d'autre, ce mécréant notoire qui était Arthur Rimbaud, l'a très bien dit, « Je est un autre. » Et je ne suis pas seul, je suis habité.
2: Et vous, comment est-ce que vous définiriez ça?
4: Il me semble que c'est quelque chose de l'ordre de l'expérience de la singularité. Mm-hmm. C'est comment nous devenons qui nous sommes. Et comment, finalement, moi, je suis surprise par qui je deviens. Mm-hmm. Donc, ça rejoint un peu ce que dit Dominique. C'est, effectivement, il y a, quand on regarde sa vie avec du recul, est-ce que, quand j'avais 20 ans, je pouvais imaginer qui je serais à 57 ans? Pas du tout. Donc je pense que c'est ça, et c'est toujours en lien avec les autres, c'est-à-dire que ce sont toujours les autres qui façonnent aussi qui nous sommes. Et je pense qu'après, une expérience spirituelle chrétienne, on va en parler après, c'est forcément comment Dieu intervient dans cette transformation, comment nous reconnaissons sa trace dans cette transformation.
3: Ah oui, ce que dit Anne est très juste, le chemin le plus court de soi-même à soi-même passe par un autre, toujours. Par l'autre, par de l'autre. Mm-hmm. C'est cette part d'altérité, d'étrangeté, de sauvagerie parfois, en nous, d'inconnu en tout cas, d'involontaire souvent, qui caractérise ce qu'on peut appeler une expérience spirituelle au sens large du mot, je pense.
2: Alors moi, je suis très déçu parce que j'imagine que vous alliez nous parler de Thérèse d'Avila transverbérée, de François d'Assise avec ses stigmates. Où sont vos stigmates, Dominique Salin?
3: J'en sais rien. Si. Je crois que je porte en moi une blessure. Enfin, c'est comme ça au moins que Michel de Certeau m'a aidé à comprendre l'expérience spirituelle chrétienne. On va parler de l'expérience spirituelle en général, mais...

0: Et vous m'invitez à dire que le chrétien est quelqu'un qui a été blessé par la rencontre de Jésus-Christ, d'un homme historiquement situé, assez bien connaissable, et c'est ça qui marque son expérience et sa vie spirituelle, alors que le stoïcisme, le bouddhisme, le soufisme ne se réfèrent pas nécessairement à une personne historiquement située. Donc c'est une différence. Voilà. Mais oui, mon stigmate, c'est ça. Et François d'Assise, chez lui, ça a pris des formes, il y a des formes de somatisation, mais ça, on en parlera tout à l'heure quand nous parlerons de psychologie. Mmh. Il y a des retentissements somatiques et... Oui, somatiques et psychiques de l'expérience spirituelle, bien sûr.
1: Même question, Anne Lécu, est-ce que vous l'évitez ?
2: Est-ce que je l'évite ? Alors non, pas à ma connaissance. Mais ça, c'est peut-être les autres qui peuvent le dire, en fait. Il me semble qu'il y a une vraie inconnaissance... Moi, je dis souvent que moi, je ne sais pas ce que c'est. Je disais ça à Dominique avant d'arriver. Je ne sais pas ce que c'est le discernement. Je ne sais pas ce que c'est l'expérience spirituelle. Alors, à la fois, c'est une blague de dire ça. Et en même temps, c'est foncièrement vrai. C'est-à-dire qu'il y a une dimension d'inconnaissance de l'expérience spirituelle. Et c'est peut-être d'accepter que je ne sais pas ce que c'est, fondamentalement. Alors, peut-être, pour être en écho avec ce que dit Dominique, c'est... Pareil, avec du recul et le recul de l'âge, je me dis peut-être que la rencontre du Christ, c'est la découverte de quelqu'un qui unifie ma vie dispersée. Et c'est la prise de conscience dans le même moment que ma vie est dispersée et qu'il en fait quelque chose, qu'il en fait l'unité. Voilà. Et que sans lui, je ne sais pas qui je serais, en fait. Et donc, c'est une rencontre... personnel, qui est à la fois la découverte, je ne sais pas si j'emploierais le terme blessure, mais oui, d'une vie éparpillée, et que lui seul peut en faire quelque chose d'organique, de vivant, voilà.
1: Alors c'est intéressant, on avait prévu d'en parler à la fin de l'émission, mais oui. Je pense qu'on peut en parler dès maintenant. C'est très différent de ce que j'imaginais, ou de ce qu'on entend là même, à propos d'expériences spirituelles, c'est-à-dire...
0: Le paranormal.
1: Oui, le paranormal, et puis même, Anne Lécu parle de chaos, enfin, ou de bazar dans la vie.
2: Plutôt de
1: dans
2: bazar.
1: Oui, pardon. Votre vie n'est qu'un bazar, c'est pas un chaos tout de même. Et alors qu'on est plutôt unification, méditation, exercice de respiration, etc. C'est ça qu'on entend souvent par je vais faire une expérience spirituelle, c'est-à-dire quelque chose de.
0: Oui.
1: Comment est-ce qu'on fait la différence entre ça et ce que vous dites, c'est-à-dire quelque chose de finalement d'assez banal, de presque
0: oui.
1: involontaire
0: Oui, vous savez, dans un premier temps, vous savez, les chemins de la spiritualité, de la vie spirituelle, se ressemblent beaucoup. Très souvent, on entend dire, oh, ben, finalement, vous savez, bon, les bouddhistes, les chrétiens, vous dites la même chose. Vous êtes des gens de paix. Vous êtes plutôt des gens qui favorisent la sérénité, la paix. Oui, les chemins se ressemblent, c'est vrai. Mais ils ont aussi des caractéristiques. Mais on peut insister sur ce qui est commun. Je crois que dans les voies spirituelles, celles que je connais, autres que le christianisme, je pense en particulier un petit peu le bouddhisme et un certain soufisme, c'est une forme de liberté par rapport à soi-même. On apprend à être un peu libéré de soi, désencombré de soi, tous. Alors ça passe par des techniques... De méditation, en effet, de participation du corps, ça commence par le corps. Moi, je dis, vous savez, la vie spirituelle, ça commence par le souffle. Mm-hmm. Dans toutes les spiritualités, quand on médite, on prend conscience de sa respiration, de son souffle, on tâche de s'accorder à lui et de faire la paix avec ça. Je dis, la vie spirituelle, ça commence au niveau de la ceinture, mm-hmm. c'est-à-dire du diaphragme, ce muscle qui nous permet de respirer. Et ça, dans la tradition spirituelle chrétienne très ancienne de l'Orient, la prière à Jésus est une prière qui peut être rythmée et qui s'accorde avec le souffle. Le chrétien, c'est quelqu'un qui, lorsqu'il se réveille le matin, dit « Bonjour la vie, je suis encore vivant, tiens, et je respire ».

0: respirer. La vie spirituelle, avoir une vie spirituelle concertée, c'est organiser son temps et son programme de journée de façon à se ménager des espaces de respiration. Parce que l'homme moderne, surtout, est un essoufflé. Et il a besoin de respirer. Et ça commence là, respiration spirituelle. C'est le même mot, spiritus en latin, en hébreu roi, en latin spiritus. C'est l'esprit, c'est le souffle, c'est le vent. Alors ça peut être l'esprit de Dieu, ça peut être le vent de la tempête, mais ça peut être aussi la respiration. Et c'est fondamentalement la respiration. Avoir une vie spirituelle, cultiver sa vie spirituelle, ça passe par le corps et d'abord par le respire, comme on disait au XVIIe siècle, le respire. Voilà. Donc tout, c'est à la portée de tout le monde.
1: Qu'est-ce que vous en pensez, Anne Lécu ?
2: Alors, je trouve ça très joli, et en plus, je pense que un critère, pour le coup, d'une authentique vie spirituelle, c'est de donner de l'air à respirer aux autres.
0: Voilà.
2: C'est qu'au contact des gens qui essayent d'être ouverts, justement, sur cette dimension spirituelle dans leur existence, on peut respirer autour d'eux. Et je trouve que ça, c'est un vrai critère de discernement. Quand autour de quelqu'un, on ne peut pas respirer, c'est vraiment un problème. C'est vraiment un signe que quelque chose ne va pas. Donc, de donner de l'air. Et je ne sais plus, je crois qu'il y a un philosophe protestant américain dont le nom m'échappe complètement. C'est un pasteur que j'aime beaucoup, James Woody, qui le cite dans une de ses prédications. Il dit « Réussir sa vie, c'est donner de l'air, enfin, c'est permettre aux autres de respirer, en fait. » Exactement dans la Bible, comme David, qui joue de la harpe, à un moment donné où Saül est pris dans une espèce de crise d'angoisse, il n'arrive plus à respirer, et en fait, David, en jouant de la harpe, va calmer Saül, et à ce moment-là, Saül peut à nouveau respirer, reprendre souffle. Voilà. Et ça, je trouve que ça, c'est très vrai. Et puis la deuxième chose, on dit que ça se passe au niveau du corps, et moi, je pense que vraiment, la vie spirituelle, ça se passe à ras de terre, c'est-à-dire que préparer un bon repas pour des gens qu'on aime, c'est de la vie spirituelle. Mettre des fleurs dans un vase pour que la maison soit belle, c'est de la vie spirituelle. Rendre service à la voisine qui ne peut pas aller acheter son pain parce qu'elle ne marche plus très bien, c'est de la vie spirituelle. Et en fin de compte, c'est ce que dit Matthieu dans son évangile au chapitre 25. C'est au ras du corps que ça se passe. C'est quand on nourrit quelqu'un, quand on prend soin de quelqu'un, quand on lui donne à boire, et quand on lui permet de respirer.
1: Vous êtes d'accord ?
0: Ah oui, les grands mystiques. Je pense, par exemple, vous aimez bien Thérèse d'Avila. Thérèse d'Avila, c'est une fille formidable. Elle a passé beaucoup plus de temps dans les diligences et les patâches et dans les antichambres des notaires pour fonder des monastères que dans l'oratoire.
1: Qu'en lévitation.
0: Qu'en lévitation. Comme elle dit elle-même à la fin de sa vie, dans sa dernière relation, la relation 6, elle dit, vous savez, moi, les extases, oui, j'ai connu ça, des retentissements somatiques spectaculaires qui impressionnaient mon environnement, mais il y a bien longtemps que tout ça, c'est fini. Elle dit ça en 85 ou 86. Elle a un plus bon longtemps à vivre. Heureusement, c'est fini tout ça. C'est gênant, puis ce sont des scories, le spectaculaire, le paranormal, les stigmates, le truc, ouais. On peut interpréter ça de bien des manières. Et pour les grands spirituels, c'est pas ça qui compte. Mais ce qui comptait beaucoup pour Thérèse, Thérèse de Jésus, elle s'occupait des corps. Tu es en train de faire oraison. S'il y a une sœur à l'infirmerie qui a besoin qu'on s'occupe d'elle, laisse ton oraison tranquille, va lui faire cuire un bouillon, et voilà. Elle avait le soin de ça, et elle accordait la plus grande attention aux aspects matériels de la fondation et du fonctionnement de la communauté monastique qu'elle créait. Les grands mystiques ont été des grands entrepreneurs de la charité en général. Vincent de Paul, par exemple. D'ailleurs, de leur vivant, on ne les a pas connus pour leur vie mystique. On les a connus pour leur réalisation, ce qu'ils faisaient pour que les gens vivent mieux, pour que les gens puissent respirer, hôpitaux, fondation d'hôpitaux, s'occuper des malades, etc. Thérèse, et c'est après coup, en général, qu'on a des

0: découvert qu'ils avaient une vie spirituelle très forte, etc. Et puis qu'ils ont écrit dans leur correspondance, etc. On s'est intéressé à leur vie spirituelle. Mais en premier temps, les grands mystiques ont été en général des grands organisateurs de la charité.
1: Alors, le thème de l'émission, donc, c'est l'expérience spirituelle. Et derrière, il y a la question du discernement spirituel. Une question un peu naïve que je repose depuis des années. Ça va bientôt faire 20 ans que je fais la foi prise au mot. Je l'ai peut-être posée des centaines de fois. Est-ce que ça parle dans l'expérience mystique? Est-ce que Dieu parle? Et est-ce qu'on entend des voix?
0: Alors, on peut parler de ce qu'ils disent, les mystiques reconnus, labellisés. Moi, dans la relation à Dieu, dans la méditation, on apprend à se taire et à écouter. Et j'ai été très impressionné en parlant avec des personnalités communément reconnues comme de grands amis de Dieu, vous voyez, André Louf, des gens comme ça. On parlait de notre vie d'oraison. Et ils disent tous, les grands mystiques, il se passe de moins en moins de choses pendant la demi-heure ou l'heure ou les trois quarts d'heure de pause quotidienne que je m'impose. Non. Des paroles intérieures. Si Thérèse d'Avila dit, dans sa dernière relation, la relation 6, elle dit, les extases, ça fait bien des années que c'est fini, mais de temps en temps, une parole intérieure. Alors ça, je crois que ça peut nous arriver quelquefois. C'est pas compliqué, on a une phrase qui se forme en nous, et puis qui nous impressionne. Moi ça m'arrive, ça. Moi je suis pas un mystique, hein, je vous le dis tout de suite. Mais je crois que c'est dans la vie spirituelle, c'est comme ça que ça fonctionne. En tout cas, les grands amis de Dieu, encore une fois, reconnus, labellisés, sont formels là-dessus. La méditation, c'est de moins en moins un discours, je commence par faire des dissertations pour informer le bon Dieu de mes besoins, des besoins de mes frères et sœurs. Peut-être qu'il n'est pas au courant. Alors, on cause. Et on apprend, on se rend compte que ça ne sert à rien. Et lui, de son côté, dans les débuts, il vous cause un peu, et il vous cause de moins en moins. Et je crois que Dieu est silence. Il est silence et il est parole en même temps. C'est contradictoire, mais je crois que la contradiction ne peut pas être levée. Il n'y a plus de contradiction, il n'y a plus de vie. Il n'y a plus de vie humaine, il n'y a plus de vie musculaire. Je tiens debout parce que mes muscles sont en contradiction les uns avec les autres. Ma vie spirituelle, s'il n'y a pas de contradiction, il n'y a plus de vie tout court. Il n'y a plus de vie spirituelle.
2: 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Régis Burnet reçoit Dominique Salin et Anne Lécu pour aider à discerner ce qui relève d'une vraie expérience chrétienne dans un monde où le spirituel est partout, mais où la vie spirituelle s'assèche.
1: Vous en pensez, Anne Lécu, vous aussi, vous êtes contradictoire?
3: Oui, alors. Contradictoire, oui. Je pense qu'il y a... Moi, mon expérience, c'est plus une expérience de lecture de la Bible. Mm-hmm. Et parfois, la parole de Dieu se lève. Il y a une expression comme ça, je crois, je crois que c'est le deuxième livre des Rois, où on a perdu la parole dans l'arche. Et puis, il y a un roi qui va la retrouver, enfin, il y a quelqu'un qui va la retrouver, qui la porte au roi. Et l'expression, c'est la parole de Dieu se lève. Et alors, ce n'est pas forcément des paroles intérieures au sens où le dit Dominique, mais il peut arriver qu'une parole biblique, à un moment donné, s'impose. Et qu'on puisse en vivre pendant des mois, en fait. Moi, je me rappelle, à titre perso, de la traduction de Sœur Jeanne d'Arc, que j'aime beaucoup dans l'évangile de Luc, où Jésus part au désert, part la nuit pour prier, et la traduction habituelle, c'est « il passa la nuit à prier Dieu », au chapitre 6 de Luc. Le critère, d'ailleurs, c'est qu'on se rappelle du passage et de l'endroit où on l'a trouvé. Et dans la traduction de Sœur Jeanne d'Arc, c'est « il passe la nuit dans la prière de Dieu ».
0: Dans la prière de Dieu.
3: Dans la prière de Dieu. J'ai trouvé cette traduction fantastique. Et c'était il y a 10 ans que j'ai lu cette traduction. Et je m'en rappelle encore et je me dis, en fin de compte, peut-être la vie spirituelle, c'est passer sa vie dans la prière de Dieu. En fait, c'est habiter la prière de Dieu qui nous précède et dans laquelle on va essayer d'être. Avec une forme d'attention, dont Dominique parle beaucoup dans son livre, l'attention étant peut-être la première des qualités, c'est-à-dire d'être là, et du coup de repérer aussi, dans les rencontres qu'on peut faire, une parole qui va réorienter notre vie autrement, quelqu'un qui va nous dire un truc où 3 jours après on se dit « il m'a dit ça, c'est peut-être une bonne idée ». Je pense à Mathilde, à la Procure, qui un jour m'a dit « on vend beaucoup de Bibles en ce moment » et je me dis « tiens, peut-être qu'il faudrait que j'écrive là-dessus ». Voilà. Donc, des paroles extérieures, des paroles des Écritures, qui ne sont pas forcément dans le temps d'oraison. Moi, j'ai une oraison complètement chaotique en plus, donc voilà, faut pas, je ne suis pas du tout un exemple d'oraison, du tout, du tout. Mais j'essaye d'être attentive à ce qui se passe en me disant bah, « peut-être c'est ça la parole de Dieu qui se lève ».
0: La voix de l'autre.
3: Voilà.
0: C'est, avec un grand A ou un petit A.
1: C'est un thème que vous reprenez souvent, être là.
0: Il faut être là.
1: Il faut être présent.
0: Voilà.
1: C'est déjà pas mal.
0: Et recevoir.
1: Ouais. Être attentif.
0: Oui.
1: C'est pas évident, hein?
0: Non. Non.
3: Mais c'est un cadeau qu'on fait à l'autre aussi, l'attention. C'est un cadeau qu'on fait à l'autre de sa présence. Et puis, c'est Simone Veil qui disait, quand on fait vraiment attention, la philosophe, quand on fait vraiment attention, on fait reculer le mal en soi. Donc l'attention comme étant un moyen à disposition de tout le monde, y compris dans l'inconnaissance d'être attentif. Hein. Mais une forme d'exercice, pour le coup, où en faisant vraiment attention, ça peut nous aider à prendre les bonnes décisions, de faire vraiment attention.
0: Les gens ont besoin qu'on fasse attention à eux. Il y a des gens qui crèvent parce que personne ne fait attention à eux. On ne les écoute pas, on ne les prend pas en compte. Il me semble que la forme de la charité la plus élémentaire, en ce sens-là, c'est l'attention.
1: Oui.
0: Et Dieu a besoin d'attention. Il se présente à nous comme un mendiant. Il reçoit. Il nous reçoit. La prière de Dieu, je pensais, cette expression bizarre, je n'avais pas pensé, je n'avais jamais réfléchi à ce que vous disiez tout à l'heure. Qu'est-ce que ça peut être la prière de Dieu ? Dieu prie, Dieu nous prie. En fait, nous croyons que c'est nous qui prions Dieu, mais c'est Dieu qui nous prie. Je crois qu'il y a une posture dans l'évangile de Jésus, au dernier moment, lors du dernier repas, dans l'évangile de Saint Jean, où il n'y a pas l'institution de l'Eucharistie, mais à la place, Jésus se lève, enlève son manteau, prend le tablier, la bassine, le torchon, et se met devant ses disciples. Et il arrive à Pierre, il supplie Pierre, « Laisse-toi faire. » Dieu est mendiant. Et la figure l'image la moins fausse de Dieu, c'est pas du tout celle d'un Jupiter, comme disait Varion, un mendiant. Dieu a besoin de nous, oui. Il veut avoir besoin de nous.
1: Oui, il veut avoir besoin de nous.
0: C'est... Oui.
1: Alors, comment est-ce qu'on fait donc, on parle d'expérience spirituelle. Expérience spirituelle, ça fait aussi discernement spirituel. Comment est-ce qu'on fait pour savoir qu'on est dans le bon chemin? D'abord, peut-être une question, est-ce que c'est très important?
3: Alors c'est sans doute assez important de s'orienter, de ne pas être complètement perdu, en fait. Alors, pour le coup, la tradition ignatienne, c'est mieux que la mienne, comment s'orienter. Et je pense qu'il faut mieux que ce soit Dominique qui...
0: Oui, mais je ne vais pas parler d'Ignat, je vais parler de Thérèse d'Avila.
1: Ah.
0: Parce que c'était son problème, c'est ça qui l'a mise en route. Elle était religieuse dans un monastère à Avila, où... On se la coulait douce. Ces dames recevaient au parloir des beaux messieurs qui étaient ravis de rencontrer des femmes qui n'étaient à aucun homme. Donc potentiellement, elles pouvaient être à tout le monde. Et il y avait des parloirs. Enfin bon, c'était bien, mais c'était cool. Et qu'est-ce qui a fait qu'elle s'est convertie, comme elle raconte ça dans sa vie. Tout a commencé un jour en regardant... une statue du Christ aux outras du Christ dans sa passion. Elle a réfléchi sur elle-même, elle a dit, mais au fond, il faut que je me mette sérieusement à l'oraison. Alors elle s'est mise à faire oraison, et là, elle a commencé à faire attention à Dieu, et là, elle a été, parce que c'était une femme exceptionnelle, à être le siège d'émotions, de sentiments, de sensations physiques étranges. Et elle s'est dit, est-ce que je suis folle ? Est-ce que je suis normale ? Est-ce que je suis possédée ? Ou est-ce que je suis bonne chrétienne ? C'est votre question. La question, est-ce que je suis dans la bonne voie ? Est-ce que je ne me trompe pas ? Et alors, elle en a été malade de ça pendant plusieurs mois. Elle a mis longtemps avant de trouver un confesseur, comme on disait à l'époque, un prêtre, qui la rassure et qui lui dise, non, mais ce que vous vivez, c'est très bien, mais il faut continuer. Vous n'êtes pas folle du tout. Elle avait besoin d'être rassurée. Et je crois que beaucoup de gens dans la vie ont besoin d'être rassurés. Parce qu'ils ne sont pas sûrs d'eux-mêmes. Alors, ils se raccrochent à l'expérience de quelqu'un qui est supposé savoir, supposé avoir de l'expérience, supposé savoir discerner. Mais on a tous besoin de ça. On a besoin de l'autre qui nous dise, là, tu te gourres complètement, hein. Tu vas dans une impasse. Ou bien, au contraire, non, c'est vas-y, continue. On a besoin de ça. Et à quel que soit son degré d'expérience, on a toujours besoin de rendre compte de soi. Et c'est à ça que nous devons la vie de Sainte Thérèse, son autobiographie. Parce qu'un jour, alors là, elle était déjà bien avancée, elle avait fait ses fondations, tout ça. Elle n'était pas sûre d'elle-même. Alors son confesseur, un dominicain, parce qu'elle a eu des confesseurs jésuites, des confesseurs dominicains, lui a dit, écoutez, le plus simple, c'est que vous mettiez par écrit votre expérience spirituelle, ce que vous avez vécu depuis que vous étiez jeune fille, etc. Et on va montrer ça à l'Inquisition.
1: Ça c'est rassurant.
0: Il faut avoir une grande reconnaissance envers l'Inquisition, parce que c'est grâce à elle que nous connaissons la vie de Thérèse. Alors c'est ce qu'elle a fait, elle a écrit sa vie, elle l'a donné à son confesseur, qui l'a donné à l'Inquisition, puis ça a disparu.
1: Bon, mais ça allait bien.
0: Elle est obligée de la réécrire. Celle que nous lisons aujourd'hui, c'est un deuxième jet. Mais oui, c'est ça. On a besoin de rendre compte. Et elle, c'est comme ça que ça s'est passé pour elle, si vous voulez. Si nous connaissons sa vie tout court et sa vie spirituelle, c'est parce qu'elle a réalisé qu'elle avait besoin de se faire contrôler. Et ça, je crois que c'est une des choses qui a beaucoup manqué dans l'Église catholique, dans les années 70, quand ces communautés nouvelles se sont multipliées, et quand on s'est aperçu que les fondateurs, en fait, étaient à côté de la plaque, c'est qu'il n'y avait personne pour les contrôler. Ils n'étaient pas supervisés. Le pape a un confesseur. Alors, ce n'est pas un contrôleur, mais le pape parle de lui à quelqu'un de sa vie, de ce qu'il éprouve, etc. Et je crois que c'est très important dans la vie tout court et dans la vie spirituelle, notamment, surtout quand on est considéré comme un guide, comme un accompagnateur, comme on dit aujourd'hui, un gourou, etc. C'est très important d'avoir quelqu'un avec qui un interlocuteur privilégié avec qui on va pouvoir parler de ce qu'on vit, parce qu'on n'est jamais sûr. On n'est jamais sûr.
1: Justement, quand on prend cet exemple de Thérèse d'Avila, il y a ce côté des émotions, beaucoup de phénomènes, etc. Vous êtes médecin, on peut s'en créer des émotions. On peut même se faire plein de choses avec la psychologie. Et justement, comment est-ce qu'on...
3: C'est ce que dit Dominique, c'est-à-dire que déjà parler à un autre de ce qu'on ressent en soi, c'est objectiver les choses, déjà. C'est les mettre... voilà. Et c'est aussi dégonfler les baudruches qu'on peut se créer à soi-même.
1: Oui. Bon.
3: Donc ça, c'est important. La vie commune, dans la vie religieuse, par exemple, la vie commune joue ce rôle-là, normalement. C'est-à-dire que la discussion instituée dans la communauté, elle a aussi, enfin, si on est honnête avec la parole et qu'on parle, et qu'on se parle en vérité, on peut se dire ça. On peut se dire, là, écoute, je comprends pas très bien ce que tu fais.

0: que la communauté chrétienne, elle est là aussi pour que nous nous aidions mutuellement à avancer ensemble, en fait. C'est pas seulement moi et mon Dieu dans une bouteille, c'est vraiment ensemble, comment est-ce qu'on essaye d'être authentique comme chrétien. Voilà. Après, je crois que sur la question psychologique des troubles qu'on peut expérimenter, quand ils sont trop graves, il faut aller voir un professionnel du soin psychique. Quand on ne sait pas, comme dit Thérèse, si elle est folle, si elle est possédée ou si tout va bien, d'en parler à quelqu'un, ça peut peut-être permettre de voir si oui ou non il est pertinent d'aller voir un professionnel du soin psychique. Des gens qui sont dévorés d'angoisse, qui sont hyper scrupuleux et qui ont l'impression d'être toujours coupables, peut-être ça vaut le coup que, parallèlement à l'accompagnement spirituel, ils puissent consulter un professionnel du soin psychique qui va les aider à comprendre que ces forces contradictoires qu'ils ressentent, eh bien, en les mettant, enfin, en essayant de les dire, elles vont se calmer. Et que ce n'est pas des forces extérieures qui viendraient de je ne sais pas quel démon, mais que parfois c'est des conflits internes, et qu'en en les disant, en mettant des mots dessus, ça permet de les réguler, en fait. Et puis parfois, le psychiatre, le médecin spécialiste du soin psychique, peut aider quelqu'un qui n'en peut plus, qui est en plein burn-out, qui se fait une dépression bien gratinée. Et les médicaments, c'est aussi tout à fait pertinent pour aider quelqu'un à aller mieux, en fait. On n'a pas de scrupules pour aller voir un cardiologue quand on fait un infarctus, mais parfois on a des scrupules pour aller voir un psychiatre quand on fait une dépression. Bon. Ça se soigne, et c'est de la maladie. Et la maladie n'est pas le diable, n'est pas un esprit extérieur, voilà. Donc je pense qu'il faut bien distinguer les champs, et que ça aussi, c'est un gage de liberté, en fait. Aller mieux, eh bien, c'est un devoir de chacun, parce que ça va aussi soulager la vie des autres. Hein. Si on va mieux, on va aider les autres à vivre.
1: Oui, ça permet de les aider.
0: Donc, parfois, se laisser aider en allant mieux, se laisser aider pour aller mieux, c'est un vrai devoir chrétien, en fait. Grandir en liberté, c'est un devoir de la vie spirituelle, pour aider les autres aussi à vivre.
2: 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Régis Burnet reçoit Dominique Salin et Anne Lécu pour aider à discerner ce qui relève d'une vraie expérience chrétienne dans un monde où le spirituel est partout, mais où la vie spirituelle s'assèche.
3: Ce que dit Anne est très important. Dans notre expérience vécue, pour répondre à votre question initiale, le spirituel et le psychologique sont complètement mélangés. Oui. On ne peut pas le distinguer. Les gens disent « Ah, ça c'est spirituel, ça c'est psychologique. » C'est tout mélangé. Mais, lorsque ça ne va pas très bien, qu'on a conscience que ça ne va pas très bien, les approches doivent être très différenciées. Il y a l'approche thérapeutique, qui doit être psychologique, qui doit être thérapeutique, médicale, et puis l'approche spirituelle. C'est très différent. Je vois quelqu'un, par exemple, qui est agoraphobe. Il ne peut pas supporter d'être dans une assemblée, dans un groupe. Bon, il est très pieux, par ailleurs. Bon, et il s'aperçoit que, quand même, c'est bizarre. Il a l'impression que sa relation à Dieu est affectée par ça. Et je lui dis, oui, c'est très, très vraisemblable. Il faudrait peut-être faire quelque chose. Moi, je ne peux pas faire grand-chose. Je ne suis pas... Je ne suis pas psychologue, je ne suis pas médecin. Je me connais un peu en psychologie, mais il faudrait que vous alliez voir quelqu'un. Je peux vous donner des adresses de psychologues. Alors, souvent, les gens vous disent « C'est un psychanalyste chrétien, au moins. » J'en sais rien. C'est un bon psychanalyste, parce que j'ai travaillé avec lui, et je connais des personnes à qui l'a aidé à aller mieux. Voilà. Il faut distinguer les approches. Votre relation à moi, elle repose sur un contrat qui est notre foi commune en l'esprit du Dieu de Jésus-Christ. Nous sommes tous les deux croyants, c'est très important. Et nos échanges reposent sur la base de ce contrat. Le contrat avec le médecin ou le psychologue est d'une toute autre nature. Les considérations religieuses n'entrent pas en compte a priori. Quelles que soient ses opinions ou les miennes, non. Ça repose un protocole thérapeutique

0: Il repose sur des présupposés qui sont, avec le psychologue, la confidentialité, bien sûr, et on dit tout, on n'a pas peur d'être jugé, on ne sera pas jugé, bon, et on va trouver ensemble les moyens d'aller mieux. Alors, les médicaments peuvent aider dans certains cas, dans d'autres cas, ce sera d'autres choses, peu importe. Mais ce sont deux relations complètement différentes. Et en fait, je me rends compte à l'expérience que pour les gens, ils ne peuvent pas mener de front en général les deux relations. C'est-à-dire que quelqu'un que je vais adresser, parce que vraiment il ne va pas bien, qui va aller voir de son plein gré un psychologue, je ne vais pas le revoir pendant des mois ou des années quelquefois. Parce que ce n'est pas très facile pour la personne. En général, je ne sais plus très bien ce que je dois dire à mon psy et ce que je dois dire à mon spire. C'est comme ça qu'ils expriment les choses. Je comprends. Et donc, je dis, c'est pas grave. Priorité au psy. Tu vas voir ton psy. Et puis, le jour où tu auras envie, tu viendras, tu sentiras toi-même. Voilà. Donc, je crois que dans la réalité, le psychologique et le spirituel sont complètement mélangés en nous, parce que nous allons à Dieu tel que nous sommes, avec nos particularités, nos points forts, nos points faibles, etc., nos névroses, etc. Et Dieu nous accepte comme nous sommes. Mais dans l'approche, il faut distinguer l'approche de foi et l'approche thérapeutique, médicale. D'ailleurs, en fait, à l'origine, en fait, les médecins, les psychiatres, et encore, sont les successeurs des maîtres spirituels d'autrefois.
1: Mais c'est ça le problème.
0: Les grands Antoine, Évagre le Pontique. Évagre le Pontique est un maître spirituel du IIIe siècle qui est redécouvert actuellement. J'avais un ami psychiatre, psychanalyste, qui, il avait beaucoup d'argent, il payait un normalien pour une fois par semaine traduire avec lui Évagre le Pontique en grec. Les psychiatres sont les héritiers des maîtres spirituels d'autrefois, mais il se trouve que pour des raisons historiques qu'on n'a pas le temps de développer ici, la psychiatrie et la médecine, la psychiatrie s'est développée en dehors et même contre la sphère religieuse, bon, Freud, etc. Mais aujourd'hui, les relations peuvent être plus harmonieuses parce que bon, on a liquidé les vieux ressentiments, les vieux trucs. On est plus libre. Mais il faut distinguer les approches. Encore une fois, je crois que c'est très important.
1: Justement, est-ce que c'est pas ça aussi un critère de discernement quand vous avez un maître spirituel ou des gens qui vous disent que la spiritualité ça fait du bien et qu'on est en permanence sous les deux niveaux, c'est-à-dire ça va vous faire du bien physiquement et en même temps respirer, vous verrez, vous allez avoir, vous parlez de cardiologie, vous aurez moins de problèmes cardiaques, etc. Est-ce que c'est pas là où ça va plus, où, vous voyez, où on mélange?
0: Oui.
1: Médecine et spirituelle. Médecine et...
2: Oui, enfin, tout ce qui est le psychospirituel, voilà. Et la déviance des psychospirituels, on en connaît maintenant un peu les dégâts, hélas, dans un certain nombre de lieux, ne serait-ce que dans l'Église.
1: Oui, oui, oui.
2: Je pense que c'est vrai aussi à l'extérieur de l'Église. Il y a une troisième dimension qui est la dimension corporelle, qui est de fait, on est mêlé psychique, spirituel et corporel. Et du coup, le danger, je pense que le danger du gourou, c'est celui qui va vouloir tout résoudre et qui aurait toutes les connaissances. Alors que précisément, de rendre à César ce qui est à César, c'est de rendre au somaticien ce qui relève du soin du corps, au psychologue et au psychiatre ce qui relève du soin de l'esprit, et à l'accompagnateur spirituel ce qui relève de la foi. Et le lieu de l'unité, c'est la personne qui va faire l'unité. C'est pas quelqu'un d'autre qui va faire l'unité à sa place. Quand un accompagnateur spirituel commence à vous dire ce qu'il faut que vous fassiez, c'est pas très bon signe. De même pour un psychologue, il va pas vous dire ce qu'il faut que vous fassiez. Voilà. Il va vous écouter, etc.
0: Ah, il va me faire perdre la foi.
2: Mais non.
0: Les gens qui me disent ça, quelquefois.
2: Mais oui.
0: Ben, je dis, mais non, c'est un bon psychologue,
2: mais oui,
0: c'est un professionnel.
2: Et de chercher un psychologue chrétien, moi j'ai tendance à penser que non.
0: Et non.
2: Surtout pas. Enfin, à la limite, s'il n'est pas chrétien, tant mieux, il ne va pas s'en mêler du coup. Et,
0: oui.
2: Et il sera plus neutre vis-à-vis oui. De vos questions spirituelles. Oui. Un bon psychologue, on ne peut pas savoir s'il est chrétien ou pas. Ce n'est pas le sujet,
0: non.
2: En fait. Voilà. Donc oui, le danger, ce serait de c'est celui qui saurait tout faire. Donc, du coup, moi, c'est vrai que je suis très

0: méfiante vis-à-vis d'un certain nombre de pratiques charismatiques qui seront des prières de délivrance ou des prières de guérison, parce que précisément là, on mélange les genres. Et on mélange les genres en faisant une sorte de court-circuit dans le temps, sous prétexte que Jésus a guéri, mais on n'est plus à l'époque de Jésus. Donc, de fait...
1: Augustin disait déjà ça.
0: Mais oui.
1: Et Jésus, qu'est-ce
0: qu'il fait ? Il rend la liberté à l'homme. Il le remet dans son terreau pour qu'il puisse vivre plus libre. Voilà. Donc, c'est pas une raison pour en faire autant aujourd'hui, compris pour des gens qui sont malades, c'est une chose. Qu'on dise dans un grand rassemblement très public, devant Saint-Sulpice, avec l'archevêque qui est présent, Jésus guérit un cancer du rein, non. Parce qu'en fait, je pense que là, on manipule la foi des gens. Et on manipule la pauvreté et les inquiétudes des gens. Et très honnêtement, moi, je trouve que ça, c'est vraiment quelque chose avec lequel il faut faire très attention. Parce qu'au nom de la méditation, on va penser qu'on a une sorte de pouvoir sur l'autre. Et je pense que la foi chrétienne, c'est l'inverse. Jésus sur la croix, c'est l'impuissance par excellence. Et à chaque fois qu'on flirte avec la toute-puissance de Dieu, on n'est quand même pas très loin de la pensée magique, et je ne suis pas très sûre que ce soit la foi chrétienne.
1: Mmh. Oui, surtout si on se l'approprie, cette toute-puissance.
0: Bien évidemment.
2: On instrumentalise Dieu.
0: Oui. On instrumentalise.
2: On fait de Dieu, finalement, un super-doc.
1: Oui. Oui.
2: C'est pas ça. Dieu n'est pas dans ce jeu-là.
0: Alors après, pour continuer sur ce que vous dites, de fait, si je vais mieux sur le plan psychique, eh bien, peut-être ça va m'aider à aller mieux sur le plan spirituel. Peut-être que si je vais mieux sur le plan du corps, parce que je bouge plus, peut-être effectivement ça va aller mieux aussi sur le plan du psychisme. C'est un peu comme la vie vertueuse, quand on muscle une vertu, on a toutes les chances d'entraîner les autres. Mmh. Voilà. Et donc ça, oui, bien sûr que oui. Et du coup, ça rejoint à ce que je disais tout à l'heure, c'est-à-dire que prendre soin de soi... ça permet aussi aux autres qui nous entourent d'aller mieux. Mais ça ne veut pas dire qu'il faut, pour s'occuper des autres, attendre d'aller mieux soi-même. Ça aussi, c'est une sorte de dialectique. C'est-à-dire que peut-être que si je me dépréoccupe de moi, je vais me rendre compte que finalement, je vais mieux aussi. Donc peut-être que de ne pas trop se centrer sur ma demi-heure de méditation, à bien focaliser ma respiration, être sûr que je fais tout bien, ce n'est pas sûr que j'aille mieux. En revanche, peut-être que si je m'occupe des autres, finalement, les choses vont être plus simples quand je vais respirer, etc. Voilà. Donc, il y a toutes ces dialectiques. On n'est pas un tout soi-même, on est un tout avec les autres. Mmh. Et c'est quand on est en relation avec les autres que, sans doute, finalement, la relation à soi-même s'ajuste. Mmh.
1: Est-ce qu'il faut attendre d'être un grand prieur, comme on dit, ou quelqu'un qui a l'habitude de la vie spirituelle pour avoir une vie spirituelle, Dominique Salin ? Est-ce que là, c'est pareil ? Est-ce qu'il faut attendre d'aller mieux pour aller voir les autres ? Ou est-ce qu'il faut attendre de savoir prier pour prier ?
2: Non, je crois que nous avons dit ça au début. Tout le monde, de toute façon, a une vie spirituelle. Mais alors, il y a des gens qui décident d'avoir une vie spirituelle concertée, délibérée, de prendre des moyens, des techniques spirituelles, la méditation, l'attention aux autres. Le grand critère de la validité, je crois, de l'expérience spirituelle, c'est est-ce qu'elle me renferme sur moi-même, ou est-ce qu'au contraire, elle me rend plus attentif aux besoins les plus élémentaires des autres autour de moi. Il faut se méfier des gens qui disent « Oh, vous savez ce que je vis ?» Je peux en parler à personne, c'est tellement extraordinaire, tellement personnel. Vous avez des gens qui sont encombrés d'eux-mêmes et du souci de leur perfectionnement spirituel. Ils en sont paralysés. On leur dit, écoute, remue-toi, va voir la personne à l'étage en dessous, elle est toute seule. Bon. C'est ça la vie spirituelle, elle nous ouvre aux autres. Et donc, le danger, en effet, c'est de se refermer sur le souci de cultiver une vie spirituelle, comme on cultive, comme le petit prince cultive sa rose. Mmh. Hein, finalement, sa rose... Enfin bon, on n'est pas là pour parler de Saint-Exupéry.
1: Mais justement, quand ça marche plus, parce que c'est ça le problème, c'est que la vie spirituelle, c'est pas toujours facile. Vous avez dit, les grands mystiques commencent par vous dire que ça se passe très bien, très bien, très bien, puis qu'après, il se passe de moins en moins de choses.
2: Il se passe de moins en moins de choses, oui. Bon, c'est comme avec un enfant, hein. Pour faire marcher un enfant, vous marchez au caramel. Dieu, c'est comme ça. Dieu, il fait comme ça.
1: C'est pas si

0: C'est un principe d'éducation qu'il faut.
1: Pour quelqu'un qui se met en route, c'est les sucreries. Ah, j'aime Dieu, oh là là. Si vous saviez comme j'aime Dieu. Ça me fait tellement de bien. Bon, on commence par aimer. C'est Saint-François de Sales qui dit ça. Il appelle ça l'amour de complaisance. C'est le degré le plus bas de l'amour. On aime Dieu, j'aime Dieu, ça me fait plaisir. Ça me fait tellement de bien. Ça me renvoie une image positive de moi, etc. Et puis, plus on progresse, plus on avance, plus c'est comme le sevrage. Les consolations du début, les douceurs, les saintes inspirations, comme dit François de Sales, se raréfient. Et après, vous marchez, mais vous êtes dans le désert. Dieu est un désert. François Mauriac a intitulé un de ses premiers romans « Le désert de l'amour ». Je ne me souviens plus très bien de l'histoire. Bon, c'est une histoire de fesses. C'était le jeune Mauriac un peu travaillé. Mais en fait, l'expression en elle-même, c'est François Varillon qui dit « L'amour est un désert. » L'amour est un désert. L'amour d'un désert. La vie spirituelle, c'est ça. C'est apprendre à avancer. Même si je ne sais pas où je vais, je ne sais pas s'il va y avoir des étapes, je ne sais pas par où on va passer, je ne sais pas combien de temps va durer le voyage. Abraham, Saint Paul, lorsqu'il veut expliquer aux chrétiens, donner un exemple de foi, c'est Abraham qui va chercher, Abraham. Il y a une voix en lui, il y a quelque chose qui l'appelait. Il ne sait pas qui, il ne savait pas qui c'était qui l'appelait, qui lui dit, allez, pars. Prends ton Saint-Frusquin et pars. Quitte ce pays. Bouge-toi. Ça a commencé comme ça. Bon, ça ne commence pas comme ça avec tout le monde. Abraham, ce n'est pas n'importe qui quand même. Mais saint Paul nous dit, regardez-le, méditez sur son histoire. Élie, l'histoire d'Élie. Je ne peux pas parler d'Élie devant Anne, mais qu'est-ce qu'il en a bavé, le type? Qu'est-ce qu'il en a bavé? C'est formidable.
2: C'est marrant parce qu'en vous entendant, et puis justement en relisant un peu le livre que vous aviez fait paraître, Anne Lécu sur Élie, finalement l'enseignement de cette émission, ça tombe bien, c'est la fin de l'émission, donc ça nous permet de faire le... il faut éviter l'idéalisme, j'ai l'impression. C'est un peu un des sens de votre livre.
3: Oui, alors Élie, on peut en parler 12 secondes. Élie, c'est 6 chapitres dans la Bible, très courts, et qui nous montrent en fait différentes étapes de la vie d'un homme. Qui au début est un jeune homme qui annonce une sécheresse, on ne sait pas très bien d'où lui vient cette conviction. Il se retrouve, alors qu'il a annoncé la sécheresse, près d'un torrent, donc lui il n'est pas du tout affecté par la sécheresse. Les corbeaux lui amènent à manger, tout se passe bien. Il a une façon assez désinvolte en fait au début de vivre sa vie. Les pères de l'église qui commandent trouvent que quand même il est gonflé, qu'il pourrait aller annoncer la fin de la sécheresse parce que les autres pendant ce temps-là ils douillent. Et puis il entend en lui une parole de Dieu qui l'invite à partir justement et à aller rencontrer une femme veuve en territoire de Dieu, enfin, où il y a des faux dieux selon lui, les Baals. Il va rencontrer cette femme qui est à Sarepta, qui est une femme pauvre et qui lui dit finalement, donc Élie arrive en disant tu pourrais pas me faire à manger, elle dit j'ai plus rien mais si tu veux on partage et puis après je vais mourir. Donc en fait déjà première leçon, il va apprendre que quand on donne ce qu'on n'a pas, on peut vivre. Je pense qu'il y a un truc très, très authentique là-dedans. On peut donner du temps qu'on n'a pas, de la joie qu'on n'a pas, et ça donne envie de vivre, ça. À la suite de ça, il retourne finalement voir le fameux roi Akab à qui il annonçait une sécheresse. Et puis, pour bien montrer que lui est prophète du vrai Dieu, il organise un super concours de prophètes, où il dit, les prophètes de Baal vont essayer de faire venir le feu du ciel sur l'Holocauste, et puis après, moi, je vais faire pareil. Et le Dieu qui répond, c'est le vrai Dieu. Donc, beau joueur, il laisse les autres commencer, qui essayent de faire un holocauste, d'intervenir, ils appellent leur dieu, qui vient pas, et ils se moquent d'eux en disant « peut-être il dort, faut parler plus fort, réveillez-le ». Bon, il se passe rien. À la fin de la journée, Élie installe son propre holocauste, invoque Dieu et là, flash ! Le feu du ciel descend alors qu'il a arrosé l'holocauste. On ne sait pas avec quelle eau parce que la sécheresse n'est pas finie, tout ça. Donc, grand succès pour Élie. Et à la suite de ça, il fait un énorme burn-out. parce que l'épouse du roi Akab est furieuse, parce qu'entre-temps, il a tué tous les prophètes de Baal. Et donc, il se rend compte d'un truc, et il se rend compte d'un truc

0: très important qu'il n'est pas meilleur que ses pairs. Et ça, c'est aussi un truc très authentique de la vie spirituelle. On n'est pas des super-héros, les autres, on n'a pas fait mieux que ceux qui nous ont précédés. C'est peut-être le signe qu'on devient adulte dans la foi quand on se rend compte qu'on n'a pas fait mieux que ceux qui nous ont précédés. Et du coup, il va au désert pour mourir. Il envoie son serviteur, il n'a plus rien comme réserve, il se couche sous un arbre, et grosso modo, il se suicide, en fait, en plein désert, en plein cagnard, sans nourriture et sans boisson. Et là, un messager de Dieu vient le voir en lui disant « Lève-toi et mange !» Bon, il se lève, il boit, il mange, il se recouche. Une deuxième fois, le serviteur de Dieu, un ange, revient, et parce qu'il revient, Élie sans doute le reconnaît comme étant venant de Dieu. Et là, finalement, il va obéir, il va boire et manger et s'enfoncer dans le désert pendant 40 jours, exactement comme autrefois les Hébreux, 40 ans au désert. Mmh. Et il va mettre ses pas, en fait, il va à contresens de Moïse, de façon à se remettre dans le bon sens pour repartir sur le mont Horeb où Dieu a parlé à Moïse et puis finalement se remettre en route dans la bonne direction. Et sur le mont Horeb, il va avoir une expérience spirituelle très forte, qui est assez indicible, où l'auteur du livre, enfin en tout cas le texte du premier livre des Rois, au chapitre 19, nous montre que Dieu promet à Élie qu'il va se manifester à lui, mais il n'est pas dans le tremblement de terre, il n'est pas dans l'ouragan, et surtout il n'est pas dans le feu. Et ça, c'est très important parce que le chapitre d'avant, Élie a fait venir Dieu dans le feu. Et il va apprendre finalement que son succès d'apparence, Dieu ne le renie pas, hein, mais simplement il va lui dire, bon, grosso modo, c'est pas ça qui est authentique. Et il va se dévoiler dans une voix de fin silence. Donc à la fois une voix qui parle et une voix qui se tait. Voilà.
1: Donc, contradiction.
0: Tout à fait, contradiction. Et du coup, ça dit quelque chose d'assez juste sur ce qu'on essaye de dire depuis une heure, c'est que la vie spirituelle, elle est à la portée de tout le monde, elle n'est pas dans les grands événements, elle n'est pas dans les grandes manifestations qui font beaucoup de bruit. Au contraire, quand ça fait beaucoup de bruit, c'est plutôt mauvais signe. Elle est dans quelque chose d'assez silencieux qui nous procure un sentiment de cohérence, de paix, et qui nous ouvre à l'attention à ce qui se passe, en fait. Un des signes de l'authentique expérience spirituelle, c'est qu'on ouvre les yeux sur ce qui se passe. On voit des choses qu'on ne voyait pas. Je me rappelle un texte de Rahner, quand j'étais étudiante en théologie, qui raconte ça et qui dit, je ne sais plus de qui il parle, quelqu'un qui fait l'expérience de Dieu dans sa vie, il découvre dans la rue des arbres qu'il n'avait pas vus, des fleurs qu'il n'avait pas vues, des gens qu'il n'avait pas vus, des détails qu'il n'avait pas vus. Et en fait, les sens s'ouvrent et il est davantage présent à sa vie et à ce qui se passe autour de lui.
1: Et bien, ça sera le mot de la fin. Merci beaucoup. Alors, pour aller plus loin, Dominique Salin, vous avez fait paraître l'expérience spirituelle chrétienne et son discernement. C'est aux éditions Salvator. Et puis, vous aviez fait paraître aussi aux éditions Lessus, les éditions jésuites, le discernement des esprits selon Ignace de Loyola, les aléas d'une transmission. Merci beaucoup. D'un mot, rappelez-moi le titre de votre Élie. On l'a pas prévu, mais...
0: Cantate sur le silence de Dieu. Le Seigneur n'était pas dans le feu.
1: Aux éditions
0: du Cerf.
1: Merci les éditions du Cerf. Merci à tous les deux. Merci de nous avoir suivis. Vous savez que vous pouvez retrouver cette émission sur le site internet de la chaîne www.ktotv.com et on se retrouve la semaine prochaine.

0: bientôt l'orage.
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2: Et bienvenue, si vous nous rejoignez, il est presque 10h et nous partons tout de suite à Lourdes où la messe va commencer dans quelques instants. 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

tous, bienvenue à la Grotte de Lourdes où aujourd'hui nous allons célébrer l'Eucharistie avec nos frères et sœurs pèlerins de langue catalane. C'est la région des Tarragones qui se trouve aujourd'hui à la Grotte de Lourdes. Nous entendons le chant d'entrée pendant que la procession des prêtres se met en place.

0: En el nom del Pare i del Fill.
1: Au nom du Père et du Fils et du Saint-Esprit.
0: La pau sigui amb tots vosaltres.
1: Que la paix soit avec vous.
0: En la joia de trobar-nos.
1: Dans la joie de nous trouver.
0: Aquí a la gruta de Lourdes.
1: Dans la grotte de Lourdes,
0: el nostre cor i el nostre esperit per celebrar aquesta ocasió.
1: Avec notre cœur et notre esprit pour célébrer l'Eucharistie.
0: 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I demanem en aquests moments inicials perdó pels nostres pecats.
1: En ce moment de prière initiale, pensons à nos péchés pour demander les pardons de Dieu.
0: Jo confesso a Déu.
1: Je confesse à Dieu Tout-Puissant. Je reconnais devant vous, frères et sœurs, que j'ai péché en pensée, en parole, par action et par omission. Oui, j'ai vraiment péché. C'est pourquoi je supplie la bienheureuse Vierge Marie, les anges et tous les saints, et vous aussi, frères et sœurs, de prier pour moi, le Seigneur, notre Dieu. Que Dieu Tout-Puissant nous fasse miséricorde, qu'il nous pardonne nos péchés et nous conduise à la vie éternelle.
0: Seigneur, tingueu pietat.
1: Seigneur, prends pitié.
0: Christ, tingueu pietat.
1: Ô Christ, prends pitié.
0: Seigneur, tingueu pietat.
1: Seigneur, prends pitié.
0: Preguem.
1: Prions.
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2: Amén.

0: Lectura del llibre d'Isaïes.
1: Lecture du livre du prophète
0: Isaïe.
1: Le peuple qui marchait dans les ténèbres a vu se lever une grande lumière, et sur les habitants du pays de l'ombre, une lumière a resplendi. Tu as prodigué la joie, tu as fait grandir l'allégresse, et ils se réjouissent devant toi, comme on se réjouit de la moisson, comme on exulte au partage du butin. Car les joues qui pesaient sur lui, la barre qui meurtrissait son épaule, les bâtons du tyran, tu les as brisés comme au jour de Madian. Et les bottes qui frappaient le sol et les manteaux couverts de sang, les voilà tous brûlés. Les feux les a dévorés. Oui, un enfant nous est né, un fils nous a été donné. Sur son épaule est le signe du pouvoir. Son nom est proclamé.
0: Li ha posat aquest nom.
1: Conseiller merveilleux,
0: Déu
1: Dieu fort, Père à jamais, Prince de la paix. Et le pouvoir s'étendra, et la paix sera sans fin pour les trônes de David, et pour son règne qu'il établira, qu'il affermira sur les droits et la justice dès maintenant et pour toujours. Il fera cela l'amour jaloux du Seigneur de l'univers.
0: Paraula de Déu.
1: Parole du Seigneur.
2: Senyor, feu-nos veure el vostre amor i doneu-nos la vostra salvació.
1: Fais-nous voir, Seigneur, ton amour et donne-nous ton sang.

J'écoute que dira le Seigneur Dieu. Ce qu'il dit, c'est la paix pour son peuple et ses fidèles. Son salut est proche de ceux qui le craignent. Sa gloire habitera notre terre.

0: la fidelità,
1: amor, la verità, se rencontre. Justice et paix s'embrassent. La vérité germera de la terre et du ciel se penchera la justice.

0: Le Seigneur soit avec vous et avec votre esprit. Évangile de Jésus-Christ selon saint Jean.
1: En ce
0: temps-là, Jésus disait à ses disciples,
1: « Qui m'estime,
0: si quelqu'un m'aime, il gardera ma parole. Mon Père l'aimera, nous viendrons vers lui, et chez lui, nous nous ferons une demeure. Celui qui m'aime, qui ne m'aime pas, ne garde pas mes paroles. Or, la parole que vous entendez n'est pas de moi, elle est du Père qui m'a envoyé. Je vous parle ainsi tant que je demeure avec vous, mais le défenseur, l'Esprit Saint que le Père enverra en mon nom, lui, vous enseignera tout et il vous fera souvenir de tout ce que je vous ai dit. Je vous laisse la paix. Je vous donne ma paix. Ce n'est pas à la manière du monde que je vous la donne. Que votre cœur ne soit pas bouleversé ni effrayé. Vous avez entendu ce que je vous ai dit. Je m'en vais et je reviens vers vous. Si vous m'aimez, vous serez dans la joie puisque je pars vers le Père. Car le Père est plus grand que moi. Je vous ai dit ces choses maintenant avant qu'elles n'arrivent. Ainsi, lorsqu'elles arriveront, vous croirez.
1: Parole du Seigneur.
0: Parole du Seigneur.

0: Molt estimat poble sant de Déu,
1: cher peuple saint de
0: Mossens, Dieu, germanes i germans,
1: chères sœurs, chers
0: de l'hospitalitat
1: de Lourdes, de l'archidiocèse de Tarragona.
0: Benvolguts tots i totes.
1: Bien-aimés toutes et tous dans le Seigneur.
0: De ben segur que en aquest racó del santuari
1: de Lourdes, il est certain que dans ce lieu du sanctuaire de Lourdes a retenti avec presque autant d'insistance que la demande de guérison corporelle, le désir du don de la paix. C'est pourquoi aujourd'hui nous prononçons et entendons à nouveau l'écho d'un mot de don dont notre monde a besoin urgent, la paix.
0: Et en nostra trobada aquí a la gruta, celebrem la missa de Santa Maria, reina de la pau.
1: C'est pour cela qu'aujourd'hui, ici, à la grotte de Lourdes, nous célébrons la messe de Sainte Marie, reine de la paix. Le prophète Isaïe nous a annoncé un enfant qui sera appelé prince de la paix. Et dans l'évangile, Jésus lui-même nous dit, je vous laisse la paix. Je vous donne ma paix. Mais il nous avertit aussi que sa paix n'est pas comme celle du monde. Car bien souvent, le monde identifie la paix à la tranquillité, à l'absence de problèmes ou de conflits.
0: I aquesta és una visió
1: cette vision, bien que juste, demeure limitée.
0: La pau de Crist és molt
1: la paix du Christ est beaucoup plus profonde.
0: És la reconciliació
1: et les réconciliations avec
0: és
1: Dieu.
0: La confiança,
1: confiance
0: en mig de les
1: au milieu des difficultés.
0: És la certesa que no
1: c'est la certitude que nous ne sommes pas seuls, même lorsque la maladie, la souffrance ou l'incertitude viennent nous visiter. Le pape Léon XIV nous l'a rappelé à plusieurs reprises lors de son voyage apostolique dans notre pays il y a un mois. Ainsi, dans son discours institutionnel à Madrid, il a remercié l'État espagnol pour son engagement actif en faveur de la paix. Il a défendu les dialogues, la coexistence et le multilatéralisme dans un contexte international marqué par les conflits armés. Il a également appelé à éviter les paroles qui humilient et opposent et à présenter les dialogues comme un chemin permettant de surmonter les conflits.
0: À Montserrat,
1: et lors d'autres rencontres, il a insisté sur la réconciliation et sur la construction de la paix comme une tâche collective. D'autre part, je crois qu'il existe peut-être peu d'endroits dans le monde où cette vérité profonde qui relie la paix, confiance et réconciliation soit aussi visible qu'ici à Lourdes. Chaque année, des milliers de personnes arrivent à cette grotte. Beaucoup viennent chargés de douleurs, de préoccupations, des limitations physiques ou spirituelles. Certaines demandent un miracle. D'autres cherchent simplement un peu de lumière, une parole d'espérance, une prière. Pourtant, ceux qui connaissent Lourdes savent que le miracle le plus fréquent n'est pas la guérison du corps. C'est autre chose. C'est la paix que tant de personnes trouvent ici dans leur cœur. C'est aussi la spiritualité que de nombreux jeunes découvrent en accomplissant leur service ici. Notre hospitalité en est également un bel exemple. Combien de fois avons-nous vu et avons-nous été nous-mêmes des pèlerins qui arrivent angoissés et repartent apaisés? Combien de fois des personnes qui continuent à porter la même maladie découvrent cependant une force nouvelle pour la vivre? Combien de fois quelqu'un arrive, le cœur blessé, et repart réconcilié avec Dieu, avec les autres ou avec lui-même? Telle est la paix que que donne le Christ.
0: Et telle
1: est la paix que Marie nous aide à accueillir. C'est pourquoi aujourd'hui, nous la vénérons sous le titre de Reine de la Paix. Non parce qu'elle serait une reine puissante selon les critères du monde, mais parce qu'elle a donné au monde celui qui est notre paix. Marie ne garde rien pour elle-même. Tout dans sa vie nous conduit à Jésus-Christ.
0: Benvolguts i benvolgudes.
1: Chers frères et sœurs, à Lourdes, nous les comprenons très bien. Les apparitions n'ont pas mis Bernadette au centre, ni même la Sainte Vierge elle-même. Tout renvoie à Dieu. Tout invite à la prière, à la conversion, à la confiance dans la miséricorde divine.
0: En ce 53e
1: pèlerinage de notre diocèse à Lourdes, nous renouvelons ici, à la grotte, avec l'intercession constante de Marie, notre combat, notre travail et notre désir de paix. De la paix qui vient du ciel et non de la paix humaine, si souvent gaspillée et maltraitée. C'est peut-être pour cela que le message de Lourdes demeure si actuel. Nous vivons à une époque marquée par les guerres, les polarisations, les divisions, les tensions entre les peuples et nations, mais aussi par beaucoup d'autres guerres plus silencieuses. Celles qui habitent les familles, les communautés,
0: dins de les comunitats,
1: et les cœurs.
0: Dels propis cors.
1: Il y a des personnes qui vivent avec des anciens conflits,
0: antics,
1: avec des blessures qui ne parviennent pas à cicatriser,
0: de
1: avec des peurs qui leur volent leur sérénité. Face à tout cela, Marie ne propose pas de recettes magiques. Elle nous présente à son Fils. Elle nous rappelle que la paix commence lorsque nous laissons Dieu entrer dans notre vie, lorsque nous apprenons à faire confiance, lorsque nous abandonnons les ressentiments, lorsque nous découvrons que nous sommes aimés même dans notre fragilité. Maintenant, devant cette grotte, nous pouvons faire notre l'invitation de Jésus. Que votre cœur ne se trouble pas et ne craigne pas. Et c'est dans la sérénité que nous retrouverons dans nos villages, dans nos villes de Tarragone. Peut-être sans savoir toutes les réponses, et peut-être que bien des situations demeureront difficiles.
0: Moltes de les situacions continuaran sent difícils.
1: Mais nous pouvons entrer chez nous en ayant renouvelé cette année une certitude. Dieu marche avec nous. La mère ne nous abandonne pas, et la paix du Christ est plus forte que toute notre inquiétude.
0: I la pau de Crist és més forta que qualsevol inquietud.
1: Que Sainte Marie, Reine de la Paix, veille sur nos familles, sur notre diocèse, sur les malades que nous portons aujourd'hui, tout particulièrement dans notre prière, sur les bénévoles et les hospitaliers qui rendent possible ce pèlerinage, ainsi que sur les peuples qui souffrent de la guerre et de la violence. Comme nous l'avons dit dans la prière d'ouverture, que par l'intercession de Marie disparaissent les inimitiés, que fleurisse la justice, que la charité se fortifie et qu'advienne la véritable paix. Amen.

0: Germans, reunits als peus de la Mare de Déu de Lourdes.
1: Frères et sœurs, réunis au pied de la Mère de Dieu, présentons nos prières au Père.
0: Ens ha revelat el seu amor i ens concedeix la seva pau.
1: Lui, par le Christ qui nous a révélé son amour et qui nous a donné sa paix.
2: Per l'Església estesa d'Orient Occident, pel Sant Pare.
1: Pour toutes les églises d'Orient et d'Occident.
2: Els diaques i tot el poble sant de Déu.
1: Pour qu'elle puisse être témoin de l'amour et de la paix du Christ pour les peuples, prions le Seigneur.
2: Per tots els qui tenen responsabilitats de govern entre els pobles.
1: Pour tous ceux qui ont des responsabilités dans les gouvernements des peuples, pour qu'ils puissent être justes et qu'ils travaillent dans la dignité de toutes les personnes, dans la paix et la fraternité, prions le Seigneur.
2: Per tots els pobles que pateixen la guerra, la violència, el terrorisme i l'odi.
1: Pour tous les peuples qui sont frappés par la violence, les guerres, le terrorisme.
2: Els refugiats i tots els
1: pour que toutes ces personnes qui sont déplacées, qui cherchent refuge, puissent écouter, puissent trouver un pays qui les accueille et pour que la paix vienne dans tous les pays.
2: Per tots els malalts que avui preguen.
1: Pour tous les malades.
2: I pels qui no han pogut venir.
1: Pour tous ceux qui sont ici et tous ceux qui n'ont pas pu venir avec notre hospitalité. Pour tous ceux qui servent avec générosité. Pour qu'en Christ, ils découvrent l'appel au service, prions le Seigneur. Pour nous tous. Pour que ce pèlerinage soit
2: guiats per la Mare de Déu, renovem la nostra fe.
1: Pour qu'on puisse trouver un mari, un guide dans notre chemin,
2: i llocs de treball. Preguem al Senyor.
1: Dans notre vie et notre travail, prions le Seigneur.
2: Pels pelegrins que ens han precedit en la fe, pel Jordi
1: pour tous les pèlerins.
2: Pels difunts de les nostres famílies.
1: Pour tous les défunts de nos familles.
2: Passats de l'hospitalitat i per
1: pour tous les défunts de notre hospitalité, prions le Seigneur.
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0: amb confiança.
1: Pour qu'en confiance.
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0: l'intercession de la Mère de Dieu, nous soyons des témoins de l'Évangile, instruments de ta miséricorde. Nous te les demandons par Christ notre Seigneur. Amen.
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0: au pied de la Vierge Marie.
1: De la nostra disponibilitat a servir.
0: Cet gros siège pour montrer notre disponibilité pour les personnes malades.
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0: nous présentons aussi
1: un enfant, fill d'una família de la nostra hospitalitat,
0: fils d'une famille de notre hospitalité,
1: d'una infermera. El posem sota la protecció de la Mare de Déu de Lourdes,
0: sous protection de la Mère de Dieu.
1: El guardi i l'acompanyi al llarg de tot.
0: Que la Vierge Marie le garde et l'accompagne, son tout petit bébé.
1: Continuïn vivint amb alegria la fidelitat.
0: Pour qu'il puisse vivre dans la joie et la fidélité à Notre-Dame.
1: I presentem també
0: nous présentons aussi
1: una bandera. La bandera d'un pelegrí que ha recorregut a peu el camí des de Tarragona a Santiago de Compostela,
0: qui fait la route à pied de Tarragone jusqu'à Saint-Jacques de Compostela.
1: Témoignage d'une foi persévérante,
0: témoignage d'une foi personnelle
1: et d'une vie que se deixa conduir per ell, del seu
0: esport, dans une vie cachée dans le Christ,
1: a continuar caminant amb confiança.
0: Pour lui donner la force de continuer à marcher dans les pas du Christ.

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1: Criez, frères et sœurs, que mon sacrifice, qui aussi les vôtres, soit agréable à Dieu, le Père Tout-Puissant. Que le Seigneur reçoive de vos mains ce sacrifice à la louange et à la gloire de son nom, pour notre bien et celui de toute l'Église.
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2: Amén.
0: El Senyor sigui amb vosaltres.
1: Le Seigneur soit avec vous.
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0: Amunt el
1: Senyor. Élevons notre cœur. Rendons grâce au Seigneur notre Dieu.
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De même à la fin du repas, il prit la coupe. De nouveau, il rendit grâce et la donna à ses disciples en disant « Prenez et buvez-en tous, car ceci est la coupe de mon sang, le sang de l'Alliance nouvelle et éternelle, qui sera versé pour vous et pour la multitude en rémission des péchés. Vous ferez cela en mémoire de moi. »

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1: Per ell, amb ell hi anem.
2: Per lui, avec lui, en lui, à toi, Dieu le Père Tout-Puissant, dans l'unité du Saint-Esprit, tout honneur et toute gloire.

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1: Nous sentant pauvres et confiants au Seigneur.
0: La pregària dels fills de Déu.
1: Nous faisons la prière du Fils de Dieu.
0: Pare nostre que esteu en
1: Notre Père qui es aux cieux,
0: que
1: ton nom soit sanctifié.
0: Vingui a nosaltres el vostre regne.
1: Que ta volonté soit faite sur la terre
0: comme es fa en el cel.
1: Donne-nous aujourd'hui notre pain de ce jour. Pardonne-nous nos offenses, comme nous pardonnons aussi à ceux qui nous ont offensés. Et ne nous laisse pas entrer en tentation, mais délivre-nous du mal.
0: Amen.
1: Délivre-nous de tout mal, Seigneur, et donne la paix à notre temps. Soutenus par la miséricorde, nous serons libérés de tout péché. À l'abri de toute épreuve, nous qui attendons que se réalise cette bienheureuse espérance, l'avènement de Jésus-Christ, notre Sauveur. Car c'est à toi qu'appartiennent le règne, la puissance et la gloire pour les siècles.
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1: Amen. Que la pau del Senyor... Que la paix du Seigneur soit toujours avec vous.
0: Vosaltres. Germans i germanes,
1: frères et sœurs,
0: donnez-vous de tout cœur la pau.
1: Donnez-vous de tout cœur la paix.
0: La pau del Senyor.

0: Mireu l'agnell de Dieu.
1: Voici l'agneau de Dieu. Voici celui qui enlève les péchés du monde.
0: Feliços els convidats.
1: Heureux les invités au repas de noces de l'agneau.
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1: C'était une annonce pour les personnes allergiques au gluten. C'est le moment de la communion. Nous préparons notre cœur à cette communion spirituelle avec tous ceux et celles qui, dans le monde entier, vont communier au corps du Christ.
3: Gracias.

0: Preguem.
1: Prions.
0: Concediu-nos, Senyor, l'esperit de caritat, perquè alimentats amb el cos i la sang...
1: Après avoir refait nos forces au repas de cette Eucharistie,
0: en aquesta memòria
1: de Santa Maria, reine de la Pau, en route en compagnie de Marie, reine de la Paix, afin que nous puissions marcher sans défaillance jusqu'à la demeure du ciel.
0: Par
1: le Christ notre Seigneur.
0: El Senyor sigui amb vosaltres.
1: Le Seigneur soit avec vous.
0: Sigui beneït el nom del Senyor.
1: Béni soit le nom du Seigneur.
0: El nostre auxili és el nom...
1: Notre secours est dans le nom du Seigneur qui fait le ciel et la terre.
0: I que us beneeix
1: et que Dieu Tout-Puissant nous vous bénisse.
0: Pare,
1: le Père,
0: Fill,
1: le Fils
0: i Esperit Sant.
1: Et le Saint-Esprit. Amen.
0: Germans, aneu-vos-en en pau.
1: Frères et sœurs, allez dans la paix du Christ. Merci beaucoup pour votre présence au pied de la Vierge de Lourdes. Nous vous souhaitons une très belle journée et que Dieu, par l'intercession de Marie, Reine de la Paix, vous bénisse et vous garde.

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2: Nous souhaitons une belle fête au Maria. Née en 1890 en Italie, Maria Goretti vit avec sa mère et ses six petits frères et sœurs. À la mort de leur père, la famille emménage chez leur voisin, un homme infirme qui a un fils de 17 ans, Alessandro, qui a reçu une piètre éducation. Maria reçoit de nombreuses responsabilités pour aider sa mère à gérer la maison et sa fratrie, tâches qu'elle accomplit sans jamais se plaindre. Un jour, Alessandro surgit et la pousse avec brutalité dans la cuisine pour la violer. Mais Maria se débat. Furieux qu'elle le repousse et fou de rage lorsqu'il comprend qu'il ne parviendra pas à ses fins, Alessandro saisit un couteau et la frappe à 14 reprises avant de s'enfuir. Maria se traîne sur le sol et appelle à l'aide. À l'agonie, elle est emmenée à l'hôpital. Maria impressionne par son courage et sa foi. Elle réclame de recevoir les derniers sacrements et communie avec une joie profonde. Avant de rendre l'âme, elle prononce ces paroles au sujet de son agresseur. Pour l'amour de Jésus, je lui pardonne et je veux qu'il soit un jour avec moi dans le paradis. Alessandro est condamné à 30 ans de prison. C'est un prisonnier difficile, craint par les autres détenus. Mais un jour, il rêve de Maria dans un jardin qui lui tend des fleurs. C'est ainsi que se crée dans son cœur une première brèche. L'évêque du diocèse lui rend visite quelque temps après et lui demande s'il sait que Maria, juste avant de mourir, lui a pardonné. Alors, Alessandro se met à pleurer amèrement et se convertit. Dès ce moment, il change radicalement, se comportant, dans les 19 années de prison qui lui restent, de manière exemplaire. Libéré, il rend visite à la maman de Maria, implorant son pardon qu'elle lui offre. Il entre ensuite dans le tiers-ordre franciscain et devient jardinier du couvent des Capucins. Lorsque Maria est canonisée, elle est nommée patronne de la jeunesse et de la pureté. Seigneur Jésus, à la suite de Sainte Maria Goretti, accordez-nous la grâce de la pureté.

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1: Il est déjà 11h, le prochain temps de prière est dans une heure. Nous réécouterons la méditation et l'Angélus récité hier par le pape Léon XIV aux pèlerins réunis place Saint-Pierre. En attendant, restez branchés pour la suite de vos programmes. Dans les prochaines minutes, nous prendrons des nouvelles des chrétiens de Terre Sainte. On retrouvera également le père Pierre Trevet pour une parabole d'un curé de campagne. Et puis à 11h45, la parole sera aux AFC. Leur vice-présidente Bénédicte Bretéché nous présentera les Familiades, un week-end organisé en août pour préparer au mieux la rentrée. Et le sujet risque bien de faire la une de l'actualité tout l'été. Les épisodes de canicule sont de plus en plus fréquents et les humains ne sont pas les seuls à en souffrir, nous rappellera l'ornithologue Johannes Hermann dans Le Cri de la Terre. Ce sera juste avant midi. Et tout de suite, place au reportage de la rédaction du 19 au 26 juin dernier. Une cinquantaine de sœurs de la Sainte Union des Sacré-Cœurs du monde entier se sont rassemblées en France et en Belgique pour célébrer les 200 ans d'existence de la congrégation, l'occasion de faire mémoire et de rendre grâce pour la mission portée et qui s'étend aujourd'hui sur 3 continents auprès des plus vulnérables.
2: Les sœurs de la Sainte Union célèbrent leur bicentenaire.
3: Reportage.
2: C'est jour de fête en ce 24 juin pour les religieuses de la Sainte Union des Sacré-Cœurs. Venues des quatre coins du monde, toutes ont rejoint la commune de Froyenne en Belgique pour célébrer le bicentenaire de leur congrégation. Toute la communauté est dans l'action de grâce, spécialement sœur Thérèse Louise, qui vient de fêter ses 101 ans et qui a passé 80 ans au sein de la communauté.
4: Aujourd'hui, après autant d'années, je rends grâce au Seigneur de cette vie que j'ai parcourue. Je suis vraiment donnée à l'enseignement, à comme désirait le fondateur, l'éducation, l'instruction. C'était ça important, en particulier dans des écoles assez pauvres.
2: Fondée à Douai en 1826 par le père Jean-Baptiste de Brabant, aux côtés de quatre femmes partageant sa vision, la Sainte Union est née d'un désir, offrir une éducation aux enfants et aux jeunes femmes issues de familles pauvres. 200 ans après, la congrégation s'est déployée dans le monde entier. Aujourd'hui, les sœurs des différents pays de mission partent en pèlerinage sur les traces de leur fondateur. Elles sont guidées par Jean Dantilly, ami de la congrégation et auparavant professeur à la Sainte Union de Douai.
5: Nous sommes ici devant la maison de Jean-Baptiste de Brabant. Il arrive à Douai en 1826, il vient d'être ordonné prêtre. Il découvre la réalité sociale, qui est une réalité assez difficile, parce que Douai a vraiment subi des effets assez difficiles, pénibles pour la ville avec la Révolution et l'Empire. Hein. Et il y a une maison où se retrouvent quatre jeunes femmes couturières et qui accueillent des jeunes filles à qui elles donnent des rudiments de catéchisme d'abord, hein, préparent ces jeunes filles à être femmes de chambre, enfin, vous voyez, à travailler comme domestiques souvent la plupart du temps. Et donc, ça intéresse beaucoup de Brabant. Il va devenir un peu leur conseiller spirituel. Puis petit à petit, cette petite communauté, elle attire de plus en plus d'apprentis. En gros, vers 1830, il y a déjà un embryon de congrégation. Il y a un pensionnat qui est déjà organisé.
2: La vocation de sœur Teresa a germé alors qu'elle était elle-même élève dans une école de la Sainte Union en Irlande.
6: Ce que j'ai apprécié chez les sœurs de la Sainte Union, ce sont les valeurs que le fondateur nous a enseignées, comme la simplicité, le soin de chaque enfant dans son individualité, corrigeant toujours les enfants avec fermeté et justesse. Donc sa philosophie d'éducation était très juste, très douce et bienveillante. Et cela me parle, et c'est quelque chose que j'ai essayé de refléter à travers ma propre vie.
2: Moment fort du pèlerinage, un temps de prière au cimetière de Douai pour se recueillir sur la tombe du père Jean-Baptiste de Brabant et de sœur de la Sainte Union. certaines, comme Sœur Assunta venue de Tanzanie, c'est une découverte.
3: Je découvre beaucoup de choses que notre fondateur a accomplies, en particulier les endroits où sont les écoles, où était la maison.
2: Depuis la fondation, la congrégation est maintenant présente dans une dizaine de pays. Julie, qui a vécu 39 ans au Cameroun, se souvient de l'année où des Camerounaises ont pu intégrer la communauté.
7: De 1931 à 1976, il y avait seulement des Européennes et des Américaines là-bas. Il n'y avait pas de Camerounaises, mais il y en avait qui le souhaitaient. Et en 1978,

0: Ensuite, dans l'Est, nous avons eu des réunions et le vote était « pourrions-nous accueillir des sœurs camerounaises ?» Et elles ont formé une communauté. Nous avons maintenant une centaine de sœurs camerounaises.
1: Sœur Odette incarne la nouvelle génération des sœurs de la Sainte Union, dont le charisme a évolué au fil des années.
2: Notre fondateur, Père Jean-Baptiste de Brabant, il était parti dans ces différents pays. Il a conçu la congrégation au début pour l'enseignement. Mais maintenant, nous faisons la pastorale. Nous sommes dans la santé, la pastorale, les réfugiés. Et nous travaillons en fait dans tout où nous sommes que le Seigneur nous appelle à travailler.
1: En 200 ans, les missions se sont effectivement renouvelées pour répondre aux besoins des pays et des problématiques modernes. En Tanzanie, l'éducation est toujours au cœur.
3: Our mission in Tanzania is teaching catechetical and giving education to the young people. There is a demand.
1: En Argentine, les missions se sont diversifiées.
4: Nous travaillons avec des adultes dans un centre pour personnes âgées. Là, nous faisons des ateliers de la gymnastique et nous partageons leur vie.
1: En Irlande, Sœur Denise est impliquée dans des actions de prévention contre le trafic sexuel et l'exploitation des enfants et des femmes.
5: Jean-Baptiste de Brabant était très engagé pour atteindre les personnes sans ressources, de couleur, les pauvres. Et c'est une partie de ce que nous faisons maintenant. Nous avons la même mission d'approcher ceux qui ont le plus besoin de nous.
1: Après 200 ans, l'héritage des premières sœurs est toujours vivant, explique sœur Caroline Ja, supérieure générale de la congrégation.
6: Notre congrégation, comme beaucoup d'autres, vit un changement démographique. La congrégation grandit en Afrique et vieillit en Europe et en Amérique. Mais le fait que nous soyons une congrégation internationale a fait que nous vivons dans l'unité.
1: Ce bicentenaire est aussi l'occasion pour deux sœurs tanzaniennes arrivées récemment dans la communauté de renouveler leurs vœux. Une grande joie pour sœur Vincent Marie, religieuse à la retraite à Froyenne.
7: On est toujours contente quand on voit des sœurs qui renouvellent, parce que ça veut dire qu'elles continuent, quoi. Et je dis que si le renouveau ne se passe pas en Europe, l'important c'est qu'il existe. Je suis surtout heureuse que l'Afrique rayonne.
1: En donnant le nom de Sainte-Union à ses sœurs, le père de Brabant avait exprimé son désir de voir une affection profonde et mutuelle caractériser les sœurs de la Sainte-Union. 200 ans après, elles vivent toujours du même charisme, l'unité entre elles et avec tous ceux qu'elles croisent pour révéler l'amour de Dieu partout où elles sont implantées.
8: Si vous visitez des villes et villages pendant les vacances cet été, vous allez sans doute en voir. Elles nous observent depuis le toit des églises avec un aspect terrifiant, les gargouilles. Mais pourquoi ? De l'Antiquité au 7e siècle à Rouen, en passant par l'apparition du style gothique en France, Loïc Landreau nous dit tout sur les gargouilles tout de suite dans le Pourquoi du Comment.
9: Bonjour à tous, aujourd'hui je vous propose de porter notre regard vers toutes les églises et cathédrales gothiques en France et dans le monde. Parce qu'elles ont une caractéristique commune qui nous fascine autant qu'elles nous interrogent, les gargouilles. Ces statues souvent polymorphes, aux visages monstrueux, aux bouches grandes ouvertes avec leurs dents acérées qui ont l'air de surveiller tous ceux qui s'approchent de façon un peu menaçante, ça c'est vrai. Alors on va découvrir leur origine en précisant d'emblée que le mot gargouiller vient du bruit que fait l'eau de pluie quand elle s'évacue par les gargouilles. Voilà, ça c'est déjà intéressant à savoir. Allez, bougez pas, je vous raconte tout. On pense souvent que les gargouilles sont apparues aux environs du XIIIe siècle, c'est-à-dire au moment où l'art gothique se déploie en France. Mais en fait, elles décoraient déjà certains sanctuaires grecs et romains dès l'Antiquité. Mais elles sont abandonnées pendant une longue période et reviennent effectivement sur le devant de la scène au moment où le style gothique s'affirme en France. Et avant d'être des éléments de décoration, elles ont d'abord une utilité pratique.

0: que je vous en ai parlé il y a quelques instants. Elles servent à évacuer l'eau de pluie. Bah oui, de tout temps, leur fonction première, c'est d'éloigner des murs l'écoulement des eaux de pluie, bah, pour les protéger. Sinon, bien sûr, y a des risques d'infiltration dans le bâtiment, les murs qui peuvent s'écrouler, la moisissure partout à l'intérieur. Du coup, quitte à faire dépasser des tuiles ou des pierres du toit, eh bien on décide tout simplement de les sculpter. Mais alors, pourquoi on choisit de représenter des sortes de monstres ? Eh bien, une légende raconte qu'au 7e siècle, un dragon du nom de Gargouille vivait dans des marécages autour de Rouen. Il terrorisait les villageois, les mangeait au passage et coulait des bateaux qui naviguaient sur la Seine. Personne n'osait l'affronter, jusqu'à ce qu'on fasse appel à Romain, l'évêque de Rouen. Il se présente face à la bête et, grâce à l'aide de Dieu, la soumet avec un signe de croix. Romain la ramène ensuite sur la place publique de Rouen et la brûle devant tous ses habitants. Mais étonnamment, la tête et le cou du dragon ne partent pas en fumée. Ils se pétrifient. On décide alors de les exposer sur les remparts de la ville, servant ainsi de modèle aux futures gouttières qui prennent le nom de gargouilles en référence à cette bête. Ah, c'est épique, hein, on se croirait presque dans le Seigneur des gargouilles. Mais ce n'est qu'une histoire, les amis. Parce que le mot vient en fait de l'onomatopée gargue, qui signifie gorge, et de l'ancien français goule, la gueule. Alors, pourquoi ces monstres bizarres précisément ? D'abord, je voudrais lever un préjugé qu'on a souvent. Les romantiques du 19e siècle ont diffusé l'idée selon laquelle le Moyen-Âge était une période de superstition extrême et de religiosité violente, presque insensée. Selon eux, la forme effrayante et menaçante des gargouilles, qui évoquait le mal et les démons, servait à éloigner les autres démons des édifices religieux, un peu comme des amulettes de protection. Bon, c'est une hypothèse, hein, qui est assez répandue, c'est vrai, et qui est probablement une partie de la vérité. Mais une partie seulement. Parce que des chercheurs d'aujourd'hui pensent que les gargouilles gothiques parlent avant tout de notre vie intérieure. À l'image des figures monstrueuses qu'on retrouvait déjà beaucoup sur les chapiteaux romans. Les griffons, par exemple, ce mélange de divers animaux, représentent symboliquement l'animal étonnant que nous sommes. Au passage, notez que les figures monstrueuses qui ne sont pas destinées à l'évacuation de l'eau des toits ne s'appellent pas des gargouilles, mais des chimères. Les gargouilles et les chimères matérialisent en fait le combat qui est le nôtre au quotidien pour maîtriser cette partie sauvage de notre être, pour trouver un équilibre spirituel et cheminer vers Dieu. Et elles nous disent aussi que le salut se cherche justement dans le lieu saint qu'elles protègent, l'église ou la cathédrale. Voilà, vous voici rassasiés de culture, mes chers amis. Mais je sais que vous en avez un énorme appétit. Alors, pour vous éviter que votre ventre ne gargouille trop longtemps, je vais revenir la semaine prochaine pour un festin de culture et de bonne humeur. Belle semaine, au revoir.
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2: Il est 11h15, l'équipe des médias de la Custodie franciscaine de Terre-Sainte nous permet chaque semaine d'être en lien avec les communautés chrétiennes de Terre-Sainte grâce à des interviews et reportages. 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

0: Le 1er juillet, en la basilique de Gethsémani à Jérusalem, à l'occasion de la fête liturgique du très précieux sang du Christ, le cardinal Pierre Battista Pizzaballa a ordonné 10 nouveaux prêtres originaires de différents pays. Le secrétariat général de la jeunesse du pays de Jésus a organisé dans l'église gréco-catholique de Betsaour un camp sportif destiné aux jeunes. Cette initiative les invite à réfléchir au sens des responsabilités et de l'appartenance dans un esprit nourri par une foi vivante et une vision renouvelée de la réalité. Le centre paroissial de Bethanina s'est transformé en un véritable village de joie, de jeu et de foi. Les camps d'été y ont ouvert leurs portes et accueillent chaque jour de 8h à 14h 390 enfants, encadrés par 60 animateurs, 20 responsables et les frères franciscains de la paroisse. Hébron, un voyage au cœur de l'histoire biblique. Découverte de l'église où, selon la tradition, le patriarche Abraham séjourna et accueillit les anges venus lui annoncer la naissance de sa descendance. Le frère Francesco Yelpo, accompagné du frère Ibrahim Faltas, a rencontré les nouveaux maires de Bethléem, Betjala et Betsaour. Au cœur des échanges, les défis politiques et économiques auxquels est confrontée la population locale, ainsi que la volonté commune de lancer des projets partagés au service de la communauté. Le 1er juillet, à la basilique de Gethsémani, la célébration liturgique du très précieux sang de Jésus revêtait une signification toute particulière. 10 nouveaux prêtres, originaires de différents pays, ont été ordonnés par sa béatitude le cardinal Pierre Battista Pizzaballa, patriarche latin de Jérusalem. Une célébration riche de sens par laquelle l'Église confirme ses ministres dans le don total de leur vie au Christ et à son peuple. Dans son homélie, le cardinal a rappelé que le sacerdoce naît du sang du Christ, plus éloquent que celui d'Abel, qui réclamait justice. Le sang du Christ, lui, appelle à la miséricorde, au pardon et à la communion. En se configurant au Christ, le prêtre devient le témoin de son mystère d'amour, par lequel le monde a été réconcilié. Derrière chacun de ces noms se cache une histoire. Des vocations nées très tôt, comme celle du frère Eduardo, venu du Mexique.
1: L'origine de ma vocation est un mystère, même pour moi, car je me souviens avoir ressenti l'appel à servir le Seigneur, en particulier dans le ministère sacerdotal depuis ma plus tendre enfance, vers l'âge de 3 ou 4 ans. Enfant, je jouais déjà à célébrer la messe et à administrer les sacrements. C'est comme si le Seigneur avait semé en moi ce désir de me consacrer à son service et à celui de l'Église.
0: Père Eduardo a découvert les franciscains à l'adolescence au sanctuaire Notre-Dame de Zapopan. C'est son ministre provincial qui l'a envoyé en Terre Sainte pour y poursuivre sa formation. 4 années marquées par de nombreux défis, une nouvelle culture, une nouvelle langue, la pandémie puis la guerre, mais aussi par une grâce qu'il gardera à jamais dans son cœur.
1: Je ressens une immense joie pour cette ordination et pour le ministère sacerdotal qui commence. Mais en même temps, je ressens aussi de la douleur de quitter la Terre Sainte qui a tant compté pour moi. Cette expérience m'a profondément enrichi sur tous les plans, spirituellement, dans ma vocation franciscaine et dans la vie fraternelle. Avoir vécu ici, en Terre Sainte, a été une véritable grâce que je porterai toujours dans mon cœur.
0: Frère Mervin, lui, est originaire d'Abu Dhabi, aux Émirats Arabes Unis. Il a laissé derrière lui sa famille, ainsi qu'une brillante carrière d'économiste. Pendant longtemps, il a résisté à l'appel, jusqu'à ce que la divine miséricorde bouleverse tous ses projets.
2: Deux exemples grands qui m'ont colpito con la loro carità.
1: J'ai eu deux grands exemples qui m'ont profondément marqué par leur charité et leur manière de vivre. Tous deux étaient prêtres, l'un était le curé capucin d'Abu Dhabi, l'autre était l'oncle de ma mère. Ces deux hommes ont été, pour ainsi dire, l'image de Jésus qui a touché mon cœur et m'a appelé à suivre cette vocation.
0: Il souhaitait initialement entrer chez les bénédictins de Norcia, mais le tremblement de terre a détruit l'église et les moines ne pouvaient plus l'accueillir. C'est alors que la spiritualité franciscaine l'a rejoint, ainsi que la custodie de Terre Sainte à travers une vidéo sur la vocation.
1: À la fin de cette vidéo, un frère avait prononcé cette phrase « La Terre Sainte t'appelle ». Ces mots sont restés gravés dans mon cœur. J'ai alors commencé à me renseigner, j'ai pris contact avec les frères d'ici et finalement, je suis arrivé en Terre Sainte.
0: Frère Mervin vit en Terre Sainte depuis 10 ans, où il a reçu toute sa formation. Pour lui, garder les lieux saints signifie avant tout prendre soin de la vie des personnes qui y habitent.
1: Nous ressentons la vibration de ces pierres, mais aussi de toutes les personnes avec lesquelles nous vivons, avec lesquelles nous construisons des relations et dialoguons. Tout ce que nous faisons pour elles, parce qu'elles sont, avec nous, la

0: Terre Sainte. Ensemble, nous sommes la Terre Sainte. C'est cela qui m'a attiré ici.
1: À l'exception du frère Mervin, qui poursuivra sa mission au sein de la custodie de Terre Sainte, chacun de ces jeunes prêtres regagnera sa province et son pays, emportant avec lui une expérience unique. Celle d'avoir vécu au plus près des lieux sanctifiés par la présence de Jésus. Ici, à Gethsémani, là où le Christ a remis sa vie entre les mains du Père, ils puisent désormais l'inspiration de leur propre chemin. Que la volonté du Père s'accomplisse dans toute notre existence.

0: Le secrétariat général de la jeunesse du Pays de Jésus a organisé une rencontre sportive intitulée « Réjouissez-vous avec moi » sur le terrain du club orthodoxe arabe de Beth Saour. Cette initiative visait à rassembler les jeunes, à renforcer leur attachement à la terre de Jésus, à encourager l'esprit d'équipe et à créer des liens durables en réaffirmant le sport comme un véritable lieu de rencontre et d'unité. En tant que secrétariat général de la jeunesse chrétienne en Palestine, nous avons organisé cette rencontre que nous considérons comme particulière car elle rassemble des lycéens de différentes paroisses, Bethléem, Beth Jalla et Beth Saour. Nous croyons que ce type de rencontre est fondamental car les occasions qui réunissent les jeunes permettent de renforcer les liens qui les unissent. En consolidant ces liens, nous renforçons également leur sentiment d'appartenance et leur donnons le sentiment de faire partie d'une seule grande famille. J'apprécie beaucoup ce genre de rencontres car elle nous permet de faire connaissance avec des jeunes venus de différentes paroisses. En outre, ces activités renforcent l'affection et l'amitié entre nous. C'est une rencontre particulière parce qu'elle ne se limite pas à la prière mais inclut aussi le sport. Nous, les jeunes, aimons le mouvement, les défis et les activités. Nous avons joué au basket ensemble et nous sommes heureux d'avoir participé à cette activité grâce au groupe de jeunes, car c'est le secrétariat qui invite les jeunes et nous réunit tous. Nous espérons que ce type d'activité se multipliera afin que nous puissions continuer à nous retrouver et à faire vivre cette belle ambiance entre nous. Face aux défis croissants auxquels les jeunes sont confrontés en Terre Sainte et aux pressions imposées par la situation actuelle, le secrétariat réaffirme son engagement à investir dans la jeunesse afin de renforcer son identité et sa présence sur cette terre. Notre objectif n'est pas de gagner ou de perdre, mais de permettre à chaque jeune, fille ou garçon, de venir jouer, qu'il pratique déjà le basket ou qu'il n'y ait jamais joué. L'essentiel est qu'ils repartent avec de beaux souvenirs, qu'ils créent de nouvelles amitiés, et nous sommes très heureux de les voir participer à cette rencontre.
1: Avec le développement de la technologie, beaucoup de jeunes passent aujourd'hui la majeure partie de leur temps à la maison, devant leur téléphone ou d'autres appareils électroniques à jouer aux jeux vidéo. Des activités comme celle-ci les encouragent à sortir de chez eux, à pratiquer un sport et à bouger. C'est quelque chose dont nous avons réellement besoin aujourd'hui, surtout compte tenu des pressions que nous vivons dans notre pays.
0: Au-delà de l'activité physique, cette rencontre sportive a été une occasion vivante d'exprimer les valeurs d'amour, de fraternité et de foi qui unissent les jeunes ici sur la terre de Jésus. Au centre paroissial Saint-Jacques de Beth Hanina, au cœur de Jérusalem-Est, plusieurs enfants ont commencé leur camp d'été accompagnés de 60 animateurs, de 20 responsables et des frères franciscains.
1: Nous sommes ici pour le camp d'été qui a pour thème « Mon église est toujours on ». Ce titre signifie que l'église est toujours ouverte, toujours prête à accueillir chacun et que c'est en elle que nous nous retrouvons nous-mêmes. Malgré les nombreuses difficultés que connaît aujourd'hui le monde et que les enfants eux-mêmes ressentent, nous cherchons à leur dire que la paix est possible, qu'elle n'est pas quelque chose de lointain. Elle commence d'abord en nous.
2: Que la pace non è una cosa che è lontana, ma inizia proprio tra noi stessi.
0: Chaque jour, de 8h à 14h, les enfants se retrouvent à la paroisse. Ils sont 390 à participer à ce camp d'été. Sa préparation a mobilisé ces derniers mois les animateurs et les responsables avec le précieux soutien des frères franciscains.
1: Ici, dans cet espace de la custodie, tout le monde se sent en sécurité. C'est un vaste lieu, le seul de cette taille à disposer d'une cour. Grâce aux nombreux bienfaiteurs de la custodie, les jeunes et les familles chrétiennes ont pu y trouver un refuge. Avec les frères, nous accompagnons les animateurs afin qu'ils puissent, à leur tour, aider les enfants à se sentir en sécurité et à croire que, finalement, le bien l'emportera.
0: Basketball, football, intelligence artificielle, dapke et activités artistiques figurent parmi les nombreuses animations proposées, encadrées par des intervenants extérieurs et supervisées par les animateurs. Je m'appelle Layan, moi c'est Cabrianos et moi c'est Maria.
1: Nous cherchons toujours à encourager les enfants en jouant avec eux, sans jamais les laisser seuls. Nous poursuivons un objectif spirituel qui va au-delà du simple jeu. Nous voulons leur montrer le visage du Christ à travers ce camp.
0: Nous cherchons toujours à encourager les enfants en jouant avec eux, sans jamais les laisser seuls. Nous poursuivons un objectif spirituel qui va au-delà du simple jeu. Nous voulons leur montrer le visage du Christ à travers ce camp. Nous veillons à ce qu'ils mangent bien et s'amusent. Et s'ils commencent à s'ennuyer, nous leur proposons de nouveaux jeux afin qu'ils puissent continuer à s'amuser avec nous. En cette période marquée par les difficultés et les inquiétudes, offrir aux enfants un environnement sain et sûr est essentiel. Leur sourire témoigne de l'importance de cette initiative.
1: C'est aussi pour cette raison que sur nos t-shirts cette année, nous avons écrit que la charité est toujours on. L'amitié est toujours on, que le don de soi et la disponibilité envers les autres sont toujours on. En revanche, ce qui est off, c'est le fait de trouver des excuses. Alors, pas d'excuses dans ce camp. Soyons toujours disponibles pour être des fils et des filles de Dieu. Amen.
0: Le camp s'achèvera à la fin du mois de juillet. Le custode de Terre Sainte et le patriarche viendront également rendre visite aux participants. Les enfants les accueilleront avec la joie qui les anime aujourd'hui et continuera de les accompagner demain. La ville d'Hébron abrite l'un des plus importants lieux de pèlerinage et de spiritualité de la Terre Sainte, l'église du chêne de Mambré, également connue sous le nom du monastère de la Sainte Trinité, qui dépend de la mission orthodoxe russe. Selon la tradition, c'est ici que le prophète Abraham séjourna et a accueilli les anges venus lui annoncer la naissance de sa descendance. Depuis l'édification de l'église et du monastère au XIXe siècle, ce site constitue un témoignage vivant de l'ancienneté de la présence chrétienne et de la coexistence entre chrétiens et musulmans en Terre Sainte.
1: C'est ici que l'histoire a commencé, l'histoire de notre père Abraham. C'est ici qu'est née une figure sacrée pour toutes les religions monothéistes. Le site du chêne de Mambré est un lieu saint pour nous ainsi que pour nos amis appartenant aux autres religions. C'est pourquoi nous venons ici prier pour toute l'humanité, depuis la Palestine, qui aspire à la paix, à la prospérité et au bien-être pour tous. L'église du chêne de Mambré est l'un des principaux monuments historiques et religieux du gouvernorat d'Hébron. Nous, en tant que ville musulmane, sommes honorés et heureux d'avoir cette église dans notre ville. Sa présence revêt une grande importance religieuse et reflète la coexistence entre chrétiens et musulmans dans une ville comme Hébron. Nous attachons une grande importance à la présence de nos frères chrétiens, ainsi qu'à leur visite des lieux saints, en particulier de l'église du chêne de Mambré.
0: Cinquante jours après Pâques, à l'occasion de la Pentecôte, l'église célèbre sa fête patronale. Les chrétiens de la région s'y retrouvent pour la messe, les prières et les célébrations liturgiques, réaffirmant leur attachement à ce lieu de foi et à leur héritage spirituel.
1: Le Saint-Esprit est venu ici avec le Père et le Fils et il a visité Abraham en ce lieu. Cette église a été construite en 1880 par l'archimandrite Antonin Capoustine, qui était alors supérieur du monastère et chef de la mission spirituelle russe en Palestine. Nous avons célébré

0: Dans le cadre du renforcement du partenariat avec les autorités locales, le custode de Terre Sainte, le père Francesco Yelpo, accompagné du père Ibrahim Faltas, représentant de la custodie de Terre Sainte auprès de l'État de Palestine, a rencontré le 30 juin les nouveaux maires de Bethléem, Betjala et Betsaour. Les échanges ont porté sur les principaux défis politiques et économiques qui pèsent sur le quotidien des habitants, avec la volonté commune d'unir les efforts pour lancer de futurs projets au service de la communauté locale.
1: Les aspirations des jeunes à émigrer sont de plus en plus fortes, car les gens sont à bout. Ils ne peuvent aller nulle part, ils sont au chômage et ne gagnent pas suffisamment pour faire vivre leur famille. Que peuvent-ils faire? Il n'y a ni possibilité d'emploi, ni permis de travail. Quitter le pays ou vivre dans n'importe quelle autre condition que celle d'aujourd'hui devient la seule issue.
2: Ci siamo ancora una volta resi conto delle mille difficoltà che la comunità cristiana.
1: Une fois encore, nous avons pris conscience des innombrables difficultés auxquelles est confrontée la communauté chrétienne qui vit autour du lieu de la naissance de Jésus. La ville de la paix doit faire face à une réalité toujours marquée par le conflit, la guerre et l'absence de pèlerins. La custodie renouvelle son engagement à rester aux côtés de la population, à partager ses difficultés, ses souffrances, mais aussi ses joies. Nous poursuivons notre présence à travers nos paroisses, nos écoles et de nouveaux projets, notamment dans le domaine de la formation professionnelle des jeunes.
2: Con la scuola, con anche progetti nuovi per la formazione professionale dei giovani.
0: Le custode de Terre Sainte a également rencontré le gouverneur de la province de Bethléem, Mohamed Taha Abou Alia, réaffirmant l'engagement de la custodie à préserver et à renforcer la présence chrétienne en Terre Sainte grâce au soutien apporté aux institutions éducatives, sociales et humanitaires. Lors de son entretien avec le ministre du Tourisme et des Antiquités, Hani Al-Hayek, les discussions ont porté sur les moyens de soutenir le secteur touristique et d'encourager le retour des pèlerins en Terre Sainte. Les deux parties ont également défini des orientations et des projets communs pour promouvoir le tourisme religieux. Il a été souligné que la relance de ce secteur constitue un pilier essentiel pour les communautés locales, en particulier dans la province de Bethléem, où de nombreuses familles dépendent du tourisme comme principale source de revenus.
1: Nous attendons avec espérance la reprise des pèlerinages, l'apaisement de la situation, la fin du conflit et la possibilité, une fois encore, de revenir comme pèlerins sur cette terre en y apportant solidarité et espérance.
0: Ces rencontres confirment que le soutien aux communautés locales et la préservation de la présence chrétienne en Terre Sainte relèvent d'une responsabilité partagée qui exige une action concertée et un véritable esprit de solidarité.

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2: Et merci d'avoir choisi KTO pour passer cette matinée. On retrouve tout de suite le père Pierre Trevet, prêtre du Puy-en-Velay. Ses paraboles d'un curé de campagne sont autant d'images inspirées pour goûter la sagesse chrétienne.

La messe est vraiment la matrice de la vie d'un catholique. Comment en parler au mieux? Eh bien, le plus simple, c'est de prendre la théologie la plus classique qui soit, qui dit que la messe est un mémorial, un sacrifice et un sacrement, et que les trois se conjuguent. C'est très bien dit par un tout petit geste au tout début de la messe. Le prêtre et les concélébrants posent un baiser sur l'autel, parce que à l'autel, nous sommes conviés à trois lieux à la fois. L'autel, c'est d'abord la table de la Sainte Cène, du Cénacle, qui récapitule au fond tout l'Ancien Testament et qui annonce déjà le banquet céleste, le banquet au ciel. Nous sommes là avec Jésus et ses apôtres. Mais l'autel, c'est aussi la croix, parce que pour Jésus, l'autel du sacrifice, c'est précisément la croix. Alors nous sommes là au pied de la croix avec Marie, la Vierge Marie, quelques autres femmes, dont Marie-Madeleine, et puis Saint Jean, et puis Joseph d'Arimathie. Nous sommes là pour nous offrir au Père en même temps que Jésus. Et puis la messe, c'est un sacrement, et l'autel représente précisément le tombeau de Jésus. Nous sommes convoqués au matin de Pâques. Les deux cierges de chaque côté de l'autel représentent les deux anges qui attendaient les femmes myrophores, les femmes qui venaient embaumer le corps de Jésus, et qui leur disent « Mais pourquoi cherchez-vous parmi les morts celui qui est vivant? Il n'est plus ici, il est ressuscité. » Alors la messe mémoriale. Il y a un mot que les animateurs de chant apprennent très vite quand ils commencent leur carrière, c'est le mot « anamnèse », parce qu'il faut qu'ils s'entendent avec l'organiste et le prêtre pour savoir quelle anamnèse ils choisissent et qui l'entonnera. Dans anamnèse, il y a amnésique. Un amnésique, on le sait, c'est quelqu'un qui va trouver son docteur et qui lui dit « Docteur, ça m'ennuie parce que depuis quelque temps, je perds la mémoire. » Et le docteur lui dit « Depuis quand ça vous le fait ?» Et l'amnésique répond « Depuis quand quoi, docteur ?» Anamnèse, c'est le contraire. C'est se souvenir, c'est ne pas oublier. Mais il faut faire une différence entre une commémoration, genre commémoration du 8 mai ou du 11 novembre, près du monument aux morts, on se souvient, on rappelle le nom de tous ceux qui ont fait le sacrifice de leur vie pour que la France soit en paix ou que le pays soit libéré. Le mémorial, c'est spécifique à la Bible, spécifique à nos frères aînés juifs. Le mémorial rend présent l'événement que l'on célèbre. Ou mieux, nous sommes transportés dans le temps pour vivre l'événement. Les Juifs qui célèbrent le Seder Pascal, par exemple, savent qu'ils sont, à un moment donné, dans la caravane des Hébreux qui ont été libérés d'Égypte, de l'esclavage, et qui vont dans la direction de la terre promise. C'est pour ça que Jésus a institué l'Eucharistie. L'essentiel n'est pas de se souvenir de lui, mais de s'unir à lui. Et on pourrait dire que la messe est comme un code secret. Pendant la guerre de 39-45, la BBC, chaque soir, égrenait des messages que les résistants comprenaient. Par exemple, il y avait celui-ci qui revenait souvent, « Les sanglots longs des violons de l'automne ». Les sanglots longs des violons de l'automne. Il savait, ce qui était dans la confidence, que lorsque ces vers de Verlaine continueraient « Blesse mon cœur d'une langueur monotone », le débarquement était imminent et chacun devait être à son poste. Jésus nous dit pareil, quand vous voyez un prêtre dûment ordonné prendre des hosties et du vin et dire « Ceci est mon corps, ceci est mon sang, le sang de l'Alliance », eh bien, vous savez que je suis là, vraiment, au milieu de vous. La messe est deuxièmement un sacrifice. En régime chrétien, faire sacrifice de sa vie, c'est pour sauver des vies. On pense, par exemple, à Saint Maximilien Kolbe, mort le 14 août 1941 dans le bunker de la faim, parce qu'il avait eu l'audace et en même temps la simplicité de remplacer un père de famille qui suppliait les SS

de ne pas le condamner à mort. On a eu aussi le bel exemple plus récent de Arnaud Beltrame, le 23 mars 2018. En tant que gendarme, il a remplacé une otage prise par un islamiste, une caissière de supermarché. Il lui a sauvé la vie et elle-même a découvert, en rencontrant Arnaud Beltrame et tout ce qu'il faisait, pourquoi il avait fait ce geste, elle a rencontré Jésus, elle le raconte dans un beau livre. De même que Maximilien Kolb, celui dont il avait sauvé la vie, était à Rome à sa canonisation. Comme avait dit un enfant magnifiquement, le père curé lui demandait « Mais qu'est-ce que ça va te faire ta première communion ?» Et il a répondu « Je vais pouvoir me donner à Jésus. » Voilà. Le sacrifice chrétien, c'est d'abord accueillir ce que Dieu fait et avoir la simplicité de s'y unir. Enfin, la messe est un sacrement. C'est une réalité mystérieuse et très profonde. On peut l'approcher par des comparaisons, des images, même si elles restent très très loin de la réalité. En voici une. Un vieil ami prêtre nous a raconté que pendant la guerre de 39-45, il avait été mobilisé au chantier de jeunesse. Et là, dans cet univers de garçons, il y avait beaucoup de tristesse, d'autant plus que beaucoup avaient laissé une fiancée au village. Et tous guettaient chaque jour le vaguemestre qui apportait, qui distribuait le courrier. Et il dit « J'ai surpris, sans le vouloir, un garçon. Son regard s'est illuminé quand il a reconnu l'écriture sur l'enveloppe. Il s'est mis un peu à l'écart, il a décacheté lentement l'enveloppe, il a lu, relu et re-relu la lettre, puis il a fait ce geste étonnant, il a froissé la lettre longuement dans sa main et petit bout par petit bout, il l'a mangé. C'était peut-être pour la soustraire à des regards peut-être pas très bienveillants, c'était peut-être aussi parce que spontanément, il avait retrouvé le geste de la communion. Dans cet univers un peu d'anxiété, il avait besoin de la force de sa fiancée, il avait besoin de manger cet amour qui imprégnait chacun des mots de la lettre. Alors on est très loin encore de l'Eucharistie sacrement et de la transsubstantiation, mais ça nous permet de dire que quand Jésus prend du pain et du vin et en fait son corps et son sang, ça n'est pas si éloigné que ça de nos réalités d'hommes et de femmes. Alors puisse le Seigneur nous donner la grâce d'avancer toujours mieux dans cette réalité de mémorial, sacrifice et sacrement.

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2: Bienvenue dans la parole aux associations. Aujourd'hui, je suis avec Bénédicte Bretéché, vice-présidente des associations familiales catholiques. Bonjour.
3: Bonjour Alice.
2: Chaque année, les AFC organisent le week-end des Familiades. Quel est l'objectif de ce rendez-vous annuel ?
3: Oui, depuis 2013, les Familiades, c'est 3 jours de rencontres à la fin de l'été pour se former de multiples façons et agir en famille et pour la famille dans la société. C'est un week-end à la fois de détente qui clôture l'été, mais aussi 3 jours pour reprendre pied doucement dans le rythme qui sera accéléré de la rentrée scolaire et puis réfléchir en famille aux engagements qui seront les nôtres dans cette nouvelle période scolaire.
2: Et alors, où se déroulent ces 3 jours ?
3: C'est toujours un lieu différent chaque été et généralement dans un cadre exceptionnel comme le sanctuaire de Pontmain, Paray-le-Monial, Montlijon, Notre-Dame-du-Lot, le Puy-en-Velay, voilà, beaucoup d'autres. Et en 2025, nous étions à Tressin. Et puis cette année, 2026, du 21 au 23 août, nous serons accueillis en Vendée, à Saint-Laurent-sur-Sèvre, sur les pas de Saint-Louis-Marie Grémillon de Montfort, pour ce grand week-end, justement placé sous la protection de ce grand saint et avec un programme adapté à tous les âges.
2: Alors concrètement, comment vont se dérouler

0: Et ces 3 jours?
1: Tout est prévu pour que chacun puisse profiter pleinement des interventions, des ateliers proposés, et sans avoir à se soucier de l'organisation matérielle. Des activités sont ainsi proposées aux adolescents, aux enfants, avec un service de babysitting aussi pour les tout-petits, ce qui permet à chacun de se retrouver paisiblement, partager des moments de qualité, de formation, et chacun à son niveau. Et cette année, le week-end va s'ouvrir avec un temps d'accueil préparé par les AFC locales de la Vendée et sera ponctué de conférences, de témoignages, des ateliers pour tous les âges, des jeux, des temps de détente. En particulier, la soirée du vendredi qui sera consacrée à la cinécénie du Puy du Fou. Et puis pour clôturer le week-end, eh bien, Monseigneur de Dinochin, qui est le nouvel évêque de la Vendée, du diocèse de Vendée, présidera la messe du dimanche dans la basilique de Saint-Laurent-sur-Sèvre et nous fera l'amitié de nous retrouver pour le déjeuner.
0: Qui sont les intervenants pour cette édition 2026 ?
1: Bien, par exemple, nous accueillerons Pierre et Isabelle de Chazeran qui témoigneront de leur engagement au sein de l'association Le Rocher durant 5 années dans les cités. Et puis aussi, il y aura Laurent Guay qui interviendra sur son parcours délivré de la toxicomanie. Une conférence de Giulio Deligio qui est maître de conférence en sciences politiques à la Cato d'Angers. Guillaume Jean qui est vice-président du conseil départemental de Vendée, maire de Malièvre. Malièvre, c'est une petite cité de caractère sur les bords de la Sèvre nantaise. Voilà, et donc vous voyez qu'il y a beaucoup de choses à la fois diverses et variées qui sont proposées aux participants.
0: Et que proposez-vous comme atelier pour les différentes tranches d'âge ?
1: Alors par exemple, les ados auront un escape game sur le thème du bien commun, un atelier aussi non mixte hein, sur la vie affective, un ciné-débat en soirée. À travers le jeu, eh bien, les plus jeunes seront amenés à réfléchir sur une mission anti-gaspillage pour leur apprendre la sobriété, et puis aussi avec des ateliers bricolage. Et pour tous les âges, une visite guidée de la basilique qui sera suivie de la messe du samedi. Et puis les adultes pourront suivre les ateliers sur les enjeux, les perspectives de la révision des lois bioéthiques, sur la politique familiale à l'aube des présidentielles 2027, sur l'éducation à la parentalité, sur l'anthropologie et la doctrine sociale de l'Église, sur également l'éducation affective, relationnelle, sexuelle pour mieux accompagner nos enfants. En fait, c'est un programme assez riche qui débute chaque matin par les laudes ou un footing au choix. Et puis là, bah, le Seigneur reconnaîtra les siens. Hein.
0: Merci beaucoup Bénédicte Bretéché pour ce partage et à bientôt sur KTO Radio.
1: Merci Alice, à bientôt.
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0: C'était École Pierre Artisan. Le bilan des fortes chaleurs de juin est difficile à chiffrer, mais le constat est sans appel. Les animaux sauvages en ont largement souffert. Des milliers de poussins sont morts. Et c'est le cri de la terre de Johannes Herrmann.
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2: En ce début d'été, le pape a procédé à plusieurs changements dans l'organigramme du Vatican avec des nominations qui entreront en vigueur à la rentrée le 1er septembre. Le dicastère pour le service de la charité sera pour la première fois doté d'un secrétaire en la personne de Mgr Lucio Adrian Ruiz. Ce prélat argentin était depuis 2015 le numéro 2 du dicastère pour la communication et il est muté au sein de l'aumônerie apostolique chargée de l'assistance aux plus pauvres en collaboration avec un sous-secrétaire laïc. Le jeu de chaises musicales annoncé le 30 juin a surtout donné lieu à une promotion retentissante. Le dicastère pour le service du développement humain intégral sera désormais dirigé par une femme. Sœur Alessandra Smerilli, religieuse italienne, qui en était jusqu'à présent la secrétaire, va succéder au cardinal canadien Michael Tcherney, qui dirigeait cette institution depuis 2022. À bientôt 80 ans, le cardinal Tcherney laisse donc les rênes à sa numéro 2, qui devient la deuxième religieuse et la troisième femme à diriger un dicastère du Vatican. Il est intéressant de noter que les deux dicastères les plus importants en nombre de personnel seront désormais dirigés par des femmes. Montse Alvarado, une laïque d'origine mexicaine de 39 ans, prendra en effet la tête du dicastère pour la communication le 1er novembre et elle exercera son autorité sur plus de 550 collaborateurs. Sœur Alessandra Smerilli dirigera pour sa part une institution d'environ 75 personnes qui suivent les questions de doctrine sociale, d'écologie ou encore de soutien aux migrants. Le dicastère pour la vie consacrée est également dirigé par une femme, une autre religieuse italienne, sœur Simona Brambilla, nommée par le pape François au début de l'année 2025. La féminisation des postes à responsabilité au sein de la diplomatie pontificale pourrait aussi être l'un des enjeux des années à venir. Il est en effet possible que certains postes de représentation du Saint-Siège dans des institutions internationales comme l'UNESCO ou la FAO soient à l'avenir confiés à des femmes. Le pape François avait d'ailleurs nommé une femme, Francesca Di Giovanni, à la charge de sous-secrétaire du Saint-Siège pour les organisations multilatérales. Elle a été remplacée par un prélat lors de son départ en retraite, mais cette femme discrète a créé un précédent qui sera probablement amené à se renouveler.
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0: Vous l'avez entendu, on a eu un petit problème sur la chronique. On retrouvera Johannes Herrmann juste après l'Angélus du pape à midi. La rediffusion de l'Angélus d'hier et puis en podcast évidemment. Et sur notre application, notre site et sur les plateformes d'écoute. Et tout de suite, on retrouve le père jésuite Nicolas Rousselot, compagnon de Jésus, qui nous raconte chaque semaine une histoire vraie et la leçon que l'on peut en tirer pour notre vie spirituelle.

Canada et aux États-Unis. Homme du Nord, funambule de métier, Blondin allait de succès en succès, relevant les défis les plus prodigieux. Un jour, il entreprit de traverser les chutes du Niagara sur un fil. 12 000 personnes se pressèrent pour admirer son exploit. Même le prince de Galles y assista. Non seulement Blondin traversa les chutes sur une corde, mais il fit plusieurs sauts périlleux, avant, arrière. Il déjeuna sur son câble au milieu des chutes, en allumant un réchaud, etc. Les foules étaient vraiment transportées d'enthousiasme. Et lors d'un dernier numéro, il proposa au prince de Galles lui-même de le porter en brouette sur le fil jusqu'à l'autre rive des chutes. Mais celui-ci, bien qu'enthousiaste, refusa. Tout le monde applaudissait le talent, mais personne n'osait monter dans la brouette. L'histoire, peut-être même la légende, raconta qu'une seule personne accepta de lui faire confiance en montant dans la brouette, et ce fut sa mère. Cette histoire d'un acrobate que tout le monde applaudit, mais à qui on n'accorde pas sa confiance, exprime à sa manière l'itinéraire du Christ parmi nous, car seule sa mère lui fit totalement confiance. Elle évoque aussi le Christ traversant les eaux de la mort et proposant à chacun de passer avec lui sur l'autre rive. C'est ce qu'on pourrait appeler la métaphore du baptême. Comme s'il disait à chacun, « Veux-tu monter dans ma brouette? Me fais-tu assez confiance pour aller sur le fil avec moi? Veux-tu te laisser sauver ?» Monter dans sa brouette, c'est le regarder, lui faire confiance. Ne plus avoir peur du vide en ne regardant que lui. Et se laisser conduire. Comme Pierre qui marchait sur les eaux pendant la tempête, tandis qu'il ne regardait pas, tout allait bien. Telle est notre histoire de foi. Dès que nous nous regardons, nous sommes perdus. Puisqu'en effet, par une disposition de la sagesse de Dieu, le monde, avec toute sa sagesse, n'a pas su reconnaître Dieu. Il a plu à Dieu de sauver les croyants par cette folie qu'est la proclamation de l'Évangile.

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1: Et dans quelques secondes, il sera midi et nous vous proposons de prendre le temps de réécouter la méditation et l'Angélus récité par le pape Léon XIV hier dimanche aux pèlerins réunis place Saint-Pierre. Deux temps de prière sont aussi prévus cet après-midi. Le chapelet à 15h30 et les vêpres à 17h30. À 13h10 dans À Haute Voix, on approche de la fin de la lecture de la biographie de Charles de Foucault écrite par René Bazin. On referme le livre ce mercredi. Si vous avez manqué le début, tous les épisodes précédents sont à retrouver en podcast. À 14h, place à la musique avec le concert de l'ensemble Les Métaboles enregistré à l'occasion des 25 ans de la faculté Notre-Dame sous les voûtes du Collège des Bernardins. Un voyage musical de Perrotin à Geoffroy Drouin, de la ferveur médiévale aux éclats contemporains. Et puis à 18h, l'humoriste, comédienne et chroniqueuse Sandrine Saroche se confiera dans Lumière intérieure et notamment sur le rire qui est pour elle une force vitale. Merci Aymeric Plouinec à la technique. Bel après-midi sur KTO et je vous donne rendez-vous demain à 8h20.
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1: Chers téléspectateurs de KTO, bonjour et bienvenue en ce 14e dimanche du temps ordinaire. Nous sommes en direct de la place Saint-Pierre à Rome, où le pape Léon XIV va s'adresser aux fidèles et prier avec eux l'Angélus.

0: Cari fratelli e sorelle, buona domenica.
1: Chers frères et sœurs, bon dimanche.
0: Il Vangelo della liturgia odierna.
1: L'évangile de la liturgie d'aujourd'hui nous invite à partager la louange que Jésus adresse au Père, Seigneur du ciel et de la terre. Le Fils de Dieu fait homme, manifeste son amour en associant chaque créature à cette action de grâce. La simplicité d'un geste aussi spontané et joyeux correspond au style de Dieu qui aime se révéler aux tout petits, tandis qu'il reste caché aux sages et aux savants. Ceux-ci, en effet, sont tellement imbus de leurs propres idées qu'ils ne reconnaissent pas la présence du Christ, le Messie, qui rend visite à son peuple. La sagesse humaine devient alors arrogance et la doctrine dégénère en orgueil. La véritable sagesse de Dieu se révèle au contraire dans l'humilité de la chair et son enseignement s'adresse à ceux qui peinent le plus. Venez à moi, vous tous qui peinez sous le poids du fardeau, dit le Seigneur. Aller vers Jésus, c'est répondre à son amour et partager sa vie jusqu'à la croix, comme il nous l'a expliqué lui-même. Si quelqu'un veut marcher à ma suite, qu'il renonce à lui-même, qu'il prenne sa croix et qu'il me suive. C'est précisément ce don de soi par amour qui est le joug de Jésus, c'est-à-dire la synthèse de son enseignement, le cœur de sa sagesse ardente de charité envers tous. Frères et sœurs, comment le poids de la croix peut-il être léger et doux? Pour une seule raison, parce que le Seigneur le porte le premier et avec nous tous, sans jamais nous laisser seuls face à ceux qui nous accablent. En véritable maître, Jésus prend en charge l'humanité blessée par le mal pour en prendre soin. La sagesse qu'il nous donne est alors une annonce de salut et son joug nous relève de toute chute. À la suite du Christ, notre route n'est donc pas une ascèse qui mortifie. Elle est une école de liberté qui prend au sérieux le drame de l'histoire et en éclaire toujours le sens, surtout dans les moments les plus sombres. En effet, ce n'est que dans la croix de Jésus que le mal est racheté. Ce n'est que dans sa passion que notre fatigue mortelle trouve réconfort et rédemption. Dans l'esclavage, le Christ est libération. Sous le fléau de la guerre, le Christ est espérance. À l'heure du péché, le Christ est pardon. Telle est la vraie sagesse, c'est-à-dire le chemin que nous voulons parcourir ensemble, unis en tant que disciples en son nom. Jésus nous l'enseigne en tant que fils, en devenant notre frère. Par la force du Saint-Esprit, il manifeste lui-même à l'Église la vérité sur Dieu et sur l'homme, car personne ne connaît le Père sinon le Fils et celui à qui le Fils veut le révéler. Chers amis, tout en rendant grâce au Seigneur pour cette confiance pleine d'amour qu'il nous accorde, demandons l'intercession de Marie, Reine de la Paix, pour le bien de l'Église et du monde entier.
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0: Cari fratelli e sorelle.
1: Chers frères et sœurs.
0: Giovedì scorso.
1: Jeudi dernier, le 2 juillet, au sanctuaire de Thak Sai au Vietnam, a été béatifié le frère Chu Hong Bu, qui a été tué en 1947 en raison de sa foi. Il s'est posé comme défenseur des droits des personnes et il n'a jamais abandonné ses paroissiens. Sa prière et son intercession soutiennent ceux qui aujourd'hui encore se trouvent dans des situations de persécution. Je salue avec affection toutes les personnes présentes aujourd'hui sur cette place Saint-Pierre.
0: Dous boas-vindas aos peregrinos do Brasil.
1: Je salue particulièrement et je souhaite la bienvenue aux pèlerins du Brésil.
0: E bem-vindo ao coro da Universidade de Mérida em Venezuela.
1: Et bienvenue à l'Université de Mérida du Venezuela.
0: Recuerdo siempre mis oraciones.
1: Je rappelle toujours mes prières pour toutes les personnes victimes des tremblements de terre et pour tout le peuple vénézuélien, que le Seigneur vous soutienne en ce moment si difficile.
0: Saluto alcuni gruppi.
1: Je salue quelques groupes de Pologne. Les prêtres des Capucins de la province de Cracovie, le groupe des enfants de l'archidiocèse de Buch, accompagné par leur évêque auxiliaire, le groupe du diocèse de Lenitsa.
0: Saluto i giovani.
1: Je salue les jeunes de Bellagio.
0: E la chorale.
1: Et la chorale Jubileum de Augusta de Sicile.

0: qui viennent avec leur mère et leur prêtre. Je vous souhaite à tous un bon dimanche. Chers téléspectateurs, merci de nous avoir suivis pour cet Angélus Place Saint-Pierre. Nous vous donnons à nouveau rendez-vous en direct à 15h30 pour le chapelet en français à la grotte de Lourdes et à 18h pour la messe à Notre-Dame de Paris. Merci pour votre fidélité à KTO et bon dimanche.
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3: On le dit presque chaque année, désormais, nous sommes entrés dans une nouvelle phase climatique. Fini la croyance hypocrite mais rassurante que cela ne toucherait que les pays lointains, nous sommes en plein dedans, avec déjà deux canicules avant même d'être entrés au mois de juillet, malgré un incroyable, un écœurant festival de déni climatique. Le bilan humain n'est pas encore connu, il passera à coup sûr les 1000 morts. Le bilan concernant les animaux d'élevage est effarant, au point qu'on ne sait littéralement pas comment se débarrasser d'autant de cadavres. Voilà déjà qui doit nous questionner drôlement sur les souffrances que nous infligeons à nos semblables et à la création. Quant à l'impact sur la vie sauvage, il faudra chercher les bilans sur les médias spécialisés et dans les rapports d'activité des associations. On peut en avoir une première idée avec l'explosion du réseau des centres de soins faune sauvage. Rappelons que ces centres sont seuls habilités à prendre en charge un animal sauvage en détresse. Les vétérinaires ne le sont généralement pas. Et s'en occuper soi-même est interdit et une très mauvaise idée. Un très grand nombre de ces centres a dû fermer temporairement et les autres réduire leur prise en charge, tout simplement parce qu'ils arrivaient à saturation avec les poussins proches de l'envol, notamment de martinets noirs, qui se jetaient dans le vide pour échapper à la chaleur infernale sous les toits. Des milliers de nichés auront donc péri déshydratés. Un premier chiffre m'est revenu de Normandie hier. Sur une colonie de 800 couples de goélands suivis par le groupe ornithologique normand, moins de 10 poussins ont survécu. Situation critique aussi du côté des nichés de busards, rapaces qui nichent au sol, la chaleur ayant coupé court à toutes les tentatives de nidification tardive. Bref, les premiers signes rapidement collectés montrent qu'il s'est produit un véritable massacre, conjugué à l'impact de la sécheresse, déjà largement en cours dans certaines régions. L'épisode caniculaire a vu des feux de forêt et de cultures dans des régions peu habituées au phénomène, comme l'Allier. Imaginez, par exemple, qu'il est tombé en Normandie seulement 86 mm de pluie à Cherbourg sur ces trois derniers mois. L'état de la végétation est catastrophique, au moins sur une grande moitié ouest du pays, et ces phénomènes extrêmes frappent des écosystèmes déjà en piteux état et bien hors d'état de s'adapter, comme on l'affirme. La maison brûle alors qu'elle était déjà en ruine. Quand allons-nous réagir ?

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2: Nous souhaitons une belle fête au Maria. Née en 1890 en Italie, Maria Goretti vit avec sa mère et ses six petits frères et sœurs. À la mort de leur père, la famille emménage chez leur voisin, un homme infirme qui a un fils de 17 ans, Alessandro, qui a reçu une piètre éducation. Maria reçoit de nombreuses responsabilités pour aider sa mère à gérer la maison et sa fratrie, tâches qu'elle accomplit sans jamais se plaindre. Un jour, Alessandro surgit et la pousse avec brutalité dans la cuisine pour la violer. Mais Maria se débat. Furieux qu'elle le repousse et fou de rage lorsqu'il comprend qu'il ne parviendra pas à ses fins, Alessandro saisit un couteau et la frappe à 14 reprises avant de s'enfuir. Maria se traîne sur le sol et appelle à l'aide. À l'agonie, elle est emmenée à l'hôpital. Maria impressionne par son courage et sa foi. Elle réclame de recevoir les derniers sacrements et communie.

avec une joie profonde. Avant de rendre l'âme, elle prononce ces paroles au sujet de son agresseur. « Pour l'amour de Jésus, je lui pardonne et je veux qu'il soit un jour avec moi dans le paradis. » Alessandro est condamné à 30 ans de prison. C'est un prisonnier difficile, craint par les autres détenus. Mais un jour, il rêve de Maria dans un jardin qui lui tend des fleurs. C'est ainsi que se crée dans son cœur une première brèche. L'évêque du diocèse lui rend visite quelque temps après et lui demande s'il sait que Maria, juste avant de mourir, lui a pardonné. Alors, Alessandro se met à pleurer amèrement et se convertit. Dès ce moment, il change radicalement, se comportant, dans les 19 années de prison qui lui restent, de manière exemplaire. Libéré, il rend visite à la maman de Maria, implorant son pardon qu'elle lui offre. Il entre ensuite dans le tiers-ordre franciscain et devient jardinier du couvent des Capucins. Lorsque Maria est canonisée, elle est nommée patronne de la jeunesse et de la pureté. Seigneur Jésus, à la suite de Sainte Maria Goretti, accordez-nous la grâce de la pureté.

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1: La parole aux associations.
2: Bienvenue dans la parole aux associations. Aujourd'hui, je suis avec Bénédicte Bretéché, vice-présidente des associations familiales catholiques. Bonjour.
3: Bonjour Alice.
2: Chaque année, les AFC organisent le week-end des Familiades. Quel est l'objectif de ce rendez-vous annuel ?
3: Oui, depuis 2013, les Familiades, c'est 3 jours de rencontres à la fin de l'été pour se former de multiples façons et agir en famille et pour la famille dans la société. C'est un week-end à la fois de détente qui clôture l'été, mais aussi 3 jours pour reprendre pied doucement dans le rythme qui sera accéléré de la rentrée scolaire et puis réfléchir en famille aux engagements qui seront les nôtres dans cette nouvelle période scolaire.
2: Et alors, où se déroulent ces 3 jours ?
3: C'est toujours un lieu différent chaque été et généralement dans un cadre exceptionnel comme le sanctuaire de Pontmain, Paray-le-Monial, Montlijon, Notre-Dame-du-Lot, le Puy-en-Velay, voilà, beaucoup d'autres. Et en 2025, nous étions à Tressin. Et puis cette année 2026, du 21 au 23 août, nous serons accueillis en Vendée, à Saint-Laurent-sur-Sèvre, sur les pas de Saint-Louis-Marie Grémillon de Montfort, pour ce grand week-end, justement placé sous la protection de ce grand saint et avec un programme adapté à tous les âges.
2: Alors concrètement, comment vont se dérouler ces 3 jours ?
3: Tout est prévu pour que chacun puisse profiter pleinement des interventions, des ateliers proposés, et sans avoir à se soucier de l'organisation matérielle. Des activités sont ainsi proposées aux adolescents, aux enfants, avec un service de babysitting aussi pour les tout-petits, ce qui permet à chacun de se retrouver paisiblement, partager des moments de qualité, de formation, et chacun à son niveau. Et cette année, le week-end va s'ouvrir avec un temps d'accueil préparé par les AFC locales de la Vendée, et sera ponctué de conférences, de témoignages, des ateliers pour tous les âges, des jeux, des temps de détente. En particulier, la soirée du vendredi qui sera consacrée à la cinécénie du Puy du Fou. Et puis pour clôturer le week-end, eh bien Monseigneur de Dinochin, qui est le nouvel évêque de la Vendée, du diocèse de Vendée, présidera la messe du dimanche dans la basilique de Saint-Laurent-sur-Sèvre et nous fera l'amitié de nous retrouver pour le déjeuner.
2: Qui sont les intervenants pour cette édition 2026 ?
3: Bien, par exemple, nous accueillerons Pierre et Isabelle de Chazeran qui témoigneront de leur engagement au sein de l'association Le Rocher durant 5 années dans les cités. Et puis aussi, il y aura Laurent Guay qui interviendra sur son parcours délivré de la toxicomanie. Une conférence de Giulio Deligio qui est maître de conférence en sciences politiques à la Cato d'Angers. Guillaume Jean qui est vice-président du conseil départemental de Vendée, maire de Malièvre. Malièvre, c'est une petite cité de caractère

0: sur les bords de la Sèvre nantaise. Voilà, et donc vous voyez qu'il y a beaucoup de choses à la fois diverses et variées qui sont proposées aux participants.
1: Et que proposez-vous comme atelier pour les différentes tranches d'âge ?
0: Alors, par exemple, les ados auront un escape game sur le thème du bien commun, un atelier aussi non mixte hein, sur la vie affective, un ciné-débat en soirée. À travers le jeu, eh bien, les plus jeunes seront amenés à réfléchir sur une mission anti-gaspillage pour leur apprendre la sobriété, et puis aussi avec des ateliers bricolage. Et pour tous les âges, une visite guidée de la basilique qui sera suivie de la messe du samedi. Et puis les adultes pourront suivre les ateliers sur les enjeux, les perspectives de la révision des lois bioéthiques, sur la politique familiale à l'aube des présidentielles 2027, sur l'éducation à la parentalité, sur l'anthropologie et la doctrine sociale de l'Église, sur également l'éducation affective, relationnelle, sexuelle pour mieux accompagner nos enfants. En fait, c'est un programme assez riche qui débute chaque matin par les laudes ou un footing au choix. Et puis là, le Seigneur reconnaîtra les siens. Hein.
1: Merci beaucoup Bénédicte Bretéché pour ce partage. À bientôt sur KTO Radio.
0: Merci Alice, à bientôt.
2: La parole aux associations. 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Pour se retrouver en famille, souffler en fin de journée, vibrer pour son équipe ou ses héros préférés. 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
2: Amis auditeurs, bienvenue à l'écoute de ce programme. Lors de la prière mariale de l'Angélus dimanche 5 juillet, le pape a rappelé que la sagesse que le Seigneur nous donne est une annonce de salut et son joug nous relève à chaque chute. Les détails dans quelques instants. La préfecture de la Maison Pontificale a annoncé dimanche qu'à partir de l'après-midi du 5 juillet, le pape séjourne à Castel Gandolfo dans le Latium jusqu'au 27 juillet. Durant cette période, les audiences générales sont suspendues et l'Angélus sera récité sur la place de la Liberté à Castel Gandolfo. Nous allons parler des intempéries au Togo, des découvertes archéologiques en Égypte et du regain de violence au Mali dans le cadre de l'actualité politique et sociale sur le continent africain. Bienvenue encore une fois à l'écoute de ce programme que nous commençons avec les activités du pape.
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2: Le don

0: Tous sont associés, un geste simple, spontané et joyeux qui correspond au style de Dieu, explique le pape. Dieu qui aime se révéler aux tout petits, tandis qu'il reste caché aux sages et aux savants, tellement imbus d'eux-mêmes qu'ils ne reconnaissent pas le Christ. Léon XIV oppose leur sagesse arrogante à la véritable sagesse de Dieu qui se révèle, lui, dans l'humilité de la chair et en particulier à ceux qui peinent le plus.
1: Andare da Gesù significa corrispondere al suo amore e condividere la sua vita fino alla croce, come ci ha spiegato egli stesso.
0: Aller vers Jésus, c'est répondre à son amour et partager sa vie jusqu'à la croix. Jésus le dit lui-même, et Léon XIV soulignait que c'est précisément ce don de soi par amour qui est le joug de Jésus, la synthèse de son enseignement, le cœur de sa sagesse, ardente de charité envers tous. En véritable maître, dit Léon XIV, Jésus prend en charge l'humanité blessée par le mal, portant le premier notre croix, la rendant même légère et douce. À la suite du Christ, la route n'est pas une assesse qui mortifie, dit-il, elle est une école de liberté qui prend au sérieux le drame de l'histoire, en éclaire toujours le sens, surtout dans les moments les plus sombres. Le pape conclut en assurant que ce n'est que dans la croix de Jésus que le mal est racheté. Dans l'esclavage, le Christ est libération. Sous le fléau de la guerre, le Christ est espérance. À l'heure du péché, le Christ est pardon. Telle est la vraie sagesse et le chemin que le pape appelle à emprunter ensemble.
1: Nella schiavitù, Cristo è liberazione. Sotto il flagello della guerra, Cristo è speranza. Nell'ora del peccato, Cristo è perdono.
2: À l'issue de la prière Maria de l'Angelus, le pape a exprimé ses sentiments d'affection et de solidarité envers le peuple du Venezuela, réconfortant ceux qui, depuis le 24 juin, pleurent leurs proches tués ou disparus dans les deux puissantes secousses sismiques qui ont dévasté l'état de la Guaïra, épicentre de la catastrophe à 40 km de la capitale Caracas. Comme l'an dernier, le pape Léon XIV a choisi sa résidence de Castel Gandolfo pour se reposer. Du dimanche 5 juillet après-midi, indique un communiqué de la préfecture de la maison pontificale, le Saint-Père séjournera au palais apostolique de Castel Gandolfo pour une période de repos jusqu'au lundi 27 juillet. Le communiqué précise que toutes les audiences générales restaient suspendues durant cette période et reprendront le mercredi 5 août. Les audiences privées et spéciales sont également suspendues. Les dimanches de juillet, la prière mariale de l'Angelus sera récitée sur la place de la Liberté à Castel Gandolfo. Dans la soirée du samedi 4 juillet, après son retour de la visite pastorale à Lampedusa, le souverain pontife s'est rendu à l'ambassade des États-Unis près le Saint-Siège. Il a accepté l'invitation de l'ambassadeur Brian Burke à l'occasion de la fête nationale américaine célébrant les 250 ans de l'indépendance. Le pape a participé à une réception conviviale et intime à la résidence officielle de l'ambassadeur, entouré de sa famille et du personnel diplomatique. À présent, la rétrospective de l'actualité de l'Église en Afrique, présentée par Françoise Niamien.
3: Commençons cette rétrospective de l'actualité de l'Église en Afrique par la République démocratique du Congo, où à l'occasion du 66e anniversaire de l'indépendance, des célébrations eucharistiques ont eu lieu le mardi 30 juin dans les 48 diocèses du pays.
4: L'évêque de Kindu, dans la province du Maniema, Mgr François Abeli, a rappelé que le changement de la constitution, sujet de controverse dans le pays, n'est ni opportun, ni urgent, ni nécessaire. L'évêque a exhorté les responsables politiques à ne pas penser uniquement à leurs intérêts personnels ou à leurs proches, mais à regarder plutôt la souffrance de la population. Dans la province du Haut-Katanga, l'archevêque de Lubumbashi et président de la Conférence épiscopale nationale du Congo, Mgr Fulgence Muteba, a rappelé le rêve des pères de l'indépendance du pays en 1960, et l'archevêque de Lubumbashi préconise notamment le pardon mutuel en vue de la réconciliation.
3: Tué par balle le 29 juin dernier devant sa paroisse de Zemio dans le sud-est de la République centrafricaine. Les funérailles du père Crépé Martial Monga du diocèse de Bangassou ont eu lieu mercredi 1er juillet, présidé par Mgr Aurelio Gazera. L'ordinaire du lieu a estimé que le meurtre de ce jeune prêtre d'un peu plus de 30 ans est un martyr dont le sacrifice doit porter des fruits de paix, de réconciliation et de pardon.

0: Crépin était un jeune prêtre, 36 ans, 5 ans de prêtrise, donc très jeune. Beaucoup travaillé et comme prêtre, mais aussi beaucoup comme médiateur et comme un repère un peu pour tout le monde. Il était capable de tenir le contact avec tout le monde, donc avec les rebelles, les différentes factions, les autorités, etc., pour toujours dans le but de porter la paix. Vu son travail et son œuvre de médiation et de paix, pour nous, c'est concrètement une action visant à bloquer ces processus de paix. Alors, je confirme que nous avons plusieurs éléments qui nous confirment que c'était pas des tirs de balles perdues, mais il a été visé directement. Et c'est l'unique victime. Il y a une autre personne avec lui qui a été blessée, mais qui est vivante. Par contre, lui, il a été ciblé. Et ce qui pose beaucoup de questions. Sincèrement, nous ne pouvons pas dire c'est une faction ou l'autre. Ce que nous pouvons dire, c'est qu'il a été visé directement et que, vu son travail et son œuvre de médiation et de paix, pour nous, c'est concrètement une action visant à bloquer ces processus de paix.
1: Au Togo, notre correspondant nous a rendu compte de la formation biblique du 25 au 28 juin dernier, organisée à l'Institut de pédagogie religieuse Saint-Paul de Lomé pour une centaine d'agents pastoraux.
2: Des catéchistes, des ministres extraordinaires de l'Eucharistie, des ministres de la parole de Dieu et des responsables de diverses associations chrétiennes catholiques ont pris part à un atelier de formation biblique à l'Institut de pédagogie religieuse Saint-Paul de Lomé. Le recteur de cet institut nous en explique les objectifs.
3: L'objectif de ces ateliers, c'est de former des formateurs et de renforcer les capacités des agents pastoraux qui sont des multiplicateurs. C'est pour former des gens capables d'aller faire la pastorale biblique, d'aller enseigner la Bible avec toutes les méthodes, les démarches possibles qui seront mises à leur disposition.
4: Dans quelques instants, l'actualité sociopolitique.
5: Quelques 5 personnes sont mortes dans des inondations provoquées par de fortes pluies qui se sont abattues sur plusieurs régions du Togo les 28 et 29 juin, selon un bilan publié samedi soir par le gouvernement. Le golfe de Guinée a connu fin juin, début de la saison des pluies, des précipitations particulièrement intenses qui ont provoqué de graves inondations au Togo, mais aussi en Côte d'Ivoire, au Ghana et au Nigeria. Des archéologues égyptiens ont découvert une série de tombes vieilles de près de 2000 ans sur la côte méditerranéenne, ainsi que les vestiges d'une ville de l'époque byzantine dans le désert occidental. À Marina El Alamein, à environ 100 km à l'ouest d'Alexandrie, des fouilles récentes ont mis au jour 18 tombes gréco-romaines. Le Mali a été de nouveau visé samedi par des attaques coordonnées des djihadistes et de leurs alliés indépendantistes Touareg à travers le pays. Ces combats sont survenus un peu plus de 2 mois après des attaques menées par le JNIM affilié à Al-Qaïda et les indépendantistes du Front de Libération de l'Azawad le 25 et 26 avril.

0: Dans sa première encyclique, signée le 15 et publiée officiellement le 25 mai, le Saint-Père s'alarme du développement d'armes létales autonomes fonctionnelles hors de toute supervision humaine directe. Léon XIV soutient que la machine ne possède pas de conscience morale. Il insiste sur le fait que l'intelligence artificielle ne peut en aucun cas remplacer le discernement humain, particulièrement dans le choix d'engager la force armée, comme le souligne cet extrait lu par Jean-Charles Puzolu.
1: Des armes sophistiquées qui prendraient seules la décision de tuer ou d'épargner une vie. Le scénario est à notre porte. Il est urgent dans le domaine militaire d'élaborer des règles éthiques les plus rigoureuses possibles afin de garantir la dignité inviolable de tout être humain. Une machine ne devrait jamais s'arroger le droit de décider qui doit vivre et qui doit mourir. Une machine, écrit Léon XIV, ne pourra jamais garantir plus qu'un être humain la distinction entre le bien et le mal.
0: Dans son encyclique Magnifica Humanitas, le souverain pontife dénonce l'usage des robots et drones militaires, capables d'engager des cibles sans intervention humaine. Ces armes banalisent la guerre et réduisent l'ennemi à des simples données, affirme l'encyclique du pape.
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0: Chers amis, c'est la fin de ce programme que Marie-Josée Mwando-Boabolo a eu le plaisir de vous présenter. Au revoir et à très bientôt à l'écoute de nos prochaines éditions. Laudetur Jesus Christus.

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1: Les Sœurs de la Sainte Union célèbrent leur bicentenaire.
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1: Ces jours de fête en ce 24 juin pour les religieuses de la Sainte Union des Sacrés-Cœurs. Venues des quatre coins du monde, toutes ont rejoint la commune de Froyenne en Belgique pour célébrer le bicentenaire de leur congrégation. Toute la communauté est dans l'action de grâce, spécialement sœur Thérèse Louise, qui vient de fêter ses 101 ans et qui a passé 80 ans au sein de la communauté.
3: Aujourd'hui, après autant d'années, je rends grâce au Seigneur de cette vie que j'ai parcourue. Je suis vraiment donnée à l'enseignement, à comme désirait le fondateur, l'éducation, l'instruction. C'était ça important, en particulier dans des écoles assez pauvres.
1: Fondée à Douai en 1826 par le père Jean-Baptiste de Brabant, aux côtés de quatre femmes partageant sa vision, la Sainte Union est née d'un désir, offrir une éducation aux enfants et aux jeunes femmes issues de familles pauvres. 200 ans après, la congrégation s'est déployée dans le monde entier. Aujourd'hui, les sœurs des différents pays de mission partent en pèlerinage sur les traces de leur fondateur. Elles sont guidées par Jean Dantigny, ami de la congrégation et auparavant professeur à la Sainte Union de Douai.
4: Nous sommes ici devant la maison de Jean-Baptiste de Brabant. Il arrive à Douai en 1826, il vient d'être ordonné prêtre. Il découvre la réalité sociale, qui est une réalité assez difficile, parce que Douai a vraiment subi des effets assez difficiles, pénibles pour la ville avec la Révolution et l'Empire. Et il y a une maison où se retrouvent quatre jeunes femmes couturières et qui accueillent des jeunes filles à qui elles donnent des rudiments de catéchisme d'abord, préparent ces jeunes filles à être femmes de chambre, enfin, vous voyez, à travailler comme domestiques souvent la plupart du temps. Et donc, ça intéresse beaucoup de Brabant. Il va devenir un peu leur conseiller spirituel. Puis petit à petit, cette petite communauté, elle attire de plus en plus d'apprentis. En gros, vers 1830, il y a déjà un embryon de congrégation. Il y a un pensionnat qui est déjà organisé.
1: La vocation de sœur Teresa a germé alors qu'elle était elle-même élève dans une école de la Sainte Union en Irlande.
5: Ce que j'ai apprécié chez les sœurs de la Sainte Union, ce sont les valeurs que le fondateur nous a enseignées, comme la simplicité, le soin de chaque enfant dans son individualité, corrigeant toujours les enfants avec fermeté et justesse. Donc sa philosophie d'éducation était très juste, très douce et bienveillante. Et cela me parle, et c'est quelque chose que j'ai essayé de refléter à travers ma propre vie.
1: Moment fort du pèlerinage, un temps de prière au cimetière de Douai pour se recueillir sur la tombe du père Jean-Baptiste de Brabant et de sœur de la Sainte Union. Pour certaines, comme sœur Assunta venue de Tanzanie, c'est une découverte.
6: Je découvre beaucoup de choses que notre fondateur a accomplies, en particulier les endroits où sont les écoles, où était la maison.
1: Depuis la fondation, la congrégation est maintenant présente dans une dizaine de pays. Julie, qui a vécu 39 ans au Cameroun, se souvient de l'année où des Camerounaises ont pu intégrer la communauté.
7: De 1931 à 1976, il y avait seulement des Européennes et des Américaines là-bas. Il n'y avait pas de Camerounaises, mais il y en avait qui le souhaitaient. Et en 1978, dans l'Est, nous avons eu des réunions et le vote était « Pourrions-nous accueillir des sœurs camerounaises ?» Et elles ont formé une communauté. Nous avons maintenant une centaine de sœurs camerounaises.
1: Sœur Odette incarne la nouvelle génération des sœurs de la Sainte Union, dont le charisme a évolué au fil des années.
8: Notre fondateur, Père Jean-Baptiste de Brabant, il était parti dans ces différents pays. Il a conçu la congrégation au début pour l'enseignement. Mais maintenant, nous faisons la pastorale, Nous sommes dans la santé, la pastorale, les réfugiés et nous travaillons en fait dans tout où nous sommes que le Seigneur nous appelle à travailler.
1: En 200 ans, les missions se sont effectivement renouvelées pour répondre aux besoins des pays et des problématiques modernes. En Tanzanie, l'éducation est toujours au cœur.
8: Our mission in Tanzania is teaching catechetical and giving education to the young people. There is a demand.
1: En Argentine, les missions se sont diversifiées.
2: Nous travaillons avec des adultes dans un centre pour personnes âgées. Là, nous faisons des ateliers de la gymnastique et nous partageons leur vie.
1: En Irlande, Sœur Denise est impliquée dans des actions de prévention contre le trafic sexuel et l'exploitation des enfants et des femmes.
9: Jean-Baptiste de Brabant était très engagé pour atteindre les personnes sans ressources, de couleur, les pauvres. Et c'est une partie de ce que nous faisons maintenant. Nous avons la même mission d'approcher ceux qui ont le plus besoin de nous.
1: Après 200 ans, l'héritage des premières sœurs est toujours vivant, explique Sœur Caroline Ja, supérieure générale de la congrégation.
5: Notre congrégation, comme beaucoup d'autres, vit un changement démographique. La congrégation grandit en Afrique et vieillit en Europe et en Amérique. Mais le fait que nous soyons une congrégation internationale a fait que nous vivons dans l'unité.
1: Ce bicentenaire est aussi l'occasion pour deux sœurs tanzaniennes arrivées récemment dans la communauté de renouveler leurs vœux. Une grande joie pour sœur Vincent Marie, religieuse à la retraite à Froyenne.
10: On est toujours contente quand on voit des sœurs qui renouvellent, parce que ça veut dire qu'elles continuent, quoi. Et je dis que si le renouveau ne se passe pas en Europe,

0: L'important, c'est qu'il existe. Je suis surtout heureuse que l'Afrique rayonne.
1: En donnant le nom de Saint-Union à ses sœurs, le père de Brabant avait exprimé son désir de voir une affection profonde et mutuelle caractériser les sœurs de la Saint-Union. 200 ans après, elles vivent toujours du même charisme, l'unité entre elles et avec tous ceux qu'elles croisent pour révéler l'amour de Dieu partout où elles sont implantées.
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1: Des dizaines de milliers d'Iraniens pour accompagner le cortège funèbre du guide suprême Ali Khamenei dans les rues de Téhéran. Quatre mois après la mort de l'ayatollah et le déclenchement de la guerre, nous verrons comment la population fait face au durcissement du régime. Contrairement à ce qu'affirme le premier ministre israélien, les villages chrétiens du sud du Liban n'ont jamais demandé à être annexés à Israël. Démenti d'une fausse information à suivre dans notre journal. Nouvelle démonstration de force par la Chine. Elle affiche sa puissance militaire par le tir d'un missile intercontinental avec un sous-marin dans le Pacifique, ce qui fait monter la tension régionale. Au Soudan, la guerre entrée dans sa quatrième année facilite la propagation du choléra. Les hôpitaux sont confrontés à des pénuries de matériel médical sous pression des attaques des forces de soutien rapide.
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1: Bonjour. Nouvelle journée de deuil national en Iran, quatre mois après la mort du guide suprême Ali Khamenei et le déclenchement de la guerre avec Israël et les États-Unis. Le cortège funèbre transportant le cercueil de l'ayatollah a débuté ce matin sa traversée des rues de Téhéran pour un dernier hommage public. La procession a rassemblé plusieurs dizaines de milliers de personnes et elle doit durer une dizaine d'heures. Des funérailles aux allures de démonstration de force et qui entend fédérer le pays. Si la population est la première victime de ce conflit, elle est aussi la première ennemie du régime, explique Maneli Mirkan, spécialiste des relations internationales et de l'Iran et cofondatrice de Dorna, organisation non partisane pour une transition démocratique en Iran.
3: En l'année 2026, nous avons plus de 810 exécutions. Encore une fois, c'est des exécutions sommaires qui ne suivent même pas le protocole judiciaire et le procédure judiciaire du système. Tout est fait pour créer une atmosphère de peur, pour éviter toute contestation sociale ou

0: économique dans le pays, sachant que le régime voit très bien que là où il est le plus fragile, c'est vis-à-vis de sa population qui est sa plus grande, j'allais dire, ennemie en fait de l'intérieur. Aujourd'hui, ne serait-ce que de prendre une photo, une vidéo et de le communiquer à un ami ou à de la famille à l'étranger peut être passible de la peine de mort pour collaboration avec l'ennemi. Donc, ce que subissent les Iraniens est une répression plus féroce encore qu'avant, parce que le régime doit éviter à tout prix d'avoir des contestations dans le contexte où il est le plus fragile de son histoire.
1: La semaine de funérailles nationales en cours démontre l'emprise des dirigeants religieux survivants. Or, le fils et successeur de l'ayatollah s'est fait remarquer par son absence. Les négociations avec les États-Unis sont suspendues. Le président Donald Trump a déclaré ce week-end que les pourparlers avaient été retardés d'une semaine en raison des cérémonies funéraires. Au Liban, l'accord cadre signé avec Israël, toujours fragile. Une frappe israélienne a fait 4 morts dans le sud du pays du Cèdre ce matin. Hier, en visite dans le sud du Liban, le chef de l'armée israélienne a promis une action décisive contre le Hezbollah et prévient de se tenir prêt à passer rapidement à des opérations offensives si la trêve était violée. Tandis que le premier ministre israélien Benjamin Netanyahou a affirmé ce dimanche à la télévision américaine Fox News que certains villages chrétiens du sud du Liban avaient demandé à être annexé à Israël pour être protégé contre le Hezbollah. Selon lui, les représentants de ces localités ont catégoriquement démenti ces affirmations. À Beyrouth, Paul Khalife.
2: Les municipalités, les officiers de l'état civil et d'autres représentants des villages chrétiens frontaliers du sud Liban ont catégoriquement démenti les informations sur leur volonté d'être annexés par Israël et d'obtenir la nationalité israélienne. Les représentants de 15 localités chrétiennes situées dans la zone tampon de facto établie par Israël ont qualifié les propos de Benjamin Netanyahou de fabriqués et sans aucun lien avec la réalité. Les élus et les notables de ces villages ont affirmé dans un communiqué conjoint que ces allégations sont totalement infondées, soulignant que les habitants demeurent attachés à l'État libanais et à sa légitimité et qu'ils n'ont jamais dévié de cette position malgré les difficultés imposées par la guerre. Le texte insiste sur le fait que les habitants des villages chrétiens frontaliers sont fiers de leur appartenance nationale et profondément attachés au Liban comme patrie définitive. Ils ne conçoivent aucune alternative à leur identité libanaise et rejettent toute tentative de déformer leur position ou d'exploiter leur souffrance au service d'agendas qui leur sont étrangers. Les représentants dénoncent les fausses nouvelles visant, selon eux, à nuire aux habitants des villages frontaliers et à semer la confusion. Paul Khalife, Beyrouth, RFI pour Radio Vatican.
1: La nuit a été longue et dévastatrice de chaque côté de la frontière russo-ukrainienne. La Russie a annoncé avoir abattu plus de 500 drones cette nuit au-dessus d'une vingtaine de régions russes, dont celles de Moscou et Leningrad, ainsi que de la péninsule de Crimée annexée. Les attaques d'infrastructures énergétiques ont privé Sébastopol d'électricité. Les bombardements russes, eux, ont fait au moins 14 morts ce matin dans la région de Kiev et une quarantaine de blessés. Des pannes d'électricité ont été signalés dans 6 oblasts le long de la frontière, ainsi que celui de Kiev et Zaporijja. Le président Volodymyr Zelensky appelle ses alliés à prendre des décisions fermes au sommet de l'OTAN qui se réunit demain à Ankara. Ce sera le cas, confirme la présidente de la Commission européenne. L'Ukraine a un besoin urgent de défense antiaérienne, appuie Ursula von der Leyen. La Chine renforce sa puissance et le montre. Elle affiche ses capacités militaires. Sa marine militaire a procédé ce matin à un tir de missile balistique depuis un de ses sous-marins dans le Pacifique. Pékin avait prévenu les pays riverains, mais cette initiative n'est pas pour plaire en Asie et en Océanie. Les précisions de Xavier Sartre.
3: Le Japon, l'Australie et la Nouvelle-Zélande n'ont pas apprécié l'exercice de la marine chinoise dans le Pacifique. Ces trois pays, tous alliés des États-Unis dans la région, ont officiellement protesté contre ce tir chinois. Un tir qui n'est pas que d'entraînement. Pour la Chine, c'est une manière d'affirmer son potentiel militaire en mer en constante progression. Outre le type de missile balistique intercontinental pouvant transporter une charge nucléaire, c'est la manière dont elle a procédé qui est en soi un message. C'est d'un sous-marin à propulsion nucléaire, lanceur d'engins, capable donc d'avoir une très grande autonomie et de transporter des armes atomiques qu'est parti le missile. La Chine montre ainsi qu'elle fait bien partie du petit cercle de puissance nucléaire capable de porter le feu atomique en tout point de la planète. Cet essai intervient également au moment où les marines chinoises et russes commencent des exercices communs en mer jaune au large du port de Qingdao, exercice qui existe depuis 2012. À l'issue de ces manœuvres, les deux flottes effectueront une patrouille conjointe dans une zone du Pacifique, sans préciser laquelle.
1: Au Soudan, le Conseil des droits de l'homme de l'ONU a ordonné ce lundi une enquête sur

0: urgente sur les violences perpétrées à El Obeid. Les frappes de drones se sont en effet intensifiées dans le chef-lieu du Kordofan du Nord depuis le mois de mai, faisant des dizaines de morts et au moins 18 enfants selon l'UNICEF. La situation de guerre facilite la propagation du choléra dans ces régions. L'OMS a assuré qu'elle fournirait des médicaments supplémentaires tandis que les hôpitaux sont confrontés à des pénuries de matériel médical sous pression des forces de soutien rapide. Les précisions d'Augustine Passy.
1: Les combats entre les troupes régulières des forces armées soudanaises et les paramilitaires des forces de soutien rapide ont en effet fortement affecté un système de santé déjà défaillant avant le début du conflit. Depuis le mois de mai, le choléra a fait 120 nouvelles victimes, tandis qu'entre juillet 2024 et mars 2026, les précédentes épidémies ont tué au moins 3500 individus. Le chef de l'OMS, Shibli Sarbani, explique que les affrontements restreignent l'accès humanitaire et limitent les approvisionnements. L'actuelle épidémie se concentre précisément dans le Kordofan du Nord, où se situe désormais le principal front entre l'armée et les paramilitaires. Ces derniers jours, l'ONU multiplie les alertes face au risque d'un nouvel assaut des FSR qui semble imminent sur El Obeid, le chef-lieu du Kordofan du Nord, où plus de 600 000 civils sont pris au piège. Pour ne rien arranger, la saison des pluies qui a démarré en juin favorise chaque année les épidémies de choléra ou encore de paludisme. Augustine Passy pour Radio Vatican.
0: Au Sri Lanka, de violents affrontements ont éclaté hier soir dans la prison de Negombo, dans la banlieue de la capitale Colombo. Au moins 19 détenus et 4 agents pénitentiaires ont été tués. Une centaine d'autres détenus ont été hospitalisés. Deux groupes se sont affrontés, présentés comme des trafiquants de drogue rivaux. Et enfin, des nouvelles du pape Léon XIV s'est retiré dans ses appartements pontificaux à Castel Gandolfo, renouant avec une tradition suspendue le temps du pontificat du pape François. Je suis très heureux d'être ici parmi vous, de pouvoir passer les prochaines semaines à me reposer un peu, à prier un peu, à lire un peu et espérons-le, à faire un peu de sport ici à Castel Gandolfo, a lancé le pape à son arrivée dans ses appartements. Le prochain rendez-vous avec les pèlerins et fidèles au Vatican aura lieu mercredi 5 août, date de reprise des audiences générales. Et toujours au Vatican, le dicaster pour les laïcs, la famille et la vie et le secrétariat général du synode publient ce matin le document de préparation et d'animation de la rencontre sur Amoris Laetitia, synode que Léon XIV a convoqué au Vatican du 7 au 14 octobre avec les chefs des églises catholiques orientales et les présidents des conférences épiscopales à l'occasion du 10e anniversaire de l'exhortation apostolique du pape François. C'est la fin de notre journal. Je vous souhaite une bonne journée et vous dis à demain.
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Le 1er décembre, après avoir servi le dîner du marabout, je m'en fus à ma zeriba. Située à environ 450 mètres de là, il était environ 7 heures et il faisait nuit. Peu après, alors que j'achevais moi-même mon repas, deux Touaregs armés surgirent dans la zeriba et me dirent « C'est toi, Paul, le domestique du marabout ? Pourquoi te caches-tu ? Viens voir de tes yeux ce qui se passe, suis-nous. » Je répondis que je ne me cachais pas et que ce qui se passait était la volonté de Dieu. En arrivant près de la maison du marabout, j'aperçus ce dernier assis, adossé au mur à droite de la porte, les mains liées derrière le dos, regardant droit devant lui. Nous n'échangeâmes aucune parole. Je m'accroupis sur l'ordre qui m'en fut donné, à gauche de la porte. De nombreux Touaregs entouraient le marabout. Ils parlaient et gesticulaient, félicitant et bénissant le Hartani El Madani qui avait attiré le marabout dans le guet-apens, lui prédisant en récompense de son œuvre une vie de délices dans l'autre monde. D'autres Touaregs étaient dans la maison, entraient et sortaient, apportant divers objets trouvés à l'intérieur, fusils, munitions, vivres, tchéga, toiles, etc. Ceux qui entouraient le marabout le pressaient des questions suivantes.

Quand vient le convoi? Où est-il? Qu'apporte-t-il? Y a-t-il des militaires dans le bled? Où sont-ils? Sont-ils partis? Où sont les militaires de Motilinski? Le marabout resta impassible. Il ne prononça pas une parole. Les mêmes questions me furent ensuite posées, ainsi qu'à un autre Artani qui, passant dans l'oued, fut appréhendé sur ses entrefaites. Le tout dura moins d'une demi-heure. La maison était entourée de sentinelles. À ce moment, l'une des sentinelles donna l'alarme en criant « Voilà les Arabes ! Voilà les Arabes !» les militaires de Motilinski. À ces cris, les Touaregs, à l'exception de trois, dont deux restèrent devant moi et un autre debout, de garde près du marabout, se portèrent du côté d'où venaient ces appels. Presque aussitôt, une vive fusillade éclata. Le Touareg qui était près du marabout porta la bouche du canon de son fusil près de la tête de ce dernier et fit feu. Le marabout ne bougea ni ne cria. Je ne le croyais pas blessé. Ce n'est que quelques minutes après que je vis le sang couler et que le corps du marabout glissa lentement en tombant sur le côté. Il était mort. Les Touaregs ne tardèrent pas à revenir après avoir tué les deux militaires qui, de passage à Taman Rasset, venaient, selon la coutume, saluer le marabout avant de reprendre la route de Motilinski. Ils dépouillèrent entièrement le marabout de tous ses effets et le jetèrent dans le fossé qui entoure la maison. Ils discutèrent ensuite sur ce qu'ils allaient faire de son corps et s'ils allaient ou non me tuer, en kafer mécréant, comme mon maître. Sur l'intervention des haratins du bled et de leur chef qui, au bruit de la fusillade, était accouru, je fus épargné et rendu libre. Pour le marabout, les uns voulaient l'emporter et le cacher, les autres voulaient l'attacher à un arbre qui se trouve non loin de la maison dans l'oued et le livrer en pâtures aux chiens du Touareg Chikad de la tribu des Dagrali, qu'ils savaient être l'ami personnel du marabout. Enfin, d'autres Touaregs encore, qui se désintéressaient de la question et trouvaient suffisant de satisfaire leur désir à l'aide des victuailles trouvées dans la maison, mirent fin à la discussion en obligeant chacun à veiller à sa part de butin. Le corps du marabout fut momentanément oublié. Les assassins passèrent la nuit à boire et à manger. Le lendemain matin, la discussion fut reprise sans qu'une solution définitive fût adoptée et le corps du marabout fut abandonné sans avoir été mutilé. Dans la matinée, les Touaregs purent encore tuer par surprise un militaire isolé qui, ignorant tout du drame, venait de Motilinski et se rendait chez le marabout porteur du courrier d'Insala. Vers midi, ils quittèrent Taman Rasset emportant leur butin. Les haratins donnèrent alors une sépulture aux marabouts et aux militaires. Le soir, je me mis en route pour aller aviser le poste de Fort Motilinski où j'arrivais le 3 décembre à midi. Le capitaine de Pommier ajoutait au récit de Paul les observations suivantes. Quel était le but des assassins? À quel sentiment obéissait-il? Parmi les sentiments primordiaux qui firent agir les assassins, il faut voir à coup sûr le fanatisme, guerre aux Roumis. Depuis longtemps, la propagande en faveur de la guerre sainte était active dans la région. De nombreux propagateurs venaient de l'Est, de chez les Sénoussistes, et avaient acquis à leur cause la fraction des Aït Loen, tribu Ogar, limitrophe de la région Asger. Le père de Foucault n'en ignorait rien. Le père de Foucault avait eu lui-même connaissance d'un complot ourdi en septembre par des haratins d'Amsel dans le but de l'assassiner. Des papiers trouvés après sa mort par le capitaine de la Roche en font foi. Le père de Foucault ne s'en ouvrit jamais à personne. Ce n'est cependant pas là, vraisemblablement, l'unique cause de la conduite des assassins. Pourquoi s'attaquèrent-ils au père de Foucault, seul et prêtre qui avait forcé, par mille actes de charité et de bienveillance, la sympathie, sinon la reconnaissance de beaucoup de ceux qui l'approchaient? Doit-on y voir que l'œuvre de fanatique et penser que ceux-ci méconnurent les prescriptions du Coran qui recommande d'épargner les prêtres? Une autre cause du crime paraît beaucoup plus simple. La voici. Peu de choses étaient cachées chez le père de Foucault et tous savaient qu'il avait en dépôt des fusils, des carabines et des munitions. Il s'agissait de s'approprier ces armes, on trouverait peut-être par surcroît une forte somme d'argent chez ce généreux bienfaiteur.
La bande n'ignorait pas enfin que la garnison de Motilinski, réduite à quelques hommes, ne pourrait rien contre elle. Mais alors, pourquoi les armes prises et la maison en leur possession, les pillards assassinèrent-ils le père de Foucault ? Certains bruits recueillis pourraient laisser croire que ce ne fut que l'effet de la fatalité des circonstances. Le gardien du père de Foucault n'aurait pas reçu l'ordre de le tuer. Au contraire, Hébet, suivant la consigne reçue de Si Labède, son chef, aurait recommandé de le garder prisonnier, n'ignorant pas l'importance énorme que pouvait avoir ultérieurement un otage tel que le père de Foucault. On sait que l'ennemi agit ainsi plusieurs fois avec les Français faits prisonniers à Djanet et en région Asger. La venue de deux militaires sur les lieux du drame et la fusillade qui s'ensuivit auraient été les causes déterminantes de l'acte de l'assassin. Hébet et le meurtrier pourraient seuls faire la lumière sur ce point. Il convient de fixer ici un autre point. Ce n'est pas pour faire la guerre que le père de Foucault avait chez lui un petit arsenal. Il pouvait personnellement trouver refuge et protection au poste de Fort Motilinski et le commandant de poste, le capitaine de la Roche, s'était fait un devoir d'insister à plusieurs reprises auprès de lui depuis que des craintes d'insurrection et de pillage existaient pour qu'il vînt s'installer en lieu sûr à Taraouaout ou au bord même de Motilinski. Le père de Foucault opposa toujours un refus obstiné. Il aimait les pauvres gens au milieu desquels il vivait depuis 10 ans. Et il ne voulait pas les abandonner au milieu du danger alors qu'il estimait pouvoir leur être de quelque utilité. Il voulait les protéger, et c'est dans ce but unique que, s'exagérant sans aucun doute les risques qu'il courait, il demanda des armes et fit construire un véritable petit fortin qui, en cas d'attaque, devait servir de réduit aux habitants de Tamanrasset et les aider à repousser les pillards. Eût-il été assassiné s'il n'avait eu chez lui aucune arme ? Quelle fut la conduite des Hogard dans ce triste événement ? Il est possible, et probable même, qu'aucun des habitants présents à Tamanrasset le jour du drame n'a été au courant de la venue de la bande des Bais. Il n'y avait dans le village que les Haratins. Le père de Foucault, n'ayant aucune confiance dans le principe fondamental de la méthode sénoussiste, guerre aux infidèles et union des croyants, craignait pour ses amis Hogard. Et il avait lui-même fait éloigner du centre les quelques imrades de la fraction des Dag Rali qui l'habitaient en permanence. Il leur avait conseillé de demeurer dans la Koudia, en pleine montagne, avec les tentes, les femmes et les enfants. Beaucoup de ces pauvres gens parurent regretter leur bienfaiteur. Ils pouvaient être sincères, ne déplorassent-ils que la disparition de ces nombreux dons. Les meneurs de la bande des pillards assassins étaient des étrangers Asger auxquels s'adjoignirent des Hogard Aitloen fanatiques, gagnés à la cause de la guerre sainte, habitant une région éloignée de Tamanrasset, de plus de 100 km de l'autre côté du massif montagneux, et l'on ne peut s'étonner qu'ils aient pu facilement s'acquérir en région Hogard le concours d'un ou de plusieurs fanatiques si nombreux dans l'islam parmi les Artani. Rien jusqu'à ce jour ne laisse croire qu'un seul imrad ou noble touareg de la région de la Koudia ait favorisé le plan des meurtriers. Toutefois, l'événement est encore bien récent et une sage prudence conseille de laisser le temps accomplir son œuvre de perquisition avant que d'être affirmatif sur ce point. Au point de vue général, on peut dire qu'au moment de l'assassinat du père de Foucault, la totalité des cœurs Hogard était acquise à la cause de nos ennemis et que leur plus cher vœu était celui de notre disparition très prochaine et définitive de la région. Motilinski, le 11 septembre 1917. Signé par le capitaine de Pommier. À la suite du rapport officiel, le général Lapérine a fait écrire sous sa dictée une note concise et importante que voici. À mon avis, l'assassinat du révérend père de Foucault doit se rattacher à la lettre trouvée à Agadez dans les papiers de Kausen et dans laquelle un Européen, turc ou allemand, lui conseillait comme première mesure, avant de soulever les populations, de tuer ou prendre comme otage les Européens connus comme ayant de l'influence sur les indigènes et les chefs indigènes dévoués aux Français. Warkla, le 20 octobre 1917. Pour le général Lapérine, commandant supérieur des territoires sahariens, signé Bettembourg. Le général,
causant avec le père Nouet, des Pères Blancs, le 7 septembre 1919, a de nouveau exprimé cette conviction que l'une des causes de l'attentat du 1er décembre 1916 doit être cherchée dans la puissante influence que le père de Foucault exerçait sur les populations du Haut-Gard. Le père Nouet résume ainsi les paroles du général. La Turquie, poussée par l'Allemagne, voulait faire se soulever contre nous les Touaregs d'abord, puis toutes les tribus du désert. Les agents de cette politique se rendirent compte très rapidement que leur but ne pourrait être atteint si le père de Foucault restait au milieu des Touaregs du Nord, d'où rayonnait son influence. Ils décidèrent de s'en emparer et de le garder comme otage, mais leur résolution n'était pas, d'après le général, de le mettre à mort. Une bande fut lancée vers Tamanrasset, etc. En effet, il paraît tout à fait vraisemblable que, la guerre sainte étant prêchée dans toute l'Afrique française, le chef de la bande qui s'empara du père de Foucault ait voulu faire disparaître la cause principale qui s'opposait à la défection des Touaregs au Gard, c'est-à-dire l'influence de ce grand personnage aimé qu'était l'ermite de Tamanrasset. Si l'on prétend que ce chef était de trop chétive espèce pour se laisser conduire par des considérations d'ordre général, et que l'appât du gain suffit pour expliquer son agression et l'acte des bandits de sa troupe, il est très facile d'admettre que les chefs principaux du mouvement insurrectionnel se servaient de ces bandits de second ordre et les associaient à des desseins plus vastes. Il faut se persuader que le monde musulman obéit à des chefs très bien renseignés et capables de très amples desseins. Je dois faire plusieurs autres remarques sur ce dernier acte de la vie, la mort à laquelle toute la vie nous prépare, si nous l'avons voulu. Le père de Foucault, depuis sa conversion, n'a pas cessé un jour de songer à cette heure après laquelle il n'y a plus d'heure et qui est la suprême occasion offerte à nos repentirs et à notre puissance méritante. Il est mort le premier vendredi de décembre, jour consacré au Sacré-Cœur, et d'une manière qu'il a souhaitée, ayant toujours désiré une mort violente donnée en haine du non-chrétien, acceptée avec amour pour le salut des infidèles de sa terre d'élection, l'Afrique. Trahi, garrotté, il a refusé de répondre aux injures comme aux questions de ceux qui l'entouraient et n'a pas dit un seul mot, imitant en cela encore le modèle divin « Jesus autem tacebat ». Peut-on prétendre qu'il est mort martyr, au sens exact de ce vocable, d'après la doctrine catholique ? Je dirai là-dessus ce que je sais. 5 semaines après l'assassinat, quand les renseignements recueillis furent apportés à Insala, le bruit courut que les assassins avaient enjoint au père de Foucault d'apostasier en récitant la Shehada, c'est-à-dire la formule de prière musulmane, et qu'il avait refusé. Une lettre adressée à M. de Blic pour lui annoncer la mort de son beau-frère en fait foi. Ni le rapport du capitaine de La Roche, ni celui du capitaine de Pommier ne le mentionnent. Mais que le père de Foucault, pendant cette demi-heure de mauvais traitements et d'insultes qu'il a subies avant d'être tué, ait été sommé d'abjurer, cela demeure très vraisemblable, pour 2 raisons. D'abord, ainsi que me l'écrit un officier saharien, parce que le contraire serait l'exception chez des musulmans qui ne séparent jamais la mort de la Shehada. En second lieu, parce que le propos rapporté par le domestique Paul a été par ce dernier répété en 1921. J'ai appris en effet qu'interrogé de nouveau au sujet du meurtre, le serviteur du père de Foucault a répondu « En ma présence, les ennemis ont simplement demandé où est le convoi, où sont les gens ?» Après la mort de Foucault, je les ai entendus dire entre eux, on lui a demandé de prononcer la Shehada, mais il a répondu « Je vais mourir ». Cette dernière phrase a été dite par des Aït Lohen dont j'ignore les noms. Aujourd'hui, il paraît donc probable que, selon la coutume, le père de Foucault a été sommé d'abjurer. Il paraît certain que l'assassinat ne suivit pas immédiatement le refus. L'arrivée des méharistes de Motilinski fut la cause déterminante de la mort. L'idée primitive était de faire prisonnier le père de Foucault, l'occasion s'offre de le tuer et on le tue de peur qu'il ne s'échappe et qu'on ne le délivre. Cependant, la haine du chrétien ne saurait être considérée comme étrangère à ce drame et le domestique Paul est de cet avis,
puisque dans sa déposition, il dit qu'on l'a menacé de le tuer lui aussi comme mécréant. Il faut remarquer encore que le père de Foucault, ayant construit le fortin pour que les pauvres gens du village

lâches fussent à l'abri avec lui, ne voulut jamais les abandonner et que c'est donc de sa charité obstinée qu'il est mort. Lorsque des gens du Redzou se furent retirés, du côté de Debnat, ouest de Fort Motilinski, les corps des victimes ne restèrent pas longtemps abandonnés. Les Haratins, n'ayant plus peur, s'approchèrent et inhumèrent les victimes dans le fossé du fortin, à quelques mètres de l'endroit où était tombé le père de Foucault. Le corps de celui-ci ne fut pas débarrassé des liens qui tenaient les bras attachés, mais après l'avoir déposé dans la fosse, les Haratins, qui savaient que les chrétiens mettent les morts dans un cercueil, disposèrent autour du cadavre des pierres, des feuilles de papier et des fragments de caisses en bois. Puis, ils murèrent la porte du fortin. La première chose que fit le commandant du secteur du Hogar fut de se lancer à la poursuite de la bande des Felaga. Le Redzou fut accroché le 17 décembre et perdit plusieurs hommes. Ce ne fut que le 21 décembre que le capitaine de la Roche put se rendre à Tamanrasset. Il vint accompagné d'un sergent et d'un soldat. Dès son arrivée, il alla reconnaître les tombes, fit augmenter la couche de terre qui couvrait les corps, sur la tombe du père planta une croix de bois, puis à ses morts pour la France, il fit rendre les honneurs militaires. Alors seulement, l'officier pénétra dans l'ermitage fortifié. L'intérieur de la casbah avait été mis au pillage. Les bandits ont emporté tout ce qui pouvait avoir de la valeur. Le reste a été bouleversé, déchiré, brûlé en partie. Toute la bibliothèque et tous les papiers avaient été éparpillés dans la pièce qui servait de chapelle et de chambre. Ci-dessous, les divers objets trouvés. Quelques objets du culte, des objets de piété, livres de piété, les 4 volumes du dictionnaire et les 2 volumes de poésie ont pu être reconstitués intégralement, fourniture de bureau, un casque colonial, une table de campement, un lit de campement, un grand thermomètre, un certain nombre de lettres écrites par le révérend père dans la journée du 1er décembre, cachetées et timbrées, etc. Parmi les objets du culte et les objets de piété retrouvés dans le fortin, il y avait le chapelet du Saint-Prêtre, un chemin de croix fait de planchettes sur lesquelles, à la plume et très finement, il avait dessiné les scènes de la Passion, une croix de bois portant aussi l'image dessinée et très belle du corps du Christ. En remuant du pied le sol où toutes sortes d'objets avaient été jetés, le jeune officier découvrit dans le sable un tout petit ostensoir où paraissait être encore enfermée l'hostie sainte. Il le ramassa avec respect, l'essuya et l'enveloppa dans un linge. « J'étais bien ennuyé, racontait-il plus tard, car je sentais que ce n'était pas à moi de porter ainsi le bon Dieu. » Lorsque l'heure fut venue de quitter Tamanrasset, il prit le petit ostensoir, le mit devant lui sur la selle de son méhari et fit ainsi les 50 kilomètres qui séparent Tamanrasset de Fort Motilinski. Ce fut, dans le Sahara, la première procession du Saint-Sacrement. Arrivé au poste, son embarras fut grand. Monsieur de la Roche s'était souvenu en chemin d'une conversation qu'il avait eue un jour avec le père de Foucault. Comme il lui disait « Vous avez la permission de garder le Saint-Sacrement, mais s'il vous arrivait malheur, que faudrait-il faire ?» Le père avait répondu « Il y a 2 solutions. Faire un acte de contrition parfaite et vous communier vous-même, ou bien envoyer par la poste l'hostie consacrée au Père Blanc. » Il ne pouvait se résoudre à ce second parti. Ayant alors appelé un sous-officier du poste, ancien séminariste et demeuré chrétien fervent, M. de la Roche tint conseil avec lui. Il leur parut meilleur que l'un d'eux se communiât lui-même. L'officier mit des gants blancs, qui ne lui avaient jamais servi, pour ouvrir la custode de l'ostensoir et s'assurer qu'il ne s'était pas trompé, que l'hostie y reposait. Elle était bien là, telle que le prêtre l'avait consacrée et adorée. Les 2 jeunes gens se demandèrent l'un à l'autre « Est-ce vous qui la recevrez? Est-ce moi ?» Puis le sous-officier s'agenouilla et communia. Parmi les témoignages nombreux de respect et d'admiration qui furent adressés à la famille du père de Foucault, obligé de choisir, je publierai seulement la lettre du chef des Touaregs Hogar et celle de l'évêque de Viviers. Lettre de Moussa à Gamastan
à Madame de Blic. Louange à Dieu unique.

0: Moi, je suis loin de l'endroit où les traîtres voleurs et trompeurs l'ont tué, c'est-à-dire ils l'ont tué en Ahagar, et moi je suis en Adrar. Mais s'il plaît à Dieu, les gens qui ont tué le marabout, nous les tuerons jusqu'à ce que nous ayons accompli notre vengeance. Donnez le bonjour de ma part à vos filles, votre mari et tous vos amis. Et dites-leur, Charles le marabout n'est pas mort que pour vous autres seuls, il est mort aussi pour nous tous. Que Dieu lui donne la miséricorde et que nous nous rencontrions avec lui au paradis. Le 20 de Safar 1335, c'est-à-dire le 13 décembre 1916, traduit à Fort Motilinski le 25 décembre 1916.
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0: Bonjour et bienvenue dans notre rendez-vous hebdomadaire sur KTO et KTO Radio dédié à la doctrine sociale de l'Église. Ce mois-ci, je vous propose de marquer une petite pause dans la découverte des grands principes de la doctrine sociale pour nous arrêter sur une idée fondamentale qui sous-tend tout l'enseignement social chrétien, c'est celui de la dignité de la personne humaine. Dans le compendium, on peut lire « Toute la doctrine sociale se déroule à partir du principe de l'intangible dignité de la personne humaine ». Ça reprend une expression de Jean 23 dans Mater et Magistra. Quelle est cette conception de la dignité de la personne humaine qui sous-tend cet enseignement social chrétien? Nous en parlons aujourd'hui avec nos invités. Dominique Serra-Coatanea, bonjour.
1: Bonjour.
0: Vous êtes enseignante aux facultés Loyola à Paris. Et notre témoin aujourd'hui, c'est vous aussi, Tuc Duhalderville, bonjour.
2: Bonjour.
0: Co-fondateur du courant pour une écologie humaine. Dominique Serra-Coatanea, pardon, quand on en parle de dignité de la personne humaine, dans cet environnement, ce contexte de la doctrine sociale de l'Église, qu'est-ce qu'on entend par cette expression? Qu'est-ce que ça dit, la dignité de la personne humaine?
1: Alors, comme vous le soulignez très justement, c'est le socle à partir duquel l'ensemble de la structure de la pensée sociale chrétienne se déploie. Et elle vient rappeler, à travers ce terme qui est partagé très largement avec tous, croyants et non-croyants, l'enjeu est de montrer à quel point l'homme est porteur au plus profond de son être, en tant qu'être, d'une dignité inaliénable et sacrée. Le respect qui lui est dû est indépendant de toutes les conditions d'existence dans lesquelles il déploie sa vie. Voilà, c'est le cœur de l'affirmation chrétienne que l'homme, à l'image et à la ressemblance de Dieu, est digne de manière intrinsèque. C'est un principe ontologique. Ontologique, en philosophie, ça signifie l'être en tant qu'être. Donc c'est, on pourrait dire, une qualité de la personne humaine qui n'est pas, absolument pas dépendante des conditions dans lesquelles la personne déploie sa vie, mais qui est liée à son être en tant qu'être.
0: Tuc Duhalderville, vous avez eu beaucoup d'engagement auprès des petits frères des pauvres, des personnes en situation de handicap, avec à bras ouverts. Cette conception de la dignité de toute personne humaine, quelles que soient les conditions dans lesquelles son existence se déploie, c'est le fil rouge qui a animé ces engagements.
2: Oui, peut-être même sans forcément en avoir pleinement conscience au début, mais j'ai eu l'expérience vraiment, quand j'avais 20 ans, vraiment d'un basculement dans le bonheur, en m'émerveillant de la pleine humanité d'un petit garçon qui était porteur de très lourds handicaps. Et je me suis demandé après coup, pourquoi est-ce que j'avais été tellement émerveillé par son humanité qui était comme intacte derrière ce mur qui rendait difficile la communication, mais il y avait quand même ce trésor. Et je pense que j'ai fait cette expérience au fond de la dignité et de cette sacralité de la personne, du fait que chaque personne est comme une terre sacrée, que je n'ai pas le droit d'avoir une emprise, je peux acheter un bien, je peux acheter éventuellement un animal, et une personne humaine mérite un respect et une forme de recul aussi, parce que voilà, elle a quelque chose de cette image de Dieu, c'est ça l'origine de la dignité, c'est la sacralité de cette vie et qui est accessible à la raison de tous, hein, comme le disait le grand Pascal, l'homme passe infiniment l'homme, il y a quelque chose en nous-mêmes qui nous dépasse et qui nécessite que nous puissions nous respecter les uns les autres et nous-mêmes.
0: Alors vous l'avez introduit effectivement ce lien avec la Genèse, forcément on pense tout de suite à cette phrase que Dieu crée l'homme à son image. Dominique Serra-Coatanea, c'est parce que l'homme est image de Dieu qu'a été déposée en lui cette dignité inaliénable, inaltérable, intangible.
1: Alors, c'est vrai que les récits, la Genèse est le porche d'entrée de la Bible, et les récits mettent, on pourrait dire, en image cette grande fresque des origines qui est racontée par un peuple qui a vécu une rencontre avec un Dieu qui libère. Je crois qu'il faut le prendre aussi dans la dynamique de son écriture. Et raconter comment Dieu s'y prend pour créer et s'émerveiller. Tuc Duhal parlait de la merveille que le visage de l'autre fait monter en nous. Dieu crée à son image et à sa ressemblance, dit le texte biblique dans Genèse 1.
0: Vous faites une distinction entre...
1: Oui. Et les exégètes font, parce que tous les mots comptent.
0: Ouais.
1: Dans la Bible, il n'y a pas un mot qui ne soit capable de décryptage. Les rabbins ont pendant beaucoup, beaucoup de siècles travaillé à cette finesse du texte biblique. Donc en effet, dire que l'homme est à l'image et à la ressemblance. Beaucoup d'exégètes soulignent, et je pense ici à André Wénin, à quel point l'image, on pourrait dire, c'est le sceau que Dieu pose sur ce visage de l'humanité. On pourrait dire le sceau que pose Dieu sur l'ensemble des éléments du créé, et en particulier sur les humains. Et la ressemblance est peut-être l'intégralité du déploiement de nos propres existences qui consiste à travers cette liberté d'une réponse. Dieu appelle à la vie et il invite l'homme à répondre de cette vocation. Et du coup, la ressemblance est ce qui petit à petit se co-construit dans la rencontre, dans les rencontres, cette capacité de répondre de sa vie à l'appel d'un Dieu qui appelle à aimer.
0: Dans Gaudium et Spes, je cite, et la phrase va s'afficher à l'écran, « L'Église voit dans l'homme, dans chaque homme, l'image vivante de Dieu lui-même. » Duc Dual, vous évoquiez cette rencontre. Il y en a eu, j'imagine, beaucoup d'autres, mais qui ont confirmé en vous cette expérience. Et puis ensuite, vous avez mis des mots dessus sur chaque personne humaine créée à l'image et à la ressemblance de Dieu.
2: Je dirais que l'accueil de la pleine dignité de ma personne ou d'autrui, c'est un combat, c'est une bataille. C'est jamais gagné d'avance. Et donc, je ne suis pas du tout modélisable. Par contre, je me souviens qu'un jour que je rendais vraiment totalement à l'improviste, visite à une petite fille qui était coincée dans son lit d'hôpital parce qu'on ne pouvait pas l'emmener à Bras Ouverts, une association d'accueil d'enfants porteurs de polyhandicap que j'ai fondée il y a une quarantaine d'années. Et bien, cette petite fille, quand je suis arrivé, m'a dit « je t'attendais ». Et quand elle m'a dit ça, je lui ai dit mais c'est à l'image de Dieu ça. Il n'y a que Dieu qui peut vraiment attendre et attendre avec gratuité, bienveillance. Voilà. De temps en temps, il y a comme ça un éclair. Après, je suis intéressé aussi par le fait que cette dignité, elle est très liée à notre liberté. Et j'aime aussi penser qu'elle vient de notre image, mais elle vient aussi de la fin, de la perspective qu'est cette ressemblance. Mmh. Et moi, je pense, j'aime beaucoup un livre de Herbert Alfonso, qui est un jésuite d'origine indienne, qui vivait à Rome et qui, tu m'as appelé par mon nom, et qui parle, qui dit ça, il nous explique que nous sommes appelés à revêtir ce Christ qui nous est très personnel. Derrière la dignité, il y a aussi le fait que nous sommes irremplaçables, uniques. Mmh. Et quand on a conscience que notre vocation est unique, que notre personnalité

0: Ça n'est unique, que personne ne peut nous remplacer. La jalousie, normalement, s'éteint pour l'accueil de ce que je suis appelé à devenir à la ressemblance, effectivement.
1: Dominique Sarah-Coatanea, ce sujet de l'unicité de la personne. Chaque personne est unique parce que chaque personne est infiniment digne. Elle est aussi unique.
2: Alors, chaque personne est unique parce que... c'est pas une espèce de duplication style photocopie. Donc l'unicité de chacun garantit aussi le caractère absolument décisif du respect de chaque personne. Et chaque personne manque à la vie de tous lorsqu'elle n'est pas là. Donc il y a, je crois, les facultés Loyola travaillent beaucoup avec un certain nombre d'associations de présence chrétienne auprès des plus pauvres, des plus démunis. Donc, des associations comme la Pierre d'Angle, le Sapel, qui sont rassemblées dans le réseau Saint-Laurent avec le Secours catholique. Et moi, j'ai en tête le visage de Marie-Noël. Marie-Noël est une personne en grande précarité et qui compose, avec, dans le dialogue avec Marie-Vonne, un cri qui est vraiment ce cri qui vient du sein même de la pauvreté, et en même temps, dans ce cri qui est un cri vers Dieu, qui est vraiment une prière, se déploie cette dignité d'enfant de Dieu appelée à une vocation qui n'est pas celle de la misère, mais qui est celle de trouver place parmi nous, déjà, et c'est ça le combat de tous les jours, le combat de la justice, mais parce qu'elle est absolument certaine que Dieu l'écoute. Donc vous voyez, c'est ce mouvement de la vocation et de la dignité de la personne humaine qui se sait appelée et dont toute la vie se déploie de manière plus ou moins difficile dans cette dynamique d'une réponse. Donc du coup, le livre qu'elles ont publié s'appelle « Prière écrit d'en bas ».
1: Eh bien, on peut renvoyer
2: à Salvatore, que je vous recommande.
1: Renvoyer à ce livre. Est-ce que d'insister sur ce sujet de la dignité ou de l'unicité de chaque personne, c'est aussi, enfin en tout cas, comment évoquer ces sujets avec des personnes qui ne partagent pas forcément l'anthropologie chrétienne, qui n'ont pas forcément ces références bibliques que nous avons citées? Comment être en dialogue et voilà, pour expliquer un petit peu cette vision de la personne humaine que l'enseignement social chrétien propose, mais que d'autres croyants aussi partagent?
0: Je pense qu'il y a une expérience comme universelle, qu'un jour, celui qui n'était rien aux yeux du monde, peut-être à mes propres yeux, me révèle quelque chose de si précieux qu'effectivement je passe par cette étape d'émerveillement devant cette sacralité qui est peut-être voilée à mon intelligence, mais qui s'exprime dans la relation. Donc moi, je crois que c'est vraiment une expérience dont ensuite je peux peut-être témoigner à mon tour. Puis après, en tant que chrétien, je vais pouvoir dire, mon embryon, tes yeux le voyaient quand j'étais tissé dans le sein de ma mère. Qui donc est l'homme pour que tu penches sur lui? Tu en as fait presque un dieu. Et Jean-Paul II parle de la quasi-divinité, de la quasi-divine dignité. Donc, on va pouvoir faire un dialogue entre cette conscience que nous pouvons avoir de cette origine, de cette fin, et puis une expérience humaine absolument universelle, avec parfois des tensions, justement, autour de l'embryon, autour de sujets qui fâchent parfois.
1: Oui, la fin de vie, on en a beaucoup parlé, on va en parler encore.
0: Après, je pense aussi, alors, c'est dans mon expérience personnelle, j'ai parfois ressenti avec force la dignité d'une personne. Mais parfois, il y a eu, et ça existe, je pense, c'est aussi une autre expérience qui peut être très féconde, un obscurcissement absolu. Je ne le sentais plus, je ne le voyais plus. Il y a comme une nuit de la foi, de la dignité. Et dans ces cas-là, je m'accroche à une confiance, à une foi profonde dans le fait que la personne est pleinement respectable, même si je ne le sens plus. Et ça, c'est une expérience aussi qui est douloureuse, mais aussi très féconde, parce qu'on traverse, on dépasse comme ça cette espèce d'obscurcissement qu'on peut avoir dans nos consciences ici-bas.
1: Dominique Sarah-Coatanea, sur cet enjeu d'arriver à partager cette vision, cette idée de la dignité de la personne humaine avec des personnes qui ne partagent pas forcément la foi chrétienne ou cette vision anthropologique chrétienne. Vous êtes docteur en théologie, mais quand vous dialoguez avec des gens qui ne partagent pas la foi, comment est-ce que vous leur expliquer cette intangibilité de la dignité de la personne humaine?
2: C'est ce que je disais en préalable pour définir la dignité. La dignité, elle est intrinsèque, c'est-à-dire qu'elle est liée au fait même d'être une personne humaine. Et ça n'est totalement indépendant du fait d'être une personne croyante, et voire même chrétienne, catholique, évidemment. Donc, l'enjeu, c'est de poser que l'humain en tant qu'humain, et pour le coup, on peut s'appuyer sur toute la philosophie, et je pense notamment à Kant, qui est le grand philosophe qui a déployé cette dynamique de la dignité. Respecter l'autre, jamais réductible à un objet, mais toujours en tant que personne. Mmh. Donc il y a là, dans le dialogue entre philosophie et théologie, la possibilité d'avoir un universel partageable pour tous, qui est à la base notamment de la Déclaration universelle des droits humains de 1948.
1: Et on en reparlera dans une prochaine émission. Merci beaucoup Dominique Serracco-Atanea et Hugues Duhel-Derville d'avoir commencé à aborder avec nous ce sujet de la dignité de la personne humaine. On poursuit dans d'autres émissions et puis en attendant, je vous renvoie dès maintenant sur ktotv.com et ktoradio.com pour réécouter et partager cette émission. À bientôt.

Bonjour à tous. Aujourd'hui, je vous propose de porter notre regard vers toutes les églises et cathédrales gothiques en France et dans le monde. Parce qu'elles ont une caractéristique commune qui nous fascine autant qu'elles nous interrogent, les gargouilles. Ces statues souvent polymorphes, aux visages monstrueux, aux bouches grandes ouvertes avec leurs dents acérées qui ont l'air de surveiller tous ceux qui s'approchent de façon un peu menaçante, ça c'est vrai. Alors on va découvrir leur origine en précisant d'emblée que le mot gargouiller vient du bruit que fait l'eau de pluie quand elle s'évacue par les gargouilles. Voilà, ça c'est déjà intéressant à savoir. Allez, bougez pas, je vous raconte tout. On pense souvent que les gargouilles sont apparues aux environs du XIIIe siècle, c'est-à-dire au moment où l'art gothique se déploie en France. Mais en fait, elles décoraient déjà certains sanctuaires grecs et romains dès l'Antiquité. Mais elles sont abandonnées pendant une longue période et reviennent effectivement sur le devant de la scène au moment où le style gothique s'affirme en France. Et avant d'être des éléments de décoration, elles ont d'abord une utilité pratique. Je vous en ai parlé il y a quelques instants. Elles servent à évacuer l'eau de pluie. Bah oui, de tout temps, leur fonction première, c'est d'éloigner des murs l'écoulement des eaux de pluie, pour les protéger. Sinon, bien sûr, il y a des risques d'infiltration dans le bâtiment, les murs qui peuvent s'écrouler, la moisissure partout à l'intérieur. Du coup, quitte à faire dépasser des tuiles ou des pierres du toit, eh bien, on décide tout simplement de les sculpter. Mais alors, pourquoi on choisit de représenter des sortes de monstres ? Eh bien, une légende raconte qu'au 7e siècle, un dragon du nom de Gargouille vivait dans des marécages autour de Rouen. Il terrorisait les villageois, les mangeait au passage et coulait des bateaux qui naviguaient sur la Seine. Personne n'osait l'affronter, jusqu'à ce qu'on fasse appel à Romain, l'évêque de Rouen. Il se présente face à la bête et, grâce à l'aide de Dieu, la soumet avec un signe de croix. Romain la ramène ensuite sur la place publique de Rouen et la brûle devant tous ses habitants. Mais étonnamment, la tête et le cou du dragon ne partent pas en fumée. Ils se pétrifient. On décide alors de les exposer sur les remparts de la ville, servant ainsi de modèle aux futures gouttières qui prennent le nom de gargouilles en référence à cette bête. Ah, c'est épique, hein, on se croirait presque dans Le Seigneur des Gargouilles. Mais ce n'est qu'une histoire, les amis. Parce que le mot vient en fait de l'onomatopée gargue, qui signifie gorge, et de l'ancien français goule, la gueule. Alors, pourquoi ces monstres bizarres précisément ? D'abord, je voudrais lever un préjugé qu'on a souvent. Les romantiques du 19e siècle ont diffusé l'idée selon laquelle le Moyen-Âge était une période de superstition extrême et de religiosité violente, presque insensée. Selon eux, la forme effrayante et menaçante des gargouilles, qui évoquait le mal et les démons, servait à éloigner les autres démons des édifices religieux, un peu comme des amulettes de protection. Bon, c'est une hypothèse, hein, qui est assez répandue, c'est vrai, et qui est probablement une partie de la vérité. Mais une partie seulement. Parce que des chercheurs d'aujourd'hui pensent que les gargouilles gothiques parlent avant tout de notre vie intérieure. À l'image des figures monstrueuses qu'on retrouvait déjà beaucoup sur les chapiteaux romans. Les griffons, par exemple, ce mélange de divers animaux, représentent symboliquement l'animal étonnant que nous sommes. Au passage,

Notez que les figures monstrueuses qui ne sont pas destinées à l'évacuation de l'eau des toits ne s'appellent pas des gargouilles, mais des chimères. Les gargouilles et les chimères matérialisent en fait le combat qui est le nôtre au quotidien pour maîtriser cette partie sauvage de notre être, pour trouver un équilibre spirituel et cheminer vers Dieu. Et elles nous disent aussi que le salut se cherche justement dans le lieu saint qu'elles protègent, l'église ou la cathédrale. Voilà, vous voici rassasiés de culture, mes chers amis. Mais je sais que vous en avez un énorme appétit. Alors, pour vous éviter que votre ventre ne gargouille trop longtemps, je vais revenir la semaine prochaine pour un festin de culture et de bonne humeur. Belle semaine, au revoir.

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Ce concert exceptionnel au Collège des Bernardins célébrait la réouverture de Notre-Dame, les 25 ans de la faculté Notre-Dame et les 40 ans du séminaire de Paris. L'ensemble Les Métaboles, dirigé par Léo Varinsky, propose un voyage au cœur de la polyphonie a cappella. 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Je vous laisse donc en compagnie de l'ensemble Les Métaboles, sous la direction de Léo Varinsky. Bon concert et à tout à l'heure.

0: En bis, Léo Varinsky et l'ensemble Les Métaboles nous offrent une interprétation subtile, planante, de The Lamb du compositeur anglais John Tavener. Le motet, sur le thème de l'agneau de Dieu, déroule en 20 variations d'une grande délicatesse, une simple phrase d'une grande simplicité et d'une profonde spiritualité. Merci pour votre fidèle attention et à la semaine prochaine pour un nouveau concert de musique sacrée sur KTO.
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0: Nous sommes rassemblés au nom du Père et du Fils et du Saint-Esprit.
1: Amen.
0: Chers frères et sœurs, soyez les bienvenus à Lourdes dans cette grotte de Massabielle où la Vierge Marie, l'Immaculée Conception, est apparue à Bernadette. Avec elle, nous méditerons les mystères joyeux du rosaire. Nous prions avec tous les pèlerins présents à Lourdes. Nous prions aussi avec tous ceux et celles qui, de par le monde, nous sont unis. Par l'écoute de la radio chrétienne francophone, par l'écoute de la chaîne de télévision catholique KTO et par leur connexion au site internet du sanctuaire de Lourdes. Je crois en Dieu, le Père Tout-Puissant, Créateur du ciel et de la terre, et en Jésus-Christ, son Fils unique, notre Seigneur, qui a été conçu du Saint-Esprit, est né de la Vierge Marie, a souffert sous Ponce Pilate, a été crucifié, est mort et a été enseveli, est descendu aux enfers. Le troisième jour est ressuscité des morts, est monté aux cieux, est assis à la droite de Dieu, le Père Tout-Puissant, d'où il viendra juger les vivants et les morts. Je crois en l'Esprit Saint, à la Sainte Église catholique, à la communion des saints, à la rémission des péchés, à la résurrection de la chair, à la vie éternelle. Amen. Prions aux intentions du Saint-Père, le pape Léon XIV. Notre Père qui es aux cieux, que ton nom soit sanctifié, que ton règne vienne, que ta volonté soit faite sur la terre comme au ciel.
2: Donne-nous aujourd'hui notre pain de ce jour.
0: Je vous salue Marie, pleine de grâce, le Seigneur est avec vous. Vous êtes bénie entre toutes les femmes, et Jésus, le fruit de vos entrailles, est béni.
2: Sainte Marie, Mère de Dieu, priez pour nous pauvres pécheurs, maintenant et à l'heure de notre mort. Amen.
0: Je vous salue Marie, pleine de grâce.

0: Ô Marie conçue sans péché,
1: priez pour nous qui avons
0: recours. Premier mystère joyeux, l'Annonciation. De l'Évangile selon saint Luc. L'ange du Seigneur dit à Marie, « Sois sans crainte, car tu as trouvé grâce auprès de Dieu. » Présentons au Seigneur avec confiance toutes les intentions que nous venons d'entendre, les intentions qui nous sont confiées et celles que nous portons en notre cœur. Notre Père qui es aux cieux, que ton nom soit sanctifié, que ton règne vienne, que ta volonté soit faite sur la terre comme au ciel.
1: Donne-nous aujourd'hui notre pain de ce jour. Pardonne-nous nos offenses, comme nous pardonnons aussi à ceux qui nous ont offensés. Et ne nous laisse pas entrer en tentation, mais délivre-nous du mal.
0: Je vous salue Marie, pleine de grâce, le Seigneur est avec vous. Vous êtes bénie entre toutes les femmes, et Jésus, le fruit de vos entrailles, est béni.
1: Sainte Marie, Mère de Dieu, priez pour nous pauvres pécheurs, maintenant et à l'heure de notre mort. Amen.
0: Je vous salue Marie, pleine de grâce, le Seigneur est avec vous. Vous êtes bénie entre toutes les femmes, et Jésus, le fruit de vos entrailles, est béni.
1: Sainte Marie, Mère de Dieu, priez pour nous pauvres pécheurs, maintenant et à l'heure de notre mort. Amen.
0: Je vous salue, Marie, pleine de grâce. Le Seigneur est avec vous. Vous êtes bénie entre toutes les femmes, et Jésus, le fruit de vos entrailles, est béni.
1: Sainte Marie, Mère de Dieu, priez pour nous pauvres pécheurs, maintenant et à l'heure de notre mort. Amen.
0: Je vous salue, Marie, pleine de grâce, le Seigneur est avec vous. Vous êtes bénie entre toutes les femmes, et Jésus, le fruit de vos entrailles, est béni.
1: Sainte Marie, Mère de Dieu, priez pour nous pauvres pécheurs, maintenant et à l'heure de notre mort. Amen.
0: Je vous salue, Marie, pleine de grâce, le Seigneur est avec vous. Vous êtes bénie entre toutes les femmes, et Jésus, le fruit de vos entrailles, est béni.
1: Sainte Marie, Mère de Dieu, priez pour nous pauvres pécheurs, maintenant et à l'heure de notre mort. Amen.
0: Je vous salue, Marie, pleine de grâce, le Seigneur est avec vous. Vous êtes bénie entre toutes les femmes, et Jésus, le fruit de vos entrailles, est béni.
1: Sainte Marie, Mère de Dieu, priez pour nous pauvres pécheurs, maintenant et à l'heure de notre mort. Amen.
0: Je vous salue, Marie, pleine de grâce. Le Seigneur est avec vous. Vous êtes bénie entre toutes les femmes, et Jésus, le fruit de vos entrailles, est béni.
1: Sainte Marie, Mère de Dieu, priez pour nous pauvres pécheurs, maintenant et à l'heure de notre mort. Amen.
0: Je vous salue, Marie, pleine de grâce. Le Seigneur est avec vous. Vous êtes bénie entre toutes les femmes, et Jésus, le fruit de vos entrailles, est béni.
1: Sainte Marie, Mère de Dieu, priez pour nous pauvres pécheurs, maintenant et à l'heure de notre mort. Amen.
0: Je vous salue, Marie, pleine de grâce. Le Seigneur est avec vous. Vous êtes bénie entre toutes les femmes, et Jésus, le fruit de vos entrailles, est béni.
1: Sainte Marie, Mère de Dieu, priez pour nous pauvres pécheurs, maintenant et à l'heure de notre mort. Amen.
0: Je vous salue, Marie, pleine de grâce. Le Seigneur est avec vous. Vous êtes bénie entre toutes les femmes, et Jésus, le fruit de vos entrailles, est béni.
1: Sainte Marie, Mère de Dieu, priez pour nous pauvres pécheurs, maintenant et à l'heure de notre mort. Amen.
0: Gloria.

0: Ô Marie conçue sans péché,
1: priez pour nous.
0: Deuxième mystère joyeux, la visitation. De l'Évangile selon saint Luc. Élisabeth dit à Marie : Comment ai-je ce bonheur que la mère de mon Seigneur vienne jusqu'à moi ? Prions pour les visiteurs d'hôpitaux et de prisons. Prions aussi pour tous ceux et celles qui attendent d'être visités. Notre Père, qui es aux cieux, que ton nom soit sanctifié, que ton règne vienne, que ta volonté soit faite sur la terre comme au ciel.
2: Donne-nous aujourd'hui notre pain de ce jour. Pardonne-nous nos offenses, comme nous pardonnons aussi à ceux qui nous ont offensés. Et ne nous laisse pas entrer en tentation, mais délivre-nous du mal.
3: Je vous salue, Marie, pleine de grâce. Le Seigneur est avec vous. Vous êtes bénie entre toutes les femmes, et Jésus, le fruit de vos entrailles, est béni.
2: Sainte Marie, Mère de Dieu, priez pour nous pauvres pécheurs, maintenant et à l'heure de notre mort. Amen.
3: Je vous salue, Marie, pleine de grâce. Le Seigneur est avec vous. Vous êtes bénie entre toutes les femmes, et Jésus, le fruit de vos entrailles, est béni.
2: Sainte Marie, Mère de Dieu, priez pour nous pauvres pécheurs, maintenant et à l'heure de notre mort. Amen.
3: Je vous salue, Marie, pleine de grâce. Le Seigneur est avec vous. Vous êtes bénie entre toutes les femmes, et Jésus, le fruit de vos entrailles, est béni.
2: Sainte Marie, Mère de Dieu, priez pour nous pauvres pécheurs, maintenant et à l'heure de notre mort. Amen.
3: Je vous salue, Marie, pleine de grâce. Le Seigneur est avec vous. Vous êtes bénie entre toutes les femmes, et Jésus, le fruit de vos entrailles, est béni.
2: Sainte Marie, Mère de Dieu, priez pour nous pauvres pécheurs, maintenant et à l'heure de notre mort. Amen.
3: Je vous salue, Marie, pleine de grâce. Le Seigneur est avec vous. Vous êtes bénie entre toutes les femmes, et Jésus, le fruit de vos entrailles, est béni.
2: Sainte Marie, Mère de Dieu, priez pour nous pauvres pécheurs, maintenant et à l'heure de notre mort. Amen.
3: Je vous salue, Marie, pleine de grâce. Le Seigneur est avec vous. Vous êtes bénie entre toutes les femmes, et Jésus, le fruit de vos entrailles, est béni.
2: Sainte Marie, Mère de Dieu, priez pour nous pauvres pécheurs, maintenant et à l'heure de notre mort. Amen.
3: Je vous salue, Marie, pleine de grâce. Le Seigneur est avec vous. Vous êtes bénie entre toutes les femmes, et Jésus, le fruit de vos entrailles, est béni.
2: Sainte Marie, Mère de Dieu, priez pour nous pauvres pécheurs, maintenant et à l'heure de notre mort. Amen.
3: Je vous salue, Marie, pleine de grâce. Le Seigneur est avec vous. Vous êtes bénie entre toutes les femmes, et Jésus, le fruit de vos entrailles, est béni.
2: Sainte Marie, Mère de Dieu, priez pour nous pauvres pécheurs, maintenant et à l'heure de notre mort. Amen.
3: Je vous salue, Marie, pleine de grâce. Le Seigneur est avec vous. Vous êtes bénie entre toutes les femmes, et Jésus, le fruit de vos entrailles, est béni.
2: Sainte Marie, Mère de Dieu, priez pour nous pauvres pécheurs, maintenant et à l'heure de notre mort. Amen.
3: Je vous salue, Marie, pleine de grâce. Le Seigneur est avec vous. Vous êtes bénie entre toutes les femmes, et Jésus, le fruit de vos entrailles, est béni.
2: Sainte Marie, Mère de Dieu, priez pour nous pauvres pécheurs, maintenant et à l'heure de notre mort. Amen.
0: Gloria.

0: Troisième mystère joyeux, la nativité. De l'Évangile selon saint Luc. Les anges dirent aux bergers, « Voici que je vous annonce une grande joie qui sera celle de tout le peuple. » Prions pour toutes les personnes qui se vouent au service de la vie humaine, pour qu'elles soient davantage aimées et protégées. Prions également pour tous les nouveau-nés et pour les enfants qui naissent en ce jour. Notre Père qui es aux cieux, que ton nom soit sanctifié, que ton règne vienne, que ta volonté soit faite sur la terre comme au ciel.
1: Donne-nous aujourd'hui notre pain de ce jour. Pardonne-nous nos offenses,
2: comme nous pardonnons aussi à ceux qui nous ont offensés. Et ne nous laisse pas entrer en tentation, mais délivre-nous du mal.
3: Je vous salue, Marie, pleine de grâce. Le Seigneur est avec vous. Vous êtes bénie entre toutes les femmes, et Jésus, le fruit de vos entrailles, est béni.
1: Sainte Marie, Mère de Dieu, priez pour nos pauvres pécheurs, maintenant et à l'heure de notre mort. Amen.
3: Je vous salue, Marie, pleine de grâce. Le Seigneur est avec vous. Vous êtes bénie entre toutes les femmes, et Jésus, le fruit de vos entrailles, est béni.
1: Sainte Marie, Mère de Dieu, priez pour nous pauvres pécheurs, maintenant et à l'heure de notre mort. Amen.
3: Je vous salue, Marie, pleine de grâce. Le Seigneur est avec vous. Vous êtes bénie entre toutes les femmes, et Jésus, le fruit de vos entrailles, est béni.
1: Sainte Marie, Mère de Dieu, priez pour nous pauvres pécheurs, maintenant et à l'heure de notre mort. Amen.
3: Je vous salue, Marie, pleine de grâce. Le Seigneur est avec vous. Vous êtes bénie entre toutes les femmes, et Jésus, le fruit de vos entrailles, est béni.
1: Sainte Marie, Mère de Dieu, priez pour nous pauvres pécheurs, maintenant et à l'heure de notre mort. Amen.
3: Je vous salue, Marie, pleine de grâce. Le Seigneur est avec vous. Vous êtes bénie entre toutes les femmes, et Jésus, le fruit de vos entrailles, est béni.
1: Sainte Marie, Mère de Dieu, priez pour nous pauvres pécheurs, maintenant et à l'heure de notre mort. Amen.
3: Je vous salue, Marie, pleine de grâce. Le Seigneur est avec vous. Vous êtes bénie entre toutes les femmes, et Jésus, le fruit de vos entrailles, est béni.
1: Sainte Marie, Mère de Dieu, priez pour nous pauvres pécheurs, maintenant et à l'heure de notre mort. Amen.
3: Je vous salue, Marie, pleine de grâce. Le Seigneur est avec vous. Vous êtes bénie entre toutes les femmes, et Jésus, le fruit de vos entrailles, est béni.
1: Sainte Marie, Mère de Dieu, priez pour nous pauvres pécheurs, maintenant et à l'heure de notre mort. Amen.
3: Je vous salue, Marie, pleine de grâce. Le Seigneur est avec vous. Vous êtes bénie entre toutes les femmes, et Jésus, le fruit de vos entrailles, est béni.
1: Sainte Marie, Mère de Dieu, priez pour nous pauvres pécheurs, maintenant et à l'heure de notre mort. Amen.
3: Je vous salue, Marie, pleine de grâce. Le Seigneur est avec vous. Vous êtes bénie entre toutes les femmes, et Jésus, le fruit de vos entrailles, est béni.
1: Sainte Marie, Mère de Dieu, priez pour nous pauvres pécheurs, maintenant et à l'heure de notre mort. Amen.
3: Je vous salue, Marie, pleine de grâce. Le Seigneur est avec vous. Vous êtes bénie entre toutes les femmes, et Jésus, le fruit de vos entrailles, est béni.
1: Sainte Marie, Mère de Dieu, priez pour nous pauvres pécheurs, maintenant

Ô Marie conçue sans péché, quatrième mystère joyeux, la présentation de Jésus au temple. De l'évangile selon saint Luc, Marie et Joseph amenèrent Jésus à Jérusalem.

0: pour le présenter au Seigneur. Prions pour tous les jeunes qui attendent l'appel de Dieu à donner leur vie pour servir le Seigneur et leurs frères et sœurs. Notre Père qui es aux cieux, que ton nom soit sanctifié, que ton règne vienne, que ta volonté soit faite sur la terre comme au ciel.
1: Donne-nous aujourd'hui notre pain de ce jour.
2: Je vous salue, Marie, pleine de grâce. Le Seigneur est avec vous. Vous êtes bénie entre toutes les femmes, et Jésus, le fruit de vos entrailles, est béni.
3: Sainte Marie, Mère de Dieu, priez pour nous pauvres pécheurs, maintenant et à l'heure de notre mort. Amen.
2: Je vous salue, Marie, pleine de grâce. Le Seigneur est avec vous. Vous êtes bénie entre toutes les femmes, et Jésus, le fruit de vos entrailles, est béni.
3: Sainte Marie, Mère de Dieu, priez pour nous pauvres pécheurs, maintenant et à l'heure de notre mort. Amen.
2: Je vous salue, Marie, pleine de grâce. Le Seigneur est avec vous. Vous êtes bénie entre toutes les femmes, et Jésus, le fruit de vos entrailles, est béni.
3: Sainte Marie, Mère de Dieu, priez pour nous pauvres pécheurs, maintenant et à l'heure de notre mort. Amen.
2: Je vous salue, Marie, pleine de grâce. Le Seigneur est avec vous. Vous êtes bénie entre toutes les femmes, et Jésus, le fruit de vos entrailles, est béni.
3: Sainte Marie, Mère de Dieu, priez pour nous pauvres pécheurs, maintenant et à l'heure de notre mort. Amen.
2: Je vous salue, Marie, pleine de grâce. Le Seigneur est avec vous. Vous êtes bénie entre toutes les femmes, et Jésus, le fruit de vos entrailles, est béni.
3: Sainte Marie, Mère de Dieu, priez pour nous pauvres pécheurs, maintenant et à l'heure de notre mort. Amen.
2: Je vous salue, Marie, pleine de grâce. Le Seigneur est avec vous. Vous êtes bénie entre toutes les femmes, et Jésus, le fruit de vos entrailles, est béni.
3: Sainte Marie, Mère de Dieu, priez pour nous pauvres pécheurs, maintenant et à l'heure de notre mort. Amen.
2: Je vous salue, Marie, pleine de grâce. Le Seigneur est avec vous. Vous êtes bénie entre toutes les femmes, et Jésus, le fruit de vos entrailles, est béni.
3: Sainte Marie, Mère de Dieu, priez pour nous pauvres pécheurs, maintenant et à l'heure de notre mort. Amen.
2: Je vous salue, Marie, pleine de grâce. Le Seigneur est avec vous. Vous êtes bénie entre toutes les femmes, et Jésus, le fruit de vos entrailles, est béni.
3: Sainte Marie, Mère de Dieu, priez pour nous pauvres pécheurs, maintenant et à l'heure de notre mort. Amen.
2: Je vous salue, Marie, pleine de grâce. Le Seigneur est avec vous. Vous êtes bénie entre toutes les femmes, et Jésus, le fruit de vos entrailles, est béni.
3: Sainte Marie, Mère de Dieu, priez pour nous.
2: Je vous salue, Marie, pleine de grâce. Le Seigneur est avec vous. Vous êtes bénie entre toutes les femmes, et Jésus, le fruit de vos entrailles, est béni.
3: Sainte Marie, Mère de Dieu, priez pour nous pauvres pécheurs, maintenant et à l'heure de notre mort. Amen.

0: Marie conçue sans péché,
1: priez pour nous qui avons foi.
0: Cinquième mystère joyeux, le recouvrement de Jésus au temple. De l'Évangile selon saint Luc. Marie et Joseph trouvèrent Jésus dans le temple, assis au milieu des docteurs, les écoutant et les interrogeant. Seigneur, nous te prions pour les personnes qui n'ont plus de lien avec leur famille. Nous te confions également toutes les familles en difficulté. Notre Père, qui es aux cieux, que ton nom soit sanctifié.

0: sanctifié. Que ton règne vienne, que ta volonté soit faite sur la terre comme au ciel.
1: Donne-nous aujourd'hui notre pain de ce jour. Pardonne-nous nos offenses, comme nous pardonnons aussi à ceux qui nous ont offensés. Et ne nous laisse pas entrer en tentation, mais délivre-nous du mal.
0: Je vous salue, Marie, pleine de grâce, le Seigneur est avec vous. Vous êtes bénie entre toutes les femmes, et Jésus, le fruit de vos entrailles, est béni.
1: Sainte Marie, Mère de Dieu, priez pour nous pauvres pécheurs, maintenant et à l'heure de notre mort. Amen.
0: Je vous salue, Marie, pleine de grâce, le Seigneur est avec vous. Vous êtes bénie entre toutes les femmes, et Jésus, le fruit de vos entrailles, est béni.
1: Sainte Marie, Mère de Dieu, priez pour nous pauvres pécheurs, maintenant et à l'heure de notre mort. Amen.
0: Je vous salue, Marie, pleine de grâce, le Seigneur est avec vous. Vous êtes bénie entre toutes les femmes, et Jésus, le fruit de vos entrailles, est béni.
1: Sainte Marie, Mère de Dieu, priez pour nous pauvres pécheurs, maintenant et à l'heure de notre mort. Amen.
0: Je vous salue, Marie, pleine de grâce, le Seigneur est avec vous. Vous êtes bénie entre toutes les femmes, et Jésus, le fruit de vos entrailles, est béni.
1: Sainte Marie, Mère de Dieu, priez pour nous pauvres pécheurs, maintenant et à l'heure de notre mort. Amen.
0: Je vous salue, Marie, pleine de grâce, le Seigneur est avec vous. Vous êtes bénie entre toutes les femmes, et Jésus, le fruit de vos entrailles, est béni.
1: Sainte Marie, Mère de Dieu, priez pour nous pauvres pécheurs, maintenant et à l'heure de notre mort. Amen.
0: Je vous salue, Marie, pleine de grâce, le Seigneur est avec vous. Vous êtes bénie entre toutes les femmes, et Jésus, le fruit de vos entrailles, est béni.
1: Sainte Marie, Mère de Dieu, priez pour nous pauvres pécheurs, maintenant et à l'heure de notre mort. Amen.
0: Je vous salue, Marie, pleine de grâce, le Seigneur est avec vous. Vous êtes bénie entre toutes les femmes, et Jésus, le fruit de vos entrailles, est béni.
1: Sainte Marie, Mère de Dieu, priez pour nous pauvres pécheurs, maintenant et à l'heure de notre mort. Amen.
0: Je vous salue, Marie, pleine de grâce, le Seigneur est avec vous. Vous êtes bénie entre toutes les femmes, et Jésus, le fruit de vos entrailles, est béni.
1: Sainte Marie, Mère de Dieu, priez pour nous pauvres pécheurs, maintenant et à l'heure de notre mort. Amen.
0: Je vous salue, Marie, pleine de grâce, le Seigneur est avec vous. Vous êtes bénie entre toutes les femmes, et Jésus, le fruit de vos entrailles, est béni.
1: Sainte Marie, Mère de Dieu, priez pour nous pauvres pécheurs, maintenant et à l'heure de notre mort. Amen.
0: Je vous salue, Marie, pleine de grâce, le Seigneur est avec vous. Vous êtes bénie entre toutes les femmes, et Jésus, le fruit de vos entrailles, est béni.
1: Sainte Marie, Mère de Dieu, priez pour nous pauvres pécheurs, maintenant et à l'heure de notre mort. Amen.

0: Ô Marie conçue sans péché,
1: priez pour nous.
0: Prions. Tu as voulu, Seigneur, qu'à l'annonce de l'ange, ton Verbe prit chair dans le sein de la Vierge Marie. Réponds à nos supplications, puisque nous la croyons vraiment Mère de Dieu. Fais que nous trouvions secours dans sa prière auprès de toi, par Jésus-Christ, ton Fils, notre Seigneur, qui vit et règne avec toi dans l'unité du Saint-Esprit, Dieu pour les siècles des siècles.
2: Amen.
0: Le Seigneur soit avec vous.
2: Et avec votre esprit.
0: Et que Dieu Tout-Puissant vous bénisse, le Père, le Fils et le Saint-Esprit.
2: Amen.
0: Notre-Dame de Lourdes.
2: Priez-vous.
0: Notre-Dame de Lourdes.
2: Priez-vous.
0: Notre-Dame de Lourdes.
2: Priez-vous.
0: Sainte Bernadette.
2: Priez-vous.

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1: Bonjour et merci de nous retrouver pour la foi prise au mot, votre rendez-vous de formation et de réflexion. Le terme « expérience spirituelle » est partout aujourd'hui, on le trouve aussi bien dans la bouche des croyants que dans les manuels de méditation ou les propositions de développement personnel. Mais que signifie-t-il vraiment pour un chrétien? Et surtout, comment s'y retrouver? La tradition chrétienne a toujours su qu'au cœur de notre vie intérieure se joue un combat subtil entre ce qu'elle nomme le bon esprit, le mauvais esprit. Une motion peut nous sembler venir de Dieu alors qu'elle n'est que l'écho de notre orgueil, et aussi une autre peut nous troubler alors qu'elle est un appel à la conversion. Alors, quels sont les critères d'une authentique expérience spirituelle chrétienne? Comment la distinguer d'une simple émotion psychologique? C'est à ces questions que nous allons tenter de répondre avec mes deux invités. Dominique Salin, bonsoir.
2: Bonjour.
1: Vous êtes jésuite, vous êtes historien de la vie spirituelle, et puis sœur Anne Lécu, bonsoir.
3: Bonsoir.
1: Vous êtes dominicaine de la présentation de Tours, et vous êtes médecin en prison. Alors, peut-être une première question un peu banale, c'est quoi une expérience spirituelle?
4: Oh, je crois que tout le monde en fait, sans le savoir quelquefois, comme M. Jourdain, c'est faire l'expérience qu'il y a en moi plus que moi. C'est-à-dire que je me dépasse moi-même, il y a de l'autre en moi. Alors, ça commence par une expérience très simple, celle que tout le monde fait, le rêve. Quelquefois, le matin, nous nous réveillons en disant « Mais où est-ce que je vais chercher tout ça ?» Voilà, l'expérience de l'involontaire. Il y a de l'involontaire, alors, et je suis habité par quelqu'un d'autre, ce mécréant notoire qui était Arthur Rimbaud, l'a très bien dit, « Je est un autre. » Et je ne suis pas seul, je suis habité.
1: Et vous, comment est-ce que vous définiriez ça?
3: Il me semble que c'est quelque chose de l'ordre de l'expérience de la singularité. Mm-hmm. C'est comment nous devenons qui nous sommes. Et comment, finalement, moi, je suis surprise par qui je deviens. Mm-hmm. Donc, ça rejoint un peu ce que dit Dominique. C'est, effectivement, il y a, quand on regarde sa vie avec du recul, est-ce que, quand j'avais 20 ans, je pouvais imaginer qui je serais à 57 ans? Pas du tout. Donc je pense que c'est ça, et c'est toujours en lien avec les autres, c'est-à-dire que ce sont toujours les autres qui façonnent aussi qui nous sommes. Et je pense qu'après, une expérience spirituelle chrétienne, on va en parler après, c'est forcément comment Dieu intervient dans cette transformation, comment nous reconnaissons sa trace dans cette transformation.
4: Ah oui, ce que dit Yann est très juste. Le chemin le plus court de soi-même à soi-même passe par un autre, toujours. Par l'autre, par de l'autre. Mm-hmm. C'est cette part d'altérité, d'étrangeté, de sauvagerie, parfois, en nous, d'inconnu en tout cas, d'involontaire souvent, qui caractérise ce qu'on peut appeler une expérience spirituelle au sens large du mot, je pense.
1: Alors moi, je suis très déçu, parce que j'imagine que vous alliez nous parler de Thérèse d'Avila, transverbérée, de François d'Assise avec ses stigmates. Où sont vos stigmates, Dominique Salin?
4: J'en sais rien. Si... Je crois que je porte en moi une blessure. Enfin, c'est comme ça au moins que Michel de Certeau m'a aidé à comprendre l'expérience spirituelle chrétienne. On va parler de l'expérience spirituelle en général, mais vous m'invitez à dire que le chrétien est quelqu'un qui a été blessé par la rencontre de Jésus-Christ, d'un homme historiquement situé, assez bien connaissable. Et c'est ça qui marque son expérience et sa vie spirituelle, alors que le stoïcisme, le bouddhisme, le soufisme ne se réfèrent pas nécessairement à une personne historiquement située. Donc c'est une différence. Voilà. Mais oui, mon stigmate, c'est ça. Et François d'Assise, chez lui, ça a pris des formes, il y a des formes de somatisation, mais ça, on en parlera tout à l'heure quand nous parlerons de psychologie. Mmh. Il y a des retentissements somatiques et... Oui, somatiques et psychiques de l'expérience spirituelle, bien sûr.
1: Même question, Anne Lécu, est-ce que vous l'évitez?
3: Est-ce que je l'évite? Alors non, pas à ma connaissance. Mais ça, c'est peut-être les autres qui peuvent le dire, en fait. Il me semble qu'il y a une vraie inconnaissance... Moi, je dis souvent que moi, je ne sais pas ce que c'est, je disais ça à Dominique avant d'arriver, je ne sais pas ce que c'est le discernement. Je ne sais pas ce que c'est l'expérience spirituelle. Alors, à la fois, c'est une blague de dire ça. Mmh. Et en même temps, c'est foncièrement vrai. C'est-à-dire qu'il y a une dimension d'inconnaissance de l'expérience spirituelle. Et c'est peut-être d'accepter que je ne sais pas ce que c'est, fondamentalement. Alors, peut-être, pour être en écho avec ce que dit Dominique, c'est... pareil, avec du recul et le recul de l'âge, je me dis peut-être que la rencontre du Christ, c'est la découverte de quelqu'un qui unifie ma vie dispersée. Et c'est la prise de conscience dans le même moment que ma vie est dispersée et qu'il en fait quelque chose, qu'il en fait l'unité. Voilà. Et que sans lui, je ne sais pas qui je serais, en fait. Et donc, c'est une rencontre... personnelle, qui est à la fois la découverte, je ne sais pas si j'emploierais le terme blessure, mais oui, d'une vie éparpillée, et que lui seul peut en faire quelque chose d'organique, de vivant, voilà.
1: Alors c'est intéressant, on avait prévu d'en parler à la fin de l'émission, mais oui. Je pense qu'on peut en parler dès maintenant. C'est très différent de ce que j'imaginais, ou de ce qu'on entend là même, à propos d'expériences spirituelles, c'est-à-dire...
0: Le paranormal.
1: Oui, le paranormal, et puis même, Anne Écu parle de

0: de chaos, enfin, ou de bazar dans la vie.
1: De
0: dans
1: bazar.
0: Oui, pardon. Hein? Votre vie n'est qu'un bazar, c'est pas un chaos tout de même. Et alors qu'on est plutôt unification, méditation, exercice de respiration, etc. C'est ça qu'on entend souvent par je vais faire une expérience spirituelle, c'est-à-dire quelque chose de.
2: Oui.
0: Comment est-ce qu'on fait la différence entre ça et c'est ce que vous dites, c'est-à-dire quelque chose de finalement d'assez banal, de presque involontaire
3: Oui, vous savez, dans un premier temps, vous savez, les chemins de la spiritualité, de la vie spirituelle, se ressemblent beaucoup. Très souvent, on entend dire, oh, ben, finalement, vous savez, bon, les bouddhistes, les chrétiens, vous dites la même chose. Vous êtes des gens de paix. Vous êtes plutôt des gens qui favorisent la sérénité, la paix. Oui, les chemins se ressemblent, c'est vrai. Mais ils ont aussi des caractéristiques. Mais on peut insister sur ce qui est commun. Je crois que dans les voies spirituelles, celles que je connais, autres que le christianisme, je pense en particulier un petit peu le bouddhisme et c'est un certain soufisme, c'est une forme de liberté par rapport à soi-même. On apprend à être un peu libéré de soi, désencombré de soi, tous. Alors ça passe par des techniques, de méditation, en effet, de participation du corps. Ça commence par le corps. Moi, je dis, vous savez, la vie spirituelle, ça commence par le souffle. Mm-hmm. Dans toutes les spiritualités, quand on médite, on prend conscience de sa respiration, de son souffle, on tâche de s'accorder à lui et de faire la paix avec ça. Je dis, la vie spirituelle, ça commence au niveau de la ceinture, mm-hmm. c'est-à-dire du diaphragme, ce muscle qui nous permet de respirer. Et ça, dans la tradition spirituelle chrétienne très ancienne de l'Orient, la prière à Jésus est une prière qui peut être rythmée et qui s'accorde avec le souffle. Le chrétien, c'est quelqu'un qui, lorsqu'il se réveille le matin, dit bonjour la vie, je suis encore vivant, tiens, et je respire. Respirer. La vie spirituelle, avoir une vie spirituelle concertée, c'est organiser son temps et son programme de journée de façon à se ménager des espaces de respiration. Parce que l'homme moderne, surtout, est un essoufflé. Et il a besoin de respirer. Et ça commence là, respiration spirituelle. C'est le même mot, spiritus en latin, en hébreu, roi. En latin spiritus, c'est l'esprit, c'est le souffle, c'est le vent. Alors ça peut être l'esprit de Dieu, ça peut être le vent de la tempête, mais ça peut être aussi la respiration. Et c'est fondamentalement la respiration. Avoir une vie spirituelle, cultiver sa vie spirituelle, ça passe par le corps, et d'abord par le respire, comme on disait au XVIIe siècle, le respire. Voilà. Donc, tout, c'est à la portée de tout le monde.
0: Qu'est-ce que vous en pensez, Anne Lécu ?
1: Alors, je trouve ça très joli. Et en plus, je pense que un critère, pour le coup, d'une authentique vie spirituelle, c'est de donner de l'air à respirer aux autres.
0: Voilà.
1: C'est qu'au contact des gens qui essayent d'être ouverts, justement, sur cette dimension spirituelle dans leur existence, on peut respirer autour d'eux. Et je trouve que ça, c'est un vrai critère de discernement. Quand autour de quelqu'un, on ne peut pas respirer, c'est vraiment un problème. C'est vraiment un signe que quelque chose ne va pas. Donc, de donner de l'air. Et je ne sais plus, je crois qu'il y a un philosophe protestant américain dont le nom m'échappe complètement. C'est un pasteur que j'aime beaucoup, James Woody, qui le cite dans une de ses prédications. Il dit... réussir sa vie, c'est donner de l'air, enfin, c'est permettre aux autres de respirer, en fait. Exactement dans la Bible, comme David qui joue de la harpe, à un moment donné où Saül est pris dans une espèce de crise d'angoisse, il n'arrive plus à respirer, et en fait, David, en jouant de la harpe, va calmer Saül, et à ce moment-là, Saül peut à nouveau respirer, reprendre souffle. Voilà. Et ça, je trouve que ça, c'est très vrai. Et puis la deuxième chose, on dit que ça se passe au niveau du corps, et moi, je pense que vraiment, la vie spirituelle, ça se passe à ras de terre. C'est-à-dire que préparer un bon repas pour des gens qu'on aime, c'est de la vie spirituelle. Mettre des fleurs dans un vase,

0: pour que la maison soit belle, c'est de la vie spirituelle. Rendre service à la voisine qui ne peut pas aller acheter son pain parce qu'elle ne marche plus très bien, c'est de la vie spirituelle. Et en fin de compte, c'est ce que dit Matthieu dans son évangile au chapitre 25, c'est au ras du corps que ça se passe. C'est quand on nourrit quelqu'un, quand on prend soin de quelqu'un, quand on lui donne à boire et quand on lui permet de respirer.
1: Vous êtes d'accord ?
2: Ah oui, les grands mystiques. Je pense, par exemple, vous aimez bien Thérèse d'Avila. Ben, Thérèse d'Avila, c'est une fille formidable. Elle a passé beaucoup plus de temps dans les diligences et les patâches et dans les antichambres des notaires pour fonder des monastères que dans l'oratoire.
1: Qu'en lévitation.
2: Qu'en lévitation. Comme elle dit elle-même à la fin de sa vie, dans sa dernière relation, la relation 6, elle dit, vous savez, moi, les extases, oui, j'ai connu ça, des retentissements somatiques spectaculaires qui impressionnaient mon environnement. Mais il y a bien longtemps que tout ça, c'est fini. Elle dit ça en 85 ou 86. Elle n'a plus pour longtemps à vivre. Heureusement, c'est fini tout ça. C'est gênant. Puis ce sont des scories. Le spectaculaire, le paranormal, les stigmates, le truc. Ouais. On peut interpréter ça de bien des manières. Et pour les grands spirituels, c'est pas ça qui compte. Mais ce qui comptait beaucoup pour Thérèse, Thérèse de Jésus, elle s'occupait des corps. Tu es en train de faire oraison. S'il y a une sœur à l'infirmerie qui a besoin qu'on s'occupe d'elle, laisse ton oraison tranquille, va lui faire cuire un bouillon, et voilà. Elle avait le soin de ça. Et elle accordait la plus grande attention aux aspects matériels de la fondation et du fonctionnement de la communauté monastique qu'elle créait. Les grands mystiques ont été des grands entrepreneurs de la charité en général. Vincent de Paul, par exemple. D'ailleurs, de leur vivant, on ne les a pas connus pour leur vie mystique, on les a connus pour leur réalisation, ce qu'ils faisaient pour que les gens vivent mieux, pour que les gens puissent respirer. Hôpitaux, fondation d'hôpitaux, s'occuper des malades, etc. Thérèse, et c'est après coup, en général, qu'on a découvert qu'ils avaient une vie spirituelle très forte, etc. Et puis qu'ils ont écrit dans leur correspondance, etc. On s'est intéressé à leur vie spirituelle. Mais en premier temps, les grands mystiques ont été, en général, des grands organisateurs de la charité.
1: Alors, le thème de l'émission, donc, c'est l'expérience spirituelle. Et derrière, il y a la question du discernement spirituel. Une question un peu naïve que je repose depuis des années. Ça va bientôt faire 20 ans que je fais la foi prise au mot. Je l'ai peut-être posée des centaines de fois. Est-ce que ça parle dans l'expérience mystique? Est-ce que Dieu parle? Et est-ce qu'on entend des voix?
2: Alors, on peut parler de ce qu'ils disent. Les mystiques reconnus, labellisés. Moi, dans la relation à Dieu, dans la méditation, on apprend à se taire et à écouter. Et j'ai été très impressionné en parlant avec des personnalités communément reconnues comme de grands amis de Dieu, vous voyez, André Louf, des gens comme ça. On parlait de notre vie d'oraison. Et ils disent tous, les grands mystiques, il se passe de moins en moins de choses pendant la demi-heure ou l'heure ou les trois quarts d'heure de pause quotidienne que je m'impose. Non. Des paroles intérieures. Si Thérèse d'Avila dit, dans sa dernière relation, la relation 6, elle dit, les extases, ça fait bien des années que c'est fini, mais de temps en temps, une parole intérieure. Alors ça, je crois que ça peut nous arriver quelquefois. C'est pas compliqué, on a une phrase qui se forme en nous, et puis qui nous impressionne. Moi ça m'arrive, ça. Moi je suis pas un mystique, hein, je vous le dis tout de suite. Mais je crois que c'est, dans la vie spirituelle, c'est comme ça que ça fonctionne. En tout cas, les grands amis de Dieu, encore une fois, reconnus, labellisés, sont formels là-dessus. La méditation, c'est de moins en moins un discours, des dissertations. Je commence par faire des dissertations pour informer le bon Dieu de mes besoins, des besoins de mes frères et sœurs. Peut-être qu'il n'est pas au courant. Alors,

0: cause. Et on apprend, on se rend compte que ça ne sert à rien. Et lui, de son côté, dans les débuts, il vous cause un peu, et il vous cause de moins en moins. Et je crois que Dieu est silence. Il est silence et il est parole en même temps. C'est contradictoire, mais je crois que la contradiction ne peut pas être levée. Que, il n'y a plus de contradiction, il n'y a plus de vie. Il n'y a plus de vie humaine, il n'y a plus de vie musculaire. Je tiens debout parce que mes muscles sont en contradiction les uns avec les autres. Ma vie spirituelle, s'il n'y a pas de contradiction, il n'y a plus de vie tout court. Il n'y a plus de vie spirituelle.
1: Qu'est-ce que vous en pensez, Anne Lécu? Vous aussi, vous êtes contradictoire?
2: Oui, alors. Contradictoire, oui. Je pense qu'il y a... Moi, mon expérience, c'est plus une expérience de lecture de la Bible. Mm-hmm. Et parfois, la parole de Dieu se lève. Il y a une expression comme ça, je crois, dans... Je ne sais plus, je crois que c'est le deuxième livre des Rois, où on a perdu la parole dans l'arche. Et puis il y a un roi qui va la retrouver, enfin il y a quelqu'un qui va la retrouver, qui la porte au roi, et l'expression c'est la parole de Dieu se lève. Et alors, c'est pas forcément des paroles intérieures au sens où le dit Dominique, mais il peut arriver qu'une parole biblique, à un moment donné, s'impose. Et qu'on puisse en vivre pendant des mois, en fait. Moi, je me rappelle, à titre perso, de la traduction de Sœur Jeanne d'Arc, que j'aime beaucoup dans l'Évangile de Luc, où Jésus part au désert, part la nuit pour prier, et la traduction habituelle, c'est « Il passa la nuit à prier Dieu », au chapitre 6 de Luc. Le critère, d'ailleurs, c'est qu'on se rappelle du passage et de l'endroit où on l'a trouvé. Et dans la traduction de Sœur Jeanne d'Arc, c'est « Il passe la nuit dans la prière de Dieu ».
0: Dans la prière,
2: de Dieu. J'ai trouvé cette traduction fantastique. Et c'était il y a 10 ans que j'ai lu cette traduction. Et je m'en rappelle encore et je me dis, en fin de compte, peut-être la vie spirituelle, c'est passer sa vie dans la prière de Dieu, en fait. C'est habiter la prière de Dieu qui nous précède et dans laquelle on va essayer d'être. Avec une forme d'attention, dont Dominique parle beaucoup dans son livre, l'attention étant peut-être la première des qualités, c'est-à-dire d'être là, et du coup de repérer aussi, dans les rencontres qu'on peut faire, une parole qui va réorienter notre vie autrement, quelqu'un qui va nous dire un truc où 3 jours après on se dit « il m'a dit ça, c'est peut-être une bonne idée ». Je pense à Mathilde, à la procure, qui un jour m'a dit « on vend beaucoup de Bibles en ce moment », et je me dis « tiens, peut-être qu'il faudrait que j'écrive là-dessus ». Voilà. Donc, des paroles extérieures, des paroles des Écritures, qui ne sont pas forcément dans le temps d'oraison. Moi, j'ai une oraison complètement chaotique en plus, donc voilà, faut pas, je ne suis pas du tout un exemple d'oraison, du tout, du tout. Mais j'essaye d'être attentive à ce qui se passe, en me disant « peut-être c'est ça la parole de Dieu qui se lève ».
0: La voix de l'autre.
2: Voilà.
0: C'est, avec un grand A ou un petit A.
1: C'est un thème que vous reprenez souvent, être là.
0: Il
1: faut être présent.
0: Voilà.
1: C'est déjà pas mal.
0: Et recevoir.
1: Ouais. Être attentif.
0: Oui.
1: C'est pas évident, hein?
0: Non. Non.
2: Mais c'est un cadeau qu'on fait à l'autre aussi, l'attention. C'est un cadeau qu'on fait à l'autre de sa présence. Et puis, c'est Simone Veil qui disait, quand on fait vraiment attention, la philosophe, quand on fait vraiment attention, on fait reculer le mal en soi. Donc l'attention comme étant un moyen à disposition de tout le monde, y compris dans l'inconnaissance d'être attentif. Mais une forme d'exercice, pour le coup, où en faisant vraiment attention, ça peut nous aider à prendre les bonnes décisions, de faire vraiment attention.
0: Les gens ont besoin qu'on fasse attention à eux. Il y a des gens qui crèvent parce que personne ne fait attention à eux. On ne les écoute pas, on ne les prend pas en compte. Il me semble que la forme de la charité la plus élémentaire, en ce sens-là, c'est l'attention.
1: Oui.
0: Et Dieu a besoin d'attention. Il se présente à nous comme un mendiant. Il reçoit. Il nous reçoit. La prière de Dieu, je pensais, cette expression bizarre, je n'avais pas pensé, je n'avais jamais réfléchi à ce que vous disiez tout à l'heure. Qu'est-ce que ça peut être la prière de Dieu? Dieu prie, Dieu nous prie. En fait, nous croyons que c'est nous qui prions Dieu, mais c'est Dieu qui nous prie. Je crois qu'il y a une posture dans l'évangile de Jésus, au dernier moment, lors du dernier repas, dans l'évangile de Saint Jean, où il n'y a pas l'institution de l'Eucharistie, mais à la place, Jésus se lève

0: enlève son manteau, prend le tablier, la bassine, le torchon, et se met devant ses disciples. Et il arrive à Pierre. Il supplie Pierre. Laisse-toi faire. Mmh. Dieu est mendiant. Et la figure du... l'image la moins fausse de Dieu, c'est pas du tout celle d'un Jupiter, comme disait Varillon, un mendiant. Dieu a besoin de nous, oui. Mmh. Il veut avoir besoin de nous.
1: Mmh. Oui. Oui, il veut avoir besoin de nous aussi. Oui. Alors comment est-ce qu'on fait, donc on parle d'expérience spirituelle, expérience spirituelle ça fait aussi discernement spirituel, comment est-ce qu'on fait pour savoir que on est dans le bon chemin? D'abord, peut-être une question, est-ce que c'est très important?
2: Alors c'est sans doute assez important de s'orienter, de ne pas être complètement perdu, mm-hmm. en fait. Alors, pour le coup, la tradition ignatienne, c'est mieux que la mienne. Comment s'orienter? Et je pense qu'il faut mieux que ce soit Dominique.
0: Oui, mais je ne vais pas parler d'Ignace, je vais parler de Thérèse d'Avila.
1: Ah.
0: Parce que c'était son problème, c'est ça qui l'a mise en route. Elle était religieuse dans un monastère à Avila, où on se la coulait douce. Mm-hmm. Ces dames recevaient au parloir des beaux messieurs qui étaient ravis de rencontrer des femmes qui n'étaient à aucun homme. Donc potentiellement, elles pouvaient être à tout le monde. Et il y avait des parloirs. Enfin bon, c'était bien, mais c'était cool. Et qu'est-ce qui a fait qu'elle s'est convertie, comme elle raconte ça dans sa vie. Mm. Tout a commencé un jour en regardant... une statue du Christ aux Outras, du Christ dans sa passion. Elle a réfléchi sur elle-même, elle a dit, mais au fond, il faut que je me mette sérieusement à l'oraison. Alors elle s'est mise à faire oraison, et là, elle a commencé à faire attention à Dieu, et là, elle a été, parce que c'était une femme exceptionnelle, à être le siège d'émotions, de sentiments, de sensations physiques étranges. Et elle s'est dit, est-ce que je suis folle ? Est-ce que je suis normale ? Est-ce que je suis possédée ? Ou est-ce que je suis bonne chrétienne ? C'est votre question. La question, est-ce que je suis dans la bonne voie ? Est-ce que je ne me trompe pas ? Et alors, elle en a été malade de ça pendant plusieurs mois. Elle a mis longtemps avant de trouver un confesseur, comme on disait à l'époque, un prêtre, qui la rassure et qui lui dise « Non, non, mais ce que vous vivez, c'est très bien, mais il faut continuer. Mm-hmm. Vous n'êtes pas folle du tout. » Elle avait besoin d'être rassurée. Et je crois que beaucoup de gens dans la vie ont besoin d'être rassurés, parce qu'ils ne sont pas sûrs d'eux-mêmes. Alors, il se raccroche à l'expérience de quelqu'un qui est supposé savoir, supposé avoir de l'expérience, supposé savoir discerner. Mais on a tous besoin de ça. On a besoin de l'autre qui nous dise, là, tu te gourres complètement, hein. Tu vas dans une impasse. Ou bien au contraire, non, c'est vas-y, continue. On a besoin de ça. Et à quel que soit son degré d'expérience, on a toujours besoin de rendre compte de soi. Et c'est à ça que nous devons la vie de Sainte Thérèse, son autobiographie. Parce qu'un jour, alors là, elle était déjà bien avancée, elle avait fait ses fondations, tout ça. Elle n'était pas sûre d'elle-même. Alors son confesseur, un dominicain, parce qu'elle a eu des confesseurs jésuites, des confesseurs dominicains, lui a dit, écoutez, le plus simple, c'est que vous mettiez par écrit votre expérience spirituelle, ce que vous avez vécu depuis que vous étiez jeune fille, etc. Et on va montrer ça à l'Inquisition. Il faut avoir une grande reconnaissance envers l'Inquisition, parce que c'est grâce à elle que nous connaissons la vie de Thérèse. Alors c'est ce qu'elle a fait, elle a écrit sa vie, elle l'a donné à son confesseur, qui l'a donné à l'Inquisition, puis ça a disparu.
1: Bon, mais ça allait bien.
0: Elle est obligée de la réécrire. Celle que nous lisons aujourd'hui, c'est un deuxième jet. Mais oui, c'est ça. On a besoin de rendre compte. Et elle, c'est comme ça que ça s'est passé pour elle, si vous voulez. Si nous connaissons sa, sa vie tout court et sa vie spirituelle, c'est parce qu'elle a réalisé qu'elle avait besoin de se faire contrôler. Et ça, je crois que c'est une des choses qui a beaucoup manqué dans l'Église catholique, dans les années 70, quand ces communautés nouvelles se sont multipliées, et quand on s'est aperçu que les fondateurs, en fait, étaient à côté de la plaque, c'est qu'il n'y avait personne pour les contrôler. Ils n'étaient pas supervisés. Le pape a un confesseur. Alors, ce n'est pas un contrôleur, mais le pape parle de lui à quelqu'un, de sa vie, de ce qu'il éprouve, etc. Et je crois que c'est très important dans la vie tout court et dans la vie spirituelle, notamment, surtout quand on est considéré comme un guide, comme un accompagnateur, comme on dit aujourd'hui, un gourou, etc. C'est très important d'avoir quelqu'un avec qui un interlocuteur privilégié, avec qui on va pouvoir parler de ce qu'on vit, parce que on n'est jamais sûr.
1: Justement, quand on prend cet exemple de Thérèse d'Avila, il y a ce côté des émotions, beaucoup de phénomènes, etc. Vous êtes médecin, on peut s'en créer des émotions. On peut même se faire plein de choses avec la psychologie. Et justement, comment est-ce qu'on...
2: C'est ce que dit Dominique, c'est-à-dire que déjà parler à un autre de ce qu'on ressent en soi, c'est objectiver les choses, déjà. C'est les mettre... voilà. Et c'est aussi dégonfler les baudruches qu'on peut se créer à soi-même.
1: Oui. Bon.
2: Donc ça, c'est important. La vie commune, dans la vie religieuse, par exemple, la vie commune joue ce rôle-là, normalement. C'est-à-dire que la discussion instituée dans la communauté, elle a aussi, enfin, si on est honnête avec la parole et qu'on se parle en vérité, on peut se dire ça. On peut se dire, là, écoute, je ne comprends pas très bien ce que tu fais, là. Bon. La correction fraternelle a cette fonction, normalement aussi, de réorienter. Donc, ce n'est pas seulement dans la relation à un maître spirituel que cette régulation advient, mais c'est aussi dans la vie ordinaire, dans une famille. Si on peut se parler, en vérité, dans un couple, c'est aussi pour se réorienter, aussi pour se laisser guider par l'autre. Parce qu'en fin de compte, on est mauvais juge sur soi-même. Et donc, du coup... laisser quelqu'un avoir une parole sur ce qu'on laisse voir, c'est un gage de vérité. Et c'est peut-être ça aussi la fonction de l'Église, c'est-à-dire que la communauté chrétienne, elle est là aussi pour que nous nous aidions mutuellement à avancer ensemble, en fait. C'est pas seulement moi et mon Dieu dans une bouteille, c'est vraiment ensemble comment est-ce qu'on essaye d'être authentique comme chrétien. Voilà. Après, je crois que sur la question psychologique des troubles qu'on peut expérimenter, quand ils sont trop graves, il faut aller voir un professionnel du soin psychique. Quand on ne sait pas, comme dit Thérèse, si elle est folle, si elle est possédée ou si tout va bien, d'en parler à quelqu'un, ça peut peut-être permettre de voir si oui ou non il est pertinent d'aller voir un professionnel du soin psychique. Des gens qui sont dévorés d'angoisse, qui sont hyper scrupuleux et qui ont l'impression d'être toujours coupables, peut-être ça vaut le coup que, parallèlement à l'accompagnement spirituel, ils puissent consulter un professionnel du soin psychique qui va les aider à comprendre que ces forces contradictoires qu'ils ressentent, eh bien, en essayant de les dire, elles vont se calmer. Et que c'est pas des forces extérieures qui viendraient de je sais pas quel démon, mais que parfois c'est des conflits internes, et qu'en les disant, en mettant des mots dessus, ça permet de les réguler, en fait. Et puis parfois, le psychiatre, le médecin spécialiste du soin psychique, peut aider quelqu'un qui n'en peut plus, qui est en plein burn-out, qui se fait une dépression bien gratinée. Et les médicaments, c'est aussi tout à fait pertinent pour aider quelqu'un à aller mieux, en fait. On n'a pas de scrupules pour aller voir un cardiologue quand on fait un infarctus, mais parfois on a des scrupules pour aller voir un psychiatre quand on fait une dépression. Bon. Ça se soigne, c'est de la maladie, et la maladie n'est pas le diable, n'est pas un esprit extérieur, voilà. Donc je pense qu'il faut bien distinguer les champs, et que ça aussi, c'est un gage de liberté, en fait. Aller mieux, eh bien, c'est un devoir de chacun, parce que ça va aussi soulager la vie des autres. Hein. Si on va mieux, on va aider les autres à vivre. Hein.
1: Oui, ça permet de les aider.
2: Parfois, se laisser aider en allant mieux, se laisser aider pour aller mieux,

0: thérapeutique médicale et puis l'approche spirituelle. C'est très différent. Je vois quelqu'un, par exemple, qui est agoraphobe. Il ne peut pas supporter d'être dans une assemblée, dans un groupe. Bon, il est très pieux, par ailleurs. Bon, il s'aperçoit que, quand même, c'est bizarre. Il a l'impression que sa relation à Dieu est affectée par ça. Je lui dis, oui, c'est très, très vraisemblable. Il faudrait peut-être faire quelque chose. Moi, je ne peux pas faire grand-chose. Je ne suis pas... Je ne suis pas psychologue, je ne suis pas médecin. Je me connais un peu en psychologie, mais il faudrait que vous alliez voir quelqu'un. Je peux vous donner des adresses de psychologues. Alors, souvent, les gens vous disent, c'est un psychanalyste chrétien, au moins. J'en sais rien. C'est un bon psychanalyste, parce que j'ai travaillé avec lui, et je connais des personnes à qui qu'il a aidé à aller mieux. Voilà. Il faut distinguer les approches. Votre relation à moi, elle repose sur un contrat qui est notre foi commune en l'esprit du Dieu de Jésus-Christ. Nous sommes tous les deux croyants, c'est très important. Nos échanges reposent sur la base de ce contrat. Le contrat avec le médecin ou le psychologue est d'une toute autre nature. Les considérations religieuses n'entrent pas en compte a priori. Quelles que soient ses opinions ou les miennes, non. Ça repose, un protocole thérapeutique qui repose sur des présupposés qui sont, avec le psychologue, la confidentialité, bien sûr, et on dit tout, on n'a pas peur d'être jugé, on ne sera pas jugé, bon, et on va trouver ensemble les moyens d'aller mieux. Alors, les médicaments peuvent aider dans certains cas, dans d'autres cas, ce sera d'autres choses. Peu importe. Mais ce sont deux relations complètement différentes. Et en fait, je me rends compte à l'expérience que pour les gens, ils ne peuvent pas mener de front en général les deux relations. C'est-à-dire que quelqu'un que je vais adresser, parce que vraiment il ne va pas bien, qui va aller voir de son plein gré un psychologue, je ne vais pas le revoir pendant des mois ou des années quelquefois. Parce que c'est pas très facile pour la personne. En général, je sais plus très bien ce que je dois dire à mon psy et ce que je dois dire à mon spire. C'est comme ça qu'ils expriment les choses. Je comprends. Et donc, je dis, c'est pas grave. Priorité au psy. Tu vas voir ton psy. Et puis, le jour où tu auras envie, tu viendras, tu sentiras toi-même. Voilà. Donc, il faut. Je crois que dans la réalité, le psychologique et le spirituel sont complètement mélangés en nous, parce que nous allons à Dieu tel que nous sommes, avec nos particularités, nos points forts, nos points faibles, etc., nos névroses, etc. Et Dieu nous accepte comme nous sommes. Mais dans l'approche, il faut distinguer l'approche de foi et l'approche thérapeutique, médicale. D'ailleurs, en fait, à l'origine, en fait, les médecins, les psychiatres, et encore, sont les successeurs des maîtres spirituels d'autrefois.
1: Mais c'est ça le problème.
0: Les grands Antoine, Évagre le Pontique. Évagre le Pontique est un maître spirituel du IIIe siècle qui est redécouvert actuellement. J'avais un ami psychiatre, psychanalyste, qui, il avait beaucoup d'argent, il payait un normalien pour une fois par semaine traduire avec lui Évagre le Pontique en grec. Les psychiatres sont les héritiers des maîtres spirituels d'autrefois, mais il se trouve que pour des raisons historiques qu'on n'a pas le temps de développer ici, la psychiatrie et la médecine, la psychiatrie s'est développée en dehors et même contre la sphère religieuse, bon, Freud, etc. Mais aujourd'hui, les relations peuvent être plus harmonieuses parce que bon, on a liquidé les vieux ressentiments, les vieux trucs. On est plus libre. Mais il faut distinguer les approches. Encore une fois, je crois que c'est très important.
1: Justement, est-ce que c'est pas ça aussi un critère de discernement quand vous avez un maître spirituel ou des gens qui vous disent que la spiritualité ça fait du bien et qu'on est en permanence sous les deux niveaux, c'est-à-dire ça va vous faire du bien physiquement et en même temps respirer, vous verrez, vous allez avoir, vous parlez de cardiologie, vous aurez moins de problèmes cardiaques, etc. Est-ce que c'est pas là où,

0: où ça va plus. Où, vous voyez, où on mélange médecine et spirituel. Médecine et...
1: Oui, enfin tout ce qui est le psychospirituel et les déviances des psychospirituels, on en connaît maintenant un peu les dégâts, hélas, dans un certain nombre de lieux, ne serait-ce que dans l'Église.
0: Oui, oui, oui.
1: Je pense que c'est vrai aussi à l'extérieur de l'Église. Il y a une troisième dimension qui est la dimension corporelle, qui est de fait, on est mêlé psychique, spirituel et corporel. Et du coup... Le danger, je pense que le danger du gourou, c'est celui qui va vouloir tout résoudre et qui aurait toutes les connaissances. Alors que précisément, de rendre à César ce qui est à César, c'est de rendre au somaticien ce qui relève du soin du corps, au psychologue et au psychiatre ce qui relève du soin de l'esprit, et à l'accompagnateur spirituel ce qui relève de la foi. Et le lieu de l'unité, c'est la personne qui va faire l'unité. C'est pas quelqu'un d'autre qui va faire l'unité à sa place. Quand un accompagnateur spirituel commence à vous dire ce qu'il faut que vous fassiez, c'est pas très bon signe. De même pour un psychologue, il va pas vous dire ce qu'il faut que vous fassiez. Voilà. Il va vous écouter, etc.
2: Ah, il va me faire perdre la foi.
1: Mais non.
2: Les gens qui me disent ça, quelquefois.
1: Mais oui.
2: Et ben non, c'est un bon psychologue,
1: mais oui.
2: C'est un professionnel.
1: Et de chercher un psychologue chrétien, moi j'ai tendance à penser que non.
2: Et non.
1: Surtout pas. Enfin, à la limite, s'il n'est pas chrétien, tant mieux, il ne va pas s'en mêler du coup. Et, et il sera plus neutre vis-à-vis de vos questions spirituelles. Un bon psychologue, on ne peut pas savoir s'il est chrétien ou pas. Ce n'est pas le sujet,
2: non.
1: En fait. Voilà. Donc oui, le danger, ce serait de... C'est celui qui saurait tout faire. Donc, du coup, bah, c'est vrai que je suis très méfiante vis-à-vis d'un certain nombre de pratiques charismatiques qui seront des prières de délivrance ou des prières de guérison, parce que précisément là, on mélange les genres. Et on mélange les genres en faisant une sorte de court-circuit dans le temps, sous prétexte que Jésus a guéri, mais on n'est plus à l'époque de Jésus. Donc, de fait...
0: Augustin disait déjà ça.
1: Mais oui.
0: C'est la grande
1: Jésus,
0: tradition.
1: Et Jésus, qu'est-ce qu'il fait ? Il rend la liberté à l'homme, il le remet dans son terreau pour qu'il puisse vivre plus libre. Voilà. Donc, c'est pas une raison pour en faire autant aujourd'hui, y compris pour des gens qui sont malades, c'est une chose. Qu'on dise dans un grand rassemblement très public, devant Saint-Sulpice, avec l'archevêque qui est présent, Jésus guérit un cancer du rein, non. Parce qu'en fait, je pense que là, on manipule la foi des gens. Et on manipule la pauvreté et les inquiétudes des gens. Et très honnêtement, moi, je trouve que ça, c'est vraiment quelque chose avec lequel il faut faire très attention. Parce que, au nom de la méditation, on va penser qu'on a une sorte de pouvoir sur l'autre. Et je pense que la foi chrétienne, c'est l'inverse. Jésus sur la croix, c'est l'impuissance par excellence. Et à chaque fois qu'on flirte avec la toute-puissance de Dieu, on n'est quand même pas très loin de la pensée magique, et je ne suis pas très sûre que ce soit la foi chrétienne.
0: Oui, surtout si on se l'approprie, cette toute-puissance.
1: Bien évidemment.
2: On instrumentalise Dieu.
1: On instrumentalise.
2: On fait de Dieu, finalement, un super-doc.
0: Ouais. Oui.
2: C'est pas ça. Dieu n'est pas dans ce jeu-là.
1: Alors après, pour continuer sur ce que vous dites, de fait, si je vais mieux sur le plan psychique, eh bien, peut-être ça va m'aider à aller mieux sur le plan spirituel. Peut-être que si je vais mieux sur le plan du corps, parce que je bouge plus, peut-être effectivement ça va aller mieux aussi sur le plan du psychisme. C'est un peu comme la vie vertueuse. Quand on muscle une vertu, on a toutes les chances d'entraîner les autres. Voilà. Et donc ça, oui, bien sûr que oui. Et du coup, ça rejoint à ce que je disais tout à l'heure, c'est-à-dire que prendre soin de soi... ça permet aussi aux autres qui nous entourent d'aller mieux. Mais ça ne veut pas dire qu'il faut, pour s'occuper des autres, attendre d'aller mieux soi-même. Ça aussi, c'est une sorte de dialectique. C'est-à-dire que peut-être que si je me dépréoccupe de moi, je vais me rendre compte que finalement, je vais mieux aussi. Donc peut-être que de ne pas trop se centrer sur ma demi-heure de méditation, à bien focaliser ma respiration, être sûr que je fais tout bien, ce n'est pas sûr que j'aille mieux. En revanche, peut-être que si je m'occupe des autres, finalement, les choses vont être plus simples quand je vais respirer, etc. Voilà. Donc, il y a toutes ces dialectiques. On n'est pas un tout soi-même, on est un tout avec les autres. Et c'est quand on est en relation avec les autres que, sans doute, finalement, la relation à soi-même s'ajuste.
0: Est-ce qu'il faut attendre d'être un grand prieur, comme on dit, ou quelqu'un qui a l'habitude de la vie spirituelle pour avoir une vie spirituelle, Dominique Salin ? Est-ce que là, c'est pareil ? Est-ce qu'il faut attendre d'aller mieux pour aller voir les autres ? Ou est-ce qu'il faut attendre de savoir prier pour prier ?
2: Non, je crois que nous avons dit ça au début. Tout le monde, de toute façon, a une vie spirituelle. Mais alors, il y a des gens qui décident d'avoir une vie spirituelle concertée, délibérée. de prendre des moyens, des techniques spirituelles, la méditation, l'attention aux autres. Le grand critère de la validité, je crois, de l'expérience spirituelle, c'est est-ce qu'elle me renferme sur moi-même, ou est-ce qu'au contraire, elle me rend plus attentif aux besoins les plus élémentaires des autres autour de moi. Il faut se méfier des gens qui disent « Oh, vous savez ce que je vis, je peux en parler à personne, c'est tellement extraordinaire, tellement personnel. » Vous avez des gens qui sont encombrés d'eux-mêmes et du souci de leur perfectionnement spirituel. Ils en sont paralysés. On leur dit « Écoute, remue-toi, va voir la personne à l'étage en dessous, elle est toute seule. » Bon. C'est ça la vie spirituelle, elle nous ouvre aux autres. Et donc le danger, en effet, c'est de se refermer sur le souci de cultiver une vie spirituelle, comme on cultive, comme le petit prince cultive sa rose. Mmh. Hein, finalement, sa rose, bon, on n'est pas là pour parler de Saint-Exupéry.
0: Mais justement, quand ça marche plus, parce que c'est ça le problème, c'est que la vie spirituelle, c'est pas toujours facile. Vous avez dit, les grands mystiques commencent par vous dire que ça se passe très bien, très bien, très bien, puis qu'après, il se passe de moins en moins de choses.
2: Il se passe de moins en moins de choses, oui. Bah, c'est comme avec un enfant, hein. Pour faire marcher un enfant, vous marchez au caramel. Dieu, il fait comme ça.
0: C'est passif, c'est un principe d'éducation qu'il faut.
2: Pour quelqu'un qui se met en route, c'est les sucreries. Ah, j'aime Dieu, oh là là. Si vous saviez comme j'aime Dieu, ça me fait tellement de bien. Bon, on commence par aimer. C'est Saint-François de Sales qui dit ça. Il appelle ça l'amour de complaisance. C'est le degré le plus bas de l'amour. On aime Dieu. J'aime Dieu, ça me fait plaisir, ça me fait tellement de bien, ça me renvoie une image positive de moi, etc. Et puis plus on progresse, plus on avance, plus, c'est comme le sevrage, les consolations du début, les douceurs, les saintes inspirations, comme dit François de Sales, se raréfient. Et après vous marchez, mais vous êtes dans le désert. Dieu est un désert. François Mauriac a intitulé un de ses premiers romans « Le désert de l'amour ». Je ne me souviens plus très bien de l'histoire. Bon, c'est une histoire de fesses. C'était le jeune Mauriac un peu travaillé. Mais en fait, l'expression en elle-même, c'est François Varillon qui dit « L'amour est un désert ». L'amour est un désert. L'amour d'un désert. La vie spirituelle, c'est ça. C'est apprendre à avancer. Même si je ne sais pas où je vais, je ne sais pas s'il va y avoir des étapes, je ne sais pas par où on va passer, je ne sais pas combien de temps va durer le voyage. Abraham, Saint Paul, lorsqu'il veut expliquer aux chrétiens, donner un exemple de foi, c'est Abraham qui va chercher. Abraham. Il y a une voix en lui, il y a quelque chose qui l'appelait. Il ne sait pas qui, il ne savait pas qui c'était qui l'appelait, qui lui dit, allez, pars. Prends ton Saint-Frusquin et pars. Quitte ce pays. Bouge-toi. Ça a commencé comme ça. Bon, ça ne commence pas comme ça avec tout le monde. Abraham, ce n'est pas n'importe qui quand même. Mais saint Paul nous dit, regardez-le, méditez sur son histoire. Élie, l'histoire d'Élie. Je ne peux pas parler d'Élie devant Anne, mais qu'est-ce qu'il en a bavé, le type? Qu'est-ce qu'il en a bavé? C'est formidable.
0: C'est marrant parce qu'en vous entendant, et puis justement en relisant un peu le livre que vous aviez fait paraître, Anne Lécu sur Élie, finalement l'enseignement de cette émission, ça tombe bien, c'est la fin de l'émission, donc ça nous permet de faire le... il faut éviter l'idéalisme, j'ai l'impression. C'est un peu un des sens de votre livre.
1: Oui, alors Élie, on peut en parler 12 secondes. Élie, c'est 6 chapitres dans la Bible, très courts, et qui nous montrent en fait différentes étapes de la vie d'un homme. Qui au début est un jeune homme qui annonce une sécheresse, on ne sait pas très bien d'où lui vient cette conviction. Il se retrouve, alors qu'il a annoncé la sécheresse, près d'un torrent, donc lui il n'est pas du tout affecté par la sécheresse. Les corbeaux lui amènent à manger, tout se passe bien. Il a une façon assez désinvolte en fait au début de vivre sa vie. Les pères de l'église qui commandent trouvent que quand même il est gonflé, qu'il pourrait aller annoncer la fin de la sécheresse parce que les autres pendant ce temps-là ils douillent. Et puis il entend en lui une parole de Dieu qui l'invite à partir justement et à aller rencontrer une femme veuve en territoire.

0: part de Dieu, enfin, où il y a des faux dieux, selon lui, les Baals. Il va rencontrer cette femme qui est à Sarepta, qui est une femme pauvre, et qui lui dit, finalement, donc Élie arrive en disant, tu ne pourrais pas me faire à manger. Elle dit, j'ai plus rien, mais si tu veux, on partage, et puis après, je vais mourir. Donc, en fait, déjà, première leçon, il va apprendre que quand on donne ce qu'on n'a pas, on peut vivre. Et je pense qu'il y a un truc très, très authentique là-dedans. On peut donner du temps qu'on n'a pas, de la joie qu'on n'a pas, et ça donne envie de vivre, ça. À la suite de ça, il retourne finalement voir le fameux roi Akab à qui il annonçait une sécheresse. Et puis, pour bien montrer que lui est prophète du vrai Dieu, il organise un super concours de prophètes, où il dit, les prophètes de Baal vont essayer de faire venir le feu du ciel sur l'Holocauste, et puis après, moi, je vais faire pareil. Et le Dieu qui répond, c'est le vrai Dieu. Donc, beau joueur, il laisse les autres commencer, qui essayent de faire un holocauste, d'intervenir, ils appellent leur dieu, qui vient pas. Élie se moque d'eux en disant « Peut-être il dort, faut parler plus fort, réveillez-le. » Bon, il se passe rien. À la fin de la journée, Élie installe son propre holocauste, invoque Dieu et là, flash ! Le feu du ciel descend alors qu'il a arrosé l'holocauste. On ne sait pas avec quelle eau parce que la sécheresse n'est pas finie, tout ça. Donc, grand succès pour Élie. Et à la suite de ça, il fait un énorme burn-out, parce que l'épouse du roi Akab est furieuse, parce qu'entre-temps, il a tué tous les prophètes de Baal. Et donc, il se rend compte d'un truc, et il se rend compte d'un truc très important, qu'il n'est pas meilleur que ses pères. Et ça, c'est aussi un truc très authentique de la vie spirituelle. On n'est pas des super-héros, les autres, on n'a pas fait mieux que ceux qui nous ont précédés. C'est peut-être le signe qu'on devient adulte dans la foi quand on se rend compte qu'on n'a pas fait mieux que ceux qui nous ont précédés. Et du coup, il va au désert pour mourir. Il envoie son serviteur, il n'a plus rien comme réserve, il se couche sous un arbre, grosso modo, il se suicide, en fait, en plein désert, en plein cagnard, sans nourriture et sans boisson. Et là, un messager de Dieu vient le voir en lui disant « Lève-toi et mange !» Bon, il se lève, il boit, il mange, il se recouche. Une deuxième fois, le serviteur de Dieu, un ange, revient, et parce qu'il revient, Élie, sans doute, le reconnaît comme étant venant de Dieu. Et là, finalement, il va obéir, il va boire et manger et s'enfoncer dans le désert pendant 40 jours, exactement comme autrefois les Hébreux, 40 ans au désert. Et il va mettre ses pas, en fait, il va à contresens de Moïse, de façon à se remettre dans le bon sens pour repartir sur le mont Horeb où Dieu a parlé à Moïse et puis finalement se remettre en route dans la bonne direction. Et sur le mont Horeb, il va avoir une expérience spirituelle très forte, qui est assez indicible, où l'auteur du livre, enfin en tout cas le texte du premier livre des Rois, au chapitre 19, nous montre que Dieu promet à Élie qu'il va se manifester à lui, mais il n'est pas dans le tremblement de terre, il n'est pas dans l'ouragan, et surtout il n'est pas dans le feu. Et ça, c'est très important, parce que le chapitre d'avant, Élie a fait venir Dieu dans le feu. Et il va apprendre, finalement, que son succès d'apparence, Dieu ne le renie pas, hein, mais simplement, il va lui dire, bon, grosso modo, c'est pas ça qui est authentique. Et il va se dévoiler dans une voix de fin silence. Donc, à la fois une voix qui parle et une voix qui se tait. Voilà.
1: Donc, contradiction.
0: Tout à fait, contradiction. Et du coup, ça dit quelque chose d'assez juste sur ce qu'on essaye de dire depuis une heure, c'est que la vie spirituelle, elle est à la portée de tout le monde. Elle n'est pas dans les grands événements, elle n'est pas dans les grandes manifestations qui font beaucoup de bruit. Au contraire, quand ça fait beaucoup de bruit, c'est plutôt mauvais signe. Elle est dans quelque chose d'assez silencieux qui nous procure un sentiment de cohérence, de paix, et qui nous ouvre à l'attention à ce qui se passe, en fait. Un des signes de l'authentique expérience spirituelle, c'est qu'on ouvre les yeux sur ce qui se passe. On voit des choses qu'on ne voyait pas. Je me rappelle un texte de Rahner, quand j'étais étudiante en théologie, qui raconte ça et qui dit, je ne sais plus de qui il parle, quelqu'un qui fait l'expérience de Dieu dans sa vie, il découvre dans la rue des arbres qu'il n'avait pas vus, des fleurs qu'il n'avait pas vues, des gens qu'il n'avait pas vus, des détails qu'il n'avait pas vus. Et en fait, les sens s'ouvrent et il est davantage présent à sa vie et à ce qui se passe autour de lui.
2: Eh bien, ça sera le mot de la fin. Merci beaucoup. Alors, pour aller plus loin, Dominique Salin, vous avez fait paraître l'expérience spirituelle chrétienne et son discernement. C'est aux éditions Salvator. Et puis, vous aviez fait paraître aussi aux éditions Lessus, les éditions jésuites, le discernement des esprits selon Ignace de Loyola, les aléas d'une transmission. Merci beaucoup. D'un mot, rappelez-moi le titre de votre Élie. On l'avait pas prévu, mais...
0: Cantate sur le silence de Dieu. Le Seigneur n'était pas dans le feu.
2: Aux éditions
0: du Cerf.
2: Merci les éditions du Cerf. Merci à tous les deux. Merci de nous avoir suivis. Vous savez que vous pouvez retrouver cette émission sur le site internet de la chaîne www.ktotv.com et on se retrouve la semaine prochaine.

0: Le 1er juillet, en la basilique de Gethsémani à Jérusalem, à l'occasion de la fête liturgique du très précieux sang du Christ, le cardinal Pierre Battista Pizzaballa a ordonné 10 nouveaux prêtres originaires de différents pays. Le secrétariat général de la jeunesse du pays de Jésus a organisé dans l'église gréco-catholique de Betsaour un camp sportif destiné aux jeunes. Cette initiative les invite à réfléchir au sens des responsabilités et de l'appartenance dans un esprit nourri par une foi vivante et une vision renouvelée de la réalité. Le centre paroissial de Bethanina s'est transformé en un véritable village de joie, de jeu et de foi. Les camps d'été y ont ouvert leurs portes et accueillent chaque jour de 8h à 14h 390 enfants, encadrés par 60 animateurs, 20 responsables et les frères franciscains de la paroisse. Hébron, un voyage au cœur de l'histoire biblique. Découverte de l'église où, selon la tradition, le patriarche Abraham séjourna et accueillit les anges venus lui annoncer la naissance de sa descendance. Le frère Francesco Yelpo, accompagné du frère Ibrahim Faltas, a rencontré les nouveaux maires de Bethléem, Betjala et Betsaour. Au cœur des échanges, les défis politiques et économiques auxquels est confrontée la population locale, ainsi que la volonté commune de lancer des projets partagés au service de la communauté. Le 1er juillet, à la basilique de Gethsémani, la célébration liturgique du très précieux sang de Jésus revêtait une signification toute particulière. 10 nouveaux prêtres, originaires de différents pays, ont été ordonnés par sa béatitude le cardinal Pierre Battista Pizzaballa, patriarche latin de Jérusalem. Une célébration riche de sens par laquelle l'Église confirme ses ministres dans le don total de leur vie au Christ et à son peuple. Dans son homélie, le cardinal a rappelé que le sacerdoce naît du sang du Christ, plus éloquent que celui d'Abel, qui réclamait justice. Le sang du Christ, lui, appelle à la miséricorde, au pardon et à la communion. En se configurant au Christ, le prêtre devient le témoin de son mystère d'amour, par lequel le monde a été réconcilié. Derrière chacun de ces noms se cache une histoire. Des vocations nées très tôt, comme celle du frère Eduardo, venu du Mexique.
1: L'origine de ma vocation est un mystère, même pour moi, car je me souviens avoir ressenti l'appel à servir le Seigneur, en particulier dans le ministère sacerdotal depuis ma plus tendre enfance, vers l'âge de 3 ou 4 ans. Enfant, je jouais déjà à célébrer la messe et à administrer les sacrements. C'est comme si le Seigneur avait semé en moi ce désir de me consacrer à son service et à celui de l'Église.
0: Père Eduardo a découvert les franciscains à l'adolescence au sanctuaire Notre-Dame de Zapopan. C'est son ministre provincial qui l'a envoyé en Terre Sainte pour y poursuivre sa formation. 4 années marquées par de nombreux défis, une nouvelle culture, une nouvelle langue, la pandémie puis la guerre, mais aussi par une grâce qu'il gardera à jamais dans son cœur.
1: Je ressens une immense joie pour cette ordination et pour le ministère sacerdotal qui commence. Mais en même temps, je ressens aussi de la douleur de quitter la Terre Sainte qui a tant compté pour moi. Cette expérience m'a profondément enrichi sur tous les plans, spirituellement, dans ma vocation franciscaine et dans la vie fraternelle. Avoir vécu ici, en Terre Sainte, a été une véritable grâce que je porterai toujours dans mon cœur.
0: Frère Mervin, lui, est originaire d'Abu Dhabi, aux Émirats Arabes Unis. Il a laissé derrière lui sa famille, ainsi qu'une brillante carrière d'économiste. Pendant longtemps, il a résisté à l'appel, jusqu'à ce que la divine miséricorde bouleverse tous ses projets.
2: Deux exemples grands qui m'ont colpito con la loro carità.
1: J'ai eu deux grands exemples qui m'ont profondément marqué par leur charité et leur manière de vivre. Tous deux étaient prêtres, l'un était le curé capucin d'Abu Dhabi, l'autre était l'oncle de ma mère. Ces deux hommes ont été, pour ainsi dire, l'image de Jésus qui a touché mon cœur et m'a appelé à suivre cette vocation.
0: Il souhaitait initialement entrer chez les bénédictins de Norcia, mais le tremblement de terre a détruit l'église et les moines ne pouvaient plus l'accueillir. C'est alors que la spiritualité franciscaine l'a rejoint, ainsi que la custodie de Terre Sainte à travers une vidéo sur la vocation.
1: À la fin de cette vidéo, un frère avait prononcé cette phrase « La Terre Sainte t'appelle ». Ces mots sont restés gravés dans mon cœur. J'ai alors commencé à me renseigner, j'ai pris contact avec les frères d'ici et finalement, je suis arrivé en Terre Sainte.
0: Frère Mervin vit en Terre Sainte depuis 10 ans, où il a reçu toute sa formation. Pour lui, garder les lieux saints signifie avant tout prendre soin de la vie des personnes qui y habitent.
1: Nous ressentons la vibration de ces pierres, mais aussi de toutes les personnes avec lesquelles nous vivons, avec lesquelles nous construisons des relations et dialoguons. Tout ce que nous le faisons pour elles, parce qu'elles sont, avec nous, la Terre Sainte. Ensemble, nous sommes la Terre Sainte. C'est cela qui m'a attiré ici.
0: À l'exception du frère Mervin, qui poursuivra sa mission au sein de la custodie de Terre Sainte, chacun de ces jeunes prêtres regagnera sa province et son pays, emportant avec lui une expérience unique, celle d'avoir vécu au plus près des lieux sanctifiés par la présence de Jésus. Ici, à Gethsémani, là où le Christ a remis sa vie entre les mains du Père, ils puisent désormais l'inspiration de leur propre chemin. Que la volonté du Père s'accomplisse dans toute notre existence.

0: Le secrétariat général de la jeunesse du pays de Jésus a organisé une rencontre sportive intitulée « Réjouissez-vous avec moi » sur le terrain du club orthodoxe arabe de Beth Saour. Cette initiative visait à rassembler les jeunes, à renforcer leur attachement à la terre de Jésus, à encourager l'esprit d'équipe et à créer des liens durables en réaffirmant le sport comme un véritable lieu de rencontre et d'unité. En tant que secrétariat général de la jeunesse chrétienne en Palestine, nous avons organisé cette rencontre que nous considérons comme particulière car elle rassemble des lycéens de différentes paroisses, Bethléem, Beth Jalla et Beth Saour. Nous croyons que ce type de rencontre est fondamental car les occasions qui réunissent les jeunes permettent de renforcer les liens qui les unissent. En consolidant ces liens, nous renforçons également leur sentiment d'appartenance et leur donnons le sentiment de faire partie d'une seule grande famille. J'apprécie beaucoup ce genre de rencontre car elle nous permet de faire connaissance avec des jeunes venus de différentes paroisses. En outre, ces activités renforcent l'affection et l'amitié entre nous. C'est une rencontre particulière parce qu'elle ne se limite pas à la prière mais inclut aussi le sport. Nous, les jeunes, aimons le mouvement, les défis et les activités. Nous avons joué au basket ensemble et nous sommes heureux d'avoir participé à cette activité grâce au groupe de jeunes, car c'est le secrétariat qui invite les jeunes et nous réunit tous. Nous espérons que ce type d'activité se multipliera afin que nous puissions continuer à nous retrouver et à faire vivre cette belle ambiance entre nous. Face aux défis croissants auxquels les jeunes sont confrontés en Terre Sainte et aux pressions imposées par la situation actuelle, le secrétariat réaffirme son engagement à investir dans la jeunesse afin de renforcer son identité et sa présence sur cette terre. Notre objectif n'est pas de gagner ou de perdre, mais de permettre à chaque jeune, fille ou garçon, de venir jouer, qu'il pratique déjà le basket ou qu'il n'y ait jamais joué. L'essentiel est qu'ils repartent avec de beaux souvenirs, qu'ils créent de nouvelles amitiés, et nous sommes très heureux de les voir participer à cette rencontre.
1: Avec le développement de la technologie, beaucoup de jeunes passent aujourd'hui la majeure partie de leur temps à la maison, devant leur téléphone ou d'autres appareils électroniques à jouer aux jeux vidéo. Des activités comme celle-ci les encouragent à sortir de chez eux, à pratiquer un sport et à bouger. C'est quelque chose dont nous avons réellement besoin aujourd'hui, surtout compte tenu des pressions que nous vivons dans notre pays.
0: Au-delà de l'activité physique, cette rencontre sportive a été une occasion vivante d'exprimer les valeurs d'amour, de fraternité et de foi qui unissent les jeunes.

0: ici sur la terre de Jésus. Au centre paroissial Saint-Jacques de Bethanina, au cœur de Jérusalem-Est, plusieurs enfants ont commencé leur camp d'été, accompagnés de 60 animateurs, de 20 responsables et des frères franciscains.
1: Nous sommes ici pour le camp d'été qui a pour thème « Mon église est toujours on ». Ce titre signifie que l'église est toujours ouverte, toujours prête à accueillir chacun et que c'est en elle que nous nous retrouvons nous-mêmes. Malgré les nombreuses difficultés que connaît aujourd'hui le monde et que les enfants eux-mêmes ressentent, nous cherchons à leur dire que la paix est possible, qu'elle n'est pas quelque chose de lointain. Elle commence d'abord en nous.
2: Que la pace non è una cosa che è lontana, ma inizia proprio tra noi stessi.
0: Chaque jour, de 8h à 14h, les enfants se retrouvent à la paroisse. Ils sont 390 à participer à ce camp d'été. Sa préparation a mobilisé ces derniers mois les animateurs et les responsables avec le précieux soutien des frères franciscains.
1: Ici, dans cet espace de la custodie, tout le monde se sent en sécurité. C'est un vaste lieu, le seul de cette taille à disposer d'une cour. Grâce aux nombreux bienfaiteurs de la custodie, les jeunes et les familles chrétiennes ont pu y trouver un refuge. Avec les frères, nous accompagnons les animateurs afin qu'ils puissent, à leur tour, aider les enfants à se sentir en sécurité et à croire que, finalement, le bien l'emportera.
0: Basketball, football, intelligence artificielle, dapkés et activités artistiques figurent parmi les nombreuses animations proposées, encadrées par des intervenants extérieurs et supervisées par les animateurs. Je m'appelle Layan, moi c'est Cabrianos et moi c'est Maria.
1: Nous cherchons toujours à encourager les enfants en jouant avec eux, sans jamais les laisser seuls. Nous poursuivons un objectif spirituel qui va au-delà du simple jeu. Nous voulons leur montrer le visage du Christ à travers ce camp.
0: Nous cherchons toujours à encourager les enfants en jouant avec eux, sans jamais les laisser seuls. Nous poursuivons un objectif spirituel qui va au-delà du simple jeu. Nous voulons leur montrer le visage du Christ à travers ce camp. Nous veillons à ce qu'ils mangent bien et s'amusent. Et s'ils commencent à s'ennuyer, nous leur proposons de nouveaux jeux afin qu'ils puissent continuer à s'amuser avec nous. En cette période marquée par les difficultés et les inquiétudes, offrir aux enfants un environnement sain et sûr est essentiel. Leur sourire témoigne de l'importance de cette initiative.
1: C'est aussi pour cette raison que sur nos t-shirts cette année, nous avons écrit que la charité est toujours on. L'amitié est toujours on, que le don de soi et la disponibilité envers les autres sont toujours on. En revanche, ce qui est off, c'est le fait de trouver des excuses. Alors pas d'excuses dans ce camp, soyons toujours disponibles pour être des fils et des filles de Dieu. Amen.
0: Le camp s'achèvera à la fin du mois de juillet. Le custode de Terre Sainte et le patriarche viendront également rendre visite aux participants. Les enfants les accueilleront avec la joie qui les anime aujourd'hui et continuera de les accompagner demain. La ville d'Hébron abrite l'un des plus importants lieux de pèlerinage et de spiritualité de la Terre Sainte, l'église du chêne de Mambré, également connue sous le nom du monastère de la Sainte Trinité, qui dépend de la mission orthodoxe russe. Selon la tradition, c'est ici que le prophète Abraham séjourna et a accueilli les anges venus lui annoncer la naissance de sa descendance. Depuis l'édification de l'église et du monastère au XIXe siècle, ce site constitue un témoignage vivant de l'ancienneté de la présence chrétienne et de la coexistence entre chrétiens et musulmans en Terre Sainte.
1: C'est ici que l'histoire a commencé, l'histoire de notre père Abraham. C'est ici qu'est née une figure sacrée pour toutes les religions monothéistes. Le site du chêne de Mambré est un lieu saint pour nous ainsi que pour nos amis appartenant aux autres religions. C'est pourquoi nous venons ici prier pour toute l'humanité, depuis la Palestine, qui aspire à la paix, à la prospérité et au bien-être pour tous.
2: بدها السلام بدها ازدهار وبدها رفاهية إن شاء الله
3: كنيسة البلوطة هي من المعالم التاريخية الدينية في محافظة.
1: L'église du chêne de Mambré est l'un des principaux monuments historiques et religieux du gouvernorat d'Hébron. Nous, en tant que ville musulmane, sommes honorés et heureux d'avoir cette église dans notre ville. Sa présence revêt une grande importance religieuse et reflète la coexistence entre chrétiens et musulmans dans une ville comme Hébron. Nous attachons une grande importance à la présence de nos frères chrétiens, ainsi qu'à leur visite des lieux saints, en particulier de l'église du chêne de Mambré.
0: Cinquante jours après Pâques, à l'occasion de la Pentecôte, l'église célèbre sa fête patronale. Les chrétiens de la région s'y retrouvent pour la messe, les prières et les célébrations liturgiques, réaffirmant leur attachement à ce lieu de foi et à leur héritage spirituel.
1: Le Saint-Esprit est venu ici avec le Père et le Fils et il a visité Abraham en ce lieu. Cette église a été construite en 1880 par l'archimandrite Antonin Capoustine, qui était alors supérieur du monastère et chef de la mission spirituelle russe en Palestine. Nous avons célébré cette fête avec une grande joie, et le chef de la mission a exprimé son bonheur de voir non seulement des pèlerins étrangers, mais aussi un grand nombre de pèlerins locaux.
0: Le patriarche Abraham demeure une figure de référence commune au christianisme, à l'islam et au judaïsme. Il incarne le dialogue entre les religions, les valeurs de paix et la recherche de ce qui unit les êtres humains sur les plans moral et spirituel dans le monde d'aujourd'hui. Dans le cadre du renforcement du partenariat avec les autorités locales, le custode de Terre Sainte, le père Francesco Yelpo, accompagné du père Ibrahim Faltas, représentant de la custodie de Terre Sainte auprès de l'État de Palestine, a rencontré le 30 juin les nouveaux maires de Bethléem, Betjala et Betsaour. Les échanges ont porté sur les principaux défis politiques et économiques qui pèsent sur le quotidien des habitants, avec la volonté commune d'unir les efforts pour lancer de futurs projets au service de la communauté locale.
1: Les aspirations des jeunes à émigrer sont de plus en plus fortes car les gens sont à bout. Ils ne peuvent aller nulle part, ils sont au chômage et ne gagnent pas suffisamment pour faire vivre leur famille. Que peuvent-ils faire? Il n'y a ni possibilité d'emploi ni permis de travail. Quitter le pays ou vivre dans n'importe quelle autre condition que celle d'aujourd'hui devient la seule issue.
4: Ci siamo ancora una volta resi conto delle mille difficoltà che la comunità cristiana.
1: Une fois encore, nous avons pris conscience des innombrables difficultés auxquelles est confrontée la communauté chrétienne qui vit autour du lieu de la naissance de Jésus. La ville de la paix doit faire face à une réalité toujours marquée par le conflit, la guerre et l'absence de pèlerins. La custodie renouvelle son engagement à rester aux côtés de la population, à partager ses difficultés, ses souffrances, mais aussi ses joies. Nous poursuivons notre présence à travers nos paroisses, nos écoles et de nouveaux projets, notamment dans le domaine de la formation professionnelle des jeunes.
0: Le custode de Terre Sainte a également rencontré le gouverneur de la province de Bethléem, Mohamed Taha Abou Alia, réaffirmant l'engagement de la custodie à préserver et à renforcer la présence chrétienne en Terre Sainte grâce au soutien apporté aux institutions éducatives, sociales et humanitaires. Lors de son entretien avec le ministre du Tourisme et des Antiquités, Hani Al-Hayek, les discussions ont porté sur les moyens de soutenir le secteur touristique et d'encourager le retour des pèlerins en Terre Sainte. Les deux parties ont également défini des orientations et des projets communs pour promouvoir le tourisme religieux. Il a été souligné que la relance de ce secteur constitue un pilier essentiel pour les communautés locales, en particulier dans la province de Bethléem, où de nombreuses familles dépendent du tourisme comme principale source de revenus.
4: In attesa che i pellegrinaggi riprendano, in attesa che...

0: Nous attendons avec espérance la reprise des pèlerinages, l'apaisement de la situation, la fin du conflit et la possibilité, une fois encore, de revenir comme pèlerins sur cette terre en y apportant solidarité et espérance.
1: Ces rencontres confirment que le soutien aux communautés locales et la préservation de la présence chrétienne en Terre Sainte relèvent d'une responsabilité partagée qui exige une action concertée et un véritable esprit de solidarité.

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1: Les Sœurs de la Sainte Union célèbrent leur bicentenaire.
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1: Ce jour de fête en ce 24 juin pour les religieuses de la Sainte Union des Sacrés-Cœurs. Venues des quatre coins du monde, toutes ont rejoint la commune de Froyenne en Belgique pour célébrer le bicentenaire de leur congrégation. Toute la communauté est dans l'action de grâce, spécialement sœur Thérèse Louise, qui vient de fêter ses 101 ans et qui a passé 80 ans au sein de la communauté.
3: Aujourd'hui, après autant d'années, je rends grâce au Seigneur de cette vie que j'ai parcourue. Je suis vraiment donnée à l'enseignement, à comme désirait le fondateur, l'éducation, l'instruction. C'était ça important, en particulier dans des écoles assez pauvres.
1: Fondée à Douai en 1826 par le père Jean-Baptiste de Brabant aux côtés de quatre femmes partageant sa vision, la Sainte Union est née d'un désir, offrir une éducation aux enfants et aux jeunes femmes issues de familles pauvres. 200 ans après, la congrégation s'est déployée dans le monde entier. Aujourd'hui, les sœurs des différents pays de mission partent en pèlerinage sur les traces de leur fondateur. Sont guidées par Jean Dantigny, ami de la congrégation et auparavant professeur à la Sainte Union de Douai.
4: Nous sommes ici devant la maison de Jean-Baptiste de Brabant. Il arrive à Douai en 1826, il vient d'être ordonné prêtre. Il découvre la réalité sociale, qui est une réalité assez difficile, parce que Douai a vraiment subi des effets assez difficiles, pénibles pour la ville avec la Révolution et l'Empire. Hein. Et il y a une maison où se retrouvent quatre jeunes femmes couturières et qui accueillent des jeunes filles à qui elles donnent des rudiments de catéchisme d'abord, hein. Préparent ces jeunes filles à être femmes de chambre, enfin, vous voyez, à travailler comme domestiques souvent la plupart du temps. Et donc, ça intéresse beaucoup de Brabant. Il va devenir un peu leur conseiller spirituel. Puis petit à petit, cette petite communauté, elle attire de plus en plus d'apprentis. En gros, vers 1830, il y a déjà un embryon de congrégation. Il y a un pensionnat qui est déjà organisé.
1: La vocation de sœur Teresa a germé alors qu'elle était elle-même élève dans une école de la Sainte Union en Irlande.
5: Ce que j'ai apprécié chez les sœurs de la Sainte Union, ce sont les valeurs que le fondateur nous a enseignées, comme la simplicité, le soin de chaque enfant dans son individualité, corrigeant toujours les enfants avec fermeté et justesse. Donc sa philosophie d'éducation était très juste, très douce et bienveillante. Et cela me parle, et c'est quelque chose que j'ai essayé de refléter à travers ma propre vie.
1: Moment fort du pèlerinage, un temps de prière au cimetière de Douai pour se recueillir sur la tombe du père Jean-Baptiste de Brabant et de sœur de la Sainte Union. Pour certaines, comme sœur Assunta venue de Tanzanie, c'est une découverte.
6: Je découvre beaucoup de choses que notre fondateur a accomplies, en particulier les endroits où sont les écoles, où était la maison.
1: Depuis la fondation, la congrégation est maintenant présente dans une dizaine de pays. Julie, qui a vécu 39 ans au Cameroun, se souvient de l'année où des Camerounaises ont pu intégrer la communauté.
2: 1931 à 1976, il y avait seulement des Européennes et des Américaines là-bas. Il n'y avait pas de Camerounaises, mais il y en avait qui le souhaitaient. Et en 1978, dans l'Est, nous avons eu des réunions et le vote était « Pourrions-nous accueillir des sœurs camerounaises ?» Et elles ont formé une communauté. Nous avons maintenant une centaine de sœurs camerounaises.
1: Sœur Odette incarne la nouvelle génération des sœurs de la Sainte Union, dont le charisme a évolué au fil des années.
7: Notre fondateur, Père Jean-Baptiste de Brabant, il était parti dans ces différents pays. Il a conçu la congrégation au début pour l'enseignement. Mais maintenant, nous faisons la pastorale. Nous sommes dans la santé, la pastorale, les réfugiés. Et nous travaillons en fait dans tout où nous sommes que le Seigneur nous appelle à travailler.
1: En 200 ans, les missions se sont effectivement renouvelées pour répondre aux besoins des pays et des problématiques modernes. En Tanzanie, l'éducation est toujours au cœur.
8: Our mission in Tanzania is teaching catechetical and giving education to the young people. There is a demand.
1: En Argentine, les missions se sont diversifiées.
9: Nous travaillons avec des adultes dans un centre pour personnes âgées. Là, nous faisons des ateliers de la gymnastique et nous partageons leur vie.
1: En Irlande, Sœur Denise est impliquée dans des actions de prévention contre le trafic sexuel et l'exploitation des enfants et des femmes.
6: Jean-Baptiste de Brabant était très engagé pour atteindre les personnes sans ressources, de couleur, les pauvres. Et c'est une partie de ce que nous faisons maintenant. Nous avons la même mission d'approcher ceux qui ont le plus besoin de nous.
1: Après 200 ans, l'héritage des premières sœurs est toujours vivant, explique Sœur Caroline Ja, supérieure générale de la congrégation.
5: Notre congrégation, comme beaucoup d'autres, vit un changement démographique. La congrégation grandit en Afrique et vieillit en Europe et en Amérique. Mais le fait que nous soyons une congrégation internationale a fait que nous vivons dans l'unité.
1: Ce bicentenaire est aussi l'occasion pour deux sœurs tanzaniennes arrivées récemment dans la communauté de renouveler leurs vœux. Une grande joie pour sœur Vincent Marie, religieuse à la retraite à Froyenne.
10: On est toujours contente quand on voit des sœurs qui renouvellent, parce que ça veut dire qu'elles continuent, quoi. Et je dis que si le renouveau ne se passe pas en Europe, l'important c'est qu'il existe. Je suis surtout heureuse que l'Afrique rayonne.
1: En donnant le nom de Sainte-Union à ses sœurs, le père de Brabant avait exprimé son désir de voir une affection profonde et mutuelle caractériser les sœurs de la Sainte-Union. 200 ans après, elles vivent toujours du même charisme, l'unité entre elles et avec tous ceux qu'elles croisent, pour révéler l'amour de Dieu partout où elles sont implantées.

De la première épître aux Thessaloniciens. Voici pourquoi nous ne cessons de rendre grâce à Dieu. Quand vous avez reçu de notre bouche la parole de Dieu, vous l'avez accueillie pour ce qu'elle est réellement, non pas une parole d'homme, mais la parole de Dieu qui est à l'œuvre en vous, les croyants.

Seigneur, ta puissance et bonté, nous sommes faibles. Viens à notre secours. Regarde ton Église dispersée dans le monde, qu'elle porte l'Évangile jusqu'aux terres lointaines. Tu n'es pas loin de chacun de nous. Laisse-toi toucher par ceux qui s'approchent dans l'obscurité. Tu as guéri l'aveugle de naissance. Prends pitié de nos infirmités. Prépare nos cœurs à la visite du pape Léon XIV au mois de septembre. Ouvre-nous à la richesse de son enseignement. Accueille nos frères défunts dans la cité sainte, où Dieu sera tout en tous.

À l'heure du sacrifice du soir, nous nous présentons devant toi, Seigneur, comme des serviteurs inutiles. Mais recueille sur nos lèvres l'action de grâce pour tous les biens reçus de toi. Par Jésus-Christ, ton Fils, notre Seigneur, qui vit et règne avec toi dans l'unité.

0: Bonsoir, je suis heureuse de vous retrouver ce soir sur KTO. Nous allons prendre un peu le soleil avec une humoriste née dans le sud de la France, chroniqueuse de radio et de télévision, Sandrine Saroche. Bienvenue sur KTO, Sandrine Saroche.
1: Merci.
0: On est très heureux de vous recevoir. Vous nous amenez le soleil du sud ?
1: Oui, j'espère. J'espère.
0: On en a besoin. Qui n'est pas toujours là.
1: Qui n'est pas toujours là, mais j'y étais récemment. Il était là. Et donc, c'est vrai que ça fait du bien.
0: Ça fait du bien. Et ça doit vous manquer.
1: Qui dit soleil, dit

0: Lumière, bien
1: Exactement,
0: sûr.
1: Exactement, et c'est bien pour ça que vous êtes sur cette émission aujourd'hui. Alors, vous avez commencé avec un truc pas si rigolo que ça, le droit finalement. Votre carrière a commencé avec quelque chose d'assez sérieux.
0: Absolument.
1: Vous étiez avocate.
0: Alors, je rectifie un peu parce que j'ai un diplôme d'avocat,
1: ouais.
0: Mais je n'ai pas exercé. J'ai pas exercé la profession d'avocat, j'ai exercé le métier de juriste.
1: Ouais, à la commission.
0: À la Commission nationale informatique
1: ouais,
0: et libertés.
1: Moi, j'ai trouvé ça plutôt sérieux pour commencer.
0: Ah, c'était sérieux. C'était sérieux, ce d'autant que j'étais dans le secteur de la protection sociale. Donc, sérieux, doublement sérieux.
1: Presque ennuyeux, non ?
0: On était limite en ligne, effectivement. En tout cas, voilà, et c'est pour ça que je n'y suis pas restée, parce que, en tout cas, ce n'était pas fait pour moi.
1: Ah oui,
0: voilà.
1: Ça, vous l'avez vu, vite vu.
0: Je l'ai vite vu, et en même temps, j'étais... et en même temps, voilà, et en même temps, c'était aussi très intéressant. Et moi, j'ai toujours cette... comment ce paradoxe en moi, en fait. J'adorais ça aussi parce que moi qui ai débarqué de province, qui ai débarqué de Toulon, arrivé à Paris, travaillé sur le boulevard Saint-Germain, les locaux de la CNIL à l'époque étaient rue Saint-Guillaume, juste en face de Sciences Po. Je rencontrais des gens passionnants. Donc voilà, c'était difficile. J'ai mis quand même 5 ans à partir parce que c'était difficile de s'échapper de cette institution qui était prestigieuse.
1: Mais c'est quand même marrant que la jeune fille Sandrine Saroche ait fait du droit, parce que c'est assez austère. Quand on vous voit, on n'imagine pas que vous ayez pu être attirée par quelque chose comme le droit.
0: Et pourtant,
1: c'est ça qui vous attirait.
0: Et pourtant, c'est ça qui... Alors, je ne pouvais pas non plus faire énormément de choses. Souvent, on fait du droit quand on est bon, ni en français,
1: oui,
0: ni en matin.
1: Ou les deux, plutôt. Vous êtes humble.
0: Non, les deux. Mais enfin, moi, en tout cas, moi, j'étais pas très, très forte en maths. C'est un euphémisme. Et non, et surtout, ça a fonctionné. Donc, c'était un peu comme casino. Hein, quand, tant qu'on gagne, on joue.
1: Ouais.
0: Dès le départ, évidemment, moi, je rêvais d'être chanteuse et d'être comédienne, bien sûr.
1: C'était ça votre rêve, en fait ?
0: Oui, dès mon enfance.
1: Un rêve un peu contrarié, du coup.
0: Oui, mais pas tant que ça, parce que le métier, en tout cas la formation juridique, et alors c'est vous savez ce que c'est, puisque vous avez fait du droit canon, j'imagine.
1: Ouais.
0: Eh bien, le métier de juriste, enfin, en tout cas la formation juridique, elle vous marque pour tout le temps. Et moi, elle m'aide dans mon écriture. Parce qu'il y a des façons de raisonner, le raisonnement a contrario, et c'est de la précision. Et donc, ça m'aide dans mon écriture de sketch et de tout ce que j'écris et de chronique.
1: Et donc, il n'y a pas longtemps, vous me disiez ça en entrant là dans cette émission, vous avez refait un spectacle pour des avocats, justement.
0: Oui.
1: Donc, vous étiez dans votre univers.
0: Oui, régulièrement. Ouais. J'aime bien ça. J'aime bien cet exercice intellectuel de revenir dans ce métier, enfin, dans cette formation.
1: Et de faire un pas de côté et d'en rire.
0: Et de, tout à fait. Ouais. Et de les faire rire.
1: Et de les faire rire.
0: Oui. Et tout le monde en a besoin en ce moment.
1: Et donc, oui, ça c'est certain. Quel a été le déclic pour vous dire « je dois changer absolument de voix » ?
0: Alors, d'abord, j'avais du mal à avoir un enfant. Et il fallait que je m'en occupe beaucoup.
1: Ouais.
0: Et c'était difficile de le concilier avec des horaires de bureau. Et puis surtout, ça vraiment, je prêche vraiment pour ça. C'est, je crois qu'il faut vraiment faire ce pour quoi on est fait. Ce qui n'est pas la même chose que faire ce qu'on aime. Voilà, et c'est ce que je dis aux jeunes de l'entourage de mon fils qui a 21 ans, et je leur dis ça. Je leur dis, parce que sinon tout le monde veut être rockstar. Voilà, et ça, on peut pas, on va pas pouvoir faire ça, on va pas pouvoir avoir un pays de rockstar et de DJ. Donc, donc il faut faire
1: ce pour quoi on est fait,
0: et il faut le trouver. C'est pas facile de le trouver. Moi, j'ai mis un peu de temps, je le savais en fait dès le départ, mais je l'ai vincé parce que. Depuis toujours, j'avais rencontré des gens dans ce métier, des comédiens, des chanteurs d'opéra, parce que en fait, j'avais une cliente de ma mère qui m'emmenait à l'opéra, voir des opéras, des opérettes, et on allait voir les chanteurs après, parce qu'elle savait que j'aimais ça. Et tous me disaient cette phrase abominable, tu sais, ma petite, dans ce métier, il y a beaucoup d'appelés et peu d'élus.
1: Ah,
0: voilà.
1: Oui. Ça décourageait évidemment.
0: Eh bien, non, c'est ça. On se dit, c'est pas pour moi. Moi, je viens pas de ce milieu, donc ce sera pas pour moi. Donc,
1: mais vous étiez déjà au conservatoire, n'est-ce pas ?
0: Mais j'étais.
1: Vous chantiez.
0: Oui, j'ai fait du chant lyrique et du piano.
1: Oui, c'est ça.
0: Voilà. et du solfège. Bien sûr, parce qu'à l'époque on faisait du solfège. Aujourd'hui, les enfants qui font qui pratiquent un instrument n'ont pas forcément cette formation théorique que j'ai pu avoir moi en fait.
1: Répétitive austère, c'est un peu comme le droit à la parole finalement. Et vous avez fait quelque chose de
0: oui, moi j'ai fait toujours les
1: très
0: les
1: rigoureux pour
0: pénibles,
1: ensuite
0: absolument pour après s'en échapper et faire ce qui me plaît et ce pourquoi je suis faite.
1: Ah, très bien. Et là, vous avez trouvé votre voie, je crois.
0: Oui, vraiment.
1: Voilà. Alors, vous me disiez aussi tout à l'heure que vous aviez, il n'y a pas longtemps, il y a presque un mois, fait un spectacle pour les chrétiens d'Orient. Est-ce que vous avez envie de nous en parler ?
0: L'œuvre d'Orient ? Ben oui, en fait, j'ai une amie qui est violoncelliste et qui est d'origine arménienne, qui s'appelle Astrix Cyranossian, et avec laquelle je participe au festival de romans qu'elle a créé il y a une dizaine d'années. Ça fait 4 ans que je fais ça avec elle. Donc, je lis des textes, mais je joue aussi, voilà. Et cet été, on a fait quelque chose d'un peu nouveau, un peu novateur. On a mélangé musique classique, neurosciences et humour. Et on a vu à quel point le public était séduit et même, c'était au-delà de la séduction, et transporté, en fait, après. Et donc, on s'est dit, il faut qu'on recommence. Et voilà, c'est ce qu'on a fait. Moi, j'ai fait un petit passage dans cette soirée qui avait lieu aux Folies Bergères, donc au profit d'une association qui s'appelle L'Œuvre d'Orient. Et l'argent qui était collecté était pour les écoles d'Orient, les écoles chrétiennes, bien sûr. Et donc, voilà, elle m'a demandé si je voulais participer. Et naturellement, j'ai dit oui. Et donc, j'ai embarqué avec moi Sylvie Chocron, qui est une chercheuse au CNRS et qui est spécialiste du cerveau.
1: Et qui faisait, elle, une conférence
0: ou... On s'est fait une petite question-réponse
1: à deux.
0: Sur qu'est-ce que l'altruisme, qu'est-ce que ça provoque dans le cerveau d'être altruiste, est-ce que l'enfant est naturellement altruiste, etc.
1: Très intéressant.
0: Moi, j'aime beaucoup, je suis passionnée par la médecine et évidemment par le fonctionnement du cerveau.
1: Et cette cause des chrétiens d'Orient vous touche ?
0: Ah bah oui, forcément. Oui. Parce que je pense qu'on est... Si on a un peu d'empathie, on est forcément touché par ça et puis par toute la souffrance, de toute façon, de manière générale.
1: Bien sûr.
0: Voilà.
1: Oui, tout à fait. Alors, est-ce que vous avez un souvenir que vous voudriez nous raconter d'un des premiers spectacles que vous avez donné ? Est-ce que vous vous rappelez d'être arrivée la peur au ventre en disant « je ne vais pas y arriver » ou dans quel état d'esprit étiez-vous ?
0: Alors, moi, j'ai la chance quand même d'avoir... de ne pas avoir le trac.
1: Oh, jamais ?
0: Alors, si... Évidemment, il y a toujours des exceptions à la règle, mais c'est-à-dire que moi, plus il y a de monde qui me regarde et qui m'écoute, et plus
1: ça vous galvanise,
0: ça me galvanise, et plus l'adrénaline se libère, et donc j'aime ça. Je suis sur scène, je suis chez moi. Donc en fait, mon trac à moi, c'est la peur de ne pas connaître mon texte. Donc ça m'arrive d'avoir le trou de mémoire. Et comme maintenant j'ai l'expérience, je sais le gérer, mais effectivement. Quand même, au début d'un nouveau spectacle, par exemple, quand on ne maîtrise pas bien son texte, il est là, le trac. Et je pense que le trac, c'est des mots comme ça, comme la mémoire. En fait, c'est des mots où chacun met ce qu'il veut dedans. Le trac, c'est pas du tout la même chose
1: pour l'un comme pour l'autre.
0: Voilà.
1: Mais donc, ça veut dire que pour ce premier spectacle, vous étiez sûr que ça allait être drôle. Vous n'aviez pas le doute de dire peut-être que la salle va pas réagir.
0: Non, les premières fois, quand on fait un spectacle qui n'est pas testé, c'est un peu la même chose. Vous voyez, c'est pour ça que c'est presque plus difficile de faire une chronique télé parce qu'elle n'a pas du tout été testée avant.
1: Ouais.
0: Qu'un spectacle. Le spectacle, en général, au bout de quelques représentations, il commence à être rodé, on sait très bien ce qu'il fait.
1: Les gens rient.
0: Bien sûr. Et on est en confiance. Les chroniques télé, c'est plus compliqué.
1: Et alors, qu'est-ce qui se passe quand on a un trou ? C'est quoi la technique ?
0: Le trou, c'est de le dire.
1: Ah oui.
0: Voilà. Alors là, arrive ce qui est le pire pour un comédien, le trou noir. Eh bien voilà, j'ai un trou noir.
1: Et là, on dit j'ai un trou noir.
0: Et ça m'est arrivé de dire.
1: Et là, les gens rient, en fait, et sont touchés par...
0: Mais ils adorent ça. Oui. C'est comme quand ils vont au cirque et que les cuillères tombent du cheval.
1: En fait, c'est leur moment préféré.
0: Et si on remonte sur le cheval et que là, on réussit, on est doublement applaudi, bien sûr. Eh oui, c'est
1: donc une fois qu'on a surmonté ça une fois, finalement, cette peur-là tombe un peu.
0: Ce qui est génial quand on est sur scène, c'est de tout de suite, hop, on se met le public dans la poche. Et en fait, c'est pas dans la poche, en fait, c'est peut-être dans le cœur.
1: Il voit votre fragilité aussi, en fait.
0: Vraiment, bien sûr. Et c'est une vraie communion, vraiment. laïque, certes, mais c'est une communion.
1: Ah
0: c'est
1: bah on reparlera de ça tout à l'heure dans la suite de l'émission, de cette expression que j'avais entendue dans votre bouche et qu'on va reprendre. Et je vous ai aussi entendu dire, c'est la date qui fait l'artiste. Ah. C'est la contrainte qui oblige à créer.
0: Bien sûr.
1: Et est-ce que vous avez envie de nous parler de ce travail préparatoire d'un spectacle? Comment vous faites pour préparer le texte, en fait?
0: Ouais, j'ai pas de texte.

0: technique. J'ai pas de technique, c'est chaque fois. Alors d'abord, je travaille avec. Je travaille pas toute seule, je travaille avec deux co-auteurs. Oui, oui. Alors, qui ne viennent pas du milieu humoristique au départ, ni ce ne sont même pas des comédiens, ce sont des gens qui viennent du milieu de la musique. Voilà. François Bernheim et Christian Bouclier. François est compositeur. À l'époque, justement, il avait lancé les Poppies, en fait, parce que c'était justement la chorale des petits-enfants d'Asnières. Et il a d'ailleurs été enfant de chœur lui-même, les petits chanteurs à la Croix de Bois. Et puis il a beaucoup, il raconte souvent, c'est encore, il a plus de 75 ans, et il raconte encore comme vraiment, ça l'a beaucoup meurtri, le moment où il n'a plus pu chanter. Puisque sa voix avait mué.
1: C'est une très grande étape.
0: Il en parle très souvent, donc j'imagine que c'est quelque chose qui a été très important. Et donc François, qui a lancé après les carrières de beaucoup de chanteurs, Renaud, Patricia Cass, etc., qui a été directeur artistique de Brigitte Bardot. Enfin bon, voilà. Et puis Christian aussi qui a travaillé dans une maison de disques. Et donc depuis plus de 10 ans, on travaille ensemble, on écrit les chroniques.
1: Pourquoi ce choix et pas d'avoir choisi des gens de théâtre? C'est marrant.
0: Les rencontres. Ouais. D'abord parce que je travaille d'abord avec François qui avait composé les musiques de mon spectacle. Ouais. Et quand Paris Première, puisque pour la cité, c'est elle qui m'a proposé en fait de faire des chroniques et est venue me chercher. Je voulais pas travailler toute seule, je voulais avoir un ping-pong, un rebond. Et j'ai demandé à François s'il connaissait quelqu'un, parce qu'il avait quand même 50 ans de showbiz derrière lui. Et il m'a présenté Christian, qui est toute la journée sur X, alors sur ex-Twitter, et à qui on ne peut rien apprendre en matière d'actrice, c'est tout. Voilà, je sais pas, j'ai des alertes parfois, je lui dis, ah ben tiens, il y a un truc qui vient de se passer, il le sait déjà, je sais pas comment il fait, c'est des gens qui sont sur-informés, moi ça m'angoisse un peu, hein. J'avoue que d'être tout le temps...
1: Voilà. Donc ils sont attentifs à la musique des mots, du coup, peut-être un côté auditif esthétique de votre spectacle.
0: Ah mais c'est vraiment, on est dans l'exégèse, le truc. Et, ils sont parfois, et surtout Christian, il est parfois plus exigeant que l'auteur de la chanson elle-même, en matière de rime. C'est vraiment, je ne sais pas sur KTO, on peut dire que c'est un ayatollah de la rime, mais c'est vraiment...
1: On va aussi le dire. Donc vous faites finalement quand même encore de la musique.
0: Oui. Ah bah oui. Ah oui.
1: Peut-être que vous pouvez nous parler de votre actualité.
0: Ah ben mon actu, c'est d'abord que je suis en tournée tout le temps, toujours. J'étais au mois de décembre au théâtre Édouard VII. J'étais l'année dernière aussi, j'ai eu la chance et le privilège de chanter à l'Opéra Garnier dans Les Brigands d'Offenbach. Je tenais le rôle du caissier, mais qu'on avait transformé en ministre du budget. Donc récemment, j'ai rencontré une choriste justement qui m'a appelée, qui m'a dit tout de suite, Madame la ministre du budget. Donc,
1: voilà, c'est sympa.
0: Et donc je suis en tournée avec mon spectacle qui porte mon nom.
1: Sandrine
0: Saroche, en toute modestie, et qui n'a pas de qui n'a pas de titre. Et donc je suis également sur tous les lundis matins sur Télématin où je suis chroniqueuse. Donc j'ai ce qu'on appelle une carte blanche, donc pour faire une chronique humoristique. Et puis le reste du temps, j'essaye je fais aussi des prestations humanitaires quand mon emploi du temps me...
1: Et le reste du temps, vous êtes en train, en avion et en voyage.
0: Et pas mal en déplacement, en vol annulé aussi. Ouais, c'est compliqué.
1: Et beaucoup dans les halls de gare.
0: Ouais,
1: c'est fatigant.
0: Ouais. Et puis de temps en temps, j'essaye de manger, de dormir.
1: Et de vous amuser un peu dans la vie humaine, personnelle. Ouais. Alors on va passer à la seconde partie de cette émission. On va vous présenter 4 mots. À partir de ces mots, vous nous dites ce que ça vous inspire ou ce que ça vous inspire pas d'ailleurs.
0: Oui.
1: Voilà, très librement. À tout de suite. Je rappelle qu'on est sur KTO, dans Lumière intérieure, et que nous avons aujourd'hui avec nous Sandrine Saroche. Alors Sandrine Saroche, le premier mot, il n'est vraiment pas très original. J'espère que vous n'allez pas être contrariée, tellement il est banal pour vous. Ce premier mot, c'est rire. Quand même, on ne pouvait pas en faire l'économie.
0: C'est vrai, c'est vrai. Alors ça, c'est une question que je me pose tout le temps. pourquoi nous a-t-on donné le

0: Le rire. Qui nous a donné le rire? Évidemment, la réponse est que c'est pour éviter évidemment ce désespoir de l'être humain qui quand même est dans un compte à rebours depuis sa naissance jusqu'à sa mort. Rire, c'est beaucoup de choses. C'est d'abord quand on est humoriste. Rire de soi, ça c'est très important, d'avoir toujours un recul, toujours de l'autodérision, même dans les situations les plus difficiles. J'ai une phrase, alors que c'est pas très catéo, mais bon, une phrase du Talmud qui m'accompagne toujours, c'est justement lorsqu'il n'y a plus d'espoir qu'il convient d'espérer. Et moi, le rire, ça me permet justement souvent d'espérer. Je me dis, on en rira, de toute façon, j'en rirai à un moment donné de cette situation-là que je suis en train de vivre et qui parfois me meurtrit ou m'agace ou me désespère. Je sais qu'à un moment donné, je vais en rire et ça me sauve. Ça me sauve, voilà.
1: Et vous croyez qu'on peut rire de tout? Parce qu'en vous entendant, on a l'impression que même d'un moment qui vous fait souffrir, vous arrivez après à rire.
0: Alors, on peut rire de tout. Des proches disaient « pas avec n'importe qui », j'ajoute « pas n'importe quand ». Et si on parle de mon métier d'humoriste, à condition que ce soit drôle. Voilà, parce qu'il y a quand même des choses
1: graves
0: qui ne sont pas drôles. Voilà, je vous le dis franchement, la une de Charlie Hebdo, la dernière, ne me fait pas rire du tout. Voilà. Donc oui, il y a des choses, je pense, qui ne font pas rire, et c'est une certitude.
1: Alors quand vous dites ça ne me fait pas rire du tout, par exemple, c'est quoi la limite qui fait que là c'est pas possible ?
0: Eh bien, quand même, il y a une question de respect, il y a une question de. Pour reprendre justement cet exemple-là, parce que. En général, je suis assez, assez tolérante sur ça, hein, sur le rire, et même des choses qui sont de l'humour noir et des choses qui sont irrévérencieuses. J'essaye d'aller le plus loin possible. Et puis, c'est même pas que j'essaye, c'est que c'est comme ça, je suis comme ça. Mais là, ce qui me fait pas rire, c'est, je me dis, tiens, au moment où il y a eu les attentats de Charlie, est-ce que si on avait vraiment fait de l'humour grinçant et même déplacé comme ils l'ont fait, parce que les parents n'ont pas encore enterré leurs enfants, il y en a beaucoup qui sont dans des souffrances atroces. Est-ce que si on leur avait fait ça, qu'est-ce qui se serait passé? Et on est un peu dans le ne fais pas aux autres ce que t'as pas envie qu'on te fasse à toi-même. Et moi, ça me dérange, ça.
1: Ouais, et
0: ça
1: donc
0: me
1: ça, dérange. Vous y pensez dans un spectacle de ne pas faire à quelqu'un dont vous parlez ou que vous imitez d'ailleurs avec grand talent, parce que on y est toujours et on les voit, ces personnages que vous imitez, mais vous essayez de ne pas leur faire ce que vous n'aimeriez pas qu'on vous fasse.
0: Et j'essaie toujours quand même de compenser avec un peu de tendresse. Voilà, ça c'est dans ma vie de tous les jours, en tout cas, je fais attention. Par exemple, si je vais dans un endroit qui est très luxueux, très beau, je fais attention aussi même à ce que je poste sur les réseaux en me disant tout le temps, il y a des gens qui ne partent pas en vacances, il y a des gens qui n'ont pas la chance. J'essaye de faire attention à ça. De pas faire de peine. Mais on n'y parvient pas toujours. Hein. Parfois, malgré nous, on fait de la peine aux gens. Et ça, moi, lorsque je sais que j'ai fait de la peine, c'est très difficile pour moi.
1: Et là, qu'est-ce que vous faites? Vous pouvez demander pardon quand vous avez blessé?
0: Oui, et c'est pas facile de demander pardon. Dans la mesure du possible, le pardon chevillé au corps, oui.
1: Ah, c'est beau. Et vous arrivez, c'était spontané pour vous de rire de vous-même ou c'est un exercice?
0: Ah, je crois que non, c'est pas spontané parce que je suis peut-être humoriste justement pour attaquer avant de me défendre.
1: Ah, oui.
0: Donc c'est pas facile, mais j'essaye effectivement d'apprendre ça. Et vous savez, il y a un texte de Freud de 1926 sur l'humoriste. Il utilise déjà le mot humoriste. Et donc, après, évidemment, il en donne une explication du rire. En fait, il parle de réconciliation du surmoi et du moi. Et il dit,

0: Ce serait comme un père qui prendrait son enfant, qui le mettrait au-dessus du monde et lui dirait, regarde, est-ce que c'est ça qui te fait peur? Regarde, c'est un jeu d'enfant. Voilà. Et donc, c'est ça le rire. C'est
1: quelque part pour rassurer aussi.
0: Oui, c'est ça. C'est ça.
1: Ce que vous disiez d'ailleurs au tout début en disant finalement, c'est un pied de nez à la mort.
0: Oui, c'est un moyen de défense. Hein. C'est vraiment une protection. Et donc je pense que c'est ça, c'est pour ça qu'on nous a offert ça, et c'est terrible de ne pas pouvoir rire. Il y a des personnes qui ne savent pas rire, et je me dis les pauvres, ils sont plus à plaindre qu'à blâmer, parce que ce n'est pas forcément de leur faute, et moi je les plains beaucoup.
1: Est-ce que vous avez envie de nous donner une situation, c'est difficile ma question, où le rire vous a vraiment aidé à espérer? Je vous avais dit qu'elle était difficile.
0: Oui, elle est difficile parce qu'effectivement, elle est très intime. J'ai par exemple une séparation amoureuse. Le rire, c'est essentiel.
1: Ça aide à imaiger un lendemain qui va se lever, un printemps qui va revenir après l'hiver.
0: Mais c'est ça, c'est ce qu'on appelle les lendemains qui chantent.
1: Est-ce que vous avez parlé tout à l'heure de la tendresse? Est-ce que vous avez de la tendresse pour les personnages que vous imitez?
0: Ah bah évidemment. Évidemment, et peut-être que c'est presque de l'égoïsme, puisque les personnages que j'imite, c'est une grande part de moi.
1: Ouais.
0: Donc, bien sûr.
1: Ils ont toujours quelque chose qui vous ressemble, en fait.
0: Allez, on est dans le Madame Bovary, c'est moi.
1: Ah oui.
0: Ouais,
1: bien sûr. Il n'y en a jamais qui sont votre opposé.
0: Ça peut, bien sûr, mais c'est toujours par rapport à soi, l'opposé. Donc
1: vous êtes un peu la Parisienne qui veuve Clicquot.
0: Absolument, absolument. La Parisienne qui ne mange pas, qui grignote, qui ne boit pas, qui veuve Clicquot. Même si je ne suis pas très... je ne bois pas beaucoup d'alcool. Et pas du tout. Voilà, je suis pas... On me dit tout souvent, d'ailleurs, t'es pas drôle. Quand je dis que je bois pas de... Quand je dis que je bois pas d'alcool, on me dit, tu n'es pas drôle.
1: Pour vous, c'est quand même un comble.
0: Oui.
1: Alors, comment prononcez-vous Cap Ferret?
0: Le Ferret. Voilà, ça va faire plaisir à notre auditoire, le Ferret.
1: Bah oui, il fallait quand même l'entendre une fois.
0: Également l'île de Ré. Et on m'en parle souvent. C'est marrant parce que c'est un sketch qui a marqué
1: aussi. Oh oui, c'est vrai, ouais. C'est vrai. Alors, peut-être qu'on va passer au second mot. Et ce second mot, suspense.
0: C'est marrant parce qu'avec sur l'écran, il y a marqué rire. Et si on enlève la petite patte du R, c'est pire. Et vous voyez, le rire pour éviter le pire.
1: Voilà. Ah, c'est joli. Bon. C'est très joli. Alors, le second mot, soleil.
0: Eh oui.
1: Vous venez du Sud.
0: Je viens du Sud et par tous les chemins, j'y reviens. Absolument. Bah, le soleil, c'est... Eh oui, parce qu'en fait, dans cette émission qui s'appelle Lumière intérieure, sans le soleil, que serions-nous, nous pauvres petits Parisiens qui manquons tellement de vitamine D? Et le soleil, c'est fondamental. Et en fait, il faut faire un effort tous les jours pour se souvenir qu'il est là, le soleil. Même si les nuages le cachent, et on le voit quand on est en avion, on se dit, tiens, mais en fait, il est toujours là. Et parce que sinon, ce serait toujours la nuit. Donc, le soleil, c'est à la fois notre ennemi. Hein, sur la peau, on sait les dégâts que ça fait, on le sait aujourd'hui. Moi, je fais partie de cette génération d'enfants qui me suis fait cramer au soleil. Évidemment, avec mes copines, on se mettait à l'époque de l'huile d'olive ou de la graisse à traire, et puis on restait toute la journée au soleil. Donc j'ai pris des coups de soleil incroyables, et d'ailleurs on nous emmenait, nous, chez une dame qui nous conjurait, en fait, qui nous enlevait le soleil, voilà, c'est avec, en disant des prières. Et je sais pas ce qu'il faut. C'est comme un grand oral, hein, votre exercice là.
1: C'est difficile, hein, vous avez vu.
0: C'est très difficile. Vous m'avez laissé toute seule en plus.
1: Non, mais je vais vous aider. Alors, par exemple, qu'est-ce qui peut être dans votre vie une lumière qui vous permet de traverser l'obscurité? Je me dis que c'est bien pour nous qui vous écoutons d'apprendre à votre école Comment est-ce qu'on traverse l'obscurité ?
0: Ouais, c'est une vraie question, parce que parfois, effectivement, on se sent un peu seul. On se dit, parce que les quand on est humoriste, les gens pensent que voilà, qu'on va toujours bien,
1: que tout roule,
0: que je te vois sur les réseaux sociaux, tu nous fais rire. Donc, et effectivement, parfois, il m'arrive de me dire, mais moi, qui est là pour moi ? Donc, il faut le soleil, c'est aussi savoir s'entourer de soleil, ouais, de gens qui sont solaires,
1: qui est là pour me réconforter. Mais quand pour moi tout est gris, en fait.
0: Exactement, et c'est très important, en fait. Ça dérive sur l'amitié, c'est très important. L'amour et l'amitié, je me pose toujours la question, d'ailleurs, qui sont nos amis ? Qui sont vraiment nos amis ? Et ça, c'est effectivement fondamental. D'être bien entouré, de savoir bien s'entourer, c'est une qualité. Et on met peut-être toute une vie pour le savoir. Et c'est à la fin de sa vie qu'on sait qui a été là et qui était vraiment un ami. Mmh. Et ouais, pour moi, c'est ça aussi, le soleil. C'est important.
1: Donc l'amitié, l'amour,
0: ouais,
1: et l'amour véritable, pas l'amour les véritable. Amitiés qui nous lâchent.
0: Ah ouais, mais bien sûr.
1: Pas ceux qui nous aiment quand on est célèbre. Et pour vous, ça doit être un défi, parce que vous êtes célèbre.
0: Alors, j'ai eu la chance quand même de ne pas être trop célèbre. Voilà, parce que ça, je pense que, et surtout de l'avoir été tardivement, de l'être tardivement. Donc, j'ai quand même réussi à nouer des amitiés.
1: Vrai avant.
0: Voilà, j'ai cette chance. Mais c'est vrai que je me dis, les enfants stars, d'ailleurs, on le voit, hein, les enfants stars, ça finit souvent assez mal, parce que justement, c'est marrant comment un mot
1: en
0: amène tellement d'autres. Mmh. Qui dit amitié dit vérité. Donc voilà, c'est très important pour moi, ça. D'ailleurs, dans mes sketchs, je pars toujours du vrai. Ça, c'est très important de partir de la vérité, que ce soit la mienne ou que ce soit d'un personnage. J'ai besoin de partir même d'une phrase ou d'un écrit. Je lis beaucoup pour trouver l'inspiration. Il y a des confrères, des consoeurs, par exemple, qui vont dans des cafés. Moi, pas du tout. Moi, c'est vraiment les magazines, puis je fais feu de tout bois.
1: Vous regardez, mais par la littérature contemporaine.
0: Ouais. Et ça peut être une phrase, ça peut être un mot, hein, parfois. Mais je ne sais pas comment j'en arrive à vous dire ça avec le mot soleil. Mais...
1: Peut-être que vous vouliez parler des enfants stars. Et vous passiez du soleil à l'étoile.
0: Vous voyez, en fait, c'est ce cerveau-là qui est comme un flipper, une boule de flipper là, qui va, qui vient, qui est... Et on n'arrive pas vraiment à le maîtriser.
1: En tout cas, c'est sûr que les amitiés vraies, ça, c'est un soleil pour vous qui vous permet de traverser la grisaille de l'existence.
0: Oui.
1: D'autant que vous avez un peu comme métier de donner de la joie, de donner du soleil, mais quelquefois, vous n'en avez pas au fond du cœur.
0: Ben non, parce que comme tout le monde, hein, je suis évidemment comme tout le monde, et il y a des jours avant avec, des jours sans. Donc forcément, j'ai besoin, moi aussi, qu'on me réconforte, qu'on me console, qu'on me soutienne, qu'on me rassure, même si j'essaye le plus possible de ne pas avoir peur, parce que on perd du temps en ayant peur, mais en même temps, parfois on ne peut pas l'éviter. Mmh. Donc oui, c'est très important d'être bien entouré, vraiment. Ça, c'est et d'ailleurs, je profite de cette émission parce que je sais que il y aura beaucoup de personnes qui sont dans mon entourage qui le verront, et je voulais vous dire merci.
1: Mmh. Ils seront très touchés. Alors on peut passer du coup à un autre mot. Bah, qui ressemble, qui a quelque chose à voir. Et ce mot, c'est communion.
0: Mmh. Alors, c'est effectivement un mot que j'utilise souvent pour parler de ce que je vis sur scène, et ce que je vis, et ce que le public vit. Et en fait, on est vraiment en communion. Et lorsqu'on entre sur scène, moi, j'ai tous les soirs le même texte, et pourtant, ce n'est jamais la même soirée. Eh bien, ce n'est jamais la même soirée, parce que y a une addition de toutes les énergies, de toutes les âmes, on peut appeler ça comme on veut, mais en tout cas, il y a une idée de communion laïque, et c'est ce qui fait que être dans une salle de spectacle, ça ne sera jamais comme être chez soi à regarder un spectacle, aussi drôle soit-il, ou de regarder un bon film. Être avec les autres, C'est essentiel. On sait à quel point on en a manqué pendant le confinement. D'ailleurs, voilà, les gens faisaient des apéros Zoom pour quand même continuer de voir leurs amis. On a besoin des uns et des autres, quoi. Moi, je ne peux pas me passer des autres.
1: Et qu'est-ce qui opère cette communion? Alors, est-ce que quelquefois

0: Parfois, ça marche pas. Et qu'est-ce qui fait que ça marche ?
1: Rarement, ça marche pas. Et qu'est-ce qui fait que ça marche ? Je pense que les gens savent, le public sait qu'il y a quelque chose de très affectif, de très affectueux. Et donc, c'est rare que ça marche pas.
0: Donc c'est l'ouverture du cœur qui marche.
1: Oui, bien sûr. Bien sûr.
0: Parce que tout le monde est venu pour vous entendre, donc ça veut dire déjà qu'il y a une sympathie d'emblée.
1: Ouais, c'est
0: et
1: ça.
0: Et puis le cœur ouvert fait qu'en fait on rit ensemble.
1: Exactement, c'est vraiment ça. Et donc communion. Et puis alors évidemment, si vous me dites ça, je pense forcément à ma communion, à mes communions, puisque j'en ai eu deux. Ma première communion, je me souviens très bien encore, puisque il pleuvait et que j'avais des chaussures andin bordeaux et qu'elles ont déteint sur mes chaussettes blanches. Voilà. Et ma communion solennelle. Moi, j'ai la chance d'avoir dans ma famille un oncle qui est pâtissier. Et il m'avait fait une église en nougatine.
0: Oh.
1: Et...
0: Ben, on lui rend hommage alors. Un joli souvenir de cette communion solennelle et de cette première communion.
1: C'est pas possible d'être comme ça.
0: Au contraire, c'est un très joli hommage pour cet oncle pâtissier. Elle était bonne, au moins, cette nougatine ?
1: J'aime pas la nougatine. Mais les choux étaient délicieux. Non, mais il y avait mon oncle, mais il y avait mes grands-parents.
0: Donc cette communion, c'est aussi peut-être, d'ailleurs, avec ceux qu'on aime et qui nous ont quittés, parce que j'imagine qu'eux, ils sont passés de l'autre côté. Est-ce que vous l'éprouvez, cette communion, avec ceux qui vous aiment, qui vous ont chéri et qui, aujourd'hui, sont partis ?
1: Exactement. C'est des personnes qui étaient très importantes pour moi et qui sont toujours là.
0: Et vous sentez leur présence ? Ah, quel cadeau ! Donc ça veut dire qu'il y a quand même, pour vous, vous avez l'expérience d'une communion entre les vivants et ceux qui nous ont quittés, entre les vivants et les morts.
1: Et c'était un moment tellement joyeux, Et moi, j'ai eu la chance, j'ai eu cette chance d'avoir une enfance très, très heureuse, entourée vraiment de parents aimants, de grands-parents qui étaient vraiment là, qui ont joué leur rôle de grands-parents. J'étais très souvent avec eux. Et en fait, cette communion, ma grand-mère avait fait le repas. Et donc, je m'en souviens comme si c'était hier, quoi. Excusez-moi, je suis pas désolée.
0: Ah mais non, du coup on vit ce moment avec vous et on est tout aussi émus, je suis sûre que tout le monde pleure comme vous et comme moi en vous entendant. Cette belle... Ça c'est votre première communion ou la communion solennelle ou les deux peut-être ?
1: Ça c'était la communion solennelle, voilà. Mm. Et puis bon, alors c'est un moment important dans ma vie parce que vous savez que quand on fait sa communion solennelle, il y a une retraite.
0: Oui.
1: Et donc, on part avec les copains du catéchisme. Je suis pas très pratiquante, hein, pour pas dire pas du tout. Hein. Mais à ce moment-là de ma vie, donc je l'étais forcément puisqu'on j'allais au catéchisme. Et pendant cette retraite, on avait une soirée, on avait une veillée, et j'avais fait un sketch. Et donc j'avais fait un sketch politique et je crois que c'est la première fois que je faisais cette chose-là et j'avais oublié, j'avais mis en sommeil cet événement, ce souvenir pendant des années et qui m'est revenu il y a pas si longtemps et je me suis dit mais déjà on était, moi j'ai fait ma communion solennelle en 81 et donc il y avait l'élection présidentielle donc qui opposait Valérie Giscard d'Estaing
0: et Mitterrand
1: et François Mitterrand. Vous voyez, voilà, je ne suis pas si jeune et donc je me souviens d'avoir joué, interprété, incarné François Mitterrand.
0: Incroyable.
1: Dans ce sketch, voilà.
0: Incroyable. Et déjà vous saviez l'imiter.
1: Ah bah oui,
0: vous
1: alors
0: aviez déjà
1: beaucoup
0: ce talent.
1: Mieux, je pense, que je ne le ferais maintenant. Je ne suis pas une très grande imitatrice des hommes en général. J'imite plutôt des femmes, mais je les imite plutôt en chantant. Ah et oui. François Mitterrand, on ne l'a pas tellement vu...
0: Chanter, non, pas trop.
1: Voilà.
0: Ah, très bien. Et donc, c'était déjà une vocation, en fait, qui était semée en vous à cette retraite Communion solennelle.
1: Bah oui, voilà. Et ça, évidemment, au moment où ça arrive, on ne le sait pas.

0: Et c'est ça, c'est la réunion de tous les fidèles, souvent en fait dans un temple ou dans une église. Donc pour moi, c'est pour ça que je précise que c'est laïque.
1: Oui. Quoi. Voilà. Et il y a aussi la communion des saints. Et j'avais quand même envie de vous interroger là-dessus, parce qu'on vous entend parler des saints.
0: Ouais.
1: Alors évidemment, Thomas d'Aquin qui a créé le bal d'Aquin, moi j'ai ri, je suis professeure de théologie, j'ai trouvé que c'était peut-être que vous n'aviez pas quand même lu totalement la somme théologique.
0: Non, mais... et je suis très impressionnée par ça, c'est, je vous ai dit tout à l'heure, parce que c'est tellement une matière riche et... j'ai pas confiance en ma mémoire pour retenir tout ce que vous avez à retenir. Évidemment, Sainte Rita,
1: patronne des causes désespérées, on en a tellement.
0: Désespérées, bien sûr. Et puis tant d'autres, oui, oui. Qui d'autres? Je sais plus. Hein.
1: Donc vous aimez la rue du Bac? C'est un lieu que vous trouvez porteur?
0: Alors moi, je vais vous dire, je suis pas du tout pratiquante, je l'ai dit. En revanche, dès que je vois une église, je ne peux pas m'empêcher d'y entrer et d'aller mettre un cierge. Mmh. Voilà. Donc voilà, c'est comme Pavlov, hein, peut-être, mais en tout cas, je vais. Ouais, la lumière extérieure est importante aussi. Et donc d'abord, j'adore les bougies, mais vraiment, s'il y a une église, et Dieu sait si je voyage partout en France et donc aussi bien dans les petits villages, les tout petits villages, que dans les grandes villes, dès que je passe devant une église, je prends du temps et j'y vais. J'entre dedans, parce que d'abord, c'est toujours des jolis lieux, des lieux qui apaisent. Et donc, c'est important pour moi, ça.
1: Alors, on va passer au dernier mot. Ce dernier mot, vous allez voir, on est allé en progression. Ce dernier mot, c'est Jésus.
0: Oui, là,
1: c'est pas
0: fort.
1: Mal, hein. C'est le feu d'artifice, là. C'est l'apothéose.
0: Vous y allez fort. Ouais, ouais. Alors, Jésus. Jésus, c'est... donc, moi, je fais partie de cette génération où... on avait vu le film Jésus de Nazareth. Justement, on était allé avec les copains du catéchisme voir ce film qui m'a vraiment, je pense, marqué. Parce que d'abord, Jésus était très beau dans ce film.
1: C'est important.
0: Voilà, c'était important dans l'image. Et puis, c'est une interrogation pour moi, c'est ce fils de Dieu. On ne comprend pas bien quand on est enfant, en fait, comment il y a toute l'histoire hein, qui nous pose. Il n'y a que des questions, il n'y a pas de réponse dans Jésus.
1: Et quand on est adulte, on comprend? Je crois pas
0: non plus.
1: Pas
0: tellement plus.
1: On comprend pas tellement plus. Il y a toujours beaucoup plus de questions que de réponses.
0: C'est vrai. Et c'est ça. C'est une question qui emmène sur une autre question. Qui est-il? Et pourquoi? Et comment a-t-il fait, déjà, même si on n'était pas homme ou femme de foi, mais simplement, je ne sais pas, homme de marketing, comment a-t-il fait pour qu'on parle autant de lui encore aujourd'hui? Ça, c'est aussi, c'est quand même incroyable. Il y a encore des tags où il y a...
1: Ouais, Jésus sauve.
0: Jésus sauve, aujourd'hui, en 2026. C'est quand même incroyable. Et puis les paroles de Jésus, enfin, qui sont incroyables. Aimez-moi comme je vous ai aimé. Aimez-vous les uns les autres. Enfin, qui sont tellement encore actuels. Mm-hmm. Bah oui, il est incroyable. Il est incroyable.
1: Il y a des paroles qui vous ont marqué. Bah, vous en avez cité une tout à l'heure. Ne faites pas aux autres ce que vous n'aimeriez pas qu'on vous fasse. C'était une parole de Jésus.
0: Ce que vous faites aux plus petits d'entre vous, etc., etc. Non, mais c'est.
1: Il y a des paroles qui vous marquent.
0: Oui. C'est vraiment. Et puis moi, j'essaye effectivement d'appliquer ces règles dans ma vie de tous les jours. Ne pas faire à autrui ce que j'ai pas envie de ce qu'on me fasse. Pardonner le plus possible, même si c'est vraiment pas toujours facile. Mmh. Je suis pas très à tendre la joue gauche, hein, en revanche. Ça, Jésus, pardonne-moi, mais là, il y a des choses, j'y arrive
1: rude,
0: pas encore.
1: Hein.
0: Ouais. Ouais, ouais.
1: Faire 2000 pas quand on vous en demande 1000, ça, c'est pas rien non plus.
0: Voilà, hein. Déjà, parfois, j'en fais même pas 100 dans la journée. Donc, ouais.
1: Faudra voir l'application pour savoir si on obéit à la parole de Jésus. Vous avez reçu, je crois, une médaille miraculeuse. Bah justement, vous avez parlé de la rue du Bac.
0: Ouais, je l'ai donnée à mon fils et il la porte.

0: il la porte, alors que, pour tout vous dire, il est même pas baptisé. Mais il a quand même été chez les jésuites. Donc, et c'est marrant de le voir, alors que depuis qu'il est enfant, je ne sais pas si on a le droit de dire ça sur Catéo, mais en fait, il dit la religion, ça n'apporte que des problèmes dans le monde. Mmh. Et pour autant, quand je le vois avec sa médaille miraculeuse autour du cou, elle est toute petite, mais quand même, il l'a. Et je me dis qu'on est vraiment tous, autant qu'on est, des paradoxes sur pattes, quoi.
1: Oui, ouais. Mais alors, pour vous, vous lui avez donné parce qu'elle était importante pour vous ?
0: Oui, et puis parce que, je sais pas, moi, on me l'a donné justement parce que c'est une protection, dans l'idée de ça va te protéger, c'est une amie hein, qui est tout le temps fourrée rue du Bac, en fait, elle travaille pas loin, donc elle y est tout le temps. Et elle me l'a donné vraiment, c'est important, ça va te protéger. Et je l'ai donné à mon fils, voilà.
1: Donc au fond, quelque part, confusément, vous y croyez à cette protection de la Sainte Vierge ?
0: Ah, moi je suis pour tout ça, je suis vraiment, oui, paradoxal, parce que c'est vrai que qui dit Jésus dit Marie,
1: ouais.
0: Et on ne peut pas ne pas aimer la Sainte Vierge. Voilà, je sais, voilà, pour moi, on ne peut pas. Il y a des choses comme ça qui sont. D'ailleurs, j'ai chez moi des statues de Sainte Vierge. Voilà, j'en ai plusieurs même. Et quand je entre dans une église, c'est vrai que je suis apaisée de la voir.
1: Donc mettre un cierge à l'autel ou porter une médaille, ça veut dire qu'il y a quand même un lien avec un mystérieux, même si il y a plus de questions que de réponses, mais un mystérieux au-delà.
0: Bah oui, oui. Ouais, c'est ça. Il faut être supérieur à son ego.
1: Oui.
0: Ouais.
1: Ou plus petit, au contraire.
0: Ou plus petit. Mais en tout cas, il y a autre chose que son propre ego, évidemment. Et donc, c'est ce que vous appelez, et ce que j'appelle aussi, finalement, cette lumière intérieure, c'est ça.
1: Oui.
0: C'est ça.
1: Et qu'on sentait aussi, quand vous parliez de ceux qui sont morts, que vous aimiez, où on les sent présents pour vous, ça veut dire que quelque part, après la mort, il y a une vie.
0: Ça aussi, hein, c'est une question, évidemment, j'aimerais avoir la réponse, elle est immense, cette question, mais en tout cas, ils vivent à travers les vivants, ça c'est une évidence.
1: Donc ils vivent dans le souvenir qu'on a d'eux,
0: ouais.
1: Quand on parle d'eux.
0: Et puis dans tout ce qu'ils nous ont
1: transmis.
0: Moi, pour la préparation de cette émission, j'ai dit à votre collaboratrice, en fait, la religion, je ne la pratique pas, mais elle a infusé. Et la parole de Jésus, elle a infusé en moi et en nous tous. On parle tout le temps de nos traditions et de traditions judéo-chrétiennes. Évidemment qu'on est emprunt et c'est présent au quotidien, oui, bien sûr.
1: Et si Jésus était vraiment ressuscité, alors les morts pourraient vraiment vivre pour toujours.
0: Et oui, mais bien sûr.
1: Il y a quand même cette question ouverte pour vous ?
0: Oui, c'est ça. Bah, ça pose la question, effectivement. C'est ça. Même le mode de comment dire, l'enterrement, incinération, enfin toutes ces questions-là, bien sûr. C'est j'étais hier soir. Je suis allée écouter. Ça ne s'invente pas quand même, hein, un requiem allemand de Brahms, et ça pose cette question-là, en fait, pour tous ceux qui souffrent. Ça commence par cette phrase « Heureux ceux qui souffrent, hein, heureux les morts ». C'est parce que justement, la religion est là, et en fait Dieu est là, et il va t'accompagner, et donc tu ne seras jamais déçu. Alors même quand on n'est pas pratiquant, comment ne pas être interpellé par ces phrases-là ?
1: Ne pas être touché. Heureux parce que vous serez consolé.
0: Mmh.
1: Merci beaucoup Sandrine Saroche. À tout de suite pour la dernière partie de cette émission. Alors, nous sommes sur Lumière Intérieure toujours, avec Sandrine Saroche qui a survécu.
0: Ouais.
1: Avec les mots.
0: La pauvre.
1: La pauvre, vous avez trouvé ça éprouvant ?
0: Alors, oui.
1: Oui.
0: Quand même,
1: oui,
0: bien sûr, parce que c'est inhabituel, c'est... Oui, c'est éprouvant, c'est toujours éprouvant de se mettre à nu, hein, de toute façon. Oui, c'est une épreuve, mais j'ai survécu. Voilà. Et ce qui ne me tue pas me rend plus fort.
1: J'espère
0: bien sûr.
1: Qu'alors que ouais. ça

0: vous rendra plus fort.
1: Bien sûr, forcément.
0: Est-ce qu'il y a un mot que vous avez aimé plus qu'un autre? Un mot qui vous ressemblait plus?
1: Non, c'est difficile de choisir parce qu'il va falloir que je renonce et j'aime pas tellement renoncer. Non, je les ai
0: vous
1: tous aimés.
0: Vous les avez tous aimés?
1: Je les ai tous aimés, ouais. Bah oui, comment vous voulez choisir entre rire, soleil, communion et j'ai oublié le dernier.
0: Jésus.
1: C'était Jésus. Bah oui, comment voulez-vous choisir? C'est pas possible, il n'y a même pas d'hierarchie.
0: Ah, très bien. Ouais. Moi, je pensais à vous en disant, je vous ai entendu dire que je tuais Pierre sur cette pierre, je bâtirai mon église. C'était peut-être la première,
1: le premier
0: trait d'humour de Jésus.
1: Premier calembour. Non, mais c'est une vraie question. Jésus, ouais. Avait-il de l'humour?
0: Vous avez lu Jésus, le Dieu qui riait de Didier Decoing?
1: Non.
0: Peut-être qu'il faut vous offrir ça pour votre anniversaire.
1: Eh ben écoutez, voilà.
0: Pour voir s'il est drôle.
1: Voilà, offrez-moi donc ce livre de Didier Decoing. Oui, non, c'est vrai. C'était.
0: Je crois qu'il a travaillé cette question. Ouais. Jésus, l'homme le plus joyeux du monde.
1: C'est possible.
0: Ça ne le rendrait pour vous que plus attirant.
1: Mais bien sûr. Non, mais c'est vrai.
0: Est-ce que on a envie de terminer cette émission en disant finalement la chanson, le spectacle, c'est un vecteur de message? Et qu'est-ce que vous auriez envie de délivrer comme message, en fait? Qu'est-ce que vous portez comme message au fond de vous?
1: Oui, c'est ça. Alors justement, j'y pense souvent, ça, parce que moi je chante, c'est une façon d'exprimer ce que je pense et aussi de militer parfois. Et c'est vrai que les religions utilisent la chanson comme vecteur de joie et de communion.
0: Ouais.
1: Et donc, en fait, chanter, c'est assez chanter et rire, bien sûr, le plus possible, et chanter et surtout apprenez. Les chansons, apprenez les poésies, apprenez par cœur, parce que c'est ce qui restera quand on aura tout oublié.
0: Ça, c'est certain. Les personnes âgées qui perdent la mémoire gardent la chanson. Absolument. Ça, c'est très émouvant. Important. Les chansons de Noël, les cantiques de Noël.
1: Mais tout, n'importe quoi.
0: Dont on se souvient.
1: Même les chansons qu'on nous a apprises pendant l'enfance, elles sont là et elles restent là. Et parfois, quand vous ne pouvez plus rien dire, vous pouvez toujours chanter. Parce que, en fait, moi qui suis passionnée par le fonctionnement du cerveau, le chant n'est pas sur le même hémisphère que la parole. Donc, parfois, quand la parole est altérée, elle est détruite, il reste le chant. Donc, c'est très important pour moi. Voilà, si je devais dire quelque chose, chantez le plus possible. Apprenez des chansons à vos enfants, à vos petits-enfants, comme ma grand-mère, ma permis et m'a chanté tout le temps, elle m'a fait chanter. Et quand elle avait tout oublié, il restait ses chansons.
0: Ça, c'est très émouvant.
1: En italien.
0: Ah, c'était des chansons en italien.
1: Ouais.
0: Et des chansons populaires,
1: des chansons populaires, des chansons italiennes qu'elle avait apprises pendant son enfance.
0: Et dont vous vous rappelez parfaitement.
1: Oui, bien sûr. Ouais,
0: Et vous composez vous-même des chansons?
1: Alors moi, je les détourne beaucoup, mais j'ai aussi composé des chansons originelles. Il y en a une que je chante régulièrement sur scène, qui est La loi du talon, qui est un hymne féministe.
0: Ouais.
1: Voilà. Et puis d'autres. J'ai fait une chanson sur la mort et sur la dépression que je chante à la fin de mon spectacle et qui fait beaucoup rire
0: pour détendre l'atmosphère
1: avant la délivrance, avant l'extrême onction. Sois conscient de ta chance et vis à fond ta dépression. Le verre à moitié vide, vois-le à moitié plein.
0: Ça, c'est une chanson d'espérance.
1: C'est une chanson d'espérance, absolument.
0: Quand il n'y a plus d'espoir,
1: il y a encore de l'espérance. Ouais.
0: Merci beaucoup, on était très heureux de vous recevoir. Je rappelle votre actualité, ce spectacle Sandrine Saroche en tournée.
1: Ouais.
0: On sera heureux de vous y entendre et de rire, en ayant bien compris que ce n'était pas pareil d'être à la télé que dans le vrai spectacle.
1: C'est vrai.
0: On était très heureux, merci beaucoup Sandrine Saroche de nous avoir aussi fait pleurer.
1: Vous nous avez
0: beaucoup émus. Merci beaucoup de votre ouverture de cœur. Grand merci, vous pouvez nous retrouver sur kto.tv.com. À bientôt, à la semaine prochaine.

0: Bonjour à tous, quel bonheur de vous retrouver en inédit après deux petites semaines d'absence dues, vous l'avez compris, au coronavirus. On reprend donc nos bonnes habitudes et je vous propose de découvrir aujourd'hui le mot chantre. Enfin, si ça vous chante, évidemment. Et comme d'habitude, voici notre micro-trottoir que j'ai rebaptisé au vu de la situation « Visio-trottoir ». Même s'il n'y a pas de trottoir, il y a bien des interviews en visio. On regarde.
1: Alors, que veut dire chantre ? Aucune idée. Ça me dit rien du tout.
2: Pour moi, chantre, c'est un mot plutôt ancien.
3: Je ne sais pas ce que ça veut dire, je n'ai jamais entendu ce mot. Mais visiblement, dans chantre, il y a chant. Chantre. Chanter. Voilà.
2: Les chantres au Moyen-Âge, c'était des gens qui chantaient dans les rues et aussi beaucoup dans les églises.
3: C'est la personne qui était chargée, qui est chargée de chanter les passages liturgiques afin que les fidèles puissent participer à la cérémonie religieuse.
0: Eh ben voilà, pas mal de bonnes réponses, bravo. Ça me permet d'ailleurs de remercier tous ceux et celles qui prennent de leur temps pour répondre à mes questions dans cette situation forcément encore un peu compliquée pour tout le monde. Et on va se tourner immédiatement vers le père Clazen. Bonjour.
4: Bonjour.
0: Ravi de vous retrouver. Hein, ça fait plaisir quand même. Alors ce mot chantre, ça a été dit, hein, c'est quelqu'un qui chante dans les églises et dans les monastères. Je le résume comme ça, mais c'est un petit peu réducteur parce que c'est bien plus riche. Alors peut-être nous dire d'où ça vient le chantre.
4: Alors, ça vient de la nécessité de chanter et non pas de dire, c'est-à-dire de changer, si vous voulez, de style de phonation pour des choses qui le méritent. Voilà. Et donc ça remonte vraiment à la nuit des temps.
0: Hein. Oui, parce que c'est pas lié au christianisme, hein. C'est bien
4: antérieur,
0: bien avant.
4: Bien antérieur. Par exemple, Homère était un aèdre, et c'est-à-dire un poète qui chante. Et il racontait des sagas. Et régulièrement, quand la chose devenait importante, on change de style de phonation et on se met à psalmodier, on dirait aujourd'hui, chanter plus ou moins et s'accompagner d'une lyre. Enfin, voilà. De même, le chamanisme. Enfin, dans les religions premières, on chante tout ce qui a un statut extraordinaire.
0: Chez les Hébreux aussi, évidemment.
4: Alors, voilà, les Hébreux, le psaume, tous les psaumes, hein, sont... Mmh. On a même encore dans les traductions aujourd'hui, les traducteurs les plus scrupuleux, quand vous ouvrez une Bible, ils vous mettent le premier, juste avant le premier verset, il y a une indication pour le chantre.
0: Ouais.
4: C'est assez curieux. Hein. Alors, dans nos versions liturgiques, bien sûr, on ne le trouve pas. Et donc, les psaumes avaient ce statut qu'ils n'étaient pas dits, ils étaient chantés.
0: Et alors, donc, c'était d'abord des gens qui chantaient des psaumes, hein, dans les premiers temps du christianisme,
4: oui.
0: Et puis petit à petit, c'est devenu tellement important qu'on a dit qu'on allait les ordonner. C'est un ordre, en fait.
4: Alors oui, on a vu ça d'ailleurs, c'était un des mots de Kézako, c'était les ordres mineurs.
0: Oui.
4: Voilà. Alors on a institué un certain nombre de fonctions liturgiques, et les chantres faisaient partie en effet des institutions, des fonctions liturgiques instituées, c'est-à-dire avec des gens nommés, dûment formés. Et les chantres ont pris un peu plus d'importance que l'acolyte ou le portier, parce qu'ils avaient une fonction particulière, et notamment de rectifier le chant. C'est assez curieux.
0: Donc.
4: Oui, alors c'est très intéressant parce que ça nous laisse entendre que l'Assemblée chantait.
0: Oui.
4: Et progressivement, l'Assemblée s'est vue confisquer le chant par le groupe des chantres. Parce que le chant devenait un peu sophistiqué. Mmh. Mais avant, le rôle du chantre était de rectifier le chant. Parce que bon, ça partait...
0: Oui, voilà. Un petit peu dans du n'importe quoi.
4: Il redonnait le ton, en ouais. quelque sorte, comme on fait encore aujourd'hui dans certaines chorales où régulièrement il faut redonner le ton.
0: Ouais.
4: Donc c'était sa fonction. Et deuxièmement, il y avait des pièces qui étaient réservées aux chantres, c'est-à-dire à des gens spécialisés, réservés à cet usage. Donc c'était les ordres mineurs.
0: Et comment ils étaient sélectionnés et surtout formés? Parce que pas tout le monde a l'oreille musicale, vous le disiez, ils rectifiaient. On sait très bien qu'à l'époque, en plus, où la musique n'était pas forcément répandue, ça devait être très compliqué de savoir chanter juste et de savoir connaître la musique même aussi.
4: Alors il fallait l'étudier, hein, et donc c'était en effet des gens qui étaient formés à l'université, ça faisait partie des quatre arts libéraux, et donc ils avaient une véritable formation. Certains d'entre eux sont devenus évêques.
0: Ah oui.
4: C'est-à-dire que c'était des intellectuels, en gros. Alors évidemment, il fallait d'emblée avoir un don, une bonne voix, comme on dit. Il fallait avoir l'oreille musicale, probablement, enfin, je suppose.
0: Mais c'est Grégoire le Grand, hein, qui a mis en place ces scolae.
4: Oui, oui, oui. Puis Charlemagne, il tenait beaucoup. Par exemple, chaque monastère... Charlemagne a été un grand fondateur de monastères, dit-on. Bon. On en ajoute beaucoup sur Charles Aragon. Mais enfin...
0: Il a été aussi celui qui a unifié la musique et le chant liturgique partout dans,
4: oui.
0: dans l'Empire.
4: Alors hein. voilà, c'est ça. Il a fait faire des copies du missel. Donc il a unifié la liturgie. Et chaque monastère était doté d'une petite scola d'enfants, de 33 enfants. Ça, on le sait, parce qu'il y a des archives assez fournies, assez documentées sur une des abbayes qui s'appelle Saint-Toula, Saint-Riquier aujourd'hui. Et donc, les enfants étaient recrutés, j'imagine, tôt, enfin comme aujourd'hui, hein, et très bien formés dans des monastères qui étaient les universités de l'époque.
0: Et donc, c'est une vraie vocation, en fait, chantrin, depuis qu'on est petit.
4: Une vocation ou un métier, on pourrait dire, parce que c'était pas forcément spécialement religieux.
0: Ouais. Et pour finir, une question toute bête. Pourquoi est-ce qu'on chante pour Dieu ?
4: On revient à la question du début. C'est formidable de voir qu'il y a des choses qui méritent un autre statut de fondation et un autre statut d'écoute. Et la parole de Dieu, l'évangile, par exemple, était toujours chantée quand les épîtres étaient lues. Il y a donc la consécration était souvent dite recto tono, c'est-à-dire avec un autre type de fondation. Et donc chanter, par exemple, il y a les chants. C'est très curieux. Qu'est-ce qu'on chante dans la tradition religieuse universelle, aussi haut qu'on puisse remonter ? Les chants de guerre, la chasse, les berceuses et le religieux.
0: Ouais.
4: Et donc, y a un statut du chant qui fait que la parole est autrement qualifiée.
0: Eh bien, merci beaucoup, Père Clazen, pour toutes ces explications. Je connais encore quelques millions de téléspectateurs qui vont chanter vos louanges sur les réseaux sociaux, notamment, et peut-être dans la rue, puisque je sais que vous vous faites arrêter dans la rue parce qu'on vous reconnaît. Merci à vous tous d'avoir suivi cette émission et à la semaine prochaine, toujours avec un grand, grand plaisir et toujours en inédit. Ciao.

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Le 1er décembre, après avoir servi le dîner du marabout, je m'enfus à ma zeriba. Située à environ 450 mètres de là, il était environ 7 heures et il faisait nuit. Peu après, alors que j'achevais moi-même mon repas, deux Touaregs armés surgirent dans la zeriba et me dirent « C'est toi, Paul, le domestique du marabout ? Pourquoi te caches-tu ? Viens voir de tes yeux ce qui se passe, suis-nous. » Je répondis que je ne me cachais pas et que ce qui se passait était la volonté de Dieu. En arrivant près de la maison du marabout, j'aperçus ce dernier assis, adossé au mur à droite de la porte, les mains liées derrière le dos, regardant droit devant lui. Nous n'échangeâmes aucune parole. Je m'accroupis sur l'ordre qui m'en fut donné, à gauche de la porte. De nombreux Touaregs entouraient le marabout. Ils parlaient et gesticulaient, félicitant et bénissant le Hartani El Madani qui avait attiré le marabout dans le guet-apens, lui prédisant en récompense de son œuvre une vie de délices dans l'autre monde. D'autres Touaregs étaient dans la maison, entraient et sortaient, apportant divers objets trouvés à l'intérieur, fusils, munitions, vivres, tchéga, toiles, etc. Ceux qui entouraient le marabout le pressaient des questions suivantes. Quand vient le convoi? Où est-il? Qu'apporte-t-il? Y a-t-il des militaires dans le bled? Où sont-ils? Sont-ils partis? Où sont les militaires de Motilinski? Le marabout resta impassible. Il ne prononça pas une parole. Les mêmes questions me furent ensuite posées, ainsi qu'à un autre Hartani, qui, passant dans l'oued, fut appréhendé sur ses entrefaites. Le tout dura moins d'une demi-heure. La maison était entourée de sentinelles. À ce moment, l'une des sentinelles donna l'alarme en criant « Voilà les Arabes ! Voilà les Arabes ! Les militaires de Motilinski !» À ces cris, les Touaregs, à l'exception de trois, dont deux restèrent devant moi et un autre debout, de garde près du marabout, se portèrent du côté d'où venaient ces appels. Presque aussitôt, une vive fusillade éclata. Le Touareg qui était près du marabout porta la bouche du canon de son fusil près de la tête de ce dernier et fit feu. Le marabout ne bougea ni ne cria. Je ne le croyais pas blessé. Ce n'est que quelques minutes après que je vis le sang couler et que le corps du marabout glissa lentement en tombant sur le côté. Il était mort. Les Touaregs ne tardèrent pas à revenir après avoir tué les deux militaires qui, de passage à Taman Rasset, venaient, selon la coutume, saluer le marabout avant de reprendre la route de Motilinski. Ils dépouillèrent entièrement le marabout de tous ses effets et le jetèrent dans le fossé qui entoure la maison. Ils discutèrent ensuite sur ce qu'ils allaient faire de son corps et s'ils allaient ou non me tuer, en kafir mécréant, comme mon maître. Sur l'intervention des haratins du bled et de leur chef qui, au bruit de la fusillade, était accouru, je fus épargné et rendu libre. Pour le marabout, les uns voulaient l'emporter et le cacher, les autres voulaient l'attacher à un arbre qui se trouve non loin de la maison dans l'oued et le livrer en pâtures aux chiens du Touareg Chikad de la tribu des Dagrali, qu'il savait être l'ami personnel du marabout. Enfin, d'autres Touaregs encore qui se désintéressaient de la question et trouvaient suffisant de satisfaire leur désir à l'aide des victuailles trouvées dans la maison, mirent fin à la discussion en obligeant chacun à veiller à sa part de butin. Le corps du marabout fut momentanément oublié. Les assassins passèrent la nuit à boire et à manger. Le lendemain matin, la discussion fut reprise sans qu'une solution définitive fût adoptée et le corps du marabout fut abandonné sans avoir été mutilé. Dans la matinée, les Touaregs purent encore tuer par surprise un militaire isolé qui, ignorant tout du drame, venait de Motilinski et se rendait chez le marabout porteur du courrier d'Insala. Vers midi, ils quittèrent Taman Rasset emportant leur butin. Les haratins donnèrent alors une sépulture aux marabouts et aux militaires. Le soir, je me mis en route pour aller aviser le

poste de Fort Motilinski, où j'arrivais le 3 décembre à midi. Le capitaine de Pommiers ajoutait au récit de Paul les observations suivantes. Quel était le but des assassins? À quel sentiment obéissaient-ils? Parmi les sentiments primordiaux qui firent agir les assassins, il faut voir à coup sûr le fanatisme, guerre aux roumis. Depuis longtemps, la propagande en faveur de la guerre sainte était active dans la région. De nombreux propagateurs venaient de l'Est, de chez les sénoucistes, et avaient acquis à leur cause la fraction des Aït-Lohen, tribu Ogar, limitrophe de la région Asger. Le père de Foucault n'en ignorait rien. Le père de Foucault avait eu lui-même connaissance d'un complot ourdi en septembre par des haratins d'Amsel dans le but de l'assassiner, des papiers trouvés après sa mort par le capitaine de la Roche en font foi. Le père de Foucault ne s'en ouvrit jamais à personne. Ce n'est cependant pas là, vraisemblablement, l'unique cause de la conduite des assassins. Pourquoi s'attaquèrent-ils au père de Foucault, seul et prêtre qui avait forcé, par mille actes de charité et de bienveillance, la sympathie, sinon la reconnaissance de beaucoup de ceux qui l'approchaient? Doit-on y voir que l'œuvre de fanatique et penser que ceux-ci méconnurent les prescriptions du Coran qui recommande d'épargner les prêtres? Une autre cause du crime paraît beaucoup plus simple. La voici. Peu de choses étaient cachées chez le père de Foucault et tous savaient qu'il avait en dépôt des fusils, des carabines et des munitions. Il s'agissait de s'approprier ces armes, on trouverait peut-être par surcroît une forte somme d'argent chez ce généreux bienfaiteur. La bande n'ignorait pas enfin que la garnison de Motilinski, réduite à quelques hommes, ne pourrait rien contre elle. Mais alors, pourquoi les armes prises et la maison en leur possession, les pillards assassinèrent-ils le père de Foucault? Certains bruits recueillis pourraient laisser croire que ce ne fut que l'effet de la fatalité des circonstances. Le gardien du père de Foucault n'aurait pas reçu l'ordre de le tuer. Au contraire, Hébé, suivant la consigne reçue de Si Labed, son chef, aurait recommandé de le garder prisonnier, n'ignorant pas l'importance énorme que pouvait avoir ultérieurement un otage tel que le père de Foucault. On sait que l'ennemi agit ainsi plusieurs fois avec les Français faits prisonniers à Djanet et en région Asger. La venue de deux militaires sur les lieux du drame et la fusillade qui s'ensuivit auraient été les causes déterminantes de l'acte de l'assassin. Hébé et le meurtrier pourraient seuls faire la lumière sur ce point. Il convient de fixer ici un autre point. Ce n'est pas pour faire la guerre que le père de Foucault avait chez lui un petit arsenal. Il pouvait personnellement trouver refuge et protection au poste de Fort Motilinski et le commandant de poste, le capitaine de la Roche, s'était fait un devoir d'insister à plusieurs reprises auprès de lui depuis que des craintes d'insurrection et de pillage existaient pour qu'il vînt s'installer en lieu sûr à Taraouaout ou au bord même de Motilinski. Le père de Foucault opposa toujours un refus obstiné. Il aimait les pauvres gens au milieu desquels il vivait depuis 10 ans. Et il ne voulait pas les abandonner au milieu du danger alors qu'il estimait pouvoir leur être de quelque utilité. Il voulait les protéger et c'est dans ce but unique que, s'exagérant sans aucun doute les risques qu'il courait, il demanda des armes et fit construire un véritable petit fortin qui, en cas d'attaque, devait servir de réduit aux habitants de Tamanrasset et les aider à repousser les pillards. Eût-il été assassiné s'il n'avait eu chez lui aucune arme ? Quelle fut la conduite des Ogar dans ce triste événement ? Il est possible, et probable même, qu'aucun des habitants présents à Tamanrasset le jour du drame n'a été au courant de la venue de la bande des Bais. Il n'y avait dans le village que les haratins. Le père de Foucault, n'ayant aucune confiance dans le principe fondamental de la méthode sénouciste, guerre aux infidèles et union des croyants, craignait pour ses amis Ogar, et il avait lui-même fait éloigner du centre les quelques imrades de la fraction des Dagr Ali qui l'habitaient en permanence. Il leur avait conseillé de demeurer dans la Koudia, en pleine montagne, avec les tentes, les femmes et les enfants. Beaucoup de ces pauvres gens parurent regretter leur bienfaiteur. Ils pouvaient être sincères, ne déplorassent-ils que la disparition de ces nombreux dons. Les meneurs de la bande des pillards assassins étaient des étrangers Asger auxquels s'adjoignirent des Ogar Aït-Lohen fanatiques, gagnés à la cause de la guerre sainte,
habitant une région éloignée de Taman Rasa,

7, de plus de 100 km de l'autre côté du massif montagneux, et l'on ne peut s'étonner qu'ils aient pu facilement s'acquérir en région Ogar le concours d'un ou de plusieurs fanatiques si nombreux dans l'islam parmi les Hartani. Rien jusqu'à ce jour ne laisse croire qu'un seul Imrad ou noble Touareg de la région de la Koudia ait favorisé le plan des meurtriers. Toutefois, l'événement est encore bien récent et une sage prudence conseille de laisser le temps accomplir son œuvre de perquisition avant que d'être affirmatif sur ce point. Au point de vue général, on peut dire qu'au moment de l'assassinat du père de Foucault, la totalité des cœurs Ogar était acquise à la cause de nos ennemis et que leur plus cher vœu était celui de notre disparition très prochaine et définitive de la région. Motilinski, le 11 septembre 1917. Signé par le capitaine de Pommier. À la suite du rapport officiel, le général Lapérine a fait écrire sous sa dictée une note concise et importante que voici. À mon avis, l'assassinat du révérend père de Foucault doit se rattacher à la lettre trouvée à Agadez dans les papiers de Kausen et dans laquelle un Européen, turc ou allemand, lui conseillait comme première mesure, avant de soulever les populations, de tuer ou prendre comme otage les Européens connus comme ayant de l'influence sur les indigènes et les chefs indigènes dévoués aux Français. Warkla, le 20 octobre 1917. Pour le général Lapérine, commandant supérieur des territoires sahariens, signé Bettembourg. Le général, causant avec le père Nouet des Pères Blancs le 7 septembre 1919, a de nouveau exprimé cette conviction que l'une des causes de l'attentat du 1er décembre 1916 doit être cherchée dans la puissante influence que le père de Foucault exerçait sur les populations du Ogar. Le père Nouet résume ainsi les paroles du général. La Turquie, poussée par l'Allemagne, voulait faire se soulever contre nous les Touaregs d'abord, puis toutes les tribus du désert. Les agents de cette politique se rendirent compte très rapidement que leur but ne pourrait être atteint si le père de Foucault restait au milieu des Touaregs du Nord, d'où rayonnait son influence. Ils décidèrent de s'en emparer et de le garder comme otage, mais leur résolution n'était pas, d'après le général, de le mettre à mort. Une bande fut lancée vers Tamanrasset, etc. En effet, il paraît tout à fait vraisemblable que, la guerre sainte étant prêchée dans toute l'Afrique française, le chef de la bande qui s'empara du père de Foucault ait voulu faire disparaître la cause principale qui s'opposait à la défection des Touaregs Ogar, c'est-à-dire l'influence de ce grand personnage aimé qu'était l'ermite de Tamanrasset. Si l'on prétend que ce chef était de trop chétive espèce pour se laisser conduire par des considérations d'ordre général, et que l'appât du gain suffit pour expliquer son agression et l'acte des bandits de sa troupe, il est très facile d'admettre que les chefs principaux du mouvement insurrectionnel se servaient de ces bandits de second ordre et les associaient à des desseins plus vastes. Il faut se persuader que le monde musulman obéit à des chefs très bien renseignés et capables de très amples desseins. Je dois faire plusieurs autres remarques sur ce dernier acte de la vie, la mort à laquelle toute la vie nous prépare, si nous l'avons voulu. Le père de Foucault, depuis sa conversion, n'a pas cessé un jour de songer à cette heure après laquelle il n'y a plus d'heure et qui est la suprême occasion offerte à nos repentirs et à notre puissance méritante. Il est mort le premier vendredi de décembre, jour consacré au Sacré-Cœur, et d'une manière qu'il a souhaitée, ayant toujours désiré une mort violente donnée en haine du non-chrétien, acceptée avec amour pour le salut des infidèles de sa terre d'élection, l'Afrique. Trahi, garrotté, il a refusé de répondre aux injures comme aux questions de ceux qui l'entouraient et n'a pas dit un seul mot, imitant en cela encore le modèle divin « Jesus autem tacebat ». Peut-on prétendre qu'il est mort martyr, au sens exact de ce vocable, d'après la doctrine catholique ? Je dirai là-dessus ce que je sais. 5 semaines après l'assassinat, quand les renseignements recueillis furent apportés à Insala, le bruit courut que les assassins avaient enjoint au père de Foucault d'apostasier en récitant la Shehada, c'est-à-dire la formule de prière musulmane, et qu'il avait refusé.
Une lettre adressée à M. de Blin

0: Pike pour lui annoncer la mort de son beau-frère en fait foi. Ni le rapport du capitaine de La Roche, ni celui du capitaine de Pommier ne le mentionnent. Mais que le père de Foucault, pendant cette demi-heure de mauvais traitements et d'insultes qu'il a subi avant d'être tué, ait été sommé d'abjurer, cela demeure très vraisemblable, pour deux raisons. D'abord, ainsi que me l'écrit un officier saharien, parce que le contraire serait l'exception chez des musulmans qui ne séparent jamais la mort de la shéhada. En second lieu, parce que le propos rapporté par le domestique Paul a été par ce dernier répété en 1921. J'ai appris en effet qu'interrogé de nouveau au sujet du meurtre, le serviteur du père de Foucault a répondu « En ma présence, les ennemis ont simplement demandé où est le convoi, où sont les gens ?» Après la mort de Foucault, je les ai entendus dire entre eux « On lui a demandé de prononcer la shéhada, mais il a répondu « Je vais mourir ». Cette dernière phrase a été dite par des Aït Lohen dont j'ignore les noms. Aujourd'hui, il paraît donc probable que, selon la coutume, le père de Foucault a été sommé d'abjurer. Il paraît certain que l'assassinat ne suivit pas immédiatement le refus. L'arrivée des méharistes de Motilinski fut la cause déterminante de la mort. L'idée primitive était de faire prisonnier le père de Foucault. L'occasion s'offre de le tuer et on le tue de peur qu'il ne s'échappe et qu'on ne le délivre. Cependant, la haine du chrétien ne saurait être considérée comme étrangère à ce drame et le domestique Paul est de cet avis, puisque dans sa déposition, il dit qu'on l'a menacé de le tuer lui aussi comme mécréant. Il faut remarquer encore que le père de Foucault, ayant construit le fortin pour que les pauvres gens du village fussent à l'abri avec lui, ne voulut jamais les abandonner et que c'est donc de sa charité obstinée qu'il est mort. Lorsque des gens du Redzou se furent retirés, du côté de Debnat, ouest de Fort Motilinski, les corps des victimes ne restèrent pas longtemps abandonnés. Les haratins, n'ayant plus peur, s'approchèrent et inhumèrent les victimes dans le fossé du fortin, à quelques mètres de l'endroit où était tombé le père de Foucault. Le corps de celui-ci ne fut pas débarrassé des liens qui tenaient les bras attachés, mais après l'avoir déposé dans la fosse, les haratins, qui savaient que les chrétiens mettent les morts dans un cercueil, disposèrent autour du cadavre des pierres, des feuilles de papier et des fragments de caisses en bois. Puis, ils murèrent la porte du fortin. La première chose que fit le commandant du secteur du Hogar fut de se lancer à la poursuite de la bande des Felagas. Le Redzou fut accroché le 17 décembre et perdit plusieurs hommes. Ce ne fut que le 21 décembre que le capitaine de La Roche put se rendre à Tamanrasset. Il vint accompagné d'un sergent et d'un soldat. Dès son arrivée, il alla reconnaître les tombes, fit augmenter la couche de terre qui couvrait les corps, sur la tombe du père planta une croix de bois, puis à ses morts pour la France, il fit rendre les honneurs militaires. Alors seulement, l'officier pénétra dans l'ermitage fortifié. L'intérieur de la casbah avait été mis au pillage. Les bandits ont emporté tout ce qui pouvait avoir de la valeur. Le reste a été bouleversé, déchiré, brûlé en partie. Toute la bibliothèque et tous les papiers avaient été éparpillés dans la pièce qui servait de chapelle et de chambre. Ci-dessous, les divers objets trouvés. Quelques objets du culte, des objets de piété, livres de piété, les quatre volumes du dictionnaire et les deux volumes de poésie ont pu être reconstitués intégralement, fournitures de bureau, un casque colonial, une table de campement, un lit de campement, un grand thermomètre, un certain nombre de lettres écrites par le révérend père dans la journée du 1er décembre, cachetées et timbrées, etc. Parmi les objets du culte et les objets de piété retrouvés dans le fortin, il y avait le chapelet du Saint-Prêtre, un chemin de croix fait de planchettes sur lesquelles, à la plume et très finement, il avait dessiné les scènes de la Passion, une croix de bois portant aussi l'image dessinée et très belle du corps du Christ. En remuant du pied le sol où toutes sortes d'objets avaient été jetés, le jeune officier découvrit dans le sable un tout petit ostensoire où paraissait être encore enfermée l'hostie sainte. Il le ramassa avec respect, l'essuya et l'enveloppa dans un linge. « J'étais bien ennuyé, » racontait-il plus tard. « car je sentais que ce n'était pas à moi de porter ainsi le bon Dieu. Lorsque l'heure fut venue de quitter Tamanrasset, il prit le petit ostensoir, le mit devant lui sur la selle de son méhari, et fit ainsi les 50 kilomètres qui séparent Tamanrasset de Fort Motilinski. Ce fut, dans le Sahara, la première procession du Saint-Sacrement. Arrivé au poste, son embarras fut grand. Monsieur de la Roche s'était souvenu en chemin d'une conversation qu'il avait eue un jour avec le père de Foucault. Comme il lui disait « Vous avez la permission de garder le Saint-Sacrement, mais s'il vous arrivait malheur, que faudrait-il faire ?» Le père avait répondu « Il y a deux solutions. Faire un acte de contrition parfaite et vous communier vous-même, ou bien envoyer par la poste l'hostie consacrée au Père Blanc. » Il ne pouvait se résoudre à ce second parti. Ayant alors appelé un sous-officier du poste, ancien séminariste et demeuré chrétien fervent, M. de la Roche tint conseil avec lui. Il leur parut meilleur que l'un d'eux se communiât lui-même. L'officier mit des gants blancs, qui ne lui avaient jamais servi, pour ouvrir la custode de l'ostensoir et s'assurer qu'il ne s'était pas trompé, que l'hostie y reposait. Elle était bien là, telle que le prêtre l'avait consacrée et adorée. Les deux jeunes gens se demandèrent l'un à l'autre « Est-ce vous qui la recevrez? Est-ce moi ?» Puis le sous-officier s'agenouilla et communia. Parmi les témoignages nombreux de respect et d'admiration qui furent adressés à la famille du père de Foucault, obligé de choisir, je publierai seulement la lettre du chef des Touaregs Hogard et celle de l'évêque de Viviers. Lettre de Moussa à Gamastan à Madame de Blic. Louange à Dieu unique. À la seigneurie de notre amie Marie, la sœur de Charles, notre marabout, que les traîtres et trompeurs, les gens d'Asger ont assassiné, de la part du Tebel Moussa à Gamastan, à Ménocal du Hogar. Que le salut soit beaucoup sur notre amie Marie la dénommée. Dès que j'ai appris la mort de notre ami, votre frère Charles, mes yeux se sont fermés. Tout est sombre pour moi. J'ai pleuré et j'ai versé beaucoup de larmes, et je suis en grand deuil. Sa mort m'a fait beaucoup de peine. Moi, je suis loin de l'endroit où les traîtres voleurs et trompeurs l'ont tué, c'est-à-dire ils l'ont tué en Ahagar, et moi je suis en Adrar. Mais s'il plaît à Dieu, les gens qui ont tué le marabout, nous les tuerons jusqu'à ce que nous ayons accompli notre vengeance. Donnez le bonjour de ma part à vos filles, votre mari et tous vos amis, et dites-leur « Charles le marabout n'est pas mort que pour vous autres seuls, il est mort aussi pour nous tous. Que Dieu lui donne la miséricorde et que nous nous rencontrions avec lui au paradis. » Le 20 de Safar 1335, c'est-à-dire le 13 décembre 1916, traduit à Fort Motilinski le 25 décembre 1916.
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2: Bienvenue dans la parole aux associations. Aujourd'hui, je suis avec Bénédicte Bretéché, vice-présidente des associations familiales catholiques. Bonjour.
3: Bonjour Alice.
2: Chaque année, les AFC organisent le week-end des Familiades. Quel est l'objectif de ce rendez-vous annuel ?
3: Oui, depuis 2013, les Familiades, c'est 3 jours de rencontres à la fin de l'été pour se former de multiples façons et agir en famille et pour la famille dans la société. C'est un week-end à la fois de détente qui clôture l'été, mais aussi 3 jours pour reprendre pied doucement dans le rythme qui sera accéléré de la rentrée scolaire et puis réfléchir en famille aux engagements qui seront les nôtres dans cette nouvelle période scolaire.
2: Et alors, où se déroulent ces 3 jours ?
3: C'est toujours un lieu différent chaque été et généralement dans un cadre exceptionnel comme le sanctuaire de Pontmain, Paray-le-Monial, Montlijon, Notre-Dame-du-Lot, le Puy-en-Velay, voilà, beaucoup d'autres. Et en 2025, nous étions à Tressin. Et puis cette année, 2026, du 21 au 23 août, nous serons accueillis en Vendée, à Saint-Laurent-sur-Sèvre, sur les pas de Saint-Louis-Marie Grémillon de Montfort, pour ce grand week-end, justement placé sous la protection de ce grand saint et avec un programme adapté à tous les âges.
2: Alors concrètement, comment vont se dérouler ces 3 jours ?
3: Tout est prévu pour que chacun puisse profiter pleinement des interventions, des ateliers proposés, et sans avoir à se soucier de l'organisation matérielle. Des activités sont ainsi proposées aux adolescents, aux enfants, avec un service de babysitting aussi pour les tout-petits, ce qui permet à chacun de se retrouver paisiblement, partager des moments de qualité, de formation, et chacun à son niveau. Et cette année, le week-end va s'ouvrir avec un temps d'accueil préparé par les AFC locales de la Vendée.

0: demandée et sera ponctuée de conférences, de témoignages, des ateliers pour tous les âges, des jeux, des temps de détente. En particulier, la soirée du vendredi qui sera consacrée à la cinécénie du Puy du Fou. Et puis pour clôturer le week-end, eh bien, Monseigneur de Dinochin, qui est le nouvel évêque de la Vendée, du diocèse de Vendée, présidera la messe du dimanche dans la basilique de Saint-Laurent-sur-Sèvre et nous fera l'amitié de nous retrouver pour le déjeuner. Et
1: qui sont les intervenants pour cette édition 2026 ?
0: Bien, par exemple, nous accueillerons Pierre et Isabelle de Chazeran qui témoigneront de leur engagement au sein de l'association Le Rocher durant 5 années dans les cités. Et puis aussi, il y aura Laurent Guay qui interviendra sur son parcours délivré de la toxicomanie. Une conférence de Giulio Deligio qui est maître de conférence en sciences politiques à la Cato d'Angers. Guillaume Jean qui est vice-président du conseil départemental de Vendée, maire de Malièvre. Malièvre, c'est une petite cité de caractère sur les bords de la Sèvre nantaise. Voilà, et donc vous voyez qu'il y a beaucoup de choses à la fois diverses et variées qui sont proposées aux participants.
1: Et que proposez-vous comme atelier pour les différentes tranches d'âge ?
0: Alors, par exemple, les ados auront un escape game sur le thème du bien commun, un atelier aussi non mixte hein, sur la vie affective, un ciné-débat en soirée. À travers le jeu, eh bien, les plus jeunes seront amenés à réfléchir sur une mission anti-gaspillage pour leur apprendre la sobriété, et puis aussi avec des ateliers bricolage. Et pour tous les âges, une visite guidée de la basilique qui sera suivie de la messe du samedi. Et puis les adultes pourront suivre les ateliers sur les enjeux, les perspectives de la révision des lois bioéthiques, sur la politique familiale à l'aube des présidentielles 2027, sur l'éducation à la parentalité, sur l'anthropologie et la doctrine sociale de l'Église, sur également l'éducation affective, relationnelle, sexuelle pour mieux accompagner nos enfants. En fait, c'est un programme assez riche qui débute chaque matin par les laudes ou un footing au choix. Et puis là, le Seigneur reconnaîtra les siens. Hein.
1: Merci beaucoup Bénédicte Bretéché pour ce partage. À bientôt sur KTO Radio.
0: Merci Alice, à bientôt.
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Personne en France aujourd'hui ne connaît Blondin, alors qu'il fut célèbre au 19e, spécialement au Canada et aux États-Unis. Homme du Nord, funambule de métier, Blondin allait de succès en succès, relevant les défis les plus prodigieux. Un jour, il entreprit de traverser les chutes du Niagara sur un fil. 12 000 personnes se pressèrent pour admirer son exploit. Même le prince de Galles y assista. Non seulement Blondin traversa les chutes sur une corde, mais il fit plusieurs sauts périlleux, avant, arrière. Il déjeuna sur son câble au milieu des chutes, en allumant un réchaud, etc. Les foules étaient vraiment transportées d'enthousiasme. Et lors d'un dernier numéro, il proposa au prince de Galles lui-même de le porter en brouette sur le fil jusqu'à l'autre rive des chutes. Mais celui-ci, bien qu'enthousiaste, refusa. Tout le monde applaudissait le talent, mais personne n'osait monter dans la brouette. L'histoire, peut-être même la légende, raconta qu'une seule personne accepta de lui faire confiance en montant dans la brouette, et ce fut sa mère. Cette histoire d'un acrobate que tout le monde applaudit, mais à qui on n'accorde pas sa confiance, exprime à sa manière l'itinéraire du Christ parmi nous, car seule sa mère lui fit totalement confiance. Elle évoque aussi le Christ traversant les eaux de la mort et proposant à chacun de passer avec lui sur l'autre rive. C'est ce qu'on pourrait appeler la métaphore du baptême. Comme s'il disait à chacun, « Veux-tu monter dans ma brouette? Me fais-tu assez confiance pour aller sur le fil avec moi? Veux-tu te laisser sauver ?» Monter dans sa brouette, c'est le regarder, lui faire confiance. Ne plus avoir peur du vide en ne regardant que lui, et se laisser conduire. Comme Pierre qui marchait sur les eaux pendant la tempête, tandis qu'il ne regardait pas, tout allait bien. Telle est notre histoire de foi. Dès que nous nous regardons, nous sommes perdus. Puisqu'en effet, par une disposition de la sagesse de Dieu, le monde avec toute sa sagesse n'a pas su reconnaître Dieu. Il a plu à Dieu de sauver les croyants,

De la première épître aux Thessaloniciens. Voici pourquoi nous ne cessons de rendre grâce à Dieu. Quand vous avez reçu de notre bouche la parole de Dieu, vous l'avez accueillie pour ce qu'elle est réellement, non pas une parole d'homme, mais la parole de Dieu qui est à l'œuvre en vous, les croyants.

Seigneur, ta puissance et bonté, nous sommes faibles. Viens à notre secours. Regarde ton Église dispersée dans le monde, qu'elle porte l'Évangile jusqu'aux terres lointaines. Tu n'es pas loin de chacun de nous. Laisse-toi toucher par ceux qui s'approchent dans l'obscurité. Tu as guéri l'aveugle de naissance, prends pitié de nos infirmités. Prépare nos cœurs à la visite du pape Léon XIV au mois de septembre. Ouvre-nous à la richesse de son enseignement. Accueille nos frères défunts dans la cité sainte, où Dieu sera tout en tous.

À l'heure du sacrifice du soir, nous nous présentons devant toi, Seigneur, comme des serviteurs inutiles. Mais recueille sur nos lèvres l'action de grâce pour tous les biens reçus de toi. Par Jésus-Christ, ton Fils, notre Seigneur, qui vit et règne avec toi dans l'unité.

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Du psaume 32. Criez de joie pour le Seigneur, homme juste. Homme droit, à vous la louange. Rendez grâce au Seigneur sur la cithare, jouez pour

pour lui sur la harpe à 10 cordes. Chantez-lui le cantique nouveau, de tout votre art, soutenez l'ovation. Oui, elle est droite, la parole du Seigneur. Il est fidèle en tout ce qu'il fait. Il aime le bon droit et la justice. La terre est remplie de son amour. Le Seigneur a fait les cieux par sa parole, l'univers par le souffle de sa bouche. Il amasse, il retient l'eau des mers, les océans, il les garde en réserve. Il parla et ce qu'il dit exista. Il commanda et ce qu'il dit survint. Le Seigneur a déjoué les plans des nations, anéanti les projets des peuples. Le plan du Seigneur demeure pour toujours, les projets de son cœur subsistent d'âge en âge. La joie de notre cœur vient de lui, notre confiance est dans son nom très saint.

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0: Chers téléspectateurs, chers auditeurs, bonjour, bonjour à toutes et à tous et merci pour votre fidélité à votre émission Au risque de l'histoire. Alors aujourd'hui, je vous propose de suivre une histoire à la fois intellectuelle, spirituelle et politique, celle de la démocratie chrétienne. Quand apparaît la démocratie chrétienne? Comment la définir? Simplement, entre capitalisme libéral et socialisme marxiste, est-elle cette troisième voie qui cherche à mettre l'Évangile au cœur de la question sociale et de la vie démocratique? Nous allons voir comment, dès la fin du XIXe siècle et le début du XXe siècle, eh bien, des mouvements comme le Sillon de Marc Sangnier, mais aussi des figures comme Jacques Maritain, comme Maurice Blondel, pose de manière neuve la question de l'engagement des laïcs catholiques en politique, parfois même en tension avec Rome. Puis nous suivrons la démocratie chrétienne dans les tempêtes du XXe siècle, l'entre-deux-guerres, Vichy, la résistance et surtout l'après-libération avec le mouvement républicain populaire, le fameux MRP. Est-ce que ce mouvement, ce MRP, marque l'apogée de la démocratie chrétienne en France ou déjà le début de son déclin? Autant de sujets que je vais avoir le plaisir d'aborder avec mes deux invités. Marie-Pierre Vinantz, bonjour.
1: Bonjour.
0: Merci d'avoir répondu à notre invitation. Vous êtes directrice de la culture et du patrimoine à l'Université catholique de Lille. Vous avez passé votre thèse sur la démocratie chrétienne. Vous l'avez publiée aux éditions du Septentrion, La démocratie chrétienne, histoire d'un malentendu français, 1870-1970. Sarah Thomas, bonjour.
2: Bonjour.
0: Merci d'être aussi sur le plateau. Alors, vous êtes en train de travailler votre thèse de doctorat. Vous êtes donc doctorante à Paris-Saclay. Vous travaillez sous la direction d'un ami de ce plateau, François Jankoviak, pardon, que nous saluons, que nous avons déjà reçu ici. Et vous travaillez sur la pensée, la doctrine de la démocratie chrétienne en France, mais aussi en Italie. Vous travaillez notamment sur les archives de Pie XII.
2: Oui, tout à fait.
0: Qui viennent donc d'être ouvertes et qui sont accessibles.
2: Oui, grâce au pape François.
0: Alors, je plonge dans le sujet. Je me tourne vers vous, Marie-Pierre Vinantz. Quand apparaît la démocratie chrétienne? Et sans déflorer l'ensemble des questions que je vais vous poser, est-ce qu'on peut la définir en quelques mots?
1: Alors, le courant démocrate chrétien apparaît à la fin du XIXe siècle, hein, dans le sillon, si je puis dire, le sillage du catholicisme social, des engagements des catholiques en politique. Et il est compliqué de définir un courant politique, puisque évidemment les enjeux se transforment au cours du siècle. Toutefois, le pape Léon XIII a défini la démocratie chrétienne, l'a circonscrite sévèrement en lui retirant tout aspect politique en 1901 dans une encyclique et en lui attribuant le seul rôle de bienfaisance chrétienne, d'action sociale parmi le peuple et surtout pas de sens politique, ce sens politique pouvant blesser certains catholiques selon cette encyclique. Donc on a très tôt finalement une conception de la démocratie chrétienne assise socialement mais en dehors de l'action politique.
0: Comment l'idée de démocratie chrétienne définie par Léon XIII peut mettre de côté l'aspect politique, Marie-Pierre Vinantz?
1: Alors, il s'agit en fait, effectivement, le catholicisme est universel, donc oui. On va évidemment s'adresser à l'ensemble de la communauté. Il s'agit de recristianiser ou de christianiser les masses, donc il ne s'agit absolument pas d'enfermer dans un parti.
0: Dans le domaine politique.
1: Exactement, et vraiment de se concentrer sur l'action sociale et, c'est déjà beaucoup dire, surtout sur l'action religieuse à la fin du XIXe siècle.
0: Alors je me tourne vers vous, Sarah Thomas. On sait qu'au XIXe siècle se développe le capitalisme, on sait l'économie capitaliste, on sait que se développe aussi la pensée marxiste, le socialisme. Est-ce qu'il faut considérer la démocratie chrétienne comme une troisième voie?
3: Si on se tourne vers le catholicisme social, il y a trois types de refus.
2: le refus de sécularisation, le refus de l'individualisme et le refus du libéralisme. Mmh. Avec ces trois refus, les catholiques sociaux, puis plus tard la démocratie chrétienne, vont vouloir une société, un idéal de société organisée, qui va se baser sur la famille, le socle de la famille, qui pèse ou qui a comme socle l'idéologie de la corporation. Mmh.
0: C'est le corporatisme qui constitue le fondement, enfin un des principes essentiels de la démocratie chrétienne.
2: Oui, et c'est en cela que ça va vraiment se dégager en troisième voie et ce sera différent du libéralisme et du socialisme. Mmh, mmh.
0: Marie-Pierre Vinante, il y a des penseurs, puisqu'on parle de corporatisme, il y a sous l'influence de l'encyclique de Léon XIII, il y a des penseurs qui se dégagent à la fin du XIXe siècle.
1: Oui, alors je vais vous répondre, mais sur la troisième voie, c'est très intéressant, parce qu'effectivement, à la fin du XIXe siècle, cette troisième voie, elle est religieuse. Oui. Elle est entre l'intransigeantisme, effectivement, et le libéralisme. Et finalement, quand on lit un manuel d'histoire politique et même d'histoire religieuse, cette troisième voie, au fil du XXe siècle, elle devient une troisième voie politique. Ça devient un centrisme entre la droite et la gauche. Et en fait, la démocratie chrétienne, puisque vous me demandiez de la définir, c'est une troisième voie sur différents plans. Sur le plan politique, entre la gauche et la droite, sur le plan religieux, vous l'avez dit Sarah, sur le plan également philosophique, ce n'est pas un individualisme, ce n'est pas un collectivisme. Et donc, effectivement, c'est une troisième voie qui est beaucoup plus, qui a beaucoup plus de relief que ce qu'on en a fait en l'aplatissant finalement sur un échiquier politique et en

0: populaire. Donc c'est vraiment, je pense, l'un des premiers, sans doute dans cette histoire démocrate chrétienne, l'un des premiers grands noms, effectivement, des grandes incarnations qui marqueront aussi les militants de l'Action catholique, notamment.
1: Est-ce qu'on peut considérer la démocratie chrétienne comme une forme de révolution intellectuelle du Saint-Siège? Il y a eu le ralliement qui a constitué, on a fait une émission sur le ralliement, même plusieurs, je crois. Le ralliement, voilà, ça a été vraiment une véritable page qui se tournait pour le catholicisme, pour le catholicisme français. Est-ce qu'on peut considérer la démocratie chrétienne et le fait que, voilà, il y ait un début de théorisation de la démocratie chrétienne comme une révolution, comme un changement dans la doctrine de l'Église, dans sa relation au monde?
2: On l'a vu tout à l'heure, la démocratie chrétienne dans l'encyclique Gravis de Communi est définie par le pape Léon XIII.
1: En 1901.
2: En 1901. Et on voit bien une limitation, une restriction sur le champ politique au profit du champ social.
1: Oui.
2: Cette restriction va ensuite être levée avec le pape Pie XII en 1939 et surtout après la Deuxième Guerre mondiale, où on va voir après l'essor des partis démocrates chrétiens.
1: Sur le plan international.
2: Oui, sur le plan international et en commençant vraiment sur l'échelle européenne.
1: Est-ce que, en conséquence, est-ce que c'est une... Parce que le ralliement en soi, c'est un dialogue avec la modernité. Est-ce que la démocratie chrétienne... Alors, j'allais dire s'investir en politique, mais vous venez de dire que Léon XIII, voilà, souhaite mettre le politique de côté. Est-ce que la démocratie chrétienne, dans la conception de Léon XIII, c'est aussi un dialogue avec la modernité ?
0: Alors, en tout cas, effectivement, il y a la démocratie chrétienne telle que souhaite effectivement la circonscrire et la définir Léon XIII, en tout cas, c'est encyclique, et il y a l'action des démocrates chrétiens. Lorsque on observe leurs actions, leurs engagements, leurs écrits, puisque c'est aussi une histoire très intellectuelle, une démocratie chrétienne de papier qui se joue dans les journaux, qui s'écrit dans les revues catholiques, on observe effectivement que leurs engagements ne sont pas dans la droite ligne du magistère. C'est très clair. C'est plutôt une avant-garde politique dans le champ religieux, c'est-à-dire au nom de cet intégralisme, au nom de l'Évangile, j'agis ici-bas selon, finalement, une distinction des plans. Il ne s'agit pas du tout de revenir à un ordre social chrétien. Pas du tout, il n'y a pas du tout d'idéal de
1: revenir
0: de
1: à la chrétienté médiévale.
0: Voilà. On n'est pas du tout dans cet idéal qui est l'idéal intransigeant, très important, à la fin du XIXe siècle et sous le pontificat de Léon XIII. On n'est pas du tout dans cette philosophie-là, mais effectivement, au contraire, de l'engagement ici-bas, de l'engagement social et effectivement d'intérêt très très fort pour la modernité, ce qui vaudra aux démocrates chrétiens de cette époque un certain nombre de conflits ouverts vis-à-vis de la hiérarchie catholique.
1: Alors, il y a deux mouvements qui vont poser la question de l'engagement politique des chrétiens. C'est le Sion de Marc Sangnier et l'Action française. Est-ce que, tout d'abord, quelle est la place, l'importance du Sion de Marc Sangnier et est-ce qu'on peut considérer Marc Sangnier comme une forme de père de la démocratie chrétienne en France ?
0: Alors oui, sans doute. Alors moi, j'aime pas trop cette notion de père parce qu'effectivement, ça fixe et ça donne des contenus assez fixes à un courant politique qui bien sûr évolue. Mais effectivement, il incarne effectivement cette démocratie chrétienne à la fin du siècle. Sur l'Action française et le Sillon, ils ont pour point commun, et ça n'est pas rien dans la suite de l'histoire démocrate chrétienne en France, ils ont pour point commun de finalement proposer des débouchés politiques aux engagements, alors évidemment pas du tout sur le même axe. Et la réponse du Saint-Siège est la même dans les deux cas, c'est-à-dire pas de politique. Donc c'est vrai pour le Sillon, puisque le pape ne condamne pas en fait le Sillon, il condamne les débouchés politiques, ce qu'on appelle le grand Sillon, c'est-à-dire les tentatives, les aventures politiques que veut entreprendre Marc Sangnier.
1: Donc, c'est Pie X, c'est Saint Pie X qui condamne le Sillon.
0: Exactement, en 1910, donc évidemment dans un contexte aussi très antimoderniste pour le pontificat. Et en 1926, bien sûr, l'Action française, le politique d'abord, est évidemment...
1: de Charles Maurras,
0: impossible, pour
1: le fait que Maurras, on fera une émission sur l'Action française.

0: et la condamnation de l'action française en 1926, puisque cette année, c'est le centenaire de cette condamnation. L'action française, c'est un mouvement royaliste, un mouvement nationaliste qui est dirigé par Charles Maurras, et il a cette phrase, ce politique d'abord, tout est politique avant tout. Et c'est ce qui amène sa condamnation.
1: Oui, et ce à quoi le Saint-Siège, par l'entremise de Jacques Maritain, par la plume de cet intellectuel catholique, va répondre, la primauté du spirituel. Donc on a bien finalement la réponse, non pas le politique d'abord, mais la primauté du spirituel. Et effectivement, vous parliez des intellectuels tout à l'heure, la condamnation de l'action française met en avant, autorise, légitime, les intellectuels catholiques qui auparavant n'étaient absolument pas autorisés au sein de l'Église.
0: Mais alors c'est intéressant parce que vous montrez au fond que le fondement de la condamnation par Saint Pie X en 1910 et par Pie XI, la condamnation de l'action française en 1926, relève de la même matrice intellectuelle, à savoir que ces deux mouvements mettent trop le politique en avant.
1: Oui, en tout cas, il s'agit... Alors, matrice intellectuelle, je ne sais pas, mais en tout cas, il s'agit effectivement de circonscrire et de absolument pas se confondre avec un engagement politique dans le siècle. Ça, c'est absolument condamné dans les deux cas, ce qui a évidemment un effet pour la suite de l'histoire, puisque on ne pourra pas avoir une action politique claire et se dire catholique dans la suite des encycliques, évidemment.
0: Oui. On sait que l'action française, la condamnation sera levée. La condamnation du Sillon sera levée également.
1: Alors, à ma connaissance, j'ai pas de connaissance de texte qui lève cette condamnation.
0: Officiellement.
1: Mais je pense que le mouvement a disparu et j'ai pas de connaissance de texte qui soit revenu.
2: De toute façon, les membres du Sillon, la première génération démocratie chrétienne française, vont se retrouver dans le MRP.
0: Dans le mouvement républicain populaire dont nous avons parlé tout à l'heure, oui.
2: Oui, et quand le MRP va être constitué, on va demander à Marc Saulnier d'être son président d'honneur.
0: Oui.
2: Marc Saulnier va refuser en 44 parce qu'il a des disciples, ça va le gêner, et il acceptera en 45 jusqu'à sa mort en 1950.
0: Oui. Est-ce qu'on peut dire ce que vous disiez tout à l'heure, que finalement le Saint-Siège, avec Pie XII, évolue sur cette question? Il lève la condamnation de l'action française, il ne lève pas celle du Sillon, mais malgré tout, il considère que le politique, que les mouvements chrétiens peuvent s'engager en politique. Est-ce que c'est une petite révolution intellectuelle?
2: Oui, et puis ça répond aussi à l'ère du temps, à la montée des régimes totalitaires et à... pour les catholiques, à retrouver aussi un sens à leur vie et une possibilité de pouvoir participer à la politique.
0: Est-ce qu'il n'y avait pas une sorte d'angle mort pour le Saint-Siège de ne pas justement s'investir dans les années 20 et plus encore dans les années 30 à cause des totalitarismes, un angle mort intellectuel, le fait de ne pas s'engager en politique alors que les totalitarismes émergeaient? Est-ce qu'il y a une forme de retard de la part du Saint-Siège?
1: Alors, de ne pas s'engager, on leur a aussi reproché de trop s'engager, puisque finalement, il y a eu une forme, dans plusieurs pays d'ailleurs, de légitimisme de pouvoir en place, au nom justement de ce refus d'engagement et de prise de position politique, ce qu'on retrouvera d'ailleurs pendant le régime de Vichy, et ce qui sera très critiqué bien sûr à la Libération. Donc ce rapport finalement de neutralité vis-à-vis du pouvoir politique, quel qu'il soit, et donc de ne pas, en clair, de ne pas prendre parti et de surtout pas consentir à donner sa voix à un parti politique, et en creux, effectivement, parfois, de ne pas lever la voix, de ne pas retirer le nonce apostolique, par exemple, en signe de protestation, et ça sera aussi effectivement très, très reproché. Je voulais revenir sur ce que vous disiez, Sarah, effectivement, l'engagement politique possible à la Libération, et surtout la reconnaissance officielle par le pape en 1942-1944, surtout, de la démocratie. Et ça change tout pour les démocrates chrétiens, effectivement, puisqu'il ne s'agit plus de dire que quand on est chrétien, on peut être démocrate, mais que, au contraire, la démocratie tire son sens de l'Évangile. C'est d'ailleurs les écrits de Jacques Maritain dont on n'a pas encore parlé, mais qui sont évidemment au cœur aussi de cette histoire. Et donc, la démocratie étant le meilleur régime, effectivement, il n'y a absolument plus d'impossibilité d'être démocrate chrétien. Puisque, étant démocrate, il faut certainement être démocrate chrétien.
0: Alors, nous disions tout à l'heure que Sangnier était dans l'action. Sangnier est dans l'action et Maritain, c'est le penseur de la démocratie chrétienne.
2: C'est un penseur.
0: Oui.
2: Il ne s'est pas engagé en politique.
0: Oui.
2: Mais il n'y a pas que lui. Il y a aussi Emmanuel Mounier.
0: Oui.
2: Penseur du personnalisme. Il y a Blondel aussi, penseur de l'action. Et il y a aussi tous les intellectuels démocrates chrétiens qui ne sont pas forcément inscrits en politique dans les années 30, mais qu'on retrouve dans la CJF, dans la JEC.
0: La CJF, c'est
2: l'Action catholique de la jeunesse française.
0: D'accord.
2: La jeunesse étudiante chrétienne, qui vont, et même les semaines sociales de France, qui vont s'investir, qui vont parler lors de congrès, ils vont choisir des thématiques juridiques, politiques, et tout ceci, en plus de la presse, va permettre de préparer une doctrine en fond avant d'aboutir au programme politique du MRP.
0: Donc on peut dire que l'entre-deux-guerres, c'est vraiment la période de maturation pour le monde laïque d'une démocratie chrétienne.
2: C'est un laboratoire.
0: C'est un laboratoire. Marie-Pierre Vinon.
1: Oui, je pense qu'on peut dire ça. Effectivement, la spécialisation de l'Action catholique dans les années 20 prépare aussi une nouvelle génération engagée. Alors là encore, j'ai étudié le programme institutionnel de cette Action catholique, dont on sait qu'elle a mené à nombre de débouchés partisans, syndicaux, associatifs très diversifiés. Donc quel était le programme institutionnel? Ça ne vous étonnera pas, il n'était pas politique, il était religieux avant tout.
0: Oui.
1: Mais toujours est-il qu'il a préparé effectivement cette première génération, dirons-nous, de démocrates chrétiens qui s'engagera au PDP, au Parti démocrate populaire, dès les années 20, et bien sûr, qui se retrouvera au MRP et avant cela, dans les réseaux de la résistance.
0: Mais il y a toujours cette volonté, projet spirituel, projet religieux, il y a toujours cette volonté de re-christianiser la France?
2: Oui. Ça se retrouve à la fois, comme on vient de le dire, dans les programmes de l'Action catholique, dans la presse catholique qui est engagée.
0: Oui.
2: Mais quand on regarde de plus près les archives, on se rend compte que certains démocrates chrétiens, André Collin par exemple, quand il va écrire Albert Gortet, un autre démocrate chrétien qui va s'engager dans le MRP, vont parler d'une cité chrétienne ou d'une cité de Dieu à reconstruire pour le champ français.
0: Marie-Pierre Vinantes.
1: Oui, effectivement. Alors, là encore, je pense qu'il faut distinguer le souhait, le projet de l'autorité religieuse et ce qu'en feront ces produits, les jacistes, les jossistes, etc. Il y a effectivement, avant tout, un souhait qui est d'ailleurs assez, qui a des racines intransigeantes, là, pour le coup, du catholicisme social, de refaire chrétienne la France, de re-christianiser les masses populaires. Et puis, il y a les engagements d'avant-garde politique, démocratique de ces produits, notamment Georges Bidault, qui était très engagé à la CJF, qui était l'un de ses grands noms dès le début. Et effectivement, toute cette génération dont vous avez cité quelques grands noms, dans la presse également, mais ça n'est pas tout à fait, finalement, et l'Église remarquera, observera ce décalage dans le second après-guerre, ça n'est pas tout. Ce n'était pas tout à fait le programme souhaité par le Saint-Siège.
0: Alors ça, c'est intéressant, parce que j'allais vous poser la question, comment les évêques, comment les prêtres de France voient l'Action catholique, voient tous ces mouvements, voient ce laboratoire, cette maturation intellectuelle? Est-ce qu'il y a des contacts? Est-ce que les prêtres participent aux différents écrits? Est-ce que les évêques sont présents lors des congrès, s'il y a des congrès, des réunions, etc.? Ou voilà, il y a cette distinction laïque claire qui serait très claire, et voilà, on ne confondrait pas en quelque sorte les genres.
2: Il y a quelques contacts.
0: Oui, quelques contacts.
2: Quelques contacts, mais pas avec n'importe qui.
0: Oui.
2: Par exemple, pour le cas d'André Collin, il va beaucoup parler avec le père Lambert. Mais pour la haute hiérarchie du clergé français, il va s'en abstenir.
0: Oui.
2: Il y a vraiment une distinction.
0: Donc ce sont plus des contacts personnels que des contacts institutionnels?
2: Je dirais oui,
0: ouais.
2: Pour certains démocrates chrétiens.
0: Méfiance?
2: Oui.
0: Alors, puisque là, vous avez des actions de laïcs dans la cité, c'est l'action catholique. L'action catholique est soutenue par le Saint-Siège, mais il y a quand même des fossés qui se créent à la fois entre l'institution nationale, les évêques, les diocèses, les prêtres et aussi le Saint-Siège.
1: Bien sûr, et là encore, on a toujours finalement cette même histoire entre ce que souhaitait avec le programme institutionnel de départ, le Saint-Siège,
0: ouais.
1: Et finalement ce qu'en font les laïcs, puisqu'on
0: ouais.
1: apparaissent finalement cette catégorie très particulière hein, du laïcat en France, et les engagements évidemment politiques, syndicaux. C'est vrai dans l'entre-deux-guerres, mais c'est surtout vrai après la Seconde Guerre mondiale. Puisque, effectivement, d'ailleurs, des mouvements d'action catholique seront condamnés, ou en tout cas le mandat épiscopal leur sera retiré, parce qu'ils seront trop politisés pour pouvoir prétendre à la reconnaissance religieuse officielle. Mmh. Donc on a toujours, alors que ce sont des mouvements qui ont été créés par la hiérarchie catholique, donc on a toujours cette histoire finalement d'action sociale, c'est-à-dire dans la société aussi, hein, mais surtout pas de politique. Or, effectivement, quand on est auprès des ouvriers, quand on s'engage dans les usines, c'est très compliqué de ne pas avoir d'action syndicale, d'action politique à leur côté.
0: Est-ce qu'on peut dire, Sarah Thomas, que voilà, vous évoquiez les différences, j'allais dire, de nature entre Maritain, Blondel, Emmanuel Mounier. Ces hommes ont conscience de travailler à quelque chose de nouveau, mais est-ce que, parce que c'est vrai que nous, Français, on a tendance à voir les choses à travers des partis, et donc est-ce que ces gens ont conscience de... d'être une forme de parti avec ses chefs qui avancent dans un même sens, qui est la rechristianisation de la France, où voilà, ils ont conscience de leur division, de leur différence de perception, de leur différence d'action, de conception pour rechristianiser la France.
2: Je pense qu'ils ont trouvé un sens, leur
0: ouais.
2: sens d'être engagés dans la cité. Et qu'ils ont confiance aussi que leurs pensées peuvent être contradictoires entre elles. Ils peuvent ne pas être d'accord sur un point,
0: oui.
2: mais ça restera constructif. Ça restera constructif pour l'établissement de la doctrine.
0: Mais donc, ils se soumettent, mais ils estiment que le projet est plus grand, au fond, que leur division. Et ils avancent ensemble, on peut le dire.
2: Oui, je le dirais, oui.
0: Marie-Pierre Vianant.
1: Oui, effectivement, si on regarde notamment dans cet entre-deux-guerres, entre les partisans de la Jeune République, donc le mouvement politique de Marc Sangnier qu'il créera après la condamnation du Sillon, et les militants démocrates chrétiens, eux aussi, du PDP, ils ne se situent pas du même côté de la barricade.
0: Le Parti démocrate populaire.
1: Voilà,
0: oui,
1: pour
0: oui.
1: reprendre une expression du journal Jeune République. Et effectivement, ça ne les empêche pas de se retrouver dans des comités éditoriaux, par exemple, de journaux, d'être amis par ailleurs, mais ils n'en déduisent pas nécessairement les mêmes conceptions politiques.
0: Comment trouver donc le Parti démocrate populaire, je ne sais pas si on l'a dit, mais il est fondé en 1924. Et en 1924, c'est le cartel des gauches. Oui. La gauche est au pouvoir. Elle revient, alors elle ne reste pas longtemps, mais en 1936, elle revient au pouvoir. Est-ce que finalement, le premier concurrent du Parti démocrate populaire qui est d'essence chrétienne n'est pas finalement le Front populaire avec ses avancées sociales. Est-ce que le Parti démocrate populaire pouvait être mieux disant, si je puis dire, en proposition électorale que le Front populaire?
1: D'ailleurs, la Jeune République participe au Front populaire. Donc c'est là, finalement, le Georges Bidault disait le froment est broyé entre deux meules, c'est-à-dire qu'on veut faire l'action politique que font les socialistes, mais avec la philosophie ou le catholicisme en en pensée qui nous rallie de toute façon toujours à la droite. Donc on est vraiment dans cette conjoncture défavorable pour les démocrates chrétiens, sauf effectivement pour la Jeune République qui sera

0: rallie au Front populaire, mais qui, du même coup, perd sa spécificité et qui pèse assez peu, d'ailleurs, dans...
1: Donc, la Jeune République a été créée à quel moment ?
0: Alors, a été créée la Ligue de la Jeune République en 1912 et la Jeune République, ensuite, en 1936.
1: D'accord. Oui, donc, en fait, ce que vous êtes en train de nous expliquer, c'est quand même, il y avait plusieurs... Enfin, c'est paradoxal, c'est-à-dire que une forme même de contradiction, plus qu'un paradoxe, une contradiction, parce que vous avez des partis politiques qui se créent, des partis politiques démocrates chrétiens, le Parti démocrate populaire, la Jeune République, et en fait, ils sont bloqués en quelque sorte dans leur engagement parce que le Saint-Siège voit les choses différemment.
0: Exactement.
1: Ouais. Et leur premier concurrent, c'est le Front populaire. Je voudrais qu'on s'arrête un peu aussi sur ces œuvres que vous évoquiez. Il y a des œuvres de jeunesse, il y a des journaux, il y a cette maturation intellectuelle. Qu'est-ce qu'on peut dire sur ce laboratoire ? Est-ce que c'est un laboratoire très vivant ? Entre deux guerres, qui permettra plus tard l'émergence du MRP.
2: C'est un territoire vivant, car il y a des congrès qui sont organisés tous les ans.
1: Ouais.
2: Par exemple, en 1936, on va célébrer le cinquantenaire de l'Action catholique de la jeunesse française. Et c'est André Collin qui va devenir président en janvier, qui va s'en charger, et qui va tisser vraiment un programme... permettant de rassembler toute la jeunesse inscrite dans l'Action catholique. Quand il deviendra par la suite secrétaire général des Semaines sociales de France en 1938,
1: oui.
2: Là c'est Eugène Dutoit, un président de droit de l'Université de Lille qui est président général, il va permettre de faire un rattachement, la passerelle entre l'Action catholique et les Semaines sociales. Et ceci va permettre de faire d'autres congrès et d'élargir ce spectre.
1: Alors, on va, parce qu'il reste un peu moins de 20 minutes, on va avancer dans le temps parce qu'on doit voir l'apogée, mais avant de voir l'apogée avec le MRP, il y a le temps de la guerre. Le temps de la guerre, il y a le temps de Vichy, la collaboration. Comment la démocratie chrétienne réagit face à l'arrivée du maréchal Pétain ? On parlait de Maurras tout à l'heure, Maurras parlait de divine surprise. Est-ce que la démocratie chrétienne voyait Pétain comme une forme de divine surprise, permettant, au fond, je force le trait un peu de manière volontaire, de re-christianiser la France.
0: Effectivement, tous les démocrates chrétiens ne parlent pas d'une même voix et tous ne sont pas résistants tout de suite, loin de là. Notamment parmi les députés du Parti démocrate populaire. Mais quelques grands noms s'élèvent assez vite et c'est cela aussi que l'histoire retient en France. Mais aussi à New York, autour de Jacques Maritain notamment, hein, qui peut avoir une action résistante parce que justement il n'est pas sur le sol français et qui rédige notamment un opus qui met à mal fortement le modèle suranné des partis politiques de la Troisième République qui a conduit au désastre et qui est passé sous le manteau à 10 000 exemplaires. Donc c'est une action qui se fait aussi vraiment par les intellectuels, là encore, et qui, évidemment, prépare la suite.
1: Il y a une résistance spirituelle, on peut parler d'une forme de résistance spirituelle également dans les années de collaboration.
0: Ah oui, bien sûr, très importante, c'est le témoignage chrétien, qui est effectivement les cahiers, les courriers du témoignage chrétien, qui sont une résistance spirituelle, qui sera d'ailleurs critiquée par la hiérarchie catholique, qui les appellera parfois des théologiens sans mandat.
1: Oui.
0: Donc là encore, on a qui a
1: un
0: le droit
1: conflit,
0: de parler et pour dire quoi.
1: Oui.
0: Et évidemment, on relira différemment ce type de d'insultes après la guerre, bien sûr, puisque on regardera qui avait raison, bien sûr.
1: On ne l'a pas dit tout à l'heure, mais il y avait des députés en fait des partis démocrates chrétiens, du Parti démocrate populaire et de la Jeune République. l'ensemble de ces députés ont voté les pleins pouvoirs au maréchal Pétain ?
0: Oui, en tout cas, une trentaine, effectivement, signent la confiance.
1: Oui.
0: Et après, voilà, certains, évidemment, changeront, mais comme dans toute formation politique.
1: Comme beaucoup.
2: Champetier de Ribe n'a pas signé, a signé contre les pouvoirs du maréchal Pétain et contre le régime de Vichy, par exemple.
1: Oui. Donc, il y a eu des figures qui se sont opposées. Je voudrais qu'on s'arrête sur Maritain, parce que Maritain, c'est un cas assez particulier. Vous le disiez, il est exilé aux États-Unis. Il refuse de s'engager dans la résistance ou il refuse de rallier le général de Gaulle ?
0: Alors, il est pleinement engagé dans la résistance.
1: Oui.
0: C'est très clair. Sa femme est juive, Raïssa Maritain. Il est absolument engagé dans cette histoire démocrate chrétienne. Je rappelle qu'il est né en 1882, mort en 1973. Donc il est vraiment sur cette histoire. Il connaît très bien quatre papes. Et il est effectivement l'un des premiers intellectuels catholiques à avoir ce succès aussi et cette aura auprès des catholiques. Il a un réseau très important dès l'entre-deux-guerres à Meudon,
1: oui.
0: Qui réunit énormément d'intellectuels et pas que, hein, des artistes. On ne parle pas beaucoup de politique. On parle de littérature, on parle de religion, bien sûr. Et effectivement, il s'exile aux États-Unis pendant la Seconde Guerre mondiale et il prend contact, c'est lui qui le contacte, avec le général de Gaulle en 1941. Ils entretiennent une correspondance en 1941 et 1942. Et ce que j'ai trouvé passionnant dans cette correspondance, c'est que finalement, on voit les points d'achoppement entre deux projets qu'on pourrait qualifier de démocrate chrétien et de gaulliste,
1: oui.
0: Bien avant, finalement, que l'on dise un peu vite le MRP et le RPF,
1: oui.
0: 1947. Donc on voit le point d'achoppement qui est une démocratie populaire. Donc on retrouve l'action chrétienne parmi le peuple voulue par Jacques Maritain, qui n'est pas un homme politique, qui est un savant, qui est un intellectuel, peut-être un idéaliste, qui veut tout refonder, qui veut tout refaire après ce grand désastre qu'est la Seconde Guerre mondiale. Et le général de Gaulle, dont on, évidemment c'est une lecture a posteriori que je fais, mais dont on sait la verticalité du pouvoir.
1: Mmh.
0: Donc il y a dans le mode de représentation politique un désaccord fondamental. Jacques Maritain, malgré l'insistance du général de Gaulle, ne le rejoindra pas à Londres. Et voilà, et l'histoire s'arrête là d'une certaine manière, même si le général de Gaulle nommera Jacques Maritain ambassadeur de France près le Saint-Siège dès 1945. Donc c'est aussi une reconnaissance.
1: Sarah Thomas, votre thèse de doctorat, vous travaillez sur une comparaison de la démocratie chrétienne et de la en France et de l'autre côté des Alpes en Italie. Est-ce qu'on retrouve un peu la même progression, à la fois dans l'entre-deux-guerres, mais avec un élément tout autre en Italie, puisqu'il y a le développement du fascisme, on retrouve les mêmes types de figures, les mêmes types d'engagements, où il y a des différences notables.
2: Il y a des figures démocrates chrétiennes italiennes qui se ressemblent. Par exemple, il y a des démocrates chrétiens transfrontaliers. C'est le cas de Robert Schuman. Et c'est aussi le cas d'Alcide de Gasperi. Mmh. Ces deux personnes, pendant la guerre, vont être amenées à être emprisonnées, vont travailler sur la Bible, et ces deux personnes, par la suite, seront de très grandes figures démocrates chrétiennes, chacun dans leur propre parti politique.
1: Ouais.
2: Par ailleurs, il y a aussi des démocrates chrétiens qui vont être engagés comme Maritain et qui vont s'exiler aux États-Unis. Je vois par exemple la figure de Don Luigi Sturzo, qui a été le grand chef du Parti populaire italien, fondé en 1919. Donc c'est vraiment la première forme de démocratie chrétienne italienne avant la Democrazia Cristiana, le parti politique d'après la Deuxième Guerre mondiale.
1: Donc il y a des parcours identiques.
2: Il y a des parcours identiques et il y a aussi des démocrates français, chrétiens français qui vont partir en Italie. Donc, ils ont un même réseau. Ils se rencontrent, soit quand certains vont à Rome, d'autres à Paris. Ils se connaissent entre eux.
1: Ouais. Et c'est l'importation. Il y a une internation. Oui, allez-y.
0: C'est aussi l'importation du popularisme qu'on doit à l'Italie, effectivement, pour éviter le label démocrate chrétien, qui est un peu dérangeant, qui est un peu confessionnel pour nous Français. Et effectivement, Luigi Sturzo, traduit en français par Marcel Prélot. Donc on a aussi ces réseaux qui datent de l'entre-deux-guerres autour de certaines revues, comme Politique notamment, et de l'importation du popularisme.
1: Il y a une internationale démocrate-chrétienne ou pas ?
2: Il y a une volonté d'internationaliser ou d'européaniser la démocratie chrétienne.
1: D'accord, très bien. Alors, on en vient à la fin de la guerre, à l'après-guerre, avec le mouvement républicain populaire. Il nous reste une douzaine de minutes. Peut-on considérer l'époque du MRP comme l'apogée de la démocratie chrétienne ?
0: Alors, effectivement, on lit souvent que c'est un âge d'or. Je dirais plutôt que c'est un âge de raison, c'est-à-dire qu'effectivement, les démocrates chrétiens arrivent au pouvoir. Alors déjà, parviennent à se structurer au sein d'un même parti politique, ce qui est très nouveau pour eux, qui avaient beaucoup de désaccords durant l'entre-deux-guerres, et effectivement, arrivent au pouvoir, dans des conditions que l'on connaît bien, hein, de compromission de la droite. Et effectivement, on considère du même coup un peu vite que c'est l'âge d'or de la démocratie chrétienne en France. Et ensuite, on lit les échecs LIE, les échecs de la démocratie chrétienne à ceux des partis du MRP et des partis centristes successifs. Or, quand on étudie cette histoire démocrate-chrétienne, en regardant les relations entre champ politique et champ religieux, on se rend compte que finalement, les difficultés ne sont pas tant ou pas premièrement dans le champ politique, mais dans le champ religieux. Comment reconstruire ces relations ? Après ce qu'on a dit, notamment pendant la guerre, comment reconstruire cette confiance ? Georges Bidault, qui était bien sûr président du CNR des résistants,
1: le Conseil national de la résistance,
0: voilà, pendant la guerre, devient ministre des Affaires étrangères et évidemment a des comptes à régler vis-à-vis de la hiérarchie catholique. Il demande la démission de tous les évêques, en tout cas de 24 grands noms, et le Saint-Siège lui rappelle que voilà, il y a séparation des Églises et de l'État, et que donc c'est à l'Église qu'il revient de nommer ces évêques et archevêques. Trois seulement seront démissionnés. Et je crois qu'on a là, finalement, le point d'achoppement de ce que peut être la démocratie chrétienne en France, qui a les positions de pouvoir en politique, mais pas dans le champ religieux. Et encore, toujours cette même histoire d'instabilité, finalement, des relations politico-religieuses, puisque c'est de ça dont il s'agit, et avec des évêques et des archevêques qui ne comprendront pas bien les engagements des démocrates chrétiens après-guerre, non pas en politique, mais les engagements de l'Action catholique, des missions de France qui apparaissent aussi après-guerre, de cette nouvelle histoire qui se structure non plus autour de l'enjeu démocratique, puisque cette question est réglée finalement avec la reconnaissance par Pie XII, mais autour de la question du populaire. Comment être au peuple ? Comment être parmi le peuple ? Là encore, une grande question du catholicisme social.
1: Après-guerre, le MRP est considéré comme un parti de droite ou concurrent du RPF, du Rassemblement du Peuple Français de De Gaulle, ou davantage un parti de centre, centre-gauche ?
2: Ça va évoluer au fur et à mesure de la 4e République.
1: Oui.
2: Il y a certains démocrates chrétiens qui vont se détacher du MRP. Le Edmond Michelet, par exemple, va se rattacher à la figure de De Gaulle. Et d'autres vont rester pancartés MRP. Et même si, au fur et à mesure, des gouvernements, la représentation des démocrates chrétiens sera amincie, il restera quand même des techniciens, on va dire, des grandes figures démocrates chrétiennes qui resteront dans le gouvernement.
1: Pourquoi le MRP décide de s'engager auprès de la gauche et refuse de s'allier au RPF de Gaulle ?
0: Alors, c'est sans doute pour se distinguer, pour exister. Hein. Évidemment, s'il y a confusion avec le RPF, le MRP n'a plus vraiment de raison d'être. Et effectivement, la stratégie des leaders à ce moment-là, donc on est sous la 4e République, qui est aussi une République dont on dit qu'elle a elle-même été une parenthèse. Donc, bon, c'est pas forcément un âge d'or dans un grand moment politique de notre histoire. Effectivement, les démocrates chrétiens vont vouloir être les catholiques parmi la droite. Ça va être la stratégie des leaders du MRP. Et donc, ce faisant, vont peu à peu délaisser l'histoire et l'étiquette démocrate chrétien au profit de finalement un conservatisme catholique de bon aloi, qui effectivement se distinguera très mal du gauchisme.
1: Qui se distingue mal parce que finalement c'est le RPF qui remporte la mise, c'est lui qui attire les catholiques.
0: Oui, et ce qu'on

0: oublie un peu rapidement dans cette histoire, c'est que, par ailleurs, le label démocrate chrétien, l'étiquette démocrate chrétienne, perd son potentiel identificatoire auprès de toute une autre frange de catholiques qui aurait pu être la nouvelle génération de l'avant-garde politique au sein du champ religieux, c'est-à-dire venant de l'Action catholique ou des missions, s'engageant socialement auprès des masses populaires et s'engageant politiquement. Et toute cette histoire, finalement, est confisquée puisque la démocratie chrétienne devient et synonyme du centrisme.
1: Oui, et synonyme du centrisme. Est-ce que, dès lors, on peut dire que l'idée d'une révolution catholique, de l'investissement des catholiques dans la cité, avec l'échec du MRP, ou en tous les cas sa réorientation, eh bien, constitue l'échec de la démocratie chrétienne en France.
2: Il y a encore des personnalités politiques qui se revendiquent comme étant démocrates chrétiens aujourd'hui.
1: Et qui continueront.
2: Ouais. Et qui continueront. Je pense qu'il y a surtout un problème de modernité des programmes politiques.
1: Faut à l'époque
2: que... Oui. Oui. Il n'y a pas eu... Après la fin de la Deuxième Guerre mondiale, de renouveau doctrinal.
1: Il n'y a pas eu de renouveau doctrinal, il n'y a pas eu de programme finalement d'établi, il n'y a pas une vision, il y a peut-être une vision globale, mais de manière très concrète.
2: Pour le dire autrement, les grands penseurs démocrates chrétiens commencent à mourir après les années 50. Enfin, à partir des années 50, Marx en est décède en 50.
1: Oui.
2: Sturzo, pas très loin derrière. Donc, il n'y a plus de renouveau, de sensibilité intellectuelle. Et c'est ce qui va, en quelque sorte, affaiblir vraiment la doctrine de la démocratie chrétienne.
0: Oui, et puis là encore, l'Église condamne les théologiens dès lors qu'ils ont un discours politique. Donc ce renouveau n'est pas permis non plus par l'Église. Or, qu'est-ce que la démocratie chrétienne, si ce n'est un engagement politique au nom de sa foi catholique. Donc il reste compliqué d'avoir un discours politique durant toute cette histoire du XXe siècle, finalement. Et quand ça sera enfin autorisé, dans les années 60-70, eh bien, ce sera au profit du libéralisme, c'est-à-dire la foi pour la sphère privée, et puis, je dis, très distinguée de la sphère publique.
1: Oui. Est-ce que, je vais terminer peut-être par une question un peu provocante, c'est que la démo, certes échec en France, alors je ne sais pas ce qu'il en est l'Italie, mais parce qu'il reste 4 minutes, mais il y a ce projet européen qui est porté par Pie XII, avec une forme de, là aussi, de questionnement. Le Zentrum a voté les pleins pouvoirs à Hitler. Mussolini a été en partie soutenu en Italie, Pétain en France, par certains démocrates chrétiens. Et pourtant, cette internationale démocrate chrétienne, porte un projet européen.
0: Oui, alors ça, c'est peut-être une lecture ex poste que l'on fait effectivement de la primauté du sentiment européen des démocrates chrétiens, en tout cas en France, puisqu'elle apparaît vraiment dans les années 50, comme vous le disiez, Sarah, aussi autour d'amitiés transfrontalières. Pourquoi est-ce que ce sont les démocrates chrétiens qui se saisissent de cette question? Parce que c'est une question de la libération et que les démocrates chrétiens sont au pouvoir. Jean Monnet n'est pas démocrate chrétien. Voilà, il y a aussi cette reconstruction, mais en perte de distinction, de critères distinctifs vis-à-vis du gaullisme, effectivement, l'Europe constitue sans doute un élément distinctif intéressant, comme d'autres, comme l'école privée, par exemple, pour se distinguer de concurrents à droite.
1: Le projet de Pie XII, enfin, ce projet est soutenu par Pie XII. On a fait une émission avec Philippe Chenot sur cette question. Je renvoie nos auditeurs à cette émission, mais Pie XII soutient ce projet. Est-ce qu'il le fait dans la même perspective qu'un Léon XIII dans son encyclique que nous évoquions au début de cette émission?
0: Alors oui, effectivement, il l'actualise, c'est-à-dire qu'il rend l'action civique possible. Il va un petit peu plus loin qu'évidemment Léon XIII. Et c'est dans les deux cas par anticommunisme, par peur effectivement du communisme et de cette grande concurrence qui, elle, est clairement et de manière revendiquée politique.
1: Oui, oui. Un dernier mot,
2: Juste pour rebondir, et il le fait directement au début de son pontificat avec sa première encyclique, Summi Pontificus, oui. Ticus, pardon, de 1939, qui vise à établir un nouvel ordre.
1: Un nouvel ordre international. Et il soutient également l'ONU. Eh bien, merci à toutes les deux d'être venues évoquer cette question de la démocratie chrétienne. Marie-Pierre Vinance, vous avez publié votre thèse aux éditions du Septentrion, donc l'Université de Lille, « La démocratie chrétienne, histoire d'un malentendu français, 1870-1970 ». Et vous, Sarah Thomas, eh bien, vous travaillez toujours et nous vous souhaitons tous nos voeux de succès. Vous êtes doctorante à Paris-Saclay. Vous travaillez avec François Jankowiak donc sur cette question de la pensée, de la doctrine de la démocratie chrétienne en France et en Italie. Il s'agit d'une étude comparée. Il me reste à vous remercier, chers téléspectateurs et chers auditeurs, pour votre fidélité à notre émission. N'hésitez pas à parler de nous autour de vous. Nous avons évoqué Pie XII, nous avons évoqué la question de l'occupation et du rôle de l'Église. Tout cela sont des sujets que nous avons déjà abordés dans d'autres émissions, donc n'hésitez pas à vous rendre sur ktotv.com afin d'écouter ces émissions, de regarder ces émissions avec énormément, bien évidemment, d'invités. 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Il me reste à vous remercier et je vous donne rendez-vous la semaine prochaine pour un nouveau numéro de Risque de l'Histoire.

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1: Mesdames et messieurs, bonjour et bienvenue dans votre rendez-vous de musique liturgique. Bienvenue sur Point d'Orgue. Je suis heureux, très heureux de vous retrouver pour continuer avec vous cet incroyable voyage que nous avons entrepris avec cette œuvre extraordinaire qu'est le Requiem de Maurice Duruflé qui nous a accompagnés jusqu'à présent depuis le début du carême. Je suis très heureux de pouvoir continuer avec vous cette analyse auditive pour pouvoir explorer avec vous les chefs-d'œuvre de la musique sacrée. Et c'est selon moi l'une des plus grandes pages de la musique sacrée jamais composée pour une église, en tout cas dans les pages du Requiem. Si vous avez suivi les émissions jusque-là, vous vous rendez bien compte que ça vaut les grandes pages de Fauré, celles de Mozart, celles de Verdi. C'est un chef-d'œuvre absolu du XXe siècle à écouter sans modération. Vous savez également que si je vous en parle, c'est parce que la Schola Cantorum que je dirige de la Basilique Saint-Sernin va le donner en concert les 8 et 9 mars prochains. 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Et il y a une vraie volonté de notre part qui a été de vous faire comprendre l'entièreté de l'œuvre par l'annonce des thèmes grégoriens qui seront là un petit peu avant, au début du concert, de sorte à ce que vous puissiez faire le lien entre la messe grégorienne des morts et les harmonies utilisées par Duruflé qui s'est servi, comme vous le savez, du grégorien pour écrire ce sublime Requiem. 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Et vous allez sur l'onglet concert et là vous pouvez prendre vos places. Voilà, maintenant place à la musique et au Lux Aeterna, le 7e morceau de ce Requiem, assez extraordinaire. Je vais vous donner immédiatement la traduction du texte. Que la lumière éternelle luise pour eux, Seigneur, au milieu de tes saints et à jamais, car tu es miséricordieux. Là, il y a le refrain qui arrive. Donne-leur le repos éternel, Seigneur, et que la lumière éternelle les illumine. Et on reprend. Au milieu de tes saints et à jamais, car tu es miséricordieux. Voilà pour ce texte. En fait, le Lux Aeterna, c'est un moment assez particulier de la messe. Il s'agit de la communion. Donc c'est un moment méditatif, naturellement, mais également qui se doit d'être entre ciel et terre, c'est-à-dire entre ce mystère de la divinité et celui de l'incarnation du corps du Christ. Et vous allez voir qu'ici, c'est extrêmement bien fait. On est toujours sur la version pour orgue et pour chœur qui est extraordinaire. Et en particulier, ce début de Lux Aeterna, vous avez

un jeu de soliste qui est assez magique, le hautbois du récit, qui fait comme si on avait une histoire à raconter. Et après, les chœurs vont entrer comme un secret. Donc, la voix des sopranes est la seule à prononcer les paroles, Lux Aeterna, en prenant le thème grégorien. Et dessous, les pupitres alto, ténor et basse ne prononcent pas un mot. Ils font ou. C'est la seule voyelle qu'ils prononcent, la seule sonorité qu'ils prononcent. Et ils forment une sorte de tapis sonore pour créer quelque chose de hors du temps. En plus, l'orgue se retire à ce moment-là pour laisser place au grégorien et puis au texte qui est de plus en plus beau et élaboré. Ensuite, l'orgue reprend le chemin avec toujours ce jeu de soliste. Et puis, les chœurs vont de nouveau entrer en action de la même manière, seulement les sopranes qui vont avoir le texte, et puis le reste qui va faire cette espèce de tapis sonore, et cette fois-ci comme une sorte de presque de fugue, hein, c'est pas une véritable fugue, mais l'orgue, comme un petit peu arrivant en retard, va venir sublimer, décorer ce grégorien-là. Et ensuite, vous avez cet incroyable moment qui est très suspendu, presque solennel, annoncé par des noirs, donc très rythmique, très solennel, très vertical par l'orgue. Et pendant ce temps-là, les voix de soprane et de ténor prennent le thème, le refrain. Requiem aeternam dona eis domine et lux perpetua luceat eis. Et là, c'est sur quasiment une note. Vous allez voir, c'est très déclaratif. Et ça donne une ambiance là aussi assez extraordinaire. Et puis en fait, on va reprendre exactement le même schéma avec les chœurs qui vont reprendre cette fois-ci en chantant pour la première fois tous ensemble Quia Pius Est et en reprenant encore plus doucement Quia Pius Est comme si c'était un secret. Et puis ensuite, on rempile, j'ai envie de dire, avec le refrain Requiem aeternam, etc., repris cette fois-ci plus grave, donc par la voix des altos et la voix des basses, qui terminent à l'unisson, c'est-à-dire dans leur plus simple expression, pour terminer cet incroyable moment de lumière qui se termine avec un accord parfait de l'orgue qui nous envoie vers le ciel.

Et nous poursuivons cette écoute extraordinaire de ce Requiem de Forêt avec le Liberame qui s'ensuit. Le Liberame, c'est le chant que l'on chante pendant l'Absoute. Vous savez, cet Absoute, c'est ce moment qui vient clôturer la cérémonie de l'adieu, en fait, au corps. Et là, il y a un texte tout à fait particulier dont voici la traduction. « Délivre-moi, Seigneur, de la mort éternelle, en ce jour redoutable, où le ciel et la terre seront ébranlés, quand tu viendras éprouver le monde par le feu. Voici que je tremble et que j'ai peur devant le jugement qui approche et la colère qui doit venir. Ce jour-là doit être jour de colère, jour de calamité et de misère, jour mémorable et très amer. Donne-leur le repos éternel, Seigneur, et que la lumière brille à jamais sur eux. » Un texte extrêmement spécial à plus d'un titre. C'est en effet le texte de loin le plus angoissé de tous les textes du Requiem. C'est-à-dire que, alors que le reste est baigné d'une certaine forme d'espérance, là, dans ce dernier adieu pendant l'Absoute, finalement, il y a les angoisses des mortels qui sont ici caractérisées. Déjà rien que par le chant lexical, hein. Le jour redoutable, la terre est ébranlée, tu viendras éprouver le monde par le feu, et là toute la crainte ensuite se développe, mais là on va y rentrer un petit peu plus en détail. Alors ça commence un petit peu d'ailleurs comme le Liberame du Requiem de Forêt, c'est-à-dire qu'il y a la volonté de faire un unisson. Alors, là, c'est les voix de basse qui, à l'unisson, seules, vont commencer à chanter. D'ailleurs, la musique est assez extraordinaire, vous allez vite l'entendre, comme si, effectivement, l'homme était seul et criait. Donc, c'est basse qui chante tout ensemble, comme s'il criait qu'il était seul un petit peu dans son tombeau et qui criait de s'adresser au Seigneur en demandant d'être libéré de la mort éternelle. Puis, peu à peu, il va y avoir un empilement des voix de plus en plus fort, de plus en plus puissant, et en fait même le tempo va s'animer, il écrit « animando poco a poco », c'est-à-dire que peu à peu le tempo va s'accélérer jusqu'à l'acmé de ce moment, per ignem, c'est-à-dire par le feu, et là on sent toute la colère presque divine qui va bientôt s'abattre, et vous allez l'entendre un petit peu après avec l'emprunt du dies irae. Ensuite il y a ce moment assez particulier, alors que Duruflet écrit initialement pour un baryton solo, mais finalement il a écrit dans les appendices de son œuvre qu'il voulait que ça soit tout le pupitre des basses qui reprenne. Et alors là, sur le moment de la crainte, voici que je tremble et que j'ai peur devant le jugement qui approche et la colère qui doit venir, là vous avez de nouveau les hommes qui reprennent cette espèce de vraiment de crainte qui va reprendre. Puis peu à peu, il va y avoir un apaisement, un petit apaisement, quando celi movendi sunt et terra, avec les cœurs plus apaisés. Et peu à peu, le répit est de courte durée, on reprend avec la colère divine qui est de plus en plus exacerbée et avec des accords du grand orgue qui là sont presque terrifiants et qui montrent vraiment toute la puissance de la colère de Dieu. Et ensuite, on termine de nouveau en étant bien plus piano. Et en fait, ça s'entend d'ailleurs par le texte, à partir du moment où on demande que la lumière brille sur eux à jamais, avec « Donne-leur le repos éternel », on reprend le thème principal du Requiem, et le compositeur, là, décide de repartir exactement à la même manière que Forêt, avec un unisson de toutes les voix qui reprennent d'un même cœur, encore une fois pour montrer cette solitude face à la mort, et qui reprennent tous ensemble. Et ensuite, on termine avec seulement deux voix qui reprennent une dernière fois « Libère-moi, Seigneur, de la mort éternelle » et qui terminent dans les registres les plus graves, vous allez l'entendre, c'est extrêmement poignant.

extrêmement puissant, tout en nuance, tout en parfois subtilité, parfois tout en éclat de colère, tel ce morceau du Dies Irae. C'est vraiment un morceau assez incroyable parce qu'il est tout en effectivement en contraste et toute la puissance de l'orgue et en même temps la subtilité du cœur arrive à s'exprimer tour à tour pour cette page absolument incroyable avec des textes aussi particuliers. Et maintenant, mesdames et messieurs, c'est le grand final. Après avoir passé 8 morceaux entre colère, espérance, exaltation et contrition, c'est le dernier morceau, celui extraordinaire du In Paradisum. C'est un texte absolument prodigieux. Et là, la musique, le musicien s'est absolument surpassé dans l'une des plus belles pages de la musique sacrée, vous allez l'entendre. C'est absolument extraordinaire. Alors là, je vais vous faire entendre pour une fois l'autre version, la version pour orchestre et orgue, avec les chœurs naturellement qui vont chanter. Mais vous allez entendre l'aspect de la musique est là aussi extrêmement différent. Je vous lis immédiatement la traduction. Que les anges te conduisent au paradis, que les martyrs t'accueillent à ton arrivée et t'introduisent dans la Jérusalem du ciel, que les anges en chœur te reçoivent et avec celui qui fut jadis le pauvre Lazare, que tu jouisses du repos éternel. Et en fait, tout est dit là quand on évoque Lazare, c'est-à-dire l'ami que Jésus a ressuscité. Et c'est là où on se dit finalement, il y a cette espérance et surtout les portes du paradis qui vont s'ouvrir. Et c'est notamment vrai et encore plus vrai avec cette partition d'orchestre. Vous allez entendre dès le début une gradation qui va monter vers le ciel et la harpe qui va jouer un petit peu comme des perles de lumière qui vont s'ouvrir et les voix des sopranes, alors que le compositeur avait voulu remplacer par des enfants, vous allez tout de suite comprendre pourquoi, qui vont un petit peu s'exprimer dans les aigus. Puis ensuite, vers la fin, le chœur va rentrer avec une quinte à vide, c'est-à-dire qui va laisser beaucoup d'espace, et puis avec des harmonies qui se recroquevillent, qui tournent, etc., pour terminer sur un accord parfait final qui n'est pas un accord parfait, vous allez l'entendre. Il y a des septièmes, des neuvièmes, etc., quelque chose qui vient enrichir considérablement le son. C'est une envolée directe vers le paradis avec ces gouttes de musique si exquises. Et vous allez l'entendre, une fin de Requiem absolument extraordinaire dans sa version ici, orchestrale et orgue avec les chœurs.

0: C'est ainsi que se termine cet extraordinaire requiem de Maurice Duruflé. Franchement, moi, je ne vois pas d'autre chose à dire que il a dû voir un petit bout de paradis avant d'avoir écrit cette œuvre-là, tellement il me semble être dans un temps si suspendu, si extraordinairement élevé, pour qu'on ait cette musique si extraordinaire qui vienne nous montrer comme ça les portes du paradis avec, vous avez vu, l'orgue qui vient jouer cette espèce de avec ce jeu flûté, cette flûte harmonique, qui vient finalement apaiser toutes les tensions qu'on a pu avoir dans les morceaux précédents, notamment le Liberame. Vous entendez ce à quel point cette musique nous baigne dans une atmosphère de confiance et en même temps de béatitude extrême. C'est, selon moi, un chef-d'œuvre. Voilà, mesdames et messieurs, pour ce requiem de Maurice Duruflé. Ça nous a tenu en haleine et ça vous a tenu, je l'espère, en haleine pendant ces quelques semaines, 4 semaines. Une œuvre absolument extraordinaire que je vous invite à écouter dans son entier les 8 et 9 mars prochain à la Basilique Saint-Sernin. Ce sont les chœurs de la Scola Cantorum que je dirigerai avec Clarisse Chantelot pour la partie grégorienne, avec Michel Bouvard au grand orgue de la Basilique Saint-Sernin de Toulouse. Tapez simplement sur internet Scola Saint-Sernin, vous allez à l'onglet concert et prenez vos places pour ces deux concerts exceptionnels qui tiendront place dans le cadre de ce fameux requiem. Pourquoi on a choisi de le faire? Tout simplement parce que on était dans une période de carême. Donc venez soutenir la Scola, venez découvrir cette architecture extraordinaire qui nous ouvre une porte vers le ciel. C'est tout ce que je vous souhaite, de découvrir encore et encore de la belle musique. En attendant, mesdames et messieurs, j'espère que vous avez apprécié ce voyage avec cette œuvre intégrale que nous avons vu, analysé, décortiqué. Je vous souhaite, quant à moi, une très très belle semaine. J'espère vous voir vendredi et samedi à la Basilique Saint-Sernin à 20h30. Et d'ici là, je vous dis à bientôt et nous allons bien entendu continuer notre pèlerinage dans le carême avec d'autres pépites de la musique liturgique. À très bientôt.
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1: Bonjour et merci de nous retrouver pour la foi prise au mot, votre rendez-vous de formation et de réflexion. Le terme « expérience spirituelle » est partout aujourd'hui, on le trouve aussi bien dans la bouche des croyants que dans les manuels de méditation ou les propositions de développement personnel. Mais que signifie-t-il vraiment pour un chrétien? Et surtout, comment s'y retrouver? La tradition chrétienne a toujours su qu'au cœur de notre vie intérieure se joue un combat subtil entre ce qu'elle nomme le bon esprit, le mauvais esprit. Une motion peut nous sembler venir de Dieu alors qu'elle n'est que l'écho de notre orgueil, et aussi une autre peut nous troubler alors qu'elle est un appel à la conversion. Alors, quels sont les critères d'une authentique expérience spirituelle chrétienne? Comment la distinguer d'une simple émotion psychologique? C'est à ces questions que nous allons tenter de répondre avec mes deux invités. Dominique Salin, bonsoir.
2: Bonjour.
1: Vous êtes jésuite, vous êtes historien de la vie spirituelle, et puis sœur Anne Lécu, bonsoir.
3: Bonsoir.
1: Vous êtes dominicaine de la Présentation de Tours, et vous êtes médecin en prison. Alors, peut-être une première question un peu banale, c'est quoi une expérience spirituelle?
2: Oh, je crois que tout le monde en fait, sans le savoir quelquefois, comme M. Jourdain, c'est faire l'expérience qu'il y a en moi plus que moi. C'est-à-dire que je me dépasse moi-même, il y a de l'autre en moi. Alors, ça commence par une expérience très simple, celle que tout le monde fait, le rêve. Quelquefois, le matin, nous nous réveillons en disant « Mais où est-ce que je vais chercher tout ça ?» Voilà, l'expérience de l'involontaire. Il y a de l'involontaire. Alors, je suis habité par quelqu'un d'autre, ce mécréant notoire qui était Arthur Rimbaud, l'a très bien dit « Je est un autre. » Et je ne suis pas seul. Je suis habité.
1: Et vous, comment est-ce que vous définiriez ça?
3: Il me semble que c'est quelque chose de l'ordre de l'expérience de la singularité. Mm-hmm. C'est comment nous devenons qui nous sommes. Et comment, finalement, moi, je suis surprise par qui je deviens. Mm-hmm. Donc, ça rejoint un peu ce que dit Dominique. C'est, effectivement, il y a, quand on regarde sa vie avec du recul, est-ce que, quand j'avais 20 ans, je pouvais imaginer qui je serais à 57 ans? Pas du tout. Donc je pense que c'est ça, et c'est toujours en lien avec les autres, c'est-à-dire que ce sont toujours les autres qui façonnent aussi qui nous sommes. Et je pense qu'après, une expérience spirituelle chrétienne, on va en parler après, c'est forcément comment Dieu intervient dans cette transformation, comment nous reconnaissons sa trace dans cette transformation.
2: Ah oui, ce que dit Yann est très juste. Le chemin le plus court de soi-même à soi-même passe par un autre, toujours. Par l'autre, par de l'autre. Mm-hmm. C'est cette part d'altérité, d'étrangeté, de sauvagerie, parfois, en nous, d'inconnu en tout cas, d'involontaire souvent, qui caractérise ce qu'on peut appeler une expérience spirituelle au sens large du mot, je pense.
1: Alors moi, je suis très déçu, parce que j'imagine que vous alliez nous parler de Thérèse d'Avila transverbérée, de François d'Assise avec ses stigmates. Où sont vos stigmates, Dominique Salin?
2: J'en sais rien. Si... Je crois que je porte en moi une blessure. Enfin, c'est comme ça au moins que Michel de Certeau m'a aidé à comprendre l'expérience spirituelle chrétienne. On va parler de l'expérience spirituelle en général, mais vous m'invitez à dire que le chrétien est quelqu'un qui a été blessé par la rencontre de Jésus-Christ, d'un homme historiquement situé, assez bien connaissable. Et c'est ça qui marque son expérience et sa vie spirituelle, alors que le stoïcisme, le bouddhisme, le soufisme ne se réfèrent pas nécessairement à une personne historiquement située. Donc c'est une différence. Mais oui, mon stigmate, c'est ça. Et François d'Assise, chez lui, ça a pris des formes, il y a des formes de somatisation, mais ça, on en parlera tout à l'heure quand nous parlerons de psychologie. Mmh. Il y a des retentissements somatiques et... Oui, somatiques et psychiques de l'expérience spirituelle, bien sûr.
1: Même question, Anne Lécu, est-ce que vous l'évitez?
3: Est-ce que je l'évite? Alors non, pas à ma connaissance. Mais ça, c'est peut-être les autres qui peuvent le dire, en fait. Il me semble qu'il y a une vraie inconnaissance Moi, je dis souvent que moi, je ne sais pas ce que c'est, je disais ça à Dominique avant d'arriver, je ne sais pas ce que c'est le discernement, je ne sais pas ce que c'est l'expérience spirituelle. Alors, à la fois, c'est une blague de dire ça, et en même temps, c'est foncièrement vrai. C'est-à-dire qu'il y a une dimension d'inconnaissance de l'expérience spirituelle. Et c'est peut-être d'accepter que je ne sais pas ce que c'est, fondamentalement. Alors, peut-être, pour être en écho avec ce que dit Dominique, c'est... pareil, avec du recul et le recul de l'âge, je me dis peut-être que la rencontre du Christ, c'est la découverte de quelqu'un qui unifie ma vie dispersée. Et c'est la prise de conscience dans le même moment que ma vie est dispersée et qu'il en fait quelque chose, qu'il en fait l'unité. Voilà. Et que sans lui, je ne sais pas qui je serais, en fait. Et donc, c'est une rencontre... personnel, qui est à la fois la découverte, je ne sais pas si j'emploierais le terme blessure, mais oui, d'une vie éparpillée, et que lui seul peut en faire quelque chose d'organique, de vivant, voilà.
1: Alors c'est intéressant, on avait prévu d'en parler à la fin de l'émission, mais oui. Je pense qu'on peut en parler dès maintenant. C'est très différent de ce que j'imaginais, ou de ce qu'on entend là même, à propos d'expériences spirituelles, c'est-à-dire...
4: Le paranormal.
1: Oui, le paranormal, et puis même, Anne Écu parle de chaos, enfin, ou de bazar dans la vie.
3: Plutôt de
1: dans
3: bazar.
1: Oui, pardon. Hein votre vie n'est qu'un bazar, c'est pas un chaos tout de même. Et alors qu'on est plutôt unification, méditation, exercice de respiration, etc. C'est ça qu'on entend souvent par « je vais faire une expérience spirituelle », c'est-à-dire quelque chose de...
4: Oui.
1: Comment est-ce qu'on fait la différence entre ça et ce que vous dites, c'est-à-dire quelque chose de, finalement, d'assez banal, de presque involontaire?
2: Oui, vous savez, dans un premier temps, vous savez, les chemins de la spiritualité, de la vie spirituelle, se ressemblent beaucoup. Très souvent, on entend dire, oh, ben, finalement, vous savez, bon, les bouddhistes, les chrétiens, vous dites la même chose. Vous êtes des gens de paix. Vous êtes plutôt des gens qui favorisent la sérénité, la paix. Oui, les chemins se ressemblent, c'est vrai. Mais ils ont aussi des caractéristiques. Mais on peut insister sur ce qui est commun. Je crois que dans les voies spirituelles, celles que je connais, autres que le christianisme, je pense en particulier un petit peu le bouddhisme et un certain soufisme, c'est une forme de liberté par rapport à soi-même. On apprend à être un peu libéré de soi, désencombré de soi, tous. Alors ça passe par des techniques... De méditation, en effet, de participation du corps. Ça commence par le corps. Moi, je dis, vous savez, la vie spirituelle, ça commence par le souffle. Mm-hmm. Dans toutes les spiritualités, quand on médite, on prend conscience de sa respiration, de son souffle, on tâche de s'accorder à lui et de faire la paix avec ça. Je dis, la vie spirituelle, ça commence au niveau de la ceinture, mm-hmm. c'est-à-dire du diaphragme, ce muscle qui nous permet de respirer. Et ça, dans la tradition spirituelle chrétienne très ancienne de l'Orient, la prière à Jésus est une prière qui peut être rythmée et qui s'accorde avec le souffle. Le chrétien, c'est quelqu'un qui, lorsqu'il se réveille le matin, dit bonjour la vie, je suis encore vivant, tiens, et je respire. Respirer. La vie spirituelle, avoir une vie spirituelle concertée, c'est organiser son temps et son programme de journée de façon à se ménager des espaces de respiration. Parce que l'homme moderne surtout, est un essoufflé et a besoin de respirer. Et ça commence là, respiration spirituelle. C'est le même mot, spiritus en latin, en hébreu roi. En latin spiritus, c'est l'esprit, c'est le souffle, c'est le vent. Alors ça peut être l'esprit de Dieu, ça peut être le vent de la tempête, mais ça peut être aussi la respiration. Et c'est fondamentalement la respiration. Avoir une vie spirituelle, cultiver sa vie spirituelle, ça passe par le corps, et d'abord par le respire, comme on disait au XVIIe siècle, le respire. Voilà. Donc, tout, c'est à la portée de tout le monde.
1: Qu'est-ce que vous en pensez, Anne Lécu ?
3: Alors, je trouve ça très joli. Et en plus, je pense que un critère, pour le coup, d'une authentique vie spirituelle, c'est de donner de l'air à respirer aux autres.
2: Voilà.
3: C'est qu'au contact des gens qui essayent d'être ouverts, justement, sur cette dimension spirituelle dans leur existence, on peut respirer autour d'eux. Et je trouve que ça, c'est un vrai critère de discernement. Quand autour de quelqu'un, on ne peut pas respirer, c'est vraiment un problème. C'est vraiment un signe que quelque chose ne va pas. Donc, de donner de l'air... Et je ne sais plus, je crois qu'il y a un philosophe protestant américain dont le nom m'échappe complètement. C'est un pasteur que j'aime beaucoup, James Woody, qui le cite dans une de ses prédications. Il dit... réussir sa vie, c'est donner de l'air, enfin, c'est permettre aux autres de respirer, en fait. Exactement dans la Bible, comme David, qui joue de la harpe, à un moment donné où Saül est pris dans une espèce de crise d'angoisse, il n'arrive plus à respirer, et en fait, David, en jouant de la harpe, va calmer Saül, et à ce moment-là, Saül peut à nouveau respirer, reprendre souffle. Voilà. Et ça, je trouve que ça, c'est très vrai. Et puis la deuxième chose, on dit que ça se passe au niveau du corps, et moi, je pense que vraiment, la vie spirituelle, ça se passe à ras de terre. C'est-à-dire que préparer un bon repas pour des gens qu'on aime, c'est de la vie spirituelle. Mettre des fleurs dans un vase pour que la maison soit belle, c'est de la vie spirituelle. Rendre service à la voisine qui peut pas aller acheter son pain parce qu'elle marche plus très bien, c'est de la vie spirituelle. Et en fin de compte, c'est ce que dit Matthieu dans son évangile au chapitre 25. C'est au ras du corps que ça se passe. C'est quand on nourrit quelqu'un, quand on prend soin de quelqu'un, quand on lui donne à boire, et quand on lui permet de respirer.
1: Vous êtes d'accord ?
2: Ah oui, les grands mystiques. Je pense, par exemple, vous aimez bien Thérèse d'Avila. Thérèse d'Avila, c'est une fille formidable. Elle a passé beaucoup plus de temps dans les diligences et les patâches et dans les antichambres des notaires pour fonder des monastères que dans l'oratoire.
1: Qu'en lévitation.
2: Qu'en lévitation. Comme elle dit elle-même à la fin de sa vie, dans sa dernière relation, la relation 6, elle dit, vous savez, moi, les extases, oui, j'ai connu ça, des retentissements somatiques spectaculaires qui impressionnaient mon environnement, mais il y a bien longtemps que tout ça, c'est fini. Elle dit ça en 85 ou 86. Elle a un plus bon longtemps à vivre. Heureusement, c'est fini tout ça. C'est gênant, puis ce sont des scories, le spectaculaire, le paranormal, les stigmates, le truc, ouais. On peut interpréter ça de bien des manières. Et pour les grands spirituels, c'est pas ça qui compte. Mais ce qui comptait beaucoup pour Thérèse, Thérèse de Jésus, elle s'occupait des corps. Tu es en train de faire oraison. S'il y a une sœur à l'infirmerie qui a besoin qu'on s'occupe d'elle, laisse ton oraison tranquille, va lui faire cuire un bouillon, et voilà. Elle avait le soin de ça, et elle accordait la plus grande attention aux aspects matériels de la fondation et du fonctionnement de la communauté monastique qu'elle créait. Les grands mystiques ont été des grands entrepreneurs de la charité en général. Vincent de Paul, par exemple. D'ailleurs, de leur vivant, on ne les a pas connus pour leur vie mystique, on les a connus pour leur

0: évangélisation, ce qu'il faisait pour que les gens vivent mieux, pour que les gens puissent respirer, hôpitaux, fondation d'hôpitaux, s'occuper des malades, etc. Thérèse, et c'est après coup, en général, qu'on a découvert qu'ils avaient une vie spirituelle très forte, etc., et puis qu'ils ont écrit dans leur correspondance, etc. On s'est intéressé à leur vie spirituelle. Mais en premier temps, les grands mystiques ont été, en général, des grands organisateurs de la charité.
1: Alors, le thème de l'émission, donc, c'est l'expérience spirituelle. Et derrière, il y a la question du discernement spirituel. Une question un peu naïve que je repose depuis des années. Ça va bientôt faire 20 ans que je fais la foi prise au mot. Je l'ai peut-être posée des centaines de fois. Est-ce que ça parle dans l'expérience mystique? Est-ce que Dieu parle? Et est-ce qu'on entend des voix?
0: Alors, on peut parler de ce qu'ils disent, les mystiques reconnus, labellisés. Dans la relation à Dieu, dans la méditation, on apprend à se taire et à écouter. Et j'ai été très impressionné en parlant avec des personnalités communément reconnues comme de grands amis de Dieu, vous voyez, André Louf, des gens comme ça. On parlait de notre vie d'oraison, et ils disent tous, les grands mystiques, il se passe de moins en moins de choses pendant la demi-heure ou l'heure ou les trois quarts d'heure de pause quotidienne que je m'impose. Non, des paroles intérieures. Si Thérèse d'Avila dit, dans sa dernière relation, la relation 6, elle dit, les extases, ça fait bien des années que c'est fini, mais de temps en temps, une parole intérieure. Alors ça, je crois que ça peut nous arriver quelquefois. C'est pas compliqué, on a une phrase qui se forme en nous, et puis qui nous impressionne. Moi, ça m'arrive, ça. Moi, je ne suis pas un mystique, hein, je vous le dis tout de suite. Mais je crois que c'est, dans la vie spirituelle, c'est comme ça que ça fonctionne. En tout cas, les grands amis de Dieu, encore une fois, reconnus, labellisés, sont formels là-dessus. La méditation, c'est de moins en moins un discours, je commence par faire des dissertations pour informer le bon Dieu de mes besoins, des besoins de mes frères et sœurs, peut-être qu'il n'est pas au courant. Alors, on cause, et on apprend, on se rend compte que ça ne sert à rien. Et lui, de son côté, dans les débuts, il vous cause un peu, et il vous cause de moins en moins. Et je crois que Dieu est silence. Il est silence et il est parole en même temps. C'est contradictoire, mais je crois que la contradiction ne peut pas être levée. Il n'y a plus de contradiction, il n'y a plus de vie. Il n'y a plus de vie humaine, il n'y a plus de vie musculaire. Je tiens debout parce que mes muscles sont en contradiction les uns avec les autres. Ma vie spirituelle, s'il n'y a pas de contradiction, il n'y a plus de vie tout court. Il n'y a plus de vie spirituelle.
1: Qu'est-ce que vous en pensez, Anne Lécu? Vous aussi, vous êtes contradictoire?
2: Oui, alors. Contradictoire, oui. Je pense qu'il y a... Moi, mon expérience, c'est plus une expérience de lecture de la Bible. Mm-hmm. Et parfois, la parole de Dieu se lève. Il y a une expression comme ça, je crois, dans... Je ne sais plus, je crois que c'est le deuxième livre des Rois, où on a perdu la parole dans l'arche. Et puis il y a un roi qui va la retrouver, enfin il y a quelqu'un qui va la retrouver, qui la porte au roi, et l'expression c'est la parole de Dieu se lève. Et alors, c'est pas forcément des paroles intérieures au sens où le dit Dominique, mais il peut arriver qu'une parole biblique, à un moment donné, s'impose. Et qu'on puisse en vivre pendant des mois, en fait. Moi, je me rappelle, à titre perso, de la traduction de Sœur Jeanne d'Arc, que j'aime beaucoup dans l'Évangile de Luc, où Jésus part au désert, part la nuit pour prier, et la traduction habituelle, c'est « Il passa la nuit à prier Dieu », au chapitre 6 de Luc. Le critère, d'ailleurs, c'est qu'on se rappelle du passage et de l'endroit où on l'a trouvé. Et dans la traduction de Sœur Jeanne d'Arc, c'est « Il passe la nuit dans la prière de Dieu ».
0: Dans la prière,
2: de Dieu. J'ai trouvé cette traduction fantastique Et c'était il y a 10 ans que j'ai lu cette traduction. Et je m'en rappelle encore et je me dis, en fin de compte, peut-être la vie spirituelle, c'est passer sa vie dans la prière de Dieu, en fait. C'est habiter la prière de Dieu qui nous précède et dans laquelle on va essayer d'être, avec une forme d'attention, dont Dominique parle beaucoup dans son livre, l'attention étant peut-être la première des qualités, c'est-à-dire d'être là, et du coup de repérer aussi, dans les rencontres qu'on peut faire, une parole qui va réorienter notre vie autrement, quelqu'un qui va nous dire un truc où 3 jours après on se dit « il m'a dit ça, c'est peut-être une bonne idée ». Je pense à Mathilde, à la procure, qui un jour m'a dit « on vend beaucoup de Bibles en ce moment » et je me dis « tiens, peut-être qu'il faudrait que j'écrive là-dessus ». Voilà. Donc, des paroles extérieures, des paroles des Écritures, qui ne sont pas forcément dans le temps d'oraison. Moi, j'ai une oraison complètement chaotique en plus, donc voilà, faut pas, je ne suis pas du tout un exemple d'oraison, du tout, du tout. Mais j'essaye d'être attentive à ce qui se passe, en me disant, bah, peut-être c'est ça la parole de Dieu qui se lève.
0: La voix de l'autre.
2: Voilà.
0: C'est, avec un grand A ou un petit A.
1: C'est un thème que vous reprenez souvent, être là.
0: Il faut être là.
1: Il faut être présent.
0: Voilà.
1: C'est déjà pas mal.
0: Et recevoir.
1: Ouais. Être attentif.
0: Oui.
1: C'est pas évident, hein?
0: Non.
2: C'est un cadeau qu'on fait à l'autre aussi, l'attention. C'est un cadeau qu'on fait à l'autre de sa présence. Et puis, c'est Simone Veil qui disait, quand on fait vraiment attention, la philosophe, quand on fait vraiment attention, on fait reculer le mal en soi. Donc l'attention comme étant un moyen à disposition de tout le monde, y compris dans l'inconnaissance d'être attentif. Hein. Mais une forme d'exercice, pour le coup, où en faisant vraiment attention, ça peut nous aider à prendre les bonnes décisions, de faire vraiment attention.
0: Les gens ont besoin qu'on fasse attention à eux. Il y a des gens qui crèvent parce que personne ne fait attention à eux. On ne les écoute pas, on ne les prend pas en compte. Il me semble que la forme de la charité la plus élémentaire, en ce sens-là, c'est l'attention.
1: Oui.
0: Et Dieu a besoin d'attention. Il se présente à nous comme un mendiant. Il reçoit. Il nous reçoit. La prière de Dieu, je pensais, cette expression bizarre, je n'avais pas pensé, je n'avais jamais réfléchi à ce que vous disiez tout à l'heure. Qu'est-ce que ça peut être la prière de Dieu ? Dieu prie, Dieu nous prie. En fait, nous croyons que c'est nous qui prions Dieu, mais c'est Dieu qui nous prie. Je crois qu'il y a une posture dans l'évangile de Jésus au dernier moment, lors du dernier repas, dans l'évangile de Saint Jean, où il n'y a pas l'institution de l'Eucharistie, mais à la place, Jésus se lève, enlève son manteau, prend le tablier, la bassine, le torchon, et se met devant ses disciples. Et il arrive à Pierre, et il supplie Pierre. Laisse-toi faire. Dieu est mendiant. Et la figure du... l'image la moins fausse de Dieu, c'est pas du tout celle d'un Jupiter, comme disait Varillon, un mendiant. Dieu a besoin de nous, oui. Il veut avoir besoin de nous.
1: Oui, il veut avoir besoin de nous. C'est...
0: Oui.
1: Alors, comment est-ce qu'on fait, donc, on parle d'expérience spirituelle, expérience spirituelle, ça fait aussi discernement spirituel, comment est-ce qu'on fait pour savoir que on est dans le bon chemin? D'abord, peut-être une question, est-ce que c'est très important?
2: Alors, c'est sans doute assez important de s'orienter, de ne pas être complètement perdu, en fait. Alors, pour le coup, la tradition ignatienne, c'est mieux que la mienne, comment s'orienter. Et je pense qu'il faut mieux que ce soit Dominique qui...
0: Oui, mais je ne vais pas parler de Ignace, je vais parler de Thérèse d'Avila.
1: Ah.
0: Parce que c'était son problème, c'est ça qui l'a mise en route. Elle était religieuse dans un monastère à Avila, où... on se la coulait douce. Ces dames recevaient au parloir des beaux messieurs qui étaient ravis de rencontrer des femmes qui n'étaient à aucun homme. Donc potentiellement, elles pouvaient être à tout le monde. Et il y avait des parloirs. Enfin bon, c'était bien, mais c'était cool. Et qu'est-ce qui a fait qu'elle s'est convertie, comme elle raconte ça dans sa vie. Tout a commencé un jour en regardant... une statue du Christ aux Outras en, du Christ dans sa passion, elle a réfléchi sur elle-même, elle a dit, mais au fond, il faut que je me mette sérieusement à l'oraison. Alors elle s'est mise à faire oraison, et là, elle a commencé à faire attention à Dieu, et là, elle a été, parce que c'est une femme exceptionnelle, à être le siège de, d'émotions, de sentiments, de sensations physiques étranges. Et elle s'est dit, est-ce que je suis folle ? Est-ce que je suis normale ? Est-ce que je suis possédée ? Ou est-ce que je suis bonne chrétienne ? C'est votre question. La question, est-ce que je suis dans la bonne voie ? Est-ce que je ne me trompe pas ? Et alors, elle en a été malade de ça pendant plusieurs mois. Elle a mis longtemps avant de trouver un confesseur, comme on disait à l'époque, un prêtre, qui la rassure et qui lui dise, non, non, mais ce que vous vivez, c'est très bien, mais il faut continuer. Vous n'êtes pas folle du tout. Elle avait besoin d'être rassurée. Et je crois que beaucoup de gens dans la vie ont besoin d'être rassurés. Parce qu'ils ne sont pas sûrs d'eux-mêmes. Alors, ils se raccrochent à l'expérience de quelqu'un qui est supposé savoir, supposé avoir de l'expérience, supposé savoir discerner. Mais on a tous besoin de ça. On a besoin de l'autre qui nous dise, là, tu te gourres complètement, hein. Tu vas dans une impasse. Ou bien, au contraire, non, c'est vas-y, continue. On a besoin de ça. Et à quel que soit son degré d'expérience, on a toujours besoin de rendre compte de soi. Et c'est à ça que nous devons la vie de Sainte Thérèse, son autobiographie. Parce qu'un jour, alors là, elle était déjà bien avancée, elle avait fait ses fondations, tout ça. Elle n'était pas sûre d'elle-même. Alors son confesseur, un dominicain, parce qu'elle a eu des confesseurs jésuites, des confesseurs dominicains, lui a dit, écoutez, le plus simple, c'est que vous mettiez par écrit votre expérience spirituelle, ce que vous avez vécu depuis que vous étiez jeune fille, etc. Et on va montrer ça à l'Inquisition.
1: C'est rassurant.
0: Il faut avoir une grande reconnaissance envers l'Inquisition, parce que c'est grâce à elle que nous connaissons la vie de Thérèse. Alors c'est ce qu'elle a fait, elle a écrit sa vie, elle l'a donné à son confesseur, qui l'a donné à l'Inquisition, puis ça a disparu.
1: Bon, mais ça allait bien.
0: Elle est obligée de la réécrire. Celle que nous lisons aujourd'hui, c'est un deuxième jet. Mais oui, c'est ça. On a besoin de rendre compte. Et elle, c'est comme ça que ça s'est passé pour elle, si vous voulez. Si nous connaissons sa vie tout court et sa vie spirituelle, c'est parce qu'elle a réalisé qu'elle avait besoin de se faire contrôler. Et ça, je crois que c'est une des choses qui a beaucoup manqué dans l'Église catholique dans les années 70, quand ces communautés nouvelles se sont multipliées et quand on s'est aperçu que les fondateurs, en fait, étaient à côté de la plaque, c'est qu'il n'y avait personne pour les contrôler. Ils n'étaient pas supervisés. Le pape a un confesseur. Alors, ce n'est pas un contrôleur, mais le pape parle de lui à quelqu'un, de sa vie, de ce qu'il éprouve, etc. Et je crois que c'est très important dans la vie tout court et dans la vie spirituelle, notamment, surtout quand on est considéré comme un guide, comme un accompagnateur, comme on dit aujourd'hui, un gourou, etc. C'est très important d'avoir quelqu'un avec qui est un interlocuteur privilégié, avec qui on va pouvoir parler de ce qu'on vit, parce qu'on n'est jamais sûr. On n'est jamais sûr.
1: Justement, quand on prend cet exemple de Thérèse d'Avila, il y a ce côté des émotions, beaucoup de phénomènes, etc. Vous êtes médecin, on peut s'en créer des émotions. On peut même se faire plein de choses avec la psychologie. Et justement, comment est-ce qu'on...
2: C'est ce que dit Dominique, c'est-à-dire que déjà, parler à un autre de ce qu'on ressent en soi, c'est objectiver les choses, déjà. C'est les mettre... voilà. Et c'est aussi dégonfler les baudruches qu'on peut se créer à soi-même.
1: Oui. Bon.
2: Donc ça, c'est important. La vie commune, dans la vie religieuse, par exemple, la vie commune joue ce rôle-là, normalement. C'est-à-dire que la discussion instituée dans la communauté, elle a aussi, enfin, si on est honnête avec la parole et qu'on parle, et qu'on se parle en vérité, on peut se dire ça. On peut se dire, là, écoute, je comprends pas très bien ce que tu fais, là. Bon. La correction fraternelle a cette fonction, normalement aussi, de réorienter. Donc, c'est pas seulement dans la relation à un maître spirituel que cette régulation advient, mais c'est aussi dans la vie ordinaire, dans une famille. Si on peut se parler, en vérité, dans un couple, c'est aussi pour se réorienter, aussi, pour se laisser guider par l'autre. Parce qu'en fin de compte, on est mauvais juge sur soi-même. Et donc, du coup... laisser quelqu'un avoir une parole sur ce qu'on laisse voir, c'est un gage de vérité. Et c'est peut-être ça aussi la fonction de l'Église, c'est-à-dire que la communauté chrétienne, elle est là aussi pour que nous nous aidions mutuellement à avancer ensemble, en fait. C'est pas seulement moi et mon Dieu dans une bouteille, c'est vraiment ensemble, comment est-ce qu'on essaye d'être authentique comme chrétien. Voilà. Après, je crois que sur la question psychologique des troubles qu'on peut expérimenter, quand ils sont trop graves, il faut aller voir un professionnel du soin psychique. Quand on ne sait pas, comme dit Thérèse, si elle est folle, si elle est possédée ou si tout va bien, d'en parler à quelqu'un, ça peut peut-être permettre de voir si oui ou non il est pertinent d'aller voir un professionnel du soin psychique. Des gens qui sont dévorés d'angoisse, qui sont hyper scrupuleux et qui ont l'impression d'être toujours coupables, peut-être ça vaut le coup que, parallèlement à l'accompagnement spirituel, ils puissent consulter un professionnel du soin psychique qui va les aider à comprendre que ces forces contradictoires qu'ils ressentent, eh bien, en les mettant, enfin, en essayant de les dire, elles vont se calmer. Et que ce n'est pas des forces extérieures qui viendraient de je ne sais pas quel démon, mais que parfois c'est des conflits internes, et qu'en en les disant, en mettant des mots dessus, ça permet de les réguler, en fait. Et puis parfois, le psychiatre, le médecin spécialiste du soin psychique, peut aider quelqu'un qui n'en peut plus, qui est en plein burn-out, qui se fait une dépression bien gratinée. Et les médicaments, c'est aussi tout à fait pertinent pour aider quelqu'un à aller mieux, en fait. On n'a pas de scrupules pour aller voir un cardiologue quand on fait un infarctus, mais parfois on a des scrupules pour aller voir un psychiatre quand on fait une dépression. Bon. Ça se soigne, et c'est de la maladie. Et la maladie n'est pas le diable, n'est pas un esprit extérieur, voilà. Donc je pense qu'il faut bien distinguer les champs, et que ça aussi, c'est un gage de liberté, en fait. Aller mieux, eh bien, c'est un devoir de chacun, parce que ça va aussi soulager la vie des autres. Si on va mieux, on va aider les autres à vivre.
1: Oui, ça permet de les aider.
2: Donc, parfois, se laisser aider en allant mieux, se laisser aider pour aller mieux, c'est un vrai devoir chrétien, en fait. Grandir en liberté, c'est un devoir de la vie spirituelle, pour aider les autres aussi à vivre.
0: Ce que dit Yann est très important. Dans notre expérience vécue, pour répondre à votre question initiale, le spirituel et le psychologique sont complètement mélangés. Oui. On ne peut pas le distinguer. Les gens disent « Ah, ça c'est spirituel, ça c'est psychologique. » C'est tout mélangé. Mais, lorsque ça ne va pas très bien, qu'on a conscience que ça ne va pas très bien, les approches doivent être très différenciées. Il y a l'approche thérapeutique, qui doit être psychologique, qui doit être thérapeutique médicale, et puis l'approche spirituelle. C'est très différent. Je vois quelqu'un, par exemple, qui est agoraphobe. Il ne peut pas supporter d'être dans une assemblée, dans un groupe. Bon, il est très pieux, par ailleurs. Bon, il s'aperçoit que, quand même, c'est bizarre. Il a l'impression que sa relation à Dieu est affectée par ça. Et je lui dis, oui, c'est très, très vraisemblable. Il faudrait peut-être faire quelque chose. Moi, je ne peux pas faire grand-chose. Je ne suis pas... Je ne suis pas psychologue, je ne suis pas médecin. Je me connais un peu en psychologie, mais il faudrait que vous alliez voir quelqu'un. Je peux vous donner des adresses de psychologues. Alors, souvent, les gens vous disent « C'est un psychanalyste chrétien, au moins. » J'en sais rien. C'est un bon psychanalyste, parce que j'ai travaillé avec lui, et je connais des personnes à qui l'a aidé à aller mieux. Voilà. Il faut distinguer les approches. Votre relation à moi, elle repose sur un contrat qui est notre foi commune en l'esprit du Dieu de Jésus-Christ. Nous sommes tous les deux croyants, c'est très important. Et nos échanges reposent sur la base de ce contrat. Le contrat avec le médecin ou le psychologue est d'une toute autre nature.

0: Les considérations religieuses n'entrent pas en compte a priori. Quelles que soient ses opinions ou les miennes, non. Ça repose, un protocole thérapeutique qui repose sur des présupposés qui sont avec le psychologue la confidentialité, bien sûr, et on dit tout, on n'a pas peur d'être jugé, on ne sera pas jugé, bon, et on va trouver ensemble les moyens d'aller mieux. Alors, les médicaments peuvent aider dans certains cas, dans d'autres cas, ce sera d'autres choses, peu importe. Mais ce sont deux relations complètement différentes. Et en fait, je me rends compte à l'expérience que pour les gens, ils ne peuvent pas mener de front en général les deux relations. C'est-à-dire que quelqu'un que je vais adresser, parce que vraiment il ne va pas bien, qui va aller voir de son plein gré un psychologue, je ne vais pas le revoir pendant des mois ou des années quelquefois. Parce que ce n'est pas très facile pour la personne. En général, je ne sais plus très bien ce que je dois dire à mon psy et ce que je dois dire à mon spire. C'est comme ça qu'ils expriment les choses. Je comprends. Et donc, je dis, c'est pas grave. Priorité au psy. Tu vas voir ton psy. Et puis, le jour où tu auras envie, tu viendras, tu sentiras toi-même. Voilà. Donc, je crois que dans la réalité, le psychologique et le spirituel sont complètement mélangés en nous, parce que nous allons à Dieu tel que nous sommes, avec nos particularités, nos points forts, nos points faibles, etc., nos névroses, etc. Et Dieu nous accepte comme nous sommes. Mais dans l'approche, il faut distinguer l'approche de foi et l'approche thérapeutique, médicale. D'ailleurs, en fait, à l'origine, en fait, les médecins, les psychiatres, et encore, sont les successeurs des maîtres spirituels d'autrefois.
1: Mais c'est ça le problème.
0: Les grands Antoine, Évagre le Pontique. Évagre le Pontique est un maître spirituel du IIIe siècle qui est redécouvert actuellement. J'avais un ami psychiatre, psychanalyste, qui, il avait beaucoup d'argent, il payait un normalien pour une fois par semaine traduire avec lui Évagre le Pontique en grec. Les psychiatres sont les héritiers des maîtres spirituels d'autrefois, mais il se trouve que, pour des raisons historiques qu'on n'a pas le temps de développer ici, la psychiatrie et la médecine, la psychiatrie s'est développée en dehors et même contre la sphère religieuse, bon, Freud, etc. Mais aujourd'hui, les relations peuvent être plus harmonieuses parce que bon, on a liquidé les vieux ressentiments, les vieux trucs. On est plus libre. Mais il faut distinguer les approches. Encore une fois, je crois que c'est très important.
1: Justement, est-ce que c'est pas ça aussi un critère de discernement quand vous avez un maître spirituel ou des gens qui vous disent que la spiritualité ça fait du bien et qu'on est en permanence sous les deux niveaux, c'est-à-dire ça va vous faire du bien physiquement et en même temps respirer, vous verrez, vous allez avoir, vous parlez de cardiologie, vous aurez moins de problèmes cardiaques, etc. Est-ce que c'est pas là où ça va plus, où, vous voyez, où on mélange?
0: Oui.
1: Médecine et spirituelle. Médecine et...
2: Oui, enfin tout ce qui est le psychospirituel, voilà. Et les déviances des psychospirituels, on en connaît maintenant un peu les dégâts, hélas, dans un certain nombre de lieux, ne serait-ce que dans l'Église. Hein.
1: Oui, oui, oui.
2: Je pense que c'est vrai aussi à l'extérieur de l'Église. Il y a une troisième dimension qui est la dimension corporelle, hein, qui est de fait, on est mêlé psychique, spirituel et corporel. Et du coup... Le danger, je pense que le danger du gourou, c'est celui qui va vouloir tout résoudre et qui aurait toutes les connaissances. Alors que précisément, de rendre à César ce qui est à César, c'est de rendre aux somaticiens ce qui relève du soin du corps, aux psychologues et aux psychiatres ce qui relève du soin de l'esprit, et à l'accompagnateur spirituel ce qui relève de la foi. Et le lieu de l'unité, c'est la personne qui va faire l'unité. C'est pas quelqu'un d'autre qui va faire l'unité à sa place. Quand un accompagnateur spirituel commence à vous dire ce qu'il faut que vous fassiez, c'est pas très bon signe. De même pour un psychologue, il va pas vous dire ce qu'il faut que vous fassiez. Voilà. Il va vous écouter, etc.
0: Ah, il va me faire perdre la foi.
2: Mais non.
0: Les gens qui me disent ça, quelquefois.
2: Mais oui.
0: Ben non, c'est un bon psychologue,
2: mais oui.
0: Un professionnel.
2: Et de chercher un psychologue chrétien, moi j'ai tendance à penser que non.
0: Et non.
2: Surtout pas. Enfin, à la limite, s'il n'est pas chrétien, tant mieux, il ne va pas s'en mêler du coup.
0: Oui.
2: Et il sera plus neutre vis-à-vis de vos questions spirituelles. Ouais. À mon psychologue,

0: met dans son terreau pour qu'il puisse vivre plus libre. Voilà. Donc, c'est pas une raison pour en faire autant aujourd'hui, compris pour des gens qui sont malades, c'est une chose. Qu'on dise dans un grand rassemblement très public, devant Saint-Sulpice, avec l'archevêque qui est présent, Jésus guérit un cancer du rein, non. Parce qu'en fait, je pense que là, on manipule la foi des gens. Et on manipule la pauvreté et les inquiétudes des gens. Et très honnêtement, moi, je trouve que ça, c'est vraiment quelque chose avec lequel il faut faire très attention. Parce que, au nom de la méditation, on va penser qu'on a une sorte de pouvoir sur l'autre. Et je pense que la foi chrétienne, c'est l'inverse. Jésus sur la croix, c'est l'impuissance par excellence. Et à chaque fois qu'on flirte avec la toute-puissance de Dieu, on n'est quand même pas très loin de la pensée magique, et je ne suis pas très sûre que ce soit la foi chrétienne.
1: Mmh. Oui, surtout si on se l'approprie, cette toute-puissance.
0: Bien évidemment, bien évidemment.
2: On instrumentalise Dieu.
0: Oui. On instrumentalise.
2: On fait de Dieu, finalement, un super-doc.
3: Oui.
2: C'est pas ça, c'est pas ça. Dieu n'est pas dans ce jeu-là.
0: Alors après, pour continuer sur ce que vous dites, de fait, si je vais mieux sur le plan psychique, eh bien, peut-être ça va m'aider à aller mieux sur le plan spirituel. Peut-être que si je vais mieux sur le plan du corps, parce que je bouge plus, ou que je... peut-être effectivement ça va aller mieux aussi sur le plan du psychisme. C'est un peu comme la vie vertueuse. Quand on muscle une vertu, on a toutes les chances d'entraîner les autres. Mmh. Voilà. Et donc ça, oui, bien sûr que oui. Et du coup, ça rejoint à ce que je disais tout à l'heure, c'est-à-dire que prendre soin de soi... ça permet aussi aux autres qui nous entourent d'aller mieux. Mais ça ne veut pas dire qu'il faut, pour s'occuper des autres, attendre d'aller mieux soi-même. Ça aussi, c'est une sorte de dialectique. C'est-à-dire que peut-être que si je me dépréoccupe de moi, je vais me rendre compte que finalement, je vais mieux aussi. Donc peut-être que de ne pas trop se centrer sur ma demi-heure de méditation, à bien focaliser ma respiration, être sûr que je fais tout bien, ce n'est pas sûr que j'aille mieux. En revanche, peut-être que si je m'occupe des autres, finalement, les choses vont être plus simples quand je vais respirer, etc. Voilà. Donc, il y a toutes ces dialectiques. On n'est pas un tout soi-même, on est un tout avec les autres. Et c'est quand on est en relation avec les autres que, sans doute, finalement, la relation à soi-même s'ajuste.
1: Est-ce qu'il faut attendre d'être un grand prieur, comme on dit, ou quelqu'un qui a l'habitude de la vie spirituelle pour avoir une vie spirituelle, Dominique Salin ? Est-ce que là, c'est pareil ? Est-ce qu'il faut attendre d'aller mieux pour aller voir les autres ? Ou est-ce qu'il faut attendre de savoir prier pour prier ?
2: Non, je crois que nous avons dit ça au début. Tout le monde, de toute façon, a une vie spirituelle. Mais alors, il y a des gens qui décident d'avoir une vie spirituelle concertée, délibérée, de prendre des moyens, des techniques spirituelles, la méditation, l'attention aux autres. Le grand critère de la validité, je crois, de l'expérience spirituelle, c'est est-ce qu'elle me renferme sur moi-même, ou est-ce qu'au contraire, elle me rend plus attentif aux besoins les plus élémentaires des autres autour de moi. Il faut se méfier des gens qui disent « Oh, vous savez ce que je vis ? Je peux en parler à personne, c'est tellement extraordinaire, tellement personnel. » Vous avez des gens qui sont encombrés d'eux-mêmes et du souci de leur perfectionnement spirituel. Ils en sont paralysés. On leur dit « Écoute, remue-toi, va voir la personne à l'étage en dessous, elle est toute seule. » Bon. C'est ça la vie spirituelle, elle nous ouvre aux autres. Et donc le danger, en effet, c'est de se refermer sur le souci de cultiver une vie spirituelle, comme on cultive, comme le petit prince cultive sa rose. Mmh. Hein, finalement, sa rose... Enfin bon, on n'est pas là pour parler de Saint-Exupéry.
1: Mais justement, quand ça marche plus, parce que c'est ça le problème, c'est que la vie spirituelle, c'est pas toujours facile. Vous avez dit les grands mystiques commencent par vous dire que ça se passe très bien, très bien, très bien, puis qu'après, il se passe de moins en moins de choses.
2: Il se passe de moins en moins de choses. Oui, c'est comme avec un enfant. Hein. Pour faire marcher un enfant, vous marchez au caramel. Dieu, il fait comme ça.
1: C'est pas si, c'est un principe d'éducation qu'il faut.
2: Pour quelqu'un qui se met en route, c'est les sucreries. Ah, j'aime Dieu, oh là là. Si vous saviez comme j'aime Dieu, ça me fait tellement de bien. Bon, on commence par aimer. C'est Saint-François de Sales qui dit ça. Il appelle ça l'amour de complaisance. C'est le degré le plus bas de l'amour. On aime Dieu J'aime bien, ça me fait plaisir. Ça me fait tellement...

0: mentent bien. Ça me renvoie une image positive de moi, etc. Et puis, plus on progresse, plus on avance, plus c'est comme le sevrage. Les consolations du début, les douceurs, les saintes inspirations, comme dit François de Sales, se raréfient. Et après, vous marchez, mais vous êtes dans le désert. Dieu est un désert. François Mauriac a intitulé un de ses premiers romans « Le désert de l'amour ». Je ne me souviens plus très bien de l'histoire. Bon, c'est une histoire de fesses. C'était le jeune Mauriac un peu travaillé. Mais en fait, l'expression en elle-même, c'est François Varillon qui dit « L'amour est un désert ». L'amour est un désert. L'amour d'un désert. La vie spirituelle, c'est ça. C'est apprendre à avancer. Même si je ne sais pas où je vais, je ne sais pas s'il va y avoir des étapes, je ne sais pas par où on va passer, je ne sais pas combien de temps va durer le voyage. Abraham. Saint Paul, lorsqu'il veut expliquer aux chrétiens, donner un exemple de foi, c'est Abraham qui va chercher. Abraham. Il y a une voix en lui, il y a quelque chose qui l'appelait. Il sait pas qui, il savait pas qui c'était qui l'appelait, qui lui dit, allez, pars. Prends ton Saint-Frusquin et pars. Quitte ce pays. Bouge-toi. Ça a commencé comme ça. Bon, ça commence pas comme ça avec tout le monde. Abraham, c'est pas n'importe qui quand même. Mais Saint Paul nous dit, regardez-le. Méditez sur son histoire. Élie. L'histoire d'Élie. Je ne peux pas parler d'Élie devant Anne, mais qu'est-ce qu'il en a bavé, le type? Qu'est-ce qu'il en a bavé? C'est formidable.
1: C'est marrant, parce qu'en vous entendant, et puis justement en relisant un peu le livre que vous aviez fait paraître, Anne Lécu sur Élie, finalement, l'enseignement de cette émission, ça tombe bien, c'est la fin de l'émission, donc ça nous permet de faire le... il faut... éviter l'idéalisme, j'ai l'impression. C'est un peu un des sens de votre livre.
2: Oui, alors Élie, on peut en parler 12 secondes. Élie, c'est 6 chapitres dans la Bible, très courts, et qui nous montrent en fait différentes étapes de la vie d'un homme, qui au début est un jeune homme qui annonce une sécheresse. On ne sait pas très bien d'où lui vient cette conviction. Il se retrouve, alors qu'il a annoncé la sécheresse, près d'un torrent. Donc lui, il n'est pas du tout affecté par la sécheresse. Les corbeaux lui amènent à manger, tout se passe bien. Il a une façon assez désinvolte, en fait, au début, de vivre sa vie. Les pères de l'Église qui commentent trouvent que quand même il est gonflé, qu'il pourrait aller annoncer la fin de la sécheresse parce que les autres, pendant ce temps-là, ils douillent. Et puis, il entend en lui une parole de Dieu qui l'invite à partir, justement, et à aller rencontrer une femme veuve en territoire de Dieu, enfin, où il y a des faux dieux selon lui, les Baals. Il va rencontrer cette femme qui est à Sarepta, qui est une femme pauvre, et qui lui dit finalement, donc Élie arrive en disant, tu pourrais pas me faire à manger? Elle dit, j'ai plus rien, mais si tu veux on partage, et puis après je vais mourir. Donc en fait, déjà, première leçon, il va apprendre que quand on donne ce qu'on n'a pas, on peut vivre. Je pense qu'il y a un truc très, très authentique là-dedans. On peut donner du temps qu'on n'a pas, de la joie qu'on n'a pas, et ça donne envie de vivre, ça. À la suite de ça, il retourne finalement voir le fameux roi Akab à qui il annonçait une sécheresse. Et puis, pour bien montrer que lui est prophète du vrai Dieu, il organise un super concours de prophètes, où il dit, les prophètes de Baal vont essayer de faire venir le feu du ciel sur l'Holocauste, et puis après, moi, je vais faire pareil. Et le Dieu qui répond, c'est le vrai Dieu. Donc, beau joueur, il laisse les autres commencer, qui essayent de faire un holocauste, d'intervenir, ils appellent leur dieu, qui vient pas, et ils se moquent d'eux en disant « Peut-être il dort, faut parler plus fort, réveillez-le ». Bon, il se passe rien. À la fin de la journée, Élie installe son propre holocauste, invoque Dieu et là, flash ! Le feu du ciel descend alors qu'il a arrosé l'holocauste. On ne sait pas avec quelle eau parce que la sécheresse n'est pas finie, tout ça. Donc, grand succès pour Élie. Et à la suite de ça, il fait un énorme burn-out, parce que l'épouse du roi Akab est furieuse, parce qu'entre-temps, il a tué tous les prophètes de Baal. Et donc, il se rend compte d'un truc, et il se rend compte d'un truc très important, qu'il n'est pas meilleur que ses pères. Et ça, c'est aussi un truc très authentique de la vie spirituelle. On n'est pas des super-héros, les autres, on n'a pas fait mieux que ceux qui nous ont précédés. C'est peut-être le signe qu'on devient adulte dans la foi, quand on se rend compte qu'on n'a pas fait mieux que ceux qui nous ont précédés. Et du coup, il va au désert pour mourir. Il envoie son serviteur, il n'a plus rien comme réserve, il se couche sous un arbre, grosso modo, il se suicide, en fait, en plein désert, en plein cagnard, sans nourriture et sans boisson. Et là, un messager de Dieu vient le voir en lui disant « Lève-toi et mange ». Bon, il se lève, il boit, il mange, il se recouche. Une deuxième fois, le serviteur de Dieu, un ange, revient, et parce qu'il revient, Élie sans doute le reconnaît comme étant venant de Dieu. Et là, finalement, il va obéir, il va boire et manger, et s'enfoncer dans le désert pendant 40 jours, exactement comme autrefois les Hébreux, 40 ans au désert. Et il va mettre ses pas, en fait, il va à contresens de Moïse, de façon à se remettre dans le bon sens pour repartir sur le mont Horeb, où Dieu a parlé à Moïse, et puis finalement se remettre en route dans la bonne direction. Et sur le mont Horeb, il va avoir une expérience spirituelle très forte, qui est assez indicible, où l'auteur du livre, en tout cas le texte du premier livre des Rois, au chapitre 19, nous montre que Dieu promet à Élie qu'il va se manifester à lui, mais il n'est pas dans le tremblement de terre, il n'est pas dans l'ouragan, et surtout il n'est pas dans le feu. Et ça, c'est très important, parce que le chapitre d'avant, Élie a fait venir Dieu dans le feu. Et il va apprendre, finalement, que son succès d'apparence, Dieu ne le renie pas, hein, mais simplement, il va lui dire, bon, grosso modo, c'est pas ça qui est authentique. Et il va se dévoiler dans une voix de fin silence. Donc, à la fois une voix qui parle et une voix qui se tait. Voilà.
0: Donc, contradiction.
2: Tout à fait, contradiction. Et du coup, ça dit quelque chose d'assez juste sur ce qu'on essaye de dire depuis une heure, c'est que la vie spirituelle, elle est à la portée de tout le monde. Elle n'est pas dans les grands événements, elle n'est pas dans les grandes manifestations qui font beaucoup de bruit. Au contraire, quand ça fait beaucoup de bruit, c'est plutôt mauvais signe. Elle est dans quelque chose d'assez silencieux qui nous procure un sentiment de cohérence, de paix, et qui nous ouvre à l'attention à ce qui se passe, en fait. Un des signes de l'authentique expérience spirituelle, c'est qu'on ouvre les yeux sur ce qui se passe. On voit des choses qu'on ne voyait pas. Je me rappelle un texte de Rahner, quand j'étais étudiante en théologie, qui raconte ça et qui dit, je ne sais plus de qui il parle, quelqu'un qui fait l'expérience de Dieu dans sa vie, il découvre dans la rue des arbres qu'il n'avait pas vus, des fleurs qu'il n'avait pas vues, des gens qu'il n'avait pas vus, des détails qu'il n'avait pas vus. Et en fait, les sens s'ouvrent et il est davantage présent à sa vie et à ce qui se passe autour de lui.
1: Et bien, ça sera le mot de la fin. Merci beaucoup. Alors, pour aller plus loin, Dominique Salin, vous avez fait paraître l'expérience spirituelle chrétienne et son discernement. C'est aux éditions Salvator. Et puis, vous aviez fait paraître aussi aux éditions Lessus, les éditions jésuites, le discernement des esprits selon Ignace de Loyola, les aléas d'une transmission. Merci beaucoup. D'un mot, rappelez-moi le titre de votre Élie. On l'avait pas prévu, mais...
2: Cantate sur le silence de Dieu. Le Seigneur n'était pas dans le feu.
1: Aux éditions
2: du Cerf.
1: Merci aux éditions du Cerf. Merci à tous les deux. Merci de nous avoir suivis. Vous savez que vous pouvez retrouver cette émission sur le site internet de la chaîne, www.ktotv.com. Et on se retrouve la semaine prochaine.

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Le 1er décembre, après avoir servi le dîner du marabout, je m'en fus à ma zeriba. Située à environ 450 mètres de là, il était environ 7 heures et il faisait nuit. Peu après, alors que j'achevais moi-même mon repas, deux Touaregs armés surgirent dans la zeriba et me dirent « C'est toi, Paul, le domestique du marabout ? Pourquoi te caches-tu ? Viens voir de tes yeux ce qui se passe, suis-nous. » Je répondis que je ne me cachais pas et que ce qui se passait était la volonté de Dieu. En arrivant près de la maison du marabout, j'aperçus ce dernier assis, adossé au mur à droite de la porte, les mains liées derrière le dos, regardant droit devant lui. Nous n'échangeâmes aucune parole. Je m'accroupis sur l'ordre qui m'en fut donné, à gauche de la porte. De nombreux Touaregs entouraient le marabout. Ils parlaient et gesticulaient, félicitant et bénissant le Hartani El Madani qui avait attiré le marabout dans le guet-apens, lui prédisant en récompense de son œuvre une vie de délices dans l'autre monde. D'autres Touaregs étaient dans la maison, entraient et sortaient, apportant divers objets trouvés à l'intérieur, fusils, munitions, vivres, tchéga, toiles, etc. Ceux qui entouraient le marabout le pressaient des questions suivantes. Quand vient le convoi? Où est-il? Qu'apporte-t-il? Y a-t-il des militaires dans le bled? Où sont-ils? Sont-ils partis? Où sont les militaires de Motilinski? Le marabout resta impassible. Il ne prononça pas une parole. Les mêmes questions me furent ensuite posées, ainsi qu'à un autre Hartani, qui, passant dans l'oued, fut appréhendé sur ses entrefaites. Le tout dura moins d'une demi-heure. La maison était entourée de sentinelles. À ce moment, l'une des sentinelles donna l'alarme en criant « Voilà les Arabes ! Voilà les Arabes ! » Les militaires de Motilinski. À ces cris, les Touaregs, à l'exception de trois, dont deux restèrent devant moi et un autre debout, de garde près du marabout, se portèrent du côté d'où venaient ces appels. Presque aussitôt, une vive fusillade éclata. Le Touareg qui était près du marabout porta la bouche du canon de son fusil près de la tête de ce dernier et fit feu. Le marabout ne bougea ni ne cria. Je ne le croyais pas blessé. Ce n'est que quelques minutes après que je vis le sang couler et que le corps du marabout glissa lentement en tombant sur le côté. Il était mort. Les Touaregs ne tardèrent pas à revenir après avoir tué les deux militaires qui, de passage à Taman Rasset, venaient, selon la coutume, saluer le marabout avant de reprendre la route de Motilinski. Ils dépouillèrent entièrement le marabout de tous ses effets et le jetèrent dans le fossé qui entoure la maison. Ils discutèrent ensuite sur ce qu'ils allaient faire de son corps et s'ils allaient ou non me tuer, en kafer mécréant, comme mon maître. Sur l'intervention des haratins du bled et de leur chef qui, au bruit de la fusillade, était accouru, je fus épargné et rendu libre. Pour le marabout, les uns voulaient l'emporter et le cacher, les autres voulaient l'attacher à un arbre qui se trouve non loin de la maison dans l'oued et le livrer en pâtures aux chiens du Touareg Chikad de la tribu des Dagrali, qu'ils savaient être l'ami personnel du marabout. Enfin, d'autres Touaregs encore qui se désintéressaient de la question et trouvaient suffisant de satisfaire leur désir à l'aide des victuailles trouvées dans la maison, mirent fin à la discussion en obligeant chacun à veiller à sa part de butin. Le corps du marabout fut momentanément oublié. Les assassins passèrent la nuit à boire et à manger. Le lendemain matin, la discussion fut reprise sans qu'une solution définitive fût adoptée et le corps du marabout fut abandonné sans avoir été mutilé. Dans la matinée, les Touaregs purent encore tuer par surprise un militaire isolé qui, ignorant tout du drame, venait de Motilinski et se rendait chez le marabout porteur du courrier d'Insala. Vers midi, ils quittèrent Taman Rasset emportant leur butin. Les haratins donnèrent alors une sépulture aux marabouts et aux militaires. Le soir, je me mis en route pour aller aviser le poste de Fort Motilinski où j'arrivais le 3 décembre à midi. Le capitaine de Pommier ajoutait au récit de Paul les observations suivantes. Quel était le but des assassins ? À quel sentiment obéissait-il ? Parmi les sentiments primordiaux qui firent agir les assassins, il faut voir à coup sûr le fanatisme, guerre aux Roumis. Depuis longtemps, la propagande en faveur de la guerre sainte était active dans la région.
De nombreux propagateurs venaient de l'Est, de chez les Sénoucistes, et avaient acquis à leur cause la fraction des Aït-Lohen, tribu Ogar, limitrophe de la région Asger. Le père de Foucault n'en ignorait rien. Le père de Foucault avait eu lui-même connaissance d'un complot ourdi en septembre par des haratins d'Amsel dans le but de l'assassiner, des papiers trouvés après sa mort par le capitaine de la Roche en font foi. Le père de Foucault ne s'en ouvrit jamais à personne. Ce n'est cependant pas là, vraisemblablement, l'unique cause de la conduite des assassins. Pourquoi s'attaquèrent-ils au père de Foucault, seul et prêtre qui avait forcé, par mille actes de charité et de bienveillance, la sympathie, sinon la reconnaissance de beaucoup de ceux qui l'approchaient? Doit-on y voir que l'œuvre de fanatique et penser que ceux-ci méconnurent les prescriptions du Coran qui recommande d'épargner les prêtres? Une autre cause du crime paraît beaucoup plus simple. La voici. Peu de choses étaient cachées chez le père de Foucault et tous savaient qu'il avait en dépôt des fusils, des carabines et des munitions. Il s'agissait de s'approprier ses armes, on trouverait peut-être par surcroît une forte somme d'argent chez ce généreux bienfaiteur. La bande n'ignorait pas enfin que la garnison de Motilinski, réduite à quelques hommes, ne pourrait rien contre elle. Mais alors, pourquoi les armes prises et la maison en leur possession, les pillards assassinèrent-ils le père de Foucault? Certains bruits recueillis pourraient laisser croire que ce ne fut que l'effet de la fatalité des circonstances. Le gardien du père de Foucault n'aurait pas reçu l'ordre de le tuer. Au contraire, Hébé, suivant la consigne reçue de Si Labed, son chef, aurait recommandé de le garder prisonnier, n'ignorant pas l'importance énorme que pouvait avoir ultérieurement un otage tel que le père de Foucault. On sait que l'ennemi agit ainsi plusieurs fois avec les Français faits prisonniers à Djanet et en région Asger. La venue de deux militaires sur les lieux du drame et la fusillade qui s'ensuivit auraient été les causes déterminantes de l'acte de l'assassin. Hébé et le meurtrier pourraient seuls faire la lumière sur ce point. Il convient de fixer ici un autre point. Ce n'est pas pour faire la guerre que le père de Foucault avait chez lui un petit arsenal. Il pouvait personnellement trouver refuge et protection au poste de Fort Motilinski et le commandant de poste, le capitaine de la Roche, s'était fait un devoir d'insister à plusieurs reprises auprès de lui depuis que des craintes d'insurrection et de pillage existaient pour qu'il vînt s'installer en lieu sûr à Taraouaout ou au bord même de Motilinski. Le père de Foucault opposa toujours un refus obstiné. Il aimait les pauvres gens au milieu desquels il vivait depuis 10 ans. Et il ne voulait pas les abandonner au milieu du danger alors qu'il estimait pouvoir leur être de quelque utilité. Il voulait les protéger et c'est dans ce but unique que, s'exagérant sans aucun doute les risques qu'il courait, il demanda des armes et fit construire un véritable petit fortin qui, en cas d'attaque, devait servir de réduit aux habitants de Taman Rasset et les aider à repousser les pillards. Eût-il été à sa

assassiné s'il n'avait eu chez lui aucune arme ? Quelle fut la conduite des Hogard dans ce triste événement ? Il est possible, et probable même, qu'aucun des habitants présents à Taman Rasset le jour du drame n'a été au courant de la venue de la bande des Bais. Il n'y avait dans le village que les Haratins. Le père de Foucault, n'ayant aucune confiance dans le principe fondamental de la méthode sénoussiste, guerre aux infidèles et union des croyants, craignait pour ses amis Hogard, et il avait lui-même fait éloigner du centre les quelques Imrades de la fraction des Dagrali qui l'habitaient en permanence. Il leur avait conseillé de demeurer dans la Koudia, en pleine montagne, avec les tentes, les femmes et les enfants. Beaucoup de ces pauvres gens parurent regretter leurs bienfaiteurs. Ils pouvaient être sincères, ne déplorassent-ils que la disparition de ces nombreux dons. Les meneurs de la bande des pillards assassins étaient des étrangers à Sjer, auxquels s'adjoignirent des Hogard Aitloen fanatiques, gagnés à la cause de la guerre sainte, habitant une région éloignée de Taman Rasset, de plus de 100 km de l'autre côté du massif montagneux, et l'on ne peut s'étonner qu'ils aient pu facilement s'acquérir en région Hogard le concours d'un ou de plusieurs fanatiques si nombreux dans l'islam parmi les Artani. Rien jusqu'à ce jour ne laisse croire qu'un seul Imrad ou noble Touareg de la région de la Koudia ait favorisé le plan des meurtriers. Toutefois, l'événement est encore bien récent, et une sage prudence conseille de laisser le temps accomplir son œuvre de perquisition avant que d'être affirmatif sur ce point. Au point de vue général, on peut dire qu'au moment de l'assassinat du père de Foucault, la totalité des cœurs Hogard était acquise à la cause de nos ennemis et que leur plus cher vœu était celui de notre disparition très prochaine et définitive de la région. Motilinski, le 11 septembre 1917. Signé par le capitaine de Pommier. À la suite du rapport officiel, le général Lapérine a fait écrire sous sa dictée une note concise et importante que voici. À mon avis, l'assassinat du révérend père de Foucault doit se rattacher à la lettre trouvée à Agadez dans les papiers de Kausen et dans laquelle un Européen, turc ou allemand, lui conseillait comme première mesure, avant de soulever les populations, de tuer ou prendre comme otage les Européens connus comme ayant de l'influence sur les indigènes et les chefs indigènes dévoués aux Français. Wargla, le 20 octobre 1917. Pour le général Lapérine, commandant supérieur des territoires sahariens, signé Bettembourg. Le général, causant avec le père Nouet des Pères Blancs le 7 septembre 1919, a de nouveau exprimé cette conviction que l'une des causes de l'attentat du 1er décembre 1916 doit être cherchée dans la puissante influence que le père de Foucault exerçait sur les populations du Hogard. Le père Nouet résume ainsi les paroles du général. La Turquie, poussée par l'Allemagne, voulait faire se soulever contre nous les Touaregs d'abord, puis toutes les tribus du désert. Les agents de cette politique se rendirent compte très rapidement que leur but ne pourrait être atteint si le père de Foucault restait au milieu des Touaregs du Nord, d'où rayonnait son influence. Ils décidèrent de s'en emparer et de le garder comme otage, mais leur résolution n'était pas, d'après le général, de le mettre à mort. Une bande fut lancée vers Taman Rasset, etc. En effet, il paraît tout à fait vraisemblable que, la guerre sainte étant prêchée dans toute l'Afrique française, le chef de la bande qui s'empara du père de Foucault ait voulu faire disparaître la cause principale qui s'opposait à la défection des Touaregs Hogard, c'est-à-dire l'influence de ce grand personnage aimé qu'était l'ermite de Taman Rasset. Si l'on prétend que ce chef était de trop chétive espèce pour se laisser conduire par des considérations d'ordre général, et que l'appât du gain suffit pour expliquer son agression et l'acte des bandits de sa troupe, il est très facile d'admettre que les chefs principaux du mouvement insurrectionnel se servaient de ces bandits de second ordre et les associaient à des desseins plus vastes. Il faut se persuader que le monde musulman obéit à des chefs très bien renseignés et capables de très amples desseins. Je dois faire plusieurs autres remarques sur ce dernier acte de la vie, la mort à laquelle toute la vie nous prépare, si nous l'avons voulu. Le père de Foucault, depuis sa conversion, n'a pas cessé un jour de songer à cette heure

0: après laquelle il n'y a plus d'heure et qui est la suprême occasion offerte à nos repentirs et à notre puissance méritante. Il est mort le premier vendredi de décembre, jour consacré au Sacré-Cœur, et d'une manière qu'il a souhaitée, ayant toujours désiré une mort violente donnée en haine du non-chrétien, acceptée avec amour pour le salut des infidèles de sa terre d'élection, l'Afrique. Trahi, garrotté, il a refusé de répondre aux injures comme aux questions de ceux qui l'entouraient et n'a pas dit un seul mot, imitant en cela encore le modèle divin « Jesus autem tacebat ». Peut-on prétendre qu'il est mort martyr, au sens exact de ce vocable, d'après la doctrine catholique ? Je dirai là-dessus ce que je sais. 5 semaines après l'assassinat, quand les renseignements recueillis furent apportés à Insala, le bruit courut que les assassins avaient enjoint au père de Foucault d'apostasier en récitant la Shehada, c'est-à-dire la formule de prière musulmane, et qu'il avait refusé. Une lettre adressée à M. de Blic pour lui annoncer la mort de son beau-frère en fait foi. Ni le rapport du capitaine de La Roche, ni celui du capitaine de Pommier ne le mentionnent. Mais que le père de Foucault, pendant cette demi-heure de mauvais traitements et d'insultes qu'il a subies avant d'être tué, ait été sommé d'abjurer, cela demeure très vraisemblable, pour 2 raisons. D'abord, ainsi que me l'écrit un officier saharien, parce que le contraire serait l'exception chez des musulmans qui ne séparent jamais la mort de la Shehada. En second lieu, parce que le propos rapporté par le domestique Paul a été par ce dernier répété en 1921. J'ai appris en effet qu'interrogé de nouveau au sujet du meurtre, le serviteur du père de Foucault a répondu « En ma présence, les ennemis ont simplement demandé où est le convoi, où sont les gens ?» Après la mort de Foucault, je les ai entendus dire entre eux, on lui a demandé de prononcer la Shehada, mais il a répondu « je vais mourir ». Cette dernière phrase a été dite par des Aït Lohen dont j'ignore les noms. Aujourd'hui, il paraît donc probable que, selon la coutume, le père de Foucault a été sommé d'abjurer. Il paraît certain que l'assassinat ne suivit pas immédiatement le refus. L'arrivée des méharistes de Motilinski fut la cause déterminante de la mort. L'idée primitive était de faire prisonnier le père de Foucault. L'occasion s'offre de le tuer et on le tue de peur qu'il ne s'échappe et qu'on ne le délivre. Cependant, la haine du chrétien ne saurait être considérée comme étrangère à ce drame et le domestique Paul est de cet avis, puisque dans sa déposition, il dit qu'on l'a menacé de le tuer lui aussi comme mécréant. Il faut remarquer encore que le père de Foucault, ayant construit le fortin pour que les pauvres gens du village fussent à l'abri avec lui, ne voulut jamais les abandonner et que c'est donc de sa charité obstinée qu'il est mort. Lorsque des gens du Redzou se furent retirés, du côté de Debnat, ouest de Fort Motilinski, les corps des victimes ne restèrent pas longtemps abandonnés. Les haratins, n'ayant plus peur, s'approchèrent et inhumèrent les victimes dans le fossé du fortin, à quelques mètres de l'endroit où était tombé le père de Foucault. Le corps de celui-ci ne fut pas débarrassé des liens qui tenaient les bras attachés, mais après l'avoir déposé dans la fosse, les haratins, qui savaient que les chrétiens mettent les morts dans un cercueil, disposèrent autour du cadavre des pierres, des feuilles de papier et des fragments de caisses en bois. Puis, ils murèrent la porte du fortin. La première chose que fit le commandant du secteur du Hogar fut de se lancer à la poursuite de la bande des Félagas. Le Redzou fut accroché le 17 décembre et perdit plusieurs hommes. Ce ne fut que le 21 décembre que le capitaine de La Roche put se rendre à Tamanrasset. Il vint accompagné d'un sergent et d'un soldat. Dès son arrivée, il alla reconnaître les tombes, fit augmenter la couche de terre qui couvrait les corps, sur la tombe du père planta une croix de bois, puis à ses morts pour la France, il fit rendre les honneurs militaires. Alors seulement, l'officier pénétra dans l'ermitage fortifié. L'intérieur de la casbah avait été mis au pillage. Les bandits ont emporté tout ce qui pouvait avoir de la valeur. Le reste a été bouleversé, déchiré, brûlé en partie. Toute la bibliothèque et tous les papiers avaient été éparpillés dans la pièce qui servait de chapelle et de chambre. Ci-dessous, les divers objets trouvés. Quelques objets du culte, des objets de piété, Livre de piété, les 4 volumes du dictionnaire et les 2 volumes de poésie ont pu être reconstitués intégralement. Fourniture de bureau, un casque colonial, une table de campement, un lit de campement, un grand thermomètre, un certain nombre de lettres écrites par le révérend père dans la journée du 1er décembre, cachetées et timbrées, etc. Parmi les objets du culte et les objets de piété retrouvés dans le fortin, il y avait le chapelet du Saint-Prêtre, un chemin de croix fait de planchettes sur lesquelles, à la plume et très finement, il avait dessiné les scènes de la Passion, une croix de bois portant aussi l'image dessinée et très belle du corps du Christ. En remuant du pied le sol où toutes sortes d'objets avaient été jetés, le jeune officier découvrit dans le sable un tout petit ostensoir où paraissait être encore enfermée l'hostie sainte. Il le ramassa avec respect, l'essuya et l'enveloppa dans un linge. « J'étais bien ennuyé, racontait-il plus tard, car je sentais que ce n'était pas à moi de porter ainsi le bon Dieu. Lorsque l'heure fut venue de quitter Tamanrasset, il prit le petit ostensoir, le mit devant lui sur la selle de son méhari et fit ainsi les 50 kilomètres qui séparent Tamanrasset de Fort Motilinski. Ce fut, dans le Sahara, la première procession du Saint-Sacrement. Arrivé au poste, son embarras fut grand. Monsieur Delaroche s'était souvenu en chemin d'une conversation qu'il avait eue un jour avec le père de Foucault. Comme il lui disait « Vous avez la permission de garder le Saint-Sacrement, mais s'il vous arrivait malheur, que faudrait-il faire ?» Le père avait répondu « Il y a 2 solutions. Faire un acte de contrition parfaite et vous communier vous-même, ou bien envoyer par la poste l'hostie consacrée au Père Blanc. » Il ne pouvait se résoudre à ce second parti. Ayant alors appelé un sous-officier du poste, ancien séminariste et demeuré chrétien fervent, M. Delaroche tint conseil avec lui. Il leur parut meilleur que l'un d'eux se communiât lui-même. L'officier mit des gants blancs, qui ne lui avaient jamais servi, pour ouvrir la custode de l'ostensoir et s'assurer qu'il ne s'était pas trompé, que l'hostie y reposait. Elle était bien là, telle que le prêtre l'avait consacrée et adorée. Les 2 jeunes gens se demandèrent l'un à l'autre « Est-ce vous qui la recevrez? Est-ce moi ?» Puis le sous-officier s'agenouilla et communia. Parmi les témoignages nombreux de respect et d'admiration qui furent adressés à la famille du père de Foucault, obligé de choisir, je publierai seulement la lettre du chef des Touaregs Ogar et celle de l'évêque de Viviers. Lettre de Moussa à Gamastan à Madame de Blic. Louange à Dieu unique. À la seigneurie de notre amie Marie, la sœur de Charles, notre marabout, que les traîtres et trompeurs, les gens d'Asger ont assassiné de la part du Tébeul Moussa à Gamastan, à Ménocal du Hogar. Que le salut soit beaucoup sur notre amie Marie la dénommée. Dès que j'ai appris la mort de notre ami, votre frère Charles, mes yeux se sont fermés. Tout est sombre pour moi. J'ai pleuré et j'ai versé beaucoup de larmes, et je suis en grand deuil. Sa mort m'a fait beaucoup de peine. Moi, je suis loin de l'endroit où les traîtres voleurs et trompeurs l'ont tué, c'est-à-dire ils l'ont tué en Ahagar, et moi je suis en Adrar. Mais s'il plaît à Dieu, les gens qui ont tué le marabout, nous les tuerons jusqu'à ce que nous ayons accompli notre vengeance. Donnez le bonjour de ma part à vos filles, votre mari et tous vos amis, et dites-leur « Charles le marabout n'est pas mort que pour vous autres seuls, il est mort aussi pour nous tous. Que Dieu lui donne la miséricorde et que nous nous rencontrions avec lui au paradis. » Le 20 de Safar 1335, c'est-à-dire le 13 décembre 1916, traduit à Fort Motilinski le 25 décembre 1916.
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0: Bonsoir, bienvenue dans ce nouvel épisode d'Église du Monde sur KTO. Ce soir, nous prenons la direction de l'Arménie, qui revendique fièrement son statut de première nation chrétienne au monde. L'Arménie a façonné son identité autour de cette foi, majoritairement marquée par l'Église apostolique arménienne. Le pays abrite aussi une communauté catholique minoritaire. Nous aurons l'occasion d'en parler ce soir. Et puis, dans un contexte où le patrimoine religieux reste étroitement lié aux bouleversements politiques et aux tensions régionales, notamment dans le Haut-Karabakh, l'Artsakh en arménien, nous verrons comment l'Église contribue à préserver une identité et un héritage spirituel menacé. Pour en parler, nous accueillons ce soir Philippe Soukassian, historien et diacre de l'Église apostolique arménienne. Mais avant, quelques repères sur le pays. L'Arménie est donc située dans le Caucase, enclavée entre la Géorgie, l'Iran, l'Azerbaïdjan et la Turquie, ces derniers avec qui elle entretient des relations tendues. La capitale de l'Arménie est Erevan. Le pays compte environ 3 millions d'habitants. Une diaspora importante, entre 7 et 8 millions d'Arméniens vivent à travers le monde, notamment en Russie, en France et aux États-Unis. L'Arménie est historiquement placée donc sous la direction spirituelle de l'Église apostolique arménienne. Les catholiques et les protestants sont minoritaires dans le pays. Ils représentent environ 10% de la population. Tout de suite, je retrouve mon invité. Philippe Soukassian, bonsoir.
1: Bonsoir.
0: Merci d'être avec nous sur le plateau d'Église du Monde.
1: C'est un plaisir.
0: Alors, pour rappel, puisque les téléspectateurs de KTO vous connaissent, vous êtes historien, spécialiste d'histoire religieuse arménienne et vous êtes également diacre de l'Église apostolique arménienne. Vous voyagez souvent en Arménie, vous y étiez encore récemment en avril dernier, si je ne m'abuse. Qu'est-ce qui vous émeut le plus comme historien et diacre? Est-ce que c'est l'histoire du pays, la foi du peuple?
1: Alors, c'est un attachement naturellement à cette histoire, à ce morceau d'Arménie qui est aujourd'hui donc une partie du Caucase, mais qui autrefois s'étendait sur le plateau arménien, c'est-à-dire l'Anatolie orientale et le nord de l'Iran actuel, qui est la terre de mes ancêtres. Hein. Pas cette région proprement dite de l'Arménie, mais mes ancêtres sont originaires, eux, de ce qu'on appelle l'Arménie occidentale, c'est-à-dire la partie de l'Arménie historique qui était sur le haut plateau arménien près de sur l'Euphrate. Donc un attachement à cette histoire et puis naturellement le lien religieux spirituel puisque le siège de mon église est dans cette partie de l'Arménie qui est aujourd'hui qui constitue la République d'Arménie qui est donc le monastère de Saint-Etchmiadzin qui est le cœur de la chrétienté arménienne.
0: Pour bien comprendre pour démarrer, qu'est-ce que l'Église apostolique arménienne?
1: Alors, c'est une très très vaste question parce que l'Église apostolique arménienne, c'est naturellement tout d'abord l'Église du Christ en Arménie, hein, c'est-à-dire l'Église de ce peuple de Dieu, de ce peuple qui en 301 a fait, par le choix de son souverain, hein, le choix de cette foi chrétienne à laquelle il reste arrimé jusqu'à ce jour, et qui est devenu un peu plus, qui est devenu véritablement le fondement de sa nouvelle identité, c'est-à-dire que c'est une tournure que j'utilise assez fréquemment, que j'utilisais avec mes étudiants. Je disais, les Arméniens sont devenus un peuple nouveau.

0: vaut au sens religieux du terme, hein, au sens spirituel, mais ils sont devenus un peuple nouveau ou un nouveau peuple au sens aussi anthropologique, c'est-à-dire que toute leur histoire, toute leur culture a été irriguée par cette foi chrétienne qui a donné une littérature, une écriture tout d'abord, hein, puisque l'alphabet arménien a été conçu par un moine pour transmettre l'évangile. Et donc, toute l'histoire de ce peuple, si vous voulez, s'est englobée dans cette culture arméno-chrétienne. Il y a une tournure que j'aime beaucoup, qui est un concept qui a été conçu par un grand spécialiste de l'histoire arménienne qui s'appelle Jean-Pierre Mahé, et qui a cette formule qui parle d'église-nation, c'est-à-dire que c'est quelque chose d'inextricable, c'est-à-dire que c'est très difficile à expliquer à un non-arménien. Et un des grands archevêques et un des grands historiens de l'église arménienne, Monseigneur Ormanian, avait cette formule un peu particulière. Il disait: l'église, c'est l'âme invisible de l'Arménie absente, c'est-à-dire au moment où l'État arménien n'est plus là, à partir de 1375, eh bien, à partir de là, à partir de cette période, l'Église va devenir la mère de la nation et prendre soin de la nation, au sens spirituel comme au sens matériel du terme.
1: Aujourd'hui encore, c'est un rôle, une place que...
0: Alors aujourd'hui, c'est un rôle qui est assez différent et qu'elle conserve surtout en diaspora, puisque la grande nouveauté quand même de ce 20e et 21e siècle, c'est qu'à deux reprises, l'Arménie va renaître, c'est-à-dire que l'État arménien va se reconstituer en 1918, puis en 1991. Alors aujourd'hui, l'Église en Arménie n'a plus ce même rôle. Elle a une dimension quand même très importante pour l'ensemble des Arméniens, qu'ils soient croyants ou pas croyants, mais plus aussi centrale sans doute.
1: Alors, en Arménie, justement, croyants ou pas croyants, comment est-ce qu'elle s'incarne? Elle s'incarne, cette foi, cette transmission de la foi dans les familles.
0: Alors, vous avez utilisé le bon terme. Pendant très longtemps, c'est une transmission dans les familles. Et en particulier, je voudrais souligner le rôle très important des femmes dans la transmission de cette foi. On a de multiples exemples au moment du génocide, où on parle de ces femmes qui continuaient d'enseigner à leurs enfants à la fois la langue et leur foi, à transmettre leur foi. On l'a eu pendant la période soviétique, où en l'absence de structure religieuse, puisque les bolcheviks locaux avaient anéanti toute vie religieuse, hein, on avait fermé les églises, confisqué les écoles, et donc la transmission se faisait essentiellement dans les familles. Je dois dire qu'en plus, c'est une tradition qui est très ancienne, hein, dans les églises d'Orient, où la transmission de la foi, et c'est effectivement une affaire de famille avant tout. Dans le cadre de la famille, il y a donc une espèce de, comment dire, d'évangélisation dans les familles, et une évangélisation bien sûr par l'église.
1: Lorsque l'on parle de l'Arménie, on pense immédiatement à l'Église apostolique arménienne. Mais il y a aussi, je le disais en introduction, des protestants, des catholiques. Alors, avant de parler plus précisément, particulièrement de l'Église catholique, comment se vivent aujourd'hui les relations entre ces différentes communautés chrétiennes en Arménie ?
0: Alors, je dois dire que ces relations ont été pendant un temps problématiques. Elles ont pu être problématiques au XVIIIe, au XIXe siècle, où il y avait toujours une espèce de soupçon, si vous voulez, d'étrangeté, c'est-à-dire que ces religions, entre guillemets, ces confessions, avaient pu entrer en Arménie par le biais de missions, etc., et qu'à ce titre, elles n'auraient pas été légitimes. Alors l'histoire est bien plus complexe que ça, on aura l'occasion d'en reparler. Ce que je voudrais dire, c'est qu'aujourd'hui, ces relations sont tout à fait fraternelles, que ce soit en Arménie même ou que ce soit en diaspora. Et je pense que nous allons parler dans un petit moment de l'installation ou de la réinstallation de l'Église catholique sur le territoire de la République arménienne actuelle. Et on peut dire qu'à partir de ce moment-là, ces relations sont devenues fraternelles et de coopération aussi. Dans plusieurs domaines qu'on évoquera sans doute.
1: Et bien justement, évoquons-le maintenant, puisque comment est-ce qu'on vous définiriez la place et l'identité des catholiques arméniens dans ce paysage religieux?
0: Alors, ce qu'il faut dire en premier lieu, c'est que ils ont un héritage commun, tous ces chrétiens arméniens. C'est-à-dire que avant les partages, on va dire, qui sont dus au Grand Concile, ou, eh bien, on a une histoire commune, celle de la conversion de l'Arménie. Hein, donc, on est au IVe siècle. On a une

0: vous entrez dans le sanctuaire. Il y a quelques petites différences, mais globalement, c'est la même architecture, la même liturgie. C'est différent avec les protestants, mais en tout cas, il y a cette notion d'héritage commun, si vous voulez. On a des grands saints qui nous sont communs, hein, Saint Elseche Noraly, dont on va parler, Saint Grégoire de Narey, qui sont en plus dans le calendrier de l'Église catholique, plus généralement, de l'Église catholique universelle. Et donc, avec les protestants aussi, hein, il y a des formes de coopération. Alors, en Arménie, dans la République d'Arménie, les communautés protestantes et catholiques ont été absentes, en gros, des années 20 jusqu'en 1991, date à laquelle l'Arménie opte pour l'indépendance, c'est-à-dire qu'il y a un référendum qui réclame à 95%, je crois, l'indépendance par rapport à l'Union soviétique. Et à partir de là, ces deux églises vont se réimplanter, et souvent d'ailleurs avec l'aide de l'Église apostolique arménienne. Et donc, les Arméniens catholiques qui vivaient de manière assez... discrète en Arménie, c'est-à-dire que pour les besoins rituels, par exemple de baptême, de sacrement, eh bien ils s'adressaient à l'Église apostolique arménienne, ou bien ils traversaient la frontière, ils allaient en Géorgie où il y avait une petite communauté catholique qui avait survécu, et ils faisaient baptiser leurs enfants là-bas. Chez les protestants arméniens, il y avait aussi une vie ecclésiale plus ou moins déclarée, plus ou moins dissimulée pendant toute la période soviétique. Je voudrais dire d'ailleurs à ce sujet que Gyumri, dont on va beaucoup parler parce que Gyumri est une ville importante pour les catholiques arméniens, à Gyumri, pendant la période soviétique, par exemple, on a l'exemple assez extraordinaire d'un lieu qui est la cathédrale des Sept Plaies de la Mère de Dieu, où dans cette église, qui était la seule église restée ouverte à Gyumri pendant les premières années soviétiques, eh bien, on a une cohabitation des trois cultes, c'est-à-dire que les Arméniens apostoliques célèbrent dans la nef, dans l'église principale, et les Arméniens protestants et catholiques se retrouvent dans une petite chapelle qui est intégrée dans la cathédrale des Sept Plaies de la Mère de Dieu. Et donc, jusqu'à ce jour, il y a là un très grand crucifix, dans la tradition catholique, qui a été apporté par les Arméniens catholiques pendant la période soviétique, installé dans cette petite chapelle, et où ils ont prié pendant toute cette période. Si vous voulez, en 91, les Arméniens ont pu renouer, si vous voulez, avec cette idée d'une unité de foi, hein, avec des expressions différentes.
1: Alors, vous parliez de Gyumri. Je vous propose d'en prendre la direction. C'est donc la deuxième ville du pays. Les Sœurs de l'Immaculée Conception, elles jouent un rôle très important. Après le séisme de 1988, notamment, elles ont créé un orphelinat, puis une école. Parents séparés ou encore père parti en Russie pour travailler, beaucoup d'enfants sont abandonnés, sont recueillis par les sœurs. Et notre invité donc s'y est rendu. On regarde quelques images.

0: Alors, peut-être avant de parler plus précisément de cette ville et de ce qu'elle représente pour les catholiques arméniens, est-ce que vous pouvez nous parler de ce moment qu'on vient de voir ? Vous nous avez envoyé ces images.
1: Ça m'émeut toujours lorsque je vois ces enfants et que je vois ce lieu. C'est un endroit extraordinaire, extraordinaire, qui sort de l'ordinaire. Alors, ces sœurs de l'Immaculée Conception, elles ne sont pas nombreuses en Arménie, elles sont trois. Elles sont trois et elles sont l'héritière d'une tradition qui s'ancre déjà dans le malheur, dans la désolation et dans la destruction, puisque leur ordre a été créé en 1847 dans l'Empire ottoman pour s'occuper des orphelins arméniens de l'Empire ottoman, puisque dans l'Empire ottoman, jusqu'au génocide de 1915, on a connu des périodes successives de massacres et où ces périodes de massacres laissaient toujours des orphelins au bord du chemin. Et cet ordre qui a été créé à Constantinople, aujourd'hui, depuis 1988, fait une œuvre extraordinaire dans le territoire de la République d'Arménie actuelle, dans le nord à Gyumri, mais tout autour. Hein, elles rayonnent.
0: Donc pas seulement
1: à Gyumri, elles sont dans tout le nord de l'Arménie, elles débordent même un petit peu sur la Géorgie.

0: voisine. Et ces trois sœurs font ici un travail extraordinaire. Alors ici, on voit ces enfants qui sont des pensionnaires, hein, ou des demi-pensionnaires. Certains peuvent retourner parfois dans des familles d'accueil. Et donc, elles s'occupent de ces enfants à longueur de journée. Pendant très longtemps, après le séisme, elles se sont occupées d'orphelins, qui étaient de véritables orphelins, qui avaient perdu père et mère, souvent les deux, en les accompagnant jusqu'à la porte de l'université, c'est-à-dire qu'elles les prenaient en charge depuis leur entrée à l'orphelinat jusqu'à la porte de l'université. Et même malicieusement, une des sœurs me disait, et mère Aloussiak s'occupe même de les marier après, et elle s'occupe même du choix de leur conjoint. Donc c'est un endroit extraordinaire qui aujourd'hui en plus se double d'une école professionnelle assez extraordinaire, dans laquelle la France et les Français ont une grande part. Alors c'est une école professionnelle où on apprend l'art de la cuisine. Donc vous voyez, c'est pas tout à fait du service. Donc c'est pas un hasard, c'est-à-dire que non seulement on prend en charge ces enfants dans leur vie matérielle du moment, mais en plus on essaye de construire avec eux un avenir pour les insérer dans la société arménienne. Et donc ces sœurs ont à la fois un rôle d'éducatrice, hein, elles sont là, ce sont un peu des mères, ce sont véritablement des mères pour ces enfants. C'est très impressionnant de voir ces enfants s'approcher des religieuses, se faire câliner par elles, et puis elles sont des éducatrices et elles les accompagnent aussi, donc comme je vous le disais, plus loin, bien plus loin.
1: Et alors, parlez-nous un peu de cette ville de Gyumri pour qu'on comprenne brièvement. On ne va pas refaire toute l'histoire, mais c'est un lieu important pour les
0: catholiques. Alors, Gyumri, c'est une ville importante parce que c'est historiquement la grande ville de la région. C'est-à-dire que pendant la période tsariste, c'est la ville qui mérite effectivement le nom de ville. C'est-à-dire où on a de très très beaux bâtiments construits dans l'architecture russe impériale avec de beaux édifices religieux, alors que Yerevan, à l'époque, n'est qu'un bourg un petit peu, vous voyez, dans les poussières. Et Yerevan est à côté, et sans comparaison. Gyumri est une véritable ville avec une population très particulière qui est en grande partie originaire d'Arménie occidentale. C'est-à-dire que dans cette région, on a eu un apport à partir des années 1830-1840 d'Arméniens venus de l'Empire ottoman, venus se réfugier dans l'Empire russe, et parmi eux, de nombreux catholiques arméniens, en particulier des villages entiers, hein, de la région d'Erzurum, de Trabzon, qui sont aujourd'hui en Turquie, qui se sont déplacés par village et qui se sont installés à la fois dans cette région d'Achotsk, de Gyumri, du Dachir, et en Géorgie. Et donc, ce n'est pas un hasard si aujourd'hui on retrouve une plus grande concentration d'Arméniens catholiques dans ces régions. Ils sont à peu près 30 000 dans la République d'Arménie, c'est-à-dire que 10% de la population de la République d'Arménie.
1: Alors, il y a un conflit ouvert entre le gouvernement et l'Église apostolique arménienne, au-delà de la place de l'Église dans la société. Hein, cette opposition, elle touche aux questions des relations avec la Russie, de la paix avec l'Azerbaïdjan. On ne va pas développer ici, on a déjà eu l'occasion de le faire sur KTO, dans d'autres émissions. Mais pour rappeler que l'Arménie et l'Azerbaïdjan s'opposent depuis des décennies sur cette région du Haut-Karabakh, plus de 100 000 Arméniens ont dû quitter le territoire. Et c'est l'un des défis actuels, ce traumatisme du Haut-Karabakh. Le père Ovanès a défendu le sanctuaire d'Adivank jusqu'au bout quand il a été assiégé par les forces azéries en 2020. Il a fait partie des derniers religieux à être rapatrié en Arménie après avoir été grièvement blessé en 2023. Il officie désormais dans une petite église de la banlieue d'Erevan. On regarde cet extrait du documentaire La foi des montagnes. C'est une coproduction KTO réalisée par Thibaut Laflaquière et Erwan Lousseau.
2: Vous avez défendu le monastère de Dadivank. Jusqu'où peut aller l'engagement d'un prêtre face à un envahisseur?
3: Nous avons pris les armes non pas pour tuer notre ennemi, mais pour protéger notre peuple, notre église, notre monastère, notre sanctuaire, notre famille. Nous avons pris les armes pour cela. La croix pour la bénédiction, l'arme pour la protection. Le destin de toutes les églises est incertain, car elles ont été profanées, leur apparence a été modifiée, certaines ont déjà été transformées en mosquées. Les Hachkars ont été détruits.

0: Les inscriptions effacées. Aujourd'hui, l'UNESCO, la communauté internationale et les Nations Unies restent silencieux. Là-bas, à Dadivank, qui date du IVe siècle, il y a les reliques de nos saints. Toutes les inscriptions sont en arménien. L'église est arménienne chrétienne. Là-bas, il n'y a rien qui ne soit pas arménien. Rien qui pourrait appartenir à d'autres cultures et certainement pas à une communauté oudi. Saint Dadi, le fondateur de Dadivank, était disciple d'un apôtre de Jésus-Christ. Il a été martyrisé là-bas et son corps repose au monastère.
1: Dadivank, c'est un endroit que vous connaissez, j'imagine. Le destin des églises est incertain, c'est ce que dit le père Ovanès dans cet extrait. Qu'est-ce qui se joue en fait dans cette destruction systématique du patrimoine religieux ?
2: Oui, il s'y passe des choses extrêmement graves et à bas bruit, c'est-à-dire qu'on a très peu d'écho. Si ce n'est que tout récemment, par exemple, c'était au mois d'avril, on a appris la destruction successive de deux églises à Stepanakert. Stepanakert, qui est la capitale du Haut-Karabakh arménien. Et donc, la grande cathédrale de Stepanakert, de la protection de la Mère de Dieu, a été complètement rasée, ainsi qu'une autre église qui s'appelait Saint-Jacques de Nizib. Mais on en est déjà, depuis l'occupation azerbaïdjanaise qui a débuté en 2020, et s'est terminé en 2023, on en est déjà à une dizaine d'églises détruites, plus des petits monuments mineurs, entre guillemets, dont on ne connaît pas le destin. Alors les grands monuments, on peut les suivre. Il y a des organismes qui, par satellite, voient au jour le jour la situation, évolue la situation. Ce qui se joue, c'est l'éradication totale de tout ce qui a pu être arménien sur cette terre. Et c'est un événement qui, malheureusement, n'est pas isolé, c'est-à-dire qu'on a déjà connu cela dans la province qui est l'exclave, qui est à l'ouest de l'Arménie, qui s'appelle le Nakhitchevan, qui était une autre région arménienne où tous les monuments arméniens, plusieurs centaines de monuments et des milliers de khachkars, les khachkars sont les stèles votives arméniennes à la croix qui est typique de l'art arménien, ont été entièrement rasés. Entièrement, c'est-à-dire qu'il n'y a plus l'ombre d'un monument arménien dans le Nakhitchevan. Alors, au Karabakh, sans doute qu'on ira vers une situation différente, puisque là, on a pu... Le gouvernement azerbaïdjanais déclare qu'il va détruire tout ce qui a été construit pendant l'occupation. Et ce qu'il y a de terrible, c'est que il n'y a pas de voix non plus d'autorité morale et culturelle qui s'élève dans la société azerbaïdjanaise pour empêcher cela.
1: On se sent impuissant ?
2: On se sent complètement impuissant, on se sent un peu abandonné, un peu seul. Le Cheikhoul Islam, qui est le chef des musulmans de la région, justifie la destruction de ces sanctuaires en expliquant qu'ils ont été construits sans autorisation, au détriment des populations locales, etc. C'est-à-dire que là, on n'a pas l'ombre du début d'une pensée spirituelle qui pourrait faire qu'on pourrait imaginer que ces monuments puissent être protégés. Eh bien non, ça c'est le sort des monuments, des églises qui ont été construites récemment, on va dire à partir des années 90-91. Et les autres, on assiste à une réécriture de l'histoire, à ce qu'on appelle du révisionnisme, à une falsification de l'histoire, c'est-à-dire qu'on réécrit l'histoire de ces monastères en proclamant qu'ils sont, ils font partie du patrimoine d'une église albanienne. Aujourd'hui, disparu. Et on impute d'ailleurs la disparition de cette église aux Arméniens. On dit que ce sont les Arméniens qui ont fait disparaître cette église antique, qui était une église effectivement née au 3e ou 4e siècle. Eh bien, au nom de cette réécriture de l'histoire, aujourd'hui, ces monuments sont confisqués, ils sont enlevés à la mémoire arménienne du patrimoine arménien et placés donc dans un patrimoine albanien qui ne correspond pas à une réalité. Voilà.
1: Merci Philippe Soukassian. Avant de se quitter, je vous pose deux petites questions avec des réponses très rapides. Quel sanctuaire ou lieu de pèlerinage dans lequel vous aimez vous ressourcer en Arménie ?
2: C'est très difficile de répondre à cette question parce que chacun de ces sanctuaires est un endroit extraordinaire, la plus humble des chapelles. Mais moi, j'ai un grand faible, bien que ce soit un lieu aujourd'hui beaucoup fréquenté touristiquement. C'est le monastère de Datev, qui est un endroit extraordinaire d'abord par la configuration, la géographie des lieux, mais aussi parce que ça a été un grand bastion de la théologie arménienne médiévale, donc un haut lieu de la pensée arménienne, de la théologie arménienne. Voilà, un très très bel endroit situé au sud de l'Arménie.
1: Et une intention de prière pour les chrétiens en Arménie, en conclusion ?
2: La paix. Tout d'abord, la paix intérieure pour chacun d'entre eux, parce que ce que nous avons vécu depuis 2020, je crois que nous n'en avons pas encore pris complètement, totalement conscience, et qu'il y a un énorme travail à faire pour chacun d'entre nous sur cette perte, sur cette déportation de cette population arménienne du Karabakh, sur cette perte de cette terre, de ces monuments. La paix intérieure pour chacun, la paix pour l'Arménie, la paix dans la société arménienne, qui est une société aujourd'hui polarisée et qui doit aujourd'hui se relever, et la paix avec ses voisins, naturellement, avec lesquels les relations sont plutôt difficiles.
1: Tendues. Merci beaucoup, Philippe Soukhassian. Merci d'avoir été avec nous. Merci de votre témoignage.
2: Je vous remercie.
1: Et tout de suite, on continue avec la chronique du monde. Cette semaine, nous prenons la direction du Tchad, où l'on retrouve sœur Juliette Gemta, religieuse du Sacré-Cœur de Jésus, à N'Djamena.
3: Bienvenue au Tchad, bienvenue au pays de Toumaï. Toumaï qui veut dire espoir de vie. Le thème aujourd'hui porte sur le baccalauréat, qui est un enseignement, qui est un examen du second degré, vécu à travers l'Afrique centrale. Cette année, la particularité est que le bac tchadien a mis l'accent sur les valeurs de l'éducation intégrale. Nous voulons cette année un bac avec zéro fraude, un bac avec zéro IA, c'est-à-dire l'intelligence artificielle, un bac où réellement nous vivons notre devise du Tchad qui est unité, travail, progrès. Et dans ce sens, tout le corps professoral, comme les élèves, se sont mis au travail pour arriver à cet objectif d'un bac dont l'accent est mis sur le travail, la compétence et la capacité à passer cet examen et pouvoir tenir dans les universités.
1: Et c'est la fin de cette édition et de la saison. Merci de votre fidélité, j'étais ravie de vous accompagner et je vous retrouve avec joie à la rentrée. 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Bel été à chacun, prenez soin de vous et à bientôt.

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Tout de suite, le chapelet à Lourdes.

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2: Nous sommes rassemblés au nom du Père et du Fils et du Saint-Esprit.
3: Amen.
2: Chers frères et sœurs, soyez les bienvenus à Lourdes dans cette grotte de Massabielle où la Vierge Marie, l'Immaculée Conception, est apparue à Bernadette. Avec elle, nous méditerons les mystères joyeux du rosaire. Nous prions avec tous les pèlerins présents à Lourdes. Nous prions aussi avec tous ceux et celles qui, de par le monde, nous sont unis. Par l'écoute de la radio chrétienne francophone, par l'écoute de la chaîne de télévision catholique KTO et par leur connexion au site internet du sanctuaire de Lourdes. Je crois en Dieu, le Père Tout-Puissant, Créateur du ciel et de la terre, et en Jésus-Christ, son Fils unique, notre Seigneur, qui a été conçu du Saint-Esprit, est né de la Vierge Marie, a souffert sous Ponce Pilate, a été crucifié, est mort et a été enseveli, est descendu aux enfers. Le troisième jour est ressuscité des morts, est monté aux cieux, est assis à la droite de Dieu, le Père Tout-Puissant, d'où il viendra juger les vivants et les morts. Je crois en l'Esprit Saint, à la Sainte Église catholique, à la communion des saints, à la rémission des péchés, à la résurrection de la chair, à la vie éternelle. Amen. Prions aux intentions du Saint-Père, le pape Léon XIV. Notre Père qui es aux cieux, que ton nom soit sanctifié, que ton règne vienne, que ta volonté soit faite sur la terre comme au ciel.
4: Donne-nous aujourd'hui notre pain de ce jour. Comme nous pardonnons aussi à ceux qui nous ont offensés, et ne nous laisse pas entrer en tentation, mais délivre-nous du mal.
2: Je vous salue, Marie, pleine de grâce, le Seigneur est avec vous. Vous êtes bénie entre toutes les femmes, et Jésus, le fruit de vos entrailles, est béni.
4: Sainte Marie, Mère de Dieu, priez pour nous pauvres pécheurs, maintenant et à l'heure de notre mort. Amen.
2: Je vous salue, Marie, pleine de grâce. Le Seigneur est avec vous. Vous êtes bénie entre toutes les femmes, et Jésus, le fruit de vos entrailles, est béni.
4: Sainte Marie, Mère de Dieu, priez pour nous pauvres pécheurs, maintenant et à l'heure de notre mort. Amen.
2: Je vous salue, Marie, pleine de grâce. Le Seigneur est avec vous. Vous êtes bénie entre toutes les femmes, et Jésus, le fruit de vos entrailles, est béni.
4: Sainte Marie, Mère de Dieu, priez pour nous pauvres pécheurs, maintenant

0: Ô Marie conçue sans péché,
1: priez pour nous qui avons
0: recours. Premier mystère joyeux, l'Annonciation. De l'Évangile selon saint Luc. L'ange du Seigneur dit à Marie, « Sois sans crainte, car tu as trouvé grâce auprès de Dieu. » Présentons au Seigneur avec confiance toutes les intentions que nous venons d'entendre, les intentions qui nous sont confiées et celles que nous portons en notre cœur. Notre Père qui es aux cieux, que ton nom soit sanctifié, que ton règne vienne, que ta volonté soit faite sur la terre comme au ciel.
1: Donne-nous aujourd'hui notre pain de ce jour. Pardonne-nous nos offenses, comme nous pardonnons aussi à ceux qui nous ont offensés. Et ne nous laisse pas entrer en tentation, mais délivre-nous du mal.
0: Je vous salue Marie, pleine de grâce, le Seigneur est avec vous. Vous êtes bénie entre toutes les femmes, et Jésus, le fruit de vos entrailles, est béni.
1: Sainte Marie, Mère de Dieu, priez pour nous pauvres pécheurs, maintenant et à l'heure de notre mort. Amen.
0: Je vous salue Marie, pleine de grâce, le Seigneur est avec vous. Vous êtes bénie entre toutes les femmes, et Jésus, le fruit de vos entrailles, est béni.
1: Sainte Marie, Mère de Dieu, priez pour nous pauvres pécheurs, maintenant et à l'heure de notre mort. Amen.
0: Je vous salue Marie, pleine de grâce, le Seigneur est avec vous. Vous êtes bénie entre toutes les femmes, et Jésus, le fruit de vos entrailles, est béni.
1: Sainte Marie, Mère de Dieu, priez pour nous pauvres pécheurs, maintenant et à l'heure de notre mort. Amen.
0: Je vous salue Marie, pleine de grâce, le Seigneur est avec vous. Vous êtes bénie entre toutes les femmes, et Jésus, le fruit de vos entrailles, est béni.
1: Sainte Marie, Mère de Dieu, priez pour nous pauvres pécheurs, maintenant et à l'heure de notre mort. Amen.
0: Je vous salue Marie, pleine de grâce, le Seigneur est avec vous. Vous êtes bénie entre toutes les femmes, et Jésus, le fruit de vos entrailles, est béni.
1: Sainte Marie, Mère de Dieu, priez pour nous pauvres pécheurs, maintenant et à l'heure de notre mort. Amen.
0: Je vous salue Marie, pleine de grâce, le Seigneur est avec vous. Vous êtes bénie entre toutes les femmes, et Jésus, le fruit de vos entrailles, est béni.
1: Sainte Marie, Mère de Dieu, priez pour nous pauvres pécheurs, maintenant et à l'heure de notre mort. Amen.
0: Je vous salue Marie, pleine de grâce, le Seigneur est avec vous. Vous êtes bénie entre toutes les femmes, et Jésus, le fruit de vos entrailles, est béni.
1: Sainte Marie, Mère de Dieu, priez pour nous pauvres pécheurs, maintenant et à l'heure de notre mort. Amen.
0: Je vous salue Marie, pleine de grâce, le Seigneur est avec vous. Vous êtes bénie entre toutes les femmes, et Jésus, le fruit de vos entrailles, est béni.
1: Sainte Marie, Mère de Dieu, priez pour nous pauvres pécheurs, maintenant et à l'heure de notre mort. Amen.
0: Je vous salue Marie, pleine de grâce, le Seigneur est avec vous. Vous êtes bénie entre toutes les femmes, et Jésus, le fruit de vos entrailles, est béni.
1: Sainte Marie, Mère de Dieu, priez pour nous pauvres pécheurs, maintenant et à l'heure de notre mort. Amen.
0: Je vous salue Marie, pleine de grâce, le Seigneur est avec vous. Vous êtes bénie entre toutes les femmes, et Jésus, le fruit de vos entrailles, est béni.
1: Sainte Marie, Mère de Dieu, priez pour nous pauvres pécheurs, maintenant et à l'heure de notre mort. Amen.

0: Ô Marie conçue sans péché,
1: priez pour
0: nous. Deuxième mystère joyeux, la visitation de l'Évangile selon saint Luc. Élisabeth dit à Marie, « Comment ai-je ce bonheur que la mère de mon Seigneur vienne jusqu'à moi ?» Prions pour les visiteurs d'hôpitaux et de prisons. Prions aussi pour tous ceux et celles qui attendent d'être visités. Notre Père, qui es aux cieux, que ton nom soit sanctifié, que ton règne vienne, que ta volonté soit faite sur la terre comme au ciel.
2: Donne-nous aujourd'hui notre pain de ce jour. Pardonne-nous nos offenses, comme nous pardonnons aussi à ceux qui nous ont offensés. Et ne nous laisse pas entrer en tentation, mais délivre-nous du mal.
3: Je vous salue, Marie, pleine de grâce. Le Seigneur est avec vous. Vous êtes bénie entre toutes les femmes, et Jésus, le fruit de vos entrailles, est béni.
2: Sainte Marie, Mère de Dieu, priez pour nous pauvres pécheurs, maintenant et à l'heure de notre mort. Amen.
3: Je vous salue, Marie, pleine de grâce. Le Seigneur est avec vous. Vous êtes bénie entre toutes les femmes, et Jésus, le fruit de vos entrailles, est béni.
2: Sainte Marie, Mère de Dieu, priez pour nous pauvres pécheurs, maintenant et à l'heure de notre mort. Amen.
3: Je vous salue, Marie, pleine de grâce. Le Seigneur est avec vous. Vous êtes bénie entre toutes les femmes, et Jésus, le fruit de vos entrailles, est béni.
2: Sainte Marie, Mère de Dieu, priez pour nous pauvres pécheurs, maintenant et à l'heure de notre mort. Amen.
3: Je vous salue, Marie, pleine de grâce. Le Seigneur est avec vous. Vous êtes bénie entre toutes les femmes, et Jésus, le fruit de vos entrailles, est béni.
2: Sainte Marie, Mère de Dieu, priez pour nous pauvres pécheurs, maintenant et à l'heure de notre mort. Amen.
3: Je vous salue, Marie, pleine de grâce. Le Seigneur est avec vous. Vous êtes bénie entre toutes les femmes, et Jésus, le fruit de vos entrailles, est béni.
2: Sainte Marie, Mère de Dieu, priez pour nous pauvres pécheurs, maintenant et à l'heure de notre mort. Amen.
3: Je vous salue, Marie, pleine de grâce. Le Seigneur est avec vous. Vous êtes bénie entre toutes les femmes, et Jésus, le fruit de vos entrailles, est béni.
2: Sainte Marie, Mère de Dieu, priez pour nous pauvres pécheurs, maintenant et à l'heure de notre mort. Amen.
3: Je vous salue, Marie, pleine de grâce. Le Seigneur est avec vous. Vous êtes bénie entre toutes les femmes, et Jésus, le fruit de vos entrailles, est béni.
2: Sainte Marie, Mère de Dieu, priez pour nous pauvres pécheurs, maintenant et à l'heure de notre mort. Amen.
3: Je vous salue, Marie, pleine de grâce. Le Seigneur est avec vous. Vous êtes bénie entre toutes les femmes, et Jésus, le fruit de vos entrailles, est béni.
2: Sainte Marie, Mère de Dieu, priez pour nous pauvres pécheurs, maintenant et à l'heure de notre mort. Amen.
3: Je vous salue, Marie, pleine de grâce. Le Seigneur est avec vous. Vous êtes bénie entre toutes les femmes, et Jésus, le fruit de vos entrailles, est béni.
2: Sainte Marie, Mère de Dieu, priez pour nous pauvres pécheurs, maintenant et à l'heure de notre mort. Amen.
3: Je vous salue, Marie, pleine de grâce. Le Seigneur est avec vous. Vous êtes bénie entre toutes les femmes, et Jésus, le fruit de vos entrailles, est béni.
2: Sainte Marie, Mère de Dieu, priez pour nous pauvres pécheurs, maintenant et à l'heure de notre mort. Amen. Gloire.

0: Le mystère joyeux, la nativité. De l'évangile selon saint Luc. Les anges dirent aux bergers, voici que je vous annonce une grande joie qui sera celle de tout le peuple. Prions pour toutes les personnes qui se vouent au service de la vie humaine, pour qu'elles soient davantage aimées et protégées. Prions également pour tous les nouveau-nés et pour les enfants qui naissent en ce jour. Notre Père qui es aux cieux, que ton nom soit sanctifié, que ton règne vienne, que ta volonté soit faite sur la terre comme au ciel.
1: Donne-nous aujourd'hui notre pain de ce jour. Pardonne-nous nos offenses,
2: comme nous pardonnons aussi à ceux qui nous ont offensés. Et ne nous laisse pas entrer en tentation, mais délivre-nous du mal.
3: Je vous salue, Marie, pleine de grâce. Le Seigneur est avec vous. Vous êtes bénie entre toutes les femmes, et Jésus, le fruit de vos entrailles, est béni.
1: Sainte Marie, Mère de Dieu, priez pour nos pauvres pécheurs, maintenant et à l'heure de notre mort. Amen.
3: Je vous salue, Marie, pleine de grâce. Le Seigneur est avec vous. Vous êtes bénie entre toutes les femmes, et Jésus, le fruit de vos entrailles, est béni.
1: Sainte Marie, Mère de Dieu, priez pour nous pauvres pécheurs, maintenant et à l'heure de notre mort. Amen.
3: Je vous salue, Marie, pleine de grâce. Le Seigneur est avec vous. Vous êtes bénie entre toutes les femmes, et Jésus, le fruit de vos entrailles, est béni.
1: Sainte Marie, Mère de Dieu, priez pour nous pauvres pécheurs, maintenant et à l'heure de notre mort. Amen.
3: Je vous salue, Marie, pleine de grâce. Le Seigneur est avec vous. Vous êtes bénie entre toutes les femmes, et Jésus, le fruit de vos entrailles, est béni.
1: Sainte Marie, Mère de Dieu, priez pour nous pauvres pécheurs, maintenant et à l'heure de notre mort. Amen.
3: Je vous salue, Marie, pleine de grâce. Le Seigneur est avec vous. Vous êtes bénie entre toutes les femmes, et Jésus, le fruit de vos entrailles, est béni.
1: Sainte Marie, Mère de Dieu, priez pour nous pauvres pécheurs, maintenant et à l'heure de notre mort. Amen.
3: Je vous salue, Marie, pleine de grâce. Le Seigneur est avec vous. Vous êtes bénie entre toutes les femmes, et Jésus, le fruit de vos entrailles, est béni.
1: Sainte Marie, Mère de Dieu, priez pour nous pauvres pécheurs, maintenant et à l'heure de notre mort. Amen.
3: Je vous salue, Marie, pleine de grâce. Le Seigneur est avec vous. Vous êtes bénie entre toutes les femmes, et Jésus, le fruit de vos entrailles, est béni.
1: Sainte Marie, Mère de Dieu, priez pour nous pauvres pécheurs, maintenant et à l'heure de notre mort. Amen.
3: Je vous salue, Marie, pleine de grâce. Le Seigneur est avec vous. Vous êtes bénie entre toutes les femmes, et Jésus, le fruit de vos entrailles, est béni.
1: Sainte Marie, Mère de Dieu, priez pour nous pauvres pécheurs, maintenant et à l'heure de notre mort. Amen.
3: Je vous salue, Marie, pleine de grâce. Le Seigneur est avec vous. Vous êtes bénie entre toutes les femmes, et Jésus, le fruit de vos entrailles, est béni.
1: Sainte Marie, Mère de Dieu, priez pour nous pauvres pécheurs, maintenant et à l'heure de notre mort. Amen.
3: Je vous salue, Marie, pleine de grâce. Le Seigneur est avec vous. Vous êtes bénie entre toutes les femmes, et Jésus, le fruit de vos entrailles, est béni.
1: Sainte Marie, Mère de Dieu, priez pour nous pauvres pécheurs, maintenant et à l'heure de notre mort. Amen.

0: Ô Marie conçue sans péché,
1: priez pour nous.
0: Quatrième mystère joyeux, la présentation de Jésus au temple. De l'Évangile selon saint Luc. Marie et Joseph amenèrent Jésus à Jérusalem pour le présenter au Seigneur.

0: Prions pour tous les jeunes qui attendent l'appel de Dieu à donner leur vie pour servir le Seigneur et leurs frères et sœurs. Notre Père qui es aux cieux, que ton nom soit sanctifié, que ton règne vienne, que ta volonté soit faite sur la terre comme au ciel.
1: Donne-nous aujourd'hui notre pain de ce jour.
2: Je vous salue, Marie, pleine de grâce. Le Seigneur est avec vous. Vous êtes bénie entre toutes les femmes, et Jésus, le fruit de vos entrailles, est béni.
3: Sainte Marie, Mère de Dieu, priez pour nous pauvres pécheurs, maintenant et à l'heure de notre mort.
2: Je vous salue, Marie, pleine de grâce. Le Seigneur est avec vous. Vous êtes bénie entre toutes les femmes, et Jésus, le fruit de vos entrailles, est béni.
3: Sainte Marie, Mère de Dieu, priez pour nous pauvres pécheurs, maintenant et à l'heure de notre mort. Amen.
2: Je vous salue, Marie, pleine de grâce. Le Seigneur est avec vous. Vous êtes bénie entre toutes les femmes, et Jésus, le fruit de vos entrailles, est béni.
3: Sainte Marie, Mère de Dieu, priez pour nous pauvres pécheurs, maintenant et à l'heure de notre mort. Amen.
2: Je vous salue, Marie, pleine de grâce. Le Seigneur est avec vous. Vous êtes bénie entre toutes les femmes, et Jésus, le fruit de vos entrailles, est béni.
3: Sainte Marie, Mère de Dieu, priez pour nous pauvres pécheurs, maintenant et à l'heure de notre mort. Amen.
2: Je vous salue, Marie, pleine de grâce. Le Seigneur est avec vous. Vous êtes bénie entre toutes les femmes, et Jésus, le fruit de vos entrailles, est béni.
3: Sainte Marie, Mère de Dieu, priez pour nous pauvres pécheurs, maintenant et à l'heure de notre mort. Amen.
2: Je vous salue, Marie, pleine de grâce. Le Seigneur est avec vous. Vous êtes bénie entre toutes les femmes, et Jésus, le fruit de vos entrailles, est béni.
3: Sainte Marie, Mère de Dieu, priez pour nous pauvres
2: Je vous salue, Marie, pleine de grâce. Le Seigneur est avec vous. Vous êtes bénie entre toutes les femmes, et Jésus, le fruit de vos entrailles, est béni.
3: Sainte Marie, Mère de Dieu, priez pour nous pauvres pécheurs, maintenant et à l'heure de notre mort. Amen.
2: Je vous salue, Marie, pleine de grâce. Le Seigneur est avec vous. Vous êtes bénie entre toutes les femmes, et Jésus, le fruit de vos entrailles, est béni.
3: Sainte Marie, Mère de Dieu, priez pour nous pauvres pécheurs, maintenant et à l'heure de notre mort. Amen.
2: Je vous salue, Marie, pleine de grâce. Le Seigneur est avec vous. Vous êtes bénie entre toutes les femmes, et Jésus, le fruit de vos entrailles, est béni.
3: Sainte Marie, Mère de Dieu, priez pour nous pauvres pécheurs, maintenant et à l'heure de notre mort.
2: Je vous salue, Marie, pleine de grâce. Le Seigneur est avec vous. Vous êtes bénie entre toutes les femmes, et Jésus, le fruit de vos entrailles, est béni.
3: Sainte Marie, Mère de Dieu, priez pour nous pauvres pécheurs, maintenant et à l'heure de notre mort. Amen.

0: Ô Marie conçue sans péché,
1: priez pour nous qui avons recours à
0: vous. Cinquième mystère joyeux, le recouvrement de Jésus au temple. De l'Évangile selon saint Luc. Marie et Joseph trouvèrent Jésus dans le temple, assis au milieu des docteurs, les écoutant et les interrogeant. Seigneur, nous te prions pour les personnes qui n'ont plus de lien avec leur famille. Nous te confions également toutes les familles en difficulté. Notre Père qui es aux cieux, que ton nom soit sanctifié, que ton règne vienne, que ta volonté soit faite sur la terre comme au ciel.
1: Donne-nous aujourd'hui notre pain de ce jour. Pardonne-nous nos offenses, comme nous pardonnons aussi à ceux qui nous ont offensés. Et ne nous laisse pas entrer en tentation, mais délivre-nous du mal.
0: Je vous salue Marie, pleine de grâce, le Seigneur est avec vous. Vous êtes bénie entre toutes les femmes, et Jésus, le fruit de vos entrailles, est béni.
1: Sainte Marie, Mère de Dieu, priez pour nous pauvres pécheurs, maintenant et à l'heure de notre mort. Amen.
0: Je vous salue Marie, pleine de grâce, le Seigneur est avec vous. Vous êtes bénie entre toutes les femmes, et Jésus, le fruit de vos entrailles, est béni.
1: Sainte Marie, Mère de Dieu, priez pour nous pauvres pécheurs, maintenant et à l'heure de notre mort. Amen.
0: Je vous salue Marie, pleine de grâce, le Seigneur est avec vous. Vous êtes bénie entre toutes les femmes, et Jésus, le fruit de vos entrailles, est béni.
1: Sainte Marie, Mère de Dieu, priez pour nous pauvres pécheurs, maintenant et à l'heure de notre mort. Amen.
0: Je vous salue Marie, pleine de grâce, le Seigneur est avec vous. Vous êtes bénie entre toutes les femmes, et Jésus, le fruit de vos entrailles, est béni.
1: Sainte Marie, Mère de Dieu, priez pour nous pauvres pécheurs, maintenant et à l'heure de notre mort. Amen.
0: Je vous salue Marie, pleine de grâce, le Seigneur est avec vous. Vous êtes bénie entre toutes les femmes, et Jésus, le fruit de vos entrailles, est béni.
1: Sainte Marie, Mère de Dieu, priez pour nous pauvres pécheurs, maintenant et à l'heure de notre mort. Amen.
0: Je vous salue Marie, pleine de grâce, le Seigneur est avec vous. Vous êtes bénie entre toutes les femmes, et Jésus, le fruit de vos entrailles, est béni.
1: Sainte Marie, Mère de Dieu, priez pour nous pauvres pécheurs, maintenant et à l'heure de notre mort. Amen.
0: Je vous salue Marie, pleine de grâce, le Seigneur est avec vous. Vous êtes bénie entre toutes les femmes, et Jésus, le fruit de vos entrailles, est béni.
1: Sainte Marie, Mère de Dieu, priez pour nous pauvres pécheurs, maintenant et à l'heure de notre mort. Amen.
0: Je vous salue Marie, pleine de grâce, le Seigneur est avec vous. Vous êtes bénie entre toutes les femmes, et Jésus, le fruit de vos entrailles, est béni.
1: Sainte Marie, Mère de Dieu, priez pour nous pauvres pécheurs, maintenant et à l'heure de notre mort. Amen.
0: Je vous salue Marie, pleine de grâce, le Seigneur est avec vous. Vous êtes bénie entre toutes les femmes, et Jésus, le fruit de vos entrailles, est béni.
1: Sainte Marie, Mère de Dieu, priez pour nous pauvres pécheurs, maintenant et à l'heure de notre mort. Amen.
0: Je vous salue Marie, pleine de grâce, le Seigneur est avec vous. Vous êtes bénie entre toutes les femmes, et Jésus, le fruit de vos entrailles, est béni.
1: Sainte Marie, Mère de Dieu, priez pour nous pauvres pécheurs, maintenant et à l'heure de notre mort. Amen.

0: Marie conçue sans péché,
1: priez pour
0: nous. Prions. Tu as voulu, Seigneur, qu'à l'annonce de l'ange, ton Verbe prit chair dans le sein de la Vierge Marie. Réponds à nos supplications, puisque nous la croyons vraiment Mère de Dieu. Fais que nous trouvions secours dans sa prière auprès de toi, par Jésus-Christ, ton Fils, notre Seigneur, qui vit et règne avec toi dans l'unité du Saint-Esprit, Dieu pour les siècles des siècles.
2: Amen.
0: Le Seigneur soit avec vous.
2: Et avec votre esprit.
0: Et que Dieu Tout-Puissant vous bénisse. Le Père, le Fils et le Saint-Esprit.
2: Amen.
0: Notre-Dame de Lourdes.
2: Priez-vous.
0: Notre-Dame de Lourdes.
2: Priez-vous.
0: Notre-Dame de Lourdes.
2: Priez-vous.
0: Sainte Bernadette.
2: Priez-vous.

0: Bonjour à tous et merci de nous retrouver sur le plateau d'Un cœur qui écoute, votre émission de spiritualité. Aujourd'hui, nous avons le plaisir de recevoir Éline Landon. Bonjour Éline.
1: Bonjour.
0: Alors, on va dire que vous êtes mère de famille, hein, ça se voit un petit peu, merci d'être là. On est à l'avant-veille de la fête des mères, et donc c'était l'occasion un peu rêvée de vous entendre nous parler de votre livre qui s'appelle « Burnout maternel et épuisement spirituel, 9 semaines avec Dieu ». Vous nous parlerez aussi de ce site qui s'appelle 1001 Bonheur, dans lequel vous travaillez, et vous qui êtes éducatrice de jeunes enfants. Voilà, alors vous allez nous raconter tout cela dans quelques instants, le temps de nous lire un extrait de texte de votre choix.
1: Donc c'est un texte de Jean Vanier. Donc je lis. « Le choix de Dieu n'est pas celui des hommes. Il choisit d'abord les pauvres, ceux qui reconnaissent qu'ils sont pauvres, qu'ils n'ont pas telle ou telle capacité. Car la pauvreté, ce n'est pas seulement la pauvreté matérielle, c'est être dépouillé, être impuissant, se sentir démuni. Le drame est que nous refusions d'admettre notre pauvreté, de peur d'être rejetés. On nous a appris qu'il fallait être le meilleur, le plus fort, le plus solide, celui qui gagne. Car les pauvres, les faibles, les fragiles, les mal-aimés, les démunis sont méprisés. La société les met de côté. Alors nous trichons aussi longtemps que nous le pouvons. Nous prétendons être forts et capables, et nous vivons d'apparence. Ils nous font entendre en nous Dieu qui dit « Tu n'as pas besoin de faire semblant. Tu n'as pas besoin de te cacher. Tu peux être toi-même. » Et il termine en disant « Demandons à Jésus de nous aider à ne pas avoir peur de notre pauvreté, à ne pas avoir honte de notre pauvreté et à prendre conscience de notre vocation, de notre mission. »
0: Alors vous en êtes où, vous, sur ce parcours entre « je suis Superman » et puis « je suis moi »
1: On est tous, voilà, enfin, moi je suis passée, oui, on a tous des pauvretés en nous qui à un moment donné se révèlent, alors on a le choix entre effectivement mettre un couvercle dessus ou au contraire, voilà, se laisser voir tel que l'on est en fait, se laisser aider, se laisser aimer tel que l'on est.
0: Ça a été dur pour vous ?
1: Ouais, cette démarche, oui. Un petit peu de me laisser faire, c'est... Oui, parce qu'on a envie de montrer qu'on y arrive, on a envie de montrer qu'on est fort, surtout quand on est maman de... Enfin, moi, donc, j'ai écrit ce livre suite à la naissance de mon quatrième enfant. Et c'est vrai qu'on se dit qu'à quatre enfants, un peu les doigts dans le nez, quoi. On sait faire, on y arrive, voilà, on a l'habitude, on n'est pas démunis, on sait ce qui nous attend. Et c'est vrai que de se retrouver, en fait, face à un bébé qui n'est pas forcément le même que les autres, un bébé qui pleure beaucoup ou qui dort mal, qu'on ne comprend pas forcément, qu'on n'arrive pas à répondre à ses attentes.
0: Qui demande aussi, justement, de l'attention alors qu'on en a moins donné. Il y en a trois autres qui attendent avant.
1: C'est ça. Et ben, c'est difficile, en fait, d'admettre que... Là, j'y arrive pas, quoi. Là, je sais plus comment m'y prendre. Je suis épuisée. Voilà. Donc moi, oui, je suis passée vraiment par cette phase de me dire quelque part, c'est pas normal. Tu devrais t'en sortir quand même.
0: Mais auparavant, vous étiez du profil justement de celle qui est toujours ça va, je gère.
1: Je dirais pas ça quand même.
0: Pas à ce point-là.
1: Je dirais pas ça, non, parce que voilà. Avec les enfants, on a toujours des phases un petit peu de haut et de bas. Je pense que tout le monde, toutes les mamans vivent, que ce soit le premier, le deuxième, le troisième, on vit tous un peu en montagne russe. Mais voilà, mais je n'étais pas encore, je pense, allée à ce niveau-là d'épuisement et de cette sensation d'être vraiment démunie, en fait, de ne pas savoir comment je vais traverser ça, m'en sortir. Voilà, il y a quelque chose.
0: Est-ce qu'on peut aller jusqu'à une expérience de...

0: de solitude existentielle à ce moment-là ou pas?
1: Alors pour ma part, je dirais pas quand même solitude parce que je pense que j'ai quand même été assez entourée, notamment par des amis ou voilà donc des personnes. J'ai su en fait appeler à l'aide assez rapidement.
0: Et ils arrivaient à entendre, ils arrivaient à comprendre.
1: Alors ça m'a sans doute sauvée quand même cet appel à l'aide, oui. Parce qu'il y a des personnes qui m'ont vraiment aidée. Après il y a des personnes qui ne m'ont pas du tout aidée.
0: Oui.
1: Donc j'ai vraiment vécu les deux voilà les deux versants. Mais c'est vrai que le fait de pouvoir être honnête avec soi et être soi-même face à cet épuisement, moi, ça m'a beaucoup soutenue, par exemple.
0: Et vous étiez du genre à pleurer toute la journée ou pas ?
1: Non, quand même pas, parce que je pense pas que je suis tombée dans le burn-out très profond, justement parce qu'il y a eu des garde-fous qui ont été posés à certains moments. Mais oui, il y a eu des crises de larmes. Alors ça, voilà, qui ont vraiment été une remise en question aussi dans mes capacités à être maman, une remise en question par rapport au couple aussi.
0: Ça donne quoi le couple quand on est dans cette étape-là ?
1: Ben, c'est difficile. C'est difficile pour le conjoint de comprendre ce qui se passe pour sa femme, d'avoir une réponse appropriée qui n'est pas une juste écoute, fais ci, fais ça, voir.
0: C'est le risque un peu masculin, celui-là.
1: Voilà, mon mari appelait un peu en catastrophe plein de gens disant passe voir Éline, elle va pas bien. Au début, ça m'a touchée, puis après, ça m'a énervée parce que je me dis, je suis quand même capable de prendre mon téléphone et d'appeler si ça va pas.
0: En même temps, c'est juste un gars. Hein, donc, il voit la mère de famille qui arrive à faire quand même tourner la maison avec les enfants. Là, il y en a quand même quelques-uns.
1: Oui.
0: Il est perdu aussi.
1: C'est ça. C'est vraiment de se dire, en fait, si la femme, enfin la maman craque et n'est plus aussi disponible, mais la famille, en fait, elle va s'écrouler, quoi. On voyait bien, nous, on a vraiment eu ce schéma-là. Et du coup, il me disait, mais moi, je peux pas faire plus. En plus, il était en plein concours, parce qu'il a passé le concours de professeur des écoles. Donc, se dire, ben moi, là, je peux pas faire plus pour toi, mais moi non plus. Moi, j'étais dans un état où je ne pouvais pas faire plus. Il fallait juste que je me repose et que j'arrête de tout gérer, quoi. Donc,
0: et vous avez appelé au secours le bon Dieu aussi, ou pas?
1: Ben, ça a été effectivement une étape.
0: Ce qui est difficile, vous avez râlé contre lui.
1: Oui, c'est ce qui est difficile, c'est ce que je dis comme je parle d'épuisement spirituel, c'est aussi difficile parce que quand on est vraiment dans le trou, dans le trou, le fond du fond, c'est très difficile en fait de prendre du temps pour prier, d'être. Moi, j'avais l'habitude avant de prendre du temps de prière tous les jours. Là, ça n'était plus du tout possible.
0: Donc, au moment où c'est urgent, ça marche plus.
1: Ben, c'était difficile pour moi en tout cas. Alors, par contre, ce qui m'a aidée, c'est vraiment comme vous dites, de pleurer et de crier devant le Seigneur. C'est-à-dire, des fois, je prenais la poussette ou l'écharpe et je partais avec mon bébé sur les chemins. Et là, je lui parlais, je pleurais, je disais, c'est pas possible, j'en peux plus. Et le fait de faire ça, de me confier comme ça, souvent, ça m'aidait à retrouver un chemin plus paisible.
0: C'est l'avantage d'habiter du côté de Caen. Hein,
1: ouais.
0: Parce que là, parfois, dans les grandes villes, Lyon, Paris, Marseille, vous n'allez pas très loin, en fait.
1: C'est ça.
0: On vous arrête un peu. Ça va bien ? Puis les hommes en blanc arrivent, hein, vous imaginez.
1: Mais je parle aussi justement on va parler de mon livre après, mais de ce qu'on appelle le courage ordinaire, qui est justement dans le quotidien, des fois, on passe un peu pour une folle, mais voilà, de faire aussi des choses. Ça va passer par il n'est pas habillé super bien, mon bébé, voilà, il reste en pyjama toute la journée, le facteur sonne, moi je suis aussi en pyjama avec de la bave sur mon truc, j'ose ouvrir la porte, ma maison n'est pas nickel, mais j'ai des amis qui viennent, et je leur ouvre la porte et je les accueille au milieu de tas de linge qui débordent. Et ça fait partie aussi de ce qu'on appelle le courage ordinaire, qui pour moi est fondamental en fait pour ne pas sombrer dans un perfectionnisme inutile.
0: Alors, pendant cette étape, on va dire, très difficile, est-ce que vous vous êtes dit, c'est un moment à passer, forcément on en sortira, ou vous êtes arrivé au stade un peu angoissant, où on ne voit pas du tout la possibilité qu'il y ait une porte de sortie ?
1: Oui, on ne voit pas qu'il y a une porte de sortie.
0: D'accord.
1: C'est pour... Alors, on sait que l'enfant va grandir, on sait que, que les choses... En fait, au fond, nous, on sait qu'il y a une porte de sortie, parce que sinon, ça serait vraiment le désespoir. Mais en fait, quand on est quand même dans cette désespérance, j'ai envie de dire...
0: On se couche fatigué, on se lève fatigué, et on est désespéré.
1: C'est difficile de se dire, demain, ça ira mieux, quoi. Parce qu'on sait qu'on va passer une mauvaise nuit, que de toute façon, il va se réveiller 10 fois, en plus, il est malade, qu'il fallait... Voilà, c'est...
0: Alors, dans votre livre, vous avez eu la gentillesse de partager. Alors, votre livre est conçu d'une manière un peu spéciale, un peu séquencée, avec une partie témoignage où vous racontez un petit peu ce que vous avez traversé. Puis, pour le reste, il y a des textes à méditer

0: C'est vrai que c'est quelque chose qui m'a imprégné, forcément. D'ailleurs, si je lui fais un remerciement à la fin du livre, parce que je pense que voilà, c'est lié à ça. Ouais.
1: Et alors, pendant cette période difficile, la parole ne vous a pas tant aidé que ça non plus ?
0: Si, parce qu'il y a
1: vous
0: des
1: textes...
0: Vous avez
1: écrit avec Job ?
0: Oui, un peu.
1: Dans
0: ouais.
1: Les psaumes ?
0: Les psaumes.
1: Ah oui. Il y en a qui vont bien, il y a des psaumes, on a l'impression que ça ne se termine pas par la petite pirouette à la fin où Dieu vient sauver et tout va bien. Mm. On pleure, on hurle pendant tout le psaume. Hein,
0: c'est ça. Donc ça aide aussi à mettre en dehors de nous des sentiments qu'on peut ressentir, des émotions. Et puis il y a des textes très beaux aussi où on voit que le Seigneur, des situations complètement, qui étaient fermées complètement, il ouvre un chemin. Et ça, moi, ça m'a beaucoup aussi aidé d'entendre ces textes-là, soit à la messe, soit voilà, dans d'autres circonstances, mais d'entendre, la dimanche, par exemple, on avait l'idée de, voilà, genre, je vais ouvrir un chemin dans le désert. Mmh. Voilà, notamment dans Isaïe, il y a des textes très beaux où les ossements desséchés qui reprennent vie. Mmh. Voilà, et des fois, je disais, ou la femme courbée aussi, la femme courbée oui. Qui, voilà, je me suis appuyée sur ces textes-là aussi parce que ça me donnait aussi une vision de ce que moi, je vivais. Mais pas une vision, c'est horrible, je suis comme ça, c'est de dire en fait Jésus là, il va venir me redresser. Alors je sais pas, voilà, ça reste des fois pas très clair, on sait pas comment ça va mm-hmm. se passer, parce qu'on voit pas du tout comment ça peut être possible, mais ça donne quand même une petite étincelle de lumière.
1: Vous iriez jusqu'à dire bienheureuse épreuve ?
0: Oui, je pense, parce que ça m'a donné, aujourd'hui en tout cas avec le recul, j'ai déjà... en moi une sensibilité, une compassion aussi pour les autres mamans.
1: Oui.
0: En fait, j'ai fait tout un parcours aussi avec il y a un site qui s'appelle Fabuleuse au foyer. Je sais pas si voilà, je lance ça comme ça parce que moi ça m'a beaucoup aidée d'une maman justement qui a fait aussi un burn-out qui est là pour soutenir les autres mamans, donc a fait ce blog et en fait voilà, moi ça m'a beaucoup aidée de pouvoir m'appuyer justement sur d'autres expériences comme ça.
1: Alors dans votre parcours de vie de foi, on le disait, vous êtes née dans une famille protestante réformée.
0: Réformée, oui.
1: Et puis vous avez épousé un mari qui était catholique, quelle horreur. et puis finalement vous avez fait un cheminement. Et racontez-nous un petit peu quand même.
0: Oui, donc j'ai grandi dans une famille protestante réformée. Ensuite j'ai fréquenté pas mal les églises évangéliques. Mm-hmm. Ma sœur est partie avec Jeunesse en mission. On a, voilà, j'ai beaucoup fréquenté. Et puis, à partir de 18 ans, en fait, j'ai été pas mal dans les sessions du Chemin Neuf.
1: D'accord.
0: Voilà, qui est une communauté œcuménique, enfin, oui. Voilà, qui accueille. Et c'est vrai que dans cette communauté, j'ai vraiment senti, voilà, une ouverture, quelque chose qui m'a. Et puis, de voir des catholiques chrétiens, quoi, qui vraiment priaient, c'était pour moi une découverte. Mm-hmm. Je ne pensais pas que les catholiques priaient, en fait. Enfin, voilà, c'était un peu des préjugés. Et puis, après, j'ai pris des cours sur les pères de l'Église aussi. Oui. Voilà, et ça m'a beaucoup parlé. Et puis, en essayant de comprendre qu'est-ce qui se vivait depuis les premiers chrétiens, comment étaient venues les différentes choses, les évêques, le pape, la messe, etc. Mm-hmm. Et puis, il y a des choses qui m'ont vraiment parlé au cœur. Et petit à petit, j'ai fait un chemin pour rejoindre l'Église catholique. Mais voilà, je disais, c'est vraiment un chemin qui m'a menée là, sans renier finalement mon héritage, qui pour moi est très précieux. Et en fait, ça me permet aujourd'hui d'être aussi à l'aise dans une église protestante que dans une église catholique.
1: Mais alors la présence réelle, voilà. quand vous êtes à la messe avec Jésus qui est vraiment dans ce corps du Christ, vous vivez ça comment ?
0: Mais aujourd'hui, je l'ai compris, enfin, je le vis. Avant, pour moi, c'était complètement une hérésie. Mm-hmm. Je le comprenais même pas. Mm-hmm. Aujourd'hui, c'est quelque chose qui a pris les corps en moi. Enfin, je sais pas comment le dire. Corps, cœur en moi. Mm-hmm. Voilà, et que j'ai vraiment expérimenté d'une autre façon que l'intellectualisation que j'en avais en fait auparavant. Voilà. Après, c'est vrai que je suis moins sensible à tout ce qui est adoration, etc. Je vais être aussi à l'aise, en fait, à prier dans la nature, dans un oratoire, devant une bougie ou dans mon lit. Voilà, j'ai cette aisance, en fait, de prière. Peut-être que, voilà, qui me vient sans doute de mon, de mon passé aussi.
1: Notre histoire. Ouais,
0: mon histoire.
1: Alors, ce livre, vous avez cherché quand même à donner des clés de... Des clés pour ouvrir les portes, parce que pour les gens qui sont un peu coincés, j'ai envie de dire, il y a du bon sens, il y a du... j'ai envie de dire prendre soin de soi un petit peu, puis surtout, il y a ces clés spirituelles à travers donc, les textes dont on a parlé. Qu'est-ce qu'il y a d'autre encore ? que je n'ai pas vu, moi, pauvre homme.
0: Dans mon livre, oui. Je vais dire. Du coup, effectivement, donc il y a un texte biblique, à chaque fois une méditation, pour vraiment rentrer dans le texte et voir

0: comment ce texte peut nous parler, nous, mamans. Un témoignage suivi d'une prière. Voilà, c'est vraiment un parcours, en fait, pour nous amener aussi à cet élan du cœur vers Dieu. Donc voilà, lire le texte, le méditer, voir comment ça me parle à travers le témoignage de... Là, c'est mon témoignage, mais voilà, c'est juste un bout de ma vie. Hein. Et puis, cet élan vers Dieu qui doit mener vraiment à finalement, une communion, un échange, se remettre vraiment entre les mains du Seigneur. Parce que c'est lui, finalement, qui va venir changer nos cœurs, changer comment on vit les choses à l'intérieur. C'est lui qui peut nous ouvrir, comme je disais, un chemin dans le désert. Mmh. Parce que tout seul, qu'est-ce qu'on est? On n'arrive à rien, en fait. On tourne en rond dans notre bocal, un petit poisson, et puis on ne voit pas. Donc il n'y a que lui qui peut ouvrir cette porte. Donc ce livre, c'est vraiment un peu comme un chemin spirituel pour permettre nous, mamans, finalement, d'arriver à voir un bout de lumière et de voir comment le Seigneur peut lui-même nous redresser, en fait.
1: Alors en même temps, ce n'est pas tout seul avec sa petite Bible. Il y a aussi, vous parlez d'accompagnement spirituel, vous parlez de retraite. C'est quoi? C'est des béquilles? C'est des autoroutes? C'est quoi?
0: Non, pour moi, ça a été vraiment... je parlerai encore de lumière, en fait, sur ma route. Ces retraites, c'est des temps de pause où on prend vraiment du temps pour soi. Disons que là, les deux années où j'étais vraiment sous l'eau, c'était compliqué de prendre du temps de retraite, hein, c'est clair. Mais des fois, même juste une heure, des fois, de partir et de confier son enfant et de prendre vraiment du temps avec le Seigneur, c'est déjà génial, quoi. Je dis une heure, mais des fois, c'est même cinq minutes entre deux piles de linge, c'est ce que je dis. En fait, c'est pas forcément le temps qui joue plus que l'intention du cœur qui va être de rencontrer le Seigneur.
1: La disponibilité d'esprit qui met de côté la liste des trucs à faire.
0: C'est ça.
1: Pour juste lui donner ce temps-là.
0: Voilà, exactement.
1: Et un peu se ressourcer.
0: C'est ça. Et parfois, tout seul, c'est difficile. Donc on a besoin de l'autre. Donc ça peut être effectivement l'accompagnement spirituel. Moi, ça m'a aussi aidée de pouvoir parler de ce que je vis à quelqu'un qui me, qui me montre aussi. Une fois par mois à peu près, voilà, mais ça peut être plus ou moins selon le besoin, mais qui montre aussi que le chemin parcouru et que dans ce chemin, tout n'est pas noir, quoi. Il y a des petites lumières qui sont là et que j'ai réussi aussi à mettre des choses en place dans mon quotidien qui sont bonnes, en fait, parce que des fois on a tendance à voir que le négatif, mais il y a aussi plein de positifs. En tant que maman, on arrive à avoir des trésors dans notre journée. On est crevé et pourtant on trouve des ressources inattendu pour s'occuper de nos enfants, alors qu'on a passé une mauvaise nuit. Moi, ça m'est arrivé des fois de sortir de la peinture et de le laisser là. Et des fois, des amis qui me disent « Mais attends, comment tu peux faire ça ?» Et après, je me dis « Ah oui, c'est vrai, tiens, j'ai eu la ressource de faire ça alors que j'aurais pu ne rien faire, finalement. » Ou la ressource d'aller au parc, ou voilà.
1: Et en même temps, il y a des moments où on est étonné par la résistance, ou la force de l'amour, et il y a des moments aussi où il faut faire attention, parce que là, on ne s'en rend pas compte, mais on est vraiment en train de tirer trop sur la corde.
0: Oui, voilà.
1: C'est l'équilibre en vélo. Bon, et qu'est-ce que... Alors, il y a aussi le site 1001 Bonheur. Alors, vous trouvez le temps aussi de vous en occuper?
0: Alors, 1001 Bonheur, c'est une association que j'ai créée il y a plusieurs années, il y a plus de 10 ans, dont le but est vraiment de soutenir les mamans dans leur parentalité, justement. Donc, on propose des ateliers de massage bébé, de portage en écharpe, pour soutenir le lien. Et puis...
1: C'est important, ça? Il y en a vraiment besoin?
0: Ah bah oui, hein.
1: Parce que quoi, les gens n'ont pas le temps, les gens ne savent plus faire?
0: C'est le fait de prendre le temps avec cet enfant-là, et de lui accorder ce temps, notamment par rapport au massage, de lui accorder ce temps pour lui maintenant, par le toucher, par le recentrage sur lui, sur moi, sur le bien-être, etc. Et c'est pas entre deux choses. Voilà, on prend vraiment du temps à ce moment-là pour se poser. Et c'est... Oui, on peut le faire spontanément, mais ça rassure aussi d'avoir les gestes qui sont justes.
1: Qui permettent justement de recréer ce lien. Voilà. Les papas ont le droit aussi?
0: Ah bah bien sûr. C'est vraiment pour les parents.
1: Et vous avez vu des changements chez des gens auprès de qui vous aviez pu transmettre
0: Oui, notamment là, récemment, il y a une maman qui m'a encore dit « Moi, ça m'a vraiment aidée, j'étais à 1000 à l'heure, à avoir le contact avec mon bébé par le toucher, de prendre du temps que pour ça. » Et elle disait « J'avais du mal avant à savoir comment, alors à part le change, mais comment le prendre. » Et ça l'avait aidée à être vraiment présente à son bébé, à ce moment-là, pleinement présente. Voilà. Après, on propose aussi des ateliers, notamment par enfant, pour les 0-3 ans, de motricité, de musique. Voilà, on fait des choses pour favoriser en fait, le lien, la relation, et puis pour que les mamans aussi se posent entre elles, puissent avoir un temps pour elles, pour échanger, pour prendre une tisane, se poser. Mmh. Voilà.
1: Alors, il y a des personnes qui ont vécu un burn-out plus ou moins fort, parce que parfois c'est encore plus profond, qui arrivent à s'en sortir, on va dire, mais bon, il y a toujours cette fragilité qui est là, et ben, vous, par exemple, vous attendez à nouveau un bébé, c'est le cinquième, est-ce que de temps en temps, vous avez des petites montées d'angoisse en vous disant, mais je risque de me recasser la figure là où je me suis cassé la figure
0: avant? Oui, alors les angoisses, j'en ai eu depuis le début, parce qu'en plus, c'était un bébé un peu inattendu, donc effectivement, c'est de se dire, mais comment je vais être capable de m'occuper de 5 enfants, comment est-ce que ça va pas mettre en danger notre famille, notre couple, etc. Donc toutes ces questions-là, elles sont vraiment présentes aujourd'hui en moi. Après, le fait d'avoir écrit ce livre, d'avoir fait tout ce parcours, d'avoir senti en moi des ressources, d'avoir trouvé des ressources aussi à l'extérieur,
1: comme
0: permet de me dire...
1: Un peu plus de simplicité, de l'appel à l'aide.
0: Oui, c'est ça.
1: Et puis pas vouloir finalement tout régenter, tout contrôler, ça marchera pas.
0: Voilà, c'est le lâcher prise aussi, et puis d'être vraiment accompagné. Donc en fait, c'est vrai que tous ces outils-là, je les ai déroulés un peu, obligés, enfin, pour survivre, quoi. J'étais obligée de piocher, de chercher un peu ça. Mmh. Et voilà. Et donc je me dis que là, c'est vrai que tous ces outils-là, je les ai en moi maintenant. Donc ça sera sans doute différent. Et en plus, ça ne sera pas le même bébé. Et puis, tout le monde est hyper content qu'il arrive. Mmh. Donc, c'est vrai que quand on a annoncé ça aux enfants et que tout le monde a sauté de joie, voilà, ça donne quelque chose de positif pour la famille.
1: Puis votre couple a grandi aussi.
0: Aussi.
1: Avec cette expérience précédente.
0: Puis j'ai confiance aussi dans le Seigneur de me dire que lui ne se trompe pas. Voilà. Et que c'est ce que je me suis dit dès le départ. Moi, je ne me sens pas capable. C'est de se mettre devant lui, de lui dire, Seigneur, moi, je ne me sens pas capable. Je sens que c'est de trop, que je suis démunie face à cette grossesse. Voilà. Mais je sais que toi, tu ne te trompes pas et que tu seras là et que tu vas me donner ce dont j'ai besoin au moment où j'en aurai besoin pour que notre famille continue sa route. Quoi. Voilà.
1: C'est vraiment ça. Voilà. On peut le dire vraiment tout doucement et juste pour vous, bienheureuse épreuve qui vous a permis de vous ouvrir peut-être les yeux sur une relation avec Dieu plus riche, plus forte, plus vraie.
0: Oui, peut-être, et puis humainement aussi. Je pense qu'il y a la relation au Seigneur, peut-être qui s'est creusée davantage, mais aussi voilà, humainement, de dire bah, voilà, quand une maman va pas bien, je peux lui dire bah, moi aussi ça a été compliqué, voilà, je comprends. Et c'est quelque chose qui est précieux. Voilà, après, c'est la bienheureuse épreuve, entre guillemets, hein,
1: oui,
0: parce
1: oui,
0: que
1: j'ai
0: bien
1: dit
0: sûr,
1: plein de tonnes de guillemets.
0: Sur le moment, on ne peut pas dire bienheureuse épreuve, on est juste, on a juste envie que ça s'arrête et que, voilà.
1: Mais, et que ça ne revienne pas.
0: Voilà.
1: On arrive à la fin de cette émission, je vais vous poser nos trois questions rituelles. Quel conseil donneriez-vous à quelqu'un qui vous dirait « j'ai envie de rencontrer Dieu, par quoi dois-je commencer ?»
0: Par lui parler. Lui parler et lui dire « j'ai envie de te rencontrer ». Donc voilà, montre-moi qui tu es, montre-moi comment je dois m'y prendre en fait, simplement.
1: Quel est votre héros, votre saint, la personne que vous trouvez admirable ?
0: T'es pas préparé ça, ces questions.
1: Celle d'avant non plus.
0: Ouais. un saint que je trouverais admirable. Eh bien, on va redire, justement, récemment, on a été à Alençon, là, voir Louis et Zélie Martin. Alors, je vais les reciter, du coup. Peut-être qu'en réfléchissant, j'en trouverai d'autres, mais voilà. Ouais, Louis et Zélie Martin, en tant que couple et que parents. Mmh. Voilà.
1: Au jour du jugement, qu'aimeriez-vous que Dieu vous dise ?
0: J'aurais pas forcément envie qu'il me dise quelque chose, j'aurais envie juste d'être dans ses bras et serré et me sentir bien et aimé et dans ce feu d'amour en fait, plutôt.
1: Voilà. Très bien, merci beaucoup Éline. Merci d'être venue nous partager ce témoignage et puis toutes vos activités. Alors je recite hein, le livre « Burnout maternel, épuisement spirituel » paru aux éditions Artege. Je crois que c'est 9 semaines
0: avec Dieu.
1: Avec Dieu. Il y a aussi l'adresse de votre site 1001bonheur.wordpress.com qui s'affiche en bas de l'écran. Merci beaucoup d'être venu de Caen avec ce bébé qui va bientôt arriver. Merci beaucoup. Et puis merci à vous tous pour votre fidélité. N'hésitez pas à partager cette émission autour de vous. J'en profite pour souhaiter une bonne fête à toutes les mamans qui nous regardent. Et à la semaine prochaine.

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1: Chers auditeurs de KTO Radio, bonjour, Guillaume de Prémard à l'antenne. Nous sommes heureux de vous retrouver pour une deuxième saison de l'émission Carte Blanche dans le cadre des conversations du week-end. Alors le principe de l'émission est simple. Chaque mois, KTO Radio donne carte blanche à une personnalité pour partager librement ses convictions, ses engagements et ses passions et lui propose d'inviter deux personnes de son choix. Aujourd'hui, nous donnons carte blanche à Athanase Périfan, président de la Fédération européenne des solidarités de proximité. Bonjour Athanase Périfan.
2: Bonjour Guillaume.
1: Alors je me permets de vous présenter à nos auditeurs. Certains vous connaissent probablement, mais je pense que c'est bien de dire qui vous êtes. Vous avez 61 ans, vous êtes marié et père de 4 enfants, c'est exact?
2: Absolument.
1: Vous êtes un ancien élu local, vous fûtes conseiller municipal d'arrondissement, puis conseiller de Paris, et vous êtes connu particulièrement pour être le créateur, c'était en 1999, de la fête des voisins, appelée aussi immeuble en fait. Vous vous êtes ainsi pris de passion pour la solidarité de proximité et vous avez contribué à lancer plus récemment l'initiative qui s'appelle l'heure civique. Alors je dis votre slogan, en quelque sorte votre promesse, une heure par mois pour aider ma commune ou mes voisins. Le message est clair. Donc pour vous, ce message est clair. La solidarité de proximité, ce n'est pas seulement un élan du cœur, mais c'est aussi un engagement civique, une manière de construire la société, particulièrement en ce temps où chacun déplore une certaine érosion des sociabilités, si je veux manier l'euphémisme. Donc c'est le sujet que vous avez choisi aujourd'hui, Athanase Périfan, solidarité de proximité et engagement civique. Et pour en parler, vous avez donc choisi deux invités. Nous accueillons dans ce studio deux invités d'Athanase Périfan. D'une part, Lourdes Fernandez.
3: Bonjour Guillaume.
1: Bonjour Lourdes Fernandez. Et Isa Dréan, qui est volontaire de l'heure civique, c'est ça?
4: Bonjour Guillaume.
1: Et exact. Je précise, Lourdes Fernandez, que vous êtes gardienne d'immeuble.
3: Je suis gardienne d'immeuble depuis 32 ans.
1: D'accord, mais je laisse à Athanase Périfan nous expliquer le choix de ses invitations et de vous présenter.
2: Alors merci Guillaume, merci pour cette invitation à l'émission Carte Blanche. Ravi d'être avec Lourdes Fernandez. Lourdes, on l'appelle Loulou, vous verrez dans le quartier. Loulou, elle est gardienne d'immeubles et c'est vraiment un ange gardien. Hein, je trouve que ce terme d'ange gardien, parce qu'elle veille sur les habitants de sa rue, elle racontera son expérience, mais Loulou, elle a un cœur généreux, gros comme ça, et je ne sais pas où elle le met. Loulou, le soir de Noël, elle est à l'hôpital pour un de ses voisins âgés qui est tout seul, ou elle est avec le jour de l'an. Elle invite les gens chez elle quand ils sont tout seuls. Elle fait la fête des voisins, c'est la plus grande fête des voisins de toute la France, 1400 personnes dans sa rue. Vous imaginez bien que Loulou, elle est incroyable. Et vous aurez l'occasion de la découvrir aussi tout à l'heure. Et puis j'ai invité Isa. Isa, c'est une volontaire de l'heure civique, une jeune retraitée, jeune senior, qui était dentiste et qui a décidé aussi de donner un peu de son temps pour les autres. Et c'est pour ça qu'elle s'est inscrite à cette heure civique senior depuis maintenant plusieurs années. Elle a une activité, une action intensive là-dessus. Et puis vous verrez aussi, ça dépote. On se rend compte que ça soit avec Loulou, avec Isa, quand on a des gens qui aiment les autres, quand ça dépote, ça fait un bien fou. Et quand on voit l'actualité, nationale, internationale ou la météo, on dit que si on ne veut pas que les Français terminent sous antidépresseurs, il faut qu'on mette de la joie et de l'espérance dans le cœur de chacun.
1: Oui, et dans cette émission, je promets aux auditeurs qu'ils ne devront pas passer chez leur pharmacien pour acheter leurs antidépresseurs, parce qu'on est là pour parler de choses positives et pour parler de choses très, très joyeuses. Alors je précise quand même que Lourdes et Isa, vous m'avez demandé hors antenne, comme on dit, de vous appeler par votre prénom, vous préférez, donc je vais prendre cette liberté, mais en fait vous me l'imposez, cette liberté, mais je l'accepte bien volontiers. Alors, Athanase Périfan, vous dites, nous ne sommes pas là pour mettre les gens sous antidépresseurs. Le constat des pertes de sociabilité, on le connaît. Et vous, vous dites, eh bien, il faut se saisir des choses par le bas, en quelque sorte.
2: En réalité, vous avez raison, Guillaume. On se rend compte, et c'est le verre à moitié vide ou le verre à moitié plein, on voit bien que l'évolution de la société dans la relation à l'autre est compliquée. La fête des voisins, je l'ai créée. J'étais à l'époque permanence en mairie, et la mairie m'avait appelé sur le cas d'une personne âgée qui était morte depuis 4 mois dans son appartement. Et c'était un vrai choc, c'était il y a une trentaine d'années, de se dire qu'on ne connaisse pas son numéro de sécu, qu'on n'ait pas son portable ou son nom de famille peut-être, mais qu'on ne soit pas demandé tiens, la petite dame âgée du dessus ou du pavillon face, où est-ce qu'elle est passée? Et c'est comme ça que l'idée de la fête des voisins est venue, en me disant il faut trouver un prétexte pour se parler, pour se rencontrer, parce que je pense que un des problèmes majeurs de notre société est bien celui de la relation à l'autre. On parle souvent de l'isolement des personnes âgées, mais on peut être seul, vous savez, à 95 ans, comme on peut être seul à 25 ans,

0: gagnant beaucoup d'argent, on peut être seul dans son couple, on peut être seul entouré par des milliers d'amis sur Facebook. Et pourtant, bien sûr que les liens se détendent un peu, bien sûr que c'est plus compliqué. Et pourtant, la bonne nouvelle, c'est quoi? C'est qu'il y a des gisements de générosité chez les Français. Et c'est ça qui est incroyable, voilà, dans les projets qu'on développe. Moi, je suis émerveillé, touché, ça me donne une pêche d'enfer de voir combien chacun a envie de se sentir utile et combien chacun est en quête de sens. Voilà un peu les enjeux. Et donc, d'un côté, effectivement, une société aussi, on le voit bien, il y a des défis colossaux qui nous attendent. 2030, la courbe du vieillissement de la population, elle augmente fortement. On voit bien qu'on n'a pas assez de place en EHPAD, mais en même temps, on n'arrive même plus à recruter dans les EHPAD, dans les services à domicile. Ça veut dire quoi? C'est-à-dire que d'un côté, on a un modèle social qui est fragilisé, il y a moins d'argent public, il suffit de regarder l'actualité.
1: Oui.
0: C'est plus compliqué, hein, donc il y a des défis colossaux. On voit bien que nos travailleurs sociaux font un boulot fantastique, mais qu'ils ne peuvent pas tout faire, que les institutions ne peuvent pas tout faire. Et l'idée va être de se dire, bah, si d'un côté, en fait, on a des besoins pour consolider le modèle social avec une vision des politiques publiques qui est de se dire comment le modèle social peut se reposer pour le renforcer, parce qu'on voit bien qu'il y a besoin d'être consolidé, sur trois piliers complémentaires.
1: Alors lesquels? Trois piliers, allons-y.
0: Premier pilier, c'est la famille. Ça aurait été naturel, sauf qu'on n'est plus dans la cour de la ferme où on pouvait dire « papy, viens manger la soupe ».
1: Oui, on ne vit plus comme ça à trois, quatre, ou voilà, trois générations oui. sur le même lieu, c'est vrai.
0: Voilà, c'est une réalité. Vous avez beau être un bon fils quand votre père a Alzheimer et qu'il est à Marseille et que vous bossez à Paris, c'est pas simple. Et pourtant, c'est le premier pilier de solidarité. Deuxième pilier de solidarité, c'est la partie institutionnelle organisée. On voit bien la mairie avec le centre d'action sociale, le département, les associations, forme organisée. Et quelque part, on paye l'impôt et c'est juste pour pouvoir permettre aux plus fragiles d'assurer leur quotidien. Sauf qu'en fait, quelque part, on délègue un peu notre devoir de procuration à l'institution.
1: Oui.
0: Bah oui, on dit, bah, pourquoi je vais aider mon voisin alors que je paye des impôts? C'est pas à moi, c'est à l'assistantiel de le faire. Pourquoi je vais nettoyer mon quartier alors que je paye ma taxe de poubelle? C'est pas à moi de le faire. Et pourtant, donc, premier pilier, la famille. Deuxième pilier, cette solidarité institutionnelle, organisée. Et le troisième pilier, cette solidarité spontanée, qui existe. On n'a rien inventé. C'est comme la fête des voisins. J'ai rien inventé. En France, il y a 1000 ans, les voisins s'invitaient à prendre un verre.
1: Les fêtes de village,
0: etc. Ils continueront. Oui. Voilà. Ce qu'on a réussi tous ensemble à faire. Et ça qui est intéressant, quand on va dans le même sens, quand on met les mairies, les associations de locataires, de propriétaires, les médias, tout le monde dans le même coup, on a réussi à faire de la fête des voisins le premier rendez-vous citoyen sur la planète. Ça m'amuse, parce que franchement, c'est rien de très intellectuel. Donc, ça veut dire quoi? C'est-à-dire que les gens ont envie d'aller les uns vers les autres. Et si d'un côté, on a un besoin, et de l'autre côté, on a une ressource que je trouve, moi, insuffisamment utilisée par la puissance publique qui s'appelle la générosité citoyenne, on va dire c'est dommage. Si on se disait, tiens, Guillaume, on est là, sous le plateau, il y a du pétrole, un gisement de pétrole, on va creuser pour aller chercher le pétrole. Comment on creuse l'intériorité de chacun, s'il y a de la générosité dans chacun, pour que chacun puisse libérer cette énergie positive et qu'on recrée du lien, parce qu'en fait, en réalité, ça fait un bien fou. Voilà un petit peu cette vision.
1: La fête des voisins, ça se prolonge au-delà de la fête des voisins, j'imagine. C'est ce dont vont témoigner, j'imagine, Lourdes, Cizin.
0: Et Guillaume, vous avez raison, c'est pour ça qu'après la fête des voisins, on a créé l'association Voisins Solidaires. L'idée, c'est quoi? La fête des voisins, c'est une journée. C'est très bien. Mais ce serait quand même dommage qu'on se dise bonjour entre voisins une journée et que tout le reste de l'année, on se fasse un petit peu la gueule. Donc l'idée va être de dire comment on prolonge et comment on développe cette solidarité de proximité. Quand je dis aujourd'hui, il y a plein de gens qui sont solidaires, qui aident leurs voisins, qui s'entraident. Vous imaginez si les gens arrêtaient de le faire, le coût que ça serait pour l'État d'assumer cette solidarité de proximité. On le verra tout à l'heure dans les exemples. Ce que fait chaque citoyen, ben c'est un travail en moins pour l'institution. Et l'autre jour, j'étais avec le directeur général de la CNSA, Maélic, qui est un gars très sympa.
1: La CNSA, hein.
0: CNSA, qui est la Caisse Nationale de Solidarité et d'Autonomie.
1: D'accord.
0: C'est l'organe qui gère, en fait, en France, les personnes âgées. Et qui me disait, Athanase, au bout de 5 minutes, vous m'avez convaincu. Je sais très bien que si la famille ne peut pas faire ce travail de solidarité, et si le voisinage ne peut pas le faire, qui va le faire vis-à-vis des personnes âgées? C'est nous. Et on n'a plus les moyens d'être partout. Donc, on a tous intérêt à développer cette solidarité de proximité. C'est un intérêt pour l'institution. Et puis, en réalité, ça fait un bien fou. Vous savez, quand on se sent utile le matin, quand on se lève, qu'on soit jeune, moins jeune, riche, moins riche, on se sent mieux. Voilà un peu l'enjeu de ça. Donc, qu'est-ce qu'on essaie de faire depuis une trentaine d'années? C'est de se dire comment est-ce qu'on met en place en France une stratégie pour rendre des habitants plus solidaires entre eux et comment on l'intègre au cœur des politiques publiques? Parce que je sais qu'il y a beaucoup d'élus en cette période, en fait, pré-municipale qui écoutent, en fait, KTO. C'est le rôle pour moi du maire, de l'élu, de dire aux habitants, voilà ce qu'on fait pour vous, mais on ne peut pas tout faire pour vous, on a besoin de vous aussi pour faire les choses. Et croyez-moi, ça rend heureux.
1: Ça rend heureux. Et vos invités vont vous le confirmer. Vous avez participé à la première fête des voisins, vous-même,
2: oui,
1: Lourdes.
2: Tout à fait.
1: Oui, voilà. Vous êtes une pionnière.
2: Ça fait longtemps qu'on se connaît.
0: Ouais. Lourdes va le raconter. Loulou, raconte ta fête des voisins parce qu'elle est exceptionnelle. Raconte comment tu as commencé, comment elle a grossi cette fête des voisins.
2: Alors, j'ai commencé la fête des voisins donc dans le hall de mon immeuble par une petite table avec du porto, un peu gâteau, des châtaignes grillées. C'était avec le Beaujolais nouveau. Et donc voilà, j'étais arrivée en juin. Les gens m'avaient accueilli vraiment très très bien et moi je voulais leur rendre l'appareil. Et on a commencé comme ça. Les gens qui passaient dans le hall n'osaient pas trop se parler parce qu'ils ne se connaissaient pas vraiment. Je venais de reprendre donc, la place de gardienne d'immeuble. Le monsieur qui était là n'était pas trop commode. Et voilà, donc ils étaient encore un peu sous le...
1: Il a fallu l'amadouer.
2: Ils étaient encore un peu sous le... Parce que le monsieur, il demandait la carte d'identité aux résidents, aux gens qui venaient. Vraiment. Donc, ils n'osaient pas venir vers moi. Suite à ça, donc, on a commencé tous les ans à faire chez l'un, chez l'autre, où il y avait les appartements un peu plus grands. Ensuite, on s'est déplacé dans la cour. Et quelques années après, la cour était trop petite et on a été dans la rue.
1: Et voilà.
2: C'est comme ça que ça a commencé dans la rue.
1: Dans la rue.
0: Où habites-tu, Loulou, pour que ceux qui sont à proximité puissent venir à ta prochaine fête des voisins ?
2: Alors, j'habite au 26 la rue Gauthier, donc quartier Épinette.
0: Dans le 17e arrondissement
2: de Paris. Dans le 17e arrondissement.
1: D'accord. Et alors, en une petite minute, et puis après on reviendra bien sûr sur votre expérience. Isa, votre premier engagement, c'était lequel ?
3: Oh, c'était il y a très longtemps, c'était dans l'exercice de ma profession, c'était ensuite par l'intermédiaire de différentes associations, et aujourd'hui c'est à travers l'heure civique.
1: Et l'heure civique, donc, il s'agit de convaincre chacun de donner une heure...
3: Une heure de son temps par mois, par peut-être mois. Davantage, ça dépend de ce que les gens ont à donner au niveau de leur liberté d'action, mais c'est essayer de rendre service, d'être utile auprès des uns des autres. Ça me paraît, moi, tout à fait naturel. Ensuite, quand vous en parlez autour de vous, les gens vous regardent avec des grands yeux. Vous essayez de leur expliquer, puis petit à petit, vous arrivez à convaincre les gens à adhérer à ce principe qui est très simple et qui ne demande rien, qui demande simplement du temps.
1: Oui. Et donc, vous êtes mise au service de l'heure civique pour promouvoir cette initiative. C'est, voilà. C'est beau, c'est très récent, ça, l'heure civique, Athanase Péripan.
0: L'heure civique, on l'a testée depuis 3 ans de manière expérimentale sur 5 départements. On a commencé dans le 17e avec Geoffroy Boulard, le maire du 17e, qui est cofondateur. Et ensuite, c'est parti dans 5 départements, 224 villes. Et c'est incroyable, on a l'occasion d'y revenir. Il se passe des choses merveilleuses.
1: Eh ben, on va en parler dans la deuxième partie de l'émission, parce qu'on va marquer une première pause musicale. Alors, vous m'avez dit que vous me faisiez confiance pour choisir les titres. Vous êtes d'accord avec ce que j'ai fait ? J'ai choisi Michel Fugain, c'est la fête.
0: Bah. Remarquez, vous êtes jeune, vous connaissez la musique. Moi, j'y connais rien, donc je vous fais confiance.
1: Très bien, écoutez, dans la joie, Michel Fugain et le Big Bazar, c'est la fête.

0: Et oui, chers auditeurs, c'est la fête sur KTO Radio aujourd'hui, carte blanche dans le cadre des conversations du week-end, c'est la fête des voisins, c'est la fête des immeubles, et c'est le thème de notre émission et de notre carte blanche à Athanase Périfan, qui est président d'association pour le développement des solidarités de proximité, et qui reçoit aujourd'hui deux grands témoins, des témoins d'engagement solidaire, avec Lourdes et Isa.
1: Alors Lourdes, elle est incroyable. On a lancé cette heure civique senior avec AGDR La Mondiale, qui est une caisse de retraite. Et l'idée, c'était de se dire, ben voilà, les seniors ont un peu plus de temps. Quand vous voyez une jeune famille qui s'installe, qui a des enfants et qui commence à bosser, c'est moins disponible. Alors que les seniors, qui sont près de 20 millions dans ce pays et qui vont aller de plus en plus à être larges, les seniors, pour une caisse de retraite, c'est les plus de 50 ans. Donc, mesdames, on l'est tous ici. Et Lourdes, gardienne d'immeuble, on lance l'heure civique senior. Chaque habitant doit donner une heure par mois pour une action d'entraide. Et c'est bien le maire qui propose, Geoffroy Boulard, le maire du 17e, qui était le premier à lancer cette heure civique, qui propose en fait à la population du 17e de donner une heure par mois. Et tout d'un coup, on reçoit un coup de fil, une inscription. C'est Lourdes, dit Loulou, gardienne d'immeuble. Comment ça s'est passé, Lourdes, quand vous avez reçu en fait cette proposition de donner une heure par mois ?
2: Alors, justement, c'était pendant le confinement, l'heure civique normale, l'heure civique senior, c'était un peu plus tard. C'était des gens qui étaient complètement confinés, comme la plupart, mais surtout des personnes âgées, donc des seniors. Et donc, ils m'appelaient parce qu'ils me connaissaient dans le quartier. Et donc, je demandais donc au maire si, comment et à toi, bien évidemment, s'il y avait une possibilité qu'on continue, qu'on commence à les aider. Donc on faisait les courses, on les livrait avec une corde dans un panier pour les gens qui étaient côté rue. Donc ils avaient on donnait une corde, un
1: pour
2: panier
1: éviter
2: comme ça
1: la contamination des personnes âgées.
0: Ouais.
1: Très astucieux.
2: Voilà. Et ils nous donnaient une enveloppe avec l'argent et chaque fois c'était comme ça que ça se passait. On a des photos, on a plein de témoignages comme ça. On organisait des vidéos pour les médecins parce qu'à l'époque on n'avait pas trop les réseaux qu'on a aujourd'hui. On a pris des rendez-vous pour les vaccins parce qu'ils n'arrivaient pas, ils étaient complètement, vraiment c'était des personnes, ils se disaient c'est une nouvelle guerre qui arrive. Surtout pour les personnes qui aujourd'hui, j'ai pas mal autour de moi qui ont plus de 85 ans. On faisait donc, on les accompagnait faire une petite promenade un peu plus tard quand il n'y avait plus trop le Covid. Qu'est-ce qu'on faisait d'autre avec eux? Aller à la pharmacie quand il y avait besoin également. En fait, il y avait toute une petite équipe. J'avais organisé un petit réseau autour de moi. Et quand il n'y avait pas un ou deux qui ne pouvaient pas, il y avait l'autre. On s'organisait comme ça. Et donc, toutes ces personnes âgées ont été...
1: Donc, vous avez été, en fait, quelque part, Lourdes, le catalyseur des solidarités. Si vous n'aviez pas été là, il ne se serait peut-être pas passé grand-chose. Aujourd'hui, c'est une équipe de combien de personnes? Qu'est-ce qui se passe? Comment ça s'organise?
2: Nous sommes 12, 13 personnes actives. Quand il n'y a pas les uns qui peuvent, il y a toujours quelqu'un. Quand il y a une personne qui m'appelle, il y a toujours une équipe qui va.
1: D'accord. Vous me racontiez par exemple que le 31 décembre, jour où tout le monde fait la fête, où est-ce que vous étiez le 31 décembre?
2: J'ai été appelée par une dame qui habite au 17 de ma rue. Moi, je suis au 26. En fait, j'ai appelé le SAMU parce qu'elle était vraiment très très mal. Elle avait une douleur au niveau du ventre. Donc, j'ai terminé mon réveillon. J'ai terminé à l'hôpital. Et j'ai passé toute la journée du 1er janvier à l'hôpital Beaujon. Donc, pas très loin de chez nous.
1: Incroyable, Guillaume. Vous voyez, en fait, elle a reçu un diplôme du maire du 17e, elle a reçu le diplôme d'ange gardien. Et c'est exactement ça, et je trouve ça incroyable qu'une gardienne d'immeuble se donne autant pour les autres. Et quand on parle d'ange gardien, c'est ceux qui veillent sur les autres. Loulou, elle est aimée dans tout le quartier. Loulou, comment vous êtes arrivée à ça? Qu'est-ce qui fait que vous êtes donnée pour les autres?
2: Je crois que ça vient, comme disait Isa, de ma famille, puisque moi je suis originaire donc du Portugal. Je viens d'un petit village

0: où tout le monde s'entraide.
1: Comment
0: également.
1: Comment s'appelle-t-il ce village? Il mérite d'être nommé sans doute.
0: Alors il s'appelle Santa Comba, c'est à Vuzela. Voilà, donc ça commençait comme ça, s'entraider déjà là-bas, et puis je pense que ça suit, et étant donné que je suis arrivée ici très jeune, j'avais 15 ans, je suis venue toute seule, sans famille, donc
1: ah oui.
0: D'autant plus on est obligé de se débrouiller tout seul, et je pense que tout ça, ça fait que on sait qu'on a passé des moments difficiles, et on évite que des gens passent par des moments un peu difficiles aussi. Enfin, on essaie que leur vie soit un peu plus douce.
1: Oui, l'éducation joue beaucoup. Et, voilà. Et aussi, bah, le fait d'être autonome ou d'être lancé dans la grande vie à 15 ans, comme ça, exactement. Vous avez mûri assez vite, j'imagine.
0: J'ai pas eu d'insouciance dans ma jeunesse.
1: Vous n'avez pas connu l'adolescence, vous êtes passé directement de l'enfance à l'âge adulte, hein, vous.
0: Ben, j'ai commencé à travailler à l'âge de 14 ans dans les vignes de oui. Porto, et après je suis venu là.
2: Lourdes, vous me disiez que ça transformait l'ambiance du quartier qui est devenu familial, où les gens se parlent, se rencontrent. Comment vous êtes arrivé? Parce que vous, c'est pas une heure par mois que vous donnez, c'est des dizaines d'heures par semaine. Je crois que le jour de Noël, qu'est-ce que vous faites au jour de Noël?
0: Ben en fait, j'organise un dîner de Noël pour toutes les personnes dans mon entourage qui n'ont pas de famille ou qui n'ont pas de famille à Paris, qui sont seules ce soir-là. Voilà, on a pratiquement tous les ans, on fait ça. Et sinon, le 31 au soir également.
2: Vous êtes quelque part, non seulement dans le quartier, mais une mère Teresa dans le quartier. Mais oui, c'est comme ça que vous appellent vos voisins, parce que vous êtes au service de tout le monde. Et imaginez-vous, Guillaume, on en aurait 10 000 comme ça en France, des gardiennes comme Loulou, mais ça change le monde.
1: Ouais, ça change le monde. Il y a forcément 10 000 personnes qui ont un cœur généreux en France, au minimum. Mais alors
2: bien
1: vous voulez
2: sûr,
1: les réveiller.
2: Il faut les réveiller. Loulou, en fait, comment vous voyez la suite? En fait, vous avez envie de faire quoi maintenant, en fait, dans ce quartier que vous avez transformé grâce à vous? Vous êtes l'âme du quartier, on le dit. Hein, les gens, les voisins, je les interrogeais avant de venir. Quand on parle de Loulou, tout le monde vous connaît. Les gens sont émerveillés par votre engagement. C'est pas épuisant?
0: Ben, je le fais avec grand plaisir et grand cœur, donc c'est pas épuisant du tout. Quand on a de l'énergie, on n'est jamais fatigué. Ben, j'ai une quinzaine de personnes seniors qui habitent seules, donc je les appelle une fois par semaine. Donc ça, c'est pour ne pas perdre le lien, qu'elles se sentent, qu'elles sachent qu'il y a quelqu'un qui pense à elles, au moins une fois par semaine, et je passe un petit quart d'heure avec chacune d'elles. Il y en a une, Mathilde Marigny, qui est partie vivre donc à Légon, où il y a également leur civique là-bas, et je continue à l'appeler toutes les semaines. Et pour elle, c'est un grand plaisir, parce que quand on est seul et isolé, même si c'est que deux minutes, c'est déjà un grand bonheur.
2: On peut le préciser aux auditeurs qui nous écoutent, vous êtes gardienne et vous n'êtes pas payée pour faire ça. Le rôle du gardien, c'est pas celui-là. Et vous êtes gardienne sur un ou deux immeubles et vous vous occupez en fait de toute la rue.
0: Ben, en fait, je suis gardienne d'immeubles, mais également je m'occupe de quelques immeubles. Je sors les poubelles, voilà, ou un peu de ménage, pour que mon salaire soit un peu plus... Voilà, qui sont un peu plus élevés. Malgré que je ne paye pas de loyer, mais quand même, un gardien d'immeuble ne gagne pas non plus un SMIC. Hein. En tout cas, pas moi.
2: Aujourd'hui, on voit bien que dans les immeubles où il y a des gardiens, les copropriétaires, pour faire des économies, squeeze le gardien. Qu'est-ce que ça vous inspire, vous? Vous êtes en fait une espèce peut-être un peu en voie de disparition, Lourdes Fernandez.
0: Oui, tout à fait. Tout à fait. C'est un sujet qui m'inquiète. Puisque moi-même, oui, je ne dis pas qu'un jour je pourrais... Peut-être qu'un jour, je serai obligée de quitter mon poste. Je ne sais pas. Mais en tout cas, voilà. Donc, avec toi, on a monté le réseau national des gardiens d'immeubles en France, dont je suis la porte-parole. Et c'est, comme dit Athanase, pour essayer de sauver des loges des gardiens. Parce que sans gardien, un immeuble, bah, y a plus d'âme.
1: Ah oui, donc vous défendez le rôle du gardien. Vous dites, ne laissons pas de choir cette profession. Parce que c'est une
0: tout
1: profession, presque une vocation d'ailleurs.
0: Nous occupons des personnes âgées qui habitent l'immeuble. Nous allons chercher les enfants à l'école ou à la crèche quand il y a besoin, quand les parents sont en galère de transport ou autre, ou malades. Parfois, on écoute les gens qui ne vont pas très bien non plus. Parce que dans la vie, il y a des moments de haut, mais il y a des moments de bas. Et donc, quand il y a ces moments de bas, il faut savoir les écouter, les faire remonter. Et puis, on fait plein d'autres. On va faire les courses. Là, il y a une personne dans mon immeuble qui est malade depuis plus de 3 mois. Je lui fais les courses 2-3 fois par semaine. Et je vais la voir. Je l'appelle très souvent. Elle, c'est pas une fois par semaine, c'est plusieurs fois, parfois par jour. parce qu'elle est jeune, elle a 65 ans, il y a la isolée chez elle.
1: Mais ça fait plus d'une heure par mois, ça,
2: Athanas. Ça fait plus d'une heure par mois, mais vous verrez, quand on commence à donner, on a envie de donner. Regardez comme elle est rayonnante, Loulou. Elle est heureuse.
1: Donc une heure, c'est le minimum.
2: C'est le minimum.

0: Oh, mais puis si on la fait pas, c'est pas grave. Quand j'écoute Loulou, je me dis, décidément, Loulou, vous êtes une belle âme. Et ça fait chaud au cœur de voir dans une actualité un peu morose, hein, avec la sinistrose ambiante, de voir qu'en fait, le bonheur, il n'est pas loin. Regardez, le bonheur, il n'est pas dans le pré. Il est derrière la porte de la loge de Loulou, gardienne Rugotet.
1: Très bien. Alors, Isa, vous donnez au moins une heure par mois, j'imagine, mais peut-être que c'est pas facile que chacun puisse donner autant que Lourdes, mais vous, votre engagement actuel, racontez-nous, je sais pas, une journée d'engagement, qu'est-ce qui se passe ?
2: Alors, je vais raconter un petit peu ce qui s'est passé il y a pas très longtemps. D'abord, je me suis inscrite sur l'heure civique normale à travers le site de la mairie du 17e, et les maires, en fonction des besoins de la population, vous envoient des propositions que vous acceptez ou que vous n'acceptez pas, ça dépend de votre temps. Quand on dit une heure par mois, ça peut être zéro heure par mois et ça peut être 10 heures par mois. Donc, des opérations, c'est le maraudage. Donc vous êtes dans la rue, vous allez voir les personnes qui sont là, qui sont totalement démunies. Vous leur servez du thé, du café, des gâteaux, vous essayez de parler avec eux. Et puis la dernière fois, il y en a un qui m'a demandé mon portable. Donc ça m'a un petit peu embêtée de lui donner, parce que je me suis dit, je me retrouvais sans portable. Et sans portable aujourd'hui, c'est plutôt compliqué. Donc j'ai essayé de l'aider en lui demandant, mais pourquoi vous voulez appeler qui ? Il m'a dit, on m'a volé ma carte bleue. Au départ, je pensais que c'était pas vrai. Donc j'ai quand même demandé le numéro de téléphone, j'ai appelé, c'était vrai, on lui avait volé sa carte bleue. Donc grâce à mon téléphone portable, on a pu bloquer sa carte, etc., etc. Bon. Ensuite, il y avait des opérations de ménage, ton voisinage. Donc c'est du ménage qu'on fait dans la rue. Donc les gens sont extrêmement interpellés. Je ne sais pas si toi, Lourdes, tu as eu des gens qui viennent te voir en disant « Mais qu'est-ce que vous êtes en train de faire, madame ?» Donc vous leur dites « Mais écoutez, vous voyez, je suis en train de ramasser les ordures qu'il y a par terre. Mais pourquoi vous le faites ? On paye des éboueurs pour ça. »
0: Parce que vous portez, il faut le préciser,
2: ah oui,
0: une chasuble bleue où il y a marqué en gros « Heure civique volontaire ».
1: Ah oui.
2: Voilà.
0: Donc c'est histoire de montrer, voilà, le bien ne fait pas de bruit. Il faut qu'on montre le bien.
2: Voilà, donc vous expliquez aux gens, les éboueurs, bien sûr, sont payés pour ça, mais il y a beaucoup de gens qui ont des incivilités, qui jettent après des mégots de cigarettes, leur papier de sandwich par terre. Donc, les éboueurs ne sont pas toujours derrière eux. Alors, les gens vont me dire, faire du ménage, c'est pas très honorifique. Ça l'est, parce que on rend service à la société. Et si jamais vous laissez traîner une peau de banane et qu'un pauvre vieux passe dessus et se casse la jambe, ça met en l'air toute une vie. Donc, ça, c'était les deuxièmes, les différentes actions que la mairie du 17e propose, en dehors des repas. Donc vous êtes bloqué 2 heures par jour à partir du mois de novembre jusqu'au mois de mars de mémoire. Vous allez voir les gens, vous leur distribuez les repas, vous parlez avec eux, vous essayez de leur remonter le moral. C'est pas simplement être là au service d'eux, mais vous leur parlez, vous essayez parfois de régler les problèmes qu'ils peuvent avoir. Donc ça, c'était dans un premier temps leur civique. Je suis retraitée depuis un certain nombre d'années. Je dirais, à retraiter, on a du temps. Penser toute sa journée à soi, en allant chez l'esthéticienne, ou en allant faire du sport, ou en allant au cinéma, à un moment donné, vous vous lassez très vite de cette vie qui vous apporte, bien sûr, du bonheur immédiat, mais on a besoin d'autre chose. On a besoin de développer le lien social qui, malheureusement, avec les années, se ternit petit à petit parce que vous n'avez plus de travail, donc vous êtes un petit peu livré à vous-même. Et donc, suite à ça, les AG2R ont déposé sur leur site des questionnaires pour que les gens, retraités, seniors, donc à partir de 50 ans, mais je pense que c'est un petit peu plus à partir de 60-65 ans, puissent rendre service à différentes personnes. Et un jour, donc, on m'a appelé. On était au mois d'août, personne n'était présent et on me demande d'aller voir une personne âgée de 88 ans qui habite dans le 17e arrondissement. Je suis allée chez elle, elle était quasiment en train de mourir, donc elle était sur son lit, dans un état, dans un appartement, dans une chambre plutôt, mais sordide, avec des odeurs nauséabondes, du courrier empilé depuis l'année 1990. Donc je ne sais pas si vous imaginez dans son petit appartement. Bon, j'ai fait, mais ça, personne ne me demandait de le faire. J'ai fait 3-4 heures de ménage, chose que je ne fais pas chez moi, mais bon. Je l'ai fait chez elle, j'ai un petit peu rangé son appartement, j'ai nettoyé, etc. Et puis ensuite, j'ai appelé les services de la mairie, parce que toute seule, je ne peux pas demander je ne peux rien faire de plus. Donc, le service social s'est déplacé chez elle. On lui a trouvé une aide ménagère qui vient 1h30 par jour. On lui a fait du portage de repas. Donc, grâce à la mairie, grâce aux institutions, il faut savoir que l'heure civique sans les institutions ne peut pas exister. On a besoin des institutions, mais on a aussi besoin donc de nous citoyens, d'être responsables par rapport à ce qu'on a reçu et de pouvoir redonner aux autres ce qu'on a eu dans notre vie. Et je pense que c'est extrêmement important et ça vous apporte beaucoup de bonheur, beaucoup d'énergie, beaucoup de joie.
0: Alors pour préciser, je crois qu'elle s'appelait Despina. En plus, je crois que oui. Votre mère était grecque.
2: Exact.
0: Donc, elle était grecque, et quand vous lui avez parlé en grec, ça l'a un peu surprise, la Despina, 88 ans. Et là, on est dans un exemple, parce qu'en fait, Isa va pouvoir le

0: détaillée. C'est vrai qu'au début, elle a passé 4, 5 fois, 3 heures à peu près pour enlever les choses, faire le ménage.
1: Faire des doubles de clés, faire des doubles de passes pour les assistantes sociales, pour le médecin, appeler le médecin.
0: Le frigo qui était en panne,
1: c'était c'est pas totalement, mais à vomir. Donc j'ai appelé le propriétaire, j'ai dit écoutez, il faut acheter, mais non madame, pourquoi vous voulez que j'achète un frigidaire? Mais écoutez monsieur, vous avez livré le studio avec un frigidaire. Vous voyez, c'est des petites choses qu'on est à même de faire. Donc elle a son frigidaire neuf.
0: Vous êtes partie chez Darty pour acheter un frigidaire.
1: Oui.
0: Voilà, et bon, c'est vrai que ça dépasse parfois l'heure civique, mais la réalité...
1: Mais personne ne vous oblige à le faire, si vous voulez. Après, c'est à moi de me dire, j'ai un peu de temps dans ma vie, donc j'ai envie de le faire, donc je le fais. Mais l'heure civique, si une heure déjà, si chaque citoyen pouvait donner, les 20 millions de seniors aujourd'hui qui sont en France actuellement, pouvaient donner une heure de leur temps, mais ça ferait du bonheur dans les EHPAD.
2: Parce qu'une heure par mois, ça paraît jouable, même pour quelqu'un qui travaille beaucoup.
1: Mais bien sûr.
0: Et c'est pour ça que l'heure civique a été aussi inventée. On voit bien que le bénévolat, c'est un cran au-dessus. Les bénévoles, l'engagement, mais parfois ça fait un petit peu peur. Il y a des gens qui n'ont pas envie de franchir une première marche un peu élevée. Et donc, s'engager dans une asso, être secrétaire général pendant 10 ans, ça peut parfois être contraignant. Cette heure-ci qui était aussi inventée pour les actifs. Je pense à une dame ce matin que j'ai rencontrée dans le 17e, je lui parle de l'heure civique, elle me dit « Vous imaginez pas, moi j'ai 2 enfants, je bosse, déjà je m'en sors pas, mais je vais donner 1 heure par mois, ça va me faire du bien. » Mais je n'en ai qu'une heure par mois. Je dis, mais vous êtes formidable, merci. Puis les jeunes retraités qu'on a là, ou les jeunes seniors qui ne sont pas encore retraités, eh ben, ils ont un peu plus de temps, ils en auront plus. Et puis si le retraité part 3 mois dans sa maison de campagne à l'île d'Oléron, c'est pas grave, il ne fera pas son heure civique pendant ce temps-là. On n'est pas là pour comptabiliser. On est là, cette heure civique, c'est... Qu'est-ce qu'elle traduit? Elle traduit la volonté de se dire comment est-ce qu'on mène une politique publique ambitieuse en termes de solidarité de proximité. Il faut qu'on recrée nos solidarités de proximité qui ont tendance pour mille raisons un peu à s'étioler parce qu'elles sont vitales, qu'elles rendent les gens heureux et que c'est un moyen que la société ne s'effondre pas. Vous savez, quand on était en classe de 4e, on apprenait, je crois, en physique, les trois états de la matière, solide, liquide ou gazeux. Solide. Pourquoi en fait la matière est solide? Pourquoi la chaise sur laquelle nous sommes assis, on ne tombe pas par terre? Parce que les atomes sont en interaction, les électrons. Solide, solidaire. Une société où il y a de moins en moins de liens et d'interactions, une société qui se fragilise. Donc il faut qu'on reconstitue ça. Et on le verra aussi, on reparlera de ça. Mais l'exemple qu'a vécu Isa, elle a donné plus de temps. Et puis après, elle est allée chercher le frigo, elle a vu les voisins pour les mobiliser.
1: Oui, pour les mobiliser aussi. Quand j'ai frappé à toutes les portes de son immeuble. Et j'ai dit, écoutez, voilà, vous avez une dame qui a 88 ans, qui peut-être va avoir besoin de vous, allez la voir. Et tout le monde m'a dit oui, personne ne m'a fermé la porte au nez. Donc je pense que c'est une... Il faut se sentir sensibilisé par notre société qui aujourd'hui part un peu à volo.
0: Et Despina qui était... Mourante, quand je l'ai au téléphone, parce qu'elle appelait l'association, elle me disait, j'en ai marre de vivre.
1: Ouais.
0: Voilà, et c'est comme ça que j'ai fait appel à Isa. Aujourd'hui, elle allait mieux?
1: Elle allait mieux. Bon, là, elle est à l'hôpital, je suis allée la voir hier. Elle me crie dessus, mais c'est très bien, ça veut dire qu'elle reprend du poil de la bête.
2: Alors, nous allons continuer à entendre vos témoignages et à parler aussi avec Athanase Périfan dans la troisième partie de l'émission. Mais nous allons faire une deuxième pause musicale. Alors là, j'ai choisi Athanase Périfan, une chanson que je ne connaissais absolument pas. C'est une ballade country très joyeuse de nos cousins du Québec qui s'appelle Bon voisinage, se parler, c'est normal entre voisins. Je me suis dit, tiens, j'ai dégoté ça, mais on va la passer pour KTO Radio. Donc c'est peut-être une première en France.

0: Retour dans le studio de KTO Radio. Aujourd'hui, dans le cadre des conversations du week-end, carte blanche à Athanase Périfan, président de la Fédération européenne des solidarités de proximité. Et nous sommes donc sur ce thème des solidarités de proximité et de l'engagement civique. Et nous venons d'écouter une balade country de nos cousins du Québec sur le bon voisinage.
1: Guillaume, ils sont incroyables, les amis québécois. Quand j'ai créé la Fête des voisins il y a 25 ans, on l'a ensuite lancé dans 50 pays dans le monde. Et le troisième pays après la Belgique et la Suisse, ça a été le Québec. Et je veux dire, j'y suis allé, ils sont formidables.
0: C'est spontané.
1: C'est l'art des bien voisinés. Et oui. Ils ont gardé ce qu'on avait de meilleur chez les Français. Voilà, ils sont top. Et cette Fête des voisins, au Québec, il y en a partout. J'étais surpris. Comment ça se passe, Guillaume, vous avec vos voisins, racontez-moi un petit peu.
0: Ah, une question pour moi. Bah écoutez, moi je vais vous raconter de ma dernière fête des voisins. C'était pas du tout à la date officielle, mais c'est simplement la fête de la musique. Moi, il se trouve que je joue de la guitare, je chante, puis j'ai ma femme et mes filles qui chantent aussi, et mon fils qui joue aussi un petit peu de musique. Et on a fait une fête de la musique dans la rue, sur la place du village. Je suis dans un village de 800 habitants. J'ai parlé à mon voisin, je lui ai dit, ça te dit, on fait ça, on met une table, des tréteaux, tu fournis un câble électrique, moi je mets le matos, etc. Et on a mis du blanc, du rouge, et on a bu, et on a grignoté, et on a chanté ensemble avec les gens qui passaient sur la place du village. Voilà, tout simplement.
1: La famille Prémard, c'est un vrai groupe de musique, et là, vous avez tout ce qu'il faut pour...
0: Alors, on ne fait pas encore de country, mais on fait pas mal de choses, oui. On chante.
1: Et c'était sympa l'ambiance.
0: Ah, très bonne ambiance, on a chanté, joué 2h30.
1: Mais voilà, et il faut qu'on dise aux auditeurs de KTO, c'est pas compliqué. Le plus dur, c'est de faire le premier pas. Je vous raconte rapidement la première fête des voisins, c'était en 1997-18. Moi, j'habite au coin de deux rues dans le 17e. Je mets des affiches dans tous les halls, je voulais faire les choses bien. Un petit courrier, chers voisins dans toutes les boîtes aux lettres. Les sociologues disent qu'on est une société d'indifférence, mais on peut se croiser sans se parler. Allez, on se retrouve. Je mets les tréteaux, jus d'orange, coca, trois cacahuètes, 19h au coin de la rue. Personne. Vous savez, 19h15, personne. Grand moment de solitude, Guillaume. Les gens passaient dans la rue, ils me voyaient, ils se disaient, mais il a l'air complètement naze, l'autre, là. Qu'est-ce qu'il est en train de nous faire? Donc, je prenais mon coca tout seul, ma cacahuète, j'ai l'air encore plus naze. Et puis, un moment, une porte cochère s'ouvre, une dame, 60 ans, qui sort, qui arrive, je lui saute dans les bras, bonjour madame, bienvenue à la fête des voisins. Elle regarde autour d'elle, elle dit, c'est nul votre truc, il n'y a personne, et elle est repartie. Et finalement, à 20h, on était une vingtaine, 20h30, on commençait à entendre des éclats de rire, de la joie, 21h, les gens se disaient, mais pourquoi on a attendu si longtemps pour se rencontrer? Et à 22h, plus personne ne voulait remonter chez soi. Ça, c'est ça, il faut donc se lancer un petit peu, la relation, c'est ça. Voilà, donc c'est un moment de lancement. Pour revenir sur le sujet un peu qui nous concerne, puisqu'on est dans cette troisième partie, pour revenir sur cette civique senior qui a été initié par un groupe de protection sociale à G2R La Mondiale. L'idée, c'était quoi? C'est de dire, on a une armée de gens disponibles. Comment on va les occuper? Pourquoi? Parce que, Isa le disait tout à l'heure, la retraite, c'est pas facile. On rêve tous, regardez l'actualité politique, tout le monde rêve de partir à la retraite le plus tôt possible. Première année, ça se passe bien. Enfin, j'ai plus de chef pour m'embêter, je prends plus les transports en commun pour aller bosser, la vie est belle. Puis au bout d'un an, ok, on a fait le tour.

0: aux enfants. Au plan du boulot, comme les jeunes seniors, c'est à partir de 50 ans, bah, c'est plus compliqué dans les entreprises. Et on s'est dit, il y a quelque chose à faire. Et je suis incroyablement surpris par la réaction des seniors. Ils sont heureux de participer à leur civique senior. On a une armée qui est en train de se lever et qui va transformer la société. Parce que Guillaume, on est là pour transformer la société, pour changer le monde. Et la bonne nouvelle, je dis à tous les élèves de KTO, le monde, on le change tous les jours, là où on est, par une main tendue, par un sourire, par une écoute. C'est ça qui change la société. Et voilà comment est cette heure civique senior. L'heure civique, c'est aujourd'hui 224 villes en France, 5 départements. Le président du Puy-de-Dôme annonçait hier qu'ils allaient s'engager. Les Pyrénées-Atlantiques, le premier vice-président du département, qui est maire d'Anglette, on a lancé la ville d'Anglette il y a 15 jours, me dit « ça m'intéresse, on va y aller aussi ». J'ai pas d'inquiétude. Je sais que cette heure civique senior fera le tour de la planète, comme la fête des voisins fait le tour de la planète, pas par le talent des créateurs, mais parce que ça touche le cœur de chacun. C'est ça qui est important. Quand je prends l'exemple d'Isa, on va le détailler un petit peu. Qu'est-ce qui s'est passé ? Despina, 88 ans, au bout de sa vie, elle appelle l'association, je suis tombé deux fois, madame, appelez les pompiers. Non, non, surtout pas, chaque fois que je vais à l'hôpital et que je reviens, c'est encore pire qu'avant, je suis encore plus malade. Mais écoutez, madame, on va faire un signalement aux services sociaux de la mairie. C'était le samedi, lundi matin. Non, surtout pas. Ils sont venus me voir la dernière fois, ça a duré 5 heures, ils m'ont pris mes clés. Je veux pas voir les services sociaux. On est dans une situation de blocage. Et c'est là où la complémentarité entre le travail social et la générosité citoyenne est arrivée. Isa, qu'est-ce qu'elle a fait ? Elle y est allée. On a attendu une heure sur place que quelqu'un sorte parce qu'on n'avait pas le bip. Heureusement, sa porte était ouverte, mais les pompiers en général défonçaient la porte parce que pour rentrer. Et puis Isa, qu'est-ce qu'elle a fait en réalité ? Elle l'a écoutée, elle a vidé l'appartement, elle l'a aidée. Le dimanche, elle est revenue de 3 heures et elle lui a dit à Despina, écoutez, vous savez, lundi matin, on a pris rendez-vous avec l'assistante sociale qui va venir, mais vous savez, je serai là, je serai présente. Ça a tout changé. Elle a accepté Despina de recevoir les services sociaux. Et quelque part, ça m'a fait penser, souvenez-vous Saint-Exupéry, le petit prince dit au renard, t'es tout seul, je vais être ton ami. Et le renard lui répond, tu vas t'approcher petit à petit de moi, tu vas m'apprivoiser. Qu'est-ce qu'elle a fait, Isa, avec Despina ? Dans sa relation de confiance, elle l'a apprivoisé, ce qui lui a permis d'avoir ses clés, d'accueillir le travailleur social, de mettre en place un dispositif. Et c'est ça l'avenir. C'est bien le mariage entre les travailleurs sociaux qui sont des professionnels, qui sont formés. Mais l'assistante sociale, c'est pas elle qui va aller chez Darty acheter le frigo. C'est pas elle qui va mettre en confiance la personne âgée pour dire « je suis là et je suis là pour vous aider ». Voilà. Et donc c'est bien ça. Et je pense que l'avenir de notre modèle social, c'est bien comment en fait cette solidarité des personnes, comment cette générosité citoyenne peut irriguer l'action publique. Voilà, on est dans une démarche là qui touche le cœur de chacun, mais qui est aussi utile à la société. Sinon, entre nous, Guillaume, qu'est-ce qu'on va faire de toutes nos personnes âgées ? On ne va pas quand même euthanasier tout le monde, ça ferait un petit peu désordre. Voilà, donc s'il n'y a pas de solidarité entre les gens, le modèle s'effondre.
1: Il y a une tentation là-dessus. Hein.
0: Mais la réalité, elle est là, bien évidemment. Et vous savez quoi ? Alors, on caricature un peu, mais je le vois aujourd'hui. Je le vois quand des gens viennent nous voir en disant c'est le maire du 17e, Geoffroy Bollard, qui me racontait ça, en me disant les gens viennent nous voir en disant on veut un appartement de la ville. Vous savez, il y a des milliers de personnes qui demandent des appartements de la ville. Et quand le maire lui dit écoutez, je ne suis pas magicien et il n'y a pas de place, l'autre lui a répondu, me racontait-il, mais écoutez, en face de chez moi, il y a un petit vieux, là, il est dans 80 mètres carrés, alors tout seul, alors que moi, je suis dans 40 mètres carrés avec deux enfants, puis en plus, je suis sûr qu'il gagne mieux sa vie avec sa retraite que moi avec mon SMIG. On va allumer une guerre des générations. On avait déjà la lutte des classes.
1: On entend cette musique aujourd'hui.
0: La lutte des sexes, on va avoir, et regardez ce qu'a dit François Bayrou l'autre jour, en disant les jeunes pourront vouloir aux vieux, hein, attention à ne pas rallumer une guerre des générations. Chacun son utilité, chacun sa place. Je peux être jeune, vieux, riche, moins riche, chacun de la valeur et peut être utile à l'autre. Et cette heure civique, elle s'adresse à tout le monde. Et l'heure civique senior, plus particulièrement aux seniors. Donc, je crois fortement qu'on est en train d'inventer une nouvelle forme de société. Vous savez, la société a évolué quand on était au 19e siècle d'une société pré-industrielle et rurale où la solidarité, elle reposait sur qui ? Sur la famille et le voisinage. Vous donniez une claque à l'enfant qui était pas le vôtre parce qu'il faisait une ânerie dans la rue.
1: Les parents de l'enfant ne protestaient pas d'ailleurs.
0: Ils ne protestaient pas. Aujourd'hui, vous donnez une fessée à vos enfants, ils appellent l'avocat et vous vous retrouvez au tribunal parce que vous avez... Non, faut qu'on arrête. Et je pense qu'à un moment, il faut qu'on arrête, il faut qu'on remette les choses à l'endroit. Et donc, d'une société pré-industrielle et rurale où la solidarité reposait essentiellement sur le voisinage et la famille, aujourd'hui, on est dans une société où la solidarité, quelque part, elle est le monopole de l'institution. C'est les travailleurs sociaux.
1: Et on attend tout de l'État. Et si voilà. Ça ne va pas, c'est la faute de l'État, mais on ne se pose pas la question de ce
0: Exactement.
1: Qu'on pourrait faire nous-mêmes.
0: Et on va trouver le bon intermédiaire. Vous savez, on a une histoire d'équilibre. Le bon équilibre, c'est quoi ? C'est bien la complémentarité entre

0: la famille, le voisinage et les travailleurs sociaux pour permettre, par exemple, à nos personnes âgées de rester plus longtemps chez elles. Et des Spina...
1: Le plus longtemps possible.
0: Mais oui. J'ai vu des Spina qui ne seraient jamais allés en maison de retraite et l'assistante sociale, c'est normal, n'aurait pas pris de risque. Elle tombe fréquemment, elle aurait dit « on va vous envoyer dans un EHPAD ». Mais elle serait morte elle d'Espina trois jours après dans son EHPAD. Mmh. Et là, grâce à ça, elle va rester quelques mois, quelques années de bonheur en plus. Ça rend Isa heureuse. Isa, est-ce que vous n'êtes pas heureuse de ce que vous avez fait avec cette dame ?
2: Je serais contente de faire ça, sinon je ne le ferais pas. Voilà. Ça vous donne beaucoup d'énergie, c'est quelque chose qui vous nourrit intérieurement et c'est important de le faire. On a du temps, bien sûr. Bon, on peut regarder des séries Netflix 10 heures par jour, mais il y a autre chose à faire. Je pense que tout un chacun se doit aujourd'hui, par respect peut-être pour ce qu'il a reçu, de donner de son temps et d'aider les autres.
0: Et vous, Loulou, est-ce que ça rend heureux ?
3: Ben, très heureuse. Et d'ailleurs, on va dans les maisons de retraite également, les volontaires de l'ordre civique, soit pour discuter avec la personne qui habite là-bas, enfin la personne âgée, ou également jouer des jeux de société. On a même embarqué les jeunes du comté municipal. Plein d'actions. Il y a du numérique. On les aide à travailler avec les tablettes. L'ordinateur, il y a plein de choses.
0: Cette heure civique senior, c'est incroyable. Moi, je le vois parce que j'ai la chance, c'est pas mon boulot, mais j'y passe à peu près 90 heures par semaine et j'ai aucun mérite. Ça me rend heureux. Si ça me rendait pas heureux, je le ferais pas. Je sillonne la France, je prends un blablabus à minuit à Paris pour être à 5h30 du matin à Clermont-Ferrand parce que le président du département me reçoit à 10h et qu'il n'y a pas de train, pas d'avion pour arriver à cette heure-là. Explosé parce qu'on ne dort pas dans le blablabus, mais heureux de toutes les belles personnes qu'on a rencontrées. Allez, quelques exemples. Avec le président du Val-de-Marne, Olivier Capitagno, le président a lancé ça il y a 8 mois, il me disait « Maintenant, c'est incroyable, on a déjà près de 1000 volontaires enthousiasmés. » Et la grande cause de sa mandature, c'est l'autisme. Et donc, samedi dernier, on était en fait avec l'association Apogée 94, qui reçoit 500 d'hébergement pour personnes autistes, et on est allé les voir. 50 volontaires seniors étaient venus pour les aider. Et ce qu'on leur a dit avec le président, on a besoin de vous, les personnes autistes, c'est vous qui allez être aussi volontaires. Vous avez de la valeur. Chacun peut être utile à l'autre, et je leur ai dit, pour terminer, vous savez, les vraies personnes porteuses de handicap, c'est pas vous, c'est nous, handicapés du cœur. Voilà, les gens qu'on dit normaux. Et il y avait 150 personnes, on avait la larme à gueule, ils ont témoigné, c'était incroyable. On était, en fait, l'autre jour dans un collège, on a lancé leur civique collégienne, leur civique lycéenne pour les jeunes. Nos jeunes sont incroyablement solidaires. Ils ne sont pas comme nous, parfois nous-mêmes on est déçus par nos enfants. Pourquoi ? Parce qu'ils ne sont pas inscrits dans une association, qu'ils n'ont pas fait 10 ans de scoutisme, parce qu'ils ne sont pas tous les dimanches à la messe. Ils ont une autre manière de vivre leur solidarité. Et dans cette heure civique collégienne, en Vendée, à Chavannes-en-Paillé, une classe de 4e, part dans un EHPAD. Et qu'est-ce que font les jeunes filles qui pourraient être nos enfants ? Bah, Lucie, 14 ans, fait les ongles de Germaine, 93 ans. Et je dis à Germaine, alors, c'est la première fois qu'on me fait les ongles, me dit Germaine. Et moi, bêtement, je lui réponds, oui, je comprends bien, à l'EHPAD, on ne fait pas les ongles, Germaine. Pas du tout, c'est la première fois de ma vie. J'ai commencé comme agricultrice à 12 ans, on ne m'avait jamais fait les ongles. Ouais. Et là, j'ai vu Lucie, 14 ans, qui faisait les ongles, qui est partie dans un coin, qui a commencé à pleurer. Et je suis allé la voir en disant, pardon, je vous ai peut-être blessé sans le vouloir, mon enthousiasme. Elle me dit, non, c'est pas vous. On n'arrête pas de me dire que je suis boulotte, que je suis nulle à l'école, que je ne ferai rien de ma vie. Je ne pensais pas que je pouvais rendre quelqu'un d'heureux dans ma vie. Quand on voit que 20% des jeunes sont dépressifs, on se dit, hey, l'heure civique, elle est là. Autre exemple, Philippe, tumeur au cerveau, 52 ans, marié, 3 enfants. Et en fait, on l'a rencontré à Fontenay-le-Comte, il s'inscrit à l'heure civique et on l'a fait témoigner à nos assises, qui étaient au Sénat il y a deux mois, avec 180 élus. Et Philippe témoigne en disant, écoutez, moi, mon heure civique... J'en aurais maladie, dépressif. Mon heure civique, c'est que tous les jeudis matins, j'emmène avec les professeurs les enfants de l'école à la piscine. Sinon, il n'y aurait plus de piscine. Quand je sors de la piscine, j'ai envie d'appeler la sécurité sociale pour leur dire « Arrêtez de me donner des antidépresseurs. Ces enfants, cette heure civique, m'ont ramené à la vie. J'étais un poids pour ma famille. On a des jeunes enfants autistes. Aujourd'hui, ma femme me porte, et moi et notre enfant. Un coup pour la société. » Je suis en arrêt maladie. Et aujourd'hui, elle a réintégré son boulot 3 mois avant. Les médecins se disent comment ça se passe. Et les médecins qui voulaient le remettre en mi-temps thérapeutique à 20-30%, il est déjà à 60% et il revit. Voilà, des histoires comme ça, on en a des centaines, des milliards à compter. C'est un feu d'artifice de générosité, cette heure civique. C'est ça qui est intéressant. C'est qu'elle va faire du bien à tout le monde. Elle va faire du bien aux élus. Parce que d'avoir des gens qui viennent les voir en disant « Monsieur le maire », plutôt que de l'engueuler, de lui taper dessus maintenant, lui disent « Monsieur le maire, on vous aime et on a envie de vous aider à réussir vos politiques publiques ». C'est que du bonheur, ça fait du bien à chacun, ça donne une pêche d'enfer. Chaque fois, je vois des volontaires civiques, ils ont la banane. C'est le meilleur antidote contre la morosité. 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

0: 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On répond le jour, même la nuit. Voilà, n'hésitez pas à appeler, c'est que du bonheur.
1: Et alors, il faut qu'ils aillent voir leur maire. Si leur commune n'est pas déjà dans leur civique, il faut qu'ils le créent dans leur commune.
0: Guillaume, vous avez tout compris, c'est plus facile quand la mairie est partenaire. Pourquoi ? Parce que la mairie, avec les travailleurs sociaux, ça vous sont les personnes handicapées, ça vous sont les personnes âgées qui ont des besoins d'aide. C'est mieux, et le maire, il cautionne quelque part. Parce que vous savez, si je vois mes voisines, mesdames, qui sont charmantes, mes deux invités ce soir, en frappant à la porte,
1: c'est vrai.
0: En disant bonjour, je suis votre nouveau voisin du 3e, je suis un voisin solidaire, j'ai vu que le maire a lancé leur civique, filez-moi votre portable. Elles vont se dire quoi, les filles ? Oh là là, mais lui est en train de nous brancher avec sa tête de pervers, et elles vont s'enfermer à double tour. Ce qui devrait être naturel, Guillaume, s'entraider, se parler, se prendre dans les bras, dire s'aimer, devient suspect. Et bon, on va remettre les choses à l'endroit. Non, c'est comme ça qu'on est heureux. Vous savez, cette heure civique, c'est un, on est sur KTO, on peut le dire. Mon plus proche prochain, c'est mon voisin. Et le pape, pas Léon, mais le précédent, François, avait tweeté un jour, on ne peut pas être un bon chrétien si on n'est pas un bon voisin. Et là, mes potes m'avaient dit, je ne savais pas que tu étais sponsorisé par le Vatican pour la fête des voisins. Je lui ai dit, non, non, c'est un hasard, mais c'est exactement ça, voilà. Et c'est un message d'amour, la force de l'amour, elle est là. Je crois à la révolution, je ne suis pas mélanchoniste, je crois à une révolution, on ne bloque pas le pays, non, je crois à la révolution de l'amour. Si on ouvre notre porte et qu'on ouvre notre cœur, on sera super heureux.
1: Alors, dans les deux minutes qui restent, peut-être un message à nos éditeurs, Lourdes et Isa, pour les motiver.
2: Bah, écoutez, Guillaume, moi, mon souhait, ce que j'aimerais vraiment, c'est que, bah, dans mon quartier, mais ailleurs, les gens s'engagent davantage, parce que quand on dit que seul on va vite, mais ensemble on va plus loin, c'est la vérité. Là, par exemple, on va organiser une brigade propreté avec leur civique, donc avec l'accord de Monsieur le maire, Geoffroy Boulard, pour essayer de nettoyer deux ou trois rues qui ont des problèmes, pour voir que c'est possible. Quand on se met tous, une fois par semaine, on va le faire pendant une heure et on va voir le résultat. C'est également pour les maraudes, donc la mairie 17e arrondissement, la seule mairie à Paris a organisé des maraudes, aller à la rencontre des sans-abri avec les volontaires de leur civique. Et ça, je peux vous assurer que c'est vraiment quelque chose qui nous porte, qui nous rend heureux.
1: Isa, un mot pour nos
3: auditeurs. La même chose que Lourdes, engagez-vous, donnez une heure de votre temps, vous verrez, ça changera votre vie. Et vous pouvez être utile, plutôt que de rester chez vous, à vous tourner les pouces et à rentrer dans une forme de dépression qui vous guette de plus en plus. Voilà, engagez-vous, c'est quelque chose d'important.
1: Et alors, Athanase Périfan, le mot de la fin, après je conclurai, je donnerai congé à nos auditeurs pour cette émission.
0: Il n'y a pas de mot de la fin, Guillaume, quand j'entends ce que disent, elle me motive, je crois que je vais m'inscrire et donner une heure par mois,
1: ah bah
0: Guillaume.
1: Tiens.
0: Elles m'ont convaincu.
1: Ah bah moi
0: et
1: je...
0: vous aussi, Guillaume.
1: Ah bah moi
0: j'irai vérifier dès demain matin.
1: Ah bah il faut que vous vérifiez sur vos états, effectivement, ce que j'ai fait ce matin. Pour d'ailleurs, vous me posez des questions, vous me demandez ce que je fais, etc.
0: Ah bah écoutez, j'ai carte blanche, c'est moi le rédacteur en chef.
1: C'est vous le rédacteur en chef éphémère, vous êtes le rédacteur en chef du jour, donc je me plie à ça.
0: J'avais cru comprendre que c'était le thème de l'émission, pardon, cher Guillaume.
1: Oui, c'est bien ça. Ah oui, non mais je l'apprends à mes dépens.
0: Guillaume, je suis un voisin bar, vous l'avez vu. Votre vraie chance, Guillaume, vous savez c'est quoi ? C'est qu'on n'est pas voisin.
1: C'est qu'on n'est pas voisin. Merci Athanase Périfan. C'était la carte blanche à Athanase Périfan dans le cadre des conversations du week-end. Donc merci beaucoup Athanase Périfan d'avoir accepté cette carte blanche du mois de septembre. Merci beaucoup Lourdes, merci beaucoup Isa pour votre participation et votre témoignage. Merci à Thibaut qui assure la réalisation technique de cette émission. Et nous retrouverons le samedi 25 octobre pour une nouvelle carte blanche dans le cadre des conversations du week-end de KTO Radio. Au revoir à tous.
0: Merci.
3: Au revoir et merci Guillaume.
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1: Bonjour et merci de nous retrouver pour la foi prise au mot, votre rendez-vous de formation et de réflexion. Le terme « expérience spirituelle » est partout aujourd'hui, on le trouve aussi bien dans la bouche des croyants que dans les manuels de méditation ou les propositions de développement personnel. Mais que signifie-t-il vraiment pour un chrétien? Et surtout, comment s'y retrouver? La tradition chrétienne a toujours su qu'au cœur de notre vie intérieure se joue un combat subtil entre ce qu'elle nomme le bon esprit, le mauvais esprit. Une motion peut nous sembler venir de Dieu alors qu'elle n'est que l'écho de notre orgueil, et aussi une autre peut nous troubler alors qu'elle est un appel à la conversion. Alors, quels sont les critères d'une authentique expérience spirituelle chrétienne? Comment la distinguer d'une simple émotion psychologique? C'est à ces questions que nous allons tenter de répondre avec mes deux invités. Dominique Salin, bonsoir.
2: Bonjour.
1: Vous êtes jésuite.